0: Ce n'est pas une garantie.
1: Je pense qu'il est tôt pour assumer que ce sera un gouvernement minoritaire parce que nous, sur le terrain, on sent énormément de soutien en ce moment, on sent un élan.
0: Éric Duhem est en voie, lui, de rattraper les libéraux. Il rejette formellement une coalition avec le PQ, mais se dit prêt à collaborer avec toutes les formations.
2: Si un gouvernement minoritaire, il peut avoir une longue vie. Il faut comprendre que ça peut être stable dans mesure où il y a de la bonne foi de tout le monde.
0: Déjà en difficulté chez les francophones, Charles Millière se fait maintenant dépasser par Éric Duhem dans cette tranche cruciale de l'électorat, mais il refuse de jeter la serviette.
3: Je m'identifie à aucun des trois, alors moi j'y vais all-in, comme on dit, pour séduire les Québécois.
0: Tout est encore possible, croit-on aussi à Québec solidaire, même si le parti ne fait pas bouger l'aiguille. Riva Gazal.
4: Il reste encore 2 semaines, puis il reste encore un débat. J'ai très hâte à ce débat-là.
0: 41% des Québécois pourraient encore changer d'idée d'ici le 5 octobre. Ici Mathieu Goyer, Radio-Canada, Montréal.
5: Et puis, l'homme d'affaires québécois actif dans le commerce de détail, Andrew Lotfy, a publié une lettre ouverte dans laquelle il appelle le prochain gouvernement du Québec à se fixer une cible ambitieuse de création de richesses. Il propose de viser une augmentation du produit intérieur brut de 40% d'ici 5 ans. Andrew Lotfy explique comment le prochain gouvernement pourrait y parvenir.
6: C'est même pas question de subvention, c'est vraiment question d'enlever les bâtons des roues des entrepreneurs et de permettre les entrepreneurs de tous les coins de cette province, de tous les tailles, à faire de leur mieux et de créer de la richesse. C'est ça qu'ils adorent faire. Laissez-leur la place à le faire.
5: Andrew Lotfy souligne que le Québec se classe au 53e rang pour le PIB par habitant lorsqu'on le compare aux 4 plus grandes provinces canadiennes et aux 50 États américains. À Ottawa, le gouvernement Carney a déposé le projet de loi C-39 qui veut accélérer les grands projets d'investissement au pays et modifier certaines règles du travail pour limiter les conflits entre employeurs et syndicats. Ottawa souhaite notamment réduire les délais, les obstacles qui freinent leur mise en œuvre. Selon la professeure émérite en études politiques à l'Université d'Ottawa, Geneviève Tellier, ce projet de loi va aider les investisseurs.
7: C'est une question de prévisibilité et c'est de mettre des règles claires. C'est-à-dire qu'un des principaux reproches qu'on avait de la part d'investisseurs étrangers qui voulaient faire affaire au Canada, c'était ça prend du temps, c'est long, il y a plusieurs acteurs qui sont impliqués dans les projets, il y a les provinces, il y a les communautés autochtones et donc ça devient problématique et donc ça faisait fuir certains capitaux. Et M. Carney veut dégraisser ça, veut amener de la prévisibilité.
5: Le gouvernement Carney veut aussi faciliter la création de corridors commerciaux. Et puis aux États-Unis, Donald Trump affirme que son pays pourrait réduire leurs achats de potasse canadienne en se tournant vers le Bélarus, un allié de la Russie. Le président américain soutient que la potasse bélarusse coûterait moins cher aux agriculteurs américains. Philippe-Antoine Saulnier a plus de détails.
8: Les agriculteurs américains dépendent du Canada pour environ 85 % de leur consommation de potasse. Le président Trump fait miroiter une entente avec le Bélarus, dont la production est 2 fois plus petite que celle du Canada, pour fournir de la potasse moins chère. Selon William Pellerin, associé en droit international commercial au cabinet McMillan, il s'agit d'un positionnement politique.
9: Je pense que c'est 2 choses. C'est de jouer dans les négociations commerciales avec le Canada et aussi de démontrer à la population américaine que le gouvernement américain essaie de réduire les coûts aux consommateurs et sur les fermiers qui ont été durement frappés par les tarifs que les Américains eux-mêmes ont imposés.
8: Washington a commencé à assouplir les sanctions qui pèsent contre le Bélarus depuis 20 ans en raison des pratiques antidémocratiques du régime Loukachenko et de son appui à la Russie dans la guerre contre l'Ukraine. L'administration Trump a rétabli les importations de 2 producteurs de potasse du Bélarus. Mais le Canada est le plus important producteur mondial de potasse, rappelle Paul Alexandre, professeur de géologie à l'Université Brandon. Manitoba.
10: Si demain les États-Unis n'achètent plus, il y aura plein d'autres mondes qui va continuer à acheter. Économiquement, pour nous, ce n'est pas une si grande perte que ça.
8: De son côté, l'association Fertilisant Canada fait valoir que l'intégration nord-américaine du marché des engrais favorise la sécurité alimentaire des 2 côtés de la frontière. Ici Philippe-Antoine Saunier, Radio-Canada, Montréal.
5: Voilà, c'est ce qui conclut ce bulletin d'information à l'antenne de Radio-Canada.

0: C'est une musique profondément nord-américaine, associée d'abord aux chevaux et aux cow-boys, mais elle a rapidement trouvé preneur chez nous. Ici Maxime Coutier, aujourd'hui l'histoire, les pionniers du country western en français.
1: Pour faire de la musique western, est-ce qu'il faut connaître
2: non.
1: les choses des cow-boys?
2: Non,
1: ou des...
2: non. Ben, plus maintenant. La musique western, c'est un style cowboy, c'est cowboy. John Wayne est cowboy, Gene Autry est cowboy, Roy Rogers est cowboy. La musique western, ils appellent ça country music, c'est peut-être de la musique comme de campagne. Mais maintenant, ils veulent appeler ça aux États-Unis de music city, parce que c'est ça qui se vend le plus aujourd'hui dans le monde entier, dans l'industrie du disque.
0: Les confidences de Willie Lamothe, le roi du western au Québec, c'était à notre radio en décembre 1972. C'est vrai qu'on l'associe d'abord aux plaines de l'Ouest et à l'univers rural des États-Unis. Mais le western tire d'abord ses origines de la tradition populaire. C'est plus tard, sous l'influence du cinéma, que l'image du cowboy chantant fera son apparition. Elle s'impose chez nous, durant la guerre, avec le soldat Lebrun, et puis explose sous l'influence de Willie Lamothe, Marcel Martel et Paul Brunel. Longtemps boudé et snobé par la critique, elle se développe en parallèle, à l'écart des circuits officiels. Mais sa popularité ne se dément pas. Pour preuve, les 700 000 visiteurs chaque année à Saint-Tite.

0: 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Le long de mon parcours, en passant par Gravelbourg, j'aperçois une jolie femme aux yeux doux. 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
1: Avant ça, j'étais professeur de danse. Il m'appelait Willy Lamotte, le danseur.
2: Et moi, c'est assez difficile. J'ai commencé réellement. Moi, je chantais pas du western, moi, quand j'ai commencé. Je chantais du Tino Rossi et puis du Bing Crosby. J'avais un orchestre de danse, un vrai orchestre de danse, là. Pas du western du tout.
3: Est-ce que vous avez déjà été soldat dans votre vie?
1: Oui, certainement.
3: Ah, le soldat Lebrun, c'est vrai, hein?
1: Oui, c'est vrai. C'est vraiment... J'étais vraiment soldat. J'étais 5 ans dans l'armée.
4: Ça a commencé parce que j'ai fait un stage à l'hôpital assez long. Et puis, j'ai commencé à composer là, hein, jouant de la guitare, et puis on s'amusait, on gagnait un groupe d'amis, et puis j'écrivais des chansons.
3: Comme convalescent.
4: Oui, je pensais pas jamais que c'était pour venir qu'à faire quelque chose avec ça non plus. T'sais.

0: bien nous voir.
1: Les trois grands du western francophone, Willy Lamothe, Paul Brunel, Marcel Martel et puis le précurseur, le soldat Lebrun. Ah, pour nous parler des origines de la musique country western, mon invité Pierre Lavoie, il est historien, professeur d'histoire culturelle au département des sciences humaines de l'UQTR, l'Université du Québec à Trois-Rivières, membre également du Centre interuniversitaire d'études québécoises. Il est avec nous en studio. Bonjour.
2: Bonjour.
1: Ah, question de sémantique d'abord, hein, pour que les choses soient claires. On dit quoi? On dit musique western, musique country ou musique country western?
2: Dans le milieu de la recherche au Québec, on dit country western. C'est Catherine Lefrançois, notamment, qui a essayé d'établir ce terme-là. Willy Lamothe nous donne une très bonne réponse, en fait, dans l'extrait en début d'épisode, quand il parle de la commercialisation. Il parle de la ville de Nashville qui est en train de devenir Music City. Pour comprendre country et western, il faut comprendre que ce sont d'abord des catégories commerciales qui sont associées à des genres musicaux. Mais donc, le style country, c'est un peu une évolution dans les termes utilisés de l'industrie. Des musiques hillbilly, old-time music et western, comme vous l'avez mentionné un petit peu plus tôt. C'est des musiques qui sont notamment inspirées des chants de cowboys de l'Ouest américain, qui ont été recueillis par les folkloristes notamment. Et ensuite, bien entendu, s'ajoute à ça tout l'imaginaire qui vient de la culture populaire, de la culture western dans la culture populaire, autant des dime novels du 19e siècle jusqu'au cinéma du 20e siècle. Donc, c'est très, très, très présent dans l'imaginaire social aux États-Unis.
1: Ben, vous dites, bon, l'image du cowboy, mais c'est vrai que bon, ça vient pas spécifiquement de l'Ouest américain, plutôt du Tennessee, des Appalaches ou du sud des États-Unis, non?
2: Ben c'est qu'au moment, ce que nomme Willy Lamothe dans l'extrait au début, c'est le moment où l'industrie se structure dans les années 50. Et oui, dans les origines, dans les inspirations de ce genre et de cette industrie-là, il y a les musiques qu'on qualifie de old time, donc musique du bon vieux temps, des Appalaches. Plutôt justement du sud des États-Unis et les ballades western, les ballades de cowboy de l'Ouest aussi. Tout ça va finir par s'amalgamer dans cette catégorie, cette catégorie musicale-là. Mais non, c'est pas spécifiquement un genre qui vient de l'Ouest des États-Unis.
1: Et chez nous aussi, il y a eu cet engouement pour le bon vieux temps. La version francophone, elle s'est développée comment?
2: Oh, elle s'est développée en plusieurs couches, en plusieurs strates. Au début, c'est un peu une entreprise de folkloristes. Donc, on pense notamment à Marius Barbeau qui organisait des soirées pour que les populations urbaines, notamment, puissent entendre des contes, des légendes, des chansons, apprendre des danses aussi du bon vieux temps. Mais ça va vite être approprié par des entrepreneurs culturels, des comédiens. On pense, par exemple, à Conrad Gauthier qui, à Montréal, va faire des veillées du bon vieux temps, des années 20 jusqu'aux années 40. Ce sont des veillées théâtrales. Ce sont des veillées qui s'approchent aussi des formes du théâtre vaudeville. Donc, on va enchaîner la musique, les comédies dans une même soirée. Mais la thématique qui va regrouper tout ça, c'est la thématique du bon vieux temps.
1: Mais le western country, est-ce que c'est un calque de ce qui se fait aux États-Unis ou il y a un développement parallèle chez nous?
2: Ça dépend justement d'à partir de quel endroit on le regarde ou on l'écoute. La mode qui va arriver à la fin des années 40 avec Willy Lamothe, Paul Brunel, Marcel Martel, c'est un calque au sens où ce sont les grandes compagnies de disques qui vont chercher leurs cow-boys canadiens français et qui vont carrément amener ici tout ce qui vient, le code esthétique qui vient avec aussi, donc le chapeau de cow-boy, les chemises à paillettes, bon tout ce qu'on peut imaginer qui vient dans le fond, qui est inspiré du singing cowboy de d'Hollywood. On a entendu dans les extraits aussi Gene Autry, Roy Rogers, c'est de ça qu'on s'inspire à ce moment-là. Par contre, si on recule un petit peu puis on va aux années 20, les grandes institutions qui sont maintenant incluses dans l'histoire de la musique country, comme le Grand Ole Opry, des émissions de radio qui vont commencer dans les années 20, 1925, ben on a l'équivalent ici avec les Veillées du bon vieux temps. Conrad Gauthier va aussi à CKAC pour faire des extraits de Veillées du bon vieux temps. Donc, cette espèce d'appropriation par le milieu du divertissement de formes folklorique ou traditionnel, il est parallèle. On le voit autant aux États-Unis qu'au Québec dans les années 20 et les années 30. C'est vraiment la mode des cow-boys chantants qui est vraiment plus inspirée très directement là, des États-Unis.

0: sera.
1: Aujourd'hui, il y a beaucoup de jeunes qui nous écoutent peut-être et qui ont entendu parler du soldat Lebrun, qui savent quelle popularité vous avez eue dans la province de Québec, quelle place vous avez tenue, mais qui ne se rendent pas compte de l'importance de ça, parce que ça fait déjà quelques années, il faut bien se l'avouer tous les deux, puisqu'on était à peu près en même temps à l'époque. Dites-moi, par exemple, combien pouviez-vous vendre de 10 dans un an?
2: 20 000.
1: 20 000? Oui. C'est des chansons des 18 tours à ce moment-là.
2: Oui.
1: C'est des chansons que vous écriviez vous-même et que vous enregistriez vous-même. Oui.
3: Combien de spectacles faisiez-vous, disons, dans une semaine?
2: Trois, par exemple.
1: En plus de ça, vous apparaissiez à la radio.
2: Oui, j'avais deux programmes de radio par semaine.
1: Oui, d'accord.
3: Vous receviez combien de lettres d'admiratrices?
2: Entre autres, une semaine, 29 000.
1: Qui dit mieux? Monsieur Couture. Dites-moi, Roland, le succès énorme que vous remportiez partout où vous passiez, j'ai eu connaissance. Est-ce que ça vous étonnait?
2: Oui, si je compare ma composition à celle d'un poète, eh bien, entre vous et moi, hein, c'est bien naturel que ça peut être étonnant. J'étais surpris, même.
1: Oui.

0: Le soldat Lebrun, beaucoup plus tard, au couche-tard en 1962, il a connu un énorme succès, on l'entend, 29 000 lettres dans une semaine. Durant la guerre, hein, en 1942, il tournait beaucoup là, à la radio, puis comment tourner, il l'a dit, 3 spectacles par semaine.
1: Oui, c'est extrêmement populaire, puis il y a aussi des connexions à faire avec le contexte de guerre. Là. Donc, il y a de ces chanteurs-là, comme le soldat Lebrun, puis après ça, Willy Lamotte, quand il commence, avant même d'être en disque, il va s'inspirer de soldat Lebrun, puis il va se nommer le sergent chantant. Donc, on va parfois aller chanter sur les bases militaires aussi, carrément. Et ce qui est intéressant avec Soldat Lebrun, c'est qu'il n'est pas totalement dans l'esthétique western, au sens où, au début, il ne porte pas nécessairement de chapeau de cow-boy et tout, mais d'un point de vue musical, d'un point de vue scénique, c'est là vraiment que la correspondance se fait. Le format des spectacles, l'homme avec sa guitare, ses accords très simples, la nasalité de sa voix aussi, là, on est vraiment dans des inspirations directes de ce qu'on pouvait entendre, par exemple, avec la famille Carter aux États-Unis.
0: Mais bon, le roi, c'est, vous l'avez dit, c'est Willie Lamotte qui va arriver un petit peu plus tard, hein, mais quelques années à peine, qui va devenir le visage du country western, à la demande des compagnies de disques, parce qu'il y avait aussi un contexte favorable, c'est-à-dire une forte concurrence des compagnies de disques établies à Montréal, qui se cherchaient, vous l'avez dit, leur cowboy francophone.
2: Le succès du western, je m'avoue dire franchement, ça descend un peu des États-Unis.
3: Oui, bien sûr.
2: Avec les films qui est arrivé. Et les succès du western, c'est toujours la même affaire. On ne peut pas dire que c'est du matériel strictement canadien.
3: Oui.
2: C'est pas français non plus. On peut dire que c'est du côté américain, comme d'ailleurs toutes les chansons. Hein.
3: Alors, est-ce que je peux vous poser une question peut-être un peu dure? Est-ce que vous croyez que les Canadiens français sont beaucoup plus américains que français?
2: Certainement. Il va sortir une chanson américaine. Immédiatement, il y a un chanteur qui va faire la version. Ou ils vont composer une chanson qui est dans le style.
3: Mm-hmm.
2: Parce qu'on est dominé par la chanson américaine. Ça, il n'y a pas à sortir de là. Parce que j'ai été dans des villages où il n'y avait pas 4 personnes qui parlaient anglais. Il y avait des disques anglais dans le jukebox. Écoutez ça. Ils entendent, ils ne savent pas que ça veut dire les mots, ça rien. Ils aiment la mélodie, je ne sais pas ce qu'ils aiment là-dedans, mais en tout cas, ils aiment ça.
3: D'après vous, alors nous sommes américains sur ce plan-là.
2: Oui, bon. Américains.
1: C'est vraiment entre 1946 et 1949 là, que cette stratégie-là qui est vraiment de faire un assaut. Là. On va essayer de créer les cow-boys canadiens-français et ça va fonctionner. Hein. Ça vend bien. Ça va être approprié aussi assez rapidement par les circuits de spectacle qu'on a ici localement au Québec, mais aussi plus largement dans le nord-est américain francophone. Là. Donc, les troupes, par exemple, de Jean Grimaldi, de son frère Antoine Grimaldi, vont travailler avec les Paul Brunel et les Willie Lamotte de ce monde pour amener ces spectacles-là un peu partout à travers le nord-est américain.
0: Oui. Et ce sera la même chose pour Marcel Martel, hein, l'autre figure de ce trio, qui est tombé dans le western un peu par hasard.
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5: Moi, je faisais du commercial, les chansons du temps, là, et puis la musique de danse, cha-cha-rumba, maringuine, pourquoi tout ça, là, on faisait ça, tango. Et puis, je faisais ça. J'accompagnais sur la guitare. J'étais un guitariste dans un orchestre. Et puis, à un moment donné, il est arrivé un monsieur. Lui, il chantait 2 chansons western. Mais pas en français. Il n'avait pas en français. À un moment donné, ça faisait quoi? Peut-être 1 an que j'étais là avec lui, là. Et puis, le monsieur en question, à un moment donné, il est malade. Bon. Il vient pas travailler, il joue pas. Il avertit mon patron, M. Lemire. Il dit, on se refait pas là. Monsieur Paul Lemire, il dit, tu peux-tu faire ça, ces chansons western-là? Oh, ben, c'est pas difficile à faire, ça. C'est facile à faire, ces affaires-là. On va te faire ça, moi. J'ai commencé comme ça. J'ai commencé à apprendre des chansons. Après ça, ben, j'ai fait mes compositions, mes propres compositions. J'ai commencé comme ça.
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0: Marcel Martel, à notre radio en 1983. C'était lors du lancement de son autobiographie « Au jardin de mes souvenirs ». Donc, par hasard, hein, pour la plupart de ces chanteurs qui se mettent, à composer, puis il y en aura beaucoup. Mais il y a eu ce clivage, parce que à l'origine, les compagnies de disques sont établies à Montréal, mais il y a ce clivage entre la ville et les régions. Pourquoi?
1: Ben, tous ces chanteurs, chanteuses viennent principalement des régions entourant Montréal. Là,
0: oui, donc, oui.
1: On pense notamment à la Montérégie, on pense à Granby, Saint-Hyacinthe. Mais oui, en effet, l'enregistrement se fait à Montréal, dans les grands studios. Par contre, étant donné qu'il y a déjà ces réseaux et ces appropriations-là de musique du bon vieux temps, plus largement, qui sont associés au moins dans leur thématique à la ruralité, là, même si ces phénomènes-là parfois naissent en ville, ben, ils vont résonner particulièrement auprès de publics régionaux. J'ai évoqué très rapidement les tournées régionales que Paul Brunel va faire, que Willy Lamothe va faire, que Marcel Martel va faire aussi et tous leurs comparses. Ben ça, nécessairement, ça fait en sorte que il y a des circuits qui vont se développer et qu'il va y avoir des pratiques locales qui vont se développer un petit peu partout aussi. Puis ça, ça va se manifester notamment à partir des années 60 avec l'émergence de festivals western aussi qui sont généralement situés à l'extérieur de la ville. Il y a eu des tentatives à Montréal aussi de faire des festivals comme ça, mais j'étais tombé sur les archives sur notamment Marcel Martel qui se produit à Terre des Hommes au début des années 70 devant quelques dizaines de personnes.
0: Donc,
1: ça fonctionne pas très bien, alors que c'est l'explosion. Il y a des moments dans les années 70, 80, 90 où il y a des dizaines de festivals, rodéo, festivals western à travers le Québec qui sont tous très, très, très populaires.
0: Ben, l'exemple le plus probant, bien sûr, le festival western de Saint-Tite qui est devenu au fil des ans l'un des plus importants, non seulement au Québec ni au Canada, mais en Amérique du Nord. Hein, 700 000 visiteurs pour un tout petit village de 4000 habitants, hein, qui l'eût cru au début, en 1969.
6: Monsieur Boulet, le succès obtenu au cours de l'année dernière, tout spécialement, je pense bien, a dû vous obliger à prendre des mesures assez spéciales pour 1969.
7: Oui, car l'année dernière, le touriste a dépassé en nombre ce que nous attendions. Alors, cette année, nous avons dû organiser un système afin de faire circuler très rapidement tout le touriste qui va venir et de leur trouver du stationnement en quantité pour que tout le monde puisse entrer dans la ville et voir les différentes attractions au programme du festival.
6: Ce qui nous surprend un petit peu, c'est de voir que toute la population embarque dans votre bateau.
7: C'est ce qui est le succès, en fait, du festival, car de 90, même 98% de la population est avec nous. Vous pouvez le remarquer par vous-même, par les magnifiques décorations à chaque commerce, chaque industrie et chaque résidence.
6: Quand on parle de chiffres, le nombre de visiteurs durant la grande semaine du Festival Western, ça veut dire quoi?
7: Si la température est avec nous, nous croyons atteindre facilement 200 000 visiteurs durant les 8 jours de festivité.
0: Wow. Le président du Festival de Saint-Tite à l'époque, Reynald Boulay, c'était lors de la deuxième édition en 1969, mais déjà on l'entendait, près de 200 000 personnes. Depuis le début, on entend des hommes, c'est pas faute d'avoir cherché dans nos archives, on cherchait des femmes, or elles ont toujours été présentes dans la musique country western.
1: Mais absolument. Juste si on en reste à ce fameux trio grandes vedettes, là. Si on pense au début de la carrière de Willy Lamothe, ben, faut penser à Rita Germain, qui l'accompagnait, qui était sa duettiste en tournée pendant des années et à la radio et sur disque aussi. Si on pense à Marcel Martel, ben, faut penser à Noëlla Terrien, aussi sa compagne, sa conjointe, qui a elle-même enregistré des disques toute seule, en duo avec lui, mais aussi toute seule. Et Suzanne Chouanière, qui était la femme de Paul Brunel, sans nécessairement avoir toujours participé là, comme artiste là, sur les spectacles. Il faut comprendre aussi toute l'importance de ces femmes-là dans la logistique, dans la gérance, dans l'organisation des tournées, dans toute la gestion qui venait avec la carrière de ces hommes-là. Donc, à plusieurs niveaux, autant au niveau artistique qu'au niveau logistique, il faut absolument pas sous-estimer l'impact de ces femmes-là, qui étaient parfois les conjointes de ces chanteurs-là, mais pas toujours.
0: Et le western s'est imposé dans la culture populaire dans les années 50, les années 60. Première vague, petit creux de vague par la suite avec l'arrivée du rock, entre autres. Mais deuxième vague dans les années 70, grâce entre autres à la télévision.
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0: Le Ranch à Willie sur les ondes de Télémétropole de 1970 à 1976. C'est vraiment une émission qui était extrêmement populaire, grâce entre autres au charisme de Willie Lamothe. Là.
1: Oui, Willie Lamothe n'est pas qu'un chanteur western. Non. Lui-même, il va se décrire comme un entertainer, dans le fond, comme un performeur. Quand on écoute des enregistrements des années 50, des années 60, des années 70, on se rend bien compte qu'il est autant comédien que chanteur. Oui. Ce que je trouve intéressant, notamment, dans cette idée que, bon, il y a une deuxième vague dans les années 70 aussi, c'est qu'il y a quelque chose comme un motif narratif qui vient avec la culture country western, de la disparition ou en fait de la perte de popularité ou du fait que c'est oublié, que c'est mis de côté. T'sais, il y a toujours ça depuis les années 50. On peut lire des entrevues dans les années 50, 60, 70, 80, 90 et ça revient constamment. Puis c'est vraiment des enjeux de légitimité culturelle. Ces pratiques musicales-là, elles disparaissent pas. Les publics, ils disparaissent pas. C'est vraiment la façon dont ces musiques-là sont présentes dans la culture dominante, si on veut, dans les médias plus grand public. Ça vient, ça part, puis ça amène ce type de discours-là. Mais en tant que tel, les pratiques, elles demeurent populaires.
0: Oui, bien sûr. C'est que là, il y avait une antenne importante, hein, Télémétropole de 70 à 76. Mais c'est intéressant ce que vous dites parce que, en même temps, puis ça nous amène à l'éternelle question, mais pourquoi cette musique-là, le western ou le country western, a-t-il longtemps été snobé, boudé, voire même, on peut le dire, méprisé par les élites ou la critique?
1: Ben si on se replonge au milieu du 20e siècle, les hiérarchies culturelles, la façon dont on évalue, qu'on détermine ce qui est bon, ce qui est beau, ce qui est laid, ce qui est valable, n'est pas exactement la même qu'aujourd'hui. Les critiques culturelles qui écoutent une chanson dans laquelle il y a à peine trois accords, que le chanteur s'exprime pas nécessairement non plus dans le français le plus élevé, bien entendu que ça ne plaît pas à la critique de l'époque, qui est aussi dans les mêmes milieux que les personnes qui commencent à faire de la recherche sur la chanson francophone aussi, dans les années 60. Donc, dans ces années-là, les personnes qui pouvaient écrire sur la musique n'avaient pas envie d'écrire sur ces musiques-là.
0: Oui, parce que c'était aussi le milieu rural. Puis le même phénomène existait à une époque aux États-Unis. C'était une musique de Hillbillies, là.
1: Mais aussi parce que ça a été commercialisé comme ça.
0: Oui.
1: Tu sais, si on retourne aux années 20, c'est l'industrie qui est arrivée avec des termes comme Hillbilly Music. On commercialise autour de cette ridiculisation du campagnard-là. Et ça va suivre le genre musical d'une certaine façon.
0: Ouais. Or, il s'est développé, puis pendant toutes ces années, il y a eu tout un réseau parallèle. Pour preuve, je regardais les chiffres, Willie Lamothe, il a vendu 6 millions de disques. C'est incroyable, c'est certainement le plus gros vendeur de disques après Céline Dion au Québec, là.
1: Ce qui est certain, c'est que ces personnes-là vendaient beaucoup de disques. Après, ils n'étaient pas nécessairement comptabilisés avec autant de précision que ce qu'on le fait aujourd'hui avec SoundScan et compagnie. Donc, qu'est-ce qui relève du mythe, qu'est-ce qui relève de la réalité? Moi, l'exemple que je donne par rapport à ça, c'est la région d'où je viens, le Bas-Saint-Laurent. Il y avait la famille Castonguay, qui était une famille de musique country western de la région, et qui vendait ses disques à ses spectacles au centre commercial de Rivière-du-Loup, par exemple. Et qu'une famille a pu vivre sur ce fonds de commerce musical-là pendant des années, ça illustre bien à quel point, même au niveau local, les circuits de la musique country et western au Québec fonctionnaient très bien et fonctionnent encore très bien.
0: Ben oui, pour preuve, il y a des classiques et comme celui-ci, hein, Quand le soleil dit bonjour aux montagnes, et c'est interprété ici par deux des très, très grands de la musique country-western, Bobby Haché et Willie Lamothe. Mon invité, je le rappelle, Pierre Lavoie. Il est historien, professeur d'histoire culturelle au département des sciences humaines de l'UQTR, l'Université du Québec à Trois-Rivières, membre également du Centre interuniversitaire d'études québécoises. Merci beaucoup d'avoir été là.
1: Merci à vous.
0: Merci également à toute l'équipe d'Aujourd'hui l'Histoire. Ici Maxime Coutier, là-dessus, bonne soirée. À une prochaine, au revoir.

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6: Aïe, aïe, aïe. Aïe, aïe, aïe.
7: Ils sont en slapstick, même sans
6: mais
7: le vouloir.
6: Tout le temps. Oh là là.
8: Il n'y a plus de lunettes.
6: Oh là là.
9: Est-ce que j'en ai déjà eu?
8: C'est ça.
6: OK. Vous savez, on a eu beaucoup de messages du public récemment, puis il y en a un de ces messages-là, c'était « Bonjour, où sont Tyler et Simon? »
10: Ah, oui. Le monde, ils n'ont pas de bon sens.
6: Et là, ils sont de retour.
7: Une personne n'a pas de bon sens. Moitié de Tyler, là, parce que sa chaise est tellement basse.
6: Je sais même pas si c'est une joke qu'ils font, si c'est vrai.
8: Non, c'est vrai que les chaises ici, quand tu commences à jouer après, il faut être assez courageux.
9: Et voilà.
6: Yes. Hey,
9: prêt pour l'épilogue.
6: Allô, Simon et Tyler.
9: Allô, ça va?
6: Les gens s'ennuyaient de vous?
9: Hey, on s'ennuie aussi de nous.
10: On s'ennuie du monde aussi.
9: On avait tellement hâte de s'entendre de nouveau à cette émission-là.
6: Yes, yes, on est content de vous voir.
10: Ça va, non, ça va mieux.
6: C'est parfait pour la c'est bon pour la chaise?
10: Ouais, je pense que oui, là, ça va.
6: OK, good.
9: C'est audio, là.
6: C'est-tu le prologue, est-ce qu'il est à la télé?
7: Oui.
6: Ah, je savais même pas ça. Est-ce que l'épilogue est à la télé?
7: Non.
6: Est-ce qu'il y a eu des plaintes sur ça?
7: Jamais.
6: Ah, OK.
9: Il y a un épilogue maintenant.
6: Oui, oui, il y a un épilogue.
10: Oui, parce qu'on écoute l'émission. Fait qu'on
6: les gens sont très fâchés que l'épilogue ne soit pas à la télé non plus. Vous savez-vous ça?
9: Ah oui, hein? Ouais. Ah,
10: c'est ça, hors TV?
6: Non, c'est... Ah oui, c'est à Art TV, excusez-moi.
9: Ben moi, je suis fâché. 23h.
6: Oui. Oui, Antoine, c'est Antoine. Vous avez-vous entendu? C'est Antoine Duchesne.
9: Non,
6: Antoine Duchesne. C'est un ancien cycliste qui a encore la chaîne de cycliste.
8: Êtes-vous dans la même famille?
9: Oui.
6: Ben ah, Simon Duchesne, c'est vrai?
9: Oui, c'est mon, c'est mon frère.
7: Avec un S ou... Avec un S ou pas?
9: Avec un S...
6: Duchesne?
9: Non, Duchesne. Finement ficelé.
6: On va parler vélo parce qu'évidemment c'est l'apocalypse à Montréal. Donc on va en parler avec les gens qui sont responsables de cet apocalypse. Antoine Duchesne est un des porte-parole en fait des championnats du monde. C'est les 99e, je lisais ça dans la feuille de préparation 99. Fait qu'on célébrera même pas les centièmes. Ça va être l'année prochaine, mais ça va être c'est où l'année prochaine d'ailleurs?
9: En Haute-Savoie.
6: Ah oui, c'est vrai, c'est pour ça qu'il va y avoir Bernard Hinault qui représente. Ah ouais, ben voilà. Ben. Vous avez passé tous un beau week-end, Émilie aussi?
8: Oui, oui. J'ai essayé de circuler dans Montréal. J'ai eu la bonne idée de partir à vélo parce qu'il fallait que j'aille vers le centre-ville,
6: mais je partais
8: du plateau. Ben oui, exactement. Ouais. Sauf que finalement, je me suis retrouvée à faire du vélo sur Sherbrooke.
6: Ah, mais c'est comme
8: si agréable que ça, comme expérience avec un enfant de 11 ans.
6: Non, c'est sûr que c'est un peu l'enfer, effectivement, mais Montréal était prête pour recevoir les vélos, donc ça, il n'y a pas de souci. Les rues sont belles. Vous, Olivier, évidemment, un beau week-end, on imagine bien.
7: Oui, oui. J'ai gagné mon championnat de balle-molle en fin de semaine.
6: Ah, j'ai vu une photo sur les réseaux sociaux. Mon Dieu, que ça m'ennuie.
7: J'avais-tu l'air d'un vainqueur? ennuie dans quel sens? La photo ou la balle-molle?
6: La balle-molle.
7: Ah, oui, mais
6: j'ai vu d'ailleurs votre photo.
8: Qu'est-ce que vous
6: faites? Vous faites un signe 1. Tu sais, ils font tous un signe 1. Mm-hmm. Puis évidemment, la personne qui a l'air le moins naturel dans ça, c'est Olivier. ça me fait rire parce que quand j'ai vu la photo que vous aviez partagée où est-ce que tout le monde faisait un, je me suis empressé de vous trouver pour rire. Et j'ai pas été déçu.
7: Bon, allez voir. Oui. Jugez par vous-même.
6: C'est pas naturel pour vous exprimer.
7: Faire des 1, non. Non, la gestuelle, c'est pas, je suis pas
6: non,
7: bon là-dedans.
6: Non, vous êtes pas
7: là. Je au podcast là, de Qu'est-ce que t'aimes pas de toi, là.
8: Tout le monde saillit.
7: Tout le monde saillit. C'est de ça que j'avais parlé de ma gestuelle. comment j'applaudis, puis ces affaires-là.
6: Qu'est-ce que t'aimes pas de toi? Ça fait des semaines, que des jours, en fait, plutôt que je garde des messages de côté pour les lire. Et j'ai jamais le temps de le faire. Mais donc, c'était un des messages-là de Kim qui nous disait bonjour, où sont Simon et Tyler? Mm-hmm. Ils sont là.
10: Bonjour,
6: donc,
10: Kim.
6: C'est une très, très belle nouvelle.
9: Vous êtes sur Haute-Savoie.
6: C'est un message d'il y a 3 semaines et j'avais écrit comme réponse, ils seront là dans 3 semaines. Donc là, je l'ai dit aujourd'hui, parce que sinon, ça l'avait pas passé. J'en ai un autre de Guy Saint-Lambert qui dit belle chevelure d'Olivier, ça le rajeunit, le belâtre. Oui. Je soupçonne également du Botox. Bonne saison.
7: Hein? Moi, ben, oui, ça,
6: ce qui me surprendrait pas. Vous avez tellement les dents blanches.
8: Mais c'est flatteur quand même quand on en a pas.
6: Oui,
7: j'imagine.
8: C'est ça ton secret?
6: Il n'y a pas de rythme lié.
7: Je vais vous partager mon daycare là, sur TikTok.
6: Exact. vous n'avez jamais pensé à vous teindre les cheveux?
7: C'est pas daycare, hein? C'est skincare.
6: Daycare, c'est
11: quoi? C'est une garderie? C'est daycare. Mon daycare me fait plus des rides que d'autres choses.
12: T'es encore à la garderie?
6: Il est bon,
11: j'en ai deux.
12: Ah, OK. T'as deux garderies.
11: Non, deux.
12: OK, excuse.
6: Peut-être dernier sujet, je garderai le courriel pour la prochaine fois. C'est juste que Olivier et moi, on s'est fait prendre dans le même bateau dans les dernières heures, je dirais. On voguait sur certains sites et puis je vais tout le temps chercher dans le 7 jours des titres d'articles un peu... comme vous savez, vous rappelez là, la fameuse recette de pâté chinois de qui donc?
7: José Lito.
6: José Lito. Tu sais, il me semble qu'il y avait aussi... c'était ça, c'est le père là, de l'humoriste.
7: Oui, oui, oui.
6: Bon, OK. Bernard Fortin qui donnait sa recette de pâté chinois. Puis je trouvais, mon Dieu, je vais partir à la recherche d'une autre recette comme ça, peut-être d'un chop suey de Sœur Angèle. En tout cas, mais je suis tombé sur un article que j'ai vu passer à quelques reprises. C'est « Chanteur masqué, une journaliste au franc-parler était cachée dans La Reine ». La Reine, c'est la pièce donc du jeu d'échecs. Il y avait un gros costume de La Reine. Puis je voyais passer ça, puis Olivier puis moi, on a eu la même réflexion comme, mon Dieu, une journaliste au franc-parler. Imaginez si c'était Nathalie Petrovski. Ben, j'ai cliqué sur l'article et c'était Nathalie Petrovski qui était cachée dans La Reine au chanteur masqué. Pouvez-vous croire ça? Je vous jure que c'est vrai.
8: Ça, c'est une vieille nouvelle?
6: Hein? Non, c'était hier soir. Elle s'est faite démasquer par Mélissa Bédard. Il y a tellement d'affaires qui se peuvent pas dans cette affaire-là. Fait que Nathalie Petrovski chantait déguisée en reine de jeu d'échecs, puis elle a enlevé sa tête, puis c'était Nathalie en dessous de ça.
8: Mais
6: moi, je trouve qu'il n'y a plus rien qui fonctionne dans
8: le
6: pays.
8: Concept de cette émission-là.
6: C'est un grand scandale, mais le plus grand scandale a été quand même que Nathalie Petrovski ait accepté de chanter
8: comme ça,
6: dans une mascotte.
7: Ça doit être
8: elle-même, hein? Oh, je suis pas surprise.
6: Ouais, ouais. Elle est rendue un peu...
8: C'est ça, là.
6: Okay, comment on dit ça, donc?
11: Showbiz.
6: Showbiz. Un peu comme Jean-Sébastien Girard. Enfin, l'émission officielle des Charlus contre les maudits bicycles à deux roues à Montréal. Vous écoutez La Journée est encore jeune sur les premières.
7: Oui, oui.
6: En fait, justement, c'est commencé depuis hier. L'enfer est commencé depuis des semaines parce que les rues sont barrées. Mais on a pu voir pourquoi c'était l'enfer, particulièrement hier, parce que c'était les... vous avez vu... Est-ce que vous avez regardé hier, Olivier?
7: Non.
6: Il y avait du vélo hier.
7: Ben oui, j'ai entendu dire ça, mais j'ai pas regardé.
6: Vous avez pas regardé?
7: C'était-tu quelque part? Ça passait quelque part?
6: C'était le contre-la-montre individuel féminin et masculin. Et ça s'est passé à la télé de TVA Sports. C'est aussi sur CBC Gem, si vous voulez les regarder sur l'application de CBC Gem, si vous aimez pas le français. Et il s'est passé beaucoup de choses hier parce que vous avez suivi... Simon et Interleux qui sont de retour.
12: Bonjour! CBC Gem.
6: Yes, c'est bien. Émilie, vous avez regardé, vous?
8: Non.
6: Je sortais du studio.
7: J'ai vu qu'il y avait un cycliste qui était fâché là, que les rues n'étaient pas belles.
6: Ah, je sais pas, sûrement.
8: Mais ça, c'est sûr que...
6: Mais les rues
7: sont pas si mal que ça. Champion.
6: Filippo Ganna. Filippo Ganna, c'est un Italien. On a Antoine Duchesne qui, lui, en fait, vous êtes le porte-parole de tout ce qui va mal à Montréal en ce moment.
8: L'avez-vous regardé?
11: Moi, j'ai trouvé que c'était très beau.
6: Oui,
11: c'était
6: très,
11: très beau. Ça circulait très bien.
6: Ben oui, c'est ça l'affaire. C'est que ça circule extrêmement bien quand même. Il y a beaucoup moins de gens à Montréal, ce qui est une baisse. C'est pas qu'il y a moins de gens, c'est qu'ils ont décidé de ne pas sortir pendant cette semaine-là ou de ne pas prendre leur voiture. Et ça fonctionne, somme toute, assez bien. C'était une super course en fin de semaine.
7: Je vais aller regarder la rediffusion.
6: Oui, mais faut le vivre en direct.
11: Images sont très belles. Belles. Sur l'estacade, la voie maritime, le circuit, c'était quand même assez incroyable. Ouais. Place Jacques-Cartier, il y avait du monde par milliers.
12: Le Tour de France 2004 aussi, c'est vraiment... Moi, c'est ça que j'ai écouté en fin de semaine.
6: Le Tour de France 2004?
12: Oui, vraiment. Là.
11: Avec le Français Thomas Voeckler qui avait le maillot jaune.
12: J'allais dire ça, justement. Je m'enlève le mot de la bouche.
6: Bon, on est très content de vous retrouver, mais merci beaucoup d'être là.
12: Merci à vous.
13: Olivier Niquette.
6: Est-ce que vous allez nous parler de vélo?
7: Non.
6: Bon,
7: le
6: allez-y.
7: Gaz. Deux sondages ont été dévoilés en fin de semaine sur l'exploitation des gaz de schiste. On pensait qu'on avait réglé ça, ce dossier-là.
6: Ben oui.
7: Non, hein, comme le droit à l'avortement et la coupe Longueuil. Ça revient à la mode. 65% des Québécois s'opposeraient à la présence d'un puits près de chez eux, selon un sondage commandé par le PQ. Et dans un autre sondage Synopsis, on nous dit que 38% des Québécois sont favorables à l'exploitation du gaz de schiste et 37% y sont opposés. Éric Duhaime a préféré ce deuxième sondage.
14: D'abord, j'étais très heureux de lire le sondage dans la presse de ce matin.
6: Ouais.
14: Je pense que c'est une excellente nouvelle qu'il y a plus de gens en faveur de l'exploitation du gaz naturel au Québec que de gens qui sont opposés.
7: Oui, rien n'annonce un consensus national comme une majorité écrasante de 38 % avec 1 % d'avance. C'est une des rares mesures sur laquelle le PQ et le PCQ ne sont pas d'accord, dirait peut-être Ruba Gazal.
15: Je ne sais pas si c'est juste moi, mais je remarque une bromance entre ces deux-là de plus en plus pendant la campagne.
7: Ouais, Christine Fréchet, d'ailleurs, a dit quelque chose de semblable aussi. Il y a comme une womance entre ces deux-là, parce que ben, ce serait avantageux probablement pour les deux que les péquistes les plus progressistes s'en aillent chez QS. L'affaire, c'est que pour le gaz de schiste, ça prend de l'acceptabilité sociale. Même Éric Duhaime est d'accord.
14: L'acceptabilité sociale dans la région, où on exploite le gaz naturel, doit être au rendez-vous. Pas l'acceptabilité sociale à 300-400 km d'ici. Là. La majorité est clairement du bord des conservateurs sur cet enjeu-là. Mais qu'est-ce qu'ils font, les autres partis? Rien. Ils font rien parce qu'ils ont peur des groupes écologistes radicaux montréalais qui représentent une minorité très bruyante.
7: Bon, c'est ça qu'en même temps, la pollution, elle connaît pas les frontières. Non, c'est comme un peu le coin pipi dans une piscine. Si tu pollues dans Bellechasse, il va y avoir des nanoparticules dans le chai latte de la minorité bruyante de radicaux montréalais. Étrangement, par contre, en fin de semaine, M. Duhaime s'est déplacé de 300 km lui-même, de 300 km de chez lui, pour être très bruyant à Rigaud dans un rassemblement anti-TGV.
16: On n'en veut pas des expropriations, c'est pas compliqué à comprendre. Vous avez vos droits de propriété, vous êtes chez vous. Et déjà, le premier tronçon de 200 km va passer, ça c'est ce qu'on sait pour l'instant, sur 1700 propriétés, dont 500 terres agricoles. Ça fait des décennies qu'on se bat au Québec pour protéger nos terres fertiles. Je pense que c'est important de continuer à se battre.
7: Oui, donc une terre agricole détruite par un puits qui fait des gaz, oui. Une terre agricole effleurée par un train électrique, non. Christine Fréchette aussi s'est dite ouverte à ce genre d'exploitation. Et Bernard Drainville a été questionné à ce sujet-là parce que lui, il était contre il n'y a pas longtemps.
17: Vous n'avez pas l'impression d'avaler une couleuvre?
18: J'avale rien, je... J'assume la position qui est dans la droite continuité avec celle que j'ai déjà mise de l'avant.
7: Il assume en maudit. Hein? Oui. Donc oui, en ligne droite, oui, à la différence qu'il recule en ligne droite plutôt que d'avancer en ligne droite, il y avait le

0: Elle dit, ben, moi, je suis contre parce qu'il n'y a pas d'acceptabilité sociale. Je dis, expliquez-moi la définition d'acceptabilité sociale. Elle n'est pas capable de me définir c'est quoi l'acceptabilité sociale.
1: C'est sûr, c'est embêtant à définir.
2: C'est sûr que c'est difficile dans ce temps-là quand tu n'es pas capable de le dire une fois de la même façon. Et enfin, si vous pensez qu'on ne peut plus rien faire à cause de l'acceptabilité sociale, je vous recommande cette chanson de campagne électorale. Comme on les aime, c'était au rassemblement de QS en fin de semaine et eux, ils disent que tout est possible.

0: Paroles sont pas dures.
1: C'était comme un karaoké. Ben c'est ça. Mais
2: un karaoké
1: quand même.
2: De c'est possible, c'est possible.
1: Oui, mais il y avait des paroles aussi.
0: Non, là, non, non.
1: Taxé 4000 millionnaires, c'est possible, c'est possible. Mais c'est ça. J'aimerais quand même rappeler au parti que ne pas faire de chansons de campagne, c'est possible, c'est possible.
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0: Olivier, as-tu réussi à te déplacer en ville hier? Ça devait être l'enfer avec le trafic puis le blocage des rues. C'est pas possible de faire subir ça aux Montréalais qui endurent tellement. Ils auraient dû tout annuler, ça n'a pas de bon sens.
1: Ah oui, j'ai réussi. Ça roulait quand même bien.
0: Non, c'est l'apocalypse. Ils ferment les rues pour des vélos. C'est complètement fou. J'écoutais Cogeco, ils l'ont dit, c'est insensé.
1: Ah non, moi j'écoute juste audio ici, première. Ça me calme, ça m'informe puis ça me rend de bonne humeur.
0: Ben voyons, c'est pas mieux de Charlie à la place? De Charlie, pardon.
1: Non, moi, je suis un gros fan de culture et je pense que la meilleure personne pour nous en parler, c'est Émilie Perrault, qui est juste à mes côtés. Émilie, quels sont tes sujets cette semaine?
0: J'avais calculé qu'elle était vraiment à vos côtés. Je savais pas que vous alliez être séparés.
1: Ben, à côté.
4: Ouais, en effet, Olivier, merci pour l'introduction. Bruno Pelletier, on va passer une heure avec lui aujourd'hui. Il y a également Simon Boulris qui sera avec nous, Marie-Ève Perron. Mais j'attire votre attention demain dans notre segment En famille. On a décidé d'élargir aux familles choisies.
0: Oui, parce que là, demain, il n'y a plus de famille qu'on connaît.
4: On attend toujours les vautiers. Là, l'invitation a été lancée. Edith Butler, qui va être là demain avec la comédienne Farah Thibault. Elle forme une famille choisie. Il paraît que Edith Butler a vraiment fait un certificat d'adoption pour... d'adoption pour la comédienne Farah Thibault. Je ne sais pas à quoi va ressembler ce segment-là, mais juste avec les notes de ce que Farah nous a écrit, il paraît qu'elle est au BMR avec Edith Butler. C'est une expérience de vie.
0: Oui, mais ça m'est déjà arrivé. Pour vrai, on parle à Edith Butler, le BMR et où le Rona vient en première discussion.
4: Et les cannes de peinture deviennent des tam-tams. Paraît qu'une fois dans ta vie, tu vas aller au BMR avec Edith Butler. On va le vivre demain en compagnie de Farah Thibault. Jeudi, Marjolaine Beauchamp, une grande amie de l'émission, elle est de retour avec un recueil de poésie. Donc, je la reçois en primeur. Ce livre coûte 100 000 $ C'est le titre de ce recueil. On va en parler avec Marjolaine Beauchamp cette semaine. Et vendredi, la reine de l'anecdote, c'est Sophie André Blondin, notre collègue qui sera au CV de spectacle.
0: Vendredi? Oui. Là aussi, vendredi, on va débouquer. C'est bien de
4: trop bien. On ira se battre devant nos chefs de contenu respectifs.
0: Merci beaucoup.
4: Bonne chance.
0: Lisez votre dernière ligne rapidement, c'est
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4: Ouais, en direct à 13h30. Merci.
5: 3, 2, 1.
1: Pas répéter.
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1: Christo?
0: C'est commencé. Excusez-nous, on n'a pas eu d'avertissement. Bonjour, Simon et Tyler. C'est encore en rodage, évidemment, cette émission-là. Vous êtes bien surpris de cette présentation-là. Hein?
7: Non, mais on l'avait dit, finalement. Mais c'est super.
8: Moi, je suis toujours pour plus de pubs.
7: Plus de pubs de Christo et
0: Justin. Vous nous parlez de quoi, là?
7: Oui, OK.
8: La gang, on est de retour!
7: Oui. Cinq saisons, ça fait tellement longtemps qu'on vous connaît.
0: Antoine savait pas, il vous connaissait pas. Puis c'est toujours surprenant. C'est
7: la première fois. Vous voulez qu'on en fasse?
8: On peut recommencer du début.
7: 3, 2, 1. La gang, on est de retour! Moi, surpris. Hey, 5 saisons! Ça fait tellement longtemps qu'on vous connaît. Quand on s'est rencontrés, vous étiez où? Comme 3 pommes qui sont grosses comme le tiers d'un homme adulte chaque. En tout cas, nous, de notre bord, on a déconnecté cet été. Pas de TV, pas de radio, juste nos selles puis nos ordiers. La saine paix, ça nous a permis d'en apprendre plus sur nous-mêmes.
0: Oui.
7: Moi, j'ai appris que j'aimais vraiment regarder des courts vidéos en format vertical, back-à-back pendant des heures sur Instagram ou TikTok ou YouTube ou Facebook.
8: Oui, moi aussi. Bon. Pendant notre absence, beaucoup de nos parents nous ont demandé si Simon et Tyler allaient revenir à l'émission. Eh bien, la réponse est non.
7: En effet, on était tannés de la même vieille formule à chaque fois, fait qu'on a décidé de se réinventer. Bye bye Simon et Tyler, et bonjour à Tyler et Simon. Ah. Même deux gars, même vieille joke, nouvel ordre des noms dans le titre du duo. Et nouveau jingle!
9: Salut, c'est Biz de Locolocas, vous écoutez Tyler et Simon à la journée est encore jeune.
7: Merci Biz d'avoir pris le temps de réenregistrer une nouvelle intro pour nos capsules.
8: Vous l'aurez deviné, notre contrat de chronique a été renouvelé pour une autre année. Mais à

0: condition qu'on interagisse plus avec vous, les gars. Voici donc notre question à vous pour qu'on puisse jaser et ainsi créer une discussion de type tour de table. Bon, pour qui allez-vous voter aux élections?
1: C'est pas un bon sujet.
0: Ah, nous aussi! Ah, t'as notre prochaine discussion dans la prochaine chronique. En parlant d'élections, il y en a une qui s'en vient. Ah, les élections, c'est comme les saisons, ça arrive une fois aux quatre ans. Le 5 octobre prochain, ce sera le temps d'aller dans une urne si vous êtes mort et d'aller voter si vous êtes vivant. Afin d'essayer de prédire qui va gagner cette course à la chefferie, Talu et moi avons écouté le face-à-face. En voici un extrait. C'est un jeu de mots de... Ensuite, on a écouté le face-à-face à TVA. Et pardonnez-moi l'expression, mais Pierre qui roule n'amasse pas mousse. Une de perdue, 10 de retrouvée. Et le débat des chefs était plate. Malheureusement, je suis pas le seul à penser ça. N'est-ce pas, Simon?
2: Oui, effectivement, c'était plate. Et c'est pas moi qui le dis, c'est Tyler.
0: En effet, Simon, j'ai trouvé ça plate.
2: Il y aura un autre débat des chefs dans deux jours. Et donc, pour s'éviter un autre deux heures de mauvaise TV, Taylor et moi avons pensé à différentes manières de rendre cette émission plus le fun à regarder.
0: On est donc allé voir l'émission qui marche le mieux en ce moment au Québec et c'est Occupation Double.
2: On est certain que le prochain face-à-face aurait de meilleurs codes d'écoute s'il ressemblait un peu plus à un épisode d'OD.
0: Voici ce à quoi le débat pourrait ressembler si on ajoutait ce petit changement à l'émission.
3: On a fait intégrer des exigences de connaissance du français dans des programmes fédéraux. On a eu des gains dans la Constitution. On a fait inscrire la langue française dans la Constitution. Il faudrait que ce soit reconnu par le
4: Président. Il y a des millions de Québécois qui nous écoutent ce soir. C'est une question qui est éminemment simple. Est-ce que vous êtes en faveur ou pas?
3: Est-ce que vous êtes en faveur
4: la souveraineté du Québec?
5: Monsieur Duhem.
0: Oh, Monsieur Duhem.
5: Il est ici aujourd'hui.
2: Wow! Ça promet.
0: Hey, vous savez ce qui va encore plus que la romance? Le sexe. Voici ce à quoi ça ressemblerait.
6: Ouais. Mesdames, Messieurs, bonsoir. Bienvenue au Face-à-Face 2026 sur les ondes de TVA.
5: Okay. Oh, Monsieur Duhem.
2: Wow! Moi, j'écouterais ça.
0: Moi aussi. Savez-vous quoi? Rejouez le clip.
5: Oh, Monsieur Duhem.
1: OK.
0: En conclusion, si Radio-Canada suit nos directives pour le prochain débat des chefs, on vous suggère de coucher vos enfants avant le début du programme et de tamiser les lumières.
2: C'est des Simon Chêne et Talor Rourke. Radio-Canada, osez!
0: Merci.
1: On s'attend jamais à ça, vraiment.
7: C'est ça qui est le fun.
1: Ben, je sais. Vous nous parlez de...
7: C'est le retour du top 5 des meilleures expressions.
1: C'est comme Dupont et Dupont à côté. C'est très difficile de se concentrer. Allez-y.
7: C'est le retour du top 5 des meilleures expressions de Mathieu Boivin que Patrick Lagacé a possiblement pas compris. La deuxième édition de ce palmarès, Mathieu Boivin, qui est le nouveau chroniqueur politique au 98.5, que j'aime bien, mais qui a tous les jours une nouvelle analogie à nous proposer, qu'on n'est jamais trop sûr si c'est nécessaire. Et on commence avec à la cinquième position à propos de notre relation avec Donald Trump, fermez les yeux.
8: Fermez les yeux, puis rappelez-vous, dans la cour d'école. Ça fait des semaines que le gros chabot t'attend après le sentier, là, juste sur le bord de la clôture.
9: Au rack à baissic.
8: Au rack à baissic, puis il veut te faire vider ta boîte à lunch, pas pour tes crudités, il s'en sac autant que toi. Il veut tes barres tendres, puis ton lait au chocolat. Pis ça fait une couple de fois que tu y donnes en espérant que ça va aller. Tout ce que t'en retours, c'est une claque en arrière de la tête. Mm. À matin, t'as décidé que c'était assez. Tu viens d'y dire les trois mots de Bernard. Puis tu viens d'y foutre un bon coup de pied dans les jambes. On en est là, les amis.
7: Comprenez-vous?
1: Parce que
7: juste remplacer lait au chocolat puis bâtonne par aluminium et bois d'œuvre et tout c'est clair. Quatrième position à propos des systèmes informatiques complexes.
8: Je regarde ces histoires-là un peu comme quand tu arrives au garage, tu penses que ça va être quelque chose de simple et pas trop cher. Puis finalement, le garagiste te parle de crankshaft, de manifold, puis de strap du criard. Là, tu te sens comme un imbécile.
7: Ça existe tout ça, une strap de criard? Je ne penserais pas. Troisième position à propos d'Éric Duhaime. Ouais.
8: Tout ce qui le concerne, lui, se passe assez bien. Mais tu sais, comme on voit des fois dans les comics, là, un bonhomme qui a un gros haut du corps, hein, qui a travaillé ses pipes puis son chest, mais qui a des tout petites jambes en dessous.
7: Oui, donc sa base n'est pas en forme. Deuxième position sur le dernier sondage Sigma, fait à moitié avant le débat.
8: Il pourrait avoir une bonne partie de ces gens-là qui auraient changé d'idée après les débats. Donc, c'est un peu comme ma grand-mère quand elle prenait une photo. « Hey, Janine, tiens pas le piton trop longtemps, ça va être brouillé. » Ben, c'est ça.
7: Voir que c'est Janine qui prend photo. Et en première position sur la stratégie de

0: Charles Milliard.
1: Mais à un moment donné, ça va être le dilemme de l'alpiniste pour Charles Milliard.
2: Non, c'est quoi ça?
1: Un alpiniste qui est parti, qui a du vent de face, qui essaie de monter en haut de la montagne, hein, l'élection, puis qu'à un moment donné, il regarde dans sa bonbonne puis se dit, là, j'ai une décision à prendre. J'ai assez de gaz, j'ai assez d'air pour redescendre puis attendre la prochaine fois, parce que je suis pas sûr de me rendre au sommet. Ou je tente le tout pour le tout, puis je monte, puis je vais me rendre jusqu'en haut, mais j'ai pas le choix de réussir parce que c'est sûr que j'aurai pas assez de gaz pour redescendre jusqu'en bas si je continue.
0: Comprenez-vous? Je sais pas pourquoi il y aurait plus de gaz rendu en haut, mais on comprend presque l'idée.
3: C'est parce que ça arrive pas souvent qu'on a ce fameux dilemme de l'alpiniste. C'est ça, merci.
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3: Justement, on a un dilemme en tant que Montréalais cette semaine. Est-ce qu'on est fâché ou est-ce qu'on est heureux d'avoir les championnats du monde dans nos rues? Évidemment, vous allez être écœuré d'en entendre parler ici à l'émission parce que j'en parle souvent. Mais je pense que, pour mon opinion personnelle, qu'il faut être heureux d'avoir les championnats du monde dans les rues de Montréal. J'ai l'impression que les Montréalais aussi étaient très heureux hier à voir le public qui avait autour du parcours de 40 kilomètres. Qui était le parcours du contre-la-montre individuel hier. Et on a Antoine Duchesne avec nous, qui est un ami depuis assez longtemps, mais qui est aussi le porte-parole des championnats du monde. Ça fait des semaines qu'on... ça fait des mois qu'on entend puis qu'on prépare les championnats du monde. Ils sont finalement arrivés. On entend depuis quelques jours, quelques semaines, que ça va être l'apocalypse dans les rues de Montréal. Quand on a passé la première journée d'hier, puis bon, ça s'est, je pense, bien passé, est-ce qu'on est heureux, dans le fond, d'avoir les championnats du monde ou est-ce qu'on doit souffrir pendant la prochaine semaine?
5: Je dirais heureux. Pour moi, je trouve que hier, c'était vraiment une belle journée, une belle réussite, beau parcours. J'ai eu la chance de suivre un athlète faire le tour du circuit. Il y avait du monde partout, il y avait des sourires. Les voitures semblaient bien se promener. Personnellement, à chaque fois que je viens à Montréal, je trouve quand même que c'est assez complexe.
3: Sans course
5: de vélo, là, je trouve qu'on est quand même sur les mêmes standards. Mais on a un événement magnifique qui se passe puis qui rayonne partout dans le monde.
3: Mais tu sais, c'est vrai qu'il y a eu beaucoup de critiques parce qu'il y a beaucoup de rues fermées. C'est complexe. C'est la première fois qu'on vit ça sur une longue semaine à Montréal. Puis bon, on est lundi. Il reste encore mardi, mercredi, jeudi, vendredi, samedi et...
6: Lundi, dilemme de l'alpinisme.
3: Dimanche, oui. c'est sûr que c'est encore une semaine d'organisation. Ce que je comprends des gens qui critiquent, c'est peut-être aussi le fait que le cyclisme est un sport qu'on connaît, mais qu'on connaît peut-être pas assez pour être capable d'en profiter pleinement. Il y a un peu de ça. On n'a pas une culture cycliste très aussi forte qu'en Europe. Ça, c'est sûr.
5: Je suis d'accord. Les gens connaissent pas ça, puis il y en a beaucoup qui disent que c'est juste une course de bicycle. mais je pense que c'est la chance d'aller voir un événement qui est quand même incroyable, de voir les meilleurs cyclistes du monde, les hommes, les femmes, de juniors, U23, élite. Puis c'est gratuit, c'est les familles, c'est une belle occasion d'aller triper puis voir des athlètes faire un sport que justement peu de gens connaissent, mais quand tu viens, je vous invite à venir vous promener sur le Mont-Royal en fin de semaine, ça va quand même être impressionnant.
3: On le dit, c'est sûr que c'est moins populaire que le hockey peut l'être ici, là, si on comprend ça tout à fait. La différence avec le hockey, c'est que les Grands Prix qui ont lieu chaque année depuis 15 ans à Montréal et à Québec, et les championnats du monde, c'est gratuit pour vrai. C'est-à-dire que c'est un sport qui est complexe, le vélo, parce que c'est un sport qui ne charge rien à son spectateur. On s'en va sur le bord de la route et puis on profite de ce qui se passe. C'est aussi la complexité des gens qui pratiquent ce sport-là. C'est pas nécessairement payant. Tu fais pas ça parce que tu veux gagner des millions nécessairement comme les joueurs ou les jeunes joueurs de hockey ici. C'est un sport qui est complexe et qui est probablement mal compris. On tombe en amour comment avec ce sport-là?
5: On tombe en amour comment? Mais je pense que c'est quand t'embarques sur un vélo, cette liberté-là de pouvoir sortir. Je pense que tout le monde, la première fois que t'apprends à faire du vélo, c'est les premiers moments que t'es libre, c'est ton indépendance. Ouais. Après ça, moi, j'ai toujours aimé ça, la course et ce genre de choses-là. Il y a vraiment de quoi de compétitif que tu contrôles toi-même, surtout quand t'es jeune, t'es là, puis t'essayes de battre ton voisin. Puis après ça, moi, j'ai toujours aimé, j'ai toujours adoré ce sport-là. Après ça, plus t'avances, la complexité, justement, que c'est un sport d'équipe. Il y a vraiment beaucoup de tactiques dans le vélo que peu de gens, ceux qui connaissent pas, comprennent pas. Mais plus tu te mets à comprendre ça, c'est comme la F1, si tu comprends pas toutes les réglementations, c'est juste des chars qui tournent vraiment vite.
3: Oui.
5: Mais quand tu comprends toutes les complexités, ça devient intéressant parce que là, tu comprends la stratégie derrière. Donc, le vélo, c'est un peu ça. Plus tu connais ça, plus ça devient intéressant.
3: Mais il nous

0: Il nous reste encore une semaine, je l'ai dit. Il reste aujourd'hui, là, en ce moment, est en train de se terminer le contre-la-montre individuel U23. Ça, c'est les jeunes qui sont en dessous de 23 ans. Mm-hmm. Ceux qui compétitionnent là, normalement, c'est pas des professionnels. On le dit parce que, surtout pour les hommes, quand t'es professionnel, c'est-à-dire quand t'es signé avec une équipe là, officielle, t'as pas le droit de participer en dessous des 23 ans. Tu deviens un adulte, selon les termes. Ouais. Mais ça reste évidemment du sport d'élite. Puis ça va être ça toute la semaine. Et ça se termine avec la course en ligne. Course en ligne, là, les gens vont nous écrire, c'est la même chose que la danse en ligne. Bravo, Simon.
1: Merde.
0: Et Tyler.
2: Ça, je me disais. Shit.
0: C'est quoi la course en ligne? C'est pourquoi ça va être le moment intense de cette semaine-là?
3: Ben déjà, chez les femmes, en fin de semaine, ce samedi, on a une jeune Québécoise, Magdalene Vallière, qui est la championne du monde en titre.
0: Jusqu'à vendredi.
3: Puis elle vient défendre son titre de championne, de championne du monde ici à Montréal, chez nous. La course en ligne, c'est l'épreuve reine. Les femmes, je pense, c'est 180 quelques kilomètres. Ouais. Les hommes, c'est 275 kilomètres. Le départ est en Montérégie. Après ça, ils rentrent, traversent le pont Champlain et font une dizaine, je pense, 9 tours chez les femmes, 12 tours chez les hommes. Donc, c'est le moment. On va aller à la chance de contre la montre. Ils vont passer qu'une fois. Ils vont passer pendant 12 tours. On attend des dizaines et des dizaines, voire centaines de milliers de personnes sur le parcours. Ça va être une fête. C'est faut voir ça. Oui, c'est complexe sur les routes, mais ça va être faut le voir comme vraiment la fête du vélo au Québec. Tout le monde peut sortir dehors puis encourager ça. Il y a de l'ambiance, il y a différentes ambiances un peu partout dans le parcours, dans les côtes, Polytechnique, Mont-Royal, Pagnuelo. C'est vraiment un beau moment.
0: Oui, pour les Montréalais, on est vraiment chanceux parce que une fois qu'on entre dans le circuit, où est-ce que encore une fois, c'est la boucle un peu du Grand Prix de Montréal qu'on va voir ces cyclistes-là qui vont embarquer dans ce circuit-là après avoir fait 100 km avant, 100 km qui on le met en guillemets, servent à rien dans le sens parce que c'est pour se délier les jambes. Une fois qu'ils arrivent sur le circuit, c'est là que ça va jouer. La course en ligne féminine et masculine, j'ai l'impression que ça va être ce qui va mettre l'étendre sur la qualité et le succès de cette semaine-là, de cette grande semaine-là. Vous allez être sur place, Antoine.
3: Oui, toi aussi.
1: Est-ce qu'il y a quand même la chanson « Man, I feel like a woman » dedans, tout le long?
0: Hein?
1: « Man, I feel like a woman. »
0: Vous voulez qu'il joue ça dedans? Le...
1: Comme dans la danse en ligne.
3: Pourquoi pas? T'as tout compris. T'as tout compris.
0: Let's go. Ah, merci.
3: Merci à vous.
0: Si vous voulez plus d'informations, écoutez-nous dans l'épilogue. Ça continue.
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6: Bonsoir, ici Louis de Belleval. Voici les informations. En Ontario, les autorités ont identifié un suspect lié à la fusillade survenue hier soir près de la synagogue de Belleville, au sud-ouest d'Ottawa, et qui a fait 2 blessés, dont un policier. La police fouille le domicile d'un homme de 29 ans qui vivrait avec sa mère. Selon des voisins, il aurait servi dans l'armée canadienne. Une vingtaine de coups de feu ont été tirés tout près de la synagogue où de nombreux fidèles étaient réunis pour les célébrations de Yom Kippour. La police ne confirme pas pour l'instant s'il s'agit d'un crime haineux. Campagne électorale au Québec, la chef caquiste Christine Fréchette appelle de nouveau les électeurs qui ne veulent pas de référendum à se rallier à son parti à 2 semaines du scrutin. Un sondage Segma Recherche réalisé pour Radio-Canada et les coop de l'information indique que la CAQ est deuxième dans les intentions de vote derrière le Parti québécois. Christine Fréchette a réitéré son engagement de combattre la hausse du coût de la vie lors d'une sortie publique à Granby.
7: Sous aucun prétexte, sous notre gouvernance, il y aura un référendum. C'est à exclure complètement. On va travailler pour préserver les entreprises, les emplois. On est dans une situation qui est vraiment complexe sur le plan économique. On va mettre toute la gomme pour aider les travailleurs à garder leur emploi et pour réduire la pression sur le coût de la vie.
6: Pour sa part, Charles Milliard affirme que rien n'est joué. Le chef libéral a été appelé à réagir aux résultats du sondage qui indique que le Parti libéral du Québec récolte 19 % des intentions de vote, un seul point de plus que le Parti conservateur d'Éric Duhaime. Charles Milliard maintient qu'il est toujours confiant.
2: le cadre financier le plus solide? Est-ce qu'on veut vraiment Éric Duhaime à la tête du Québec avec un cadre économique qui n'a ni queue ni tête? Ou on promet

0: mais de couper 20 000 fonctionnaires sans qu'il y ait aucun service de coupé. Honnêtement, là, cette équipe économique-là, elle est dangereuse.
1: Et puis Québec solidaire arrive au cinquième rang avec 12 % des intentions de vote. Rentrée parlementaire à Ottawa, le gouvernement Carney a déposé un imposant projet de loi de 250 pages pour accélérer la réalisation de nouveaux projets nationaux et modifier certaines règles du travail. Ottawa présente le texte comme une modernisation nécessaire des évaluations d'impact environnemental et des lois du travail. Mais plusieurs zones grises demeurent et suscitent des inquiétudes. Christian Noël.
2: Pour renforcer l'économie canadienne, le gouvernement Carney veut appuyer encore plus sur l'accélérateur. Par exemple, des projets de pipeline, d'électricité ou de transport pourraient être exemptés de certaines études d'impact et l'approbation de projets devra survenir dans un délai d'un an, selon le projet de loi.
3: Vise à renforcer nos corridors de transport et nos corridors commerciaux.
2: Pour empêcher qu'une grève ou un lock-out ne ralentisse un projet d'intérêt national, un médiateur spécial pourrait être nommé. Et pour ceux qui négocient de mauvaise foi, les pénalités seront plus sévères. Le ministre des Transports, Stephen McKinnon.
3: C'est ainsi que nous renforçons la position du Canada comme partenaire commercial fiable.
2: Partout au pays, les syndiqués s'inquiètent. Marc-Édouard Joubert, du Conseil du travail du Canada.
4: Le droit de grève, qui est un droit fondamental, on a peur, en fait, que ce droit-là soit restreint davantage.
5: Sous prétexte qu'il y a Donald Trump, on va dilapider la richesse collective.
2: Le chef du Bloc québécois accuse Mark Carney d'agir comme un rouleau compresseur. Yves-François Blanchet.
5: Il y a comme une instrumentalisation de la crise actuelle pour faire autre chose complètement.
2: De leur côté, les conservateurs ne sont pas contre l'idée du projet de loi. En principe, le député Pierre Paulus.
6: Tout projet de loi du gouvernement qui aide à accélérer les projets au Canada, on est favorable. Mais en même temps, tu reviens dans les détails.
2: Le gouvernement Carney assouplit plusieurs règles pour aller plus vite, mais l'opposition craint que ce projet de loi monstre de 250 pages soit plutôt en train d'éliminer des protections essentielles pour les travailleurs et l'environnement. Ici Christian Noël, Radio-Canada, Ottawa.
1: Aux États-Unis, le bras de fer se poursuit entre les organes de presse et Donald Trump. Les médias américains exclus de la Maison-Blanche par le président, dont CNN et MS Now, ripostent devant les tribunaux. Ils invoquent le premier amendement de la Constitution qui garantit la liberté de la presse. L'historien et professeur à l'Université Columbia à New York, Timothée Naftali, estime plutôt qu'ils vont obtenir gain de cause, je dis bien, dans un premier temps, mais en vertu du cinquième amendement.
7: D'après moi, le résultat de ce qu'on va voir cette semaine, la Maison-Blanche va perdre encore. Va perdre pas nécessairement sur la question de la liberté d'expression, mais sur le manque de procédures régulières.
1: En soutien, les autres médias du pôle télévisé de la Maison-Blanche ont décidé de suspendre leur participation aux retransmissions de presse. Et puis toujours aux États-Unis, en marge cette fois du sommet annuel des Nations Unies à New York, le président français Emmanuel Macron a qualifié de très constructive sa rencontre avec son homologue américain Donald Trump. Selon Emmanuel Macron, les deux pays se sont entendus pour renforcer leur soutien à l'Ukraine face à la Russie et mieux protéger les sites pétroliers dans le Golfe. De son côté, le premier ministre britannique Andy Burnham, lui aussi à New York, a annoncé fournir un soutien logistique militaire à l'Arabie Saoudite pour l'aider à repousser les attaques des outils pro-iraniens. Et enfin, le Canada, la Norvège, la Nouvelle-Zélande, le Royaume-Uni et l'Australie ont publié une déclaration commune pour condamner les élections législatives organisées par la Russie dans les territoires ukrainiens occupés. Ils dénoncent une violation flagrante de la souveraineté, de l'indépendance de l'Ukraine ainsi que de la Charte des Nations Unies. C'était les informations.
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0: Aujourd'hui, la naissance d'un observatoire canadien sur les recours climatiques avec l'avocat Julien Beaulieu. Bonjour.
1: Bonjour.
0: La fabrique à contes vivants pour créer un lien entre l'humain et la nature avec le conteur Félix Morissette. Bonjour.
2: Bonjour.
0: La journée mondiale sans voiture, ça bouge près de Québec. On en parle avec le maire de l'ancienne Lorette, Gaëtan Pajot. Bonjour.
3: Bonjour. Et

0: Alors, la question de la semaine, elle est liée justement à la journée mondiale sans voiture que j'évoquais en parlant de l'ancienne Lorette. Et on l'a lancée sur nos réseaux sociaux de Radio-Canada Environnement, comme d'habitude, et on a eu beaucoup de réponses. Ça va comme suit, où que vous soyez au pays, qu'est-ce qui vous aide le plus à réduire l'utilisation de l'auto solo? Alors, il y a, bien sûr, vous vous en doutez, beaucoup de gens qui ont évoqué l'importance d'avoir des bons transports en commun. Il y en a qui ont évoqué le télétravail, le coût de l'essence, comme un incitatif à laisser l'auto solo aussi. Et beaucoup, beaucoup de gens ont parlé du vélo. Suzanne qui dit « Je vis au centre de la ville pour rouler à vélo, prendre les transports collectifs. Une vie sans posséder de voiture, avec l'usage de commune auto, fait économiser beaucoup de sous qu'on met sur une maison. Au bout de 40 ans, la maison a une plus-value importante et l'auto ne vaut plus grand-chose. Catherine qui dit avoir un vélo avec un panier, des pistes cyclables et des services de proximité. Julie qui dit la disponibilité de vélos électriques de la Ville de Québec 6 mois par année. José qui dit habiter tout près d'une station de métro. Alors là, vous allez, ceux qui sont pas dans la région de Montréal, vont dire, ouais, lâchez-nous avec votre métro. Oui, il y a des gens de l'extérieur qui nous ont écrit et c'est sûr que la réalité est très différente. Vincent qui dit, j'habite plutôt en campagne, j'utilise au maximum le vélo. Mais c'est très difficile parce que les routes sont peu adaptées, que ce soit un accotement ou une voie cyclable réservée, ça aiderait beaucoup. Cet été, je suis allée faire le tour du lac Saint-Jean en cyclo-camping et plusieurs résidents utilisaient la véloroute des Bleuets pour aller d'un village à l'autre. Je ne sais pas si Gabriel était là cet été aussi.
1: Oui, on l'a fait. Est-ce en famille, la véloroute des Bleuets.
0: Des gens qui s'en servaient pour se transporter d'un village à l'autre, là. Autrement dit, des gens qui n'étaient pas des touristes. Tu as eu l'impression d'en croiser aussi?
1: Ah, oh, c'est une très bonne question. Ben nous, on avait comme deux catégories, les gens avec beaucoup de bagages comme nous et les gens pas de bagages. Ah. Et là, ben est-ce qu'ils se déplaçaient localement ou c'était des touristes mais qui voyageaient
0: avec moins d'ambition
1: à l'aise?
0: Difficile à dire.
1: C'était dur à dire, oui. Mais certainement très utilisé et beaucoup de familles, beaucoup de personnes âgées, ce qui sont des indicateurs pour moi que c'est sécuritaire.
0: Ah oui, puis ça, on le sait, ça change tout, hein. Alors, en parlant de gens qui sont hors des grands centres urbains, il y a Patrick qui dit le covoiturage pour le travail, le transport en commun est tout simplement inexistant pour me rendre à mon travail. Et Lee qui dit des pistes cyclables sécuritaires et des trains, mais ici en Gaspésie, il nous manque les deux. Oh. Alors on le voit, hein, il y a des injustices en termes de transport. On va regarder un peu la situation autour de la table. Félix Morissette qui vit où?
2: Alors, je demeure à Amsud. C'est un petit village aux confins de l'Estrie.
0: Et est-ce que le compteur se déplace...
2: Le compteur se déplace en voiture et en
0: voiture
2: vélo.
0: Beaucoup.
2: Mais
0: en vélo un peu?
2: En vélo un brin. Mais je dois dire que moi, j'honore principalement les gens qui continuent d'aller marcher, surtout dans les cœurs de village. Oui. C'est là où les routes, parfois, dès qu'on sort un tout petit peu du cœur du village, là, ça devient comme... Les routes deviennent un petit peu dangereuses. Alors, ça fait toujours du bien de voir les gens sortir, et particulièrement mon vieux voisin d'une 80aine d'années, que je vois... Toutes les saisons, marcher.
0: Aller à la boulangerie à pied.
2: Ah non, il n'y a pas possibilité d'aller à la boulangerie à pied.
0: C'est déjà trop loin, mais au moins, il marche.
2: Mais il marche.
0: Ouais, d'accord. Salomé Corbeau, qu'est-ce qui t'aide à diminuer l'usage de l'auto solo?
3: Ma prise de poids. C'est-à-dire que marcher, en fait, aller à l'épicerie... Moi, je vis malheureusement à Montréal, au cœur de la ville. Il y a une station de métro, mais il n'y a pas d'épicerie proche. Donc, je me force à aller faire mon épicerie avec mon petit caddie à pied pour ma santé, en fait. Donc, c'est l'incitatif à laisser mon auto est plus de l'ordre de ma santé, en fait.
0: Julien Beaulieu, qui est avocat et qui vit, en général... à Londres. Alors, qu'est-ce qui vous aide? J'imagine les péages de Londres doivent vous aider à délaisser l'auto.
4: Exactement. Honnêtement, l'auto, c'est jamais vraiment une option. Le vélo, c'est l'option qui s'impose. C'est moins cher. C'est probablement une des seules choses qui est abordable à Londres. Là, pour être... donc, le vélo, faut faire attention de rouler du bon côté de la rue. Faut faire attention.
0: Donc, à l'envers pour nous.
4: À l'envers. Puis, il faut faire attention au vol. Je suis déjà à 2 vols de vélo en 2 ans, malheureusement. Mais non, mais sinon, c'est quand même la meilleure façon, la plus rapide, la moins chère, puis la plus sécuritaire,
0: d'accord,
4: selon moi.
0: D'accord. Et si je pose la question au maire de l'ancienne Lorette, Gaëtan Pageot, qu'est-ce qui vous aide à utiliser moins l'auto solo? Vous allez peut-être me dire que c'est justement ce dont vous allez nous parler aujourd'hui, votre nouveau corridor lorettain.
5: Parfaitement, oui, le corridor lorettain, donc la marche, le vélo, le télétravail. Ah. J'ai la chance que mon lieu de travail soit l'hôtel de ville est à moins d'1 kilomètre de ma résidence.
0: Ah, donc, d'accord. Ben là...
5: Et la superficie de la ville de l'ancienne Lorette est près de 7 km², ce qui fait que je peux aller à la rencontre des citoyens à pied.
0: Merveilleux.
5: Évidemment, en passant dans le corridor lorettain.
0: Vous êtes vraiment effectivement bien équipé. On va en reparler tout à l'heure avec vous. Mais l'idée d'habiter près de son travail, il y a beaucoup de gens qui en ont parlé parce que ça va dans les deux sens. Il y a des gens qui font ce choix-là, justement en pensant au transport. Au lieu de devenir un peu victime d'un choix de quartier, ils vont plutôt choisir le quartier en fonction du travail. Manon, j'ai décidé de rester près de mon lieu de travail, d'utiliser les transports en commun et actifs. Alexandra, travailler près de mon emploi, soutien à domicile du CLSC, et pouvoir organiser des rencontres à vélo lorsque la distance le permet. Charlotte, ce qui m'aide le plus, c'est un logement abordable près de mon emploi. Il y en a beaucoup qui vont dire chanceuse. Je travaille au centre-ville, dit-elle. J'aimerais continuer d'habiter pas loin sans devoir vendre mes reins au noir pour financer un condo. Et Vio qui dit vivre près de mon travail, des commerces accessibles à pied, des pistes cyclables et un bon système de transport en commun. Alors, on le voit, hein, quand l'infrastructure est là, les gens sont heureux de l'utiliser. Et il y a Gabrielle Lamontagne-Allée qui n'a pas répondu à la question encore.
1: Mais moi, pour avoir vécu mon trajet domicile-travail avant qu'on aménage une piste cyclable vraiment tout du long et quatre saisons en plus, j'ai vu la différence. C'est-à-dire que j'y pense plus le matin. C'est même pas une question parce que je sais que je suis en sécurité tout le long du trajet. Je suis pas en train de lutter pour ma vie. Et mes pulsations cardiaques sont moins élevées que lorsque je dois quitter le réseau cyclable pour aller sur un grand boulevard, par exemple. Fait que les infrastructures, ça fait toute la différence.
0: Ça fait une grande différence. Mmh. En terminant, il y a une personne qui a invoqué une forme de technologie, un peu futuriste, mais pourquoi pas, Nolwenn, ce qui m'aiderait le plus, c'est que l'autopartage, au lieu d'attendre au parking que j'aille la chercher, vienne me chercher chez moi. Et à la fin, qu'elle reparte de chez moi toute seule pour retourner à son stationnement. Il suffirait d'autoriser 1 ou 2 kilomètres d'autonomie aux voitures en partage. Savez-vous que j'ai trouvé que c'est quand on dit qu'il faut penser en dehors de la boîte, pourquoi pas aller jusque-là? Merci, continuez de nous écrire.
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7: Nous, dans notre poursuite, on parle de notre droit à la vie, à la liberté, à la sécurité de la personne, donc sous l'article 7 de la Charte canadienne. C'est vraiment là-dessus que c'est construit. Puis c'est construit sur ces arguments-là parce qu'on fait face à une crise existentielle. Donc effectivement, on a besoin d'innovations juridiques.
0: Alors, c'était dans l'excellente émission Feu vert, en juin 2024, Albert Lalonde, qui est un des 15 plaignants de l'affaire La Rose contre Sa Majesté le Roi. Je le dis toujours à quel point j'adore le nom de ce procès. C'est un procès qui va s'ouvrir dans quelques semaines. On attend juste la série après ça. Dans quelques semaines, donc, à Vancouver, en cour d'appel fédéral, pour dénoncer l'inaction climatique du gouvernement fédéral. Mais donc, avant l'ouverture de ce procès, le 22 septembre, très bientôt, il y a un observatoire canadien sur les recours climatique qui va voir le jour. C'est sûrement un des procès qu'on a à l'œil d'ailleurs. Il a été créé par un regroupement de juristes dont Julien Beaulieu fait partie. Il est cofondateur de cet observatoire canadien sur les recours climatiques. Il est aussi doctorant à l'Imperial College de Londres. Alors Julien est là pour nous parler de cette initiative. Un observatoire canadien sur les recours climatiques. J'ai juste envie de vous demander simplement, Julien, en partant, pourquoi?
4: Oui, donc évidemment, les changements climatiques occupent une place de plus en plus importante dans nos vies. L'État, les entreprises prennent des mesures, répondent, mais pas toujours de la manière qui satisfait les communautés, les activismes et même les entreprises. Et nous, ce qui nous intéressait, c'était de voir comment est-ce que les gens se mobilisent par l'entremise du système de justice pour aller demander des comptes auprès de l'État, auprès des entreprises, auprès des individus en lien avec leur action ou leur inaction climatique. Donc, comment est-ce que le système de justice est mobilisé? Comment est-ce que le droit peut servir pour la lutte au changement climatique, mais aussi la restreindre?
0: Ah, c'est ça, parce que vous observez des causes qui vont dans les deux sens. Des gens qui demandent que le gouvernement fasse plus et des gens qui demandent que le gouvernement fasse moins ou enfin se mêle pas de certaines choses, c'est ça?
4: Exactement, exactement. Donc, nous, ce qu'on a fait, c'est qu'on a regardé comment est-ce que le droit, comment est-ce que les tribunaux ont été utilisés dans les 25 dernières années en lien avec le climat, puis on a recensé 105 poursuites contre le gouvernement, contre des entreprises, et 2/3 de ces affaires-là étaient en faveur de l'action climatique, mais 1/3 était en défaveur de l'action climatique.
0: D'accord.
4: Donc, ça va vraiment dans les deux directions.
0: Et Julien, donc, l'Observatoire prend vie, sauf que vous travaillez déjà depuis un petit bout de temps, parce que là, vous venez de le dire, il y a un premier rapport, en fait, sur l'état des recours climatiques qui va paraître au moment de sa naissance. Ça fait un bout de temps que vous travaillez. Pourquoi avoir pris 2004 comme...

0: année de départ?
1: En fait, c'est le premier recours qu'on a été capable d'identifier. Donc,
0: au Canada.
1: Au Canada, exactement. Okay. Puis il faut comprendre, ce n'est pas un phénomène unique au Canada. Partout dans le monde, le droit, le système de justice, les tribunaux sont utilisés. On a, à l'échelle mondiale, environ 3600 recours de type climatique. Mais au Canada, environ 105 au cours des un peu plus des 20 dernières années.
0: Et justement, on se classe comment? Est-ce qu'on dirait qu'on a été lent à commencer à se servir de ce genre de mécanisme-là?
1: Mais ce qu'on se rend compte, c'est que les tribunaux sont assez prudents jusqu'à présent, assez frileux, surtout lorsqu'il est le temps de reconnaître que l'État a des devoirs en matière climatique d'agir de manière proactive.
0: Et pourquoi le système juridique est si frileux, à votre avis?
1: Une des raisons, puis ça, c'est la façon dont les juges perçoivent leur rôle, c'est que les juges considèrent que c'est le rôle des politiciens, des législateurs. Donc, les juges sont frileux, ils ne veulent pas se mêler de politique, donc ils décident de se réfugier un petit peu derrière des arguments procéduraux. Par contre, on voit qu'à l'étranger, c'est pas nécessairement le cas. Il y a eu plusieurs affaires emblématiques aux Pays-Bas, en Suisse, où les tribunaux ont dit non, le gouvernement, l'État a des minimums à respecter, sans nécessairement dicter, là, puis tenir la main du gouvernement pour lui dire quoi faire, mais imposer des minimums, des cibles, des grands objectifs, puis laisser ensuite le rôle du gouvernement pour...
0: Mais justement, ça, c'est une chose, Julien, vous dites imposer des minimums, des cibles. On en a des cibles au Canada. On les respecte pas. C'est un peu, finalement, l'évidence que le gouvernement pourrait être pris en défaut. Qu'est-ce qui fait que c'est pas si simple que ça, qu'on dit, il y a une règle, vous la respectez pas, donc automatiquement, vous êtes coupable?
1: C'est une excellente question, puis c'est un peu l'œuf ou la poule. Est-ce que c'est le gouvernement qui doit qui doit respecter les lois, qui s'est lui-même imposé? Est-ce que c'est les tribunaux qui doivent forcer le gouvernement à faire ça? Jusqu'à présent, comme je l'ai dit, les tribunaux sont un peu réticents, ils n'osent pas aller trop loin, mais de plus en plus, on voit qu'il y a des demandeurs qui vraiment pressent sur le citron puis qui essaient vraiment d'obtenir une réponse, d'obtenir une conclusion qui force vraiment le gouvernement à prendre des mesures, à adopter des plans, à rehausser son niveau d'ambition, surtout dans un contexte actuel où c'est un peu l'inverse qui se passe. Les gouvernements déréglementent, abandonnent certaines mesures, diminuent leur ambition climatique.
0: Alors, on voit ça à l'échelle de la planète, des gouvernements qui... Pas partout, non, c'est pas vrai. Mais il y a beaucoup d'endroits où on sent ce recul-là. Est-ce qu'on voit en conséquence les recours se multiplier? J'ai l'impression que c'est un mécanisme là, qui est de plus en plus utilisé.
1: Oui, c'est de plus en plus utilisé. Dans le contexte canadien, depuis 2015, on a vraiment une explosion du nombre de recours. Là, si on regarde la tendance historique, c'est vraiment l'accord de Paris en 2015, la grande entente là, internationale au niveau climatique, qui ensuite a mené à une multiplication des recours. Et c'est la même chose à l'étranger. Donc vraiment, l'accord de Paris 2015, les pays s'entendent sur nos objectifs climatiques à l'échelle mondiale. Et là ensuite, c'est à partir de ce moment-là que les gens utilisent les tribunaux de plus en plus pour obtenir de l'action, obtenir des gains, forcer les États à rendre des comptes et aussi les entreprises. Hein. Donc il ne faut pas penser que c'est seulement l'État qui est visé. Les entreprises aussi se font viser, que ça soit en lien avec l'éco-blanchiment, le fameux greenwashing, en lien avec leur contribution au changement climatique, leurs émissions de gaz à effet de serre. Donc, c'est vraiment sur tous les plans. On se rend compte que, finalement, le droit, c'est un peu un couteau suisse là, qui est utilisé à toutes les sauces pour essayer de forcer tout le monde à rendre des comptes. C'est un problème systémique, donc nécessairement, il y a beaucoup d'acteurs qui sont appelés à rendre des comptes.
0: Oui. Récemment, il y a Charlie Hatt de Éco-Justice qui disait qu'on devrait pouvoir même en arriver à isoler les plus grands émetteurs, déterminer les émissions, par exemple, associées aux combustibles fossiles qu'ils ont produits, calculer la part des dégâts qui ont été causés par ces émissions-là, et puis faire des procès en conséquence, un peu à la manière dont on l'a fait pour l'industrie de la cigarette. Est-ce que c'est réaliste? Est-ce qu'on est sur le bord de voir ça, Julien Beaulieu?
1: Il n'y a aucune contrainte scientifique qui nous empêche de le faire. Donc, donc techniquement, c'est tout à fait possible. Juridiquement, c'est tout à fait possible également. Après, une fois qu'on dit ça, ben là, ça va prendre des juges qui vont décider d'aller dans cette direction. Ça peut aussi avoir, ça peut prendre des lois qui vont faciliter la preuve du lien de causalité. On l'a eu dans le cas des affaires du tabac. On a eu adopté des lois pour faciliter la preuve. On pourrait faire la même chose au niveau des changements climatiques. Mais oui, c'est possible. Donc, il y a tout un champ scientifique qui s'appelle la science de l'attribution qui fait que ça. C'est un domaine scientifique fascinant.
0: La science de l'attribution, donc attribuer un tort à une origine précise. Est-ce que c'est ça?
1: Exactement. Donc, on va être capable d'isoler une vague de chaleur précise, puis dire, bon, cette vague de chaleur-là n'eût été les changements climatiques, n'eût été la contribution spécifique d'une entreprise précise au niveau de ses émissions de gaz à effet de serre au cours des 100, 200 dernières années. cet événement-là ne se serait pas produit ou pas avec la même fréquence, pas avec la même probabilité.
0: Alors, les scientifiques de l'attribution, là, c'est vos amis, là, j'imagine. Là. Quand on travaille à observer les recours climatiques, c'est des gens que vous connaissez un peu?
1: Donc moi, je suis doctorant au Imperial College. C'est une des grosses, un des gros champs d'expertise de la science de l'attribution là-bas. Donc on a une panoplie de chercheurs qui travaillent là-dessus justement à développer des méthodologies. Et ensuite, il y a des liens qui se créent avec la communauté juridique, puis avec des groupes de la société civile aussi pour voir comment est-ce qu'on peut utiliser ces méthodes-là. Évidemment, la science est neutre. Hein? La science n'est pas là pour prendre position.
0: Bien sûr.
1: Mais c'est un outil qui peut nous aider.
0: Ça peut être vraiment drôlement utile. Bon, la question... Est-ce que ça fonctionne? Autrement dit, sur les 105 recours que vous avez regardés, bon, je sais qu'il y en a 31%, donc une trentaine, qui étaient destinés à freiner certaines mesures climatiques, donc qui émanaient plutôt de l'industrie, mais sur tous les autres, ceux qui font partie de votre rapport, là, il y en a combien qui ont débouché sur vraiment une reconnaissance d'une situation, voire même sur des demandes précises de corriger une situation?
1: Oui. C'est assez mitigé en termes de résultats. Le premier constat qu'il faut faire, c'est que la plupart de ces 105 dossiers-là ne sont pas encore résolus. On a 69 dossiers sur les 105 qui sont résolus. Puis parmi ces 69-là, il y en a 26 qui n'ont pas mené une décision sur le fond. Fait que les tribunaux, par exemple, ont refusé de rendre une décision pour des raisons procédurales ou autres. Donc, on n'a pas tellement de décisions. Parmi les décisions qu'on a, encore une fois, le taux de succès est assez limité. Pour les dossiers favorables à l'action climatique, on est environ à un tiers de dossiers qui mènent à des décisions favorables. Du côté des dossiers défavorables à l'action climatique, à peu près la même chose, là, autour de 40%.
0: D'accord. Mais ça, il ne faudrait pas que ça décourage les gens pour autant de les mener. Qu'est-ce que c'est l'avantage, finalement, de ces recours-là? Est-ce que c'est de créer une conversation collective autour de ces sujets-là?
1: C'est exactement ça. Il faut pas juger ces dossiers-là seulement en fonction du résultat juridique. Il faut comprendre que quand on mène un dossier pendant des années, il va avoir un traitement médiatique, on va en parler, ça change la façon dont on voit les changements climatiques, ça fait en sorte qu'on en parle, qu'on pense à la responsabilité, on pense à l'action. Donc, les effets sont diffus, ça mobilise, ça change les perceptions. Puis, ultimement, ça peut faire en sorte qu'un gouvernement va prendre une décision différente en amont. J'ai déjà eu une discussion avec des diplomates allemands à un moment donné qui me disaient « Nous, on a fait très attention de ne pas adopter certaines lois et certaines mesures parce qu'on avait peur de se faire poursuivre. » Donc, des fois, les effets sont pas nécessairement là où on les voit.
0: Je comprends. Donc, de créer un climat où on sait qu'on peut utiliser ces recours-là, avoir appel... Oui, Félix,
2: Il y a quelque chose aussi d'en prendre ce rôle dans lequel on va être un peu gardien d'une cause. Moi, je trouve qu'il est très intéressant parce que quand on est dans notre vie quotidienne, on vit beaucoup d'impuissance. Là, des fois, on est là dans nos petits gestes, on essaie de réduire notre transport en commun, de mieux s'alimenter. Et là, soudainement, d'être dans une cause qui est commune, moi, je trouve qu'il y a quelque chose de fondamental sur le plan aussi émotif.
0: La remarque de Félix est parfaite pour soulever ma dernière question, Julien Beaulieu. Parlons un tout petit peu en terminant de ce procès qui va s'ouvrir au mois d'octobre à Vancouver, cette fameuse cause La Rose contre Sa Majesté le Roi. Et vous, nous riez pas, là, c'est noble.
3: On dirait que c'est Shakespeare.
0: On dirait que c'est ça, effectivement. Mais rappelez-nous, Julien, de quoi il s'agit, parce que c'est exactement ce dont Félix parle. C'est des gens qui ont des jeunes qui ont décidé de se mobiliser.
1: Oui, tout à fait. Donc, c'est des jeunes qui contestent les politiques climatiques fédérales, qui considèrent que le gouvernement ne fait pas assez, ou le gouvernement fédéral, en vertu de la Charte canadienne des droits et libertés, l'article 7, là, donc le droit à la vie, la liberté, la sécurité de la personne. Et là, après de multiples péripéties judiciaires, puis je vous épargne les détails parce que je pense que ça n'intéresse pas grand monde, mais finalement, là, on se retrouve enfin devant un tribunal qui va devoir prendre une décision.
0: Sur le fond?
1: Sur le fond. Est-ce que, oui ou non, le gouvernement a un devoir, en vertu de la Charte canadienne, d'agir au niveau climatique, puis de préserver ces droits-là qui sont invoqués par 15 jeunes Canadiens et Canadiennes?
0: Et c'est majeur en ce moment, étant donné les reculs qu'on a vus au Canada depuis un an et un peu plus maintenant. J'imagine que le gouvernement canadien doit être très aux aguets de ce qui va se passer à Vancouver.
1: C'est majeur. Puis, le système de justice a un rôle fondamental dans notre société. Hein. C'est les barrières, c'est les limites, c'est les droits fondamentaux. Donc, on ne peut pas passer outre à ça. C'est les fondements même de notre société. Ça agit à titre de garde-fou. Évidemment, les activistes, en général, quand on leur parle, ils sont pas contents d'aller devant les tribunaux puis aller se battre pendant 10 ans. C'est un peu le dernier recours après de la mobilisation politique, après de la conscientisation. Donc, des fois, les tribunaux sont un peu ce dernier rempart. Puis là, on arrive là, au bout de cette cause-là.
0: Oui.
1: Donc, ça va être très intéressant de voir comment ça se déroule.
0: Alors, à suivre à partir du 26 octobre du côté de Vancouver. Et merci beaucoup à vous, Julien Beaulieu, qui est cofondateur de cet Observatoire canadien sur les recours climatiques, en plus d'être doctorant à l'Imperial College de Londres. Et donc, votre rapport, l'état des recours climatiques au Canada, qui recense et analyse une centaine de recours liés à l'action climatique, je pense qu'il va être déposé là, dans les prochains jours. Merci encore.
1: Merci beaucoup.
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5: Vert tendre. Et là où les rêves s'étaient mélangés, un grand parc s'est retrouvé. Et à chaque printemps, une fleur, un petit rayon de soleil que certains appellent envahissante, capte de ses profondes racines encore un peu de cette magie. Et après sa floraison, si vous la soufflez, il pourrait vous arriver de vous mettre à rêver. Or, cette petite fleur qui puise dans les rêves enfouis, je parle bien sûr ici du pissenlit.
0: C'est ici la fin d'un conte qui a été créé donc dans votre grande machine à contes, Félix Morissette. Qui est-ce qu'on entendait?
2: On entendait Laurie Choquette-Blanchette.
0: Qui est une conteuse qui est affiliée à votre projet?
2: Exactement, le projet Contes vivants dans lequel on raconte des histoires sur la nature, l'environnement. Et c'était un extrait de La Fabrique à rêves, qui est un conte qui va sortir cette semaine. On vous en a offert un petit extrait en primeur.
0: C'est très gentil. Et on a décidé, notre attention a été attirée parce que pendant les Journées de la culture, vous avez une collaboration le 26 septembre avec l'Orchestre symphonique de Montréal. Mais là, calmons-nous, là, ce ne sera pas l'orchestre au complet. C'est le matin, puis c'est un atelier pour le grand public, puis vous aurez deux musiciens de l'OSM.
2: Oui,
0: mais quand
2: exact.
0: Même, c'est grâce à une collaboration avec l'organisme, l'OSM. Et vous allez, à ce moment-là, fabriquer un conte avec le public?
2: Ouais, effectivement, dans le fond. Donc, nous, on crée un répertoire de contes vivants, c'est-à-dire des contes qui nous relient à la nature, l'environnement autour de nous. Donc, on a une douzaine de contes, 6 de l'année dernière, 6 nouveaux qui vont sortir au fur et à mesure de l'année. Et donc là, on va présenter deux histoires. Et ensuite, après avoir les avoir présentées, on va créer la suite. Avec les idées des participants, et le tout sera accompagné en musique.
0: Quand vous dites la suite, c'est que c'est un conte inachevé, en quelque
2: sorte?
0: Non,
2: le conte est complet, mais on va partir de ce que ça fait, comment est-ce que ça vient chercher les gens, on va partir du personnage principal notamment, puis on va créer une nouvelle aventure, là, carrément.
0: D'accord. Ouais. Comme dans tout bon film d'action, la partie 2, là, finalement, la suite du film.
2: Oui, mais parfois, on s'en va dans des endroits si différents que ça crée une nouvelle histoire en soi.
0: Alors, tout est permis.
2: Oui, ça va dépendre de la folie des
0: D'accord.
2: participants.
0: Qu'est-ce que c'est Contes vivants? C'est une jeune, j'allais dire une jeune fabrique, parce que c'est un peu ça. Vous êtes conteur vous-même, Félix Morissette, et fondateur de Contes vivants. Et vous présentez déjà, vous avez à peine, même pas 2 ans d'existence, et vous présentez déjà des récits, des spectacles écologiques et poétiques, pas mal partout au Québec. Qu'est-ce que c'est l'élan de départ qui vous a amené dans ce filon-là?
2: L'élan de départ, c'était de prendre conscience qu'il y avait un besoin pour des histoires qui nous relient à la nature autour de nous. Alors, aux autres êtres vivants. C'est le point de départ. Moi, j'étais au doctorat en psychologie, là, puis je travaillais sur comment est-ce que les jeunes créent une relation à l'environnement plus engagée, plus soutenue. Et puis, il y a plein de belles façons. On en parlait de la justice tout à l'heure. Mais il y a un autre outil qui est celui culturel, qui est celui de l'imaginaire.
0: Ouais. Ouais.
2: Alors, on s'est mis à travailler sur des histoires. Et puis là, il y a environ un an, bien, il y a une équipe de 6 conteurs et conteuses qui sont partout au Québec, qui ont rejoint le projet. Puis tranquillement, on a commencé à lancer des perches à des organismes comme l'Insectarium de Montréal, comme la Fondation Rivière. On leur a dit, aimeriez-vous créer avec nous des contes vivants? Puis on a répondu oui. Alors, on comme ça, petit à petit, on s'est mis à développer des histoires. Puis c'est comme ça qu'on en est venu même à travailler avec l'Orchestre symphonique.
0: OK, là, je vais me faire l'avocat du diable. Vous me parlez de l'Insectarium, vous me parlez de la Fondation Rivière. Là, vous êtes pas mal chez des convertis. Là. Vous allez prêcher chez des convertis.
2: Ouais, ouais.
0: Est-ce que ce serait pas plus important de créer un partenariat, je sais pas, avec Bombardier ou avec...
6: SO.
0: on n'essaiera pas trop. Là, j'essaie quand même de garder ça avec les entreprises québécoises qui ont une certaine responsabilité morale, je dirais. Là. Qu'est-ce que c'est qui pourrait, je dis québécoise, Bombardier? Bon, enfin, on n'entrera pas dans les détails, c'est plus compliqué que ça, mais on comprend l'idée, là. Des sièges sociaux qui sont situés ouais. au Québec, au Canada, d'entreprises qui pourraient quand même s'ouvrir à une démarche comme ça.
2: Mais c'est une question très intéressante. Nous, l'objectif d'un compte, c'est que le compte, ça soit une petite boîte magique qui nous permette de nous connecter aux vivants, aux êtres vivants. La réalité, c'est que à l'heure actuelle, quand on travaille avec, mettons, l'équipe de l'Insectarium de Montréal, puis ils nous parlent de leur amour des bestioles, ils nous parlent de toutes ces belles choses-là, ben c'est là qu'on trouve la meilleure matière pour que notre imaginaire foisonnant de conteurs puisse ensuite créer. Donc, pour l'instant, nous, on est allé avec des organismes ou des groupes qui ont déjà une relation profonde avec la nature, l'environnement, parce que c'est ce qui crée le terreau fertile pour notre créativité. Donc, en ce moment, c'est ça la démarche.
0: Ouais, mais il faudrait pas exclure. À un moment donné, d'abord, c'est mettons si vous êtes avec la Fondation Rivière, ouais. quel public vous allez chercher
2: Ben en fait, le compte par exemple qui est avec la Fondation Rivière porte sur la vie des rivières et puis ça s'adresse à n'importe quelle personne qui vit proche d'une rivière mm-hmm. parce qu'on n'a pas une démarche de moraliser. On n'a pas une démarche d'aller, comment je peux dire, on vulgarise avec un peu de finesse des éléments sur la vie des rivières, mais les contes, une fois qu'ils sont terminés, ils parlent à tout le monde. N'importe qui a déjà côtoyé une guêpe ou une abeille va trouver son conte dans nos contes avec l'insectarium. N'importe qui a vécu, qui a été près d'une rivière, va trouver son conte dans les contes de rivière. Alors nous, on développe des univers comme ça. Puis une fois que le conte est créé, c'est la magie du conte. Ben, il touche pas mal à tout le monde,
0: en
2: fait.
0: Ah, d'accord. Et là, on peut viser n'importe quel public, ouais. se retrouver dans des bibliothèques, dans des écoles, etc. Je comprends
2: Absolument.
0: Mieux. Donc, matière de création avec ces partenaires-là.
2: Oui.
0: Puis ensuite, on diffuse. Vous êtes allé comme ça déjà au Nouveau-Brunswick?
2: On est allé au Nouveau-Brunswick créer des nouveaux contes avec notre atelier, qui est la fabrique à contes vivants. Alors, on est allé prendre les souvenirs de personnes acadiennes, puis on a créé des contes avec leurs souvenirs.
0: Vous avez même eu un projet virtuel avec la Saskatchewan. Donc,
2: oui,
0: avis à tout le monde au pays.
2: Absolument.
0: Si vous voulez faire affaire avec la fabrique de contes, ils vont venir vous mijoter quelque chose sur mesure. Ben, merci, puis continuez. Donc, pour l'instant, c'est ce partenariat avec l'OSM dans le cadre des Journées de la culture. C'est le 26 septembre et c'est gratuit. On n'a même pas besoin de réserver, semble-t-il. Merci beaucoup, Félix Morissette, d'être avec nous aujourd'hui.
2: Merci à vous.
0: Il est conteur et fondateur de Contes Vivants. Et vous savez, c'est la saison, on est en pleine saison du débat électoral au Québec. On a eu une autre sur l'environnement dimanche dernier à Feu vert. Vous avez été très nombreux à réagir aux propos de nos invités. Virginie Dufour, du Parti
6: pour
0: libéral.
6: Pour les gages de chiffres, on n'est pas là du tout.
0: Donc, non,
6: vous ne voulez pas rouvrir cette
0: loi? Non. Christian Savard du Parti québécois.
7: Non, on n'a pas l'intention d'éventrer la vallée du Saint-Laurent en ouvrant la porte au gaz de schiste.
0: Québec solidaire.
8: Effectivement, il n'est pas question pour nous de toucher à cette loi-là. Puis, au contraire, on est inquiet de possibles projets là, de gazoduc.
0: Madame Derry de la CAQ.
9: On n'a pas l'intention de rouvrir la loi à l'heure actuelle. Ceci dit, on veut réduire notre dépendance aux États-Unis. On en importe encore beaucoup. On veut que les Québécois se prononcent.
0: Bien sûr, vous pouvez réentendre ce débat en entier sur le fil audio et même le voir parce que ça a été capté en vidéo et c'est disponible sur YouTube. Et quant à vos réactions, je le disais, là, elles ont été nombreuses. Christine qui dit merci pour ce débat. S'il vous plaît, passez le mot à Radio-Canada. Tous les débats politiques doivent porter bien davantage sur l'environnement, pas seulement en période électorale. Votre émission m'a permis de consolider mon intention de vote. Pamela qui dit bonjour. Pourquoi les partis politiques ne parlent pas de décroissance? Les ressources sont limitées sur la planète. Je les invite à découvrir Jean-Marc Jancovici, exactement. Bernard qui nous dit, Bernard Gagné, il est tard pour rectifier ce qu'on a détruit depuis la révolution industrielle. Le climat ne devrait pas être un enjeu électoral, mais plutôt une question de survie à moyen terme et que les partis politiques en fassent un exemple d'humilité, c'est-à-dire d'y aller au-delà de la partisanerie. Mais j'ai peu d'espoir car cocher sur le climat n'apporte aucun vote massif. Nolwenn qui dit, elle parle de l'eau, c'est le sujet de son courriel. Dans certaines réponses à vos questions sur l'eau, le vocabulaire m'a hérissé. Non, ce n'est pas une richesse à valoriser. Ne mélangeons pas le vocabulaire économique au respect d'une ressource fondamentale. Et finalement, Janie qui nous dit... qui revient, elle, au 6 septembre, la semaine précédente, 6 septembre, il a été question des attentes environnementales de l'électorat selon les sondages avec Philippe Mercure. En lien avec cette chronique qui m'était restée en tête, je vous fais part d'une expérience vécue tout récemment. J'ai répondu à un sondage téléphonique de Main Street au sujet des élections. Une des questions était, quel est selon vous le sujet qui devrait être prioritaire durant cette campagne électorale? Il y avait 8 choix, la santé, l'éducation, etc. et aucun n'était l'environnement et les changements climatiques. Le 9e choix était autre sujet et je pensais qu'il y aurait une nouvelle liste, dont l'environnement, mais non. J'ai même réécouté la question et les choix pour être certaine que j'avais bien entendu. No wonder, dit-elle, que les attentes environnementales de l'électorat soient très ténues selon les sondages si le sujet n'est même pas proposé. Alors, voilà quelques réactions suite à nos dernières émissions.
10: Les municipalités ont en fait un impact assez important qu'on oublie souvent.
11: J'aimerais ça qu'on parle de comment on peut modifier nos villes pour que l'environnement qui nous affecte directement, qui affecte notre santé physique, mentale, qui affecte notre vie au jour le jour,

0: C'est vrai qu'on peut en faire beaucoup à l'échelle municipale et c'est pour ça qu'on voulait souligner une initiative qui vient de l'ancienne Lorette, une jolie petite municipalité qui n'est pas très loin de la vieille capitale, Québec. Et c'est pour ça qu'on a avec nous Gaëtan Pageau, qui est maire de l'ancienne Lorette. Bonjour.
1: Bonjour.
0: Alors, puis ça cadrait bien avec cette journée mondiale sans voiture qu'on évoquait au tout début de l'émission, qui est donc ce 22 septembre. Et on le sait à quel point, on en a parlé au début de l'émission, Gaëtan Pageau, vous étiez là, combien les infrastructures sont importantes et que le fait de les rendre sécuritaires, c'est un des leviers les plus importants quand on veut encourager les gens à délaisser un petit peu leur auto solo. Alors, on voulait revenir avec vous sur cette nouveauté qui s'appelle le corridor lorettain. Lorettain comme dans Ancienne Lorette ou comme dans Loretteville. Et peut-être faire l'historique, parce que ça n'a pas commencé il y a 2 mois, là, ce projet-là.
1: Non, c'est un projet qui date déjà là, de quelques années, particulièrement là, qui s'est activé au cours des 4 dernières années. Juste pour vous situer là, dans la région de Québec, nous, quand vous arrivez à l'aéroport de Québec et vous sortez de l'aéroport, vous êtes à l'ancienne Lorette. Vous continuez en ligne droite. Et il y a, là, lorsque vous vous dirigez vers le centre-ville, une bande de terrain. Si vous pouvez le voir, là, c'est une bande de terrain qui avait été réservée dans les années 1960. Avec le ministère des Transports pour faire une autoroute en périphérie de tout ce qui était urbanisé dans la région de Québec. Mais on s'entend que c'est un projet d'un autre siècle. Et nous, on a mis de l'avant, au cours des dernières années, de pouvoir utiliser ce terrain-là qui a été préservé près de 60 ans pour un projet de mobilité active majeur dans la région de Québec.
0: Et donc, qu'est-ce qui se passait entre-temps? C'était quand même un boisé, si j'ai bien compris. Il y a la rivière Lorette qui se promène dans ce boisé-là. Et entre-temps, quand même, les citoyens se l'étaient un peu approprié.
1: Tout à fait. Là, les citoyens se l'ont approprié. Il y a des sentiers qui se sont faits naturellement, le fait que les gens marchaient dans cet endroit-là. Vous parlez de la rivière Lorette. Je rappelle qu'on a eu des problèmes majeurs d'inondation en aval de ce terrain-là. Dans les années 2005-2013, il y a eu des investissements majeurs pour corriger les rives de la rivière Lorette pour éviter les débordements. Et là, actuellement, tout ce secteur-là a beaucoup aussi de milieux humides. Donc, l'idée a été pour nous de mettre de l'avant, de faire un corridor lorettain, soit une piste cyclable, qui à terme ira rejoindre le corridor des cheminots et le corridor du littoral dans la région de Québec. Pour les cyclistes, je suis persuadé que vous connaissez bien ces deux corridors-là.
0: Ce qui permettrait, si j'ai bien compris en regardant des cartes, de faire comme une immense boucle au nord de Québec.
1: Tout à fait. Et ce qui fait que ça sert à toute la population de la région de Québec, de toute l'agglomération. C'est pour ça qu'on en a fait un projet d'agglomération qu'on a travaillé avec nos collègues, mon collègue Bruno Marchand de la Ville de Québec.
0: Bon, maintenant, c'est bien joli de faire ça, mais il faut le faire accepter par la population parce qu'il y avait des sous qui allaient être investis là-dedans. Qu'est-ce que c'est les conditions gagnantes pour faire accepter là, d'investir dans un projet comme ça?
1: Ben, la communication, hein. Principalement, nous, on travaille bien en amont avec les citoyens de l'ancienne Lorette. On les a impliqués dans notre plan de mobilité active au cours des dernières années. On a fait énormément de consultations. Et en même temps, il faut voir que cet endroit-là, c'était un naturel, parce que les gens utilisaient déjà le lieu. Là, présentement, on a une piste cyclable qui a été ajoutée à de 2,5 km, puis on a plus de 3 km de sentiers piétonniers.
0: Et la piste cyclable, on s'entend que, en plus, j'ai compris qu'elle est éclairée.
1: Tout à fait. La piste cyclable et les sentiers sont éclairés.
0: D'accord.
1: Avec des beaux lampadaires urbains. Et donc, de jour, de nuit, vous êtes dans
0: sécurité,
1: un milieu sécuritaire.
0: J'imagine que ça inspire une certaine sécurité. Mais est-ce qu'elle, la piste cyclable, est-ce que c'est aussi un outil de transport, de mobilité au sens de mobilité active ou c'est surtout récréatif avec des beaux grands méandres et des détours pour observer la nature?
1: Les deux. Et plus elle est connue, plus les gens l'utilisent pour le travail. Elle est pas mal en ligne droite. Et elle a l'accessibilité est tellement facile. Donc, on est déjà connecté là au réseau de l'agglomération de la Ville de Québec à l'est, avec le secteur de Jean Marchand. Et du côté ouest, lorsque le corridor d'accueil sera fait, donc la route de l'aéroport, à terme, on va traverser de l'autre côté pour aller rejoindre le corridor du littoral. C'est le projet. Et un autre projet aussi, on veut, avec les sentiers,

et aller développer tout l'aspect au niveau de la rivière Lorette, de mettre en valeur ce secteur-là, mm-hmm. parce que je vous invite à venir le marcher ou le rouler, on ne se sent pas en milieu urbain. Mm-hmm.

0: aux gens qui n'en ont pas en façade de leur résidence. Alors, on les inclut dans les projets pour améliorer la canopée urbaine.
1: Et en terminant, Gaëtan Pajot, depuis son ouverture officielle, ce corridor lorettain, là, est-ce que c'est un succès? Vous avez l'impression qu'il est encore plus fréquenté qu'avant?
0: C'est un succès et on en profite en même temps. Vous parlez de la période électorale parce qu'il y a certains politiciens qui mettent de l'avant de vouloir faire une autoroute à cet endroit-là.
1: Ah donc, bon? On interpelle. Revient avec ce projet?
0: Ah oui, il y a à chaque 4 ans, il y a toujours un politicien quelque part ou un aspirant politicien qui sort l'idée. Mais ce n'est plus possible à cet endroit-là de faire ça, considérant toutes les modifications que le ministère des Transports a amenées à rétrécir de cet espace.
1: Oui, je comprends, disponible. Mais il ne vous l'a pas donné pour toujours, semble-t-il. Vous l'avez pour 5 ans garantie, en tout cas.
0: L'entente que nous avons, c'est une entente renouvelable annuellement pour toujours des périodes de 5 ans.
1: Oui, d'accord. Alors,
0: on travaille pour sécuriser cet endroit-là, pérenniser le corridor-là. Oui,
1: voilà. Oui, tout à fait. Merci beaucoup, Gaëtan Pajot, qui est maire de l'ancienne Lorette.
0: Merci.
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4: On a des cocombes croches, des cocombes pointues, etc. On devrait arracher ces plants-là la semaine prochaine. Les cocombes qui portent, on ne pourra pas les commercialiser parce qu'ils ne sont pas conformes. Mais là, on a l'option, par exemple, de les envoyer à la transformation. Fait qu'ils vont passer pour faire des marinades, de la reliche, des lactofermentations, etc. Il y en a quand même, là, on parle de plusieurs centaines, c'est pas quelques milliers de livres ici, là.
1: Un extrait d'un reportage de la Semaine verte sur la conserverie mobile autour du pot. Des cocombes, mais aussi des tomates, des aubergines. C'est la saison où tout est abondant. Mm-hmm. Dans le jardin de Gabriel, ça a été les courgettes. On en reparlera bientôt. Oui. Et parfois, l'abondance peut amener malheureusement au gaspillage. C'est fou de même. Des fois, on est dans la rareté, mais des fois, on est dans le gaspillage. C'est pour ça qu'on a demandé à deux agentes doubles d'expérience de faire une enquête sur justement sur la manière dont on peut réduire ce gaspillage. Enquête en une phrase, plutôt, Gabrielle?
5: Ça prend de la volonté et beaucoup de créativité.
1: D'accord. Et Salomé Corbeau, enquête en une phrase?
6: J'ai enfin trouvé une façon de sauver les kilos de prunes qui tombent de mon prunier.
1: Ah, d'accord. Alors, Gabriel, on va se lancer dans l'aspect, je dirais, global de ce gaspillage. Et vous allez nous rappeler que finalement, le gaspillage, on en fait beaucoup à la maison, mais il s'en fait en amont aussi.
5: Oui, exactement. Puis comprendre un peu pourquoi aussi ça nous aide à se situer. Dans un rapport de 2024 de Second Harvest, qui est un organisme canadien qui œuvre en sécurité alimentaire, on attribue 18 % du gaspillage de toute la chaîne dit évitable. Donc, on parle des parties comestibles, donc pas nécessairement les trognons de pommes, là, tu sais, mais vraiment ce qui aurait pu être évité.
1: Pas les noyaux des prunes de Salomé.
5: C'est ça. Donc, 18 % qui surviendraient aux étapes de pré-récolte et d'entreposage chez le producteur. Et c'est effectivement à peu près l'équivalent de ce qu'on gaspille dans nos maisons, pour vous situer. Qu'est-ce qui génère des pertes sur les fermes? Bien, des aliments qu'on dit déclassés ou numéro 2 qui ne correspondent pas aux standards de l'industrie.
1: Les cocombes croches dont on parlait tout à l'heure.
5: Les cocombes croches, les tomates difformes, etc. Des surplus de récolte qui surviennent selon les variations, hein, des bonnes années, des moins bonnes années, des invendus, des retours de marché. Donc, il y a plusieurs choses comme ça. Et comme on parle d'aliments périssables, ben souvent, on est dans une course contre la montre et qui ne simplifie pas la chose. Il y a beaucoup de producteurs maraîchers qui font déjà des dons à des organismes en sécurité alimentaire ou encore qui autorisent le glanage, donc d'aller chercher ce qui a été laissé au champ avec des équipes de bénévoles. Il y en a d'autres, par contre, qui se tournent effectivement vers la transformation, notamment la mise en conserve, pour valoriser ces surplus-là et, ultimement, peut-être générer des revenus supplémentaires.
1: Et là, vous avez découvert des beaux projets, justement, qui impliquent la mise en conserve dans différentes régions.
5: Exactement. 3 beaux projets que je vous présente. Le premier, c'est du côté de Napierville. Marie-Ève Dupont, qui est copropriétaire de la ferme Bertrand à Hemingford, en Montérégie, elle s'était fait dire, dès le démarrage de sa ferme, de penser à sa gestion des pertes, que ça allait être un gros enjeu. Et elle a pris ce conseil-là à la lettre. C'est une productrice d'asperges et de sirop d'érable. Et dès 2020, elle a créé une autre entreprise qui s'appelle Le Marinier pour se consacrer à la transformation des produits déclassés. Donc, sa formule, c'est d'aller chercher une recette qui a été transmise de génération en génération de marinade dans chaque village de la MRC. Et c'est à partir de ça qu'elle a créé sa première gamme de produits marinés pour vraiment mettre en valeur ce patrimoine-là. Et là, elle a été très sollicitée par des fermes de sa région.

0: régions qui avaient eux aussi des surplus et pas d'infrastructures pour les transformer. Donc, elle élargit progressivement sa gamme de produits au gré des surplus qu'on lui propose, mais elle me dit, je parviens pas à répondre à la demande.
1: Donc, il y a trop de surplus un peu partout?
0: Oui, elle dit, faut que ce réseau-là de la transformation à l'échelle des régions se développe. L'autre projet, c'est du côté de la Gaspésie, et c'est ce qu'on entendait en introduction, là, la conserverie mobile autour du pot. C'est donc une conserverie mobile qui a été aménagée dans un camion en Gaspésie en 2018. Le concept, c'est de se déplacer sur les fermes de la baie des Chaleurs
1: pour
0: mettre en conserve des produits déclassés ou des surplus.
1: Et de laisser ces produits finis-là aux producteurs pour qu'ils les vendent ou de repartir
0: avec? Au départ, c'était ça l'idée. C'était clé en main avec les étiquettes. On les laissait. Mais ces producteurs-là avaient des enjeux de mise en marché. On y reviendra tout à l'heure. Donc, la fondatrice Myriam Larouche-Tremblay a changé sa formule à un moment donné pour dire, je vais plutôt, moi, créer ma gamme de produits, donc acheter les surplus et ensuite vendre les produits. Et elle a eu des enjeux d'approvisionnement, donc le contraire de Marie-Ève finalement, parce qu'il y a beaucoup de fermes qui ont fermé ou qui ont réduit leur production en Gaspésie dans les dernières années. Donc elle a lancé sa propre production agricole récemment, et évidemment elle garde le volet transformation au cœur de ses activités. Et elle, ce qu'elle me disait, c'est d'avoir ça dans ma manche, c'est un outil de résilience, ça pardonne plus, j'ai moins de pression à produire des légumes parfaits. S'il y a un insecte qui vient laisser des marques sur mes produits, c'est moins stressant aussi. Mais les deux femmes m'ont dit la même chose. Ça ne représente pas nécessairement un immense revenu pour le producteur qui vend ses rabais à surplus. Mais on me disait, ils sont surtout heureux de savoir que ça n'a pas été produit pour rien, parce que c'est ça qui les fait se lever le matin, c'est nourrir les gens, pas de jeter des produits en bout de ligne.
1: Évidemment. Puis un troisième projet en Nouvelle-Écosse.
0: Oui, Station Food Hub, que j'ai découvert. C'est une entreprise qui a aussi vu le jour en Nouvelle-Écosse en 2019. On est tous dans les mêmes années, en fait, autour de ce besoin criant de transformation locale. Il y avait d'ailleurs un article de Radio-Canada en 2023 qui rapportait que la transformation alimentaire régionale dans les provinces de l'Atlantique n'avait cessé de diminuer depuis 30 ans. Oui. Et que c'est un enjeu pour justement mettre en valeur les surplus de la région, puis de sécurité alimentaire aussi. Donc cette entreprise-là, Station Food Hub, opère maintenant plusieurs sites de transformation spécialisés. Ils font autant de la congélation, de la mise en conserve, des produits réfrigérés, avec l'objectif de faire entrer ces produits-là beaucoup, beaucoup dans les écoles, dans les institutions, les hôpitaux, tout ça, et aussi dans certaines épiceries.
1: C'est intéressant, ça créerait une filière directe où il y aurait moins d'enjeux de mise en marché dans les petites épiceries à gauche et à droite. Alors, pourquoi ça demeure l'exception? Là, c'est trois magnifiques projets, mais on le sent, là, c'est un peu l'exception.
0: Oui, c'est que, il y a une question d'infrastructure. Tout le monde m'a parlé du fragile équilibre de la rentabilité, parce qu'à moins d'avoir des équipements automatisés, on parle quand même de cuisine artisanale. Donc, en main-d'œuvre, la préparation des aliments revient cher. Permet pas de compétitionner avec les produits de mise en conserve industrielle, qui est souvent même délocalisé. Donc, c'est pas tout le monde qui est prêt à payer 8,50 $ pour 500 ml de salsa ou de relish bio. Donc, la mise en marché, c'est un défi en plus. La flexibilité, quand on parle de fermes très diversifiées où on a une cinquantaine de légumes, ça prend beaucoup de recettes standardisées pour avoir la flexibilité de transformer tous ces produits-là. J'en ai discuté avec la ferme des paniers bio aux Pleines Saveurs en Outaouais. Ils ont 26 recettes différentes et ils embauchent une cuisinière à temps plein qui est toujours là, prête à accueillir des surplus, des déclassés et les transformer pendant la saison. Donc, c'est toute une logistique. Puis finalement, il y a les barrières réglementaires. Véronique Bouchard du réseau des fermiers de famille me disait, la production agricole et la transformation, c'est souvent considéré comme deux secteurs distincts. Donc, parfois, on va nous exiger des permis supplémentaires, parfois même des modifications aux installations septiques ou même un changement de tarif d'électricité. Elle me dit, quand ça représente 1% de tes activités, de ton chiffre d'affaires, à un moment donné, tu te dis, est-ce que je veux vraiment m'aventurer là-dedans?
1: Oui, je comprends. Alors, qu'est-ce qui pourrait aider?
0: Il existe des programmes de subvention, notamment le MAPAC au Québec, mais aussi dans les autres provinces, pour soutenir le développement d'infrastructures. Mais on me rapportait que ces enveloppes-là se vident souvent très vite en l'espace de quelques mois. Donc, c'est sûr que davantage de soutien à l'achat d'équipements puis d'infrastructures ferait une grande différence. Parce qu'ultimement, de faire reposer cette responsabilité-là sur le dos des producteurs qui sont déjà très sollicité, c'est pas nécessairement une bonne stratégie.
1: Intéressant. Merci, Gabrielle. Salomé Corbeau.
2: Oui.
1: Qui vient d'une famille moitié italienne.
2: Oui, exactement.
1: T'avais déjà une pratique de gestion de l'abondance en fin de saison.
2: C'est ça. Alors, dans ma famille, on fait des conserves avec des tomates, mais on les congelait depuis certaines années parce que le botulisme nous faisait peur, puis parce que c'était plus facile d'empiler des sacs Ziploc que d'avoir des chambres froides.

0: Tomates toutes rondes ou on les préparait?
1: Ah, on les mettait dans un coulis. Je l'appelle ça la machine à saucisses. Mais tout ça, c'est du vocabulaire de nièce qui écoute pas les vraies consignes, là. C'est-à-dire que c'est une machine qui fait comme un coulis au fur et à mesure.
0: Ah bon?
1: Ils sont juste blanchis puis mis en purée et congelés. Donc, il n'y a pas une deuxième cuisson comme on fait normalement avec les cannes de tomates.
0: D'accord. Alors, tu avais déjà cette habitude-là.
1: Oui.
0: Puis, tu as décidé d'aller explorer, de devenir sage, justement.
1: Oui. Et je suis allée dans une cuisine collective du Grand Plateau à Montréal, qui est un organisme communautaire qui a pour vocation là, de développer une plus grande autonomie alimentaire chez les gens, de briser l'isolement, une mixité sociale. C'était vraiment formidable comme après-midi. Je souligne au passage le travail des gens, leur vitalité, leur bonne humeur et leur engagement pour la cause. On le sait, le communautaire est à bout. Mais là n'est pas la question. Ils ont fait un travail formidable. Ils nous ont donc accueillis dans leur cuisine qui est, comme le disait tout à l'heure Gabrielle, MAPAC,
0: aux normes
1: MAPAC,
0: oui,
1: tout
0: oui.
1: ça, parce qu'évidemment, on n'y est pas avec les bactéries. Et là, j'ai eu le droit à vraiment un cours sur le botulisme, en fait, sur qu'est-ce que c'est que la mise en conserve sécuritaire.
0: Mais le botulisme, c'est justement l'ennemi, là.
1: C'est ça qu'on veut pas. Le botulisme, c'est une bactérie hein, qui est partout dans l'environnement. Sa toxine se développe seulement s'il n'y a pas d'oxygène, donc dans un milieu anaérobique, s'il y a une présence d'eau, si la température est entre 3 et 48 degrés.
0: Ça, là, pas d'eau, beaucoup d'eau, pas d'oxygène, puis température entre 3 et 48 degrés, c'est exactement
2: un pot
0: de conserve.
1: C'est exactement
0: dans une armoire.
1: C'est genre, yeah! C'est un party de toxines.
0: Mais oui.
1: D'ailleurs, c'est la même petite toxine qui est dans le Botox, mais je sais pas trop pourquoi, puis je m'aventurerai pas, mais j'étais ben étonnée de tout ça. C'est que ça crée des paralysies.
2: Ça paralyse, c'est ça.
3: Donc on peut se verser des cannes.
1: Il faut vraiment pas niaiser avec le botulisme parce que c'est vraiment, ça peut être très, très, très dangereux.
0: Oui. Oui.
1: Heureusement pour nous, la toxine se développe dans un milieu, qui est
0: faible en acidité. C'est ça.
1: Parce que là, je m'en allais dans un. Oui, c'est ça. Donc, plus c'est faible en acidité, plus il y a risque.
0: Oui.
1: Donc, les fruits, on est assez épargné. Comme les fruits sont en général un pH qui est en deçà de 4,6, donc ce sont des aliments acides.
0: Naturellement acides.
1: Donc c'est pour ça que les confitures, on vire pas fou avec ça. Souvent, on entend nos familles, plus personne se soucie du botulisme dans les confitures. Par contre, dès qu'on tombe dans la tomate, dans les viandes,
0: une tomate quand même. Il faut toujours s'assurer qu'elle soit assez
1: elle
0: acide.
1: Elle n'est pas tout à fait, parce qu'on a développé un petit palais fin. Là, nous, on aime de plus
0: on
1: en plus.
0: On aime le sucre.
1: On aime le sucre. Donc probablement, selon les filles du Grand Plateau, sûrement que les tomates ancestrales avaient le bon taux d'acidité.
0: Ah.
1: Et donc, ce qu'on a fait, nous, et aussi, c'est la chaleur. Donc, pour s'assurer, les aliments qui sont pas assez acides, il faut les amener à une haute température. Parce que 100 degrés, donc dans les pots, quand on les stérilise, c'est pas assez.
0: Pour tuer le botulisme,
1: il faut absolument aller très, très haut en température. Donc là, il n'y a que la méthode autoclave qui fonctionne.
0: D'accord.
1: Et moi, juste ce mot-là, j'ai l'impression que je vais tout faire sauter mon immeuble. Fait qu'autoclave, ça me fait très peur comme mot.
0: C'est la pression. Chaleur à pression.
1: Je sais pas pour vous, mais moi, les prestos, ces affaires-là, ça me fait peur.
3: Il faut y penser comme une grande marmite.
1: Oui, mais ça me fait peur quand même. Donc, mieux vaut ajouter tout simplement de l'acidité.
0: Donc, même dans les tomates,
1: dans les concombres. C'est pour ça qu'on met du vinaigre, c'est pour ça qu'on met du citron. Donc là, on a fait notre petite activité de cuisine collective. On a donc pelé les tomates, coupé les tomates, tout ça. Et ensuite, on a ajouté du citron dans le fond de nos pots avant de mettre nos tomates qui avaient été recuites un petit peu, coupées en dés. On en met pas beaucoup, en fait. Il suffit de 2 cuillères à soupe par litre.
0: Par litre, OK.
1: Oui.
0: Mais si j'ai bien compris, ils ont recommandé d'utiliser du jus de citron en bouteille.
1: Exactement.
0: Pourquoi?
1: Ben parce que là encore, le citron étant un fruit, il peut, selon son niveau de mûrissement, sa catégorie, là où il a poussé, il peut ne pas avoir le bon niveau d'acidité.
0: Ah bon?
1: Alors qu'on est sûr que le jus de citron en bouteille, il a toujours la même constance, effectivement. Et donc, il suffit de replonger nos pots une fois qu'ils sont fermés. Là, il y a une petite technique pour faire le fameux ploc. Là. Il ne faut pas trop le fermer fermement.
0: Le fameux cerceau
1: au-dessus du... Donc, dans le pot maçon, le fameux pot maçon. On ne le ferme pas complètement pour que l'air puisse sortir. On replonge dans l'eau bouillante pendant 45 minutes. Ensuite, on ressort, on attend le ploc et on ferme et on scelle. Et c'est bon à 1 an à température de la pièce. Bon, et même plus, selon les filles de la place, c'est que ça perd un peu de nutriments, mais c'est tout à fait comme estime passé 1 an.
0: Bon, alors qu'est-ce que c'est les avantages de la conserve par rapport à la congélation? Moi, je suis plus une congeleuse, je vais l'avouer, là, parce que justement, je trouve ça un peu plus compliqué, les congélations.

0: conserve. Qu'est-ce que c'est l'avantage écologique de la conserve?
1: Ben, c'est le coût énergétique. En fait, c'est que... C'est qu'en gros, on n'a pas d'électricité.
0: Je comprends. Une fois que les pots sont dans l'armoire... On n'a plus à les refroidir.
1: C'est ça. Et en général aussi, on congèle dans des ziplocs, on congèle dans du plastique, je congèle dans des bacs à glaçons, mon pesto, tout ça.
0: Ah oui.
1: Donc, on a peut-être une utilisation.
0: Contamination plastique. Plastique probable. Possible, surtout avec l'acidité, d'ailleurs.
1: Et puis, congeler vos fruits frais, en fait.
0: Oui, ça, c'est possible aussi. Des petits fruits tout ronds, ça,
1: On se les fait en smoothie au mois de janvier, puis on repogne un air d'été.
0: Voilà, sans botulisme. Un grand merci toutes les deux. Vos feux, en terminant rapidement.
2: Ben, feu rouge, jeter le blâme sur les agriculteurs qui peinent déjà à joindre les deux bouts. Feu jaune, aux programmes de subvention qui soutiennent les initiatives de transformation et qui pourraient certainement être bonifiés. Feu vert, aux entrepreneurs créatifs qui développent des modèles locaux pour valoriser les surplus des producteurs.
0: Salomé?
1: Feu rouge, ne pas profiter du temps des récoltes et consommer des aliments importés le reste de l'année. Feu jaune, faire ses conserves, mais les congeler au lieu de les stériliser. Et feu vert, se rassembler en gang, faire des conserves, sécuritaire pour réduire le coût et gaspillage.
0: Un grand merci Salomé Corbeau, Gabrielle Lamontagne-Allée qui était aussi à la recherche avec Alexis Bouliane, Philippe Brazeau à la réalisation, Alexandre Leclerc à la technique. On se retrouve très bientôt. Portez-vous bien.
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8: Bonsoir, ici Louis de Belleval. Voici les informations. Campagne électorale au Québec, Paul Saint-Pierre Plamondon s'engage à raccorder la station de métro Honoré-Beaugrand dans l'est de Montréal à la pointe de l'île. Le chef péquiste veut confier à CDPQ Infra la mise en œuvre d'un projet structurant de transport en commun dans l'est de la métropole. Il promet aussi d'assurer un meilleur entretien du métro, notamment en remplaçant certains trains.
9: C'est important d'agir vite parce qu'une fois que le REM est terminé, à l'ouest, un problème qu'on a eu récurrent au Québec, c'est des périodes où il n'y a pas d'ouvrage et donc où l'expertise recule, où les entreprises trouvent pas assez de volume d'affaires pour continuer leurs opérations. Il faut arrêter donc le stop and go, c'est-à-dire des longues périodes sans qu'il y ait aucun projet au Québec.
8: Pour sa part, la CAQ s'est engagée à relancer le projet de REM de l'Est, piloté lui aussi par la Caisse. Québec solidaire a également promis de développer l'offre de transport en commun dans l'Est de Montréal. Rentré parlementaire à Ottawa, le chef conservateur Pierre Poilievre a accusé le gouvernement libéral d'alimenter l'inflation. Le premier ministre Mark Carney a répondu que son gouvernement a déjà agi pour réduire le coût de la vie et qu'il va poursuivre ses efforts. Voici Pierre Poilievre, suivi de Mark Carney.
10: Ce premier ministre a augmenté l'inflation en doublant les déficits, en augmentant certaines taxes. Est-ce que le premier ministre croit toujours que l'abordabilité est à son meilleur depuis une décennie, comme il a dit, ou est-ce qu'il va avouer que les Canadiens paient plus que jamais?
11: Ce gouvernement va continuer à travailler sans relâche afin de rendre la vie des Canadiennes et Canadiens plus abordable, avec les réductions des impôts pour 22 millions de Canadiens.
8: La rentrée a notamment été marquée par le dépôt du projet de loi C-39 qui vise à limiter à un an le délai d'approbation de certains projets fédéraux. En Ontario, les autorités ont identifié un suspect lié à la fusillade survenue hier soir près de la synagogue de Belleville, au sud-ouest d'Ottawa, et qui a fait 2 blessés, dont un policier. La police fouille le domicile d'un homme de 29 ans qui vivrait avec sa mère. Selon des voisins, il aurait servi dans l'armée canadienne. Une 20aine de coups de feu ont été tirés tout près de la synagogue où de nombreux fidèles étaient réunis pour les célébrations de Yom Kippour. La police ne confirme pas pour l'instant s'il s'agit d'un crime haineux. En Colombie-Britannique, le premier ministre David Eby envisagerait le déclenchement d'élections anticipées. Les rumeurs se font persistantes ces derniers jours, mais la démission de la chef du parti de l'opposition, Carolyn Findlay, pourrait changer la donne. Julie Landry.
12: Avec les rumeurs d'élections anticipées, David Eby est déjà accusé de vouloir profiter du chaos chez les conservateurs pour augmenter sa majorité de députés. Mais dimanche, la chef controversée du Parti conservateur, Carolyn Findlay, a démissionné.
13: Ça rend la situation plus difficile pour M. Eby.
12: L'analyste politique Serge Corbeil croit que les électeurs lui en voudront de s'attaquer à un parti sans chef permanent.
13: Ça va être vu comme d'un opportunisme crasse, je pense, de déclencher une élection à ce moment-là.
12: Mais est-ce risqué pour David Eby? Tout dépendra de la façon dont vont s'organiser le Parti conservateur et le nouveau parti Centre BC, selon Serge Corbeil.
13: Ces deux formations politiques ne se sont pas entendues pour être sous une bannière. Le NPD gagnerait une élection générale à ce moment-là.
12: Mais le centre et la droite auraient le temps de se rallier ou à tout le moins de s'entendre pour ne pas présenter des candidats concurrents, selon Adam Pancratz, professeur de stratégie et d'économie à la Souder School of Business de l'Université de la Colombie-Britannique.
14: Les citoyens de la Colombie-Britannique, ils ont ras-le-bol avec David Eby et s'il y a une option crédible qui se présente, ils vont voter pour cela.
12: Le centre-droit et la droite sont peut-être très divisés dans la province, mais de nombreuses personnes s'entendent sur un point, la nécessité d'évincer David Eby du pouvoir. Ici Julie Landry, Radio-Canada, Vancouver.
8: Et puis enfin, Donald Trump affirme que les États-Unis pourraient réduire leurs achats de potasse canadienne en se tournant vers le Bélarus, un allié de la Russie. Le président américain soutient que la potasse bélarusse coûterait moins cher aux agriculteurs américains. Philippe-Antoine Saunier a plus de détails.
15: Les agriculteurs américains dépendent du Canada pour environ 85 % de leur consommation de potasse. Le président Trump fait miroiter une entente avec le Bélarus, dont la production est 2 fois plus petite que celle du Canada, pour fournir de la potasse moins chère. Selon William Pellerin, associé en droit international commercial au cabinet McMillan, il s'agit d'un positionnement politique.
16: Je pense que c'est 2 choses. C'est de jouer dans les négociations commerciales avec le Canada et aussi de démontrer à la population américaine que le gouvernement américain essaie de réduire les coûts aux consommateurs et sur les fermiers qui ont été durement frappés par les tarifs que les Américains eux-mêmes ont imposés.
15: Washington a commencé à assouplir les sanctions qui pèsent contre le Bélarus depuis 20 ans en raison des pratiques antidémocratiques du régime Loukachenko et de son appui à la Russie dans la guerre contre l'Ukraine. L'administration Trump a rétabli les importations de 2 producteurs de potasse du Bélarus. Mais le Canada est le plus important producteur mondial de potasse, rappelle Paul Alexandre, professeur de géologie à l'Université Brandon, Manitoba.
17: Si demain les États-Unis n'achètent plus, il y aura plein d'autres mondes qui va continuer à acheter. Économiquement, pour nous, ce serait pas, c'est pas une si grande perte que ça.
15: De son côté, l'association Fertilisant Canada fait valoir que l'intégration nord-américaine du marché des engrais favorise la sécurité alimentaire des 2 côtés de la frontière. Ici Philippe-Antoine Saunier, Radio-Canada, Montréal.
8: Voilà, c'était les informations à l'antenne de Radio-Canada.

0: Bonjour et bienvenue à cette première émission de la semaine. Un petit lundi endormi. Nous sommes tous et toutes endormis autour de cette table. Je m'appelle Penelope McQuaid. Simon Coutu, bonjour.
1: Bonjour.
0: T'es endormie ce matin, Minou?
1: Un petit peu.
0: Sophie,
2: ben, Minou. Parce que, oui, je me suis vraiment réveillée tôt. 5h moins quart, je fais pas ça.
0: 5h moins quart.
2: Je comprends pas.
0: Même Virginie dormait encore alors qu'elle dort jamais. Bonjour,
3: oui,
0: Virginie Fortin.
3: Bonjour. Mais moi, je suis pas si endormie. Là, je tiens à ce je suis fatiguée de nature, mais pas du tout endormie en ce moment.
2: On compte sur toi.
0: Parce que c'est ça que j'ai dit à Simon puis Sophie avant d'entrer en onde. Je compte sur vous pour me rendre compte qu'ils étaient aussi endormis. Bienvenue,
3: merci.
0: Tout le monde. Bienvenue, Virginie, à l'émission Virginie Fortin. Ici, entre autres, pour discuter du film Hanté,
3: oui,
0: d'India Desjardins, qui sort le 9 octobre, et un nouveau One Woman Show en rodage, Destin Fatal, Mystère Total. Puis c'est vraiment drôle parce que le premier sujet de la deuxième heure, ce sera une réflexion avec notre trio adoré de philosophie, sociologie et marketing, notre trio qu'on adore, autour du thème du sommeil. Puis j'allais te demander, quand t'écris de même avant même savoir, dors-tu bien ou une jeune maman, ça ne dort jamais bien, Virginie?
3: Ben, le cliché, la jeune maman qui dort jamais vraiment bien, mais je pense qu'au premier bébé, j'étais comme ça, a été un deuil, faire comme, mon Dieu, je dormirai plus jamais. Puis là, maintenant que je suis habituée d'avoir un sommeil morcelé, on dirait que ça me dérange plus tant que ça.
0: T'as dit, j'ai abandonné l'idée de dormir.
3: Oui, j'ai abandonné. Non, mais c'est juste que, on dirait que, tu sais, c'est comme quand, je pense, les insomniaques, là, qui sont pas capables de s'endormir, puis que, là, qui tombent dans le cycle de comme, faut que je dorme, puis qui dorment jamais. On dirait que c'est le grand cycle infernal de jamais dormir. Puis moi, je me suis dit, là, c'est impossible que je dorme bien. Faut juste que j'accepte ça, puis ça va me réarriver un jour.
0: OK.
3: Puis, devant cette acceptation, je pense que ça fait que je suis une meilleure version de moi-même, même quand je suis fatiguée.
0: Parmi les autres sujets aujourd'hui, il y a André Martineau, qui est notre chroniqueur, de notre quatuor de chroniqueurs pour le segment Les mots qui résonnent. Donc, on part d'un mot, on fait une exploration étymologique, mais aussi sociologique. Et le mot qu'il a choisi, c'est le mot calvitie. Et c'est tellement intéressant ce qu'il a raconté. C'est drôle, évidemment, c'est André Martineau, mais c'est hyper intéressant. Il est tombé dans un trou de lapin Wikipédia sur la calvitie. C'est vraiment super. Alors, on fait ça en deuxième heure. Et puis, nos sentinelles de l'air du temps aujourd'hui, Chris Bergeron et Arnaud Granata. Chris va nous parler... non, c'est pas vrai. C'est Arnaud qui va nous parler d'un phénomène où les plus jeunes... C'est pas tellement difficile d'être plus jeune que moi. Là. Donc, les plus jeunes que moi, mettons. Mais même moi, je fais ça. Quand ça sonne, un numéro que je ne connais pas, je réponds plus oui à l'eau. Parce que j'ai peur que le oui soit utilisé, cloné, puis après ça, donne accès
3: à... Mais voyons.
0: Mais les jeunes, ils répondent plus à l'eau.
3: Mais moi, je réponds juste plus.
0: C'est ça. Mais il y a des jeunes qui répondent, puis ils disent même plus salut. En décrochant le téléphone, c'est du silence.
3: Mon Dieu.
2: En ayant peur de...
0: Il y a plusieurs raisons, mais Arnaud va nous expliquer ça. Mais vous tombez des nus, les trois, ça se peut-tu?
3: Oui, absolument.
0: Oui,
1: oui, oui. Mais moi, j'ai la nuance.
0: Oh non! J'ai dit oui, oh my God.
1: Mais la nuance du numéro que je connais pas, ça, c'est vrai, parce que... Je pense qu'avec la fraude, lorsque tu réponds, ça dit aussi que ton numéro est actif. Donc, moi, je réponds plus à ça pour cette raison-là.
0: Ah oui, c'est ça.
2: Ouais, non, mais les numéros inconnus, je réponds pas, mais j'ai des amis qui ont des numéros inconnus.
0: Ouais,
2: alors, je commence,
0: c'est quoi ça?
2: Moi, je suis trop curieuse.
0: Ouais, c'est ça.
2: Je suis vraiment trop curieuse. Ouais,
0: est-ce que tu te rappelles quand il laisse pas de message?
2: Non,
0: ça, c'est
2: déjà
0: exagéré.
2: T'as-tu fait ça?
0: J'ai déjà fait ça, mais là, j'ai...
2: Oh, bonjour, j'appelle. Oui. J'ai manqué votre appel.
0: Vous m'avez appelé. et l'autre sujet que Chris Bergeron va nous parler, c'est du phénomène des gold stars. Donc, la tendance des influenceurs-influenceuses qui se récompensent en s'auto-attribuant des petites étoiles pour leurs propres actions du quotidien, un peu comme les enseignants du primaire. Puis j'imaginais...
1: Mais ils se donnent des petits collants, là.
0: Ils s'auto-donnent.
1: Ouais, OK.
0: Ils se donnent eux-mêmes des petits collants pour leur bonne...
2: Ben, ça vaut quoi, là? Ça vaut rien?
0: Tu ne mettrais jamais des petits collants dans ton petit cahier de la vie?
2: Dans ma tête, peut-être, mais je me mettrais... Tu sais, c'est de l'autocongratulation un peu narcissique, non?
0: Ben, c'est ça. C'est-tu parce que j'ai dit le mot influenceur que tu dis ça? Si j'avais dit des médecins chirurgiens qui s'autodonnent des petites étoiles...
2: Non, mais non, pareil, tu peux pas t'évaluer toi-même.
0: En même temps, on n'arrête pas de dire de se bâtir une confiance puis une estime de soi.
2: Oui, mais t'es pas obligé de tu sais combien tu vas te mettre d'étoiles aujourd'hui.
0: 1000. Moi, je t'en donnerais 1000.
1: Mais toi, tu peux m'en donner. Après sur les réseaux sociaux.
0: Oui, ça doit être ça.
2: Non.
0: Toi, là, dont le sujet va être le surmenage, là, t'as pas le goût des fois de te donner des petites étoiles dans ton cahier?
1: Ah, oh, ben, je me donne une petite tape dans le dos tout seul, mais tu sais, je veux dire, c'est drôle, tu me disais que t'allais me parler d'un sujet, j'étais, quand t'as, quand t'as parlé de la calvitie, j'étais comme, oh, non.
0: C'est bien drôle. Parce qu'avant l'émission, je dis, là, prépare-toi, là, à un moment donné, je vais me tourner vers toi, Simon, pour une question. Parce que, qu'est-ce que t'aurais dit, mettons, je t'aurais lancé sur la calvitie?
1: Je sais pas, ça a été quoi ta question?
2: Contre la calvitie. Mais ça n'existera plus, la calvitie, parce que tout le monde s'en va en Turquie pour se faire poser
1: ouais,
2: des cheveux.
1: La calvitie existe encore,
2: ben
1: c'est,
2: oui, mais
1: c'est des nouveaux cheveux.
2: Il n'y aura plus d'hommes chauves dans 20 ans.
0: Je pense, ce serait vraiment dommage.
2: Ce serait dommage.
3: Ça ne serait pas plus simple qu'ils soient tous chauves.
1: Ouais.
0: Que les cheveux soient l'exception.
1: Exact.
0: Ce serait... OK, Sophie, nous allons commencer.

0: commencer avec tes avis du lundi, parce que Virginie fait des avis du lundi une fois de temps en temps. C'est une inspiration des Subway Takes. Est-ce que tu suis le compte des Subway Takes?
1: Oui, je suis tombée un peu dans le vortex des fois des Subway Takes.
2: Bon. Oui. On aime beaucoup Karim Rama qui fait ça. Et on s'en est inspiré. Puis on commence souvent la semaine comme ça, doucement, mais en ayant des affirmations tranchées. Vous me dites ce que vous en pensez. On veut entendre aussi les auditrices et les auditeurs.
0: Ben ouais,
2: allons-y.
0: Absolument.
2: Alors, moi là, j'aime mieux avoir une caissière de mauvaise humeur et scandale qui ne parle pas français plutôt qu'une caisse libre-service.
1: Absolument, moi. C'est-tu là qu'on dit oui
0: c'est ou c'est
1: on attend?
0: Absolument.
2: Pourquoi?
1: Premièrement, j'aime mieux que mon interaction se passe avec un humain. Ensuite, de quel droit je voudrais qu'elle soit de bonne humeur? La vie, c'est difficile. Puis aussi, après ça, à la caisse libre-service, il va de toute façon avoir un employé fort possiblement qui est excédé parce que tout le monde achète de l'alcool en même temps, puis on sait pas si on dit. Puis là, faut qu'il passe sa carte, puis là, c'est les radis. C'est quoi le code des radis?
2: Exactement. Fait que,
3: les bananes.
1: Non, c'est ça.
0: Le code des radis.
2: Non, mais c'est ça. Alors, je comprends qu'il y a une pénurie de main-d'œuvre, que c'est peut-être plus efficace, mais non, ça ne l'est pas. Puis je pense qu'il ne faut pas sous-estimer ce lien humain. Mm. Moi, c'est ça que je déplore. On oublie que c'est important de se dire bonjour, de se jaser, puis pas de rester juste dans nos bulles.
0: Moi, je me dis qu'à l'autocaisse, de toute façon, il va y avoir une caissière de mauvaise humeur. Ce sera moi. C'est juste que je serai à l'autocaisse, de toute façon.
1: C'est toi, la caissière. Ouais.
2: Simon?
3: Ah, je suis d'accord avec tout ça. Mais puis en plus, je comprends pas vraiment. J'ai pas l'impression qu'on sauve de temps là. C'est.
0: Ben moi, l'autre jour au Canadian Tire là, il y avait pas de fil, puis il y avait pas vraiment de monde non plus à l'autocaisse.
2: Finalement, il n'y avait personne dans le magasin.
0: Mais oui, c'est ça. Je sais pas où je m'en allais avec ça finalement.
1: Mais t'as choisi. L'humain ou l'autocaisse?
0: J'ai choisi l'autocaisse.
2: Ben oui, mais on a le droit.
0: Mais tu me fais réaliser. Alors que moi, je ne suis pas très autocaisse. Pourquoi j'ai choisi l'autocaisse?
3: Moi, ça m'arrive aussi de ne pas avoir envie d'avoir d'interaction avec l'être humain.
2: Aussi, ça m'arrive.
3: Oui, c'est vrai.
0: Mais la fois d'avant au Canadian Tire, tu me fais penser, parce que je suis souvent au Canadian Tire.
1: Mais oui, qu'est-ce que tu fais là?
0: J'ai eu une caissière neurodivergente qui a fait ma journée, ma conversation avec elle était écœurante. J'achetais des affaires, puis elle me disait, vous savez que ça aussi, vous pouvez l'utiliser pour faire ci, ça. Moi, ma mère, elle l'utilise aussi pour faire ça, ça, ça.
2: Mais comment tu savais qu'elle était neurodivergente?
0: Ben, je pense qu'elle était sur le spectre de l'autisme. Ça me semblait assez évident. Puis je pense qu'ils ont ce programme-là ou cette... Ben, c'est évident. Sophie, dans ce cas-là, assez évident. Et elle était, je veux dire, tellement formidable. Puis j'ai dit, vous avez fait ma journée, ma conversation avec vous était fabuleuse. Donc, la fois d'après, j'ai oublié que j'aurais eu cette affaire-là à caisse. Puis j'étais à la caisse libre-service. OK, autre avis du lundi.
2: On prend trop de photos. On documente trop tout. On ne vit plus l'instant présent. On fait juste penser à prendre la photo de l'instant présent. Et en faisant ça, on diminue nos propres souvenirs. Parce qu'il y a des études.
0: Ah oui?
2: Oui, des études qui ont prouvé que plus on prend de photos, moins on a de mémoire. Parce que notre cerveau réalise que c'est quelque part, on a déjà comme un souvenir, mais...
0: On n'a pas besoin de le stocker
2: exactement,
0: dans notre tête.
2: On a besoin de le stocker et le cerveau fait moins d'efforts pour mémoriser. Moi, là, je veux juste vous dire que j'ai 11 941 photos dans mon téléphone.
0: Oh my God! Attends, comment on fait pour savoir combien?
2: Alors, vous allez dans Photothèque, vous regardez.
0: Oh mon Dieu, 12 212.
1: Ben, c'est ça. Mais on prend bien trop de photos. Mais ça, je suis d'accord. Non, mais en même temps, j'ai mes enfants. Sont tellement cute, je veux dire.
2: Exactement.
3: Moi aussi, j'en ai 11 000. Mais. 11 000. Je prends pas de photos. Mais c'est depuis 20 000 ans.
0: Mais
3: là,
0: c'est 20 000 ans. Moi, je remonte seulement à 2008.
2: Ça n'a pas d'allure.
1: Oh my God.
2: Vas-y, c'est pas dans Photothèque. Moi, je veux savoir, les auditeurs, ils en ont combien?
3: Des captures d'écran, puis des photos de ma plaque d'immatriculation. J'en prends tellement pas tant que ça, des photos.
2: J'ai aussi un autre avis. Je trouve qu'on n'est pas obligé de se mettre dans les photos de paysage.
0: Oh non, moi, je suis d'accord.
2: ça ben gâche non, absolument pas. Le paysage.
1: Je suis d'accord.
0: Il y a des gens qui regardent leurs photos de voyage, puis c'est juste sa face avec les affaires en background, en arrière. Ben
1: oui. C'est comme pour se rappeler qu'il était vraiment là, j'imagine.
2: Ben, bien sûr. Mais on dirait que quand... Ben oui, puis on le fait tous. Moi, j'ai juste ça, des photos de moi devant un paysage. Mais oui. On dirait
3: moi,
2: que j'ai moins...
3: Ça, des photos de toi devant...
2: On dirait qu'on profite moins du paysage, je sais pas.
1: Mais moi, je regarde beaucoup de True Crime, là, Big Surprise, puis des émissions de... Il y a eu un meurtre, puis là, on retrace la vie de la personne. J'ai remarqué qu'on prenait beaucoup trop de photos quand... Tu sais, t'as des photos de cette personne-là jusqu'à la veille de sa mort.
0: Ouais,
1: avant, là,
0: il y avait...
1: Mettons, il y a 20 ans, quand je regardais ça, on avait une ou deux photos de la personne disparue, ou trois. Puis là, maintenant, on peut voir, on peut la voir de l'âge de 15 ans jusqu'à l'âge de 28.
0: Des vidéos, leur compte Instagram, ils ont leur story archivée.
1: Puis avant...
0: Ils font des documentaires complets, presque juste à partir de ces images-là.
2: À partir de notre photothèque.
1: Il y avait une mode de genre, cette personne a pris une photo par jour de lui, de l'âge de 5 ans jusqu'à l'âge de 25 ans, puis on le voit vieillir sur une musique. Puis je suis comme, ah, mais c'est le cas de tout le monde maintenant, d'avoir une photo de soi.
0: J'étais avec une enfant à notre grand party de vendredi soir, Rosemary, que vous connaissez, puisqu'elle est chroniqueuse à cette émission avec Oliver, si vous l'avez entendu l'année dernière, nous parler de sexualité et de ce qu'elles ont appris en quatrième année, quand elles sont rentrées en quatrième année. Et Rosemary avait un nombre hallucinant de photos dans son téléphone. Elle a peut-être 11 ans, peut-être? 10?
1: Oh my God.
0: Mais parce qu'elle a 3 chiens, un hamster, puis qu'est-ce qu'elle a? Un lapin.
2: Elle a 10 ans.
0: Je pense que juste ça, c'était 6000 photos de son hamster. C'était vraiment mignon. Parce que je me disais quand même, pendant qu'elle prend des photos de son hamster, là, elle est avec, elle joue avec. C'est sa façon d'entrer en relation avec cet animal-là aussi.
3: Mais le rapport aussi avec la nostalgie. Moi, ma blonde regarde tout le temps ces vieilles photos.
0: Ben, c'est ça.
3: Moi, jamais je touche
0: beaucoup.
3: À ça. Jamais.
0: Donc, on revit les souvenirs à travers ces photos.
2: Je regarde, puis là, je les envoie à mes filles, puis je suis comme, regarde ça, tout le temps avec un emoji, les yeux
0: dans Jean-Paul, Virginie, dans ton téléphone?
1: Oh, de Jean-Paul. Je ne sais pas combien de photos de Jean-Paul, mais il doit en avoir un bon 2000 de photos de Jean-Paul. Mais ça, c'était quand j'avais juste Jean-Paul. Maintenant que j'ai deux enfants, et boy, je suis même pas sûre que j'ai peut-être un dessin de Jean-Paul, tu sais, quelque part.
2: C'est qui Jean-Paul?
1: C'est mon chat. C'est mon chat. Et non, mon grand-père, pour ceux qui viennent de joindre.
2: OK, j'ai un troisième avis.
1: Oui.
2: Je ne sais pas si vous allez être d'accord, mais c'est correct de revenir au menu en papier dans les restaurants.
1: Oui, je comprends.
3: Ouais, je peux comprendre.
1: Je peux comprendre, mais... parce que surtout que ça fait sortir le cellulaire. Puis mettons que t'étais...
2: Exactement!
1: Oui. Mettons que t'étais avec ton chum, ta blonde, t'as un ami, t'es comme, ce soir, on sort pas le sel, on se parle comme dans le bon vieux temps. Puis là, le code QR, puis là, ça ressort ton sel, puis là, t'as l'excuse d'être comme, oh mon Dieu, excuse-moi. Oui, je pense que c'est bon de revenir au menu papier.
2: Bon!
0: À Québec, dans une foire alimentaire... Nous avons chacun reçu un iPad pour commander.
2: Ah ben oui.
0: Mais on pensait que l'iPad était branché à un système de commande. Non. Nous avons lu ce qu'on avait coché dans notre iPad au serveur qui avait un iPad.
2: Oui,
0: on n'était même pas dans le code QR. On était dans un menu papier sur iPad.
2: Je sais.
0: C'était vraiment absurde.
2: C'est terrible. Puis moi, j'étais avec mes beaux-parents de 90 ans. C'était pas simple.
0: Ben non, ben ça, non, c'est une autre affaire.
2: Ouais.
0: Là.
2: Ils ont pas de téléphone.
0: Mais les codes QR, pour tout, là, c'est un fléau pour les personnes qui n'ont pas le goût ou qui ne sont pas aptes ou qui n'ont pas la technologie.
2: Exactement. Puis je comprends le souci environnemental, mais à un moment donné, je pense que c'est même pas ça. Là.
3: Ou qui sont en voyage, qui n'ont pas Internet.
2: Alors,
3: qui ont
2: oui, je pas dire, c'est ça. S'il vous plaît, ramenez-nous le papier pour les menus, en tout cas.
0: Oui. Avec tes trois avis. Okay. André Tremblay a 28 000 photos.
1: 28 000
0: depuis 98. ici, 17 912 photos. Ici, 19 011 photos. Oh my God, nous écrit Edith. Fabiola, 17 965 photos.
2: Quand même.
0: Isabelle, 13 000 photos. 66 000 photos, nous écrit Élie Roy.
1: Pardon?
2: C'est quoi?
3: Mais elle prend ça en mode mitraillette.
0: Oui, 142 000 photos ici, quelqu'un vient de nous écrire.
2: 142 000?
0: Vous savez, vous gagnez rien, les amis.
1: Non,
0: j'ai
1: pas le nombre de photos.
3: Des étoiles.
2: Non, mais oui, c'est ça.
1: Mais c'est tout dans le cloud, ça.
2: Exact, ça prend beaucoup de mémoire.
0: J'aime les humains, mais comme je passe ma journée à régler des pépins et à interagir avec des gens, l'autocaisse est ma meilleure amie. Celle qui n'a aucune attente envers moi. Oh, j'avoue.
2: Mais oui.
0: Les caisses libre-service dans les bibliothèques, c'est non. S'il y a bien un endroit où on veut parler avec des humains, échanger, c'est bien là. Concernant les autocaisses, j'aime avoir le choix selon comment je file, parler à quelqu'un ou non. La caisse libre-service encourage le vol.
1: Ah oui?
0: C'est vrai qu'on peut mettre
1: je pensais que c'était le prix des
2: non, mais il y a quelqu'un qui se réveille.
1: Plutôt. En tout cas,
0: bon, ouais. Je suis Geneviève Jacob. Ah, OK, sur les appels. Répondre oui, allô, pas. Geneviève Jacob, médecin de famille à Montréal. Attention, si vous ne répondez pas au numéro inconnu, car ils peuvent aussi cacher l'appel d'un médecin ou d'un hôpital, par exemple, pour vous donner un rendez-vous, un résultat de test. Puis là, ouais, essaye de rappeler. Essaye de rappeler après. Ouais.
1: Oui, c'est vrai.
3: Un numéro masqué, je réponds.
2: Bon, mais ben toi, t'as des sources là, un peu spéciales.
0: C'est des beaux avis, tout ça.
2: Écoute,
0: Sophie,
2: on change pas le monde, mais on essaye.
0: Alors, on accueille Virginie Fortin avec nous aujourd'hui au Club Social. Virginie,
1: oui. Bon.
0: Quand j'ai vu le film Hanté, oui. D'ailleurs, félicitations, bravo.
1: Oh, merci infiniment.
0: À toute l'équipe du film qui va sortir le 9 octobre, film Cynthia Desjardins. J'ai lu que tu as dit qui ne rêve pas de jouer un fantôme. Et là, je me suis dit, attends une minute, c'est un fantasme de comédien et de comédienne qui m'avait échappé?
1: Oui. Ben là, qui ne rêve pas de jouer un fantôme? Je parlais sans doute de moi, c'est-à-dire que on dirait qu'il y a quelque chose de magique dans jouer l'espèce d'être mystérieux d'un film. Là, moi, je pense que beaucoup de gens rêvent de jouer soit dans un film d'horreur ou un film. En tout cas, peut-être que j'ai répondu ça. Juste non, parce que je savais pas quoi d'autre répondre.
0: Clairement,
1: mais
0: ça t'apparaissait comme
1: mais
0: un
1: moi,
0: rêve.
1: Dans ma tête, c'était comme d'emblée, c'est sûr que je veux jouer la créature mystique d'un film.
2: Ben, écrite par Indiana Desjardins,
1: oui, plus.
2: Qui plus est, là, c'est ça.
1: Oui,
2: là.
1: C'est ça.
2: Alors, le fait de jouer un fantôme drôle, oui. Cynique, avec cette relation tellement cute avec la petite propriétaire.
1: Oui.
2: Ah non, c'est adorable.
0: Puis, Indiana Desjardins et toi, là, c'est des atomes crochus solides.
1: Oui, ben en fait, on réalise justement que c'est des atomes crochus, surtout professionnels, parce que c'est pas comme si on avait développé une relation d'amitié fusionnelle dans la vie. Là. On se croise au travail surtout, mais on dirait que je pense que ça marche. T'sais, je pense qu'on a...
0: Depuis 23 décembre?
1: Depuis 23 décembre. C'est là qu'on s'est rencontrés la première fois. Puis je pense que India, elle a compris comment je parle. Puis quand elle dit qu'elle pense à moi pour un rôle, elle se met à écrire un peu comment je parle. Puis je pense aussi qu'India et moi, on trouve les mêmes choses drôles, puis on trouve les mêmes choses aberrantes. Fait que ça fait que quand elle écrit un texte, je le trouve drôle et puis je suis d'accord avec ce qu'elle dit. Puis on est un peu aussi les mêmes. Je trouve qu'elle est très habile dans dissimuler un peu ses combats et ses opinions dans l'humour. Tu sais, ce film-là est plein de petits sous-entendus féministes, mais sans qu'ils soient
0: sous-entendus. Oui, ils sont quand même assez présents.
1: Sont entendus, sont présents, mais sont pas le combat principal. On dirait qu'elle s'en rend pas compte, là, la jeune. Dans une quête féministe. Là. Je pense que c'est tout en filigrane.
0: Elle le découvre un petit peu au fur et à mesure.
1: Oui.
0: OK, moi, avant même que je lise des entrevues que tu avais données sur le film, la première question que je voulais te poser, c'est ça doit être vraiment trippant de se promener en flottant. Sauf qu'après, j'ai lu que c'était plus ardu que je pensais. Premièrement, je ne savais même pas si c'était au tournage ou si c'était après un effet. Là.
1: Ben,
0: comment ça marche?
1: C'est sûr que c'est le fun, l'idée de flotter. Dans le sens que les gens, quand tu leur demandes qu'est-ce qu'ils veulent faire, t'sais, c'est quoi leur rêve, leur pouvoir magique, souvent c'est voler ou flotter. Comme on est dans la vraie vie, là, je ne volais pas pour de vrai, mais c'est grâce à une équipe d'effets spéciaux là, qui m'ont monté une espèce de... Et là, mon Dieu, expliquer ça à la radio, je fais des gestes avec mes mains, mais j'étais sur une espèce de plateforme roulante, ronde, dans laquelle je pouvais être sur la pointe des pieds. Là, j'étais comme assise sur une espèce de banc de vélo banane. D'ailleurs, parlant des
0: championnats...
1: Oui, c'était une espèce de gros banc banane. En fait, on avait fait des tests, un prototype avec un banc de vélo normal, mais on sentait trop les mouvements dans mon corps. Il faut vraiment que j'ai l'air en flottaison. Et puis, l'idée, c'était que je fasse des petits pas de ballerine dans cette espèce de structure arrondie avec des roues, puis que ma grande robe d'époque cache la grande structure, puis je me déplace comme en flottaison.
0: Mais c'est toi qui l'active avec tes pieds?
1: C'était ça le rêve au départ. Sauf que n'étant pas ballerine, moi, mes pieds et mes épaules se jasent. Alors, ça paraissait que mes épaules bougeaient un petit peu. J'essayais.
0: Ouais.
1: Donc, j'ai eu finalement des co-fantômes sur le plateau que j'appelle... je les appelle mes co-fantômes, mais c'était deux accessoiristes, Victor et Francis, qui me projetaient d'un... Ils étaient couchés par terre. Là, je m'excuse de briser la magie du cinéma avant même que les gens aient vu le film. Mais quand je flotte puis que j'apparais rapidement, il y a deux hommes couchés par terre qui me swingent sur mon espèce de gros skateboard.
3: Mais ça, ça a été créé pour toi?
1: Oui, il y a eu des tests avant le tournage. Où est-ce que
3: j'avais cru que c'est quelque chose qui existait déjà, tu sais,
1: non, pour parce flotter. Peut-être, il faudrait demander à l'équipe des effets spéciaux, peut-être qu'ils ont vu puis que c'est pas la première fois que c'est utilisé, mais ça a été vraiment fait pour ma fourche, si je peux me permettre.
0: Et donc, est-ce que tu as de la compassion pour les fourches de tous les cyclistes en ce moment?
1: Absolument, c'est ça. À chaque jour de tournage, j'avais l'impression que j'avais fait...
0: Non,
1: c'est pas banane. Mais c'était banane pour pouvoir me retenir, tu sais, quand j'arrive, puis en tout cas... Parce qu'un simple siège de vélo, j'allais tomber de ça, vu que mes mouvements sont assez vifs, tu sais. Mais oui,
0: j'avais... Pour les marches, descendre et monter les escaliers?
1: Ça, c'est une autre règle.
2: C'est une autre technique.
1: Il y a quelqu'un qui tirait une corde, puis j'étais assise avec une confiance aveugle envers ce mécanisme-là sur un banc de vélo. Là.
2: Ça marche du feu de Dieu.
0: Oui, vraiment,
2: c'est magnifique, les déplacements, puis c'est impressionnant. Bravo à toute l'équipe.
1: Merci, oui. Bravo à mes co-fantômes.
0: Nous allons donc écouter un extrait de la bande-annonce d'Aïté Dante. Qui raconte quoi, ce film? On a parlé de la jeune Mathilde, Tuer la fantôme, Isabeau.
1: Oui, exactement. En fait, au départ, c'est l'histoire un peu classique de la famille de la ville qui déménage dans une vieille maison abandonnée, hantée dans un village. Et puis, la jeune fille de 14 ans, elle a dû quitter son école pour des raisons qu'on comprendra éventuellement dans le film. Et bon, cette maison-là est hantée par Isabeau, qui est un fantôme qui, elle, n'a aucun souvenir de comment elle est morte, de pourquoi elle hante la maison. Et puis, l'histoire du film, ça sera une espèce de quête parallèle où la jeune fille de 14 ans va aider Isabeau à se rappeler de ce qui lui est arrivé. Et puis, en même temps, elle peut-être se guérir puis de ce qui lui, elle, est arrivé à son ancienne école. Bref, et tout ça dans une atmosphère d'automne magnifique, drôle, réconfortante. Mmh. C'est ça. C'est vraiment...
0: Une histoire de fantôme réconfortante. Oui. C'est pas banal.
1: C'est pas banal.
0: On écoute un extrait de la bande-annonce.
4: J'aime tellement ça, les vieilles maisons. On dirait que ça a du vécu.
5: Personne reste longtemps là. Vous devriez partir pendant que vous êtes encore sain d'esprit.
6: T'as pas peur?
7: C'est limite sexiste de penser qu'une fille fait peur juste parce qu'elle est dépeignée.
6: Bon.
8: Tout le monde, je vous présente Mathilde. Edwin.
9: Allô? Qu'est-ce qui vous a amené ici exactement?
10: Mes parents veulent ouvrir une auberge.
11: Y a rien de normal, ça, là.
10: Tu te rappelles de rien de ta vie?
9: Juste des bribes.
10: Là-dedans, ça dit que c'est une criminelle.
12: OK, c'est peut-être des fake news parce que c'est du clickbait, mais...
9: C'est quoi, ça? Ça fait longtemps que la maison est inhabitée, là. Je suis pas à jour sur tout.
13: Bonjour, je me présente Véro, de chez Scoop Force.
14: C'est assez facile à se débarrasser.
15: Facile, facile. Pouf.
16: Ils vont m'enfermer dans une petite boîte, comme dans le film des années 80, Ghostbusters.
17: Vous ici pour un devoir ou pour faire du grabuge?
14: Grabuge.
18: Pourquoi vous ne dites pas qu'il était pas coupable, qu'il s'est remis en question?
19: Ça prendrait des preuves solides.
0: Alors, on a entendu notamment Jade Brindamour, Évelyne Brochu, François Letourneau aussi. Il y a José Deschênes qui va aider la jeune Mathilde dans sa quête. C'est de la comédie, c'est réconfortant, mais tu sais faire du drame. On t'a vu dans Pour toi, Flora, on t'a vu dans Cérébrum. T'es One Woman Show, là, c'est le troisième pour lequel t'es en rodage. Destin fatal, mystère total, comporte aussi... son côté dramatique, son côté réaliste, son côté sombre aussi. Est-ce qu'il y a une partie de toi qui est dramatique, qui est sombre?
1: Absolument. Non, mais oui, il y a vraiment... J'ai essayé de prendre une voix dramatique, puis finalement, je suis trop fatiguée, j'ai plus de voix. Oui, je pense que oui. Mais c'est pas tout le monde qui a un petit peu ça, des fois, là. Genre, je sais pas, là. Moi, je fais de l'humour, je pense... Quand j'étais plus jeune, je pensais que je faisais de l'humour juste simplement parce que j'étais drôle, mais plus je vieillis, plus je réalise que peut-être c'est un mécanisme de défense contre la tristesse en général, là, tu sais.
3: Moi, j'ai vu tes deux shows précédents, puis ils sont engagés profondément aussi, là, je veux dire, politiquement, quand même.
1: Ah oui, tu trouves? Mais c'est que je me sens un peu tout le temps un imposteur de dire que c'est engagé. Moi, j'ai vraiment...
0: Pourquoi?
3: En tout cas, il y a un message.
1: Ben, oui, mais c'est parce que je trouve qu'être engagé, c'est de vouloir vraiment... Oui, il y a un message. Mais je pense que c'est toujours une espèce de regard sur le monde. Là, moi, il y a une partie de moi qui adore faire des spectacles d'humour, mais il y a une autre partie de moi qui est comme, oh mon Dieu, le monde ne va pas bien. Puis on dirait que de l'humour, c'est une distraction. On ne devrait pas tous être en train de juste comme faire la révolution. solution puis sauver le monde là, tu sais. Fait qu'il y a cette partie là, mais fait qu'on dirait que c'est ça qui m'habite quand j'écris. J'essaie de faire rire les gens avec des choses qui seraient possiblement tristes. Puis c'est pour ça que bon, Destin fatal, mystère total, c'est un spectacle dans lequel j'aborde un peu les réalités alternatives pour me permettre de faire un commentaire sur la réalité dans laquelle on vit, tu sais. Je suis, moi, ça, que le fait que c'est pas tout le monde qui mange, que c'est pas tout le monde qui vit, tu sais, moi, j'en reviens pas qu'il y a des enfants qui se lèvent le matin puis qui vont à l'école sans manger, puis ça existe, là. Puis comme société, c'est comme, on sait pas.
0: On vit notre vie à faire ça,
1: c'est pas comme notre mandat en tant qu'humain que tous les enfants ne aille bien, là, tu sais. Mais ça, c'est pas une joke. Fait que c'est comme plate à raconter sur scène. Fait que j'essaie d'imaginer le monde dans lequel tout va bien, tu sais. Et puis, qu'est-ce qu'on pourrait faire pour que ça se passe?

0: à travers de l'humour, là, tu sais. Fait que oui, il y a une part de drame à l'intérieur. Je pense que être humain, c'est une grande part de drame et une grande part de joie, là, je pense.
1: Ben, je suis d'accord, mais tu t'empêches pas de dénoncer plusieurs choses, notamment le génocide à Gaza.
0: Oui.
1: Et là, tu parles d'enfants, mais est-ce que ça a toujours fait partie de toi ou depuis que t'es mère, c'est amplifié, là?
0: Je pense que ça a toujours fait partie de moi, mais depuis que je suis mère, c'est absolument amplifié. J'ai toujours eu un côté très humaniste, très comme ça. J'ai de la difficulté à profiter de chaque moment de joie parce qu'il y a un sentiment de culpabilité par rapport aux autres qui n'ont pas cette chance-là. Mais depuis que j'ai des enfants, je vois dans mes enfants tous les enfants du monde.
1: Ça,
0: puis
1: ouais.
0: Mes enfants, égoïstement, je vais leur donner tout pour qu'elles puissent s'émanciper puis vivre une vie idéalement
2: Blanche
0: dans la joie.
2: Ans, Henriette
0: oui,
2: a 17 mois.
0: Mais je suis pas capable de. Chaque petit moment de bonheur, j'y pense à tous les enfants du monde, justement, qui ont pu ça. Mais ça, c'est depuis que je suis mère. Mm. Avant, j'étais comme, c'est cute les enfants, mais mon cœur n'était pas autant là.
2: Simon, rappelle-nous donc dans son premier one-man show, qu'est-ce que Virginie disait?
3: qu'elle ne voulait pas d'enfants.
0: Ah, c'est dans mon deuxième que
3: dans
0: je
3: ton deuxième, deuxième oui, c'est oui. ça, dans ton deuxième.
0: Oui, celui juste avant, là. Oui,
3: oui mais c'est ça, mais en fait.
2: Celui juste avant.
3: Sauf erreur, t'as même fait ce show-là avec des enfants.
0: Ben oui, mais ça, c'est...
3: Avec un
0: ça,
3: enfant.
0: C'est, j'avais un enfant, puis j'étais enceinte d'un deuxième. Mais ça, c'était c'est parce qu'il faut booker les tournées d'avance, puis j'étais en Europe. Mais en fait, j'avais arrêté la tournée ici quand j'étais enceinte de 5 mois. J'avais fait mon dernier spectacle, et j'ai dit que je veux pas d'enfant. Puis là, je commençais à me sentir coupable de dire ça avec un enfant.
3: Puis un long bout, là, du spectacle. Là.
0: Ah, bon, un genre de 20 minutes. Ce serait possiblement ce qu'on appelle une pierre angulaire. mais tu sais, je reviens un peu là-dessus, puis j'en parle justement de la réalité alternative dans laquelle Virginie n'a pas d'enfant dans ce spectacle-là. Tu sais. je pense qu'il y a une Virginie qui ne voulait pas d'enfant qui existe encore, puis je suis encore d'accord avec cette démarche-là. Tu sais. C'est-à-dire que je voulais pas d'enfant parce que je ne voulais pas imposer la vie à quelqu'un. Parce que tu sais pas si la personne va être contente d'exister ou non, tu sais pas ça va être
2: donc,
0: quoi sa
2: donc
0: vie.
2: Donc t'es prête à ce qu'elle te dise, adolescente ou même les deux. Oui. Hey, j'ai pas demandé d'être sur la terre.
0: Puis je vais être comme ben vous avez tellement raison que vous avez pas demandé ça. Mais la vérité c'est que moi je viens aussi d'une famille où j'ai adoré ma fratrie puis j'ai eu une super enfance puis il y a une partie de moi à l'intérieur que je voulais des enfants mais je pense que de dire que je voulais pas d'enfants c'était une façon de faire la paix avec. Si j'en ai pas, c'est correct, t'sais. Puis si j'en ai, c'est correct aussi, mais moi être brûlée, t'sais. fait que, ouais, j'aimais ça, cette posture-là, de faire, je garde le contrôle, je le dis que je veux pas d'enfant. Mais après ça, la vie étant ce qu'elle est, je me suis laissée porter par les belles rencontres et les gens que j'aime, et puis voilà. Et là, j'ai deux enfants. Puis je suis quand même inquiète pour leur avenir, là, t'sais. Parce que c'est sûr que dans 30 ans, quand mes enfants vont être des adultes, je sais pas ça va être quoi les paramètres de la vie. Mais bon, à suivre, en espérant qu'elle soit capable de s'adapter, qu'elle n'ait pas trop chaud ni trop soif.
2: Oh oui.
0: Non, mais c'est ça.
2: Ouais, je risque pas drôle, mais en même temps, on rit aussi parce que c'est absurde. Puis toute cette matière-là est fabuleuse pour une humoriste comme toi.
0: Oui, c'est ça.
2: Destin fatal, mystère total est en rodage. Oui. Avant ça, il y a eu Mes sentiments. Oui. Mes sentiments qui est disponible sur Crave. Avant ça, il y a eu Du bruit dans le cosmos qui est disponible sur audio.
0: Oui, exact.
2: Tout ça.
0: Oui.
2: Virginie Fortin, merci infiniment d'être passée.
0: Merci de m'avoir accueillie. On dirait que c'était un peu une thérapie. Là. Je me suis vraiment...
3: Oui, c'est un peu ça. Oui, c'est un peu ça pour nous aussi.
2: Tu reviens quand tu veux. OK, on a des courriels sur les avis du lundi. Ma mère, 81 ans, autonome, qui conduit, fait de l'aquaforme et de la gym pour personnes âgées. Elle se sent souvent exclue et diminuée quand on doit utiliser un code QR ou si elle doit utiliser un iPad. Elle ne va pas dans un nouveau restaurant pour cette raison.
0: Ah,
2: les amis, 3-4 feuilles imprimées, brochées, là, ça fait l'affaire dans
0: ce resto. Même une ardoise. Hein. Mettez donc ça sur une ardoise.
3: Ben,
2: oui. Oui. Le menu QR est plus hygiénique. Madame, je le sais pas. Moi, quand je lis toutes les études sur ce qu'on a sur notre iPhone puis notre toute contrainte sur nos affaires, je ne suis pas certaine. Mais peut-être, si c'est votre propre téléphone, il faudrait quand même le passer au Purel une fois de temps en temps.
0: Ça, il est dégueulasse.
2: Merci de parler du fait que toutes ces photos dans un cloud ont une empreinte numérique et donc écologique importante. Ouais, ça, c'est vrai.
0: Oui.
2: Ce sont par contre des souvenirs, c'est déchirant tout ça.
0: C'est ben sûr, voilà, j'ai des photos de menus dans mon cell. T'sais, j'ai genre 12 000 photos, mais j'ai des photos de menus.
2: C'est ça, exact. Oui. Alors, le film Hanté prend l'affiche partout au Québec le 9 octobre. Donc, un scénario d'India Desjardins, une réalisation.

0: de Raphaël Ouellet et Destin Fatal, Mystère Total est en rodage un peu partout. Il y a quelques dates qui sont déjà complètes. Oui. La première à Montréal et à Québec aura lieu en février, puis ensuite la tournée jusqu'en mai. Merci beaucoup. Attends, t'as choisi une... On t'a demandé une pièce musicale.
1: Oui, oh mon Dieu.
0: T'en as proposé deux.
1: Bon, j'en ai proposé plusieurs, mais ça passe vraiment par le cerveau de mes enfants. Là, c'est Tiens-toi bien de Tiens-toi bien de Diane Dufresne, parce qu'un jour, j'ai dit Tiens-toi bien à Blanche, puis là, je me suis mis à chanter Tiens-toi bien, Tiens-toi bien, Tiens-toi ben. Puis là, elle me disait, maman, chante encore, tiens-toi ben. Et là, on l'écoute à toutes les semaines, là, cette chanson-là. Puis Blanche chante maintenant, tiens-toi ben.
0: Merci Virginie Fortin. Puis après, tiens-toi ben, celle qui était hier à Chanteur masqué et que personne n'a réussi à démasquer, elle est au bout du fil, Nathalie Petrovski.
1: Oh my God, tiens-toi ben.

0: Si on est endormi il y a 40 minutes, on est bien réveillé avec tout. Tiens-toi bien, j'arrive de Diane Dufresne. Je ne sais pas si elle est bien réveillée ce matin. Nathalie Petrovski, bonjour.
1: Bonjour. Oui, je suis réveillée, mais je suis un peu fatiguée.
0: Ma petite Maudine, tu nous as rien dit de ce que tu tramais.
2: Ben non.
0: Mais depuis quand, toi, les règles s'appliquent à toi? Nathalie Petrovski, donc, raconte-moi ton aventure avec Chanteur masqué. Premièrement, comment tu t'es retrouvée là? Comment ils ont fait pour te convaincre?
1: Ben, ils se sont pris à plusieurs. En fait, c'était la troisième fois. La première fois, j'ai dit, voyons donc, êtes-vous malade? Ça, c'est il y a à peu près 3 ans. Jamais je ferais ça. Je veux pas me couvrir de ridicule. Je sais pas chanter. Écoute, je chante même pas dans les karaokés. Fait que... Et puis finalement, de guerre lasse, à un moment donné, ils sont revenus avec ce magnifique costume de la reine des échecs. Je trouvais ça quand même assez une belle ironie. Et puis, tu sais, à C'est juste la TV, avec Alex Perron, Anne-Marie Wittenshaw et Brian O'Day, ce sont des fans finis de cette émission-là. À chaque semaine, ils me cassent les oreilles avec les chanteurs masqués, que moi, j'écoute de temps à autre, mais pas plus que ça. Puis là, je me disais, oh mon Dieu, ils vont tomber en bas de leur chaise. Fait que je l'ai fait un peu pour me foutre de leur gueule, je pense, un petit peu aussi.
0: OK, comment vous êtes arrivé sur le choix de la chanson de Pierre Lapointe?
1: C'est eux autres qui me l'ont proposé. Moi, je pense, parce que, tu sais, écoute, j'ai pas de voix, je sais pas chanter. Fait qu'il fallait quand même, moi, je pense que j'avais proposé quelque chose de Jean Leloup, peut-être I Lost My Baby, ou je sais plus trop. Et puis, finalement, ils ont dit dans ta registre de voix poche, peut-être que, mais en fait, c'est pas vrai parce que c'est quand même

compliqué à chanter la forêt des mal-aimés. Vraiment, là, j'ai trouvé ça quand même assez ardu. Et d'ailleurs, ce que j'ai beaucoup aimé, c'est quand Mélissa Bédard a dit, c'est pas une chanteuse, mais elle a quand même du

0: pense qu'on comprend. On comprend, Prince. Sophie Fouron, une question pour toi.
1: Allô, Nathalie. Ouais. Est-ce que as-tu eu du plaisir? Es-tu contente de l'avoir fait?
2: Oui, j'ai eu aucun plaisir. Non, mais c'est parce que c'est très stressant. C'est comme, là, t'as déjà le track. Là, t'as... En plus, t'entends les autres, parce que les autres, c'est tous des chanteurs. Ils chantent super bien, tout le monde. Fait que j'avoue que le plaisir, mettons que c'est venu après, quand finalement, c'était terminé, là, j'étais fière de moi. Tu sais, il y avait quand même là-dedans, tu sais, un truc, j'ai comme un peu dominé une certaine peur. Je l'ai déjà dit, je le répète, moi, j'ai un cauchemar récurrent. Je suis sur scène et je sais pas mon texte. Et tu sais, tout le monde me lance des tomates. Fait que tu vois un peu. Wow. Alors le plaisir est venu après.
0: Mais Nathalie, ouais. Tu n'as pas été démasquée. Les quatre juges n'ont pas trouvé qu'il se cachait sous la dame de pique.
2: Écoute, j'en viens pas. Non, c'est pas. Ben, c'est la reine. En fait, c'est la reine des échecs. C'est pas la dame de pique, c'est la reine des échecs.
0: En même temps, je regardais la photo, puis j'étais comme, ce que je dis, ça n'a pas rapport. Mais la reine des échecs, OK? Mais bref, personne ne t'a démasqué.
2: Ben oui, surtout, écoute, ils m'ont couvert. Pauline Marois, Geneviève Guilbeault, Marie-France Bazot. Là, je me disais, écoutez, ils vont finir par me nommer. Ben non, ils m'ont pas nommé. J'étais étonnée parce que ma voix est même pas trafiquée. N'importe qui me connaît le moindrement, tu sais tout de suite que c'est moi, sauf que c'est tellement hors contexte, puis les gens, j'imagine, s'attendaient tellement pas à ce que je sois là. Mm-hmm. Moi-même, je m'attendais pas à être là, que je comprends qu'ils aient pas.
0: Il y avait quand même de l'autotune, là, parce que il y avait quand même un petit peu d'autotune, mais ta voix a pas été corrigée. Mais on te reconnaît, nous, autour de la table, en réunion de production ce matin, on t'a évidemment reconnu. Mais t'as été éliminée par le vote, parce qu'il y a 5 chanteur, chanteuse masquée, puis là, il y a un vote, puis bon. Est-ce que ça te fait ton affaire d'avoir été éliminée?
2: Ben oui. Puis tu sais, je me rappelle quand Claude Poirier est allé, il était pas content.
0: Non.
2: Parce qu'il dit, c'est toujours des chanteurs qui gagnent. Ben oui, Claude, parce que ça s'appelle chanteur masqué, imagine-toi donc. Puis c'est sûr que les gens, ils votent pour les gens qui chantent le mieux. Alors, c'était évident que malgré mon beau costume et malgré ma grande prestation, j'allais être éliminée. Puis je veux dire, j'étais bien contente d'être éliminée. Tu sais, refaire ça, j'aurais peut-être pu le refaire une autre fois, mais honnêtement, là, c'est beaucoup.
0: Mais ouais.
2: C'était beaucoup me demander. Beaucoup.
0: C'est beaucoup de travail aussi, puis en dessous du costume, je présume qu'il fait chaud, puis tout
2: oui,
0: ça.
2: Oui, mais ce que, tu sais, au début, en fait, j'avais dit, une des raisons que je vais accepter, je veux essayer le costume, et surtout, je veux essayer la tête. Puis j'ai dit, j'ai peur, si jamais j'étouffe, là, je pourrais pas le faire, parce que, tu sais, c'est quand même... Puis, tu sais, j'avais entendu toutes sortes d'histoires, mais moi, c'était extraordinaire. La tête, elle était super légère, et en plus, il y avait comme un écran moustiquaire, ce qui fait que je voyais très bien. Fait que j'étais franchement bien. Fait que quand j'ai vu ça, j'ai dit, OK, d'accord, là, je peux le faire. Mais autrement, tu sais, je suis claustrophobe, fait que je sais pas si j'aurais été capable, si c'était lourd. S'il y en a où c'est vraiment lourd, puis ils voient rien. Mais tu sais, tout le monde qui était là hier soir, tout le monde chantait super bien, là. Fait que, tu sais...
0: Ben, bravo pour un, avoir été éliminé parce que ça fait ton affaire, et deux, pour ne pas avoir été démasqué. Nathalie Petrovski, à chanteur masqué. On se voit vendredi à la bande des quatre.
2: Eh oui! On se voit vendredi.
0: Bye!
3: Bye.
0: Allons-y, Simon, avec ton sujet ton sujet d'aujourd'hui, qui est le surmenage.
3: Ouais, c'est drôle parce que on cherchait des sujets la semaine passée, puis j'avais de la misère à en trouver, puis j'ai dit, bon, je vais faire ça sur le fait que je suis brûlé puis surmené. Puis je veux pas commencer à me plaindre du fait que ça va trop bien professionnellement parce que c'est un très beau problème. Dans tous les milieux.
0: Gérer l'abondance.
3: Ouais, c'est ça. Puis dans tous les milieux en ce moment, je pense qu'il y a du monde qui en arrache. Moi, je suis chanceux, mes projets sont trippants, j'aime ma job, j'apprends plein de choses, je travaille avec du monde extraordinaire. Mais il y en a un petit peu beaucoup depuis un petit moment. Puis j'ai... C'est pas le fait d'être surmené, mais aussi la peur éventuellement d'être surmené, la peur d'en échapper. Tu sais, je traite pas de sujets légers généralement.
0: Puis
3: j'ai tout le temps un peu peur d'avoir un angle mort, de tourner. En tout cas, je pense pas que je tourne les coins ronds, mais tu sais, de pas voir venir quelque chose. Puis bon. Puis moi, tu sais, je suis pigiste, donc je suis un peu l'artisan de tout ça, parce que j'ai dit oui à la plupart de tous ces mandats-là.
0: As-tu de la misère à dire non?
3: Oui, j'ai de la misère à dire non. Surtout quand c'est des projets de fun, tu sais. C'est comme... Moi, c'est une décision que j'ai prise d'être pigiste parce que la position que j'avais avec une grande liberté à Radio-Canada auparavant... Mmh, mmh.

0: Ben,
1: t'es quand même limitative.
0: Exact. Puis, ben, oui, quand même. Tu sais, puis aujourd'hui, ben, je dis. Tout ce que je fais, c'est comme, c'est jamais plate, mais en même temps, on le voit pas venir parfois aussi là, que ça va nous rentrer dedans puis qu'on va en avoir beaucoup.
1: Sophie, as-tu de la misère à dire non, toi?
2: Non, pas en ce moment, pas plus maintenant. Mm. Mais avec le temps, tu sais, en vieillissant, on a la chance de choisir un peu plus nos projets. En même temps, je suis un peu comme, tu sais, en tant que pigiste aussi, tu veux pas laisser passer certaines choses, mais...
1: tu veux nourrir certains contacts, puis pour nourrir ces contacts-là, ça veut dire oui, travailler avec eux parfois.
2: Mais j'essaie de toujours avoir des projets qui font du sens pour moi. C'est un peu ça la ligne. Qui ont du sens,
0: Mais quand ça... Quand ça s'accumule, éventuellement, en tout cas.
2: Mais, parenthèse, toi, t'as des jeunes enfants maintenant.
0: C'est là où j'allais.
2: Je pense que c'est...
0: Ah,
2: voilà. Vas-y.
0: C'est aussi que j'ai peur d'en échapper avec mes filles, tu sais. Puis, de manquer des événements importants, des souvenirs, d'être pas assez là. Puis, j'avoue que, au courant des derniers mois, j'ai peut-être jouer un peu dans ce film-là. J'ai beaucoup voyagé aux États-Unis, puis quand on part, ben, tu sais, ça, c'est des fois, c'est des 8-9 jours, documentaire, une série documentaire pour TV5. Puis ma petite Louise, la semaine passée, a dit à sa maman, papa, il est devant la caméra, mais il est toujours parti. Tu sais, comme. Puis ça, tu sais, je veux dire, je pense que je suis là quand même, là, tu sais, dans le sens. En même temps, je veux pas me comparer au pire, là, mais tu sais, mais oui, ça m'a rentré quand même dedans. Puis c'est ça. Puis quand je suis là aussi, je suis peut-être pas nécessairement reposé. Peut-être un peu plus fatigué, un petit peu la mèche courte.
1: As-tu l'impression aussi, par exemple, de travailler tant pour tes filles aussi? Est-ce que cet aspect-là de amener de l'argent à la maison, on travaille fort, mais ça veut dire qu'on pourra se reposer éventuellement ensemble. Est-ce qu'il y a ça ou il n'y a pas vraiment ça?
0: Pas vraiment, parce que franchement, je suis pas dans le... Je suis pas dans un...
1: Le papa pourvoyeur, tout
0: non,
1: ça, là, t'es pas là-dedans.
0: Non, puis aussi, tu sais... Ça va bien, mais en même temps, tu sais, je ferais moins de sous, ça serait OK aussi. Tu sais, on a une certaine simplicité chez nous qui. Puis les filles, on manque de rien. Puis.
1: C'est vraiment ta passion, ton désir
0: c'est un petit peu,
1: qui drive tout ça, là.
0: Égoïste, même, jusqu'à un certain. Dans le sens, tu sais, c'est mon boulot, c'est des trucs auxquels j'ai pas envie de dire non.
1: Mais égoïste, c'est intéressant, cette notion d'égoïsme. Parce que, est-ce que ça veut dire, moi, j'ai pas d'enfant, vous le savez, là. Qu'à partir du moment où on a des enfants, c'est égoïste de continuer à suivre ses passions au détriment, mais est-ce que c'est vraiment au détriment? Je sais pas.
2: Moi, je pense qu'il faut vraiment en discuter avec la conjointe.
0: Ouais, exact.
2: Parce que c'est des ententes de couple et de famille. Moi, je suis partie pendant 6 ans faire des voyages à travers le monde quand mes filles avaient entre 9 et 13 ans, 9-14. Puis c'est.
0: Est-ce que ça s'est ressenti?
2: Ben, il faudrait voir comment elles vont aujourd'hui.
0: Ben, l'air de bien aller,
2: non, mais... Non, ça va bien. Non, mais dans le sens que moi, j'en souffrais énormément quand je partais, c'était difficile. Mais oui, je pense que ça s'est... Oui, ça s'est ressenti.
1: On pense aux politiciens, politiciennes aussi qui sont jamais là.
2: Il y a toujours des conséquences, mais après, il faut voir sur le long terme. Je pense que, je veux dire, l'important, c'est
1: pas... Mais il y a le long terme, on peut pas dire, ah, elles vont pas mieux maintenant, mais elles vont aller mieux plus tard. Quand si jamais, toi, tu l'as pas senti de toute évidence,
2: oui,
1: mais...
0: Non, mais t'en sens, moi, je donne ce petit exemple-là. Après, tu sais, c'est juste des moments... La plupart, ce sont des moments de bonheur quand le retour... Puis, tu sais, souvent, ce que ma blonde me dit, c'est genre, elle s'ennuie pas, là, on a du fun, là. Tu sais, c'est comme... Tu sais, elle s'en sort... Mais après, puis aussi, c'est le fait de dire non à des projets, puis après ça, t'es comme, ah, tu sais, si t'es déçu, puis tu fais pas ce que t'aimes non plus dans la vie, il y a un impact...
1: Donc, il y a cette absence physique et ou absence même quand tu es là, que t'as en tête. Mais il y a aussi la fatigue de tout ça, parce que là, je reviens au sujet, c'est le surmenage.
0: Ben, c'est ça. Puis c'est la peur du burn-out. C'est parce que des êtres humains qui travaillent trop, il y en a beaucoup, beaucoup, beaucoup autour de moi. Puis le syndrome d'épuisement professionnel, ça a l'air que c'est le mal du siècle. C'est ça, c'est arrivé au meilleur autour de moi. Puis je remarque qu'il y a quand même un gros tabou autour de cette question-là.
2: Encore.
0: D'admettre son épuisement, c'est un aveu de faiblesse, avoir peur des conséquences, d'être jugé ou simplement perdre sa job. Tu sais, il y a des mécanismes là, qui existent pour prévenir ça, mais je pense que...
1: Le système, le gros système. Il va y avoir des petits mécanismes qui préviennent. On est dans un système où tout nous dit go, go, go, performe, performe, mm-hmm. produit. Soit, même quand tu te reposes, performe ton repos. Tu sais, on ça. Est vraiment là-dedans.
0: Exact. Puis, il y a un tabou. Puis ça, mais après, c'est ça, je fais une petite recherche. Là. Ça date tellement pas d'hier, cette idée du surmenage, du burn-out. En 1768, le médecin suisse Samuel Tissot parlait déjà des dangers du travail acharné. Nietzsche, dans Le Gai Savoir, 1882, disait que le travailleur zélé sacrifie sa vie à sa vertu. Mais le terme burn-out, là, ça date de 1969.
1: Seulement.
0: Puis c'est un criminologue qui parlait là, un responsable pénitentiaire aux États-Unis. Puis le terme en psychologie est arrivé en 74. Donc, tu sais, donc si on est conservateur, ça fait plus de 50 ans là, qu'on parle de burn-out psychologique. Puis je veux dire. C'est partout, là, je veux dire. Puis,
1: y a 50 ans, c'est bien peu pour changer des mentalités, changer une culture aussi, dans le sens qu'il y a beaucoup de burn-out, mais ça ne veut pas dire que le tabou ne continue pas.
0: Non, effectivement. Puis, j'ai regardé ça, là. Il y a une enquête de l'Observatoire sur la santé et le mieux-être au travail qui a été réalisée de 2021 à 2023. Puis, 25,4% des participants disaient vivre de l'épuisement professionnel. Donc, c'est beaucoup. Puis, une autre petite tranche de vie, là, mm-hmm. un ami autour de moi récemment, on discutait, lui, il prend genre 2 heures pour faire du sport par jour. Mm. Puis il disait, moi, je travaille 6 heures. Puis il me dit, dis-le pas.
2: Il fait quoi dans la vie? Je
0: dirais pas, mais
2: non, dans mais c'est sens, parce que c'est pas quelqu'un qui travaille dans une usine.
0: Milieu, là, il travaille dans le milieu de la télévision. Puis
1: il dit, dis-le pas.
0: Dis-le okay. pas, ouais. Puis je suis comme, pourquoi? Tu sais, dans le sens, la semaine de 4 jours, travailler 6 heures, wow! Tu sais, je veux dire... Mm. Puis moi, franchement, moi, je pense que c'est ça que je souhaiterais éventuellement, tu sais. Tu travailles 6 heures, mais tu travailles bien, là, 6 heures. Tu sais, je suis comme...
1: Ou tu travailles fort, puis on n'a pas... Je parle pas pour moi, là, parce que... Vous allez m'écrire, puis avec raison, moi, j'ai énormément de vacances, et je vous le dis très sincèrement, c'est ça qui, depuis 8 ans, me tient à bout de l'épuisement dans ce rythme-ci. Mm-hmm. Je pense que j'aurais fait 5 ans sans ces vacances-là, c'est sûr, mais on n'a pas assez de vacances payées au Québec, au Canada. Mm-hmm. On n'en a pas assez, ça change une vie.
0: Ouais, puis...
1: On ne peut pas avoir 2 semaines de vacances quand on rentre dans un nouvel emploi par année, on ne peut pas avoir juste 3 semaines après une couple d'années, ça ne se peut pas. Il faut regarder ce qui se fait en Europe. Puis il faut regarder ce qui se fait dans les pays nordiques. Ça n'a aucun sens, tout ça. Là.
0: Exactement. Puis on n'est pas gagnant. Je ne sais pas ces études-là devant moi. Là. On n'est pas gagnant. Je pense que justement, les 4 jours semaine, les 6 heures par jour, les 6 heures efficaces, reposées, ou c'est ça, on ne va pas se cacher aux toilettes pour garder notre cellulaire.
1: Plein là, de réflexions là-dedans, Simon. Je suis convaincue, les gens vont repartir avec plusieurs des choses qui ont été dites dans les dernières 10 minutes et qui vont leur servir. Merci pour ça, Simon. Hey, je sais que ce n'est pas toujours évident. On vous demande, on nous demande de parler de choses personnelles, mais c'est dans le but de joindre des questions qui sont quand même universelles.
0: Semaine prochaine, calvitie.
1: C'est le sujet d'André Martineau après les infos. D'accord. On voulait garder quand même quelques minutes, Sophie, parce qu'il y a ces grandes journées de la culture dont tu es co-ambassadrice aujourd'hui avec Claude Cobra de Blue Jeans Bleu.
2: Oui.
1: Et puis, tu as des suggestions à nous faire.
2: En fait, je suis très emballée par ça parce que c'est les 30e journée de la culture le week-end prochain, 25, 26, 27 septembre. Il y a 2400 activités gratuites. Je le répète, gratuites. On parle de surmenage. Je pense que ça va vous faire du bien. C'est gratuit et c'est partout à travers le Québec, dans 343 villes et villages. C'est le thème, encore cette année, la culture fait du bien. C'est très à propos. Et effectivement, j'ai sélectionné quelques activités, mais il faut absolument que vous alliez sur le site des Journées de la culture.
1: Journéesdelaculture.qc.ca, journée au pluriel.
2: Exactement, parce que c'est extrêmement bien fait. Vous pouvez choisir selon votre type d'activité, selon votre région, la date. C'est 3 jours, comme je l'ai dit, 25, 26, 27 septembre. Et vous allez avoir une panoplie de suggestions plus intéressantes les unes que les autres. Par exemple, Simon, si tu voulais faire de la pyrogravure sur bois à Terrebonne, tu pourrais.
0: Je pourrais.
1: J'adore cette suggestion.
0: Mais j'ai pas le temps.
2: C'est ça, je suis trop occupée. Bon, mais tu sais, c'est wow. En fait, les journées de la culture, c'est
0: quoi
2: pas
0: de la pyrogravure?
2: Juste... c'est tu brûles
1: c'est
2: le
1: comme
2: bois.
1: Comme buriner,
2: là.
1: Ah, ouais, ouais, exactement. Ouais.
2: Ma sœur faisait ça à 15 ans, puis on avait peur, oui.
1: Mais moi, là, ça sent un peu, le feu.
2: Exact, exact. Je vais vous dire, en Abitibi, par exemple, vous pouvez aller danser à la municipalité de Clerval. Ils ont une activité qui s'appelle « Faire danser un village ». C'est une grande chorégraphie collective au rythme d'une chanson créée et interprétée par les Cheesy Chili. Alors moi, juste ça me tente. J'étais comme ça, c'est bien le fun.
1: Ben oui.
2: Toute la gang qui va danser le dimanche après-midi. Dans le Bas-Saint-Laurent, on était là la semaine passée, on a fait toute une tournée médiatique. L'autobus magique. Alors, c'est un autobus qui fait un circuit culturel. Ça part de Matane. Mais le party, c'est autant dans l'autobus que dans les arrêts qu'il va faire. À Québec, capitale nationale, il y a tellement de choses à faire à Québec. Il y a des visites architecturales. Il y a match impro-dance à la bibliothèque Gabriel Roy. Une méditation guidée au monastère des Augustines.
1: Oh! Faut aller là, les amis.
2: À Sept-Îles.
1: C'est vraiment beau.
2: Je le sais, je le sais. J'ai pensé à toi. À Sept-Îles.
1: La dernière.
2: Un parcours de cinéma en forêt, le soir. Ça s'appelle Les Brunantes, au Parc des Jardins de Lens, à Sept-Îles. Les
1: gens
2: sont
1: projetés.
2: Une à Montréal, bien, la Maison Symphonique. Le 26, Payari va être là. Les élèves de El Sistema et Blue Jeans Bleu vont faire leur chanson extraordinaire. Il faut que tu dises wow.
1: Donc, à la Maison Symphonique, je suppose.
2: Oui.
1: Sophie Fouron, Simon Coutu, merci pour un autre beau club social ce matin.
2: Super.
1: Merci à Virginie Fortin qui était là. La calvitie, c'est le mot qui résonne d'André Martineau après les infos.
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11: Ici Louis de Belleval, voici les informations. Campagne électorale, les chefs des cinq principaux partis affirment que rien n'est encore joué à deux semaines du scrutin. Selon un sondage Segment Recherche commandé par Radio-Canada et les coops de l'information, le Parti québécois est toujours en tête des intentions de vote devant la CAQ. Le Parti conservateur souffle quant à lui dans le coup du Parti libéral. Résumé de la journée avec Mathieu Goyer.
12: À deux semaines du jour J, le Parti québécois continue de se rapprocher du pouvoir. Avec 29 % d'appui, le PQ trône toujours en tête des intentions de vote, devant la CAQ à 22 % le PLQ à 19 % le PCQ à 18 % et Québec solidaire à 12 % Des résultats qui laissent une fois de plus présager l'élection d'un gouvernement minoritaire. Christine Fréchette réagit en brandissant encore la possibilité d'une alliance entre péquistes et conservateurs.
13: Il y a une sorte d'alliance, là, souveraineté-austérité, qui est en train de se dessiner. Ça m'étonne, en fait, parce que je reconnais pas toujours l'historique, notamment du Parti québécois.
12: Paul Saint-Pierre Plamondon réplique que la formation d'un gouvernement minoritaire n'est pas une garantie.
14: Je pense qu'il est tôt pour assumer que ce sera un gouvernement minoritaire parce que nous, sur le terrain, on sent énormément de soutien en ce moment, on sent un élan.
12: Éric Duhaime est en voie, lui, de rattraper les libéraux. Il rejette formellement une coalition avec le PQ, mais se dit prêt à collaborer avec toutes les formations.
15: Si un gouvernement minoritaire, il peut avoir une longue vie. Là. Il faut comprendre que ça peut être stable dans mesure où il y a de la bonne foi de tout le monde.
12: Déjà en difficulté chez les francophones, Charles Milliard se fait maintenant dépasser par Éric Duhaime dans cette tranche cruciale de l'électorat, mais il refuse de jeter la serviette.
16: Je m'identifie à aucun des trois. Alors moi, j'y vais all-in, comme on dit, pour séduire les Québécois.
12: Tout est encore possible, croit-on aussi à Québec solidaire, même si le parti ne fait pas bouger l'aiguille. Rue Bogazal.
17: Il reste encore deux semaines, puis il reste encore un débat. J'ai très hâte à ce débat-là.
12: 41 % des Québécois pourraient encore changer d'idée d'ici le 5 octobre. Ici Mathieu Goyer, Radio-Canada, Montréal.
11: Rentrée parlementaire à la Chambre des communes, le gouvernement Carney a déposé le projet de loi C-39 qui veut accélérer les grands projets d'investissement au pays. Ottawa présente le texte comme une modernisation nécessaire des évaluations d'impact environnemental et des lois du travail. Mais plusieurs zones grises demeurent et suscitent des inquiétudes. Christian Noël.
18: Pour renforcer l'économie canadienne, le gouvernement Carney veut appuyer encore plus sur l'accélérateur. Par exemple, des projets de pipeline, d'électricité ou de transport pourraient être exemptés de certaines études d'impact et l'approbation de projets devra survenir dans un délai d'un an, selon le projet de loi.
19: Vise à renforcer nos corridors de transport et nos corridors commerciaux.
18: Pour empêcher qu'une grève ou un lockout ne ralentisse un projet d'intérêt national, un médiateur spécial pourrait être nommé. Et pour ceux qui négocient de mauvaise foi, les pénalités seront plus sévères. Le ministre des Transports, Stephen McKinnon.
4: C'est ainsi que nous renforçons la position du Canada comme partenaire commercial fiable.
18: Partout au pays, les syndiqués s'inquiètent.

0: Marc-Édouard Joubert du Conseil du travail du Canada.
1: Le droit de grève, qui est un droit fondamental, on a peur, en fait, que ce droit-là soit restreint davantage.
2: Sous prétexte qu'il y a Donald Trump, on va dilapider la richesse collective.
0: Le chef du Bloc québécois accuse Mark Carney d'agir comme un rouleau compresseur. Yves-François Blanchet.
2: Il y a comme une instrumentalisation de la crise actuelle pour faire autre chose complètement.
0: De leur côté, les conservateurs ne sont pas contre l'idée du projet de loi. En principe, le député Pierre Paulus.
3: Tout projet de loi du gouvernement qui aide à accélérer les projets au Canada, on est favorable. En même temps, tu reviens dans les détails.
0: Le gouvernement Carney assouplit plusieurs règles pour aller plus vite, mais l'opposition craint que ce projet de loi monstre de 250 pages soit plutôt en train d'éliminer des protections essentielles pour les travailleurs et l'environnement. Ici Christian Noël, Radio-Canada, Ottawa.
4: La Colombie-Britannique a déposé sa poursuite contre OpenAI en Californie en lien avec la tuerie de Tumblr Ridge en février. Elle accuse l'entreprise américaine de ne pas avoir agi pour prévenir l'attaque alors que la tireuse s'était entretenue avec le robot conversationnel de l'entreprise, ChatGPT. William Burr a plus de détails.
5: Our laws and safety frameworks have not kept pace.
6: Nos lois ne se sont pas modernisées au même rythme que l'intelligence artificielle, affirme la procureure générale de la Colombie-Britannique, Nikki Sharma.
5: Today, British Columbia has filed a lawsuit against OpenAI in California.
6: Le gouvernement provincial a déposé dans le district du nord de la Californie une poursuite contre OpenAI, l'accusant de négligence pour ne pas avoir informé les forces de l'ordre et de complicité dans une fusillade de masse. La tueuse qui a fait 8 morts à Tumblr Ridge, dont 6 à l'école secondaire, avait été bloquée par OpenAI en raison de conversations qu'elle avait eues avec le robot conversationnel ChatGPT. Toutefois, OpenAI n'avait pas averti les autorités.
7: Those facts are very strong, for negligence.
6: Ces éléments constituent des arguments très solides pour étayer des accusations de négligence, dit Pavel Kolmogorov, avocat en litige commercial à Irvine, en Californie.
5: Reimbursement for the school.
6: Nikki Sharma veut que OpenAI paie la reconstruction de l'école de la communauté. Dans une déclaration, une porte-parole de OpenAI affirme que ce qui s'est passé à Tumblr Ridge est une tragédie indicible, que l'entreprise reste déterminée à collaborer avec les autorités gouvernementales et à poursuivre ses efforts en matière de sécurité. Ici William Burr, Radio-Canada. Vancouver.
4: Et puis enfin, le Canada, la Norvège, la Nouvelle-Zélande, le Royaume-Uni et l'Australie ont publié une déclaration pour condamner les élections législatives organisées par la Russie dans les territoires ukrainiens occupés. Ils dénoncent une violation de la souveraineté et de l'indépendance de l'Ukraine. C'était les informations.

Deuxième portion d'émission, Pénélope McQuaid au micro et toute l'équipe là pour encore 90 minutes à passer ensemble ce matin. Je vous parle de ce matin, mais laissez-moi revenir sur la semaine dernière parce que les lundis, ce qu'on vous propose dans cette émission, c'est ce qu'on vous propose le vendredi si vous êtes abonné, si vous êtes abonné à notre compte Instagram, RC barre de surlignement Pénélope. Donc sur Instagram, je vous propose toujours un top 3 de la semaine. Et le lundi, si vous textez Pénélope sur la bulle conversationnelle de l'application audio, on vous envoie les trois liens vers ces trois sujets. La sumotori Nadia Cardin, qui était avec nous lundi passé au Club Social, donc cette Québécoise qui vient de remporter un grand championnat aux États-Unis et qui s'en va aux championnats mondiaux bientôt. Il y avait cette enquête, donc la simulation enquête sur la théorie qui fascine la Silicon Valley, avec son auteur à qui on a parlé en direct de Paris, Loïc Hecht. Une enquête de 8 ans pour savoir est-ce qu'il y a moyen de prouver, de démontrer scientifiquement que nous vivons dans une simulation, c'est-à-dire que nous serions des joueurs, que nous serions contrôlés, que nous serions que notre vie telle qu'on la connaît, la réalité telle qu'on la connaît, serait commandée par d'autres entités, peut-être l'intelligence artificielle. C'était vachement intéressant. Et le troisième sujet, c'est le sentiment d'appartenance qu'on trouve parfois quand on reçoit un diagnostic ou qu'on s'auto-diagnostique, par exemple, trouble du spectre de l'autisme ou TDAH, par exemple. C'était avec le docteur Charles-Antoine Barbeau-Meunier et c'était vraiment...

0: Passionnant. Alors voilà ce qu'on vous propose ce matin. Notre premier sujet de cette heure, cette grande discussion qu'on va avoir sur le sommeil. Parce que les experts le répètent, c'est un des principaux piliers de la santé, de la longévité, d'être en bonne santé, la qualité de notre sommeil, un sujet qui revient régulièrement. On en a parlé ce matin avec Virginie Fortin. Mais on n'est pas tous égaux pour des raisons physiologiques ou économiques ou sociales devant le sommeil. Puis la raison, l'angle qu'on a voulu prendre ce matin, ben on a voulu entendre notre précieux trio philo-socio-marketing sur ce sujet-là. Elle est sociologue, professeure associée à l'École des arts et cultures de l'Université du Québec en Outaouais et autrice Valérie Harvey. Bonjour.
1: Bonjour.
0: Avec nous, Ludwig Moquin-Baudry, professeur de philosophie au Collège Jean-Brébeuf. Bonjour, Ludwig.
2: Bonjour.
0: Et complète ce trio, Jordan Lebel. Bonjour, Jordan.
3: Bonjour.
0: Professeur titulaire en marketing et vice-doyen aux études supérieures à l'Université Concordia. Je commence par vous, Jordan. On vous lance toujours des espèces de sujets, nous autres. Puis là, vous êtes, ah oui, ça m'intéresse. Réaction à ce sujet qu'on vous a lancé?
3: Bien, à vivre comme ça, moi, ce qui m'est venu en tête, c'est à quel point le sommeil, c'est un besoin de base essentiel. Et quand on est en marketing, ben, c'est un puits sans fond. On manque jamais de boulot dans ce créneau-là. Puis la deuxième réflexion m'a ramené à une critique, un journaliste du New York Times, il y a à peu près une trentaine d'années, qui avait écrit « En ce qui concerne les besoins de base, l'humain ne se satisfait rarement que des produits de base. On cherche toujours à embellir, à améliorer. » Et quand on a ça en marketing, quand on a une espèce de tendance de fond comme ça, ben là, ça l'ouvre la porte à toutes sortes de tactiques et on le voit présentement. Mm-hmm. L'hygiène du sommeil dépasse largement votre matelas, votre literie. Ça touche plein de catégories de produits.
0: Ben ouais.
3: Puis j'en ai quelques exemples à vous livrer peut-être un petit peu plus tard, vous allez être surpris.
0: OK, je ne sais pas si Marc Labrèche aurait fait ce genre de pub il y a 30 ans.
3: Probablement que pas, parce qu'il y a 30 ans, on était plus dans une logique. Hein, rappelez-vous, les années 80-90, on était dans la performance. Hein. Souvent, on entendait « Tu dormiras quand tu seras mort.
0: » On l'entend encore, mais
3: oui, malheureusement.
0: Vrai.
3: Mais là, on est plus dans une narrative expérientielle. Hein. C'est l'expérience du sommeil. C'est tout ce qui peut l'améliorer, l'embellir. On est dans le feeling. Hein. Vos draps de soie, votre lit moelleux.
0: Ben, on est un peu dans la promesse du sommeil avec ces produits-là. OK,
3: tout
0: on y revient au marketing. Ludwig, je pense que ça n'a pas été simple.
2: Ben, quand on nous parle de sommeil en philosophie, je ne connais pas de grande philosophe qui a écrit un ouvrage sur le sommeil. On peut trouver des bribes par-ci par-là de préoccupations sur le sommeil, mais c'est souvent utilisé de manière métaphorique. Donc, c'est preuve que c'est un bon sujet, il a fallu que je creuse.
0: OK, d'accord. Puis on va revenir sur certains de ces philosophes-là. Puis de la grande notion de sommeil, être endormi effectivement au sens figuré.
2: Exact.
0: Comme être éveillé aussi au sens figuré, d'où le terme woke. Mais c'est pas le sujet aujourd'hui. Valérie Harvey, sociologiquement, qu'est-ce que ça dit ce sujet-là?
1: Ben, en fait, le sommeil, nous non plus, il n'y a pas tant de choses directement sur le sommeil, mais quand même, le sommeil, pour nous, c'était très porteur parce que c'est une norme. Hein, et les normes pour le sommeil sont très contradictoires, ce qui crée beaucoup, beaucoup de tensions, ce qui ne nous aide pas à dormir.
0: Oui, c'est ça. Exactement.
1: Oui. Parce qu'en fait, on nous dit, tout nous porte à avoir une hygiène de sommeil. C'est le mot qu'a employé Jordan. J'ai trouvé ça fantastique parce que maintenant, on ne veut plus performer nécessairement en travaillant comme des fous, mais on veut performer son sommeil. Donc, vraiment, il faut, on se pose la question le matin, as-tu bien dormi, combien de temps t'as dormi, etc. Donc, on se crée un stress parce qu'on sait que c'est bon pour la santé, on sait que c'est bon pour la longévité, tu l'as dit, on sait que c'est même bon pour classer ses connaissances parce que la nuit porte
0: vrai.
1: Conseil. Ça fait longtemps qu'on le sait. Donc, il y a quelque chose à propos du sommeil qui vient nous créer une espèce de structure pour nous inciter à bien dormir, mais toute la société est construite avec des horaires de travail qui sont quand même très précis. Les enfants vont à l'école pendant la journée. Les horaires de garderie sont alignés avec ça. On a aussi les écrans bleus qui viennent nuire, semble-t-il, aussi à notre qualité de sommeil. Donc, on a vraiment quelque chose qui ne vient pas nous favoriser un sommeil optimal, on va dire.
0: Mais en fait, on nous vend du rêve. Sociologiquement. En fait, on cultive ce rêve de bonne nuit de sommeil, mais je veux dire, qui a des bonnes nuits de sommeil de façon répétée, là?
1: Ben c'est ça. Moi, je trouve que, tu sais, quand on a parlé du sommeil, je me suis dit, mon Dieu, c'est comme le mot bonheur. C'est un peu vide, dans le sens où le bonheur, c'est super, là, on le souhaite tous, mais c'est une aspiration qui est tellement portée comme si, quand on est sur le bonheur, on va le rester.
0: Ben, mais le bonheur, c'est pas pour rien, je présume, qu'il y a ça, Jordan?
3: Ben, tout à fait, c'est aspirationnel. Alors, est-ce qu'on atteint jamais

0: nos aspirations, mais non, parce qu'on va toujours nous offrir mieux, plus beau, plus gros, plus confortable, plus porté vers le sommeil.
1: Alors que les fabricants, petite information privilégiée ici, Jordan.
0: Ah oui, là, je pense que les auditeurs, si vous avez déjà magasiné ou essayé de vous trouver un matelas et comparer les prix d'un détaillant à l'autre, c'est presque impossible parce que les compagnies de matelas vont créer des modèles différents. Alors, à un endroit, la même marque va avoir 130 sachets ou springs en sachet. Mm-hmm. À l'autre, ça va être 150. Alors, il y a toujours des petites nuances. Puis les numéros de modèles sont jamais identiques.
1: Donc, on peut pas comparer véritablement.
0: C'est très difficile. C'est pour ça que si vous allez magasiner un matelas, la première chose qu'on veut faire, c'est essayez-le. Là, c'est comme dans vendre une voiture.
1: Et
0: l'acheteur doit être derrière le volant et ressentir. On est vraiment dans la sensation. Mais si vous avez déjà essayé de magasiner un matelas, là, vous en essayez un.
1: Ben ouais.
0: Après ça, un autre. Ah, y es-tu meilleur? Y es-tu plus ferme? Puis là, si vous avez votre conjoint-conjointe, là, ça se complique. Hein? Donc, c'est pas évident de magasiner son matelas.
1: OK. J'aime ça l'analogie, Valérie Hervé, avec le bonheur. Parce que le bonheur, ce qu'on a appris avec le temps, c'est que c'est des secondes et des minutes de bonheur ici
2: mais
1: et là.
2: Oui.
1: Qui fait, mais on peut pas faire ça avec le sommeil, là. Excuse-moi.
2: Ben,
1: là.
2: Non, c'est sûr. Sauf que quand on se lève le matin puis on juge sa qualité de sommeil en se disant est-ce que je pense qu'il a été qualitatif, ça a été un bon sommeil, on oublie peut-être que, bon, peut-être j'ai eu 6 heures, peut-être j'ai eu 5 heures, peut-être ça a été assuré, je me suis levée 2 fois pour aller aux toilettes, mais j'ai quand même dormi entre les fois, contrairement à un sommeil qui peut avoir été rempli de rêves et qui nous a pas reposé tant que ça. D'ailleurs, je vais revenir au mot étymologie de sommeil parce que j'ai trouvé ça très drôle quand je me suis penchée là-dessus, hein, ça vient du latin, qui venait du grec, donc bien sûr, c'est souvent le cas avec le français, ce qui veut dire songe, rêve. Le sommeil avant, c'était considéré comme la partie de ton temps où tu allais avoir accès à un monde de rêve ou de cauchemar, hein, ça pouvait dépendre, qui était aussi une source de prémonition. On a beaucoup utilisé le sommeil, puis ce qu'on en tirait, comme des signes et des symboles qui allaient nous permettre d'avoir un accès à ce qu'on devrait faire, est-ce qu'il était porteur pour nous. D'ailleurs, il y avait toutes des sociétés, on parle à la Grèce antique, où tu peux consulter des gens qui allaient avoir accès au sommeil pour toi. Où devrais-tu aller à la guerre ou pas? On a eu des chamans qui prenaient des drogues pour optimiser un sommeil qui allait te donner des signes et des guides vers l'avenir. Donc, le sommeil était positif dans ce temps-là, mais il était aussi négatif parce que le sommeil s'est vu comme une petite mort.
1: Mm-hmm.
2: Quand tu rentres en sommeil, en fait, tu abandonnes le contrôle, tu abandonnes la perception, la cognition que tu as. Et, tu sais, encore une fois, on utilise des expressions comme « Mais oui, grand-papa, il s'est endormi. » Hein, on dit ça aux enfants des fois. Moi, je trouve que c'est pas une bonne chose nécessairement parce que on leur donne l'impression finalement que le sommeil, c'est pas juste un abandon qui nous est positif, mais c'est quelque chose qui fait que tu vas peut-être pas t'en sortir.
1: Mm-hmm.
2: Et ça, je pense, ça crée aussi une espèce de stress qui va créer une... Je pense qu'on a du mal à lâcher notre contrôle pour partir en sommeil. Ça peut contribuer pour certaines personnes, bien sûr, à de l'insomnie aussi.
1: Ça me semble ouvrir la porte, quelques-unes des questions que Valérie vient d'évoquer. Ludwig, à la philosophie. Là.
3: Tout à fait, je sautais sur mon siège depuis tout à l'heure. Je trouve que Valérie a très bien mis la table parce qu'en philosophie, c'est sûr qu'on ne va pas faire nécessairement une étude du sommeil en tant que tel ou de sa manifestation sociale, quoique ça ne l'interdit pas. Mais l'idée de revenir à l'étymologie puis de nous ramener au songe, je pense que c'est de là que vient la principale métaphore à travers laquelle on retrouve le sommeil en philosophie. C'est-à-dire, le sommeil est souvent utilisé pour décrire une vie sans réflexion, une vie sans philosophie dans certains cas. Donc, c'est-à-dire, être endormi, c'est ne pas aller chercher la vérité et demeurer dans un état de songe. Hein. Le songe, c'est ce qui n'est pas. Et donc, faire de la philosophie, c'est s'éveiller à ce qui est. On pourrait dire là, le sommeil, il y a tout un univers symbolique. Le sommeil, la lumière, le sommeil, l'obscurité d'un côté, la lumière et l'éveil de l'autre. Depuis l'allégorie de la caverne chez Platon qui nous décrit un peu la connaissance comme une forme de luminosité, d'éclairage jusqu'au siècle des Lumières ou même le mot allemand Aufklärung qui veut dire une mise en clarté, une mise en lumière. On retrouve cette métaphore filée à travers l'histoire de la philosophie. Donc le sommeil, la plupart du temps, est décrit comme le domaine du songe, le domaine finalement de l'illusion à la limite ou d'une vie sans pensée. De l'autre côté, l'éveil qui est justement celui qui est permis par la réflexion. On a un exemple, c'était au siècle des Lumières, fin du siècle des Lumières, Emmanuel Kant, par exemple, lui-même un des principaux penseur de la philosophie critique a dit qu'il a été réveillé de son sommeil dogmatique lorsqu'il a lu David Hume. Donc, lui-même étant philosophe, il faisait de la métaphysique d'une certaine façon et lire un

0: autre philosophe, l'a tiré de sa torpeur, de son sommeil, et l'a éveillé à peut-être une vérité plus grande. Donc, on a vraiment cette chose-là. Et aussi, l'idée du sommeil comme vulnérabilité ou d'interruption de la conscience. J'aurai l'occasion de revenir peut-être un peu plus tard sur différents philosophes, mais c'est un problème qui, dans certains cas, s'est posé. Qu'est-ce qui me permet de dire que je demeure la même personne dans le temps? Souvent, on va dire, c'est la conscience. Mais si la conscience est interrompue par le sommeil, suis-je la même personne lorsque je dors? C'est une question qui s'est posée, notamment chez les empiristes anglais comme John Locke. Donc, il y a énormément... Finalement, le sommeil est toujours là, présent, sous forme un peu de métaphore, ou même va lancer des défis à la pensée et à la raison. C'est, si je devais faire un portrait général là, du sommeil, du point de vue de la philosophie, ce serait celui-ci.
1: Il y a évidemment tout l'aspect sociologique qui est, puis on l'a évoqué tout à l'heure, Valérie, la productivité qui est comme mise en opposition avec le sommeil, en quelque sorte.
2: Oh, je ne peux pas m'empêcher de penser, dernièrement cet été, il y a eu la première ministre du Japon, Takaichi Sanae, qui a dit, en prenant quelques jours de congé, que c'était la première fois qu'elle dormait plus que 3 heures par nuit. Mm-hmm. Elle a l'habitude de dormir entre 0 et 3 heures. Et elle faisait justement, pourquoi qu'elle le mentionnait, c'est pour montrer son dévouement. C'est pour montrer à quel point elle travaille pour son pays. Et puis, donc, il y a cette idée derrière la productivité que quand tu vas être présent, quand tu vas beaucoup prendre le temps de travailler, de voir tes dossiers, ça allait être extraordinaire. Hein?
1: Comme une supériorité morale même.
2: Oui, mais sauf que ça a créé quand même une onde de choc au Japon, parce que quand ça a été dit, ça a été reçu comme... Mais elle fait du surmenage, on en a parlé tantôt dans le sujet, juste avant que nous on soit présents. Surmenage, en fait, c'est le mot, parce que les gens se sont dit, oui, mais sa santé, quelqu'un qui est à la tête du pays, qui prend jamais de repos, quelqu'un qui est hyper fatigué finalement, puis qui accumule cette fatigue-là, est-ce que ça va prendre des bonnes décisions finalement? Donc, il y a dans le sommeil cette idée qu'on a portée pendant longtemps, qu'il fallait dormir le moins possible pour justement être présent, être là, être actif. Et pourtant, on sait maintenant que le sommeil est nécessaire pour qu'on gagne cette productivité-là. Et c'est pour ça qu'on a fini par mettre des normes pour qu'on se repose.
1: Je pense pas qu'on aurait entendu ça au Japon il y a 20 ans. Une inquiétude pour le surmenage de quelqu'un qui dit au pouvoir, qui dit ne pas dormir. C'est intéressant comme on a fait du chemin, puis on y revient, Jordan, parce que c'est ce que vous avez évoqué tout à l'heure.
0: Puis ce qu'évoque Valérie est intéressant, lier sommeil et productivité, mais ça va dans les deux sens aussi. Si bien dormir nous permet d'être plus productifs, les exigences de productivité peuvent nous empêcher de dormir, si on le connaît, le stress et tout ça, mais même historiquement. Je fais référence ici à un livre qui s'appelle « La grande transformation du sommeil », qui a été écrit par l'historien Roger E. Kirch, qui nous dit essentiellement, lui se base sur des témoignages écrits qui vont de Homère et Virgile jusqu'au 18e, 19e siècle. Il nous dit essentiellement, du moins en Occident, mais il y a des raisons de croire que c'est le cas dans d'autres sociétés aussi, l'humain, jusqu'au 19e siècle, a eu tendance à avoir un sommeil biphasique. C'est-à-dire, on dormait en deux temps. On se couchait une première fois à peu près aux alentours de 9 heures, coucher du soleil, disons, on dormait 3-4 heures. On se réveillait pour environ une heure d'activité tranquille et on se rendormait ensuite... un autre 3-4 heures jusqu'au lever du soleil. Et c'est il y avait donc cette période de veille entre deux phases de sommeil qui permettaient différentes activités calmes. Manger peut-être, mais pas trop. Pas trop parce que ça peut nuire. Mais méditer, prier, avoir des rapports sexuels, aller voir des voisins. Puis là, j'ai écouté une entrevue de l'historien lui-même qui a donné il y a une dizaine d'années. Il disait même c'était une période où il y avait beaucoup de petits crimes, genre aller voler des pommes dans l'arbre du voisin parce qu'il n'y avait pas d'éclairage artificiel. Et l'éclairage artificiel est venu perturber notre rythme circadien, notre cycle circadien, mais également, c'est avec la révolution industrielle qui est apparue, et c'est avec la révolution industrielle qu'on a commencé à se préoccuper du temps, mettons ça en guillemets, perdu entre les deux phases de sommeil. Donc, on les a mises ensemble l'une et l'autre pour gagner du temps de travail, parce qu'au 19e siècle, on ne travaillait pas 8 heures par jour, plutôt du 14, 16, 18.
1: Oui, c'est ça. C'est pas ici, Jordan, que vous sortez votre pancarte, ramenez-nous le sommeil biphasique, parce que vous êtes un fan, je pense, de cette idée.
3: Moi, je suis surtout fan des power naps, là. Ça, c'est une chose. Et il m'arrive souvent de dormir... je me réveille au bout de 4 heures, puis je vais faire autre chose et je me rendors après. Donc, pour moi, c'est un mode de sommeil qui me convient. Mais je sais que ça ne convient pas à tout le monde. Mais c'est ça, la beauté, c'est que tout le monde ne dort pas pareil. Et ça, marketing, ça l'ouvre plein d'opportunités. Alors, pour les gens qui, effectivement, vont faire 8 heures, on a tel ou tel type de produit. Puis moi, j'ai voulu

0: essayer de quantifier ça. C'est quoi l'industrie du sommeil? Ça représente quoi sur le plan économique? Et je me suis rapidement buté à un obstacle assez simple, mais quand même compliqué. Qu'est-ce qu'on inclut là-dedans? Alors, on penserait les ventes de matelas, de literie, des produits là, qu'on rapidement on associe au sommeil. Mais il y a plein d'autres choses qui viennent se greffer. La pharmaceutique, que ce soit de votre mélatonine ou des produits sous prescription, mais aussi vos huiles essentielles, votre brumisateur que vous vous mettez le soir. J'avais même une amie qui, elle me disait, genre, j'ai un petit rituel, mon mari, tous les soirs, m'apporte un petit carré de chocolat. Elle dit, j'adore le chocolat. Je disais, est-ce que c'est le chocolat que vous adorez ou c'est le rituel que votre mari vient vous servir un petit carré de chocolat tous les soirs? Donc, il y a plein de choses qu'on pourrait englober là-dedans. Puis, il y a des industries ou des compagnies qu'on serait surpris de voir jouer dans le sommeil. Je vous offre deux exemples. Okay. La compagnie de brumisateurs, là, Febreze, qui il y a quelques années a sorti toute une gamme de produits parfumés à la lavande avec le sceau du National Sleep Foundation. Et que ça a l'air sérieux, ça.
1: Mais nationale du sommeil, c'est quoi? C'est quoi ça?
0: Ben, c'est un regroupement de compagnies qui ont mis de l'argent pour faire le marketing du sommeil. Alors, il ne faut pas toujours se laisser berner. Et l'autre exemple que je vous offre, alors si vous n'avez jamais eu une bonne nuit de sommeil en voyage dans un hôtel Sofitel, W, Fairmont, Westin, ça a été les premiers. Westin ont développé le Heavenly Bed, donc le... Je ne sais pas comment traduire en français.
2: Le lit paradisiaque.
1: Le lit paradisiaque, exact.
0: Il y a plusieurs années, et on le retrouve maintenant. Mais on peut l'acheter.
1: Le lit au complet?
0: Le lit au complet, la literie,
1: matelas,
0: toute la patente.
1: Le matelas aussi?
0: Même le sommier. Tout de A à Z. Et c'est pas que Westin, il y a Sofitel, vous avez aimé votre nuit de sommeil. Alors, ça regroupe plusieurs industries, plusieurs catégories de produits. C'est ça qui rend la chose difficile. Dans l'agroalimentaire, à titre d'exemple, le snacking, hein, les goûters de 8 heures à minuit le soir, c'est plus de 8 milliards de dollars aux États-Unis seulement. Il y a des entreprises, Pepsi, entre autres, il y a quelques années, ont lancé une boisson qui s'appelle Sleep Well. Oh, tout le monde vient jouer là-dedans et veut une part du gâteau, justement, en vous promettant cette aspiration-là vers une bonne nuit de sommeil.
1: Parce qu'à l'hôtel, il y a plusieurs facteurs. Il y a des gens qui dorment toujours mal à l'hôtel, puis il y a des gens qui dorment toujours bien. Mais à l'hôtel, souvent, c'est parce que soit on est en affaires, puis là, on n'a pas notre conjoint, nos enfants, fait qu'on peut mieux dormir. Ou on est en vacances, l'horaire n'est pas le même, c'est plus propice au sommeil. Puis là, on nous vend de pouvoir reproduire ça à la maison.
0: On veut ramener ça à la maison.
1: Non, parce que t'as le camion de vidange qui passe, puis là, t'as le rin, rin, rin pour changer ton auto de place.
0: Oui, mais t'as un beau lit qui vient de te coûter 4 000
1: Exact. La lavande, c'est super intéressant aussi. OK, quelques exemples. Mais Ludovic, est-ce qu'on se fait toujours berner?
2: Par la promesse de sommeil.
1: Par la promesse de sommeil.
2: Est-ce qu'on se fait berner? Mais en tout cas, je vais aller chez Nietzsche parce que lui, il y a quelques lignes à ce sujet-là, justement, de cette quête de sommeil. Je m'en vais dans Ainsi parlait Zarathoustra, qui est peut-être son ouvrage le plus connu et en même temps le plus mal compris, je pense, mais où on a cette figure de Zarathoustra qui passe de village en village et qui gagne des leçons et qui est la figure du surhomme, surhumain que Nietzsche est en train de développer à cette époque-là. Il arrive dans un village et là, il y a un sage qui est réputé pour ses conseils sur la vertu et le sommeil. Et là, il s'en va l'écouter voir de quoi il peut bien s'agir. Hein. On nous parle d'un régime de vie qui va être bon. Et là, il nous cite les paroles du sage en question. Il dit « Ce n'est pas une petite chose que de savoir dormir. Il faut savoir veiller tout le jour pour pouvoir bien dormir. »
1: J'ai lu tout ce que vous allez lire. Je l'ai lu à mon équipe vendredi. Je trouve ce texte absolument délicieux. Alors, on continue.
2: « Et 10 fois dans la journée, il faut que tu te surmontes toi-même. C'est la preuve d'une bonne fatigue et c'est le pavot de l'âme. 10 fois, il faut te réconcilier avec toi. Même, car s'il est amer de se surmonter, celui qui n'est pas réconcilié dort mal. Il te faut trouver 10 vérités durant le jour, autrement tu chercheras des vérités durant la nuit et ton âme restera affamée. Et si l'on possède même toutes les vertus, il faut s'entendre à une chose, envoyer dormir à temps les vertus elles-mêmes. » Donc là, ici, ça c'est le sage qui parle.
1: Puis c'est qui ça?
2: C'est un sage qui n'est pas nommé dans l'œuvre. Okay. Et Zarathoustra l'écoute parler. Puis là, Zarathoustra, il dit, mais dans le fond, là, les gens qui veulent être vertueux, là, c'est juste parce qu'ils veulent bien dormir. C'est ça, sa grande observation. C'est finalement, si vous voulez être des bonnes personnes, c'est que ça va garder votre âme en paix, puis ça va vous permettre de bien dormir. Puis là, pour Nietzsche et pour Zarathoustra, qui est son avatar ici, c'est toujours, quand il se met à dire ce genre de choses-là, là, c'est toujours le signe qu'il y a quelque chose qui cloche.

0: Et là, Zarathoustra en tire cette observation-là pour lui-même. Pour tous ces sages de la chair, ces sages tant vantés, la sagesse était le sommeil sans rêve. Ils ne connaissaient pas de meilleur sens de la vie. De nos jours encore, il y en a bien quelques autres qui ressemblent à ce prédicateur de la vertu. Ils ne sont pas toujours aussi honnêtes que lui, mais leur temps est passé. Ils ne seront pas debout longtemps que déjà ils seront étendus. Bienheureux les assoupis, car ils s'endormiront bientôt. Il est en train de nous dire, ces gens-là qui cherchent la vertu, ces gens-là qui cherchent le sommeil, le confort, ce genre de choses-là, c'est appelé à être dépassé. Nous devons surmonter comme humanité cette quête de confort douillet pour nous élever à meilleur que ce que nous sommes. C'est donc votre quête de sommeil, Nietzsche la relativise beaucoup. Il voit là
1: bizarre.
0: C'est, oh oui.
1: Et quand même fantastique, tout ça. Je vous voyais beaucoup réagir, Valérie, à ce que Ludwig disait.
2: Ben, c'est parce que le sage, il est comme incarné dans la maxime qu'on connaît bien, hein, il dormait du sommeil du juste. Donc, quand t'as plus rien à te reprocher, tu dors sans ce qui vient te rattraper pendant la nuit puis que t'as laissé tomber pendant la journée, etc. Donc, ça, c'est vraiment intéressant parce que ça nous ramène au fait que c'est un privilège de dormir. Donc, c'est vraiment de bien dormir, de pas avoir des horaires de nuit. Je sais pas si dans un ancien temps, pas si lointain, là, puis il y a encore des gens qui pratiquent l'agriculture, ils savent qu'ils se lèvent très, très tôt. Il y a des gens qui font des horaires de nuit. C'est pas des horaires qui sont faciles, c'est pas des horaires qui sont favorisés. Des fois même, on va donner des primes pour les horaires de nuit parce que personne veut les faire. Donc, vraiment, bien dormir, c'est un privilège. Et les gens qui font de l'insomnie ça peut avoir été créé par ce genre d'horaires qu'ils sont obligés d'avoir pour leur travail. Mais tu sais, quand on fait une insomnie parce que la veille, on a veillé trop tard, on a fait un gros party ou on a fait un voyage en avion.
1: On sait pourquoi on paye. On sait que c'est un sacrifice, mais
2: c'est un choix
1: avec un
2: encore là.
1: Qu'on a
2: c'est
1: eu.
2: Un choix de privilégier. Mm-hmm, exactement.
1: Absolument.
2: Donc là, si t'as pas dormi, c'est un petit peu, c'est toi qui l'as choisi. Puis c'était pour une belle chose. Donc vraiment, il faut toujours se rappeler que cette espèce de pression, cette norme, ces règles qu'on nous dit pour le sommeil, puis qu'est-ce qui serait bon selon l'âge, selon vous savez, les enfants, on sait qu'il faut qu'ils dorment entre 10 et 12 quand ils ont 3-4 ans, puis ensuite, c'est tellement normé. Puis ensuite, les ados, ça a l'air qu'ils vont dormir plus tard, vont se lever plus tard. Ouais, mais là, t'as une vie de famille, il faut que tu joues le réveil, c'est vrai que c'est couché à minuit, qu'est-ce qu'on fait? Donc, il y a comme une culpabilisation qui vient s'imposer. Puis quand on vieillit, on dort de moins en moins bien, ça veut dire qu'on va jamais être en forme, puis on va toujours être mal, puis qu'on va... Il y a quelque chose à... Je pense il faut se calmer un peu. Puis ça va nous favoriser le sommeil. Moi, j'ai appris que j'avais un chronotype bien différent de mon chum. Mm-hmm. Comment on fait pour agencer ça dans une famille avec plein de monde qui vivent ensemble?
1: Je pense que c'est à un moment donné... on est dans notre trio philo, socio, marketing sur le sommeil. Ce trio qu'on est si chanceux d'avoir composé, vous l'avez entendu, de Valérie Harvey, sociologue, de Ludwig Moquin-Baudry, professeur de philosophie, de Jordan Lebel, spécialiste en marketing. Toute cette idée de solitude aussi liée à ne pas dormir pendant que tout le monde dort. Il y a aussi cet aspect-là qu'on n'a pas exploré ensemble.
2: Okay. C'est vrai.
1: Jordan Lebel, côté marketing, il y a des concepts comme ça, comme la liberté, comme peut-être qu'éventuellement on parlera de courage aussi à travers ce segment-là. Comment c'est vendu? Qu'est-ce que ça dit de nous? Mais dans le fond, ces grandes valeurs-là auxquelles on aspire, ou en fait, quand il y a des aspirations, l'industrie du sommeil n'a pas intérêt à ce qu'on dorme bien.
3: On va toujours trouver autre chose à vous proposer.
0: L'industrie n'a jamais avantage à ce qu'on satisfasse pleinement nos besoins.
3: Effectivement.
1: C'est ça.
3: Effectivement. Mais on va quand même trouver autre chose à venir pour agrémenter, pour enjoliver, pour embellir. C'est ça l'idée de ne pas juste se satisfaire des produits de base pour satisfaire des besoins de base.
1: Okay.
3: On arrive toujours à embellir et à ajouter, aller vers plus.
1: OK. Le marketing de la sieste. Vous l'avez mentionné, j'y aurais pas pensé d'emblée, là, mais vous en avez parlé avec le recherchiste Jean-François. Pourquoi c'est pas plus fort si on dort si mal?
3: Honnêtement, je sais pas. Puis il y a plusieurs années, j'étais directeur de notre programme de MBA pour cadre, puis on avait souvent des participants qui, effectivement, avaient pas nécessairement de bonnes nuits de sommeil. Et j'étais tombé sur ce produit-là, le Sleep Pod. C'était une espèce de gros œuf, là, dans lequel on peut s'asseoir, puis on referme le couvercle.
1: Ouais.
3: Puis là, il y avait des entreprises. J'en avais trouvé certaines qui en avaient acheté, puis qui mettaient ça dans les espèce de lounge ou café pour les employés, puis qui invitait les employés à aller faire un power nap.
1: Mm-hmm.
3: Et j'avais trouvé ça génial jusqu'à temps que je vois le prix. Je dis, on peut pas se permettre ça, on est quand même une école.

0: doit gérer le budget serré. Mais il y avait quand même plein de produits comme ça qui offraient des solutions pour des petits power naps, pour des petits sommeils, des prises de sommeil dans le milieu de la journée. Je trouvais ça intéressant.
1: Je pense que ça s'appelait un neurobed. C'était dans des spas qui avaient ça. Puis 20 minutes là-dedans, c'était l'équivalent de 8 nuits de sommeil.
2: Ah, c'est pas un masque. Oh,
1: ben,
2: avec,
1: oui. Ben, il y avait comme tout un plat. Il y avait toute une industrie, évidemment, technologique à grands coups. Valérie?
3: Oui, juste apporter un début de réponse à la question
1: de
3: pourquoi
1: la sieste?
3: On ne fait pas de l'industrie de la sieste. Mm-hmm. Oui. En fait, quand on installe ce genre de beaux sièges qui coûtent très, très cher dans les entreprises, des fois, il y en a même qui vont en des petits locaux avec des lits, mm-hmm. etc. C'est vu, en fait, ça peut être vu négativement. Ça peut être vu comme une pression de reste plus tard. De toute façon, tu vas pouvoir dormir chez nous après. Tu vas pouvoir récupérer pendant la journée. Donc, rentre jamais chez vous au travail.
1: Ben, d'où
3: donc,
1: l'idée d'avoir des chefs qui viennent faire la bouffe puis des machines à café incroyables. Puis pour garder tout le monde à l'intérieur des murs de l'entreprise le plus longtemps possible, si je comprends bien, Valérie.
0: Une simple visite
1: exactement.
0: Des bureaux de Google.
1: Ben
0: j'étais
1: allée
0: il y a quelques années.
1: Exact.
0: On a tout. On veut que vous restiez là. Vous pouvez même venir bruncher le week-end. On va tout vous offrir.
1: Ouais,
0: il y a une entreprise qui vient chercher votre nettoyeur à sec. Vous coupez les cheveux. Vous n'avez jamais besoin de quitter le camion.
1: Ben, toute la Silicon Valley est
3: livrer des fleurs pour les anniversaires. Tu peux avoir un agenda, puis ça va être fait. Non, mais moi, je trouve ça effrayant, là.
1: C'est ça. Mais tout revient une question de productivité. Puis vous l'avez bien dit, Valérie Harvey, notre sommeil est tellement normé. Puis on vient avec. En fait, c'est l'anxiété causée par le manque de sommeil aussi qui est extrêmement néfaste. Pas tout le monde, comme Virginie Fortin, par exemple, qui dit, moi, là, j'ai compris qu'avec deux jeunes enfants, le sommeil, j'aspire même plus à y arriver. Puis ça fait descendre son stress énormément. Puis pourtant, tu sais, elle est en rodage, puis elle tourne des films, puis elle a un conjoint aussi.
2: L'insomnie est une espèce de cercle vicieux, parce que quand on est réveillé la nuit, on stresse de pas dormir.
1: Exact.
2: Et le stress de pas dormir, c'est ce qui fait qu'on dort pas. Quand on se dit, au pire, j'aurai moins dormi demain, moi, quand je fais ça, je m'endors presque instantanément.
1: Ouais, on n'a pas trois enfants, deux jobs, une
2: heure
1: et demie à faire à notre bus pour aller à sa job, puis ramasser.
3: Ma mère, elle me disait quand j'étais toute petite, puis je l'utilise encore avec mes enfants quand ils stressent parce qu'ils dorment pas. C'est pas grave, t'es dans ton lit puis tu te reposes, puis ça aussi ça fait du bien. Fait que ça, je pense qu'il faut, il faut se dire ça. Ben je m'accorde un moment. Moi, des fois, quand je dors pas la nuit, je descends en bas, je lis un petit magazine, je remonte, je me suis reposée. C'était quand même bien.
1: Une petite méditation guidée, une petite cohérence cardiaque, un petit ASMR, toute cette industrie qui fait toute partie de l'industrie du sommeil, toutes ces petites affaires-là. C'était fort intéressant, encore une fois, de vous entendre. Cette fois-ci, c'était sur le sommeil. Valérie Harvey, professeure associée à l'École des arts et cultures de l'Université du Québec en Outaouais et autrice. Ludwig Moquin-Baudry, professeur de philosophie au Collège André-Beuve. Ça se passe bien, la rentrée?
2: Ah, ça se passe bien, même qu'on est rendu, on amorce le deuxième tiers de la session. Là.
1: Ah, déjà? Hein?
2: Oui, ça va vite.
1: Jordan Lebel, professeur titulaire en marketing et vice-doyen aux études supérieures à l'Université Concordia. Ça se passe bien la rentrée?
0: Oui, on peut pas se plaindre.
1: D'accord. Alors, j'ai déjà hâte de vous entendre sur un autre sujet. On va penser à ça puis on va vous envoyer ça.
2: Merci
1: beaucoup
2: à
1: vous trois. Bye bye.

0: Isabelle Saint-Denis nous écrit ici, elle écrit « Dans la vie devant soi, Romain Gary fait dire à Momo que le sommeil du juste est plutôt celui de l'injuste, celui qui peut dormir malgré toutes les injustices. » Que c'est bien dit, je suis convaincue que notre trio aurait beaucoup aimé cette référence. Isabelle Saint-Denis, merci beaucoup. Vous êtes nombreux à nous écrire ce matin. Il est lundi, vous êtes en feu. Ça commence avec le Club social, puis ça se poursuit tout au long de l'émission. C'est vraiment très, très agréable de vous lire, alors n'hésitez jamais. On lit absolument tout. Ce qui nous passe sous les yeux. Dans une demi-heure, ouais, dans pas mal exactement une demi-heure, nos sentinelles de l'air du temps aujourd'hui, Arnaud Granata et Chris Bergeron. Chris va nous expliquer le phénomène des gold stars, donc la tendance des influenceurs à se récompenser en s'attribuant eux-mêmes des petites étoiles dorées pour leurs propres actions du quotidien. Et Arnaud Granata va nous parler du fait que les jeunes, en décrochant leur téléphone, quand ils le font, ne disent plus oui ou allô ou salut. C'est accueilli, on décroche et on accueille l'autre personne avec un silence. Arnaud Granata va nous expliquer pourquoi. Bonjour André Martineau.
1: Bonjour Pénélope.
0: André Martineau, elle fait partie de ce quatuor de chroniqueurs et de chroniqueuses qui, tous les lundis, se succèdent à ce micro dans le segment des mots qui résonnent. Oui. Alors, animateur et réalisateur de l'Histoire ne s'arrête pas là, duquel vous avez tiré deux livres. André, réalisateur du balado L'Histoire en personne.
1: Oui.
0: Dont la deuxième saison porte sur Conrad Black.
1: La première sur Conrad Black, puis la deuxième sur Maurice Duplessis.
0: Ah oui, c'est vrai.
1: Et ça sort très bientôt.
0: Okay,
1: la dernière fois, on l'avait annoncé imminemment, mais finalement, à cause de la campagne électorale, on a décidé de reporter un petit peu la sortie.
0: Donc la première, c'était sur Conrad Black. Et là, la deuxième s'en vient sur Maurice Duplessis.
1: Tout à fait.
0: J'avais pas la bonne information sous les yeux, mais merci pour ça, puis bientôt.
1: Oui, 9 octobre.
0: Ah, OK, ouais. Bientôt ça. Ouais. OK, parfait. Alors, ce qu'on fait ici tous les lundis, c'est proposer donc un espace d'exploration linguistique dans lequel vous décortiquez pour nous un mot de son histoire à sa résonance actuelle. Et je pars à rire parce que... Quel est ce mot, André?
1: Calvitie. C'est le mot calvitie que j'ai choisi
0: et
1: cette semaine. Ben, il y a comme une rencontre de plein de facteurs. Premièrement, il y a une vidéo que j'ai vue il y a quelques semaines. C'est juste un extrait du balado Tout le monde saillit. C'est ce balado où des personnalités viennent parler de leur complexe. Et là, je suis tombé sur une vidéo avec l'auteur Hakim Gagnon. Et Hakim Gagnon, Il parlait non seulement comment il avait apprivoisé sa perte capillaire, mais aussi comment il associe une espèce de panache et d'intelligence aux hommes qui vivent leur calvitie de manière tout à fait assumée. Par exemple, il nomme Larry David, Pierre Légaré, Jim Corcoran. Mm-hmm. Donc, des exemples d'hommes chauves qui même laissent un peu pousser les cheveux de chaque côté. Et j'ai trouvé que c'était une parole qui était pas si commune que ça. Parce que, je suis chauve moi-même. Et j'ai pas nécessairement réfléchi à cette question-là souvent. J'ai longtemps été un peu, pas en déni, mais un peu...
0: Indifférent?
1: Indifférent. J'acceptais cette condition-là qui m'arrivait. Mais...
0: Ce qui ne doit pas être fréquent non plus, l'indifférence.
1: Non,
0: parce que de ce qu'on entend et ce qu'on voit,
1: non,
0: mais
1: exactement.
0: Peut-être que ce n'est pas la majorité. Peut-être que c'est du marketing, dans
1: Il y a du marketing. On est aussi dans une époque où les hommes chauves, dans leur représentation publique, deviennent de moins en moins présents. En fait, si on pense au cinéma, où sont les grandes stars chauves, il y en a de moins en moins, avec les interventions chirurgicales, avec la greffe de cheveux et tout ça, qui sont accessibles à certaines personnes. Ça se raréfie, les personnes chauves.
0: Okay, j'avais pas remarqué.
1: Donc ça, c'est une voix. Puis l'autre voix qui m'a vraiment amené sur le mot calvitie, c'est que ma plus grande fille, qui a 11 ans, est revenue du camp de vacances cet été. Elle est allée au camp de vacances où moi-même j'ai travaillé plus jeune. Et au retour, je lui demande, comment ça s'est passé, qui étaient tes moniteurs, etc. Puis là, elle me donne le nom de ses deux moniteurs. Sa monitrice, c'était Ficelle, et son moniteur, c'était...

0: était calvitie.
1: Parce qu'il oui, c'est ça. Faisait l'expérience?
0: Ouais, un petit peu, là, dégarni. Ouais, il calait un peu, comme on peut caler à 19 ou 20 ans, c'est certain.
1: C'est un peu ça, ma question.
0: Donc, pas tant que ça.

0: vision, je trouvais que c'était tellement assumé que je me suis dit, ah, il y a quelque chose à explorer là-dedans, dans ce terme-là de calvitie.
1: OK, partons de la définition.
0: Oui. Donc, définition calvitie, mot de 8 lettres, définition commune, une absence plus ou moins complète de cheveux. Donc, c'est le terme calvitie qu'on utilise pour qualifier l'état d'une personne, homme ou femme, qui a perdu une partie, disons, substantielle de ses cheveux. Ça, c'est la définition du Robert. Ce qui manque à cette définition-là, c'est peut-être le processus, la chute irrémédiable. Donc, il y a l'état, donc j'ai une calvitie qu'on peut dire, mm-hmm. mais plus fréquemment, on dit je fais de la calvitie. Donc, on est comme, il y a la chute qui se produit, l'action, la perte lente ou parfois très rapide qui est en cours.
1: Mais je fais de la calvitie, est-ce que c'est du bon français ou c'est une appropriation de cet état?
0: Non, ça okay, fonctionne. Je fais de la calvitie, okay. Les deux usages fonctionnent. J'ai exploré également l'arbre généalogique, comme on le fait dans
1: donc,
0: cette chronique.
1: On va le dire honnêtement, vous êtes tombé dans un trou de lapin.
0: Ben oui.
1: Avec cette chronique. Et nous, c'est ce qui nous rend, là, ça nous ravit dans l'équipe quand un collaborateur ou une collaboratrice tombe dans un trou de lapin. Donc, on commence avec l'arbre généalogique.
0: Oui, donc calvitie, c'est un mot qui apparaît en français au 14e siècle. Donc on peut remonter à très loin au moment où le français se formalise un peu. Mais c'est un emprunt direct au latin calvitie. Donc, français, latin, c'est exactement le même mot, c'est le même sens. Les experts vont dire, en fait, en latin, il y a caluiti. Donc, c'est un le V devient un U, le U, un V en latin, il y a souvent ça.
1: Okay.
0: Ceux qui ont lu Astérix mm-hmm. savent que le V et le U, bon, c'est souvent la même chose. Mais donc, calvitie, c'est le même mot, le même sens en français et en latin. Mais si on remonte une couple de siècles plus tôt, toujours dans le latin, il y a un autre mot duquel est dérivé le mot latin calvitie, c'est le mot calus, qui désigne un crâne dégarni, rasé, sans un poil. Donc, calus, c'est un mot qui, en fait, en a donné deux. D'un côté, on a la racine étymologique du mot calvitie, à partir de calus, et on a le mot chauve. Donc, les deux branches partent un peu de la même racine. Et par extension, c'est ce que je trouvais intéressant, c'est qu'il y a toute une géographie à partir du mot calus. Très proche de calus, on a calvaria, toujours en latin, donc pour parler du crâne en général. Si ceux qui sont allés au Mexique à peu près à ce temps-ci de l'année, vers la fin octobre, connaissent la calavaria, la cavalera plutôt.
1: Cavalera, ouais.
0: Donc les têtes de mort qu'on ressort au moment de la Toussaint. Ou encore, il y a le mot calvaria en latin qui s'emploie pour indiquer une colline ou une montagne sans arbres ni buissons. Et ça, chez les chrétiens, pour parler du lieu de la crucifixion, on parle du calvaire. Donc,
1: je
0: tout
1: ne
0: ça
1: savais pas que
0: dérivé.
1: Calvaire ouais. était dérivé de colline.
0: Oui, exactement. Donc, une colline dénudée, sans arbre, parce qu'on fait l'analogie avec le crâne humain sur lequel il n'y a rien. Donc, on utilise cette analogie-là. Et est-ce que c'est cette origine-là, calus, qui a donné l'expression très québécoise, calé?
1: Que j'ai utilisé
0: j'en
1: il y a
0: doute.
1: 5
0: ben,
1: minutes.
0: Oui, ben, exactement. C'est ce qu'on dit, on cale. C'est intéressant, mais je vois pas de lien immédiat là. Mais disons que caler donne une image dans le fond, dans le sens d'enfoncer ou de reculer.
1: Ouais, de reculer.
0: Donc peut-être qu'on parle de la
1: caler,
0: ligne de cheveux tout simplement.
1: C'est bizarre qu'on ait commencé à utiliser ça, caler.
0: Oui, oui. Puis on utilise caler autant comme verbe ou comme nom. Donc un caler, ça c'est moins rare, mais quelqu'un qui perd ses cheveux.
1: Ah oui, un caler.
0: Oui, oui, oui. J'ai trouvé ça
1: okay,
0: au dictionnaire d'expression
1: québécoise. Ok, pas un caler qui est calé dans une matière là. C'est
0: non,
1: autre chose.
0: Non. Ben okay. les deux fonctionnent aussi.
1: Ok.
0: Les deux fonctionnent. Donc on a ça. Et il y a l'alopécie dont on parlait. Donc, l'alopécie, mm-hmm. c'est plus le terme médical qui désigne la perte de cheveux. Là, on remonte au grec. Et là, je trouvais ça intéressant parce que c'est un dérivé du mot alopex, qui veut dire renard. Et pourquoi on utilise le renard? Parce que c'est l'animal qui perd son pelage 2 fois par année. Donc, en référence à cet animal-là qui perd son pelage, on a développé l'alopex qui est devenu alopécie.
1: Okay, puis Chauvin?
0: Chauvin, c'est pas tout à fait la même origine, Chauvin. Ça serait dérivé d'un auteur ou d'un personnage Chauvin. Puis là, à partir de ça, on a utilisé l'expression. Donc, il n'y a pas de filiation directe. Correct. Si on parle de calvitie depuis 2000 ans et qu'on utilise le même mot pour qualifier exactement la même chose, ça veut dire que les Romains avaient quelque chose à dire, les Latins avaient quelque chose à dire là-dessus. Il y a un livre qui est paru l'an dernier, c'est « Les chauves, histoire d'un préjugé dans la Rome antique ». Et là, je trouve ça fascinant parce qu'on parle

0: bel et bien d'un préjugé chez les Romains par rapport à la calvitie. En fait, on disait que c'était un défaut, une disgrâce, et c'était souvent un sujet de dérision. Donc, que cause la calvitie selon les Romains? D'abord, il y a l'idée que la chevelure naît d'une irrigation, et que c'est un peu comme les plantes. Donc, les Romains se basaient entre autres sur Aristote, et Aristote, lui, parlait de la perte de cheveux comme l'arbre perd ses feuilles en période de sécheresse. Donc, c'est le manque d'humidité, aujourd'hui on dirait d'hydratation, mais qui provoque la calvitie. Et là, on remonte à la théorie des humeurs. La dernière fois, j'ai parlé du phlegme, et la théorie des humeurs, c'est cette vieille théorie pseudo-médicale qui dit que, bon, il y a le sang, la bile noire, la bile jaune et le phlegme. Et là, on avait dans cette conception-là l'idée qu'une une personne qui est trop animée sexuellement, qui a trop de rapports sexuels, par exemple, donc un jeune garçon, va être privé de flemme dans le haut de sa tête et ou va trop se réchauffer le haut de la tête et ça va finir par assécher les racines de ses cheveux.
1: Donc, pas d'irrigation, pas de cheveux.
0: Exactement.
1: Ou perte de cheveux.
0: Et c'est ce qui cause la perte de cheveux dans cette conception. Donc, c'est un dessèchement et on va même faire la preuve théorique de ça en disant, voyez, un enfant qui n'a pas connu la puberté encore a tous ses cheveux et dès qu'un enfant
1: est sexuellement actif,
0: et dès qu'un adolescent ou un jeune adulte est sexuellement actif ou trop actif, en fait, il y avait l'idée de débauche ou de déviance, quelqu'un qui a trop de rapports va perdre ses cheveux. Donc, de là, l'idée de mal ou la conception morale autour de cette perte de cheveux, de cette calvitie.
1: Mais c'est aussi l'âge avancé,
0: oui,
1: la perte de cheveux.
0: Oui, évidemment, on savait qu'il y a l'âge avancé. Parfois, on associait ça à la sagesse. C'est drôle, on retrouve ça, par exemple, chez certains auteurs. On utilise de la calvitie par métonymie. On disait, ça peut désigner des personnes qui sont sages. Alphonse Daudet écrit, il y avait quelques calvities qui jouaient aux cartes. Donc, des personnes sages, on dit directement des calvities pour qualifier ces personnes-là. Mais dans la Rome antique, c'est pas le cas. La sagesse, c'est pas automatique. Selon le livre que je citais plus haut, quand on voit un homme chauve, il y a toujours un certain doute. Oui, cette personne-là peut être sage, mais qu'est-ce qu'il a fait dans sa jeunesse pour mériter cet état-là? C'est probablement un débauché. Donc, par exemple, il y a Jules César, dont la vie est jalonnée de grands succès militaires et politiques. Mais on se moquait de sa calvitie. Il y a un commentateur qui est arrivé des années après César, qui disait, c'est Suétone, il disait, il souffrait impatiemment le désagrément d'être chauve, qui l'exposa maintes fois aux railleries de ses ennemis. Ainsi ramenait-il, César, habilement sur son front ses rares cheveux. Donc, il prenait ses cheveux, il les ramenait sur son front pour indiquer
1: On connaît bien cette technique
0: ici. C'est la technique René Lévesque, par exemple. Mm-hmm. On dit aussi que la couronne de laurier était un subterfuge, en fait, assez utile pour César, pour cacher cette calvitie-là. Donc, c'était une manière de ramener l'attention sur sa prestance plutôt que sur ce défaut-là qui le rendait probablement insécure. La question politique de la calvitie a eu justement un écho avec René Lévesque. René Lévesque, à ses débuts, dans sa carrière médiatique, avant d'aller en politique, c'était un homme d'abord de radio. Mais quand est arrivée la télévision, il y a beaucoup de gens qui ont hésité à le mettre à l'écran parce qu'ils disaient, ouais, c'est un jeune, puis il perd autant ses cheveux. C'est pas exactement un exemple de beauté. Mais par la suite, avec l'âge, on dirait que la sagesse a rattrapé ça. Puis on a deux exemples avec à la fois René Lévesque et Pierre-Éliott Trudeau. Deux exemples d'hommes qui ont perdu leurs cheveux.
1: Mais qui pognaient en
0: Ben oui, exactement.
1: Maudine,
0: puis qui ont connu un certain succès politique.
1: Ben oui, succès politique également.
0: Tout à fait. Donc, cette idée-là, là, que à une autre époque, c'était assez commun, mais que maintenant, il y a comme un jugement qui revient peut-être avec la popularisation, comme je le disais, des greffes de cheveux, des interventions capillaires. Il faut le dire, ces interventions-là sont seulement accessibles aux gens qui ont l'argent pour se payer ça, même si certains vont en Turquie. Mm-hmm. Là, on voit plein de blagues à propos de ça, mais est-ce qu'on va voir bientôt deux classes, ceux qui peuvent se payer des interventions et ceux qui doivent justement vivre avec leur absence de cheveux.
1: Tout à l'heure, je parlais de trou de lapin, ouais. André Martineau, puis là, Wikipédia vous a amené dans...
0: Oui. en

0: Bussy, il y a une blague, c'est l'alternance chauve-chevelue. C'est-à-dire que les dirigeants du pays alternent en fonction des cheveux qu'ils ont sur leur tête. Et ça on pouvait retourner à l'époque des Romanov, mais si on prend par exemple Lénine, qui était chauve, Staline, qui est arrivé après, qui avait des cheveux. Khrouchtchev était chauve, Brejnev était chevelu. Gorbatchev, chauve, Yeltsin, chevelu. Donc, il y a cette alternance-là qui dit que pour avoir une harmonie au pouvoir, il faut qu'un dirigeant chauve succède à un dirigeant chevelu. Et ça va même jusqu'à Vladimir Poutine. Poutine, presque chauve. Medvedev, qui lui a succédé à la présidence 2008-2012, chevelu. Et c'est Poutine qui est revenu et qui est là depuis
1: toujours dans le même état. Jusqu'à la fin des temps, parce que ça pourrait être Poutine jusqu'à la fin des temps.
0: Exactement, si c'est ça, tout à fait.
1: OK, Reddit.
0: Oui, il y a un forum sur la plateforme de discussion en ligne Reddit, qui est, ce forum s'appelle Bald, donc chauve. Et ça, selon un commentateur du site américain New Statesman, ce forum-là est une antidote à la toxicité d'Internet. Donc, qu'est-ce qu'on a sur le forum? On a des hommes qui se présentent, qui montrent comme ça, sans complexe ou avec complexe, leur perte progressive de cheveux et qui disent « Est-ce que c'est le moment maintenant de me dégarnir, de me raser complètement la tête? » Et là, il y a un encouragement, il y a des centaines de chauves qui arrivent, qui disent « Oui, vas-y, fais-le, c'est le moment! » Et là, dès que la photo de l'homme avec ses cheveux rasés arrive, tout le monde l'applaudit. Il y a des femmes aussi qui participent à ce forum-là, qui vivent ça pour d'autres raisons, de maladies ou de syndromes. Donc, cette bienveillance-là, cette positivité-là, on dit « Ah, voici un exemple de ce que Internet peut amener de beau
1: de
0: et positif, de positif. »
1: Surtout sur Reddit, là.
0: Oui, c'est ça. Et qui va à l'encontre un peu de ce que... Parce que si on pense, par exemple, à Facebook, qui est un site à la base créé pour donner des notes, pour juger les filles, les étudiantes. Donc, c'était l'idée du livre. On prend des photos, puis on donne des notes.
1: Un livre de face.
0: Hein, un livre de face.
1: Facebook.
0: Donc, c'était ça, à la base, le réseau social. Il faut pas l'oublier. Et là, le chroniqueur Tom Usher de New Statesman disait « Voici si on a trouvé chez les chauves un antidote à la toxicité d'Internet. Hein, on touche enfin, grâce à ces personnes-là qui sont parfois complexées, à un havre de bonheur et de décomplexion autour de la calvitie. Peut-être qu'on arrivera, grâce à eux, à un Internet émotionnellement mature.
1: Ouais. Grâce à la calvitie,
0: oui.
1: J'aime tout de ça. D'ailleurs, André Martineau, peut-être que je devrais dire virgule.
0: Oui,
1: vous avez parlé d'alopécie chez les femmes. On avait fait une table ronde sur le sujet. Ça se trouve sur l'application audio là, avec la petite loupe. Maintenant, si vous tapez alopécie, Pénélope, vous allez probablement tomber sur cette table ronde parce que c'est une toute autre histoire chez les femmes que ça l'est chez les hommes. Mm-hmm. OK, il y a José qui nous écrit de Montréal et d'ailleurs, Ronald, notre édimestre aussi, venait tout juste de le mentionner à Caroline. Tête calée, T-E-T-K-A-L-E, accent aigu, donc en deux mots. Tête calée en créole en Haïti veut dire tête rasée.
0: Ah voilà.
1: Donc calée, calvitie, tout ça. C'était fort intéressant, André Martineau, de vous entendre sur ce mot calvitie aujourd'hui. Merci infiniment.
0: Grand plaisir, merci.
1: Je rappelle, animateur et réalisateur de L'Histoire ne s'arrête pas là, avec deux livres, réalisateur du balado L'Histoire en personne, dont la première saison portait sur Conrad Black et la deuxième sera déposée sur audio le 9 octobre et portera sur Maurice Duplessis. Merci beaucoup, André.
2: Merci.
1: Bonjour, Alec.
2: Bonjour, Pénélope.
1: Alors, une première émission qui sera faite de quoi aujourd'hui?
2: On commence notre série d'entretiens avec les chefs en campagne électorale. Donc, Rouba Gazal est la première à nous rendre visite dans nos studios aujourd'hui. Éric Duhaime demain, Charles Milliard mercredi. Et on devrait trouver un peu de temps pour Christine Fréchette et Paul Saint-Pierre Plamondon plus tard dans la campagne électorale. Donc, grande entrevue d'une vingtaine de minutes. On va approfondir plein de sujets avec elle. Puis on va parler également de voitures électriques. Grosse étude de CA Québec. Est-ce que l'autonomie des voitures électriques que les constructeurs promettent est réel. C'est-à-dire, si on vous dit c'est 450 km d'autonomie, est-ce que vous allez vous rendre à 450 km d'autonomie avec votre véhicule?
1: Pas s'il fait trop chaud, pas s'il fait trop froid.
2: Ça, ça peut jouer, effectivement. Ça peut jouer comme facteur. Alors, on va parler à quelqu'un de CA qui a réalisé cette étude-là aussi.
1: Intéressant. Bonne émission, Alec.
2: Merci beaucoup.
1: On se retrouve demain pour parler de la prochaine édition de Média Info. Et pour l'instant, dans une demi-heure, c'est la première de la semaine. Notre émission n'est pas terminée. Si vous choisissez de rester avec nous, ben, ce sera nos sentinelles. Ce seront nos sentinelles de l'air du temps, Arnaud Granata et Chris Bergeron, qui seront là. Arnaud va notamment nous parler de ces jeunes qui, lorsqu'ils répondent au téléphone, ce qui se fait de moins en moins, ne disent plus ni oui, ni allô, ni salut. Oh, par inquiétude, entre autres, paraîtrait-il, des arnaques, mais pour d'autres raisons aussi, après les infos.
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6: Ici Louis de Belleval, voici les informations. Campagne électorale, les chefs des cinq principaux partis affirment que rien n'est encore joué à deux semaines du scrutin. Selon un sondage Segment Recherche commandé par Radio-Canada et les coops de l'information, le Parti québécois est toujours en tête des intentions de vote devant la CAQ. Le Parti conservateur souffle quant à lui dans le coup du Parti libéral. Résumé de la journée avec Mathieu Goyer.
7: À deux semaines du jour J, le Parti québécois continue de se rapprocher du pouvoir. Avec 29 % d'appui, le PQ trône toujours en tête des intentions de vote, devant la CAQ à 22 % le PLQ à 19 % le PCQ à 18 % et Québec solidaire à 12 % Des résultats qui laissent une fois de plus présager l'élection d'un gouvernement minoritaire. Christine Fréchette réagit en brandissant encore la possibilité d'une alliance entre péquistes et conservateurs.
8: Il y a une sorte d'alliance, là, souveraineté-austérité, qui est en train de se dessiner. Ça m'étonne, en fait, parce que je reconnais pas toujours l'historique, notamment du Parti québécois.
7: Paul Saint-Pierre Plamondon réplique que la formation d'un gouvernement minoritaire n'est pas une garantie.
9: Je pense qu'il est tôt pour assumer que ce sera un gouvernement minoritaire parce que nous, sur le terrain, on sent énormément de soutien en ce moment, on sent un élan.
7: Éric Duhaime est en voie, lui, de rattraper les libéraux. Il rejette formellement une coalition avec le PQ, mais se dit prêt à collaborer avec toutes les formations.
10: Si un gouvernement minoritaire, il peut avoir une longue vie. Là. Il faut comprendre que ça peut être stable dans mesure où il y a de la bonne foi de tout le monde.
7: Déjà en difficulté chez les francophones, Charles Milliard se fait maintenant dépasser par Éric Duhaime dans cette tranche cruciale de l'électorat, mais il refuse de jeter la serviette.
11: Je m'identifie à aucun des trois. Alors moi, j'y vais all-in, comme on dit, pour séduire les Québécois.
7: Tout est encore possible, croit-on aussi à Québec solidaire, même si le parti ne fait pas bouger l'aiguille. Riva Gazal.
12: Il reste encore deux semaines, puis il reste encore un débat. J'ai très hâte à ce débat-là.
7: 41 % des Québécois pourraient encore changer d'idée d'ici le 5 octobre. Ici Mathieu Goyer, Radio-Canada, Montréal.
6: Rentrée parlementaire à la Chambre des communes, le gouvernement Carney a déposé le projet de loi C-39 qui veut accélérer les grands projets d'investissement au pays. Ottawa présente le texte comme une modernisation nécessaire des évaluations d'impact environnemental et des lois du travail. Mais plusieurs zones grises demeurent et suscitent des inquiétude. Christian Noël.
13: Pour renforcer l'économie canadienne, le gouvernement Carney veut appuyer encore plus sur l'accélérateur. Par exemple, des projets de pipeline, d'électricité ou de transport pourraient être exemptés de certaines études d'impact et l'approbation de projets devra survenir dans un délai d'un an, selon le projet de loi.
14: Vise à renforcer nos corridors de transport et nos corridors commerciaux.
13: Pour empêcher qu'une grève ou un lock-out ne ralentisse un projet d'intérêt national, un médiateur spécial pourrait être nommé. Et pour ceux qui négocient de mauvaise foi, les pénalités seront plus sévères. Le ministre des Transports, Stephen McKinnon.
14: C'est ainsi que nous renforçons la position du Canada comme partenaire commercial fiable.
13: Partout au pays, les syndiqués s'inquiètent. Marc-Édouard Joubert du Conseil du travail du Canada.
15: Le droit de grève, qui est un droit fondamental, on a peur, en fait, que ce droit-là soit restreint davantage.
16: Sous prétexte qu'il y a Donald Trump, on va dilapider la richesse collective.
13: Le chef du Bloc québécois accuse Mark Carney d'agir comme un rouleau compresseur. Yves-François Blanchet.
16: Il y a comme une instrumentalisation de la crise actuelle pour faire autre chose complètement.
13: De leur côté, les conservateurs ne sont pas contre l'idée du projet de loi. En principe, le député Pierre Paulus.
17: Tout projet de loi du gouvernement qui aide à accélérer les projets au Canada, on est favorable.

0: tel job est dans les détails.
1: Le gouvernement Carney assouplit plusieurs règles pour aller plus vite, mais l'opposition craint que ce projet de loi monstre de 250 pages soit plutôt en train d'éliminer des protections essentielles pour les travailleurs et l'environnement. Ici Christian Noël, Radio-Canada, Ottawa.
2: La Colombie-Britannique a déposé sa poursuite contre OpenAI en Californie en lien avec la tuerie de Tumble Ridge en février. Elle accuse l'entreprise américaine de ne pas avoir agi pour prévenir l'attaque alors que la tireuse s'était entretenue avec le robot conversationnel de l'entreprise, ChatGPT. William Burr a plus de détails.
3: Our laws and safety frameworks have not kept pace.
4: Nos lois ne se sont pas modernisées au même rythme que l'intelligence artificielle, affirme la procureure générale de la Colombie-Britannique, Nikki Sharma.
3: Today, British Columbia has filed a lawsuit against OpenAI in California.
4: Le gouvernement provincial a déposé dans le district du nord de la Californie une poursuite contre OpenAI, l'accusant de négligence pour ne pas avoir informé les forces de l'ordre et de complicité dans une fusillade de masse. La tueuse qui a fait 8 morts à Tumble Ridge, dont 6 à l'école secondaire, avait été bloquée par OpenAI en raison de conversations qu'elle avait eues avec le robot conversationnel ChatGPT. Toutefois, OpenAI n'avait pas averti les autorités.
5: Those facts are very strong, for negligence.
4: Ces éléments constituent des arguments très solides pour étayer des accusations de négligence, dit Pavel Kolmogorov, avocat en litige commercial à Irvine, en Californie.
3: Reimbursement for the school.
4: Nikki Sharma veut que OpenAI paie la reconstruction de l'école de la communauté. Dans une déclaration, une porte-parole de OpenAI affirme que ce qui s'est passé à Tumble Ridge est une tragédie indicible, que l'entreprise reste déterminée à collaborer avec les autorités gouvernementales et à poursuivre ses efforts en matière de sécurité. Ici William Burr, Radio-Canada. Vancouver.
2: Et puis enfin, le Canada, la Norvège, la Nouvelle-Zélande, le Royaume-Uni et l'Australie ont publié une déclaration pour condamner les élections législatives organisées par la Russie dans les territoires ukrainiens occupés. Ils dénoncent une violation de la souveraineté et de l'indépendance de l'Ukraine. C'était les informations.

0: Nous terminons cette émission comme tous les lundis avec deux de nos trois sentinelles de l'air du temps. Arnaud Granata, bonjour.
1: Allô, Pénélope. Pour une fois que je dis ça.
0: Wow. Allô.
1: Vous allez comprendre pourquoi.
0: Oui, c'est ça, exact. Retenez le mot, allô. Arnaud est président d'Index Design, une communauté pour les architectes et les designers et producteur associé et collaborateur à Dans les médias à Télé-Québec. Chris Bergeron, bonjour, Chris.
2: Allô.
0: Vice-présidente culture et tendance chez Cossette et Autrice. Il va être question de quoi tout à l'heure? Ah, les petites étoiles dans les cahiers.
2: Les petites étoiles dans les cahiers virtuels des influenceurs, c'est grand cerveau. Ils s'auto-donnent des petites étoiles pour se dire que la vie est belle quand on fait une ou deux tâches ménagères.
0: OK, d'accord.
2: Et autres petites tâches du quotidien. Oui.
0: OK, on commence avec le sujet d'Arnaud.

0: c'est Clara.
1: C'est Clara Luciani, ouais. Allô, allô, allô, allô, Pénélope.
0: Non, moi je...
1: C'est moi, bon.
0: Oui, c'est excellent.
1: C'est très bon, mais en fait, j'ai choisi cette chanson-là parce qu'on parle effectivement du halo, du fameux halo. Pas le halo qu'on se dit là comme ça pour rire au micro, mais le mot qu'on prononce presque automatiquement quand on décroche son téléphone, qui est, je dois le dire, de plus en plus en voie de disparition parce que les études démontrent que les jeunes, de plus en plus, répondent plutôt « oui, salut » ou « what's up, qu'est-ce qui se passe ?»
2: Moi, je dis « Chris Bergeron, j'écoute
1: ». Oui, mais Chris, non. Vous êtes un peu de la vieille école.
0: Ah, j'ai essayé de vous appeler, de ta Chris, mais j'ai pas ton numéro de téléphone dans mes contacts.
2: C'est le 514.
1: Donc, donc, bref, les jeunes, donc la génération Z particulièrement, donc qui ont entre 14 et 29 ans, on va dire, donc ça, c'est les un peu plus jeunes que nous. Et le New York Times s'est intéressé à ce phénomène, cette nouvelle façon de répondre au téléphone. Et il y a même un sondage YouGov en Angleterre qui révélait que 40% des personnes âgées entre 18 et 24 ans se trouvent acceptables de décrocher le téléphone sans ne faire aucune salutation.
0: Donc c'est le silence.
1: Exactement. On répond et on attend que l'autre parle.
0: André Martineau fait ça, qui était ici juste avant vous. Il nous a dit pendant la musique que lui, il attend.

0: le 3 secondes pour voir si c'est pas un humain, il sait que c'est un dispatch qui va y envoyer un message de marketing ou quelque chose.
1: Exactement. Bon, en cause, il y a effectivement tous ces trucs de télémarketing, d'intelligence artificielle, d'arnaque, etc. Mais il y a autre chose parce que, bon, nous, on a grandi, je dis nous, parce que moi, je fais partie de la génération des millénarios, mais qui ont grandi avec un téléphone fixe à la maison. Alors, quand le téléphone sonnait, on savait pas qui appelait, ni à qui cet appel-là était destiné. Donc, il fallait forcément ouvrir la conversation avec un « Allô, résidence Granata, j'écoute ». Aujourd'hui, le téléphone, il est personnel. Donc, le nom de la personne qui vous appelle, c'est banal, mais il apparaît à l'écran. Donc, vous le savez qui vous appelle. Et souvent aussi, c'est qu'un appel, il va arriver au milieu d'une conversation qui a déjà commencé par messagerie texte, par exemple, par Messenger ou même par Instagram. Donc, pour les jeunes, décrocher un téléphone, c'est poursuivre une conversation qui a commencé ailleurs. Donc, recommencer avec des formules de politesse, de « allô, bonjour », etc.
0: Non, mais attends, mais sur toute une vie?
1: Oui.
0: C'est une conversation qu'on a commencée il y a plusieurs années. Sur toute une vie, on se dit jamais bonjour. Non, mais la question se pose.
1: Oui, effectivement, la question se pose. Mais en 2024, il y a une enquête du comparateur britannique Youth Switch qui est menée auprès de jeunes âgés de 18 à 34 ans. Donc, la tranche d'âge est un peu plus large que la génération Z, mais qui est intéressante parce qu'elle révélait qu'une personne sur quatre ne répond jamais au téléphone. Et 60% des personnes interrogées, donc de ces jeunes-là, préfèrent recevoir un message plutôt qu'un appel. Et ce qui est encore plus révélateur, c'est qu'il y a 56% des gens qui s'attendent, quand le téléphone sonne, à avoir une mauvaise nouvelle lorsqu'ils reçoivent un appel. Et c'est vrai qu'on en reçoit tellement peu des appels aujourd'hui que moi, à part des messages de télémarketing, des personnes où clairement c'est des scams ou c'est des intelligences artificielles à l'autre bout du fil, on se dit « Oh mon Dieu !» Qu'est-ce qu'on va m'annoncer de grave, en fait? Et au Canada, on observe la même anxiété. Il y a un sondage Research & Co. qui démontre que 53% des Canadiens se sentent anxieux lorsqu'ils doivent téléphoner à une personne qu'ils ne connaissent pas.
0: Ah, oui.
1: Et ça aussi, c'est intéressant parce que dans le cadre du travail, souvent, les plus jeunes vont converser par courriel ou par message. Et quand on leur dit « décroche ton téléphone pour appeler la personne, ça va être plus efficace », on sent qu'il y a de l'anxiété parce que c'est un moyen de communication qui est moins utilisé. Alors, ça ne veut pas dire que les plus jeunes refusent la voix, bien au contraire, parce que dans cette même enquête, 37% des 18-34 ans disent préférer les fameuses notes vocales. Vous savez, c'est vous les envoyez des notes vocales et puis vous envoyez ça par message texte. 37% des 18-34 ans. Donc, et puis d'ailleurs, il y a toute une autre... Il y a un débat aussi sur les fameuses notes vocales.
0: Ben oui.
1: Moi, j'en ai... Beaucoup, j'en envoie beaucoup avec certaines personnes, mais je sais que ça agace aussi énormément de certains de mes contacts.
0: Tu veux pas me parler, t'as pas ce temps-là pour me parler, mais tu penses que moi j'ai ce temps-là pour t'écouter. Mais c'est un peu ça.
1: Oui, mais moi par exemple avec mon petit frère, on s'envoie des notes vocales et on les écoute quand on a un moment parce qu'on sait que chacun a des vies occupées, etc. Et moi j'aime des fois me réveiller le matin et avoir des 4 minutes de notes vocales.
2: Un podcast hyper personnalisé.
1: Ouais, exactement. Bon, des fois pour dire beaucoup de niaiseries. Mais bon, et puis vous le disiez tout à l'heure aussi, Pénélope, pourquoi la fin du halo? Il y a beaucoup de fraudeurs aussi. En 2025, le Centre antifraude du Canada a reçu plus de 112 000 signalements qui sont associés à plus de 704 millions de dollars de pertes déclarées. Donc c'est énorme et en plus on sait qu'il y a seulement 5 à 10% de fraudes qui sont signalées. Évidemment, quand on décroche son téléphone, on est aussi stressé parce qu'on a peur que ce soit récupéré et que notre voix, même on entend beaucoup ça.
0: Moi je dis plus oui, allô.
1: Ouais. Ouais.
0: Je vais te dire encore allô, mais je dis plus oui, allô, parce que j'ai peur que mon oui soit isolé et que quand je sais pas moi, acceptez-vous qu'on transfère 1 000 $ de votre compte à... Oui. Non. Fait que moi je dis plus oui. Là, je vais le dire à la radio, donc libre à vous de le cloner puis de l'utiliser.
1: Cela dit, nos voix peuvent être clonées facilement parce que bon, on est quand même en ondes souvent. Mais ce qui est fascinant, c'est que le téléphone avait popularisé le mot allô au 19e siècle et que 2 siècles plus tard, les téléphones intelligents, l'intelligence artificielle, les nouvelles habitudes aussi sociales des nouvelles générations vont peut-être faire disparaître ce mot-là de notre vocabulaire, mais il sera toujours temps de se dire coucou en ondes, allô. Là, je sais que vous êtes en train d'essayer de m'appeler Pénélope, mais non, moi je mets mon téléphone sur mode avion.
0: Les deux, vous avez j'essaie d'appeler Chris en ce moment.
2: Mais j'allume pas mon téléphone quand je suis à la radio, non, c'est ça... parce que c'est la politesse.
1: On est tellement des bons élèves, ben ouais, on fait tout ce qu'il faut.
0: Ben oui. Donc, regardez la maîtresse d'école qui va l'enlever et qui montre à ses élèves quoi faire de pas correct. Merci infiniment pour ça.
1: Allô, ça me fait plaisir.
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0: Alors Chris, allons-y avec les filles et leurs cyberdecks.
2: Ça c'est très très mignon. Pour une fois, une tendance technologique qui est rigolote, qui fait du bien. Parce qu'en ce moment, à chaque fois que je vous parle de technologie, c'est souvent pour vous dire que les robots vont prendre le contrôle de nos vies, etc.
0: Mais vous êtes quand même plus plus souple avec l'intelligence artificielle et la création que bien d'autres. On a déjà eu cette discussion-là.
2: On a déjà eu cette conversation-là.
0: Le démon pour vous, l'intelligence artificielle.
2: C'est un autre débat. Je suis en train de changer d'idée.
0: Mais... D'accord, on en reparlera.
2: Ceci dit, on en reparlera au prochain bouquin. Ceci dit, là, en fait, justement, face à l'intelligence artificielle, il y a beaucoup de jeunes femmes qui ont un intérêt pour la technologie, mais pas nécessairement pour ces grandes corporations qui, à travers ces nouveaux algorithmes, dominent entièrement le domaine de l'informatique. Et donc, dans leur hobby, c'est pas leur métier, mais dans leur hobby, ces jeunes filles-là, qui sont vraiment des milliers et des milliers, c'est un gros mouvement aussi sur les réseaux sociaux, se fabriquent leurs propres petits ordinateurs avec les moyens du bord. Et ça, c'est quelque chose de très chouette parce que c'était un petit peu la promesse à une certaine époque de l'informatique. À une époque, les gens qui étaient fans d'informatique, ils se construisaient leurs propres ordinateurs il y a pas si longtemps. Et les gens qui jouent aux jeux vidéo le font encore. Ils montent leur propre ordinateur pour avoir la performance, pour que ça soit exactement. Et donc, quand on aimait l'informatique, on aimait d'un côté la machine et de l'autre côté la programmation. Et aujourd'hui, l'IA est venue finalement remplacer tout ça parce que les ordinateurs ne servent qu'à venir se connecter à des serveurs externes et où tout ce qui est code, tout ce qui est programmation de l'ordinateur maintenant se fait quasi automatiquement avec l'IA aussi. Et donc elles disent non. Et elles le disent de manière très rigolote, en fabriquant des ordinateurs qui ont des formes vraiment variées. Elles appellent ça des cyberdecks. Les cyberdecks, en fait, c'est un terme qui a été emprunté à un de mes romans préférés, Neuromancien, qui va être une série télé, d'ailleurs, très très bientôt, de William Gibson. C'est le livre dans lequel on a lu la première fois le terme cyberespace. Et le cyberdeck était des ordinateurs qui permettaient d'accéder au fameux cyberespace. Et donc, elle se construit ces cyberdecks-là qui sont donc des consoles portatives, des petits laptops à partir de cartes Raspberry, qui sont des cartes d'ordinateur qui permettent à des gens de les autoprogrammer à travers Linux ou ce genre de système d'exploitation vraiment très très à la limite de l'analogue. Ils mettent des écrans rétro là-dedans et elles impriment aussi le boîtier en 3D et puis elles font ça prend la forme par exemple d'un écran de Polly Pocket.
1: Les petits écrans de Polly Pocket qui s'ouvrent avec un ordi dedans.
2: Vous vous souvenez les jouets Polly Pocket, c'était comme des espèces une sorte de coquille Saint-Jacques, qui s'ouvraient, puis il y avait des petites poupées dedans. C'était très très populaire dans les années 90-2000.
1: J'ai toujours voulu en avoir un, mais bon, j'étais un garçon, c'était pas...
2: Oui, mais maintenant...
0: Maintenant, il n'y a pas de limite.
1: Maintenant, je peux avoir mon Polly Pocket.
2: Ben voilà, et mets un ordinateur dedans, et alors là, tu seras une cyberdeck girl.
1: Ah, j'adore.
2: Et donc, et elles mettent plein de petits autocollants et puis des brillants dessus. C'est très très mignon et ça fait
0: vas-y.
2: Ce qui est très marrant, c'est la réaction des garçons, en fait, des fans de technologie, qui disent que c'est performatif, qui disent que c'est pas des vraies programmeuses, qu'elles sont pas vraiment fans de d'informatique, que c'est qu'elles font ça juste pour frimer.
1: Ça peut être un peu performatif parce que quand même, moi, je les ai vus beaucoup circuler sur les médias sociaux, ces ordis-là.
0: Mais attends, elles ont des petits processeurs. C'est-tu plus performatif d'avoir un gros processeur?
1: Oui, effectivement.
0: Dans un ordinateur qui n'a pas l'air performatif ou un... parce que l'idée, c'est un peu ça. Il n'y a pas de l'intelligence artificielle.
2: Non,
0: qui peut
2: exactement.
0: Aller dans ces
2: ordis-là. C'est quelque chose qui est utilisé ou pour coder, carrément créer du code et puis après ça le stocker ailleurs, ou pour prendre des notes. Donc c'est vraiment, ce ne sont pas des ordinateurs

0: hyper puissant, ça va pas remplacer un MacBook, mais finalement il y a énormément de tâches qu'on fait au quotidien qui n'ont pas besoin d'un MacBook. Et donc elles se construisent ça de A à Z. Elles en profitent d'ailleurs pour apprendre des choses qu'on ne leur a pas enseignées à l'école, comme par exemple souder, parce qu'il faut savoir souder pour mettre les puces ensemble,
1: etc. Donc elles
0: font tout à la main, du côté technique, physique, et aussi après ça le tout ce qui est programmation. C'est génial. C'est je sais pas. Moi je trouve que ça me remplit de bonheur.
2: Mais vous en avez un?
0: Non, mais j'ai envie. Mais par contre, moi, je suis pas très bonne avec
1: manuel.
0: Ouais, exactement. Mm. Quoique, je joue au Lego, donc peut-être. Vous savez quoi? Défi pour 2027.
2: je vais devenir
0: une cyber deck girl. Ouais,
2: je pense qu'il va être un peu baroque, non?
0: Il va être hyper baroque. Ouais. Il va y avoir des néons dessus.
1: Cyberpunk.
0: Il va être cyberpunk.
1: Ça va être full cyberpunk.
0: Voilà. On s'en reparle.
1: Hey, on suit ça. On va suivre ça sur les communautés parce que sur Discord, là, on peut aller voir, il y a de l'entraide.
0: Sur Discord, il y a sur Reddit, il y a des communautés entières, / Cyberdeck Girls.
1: Je voulais juste dire Discord. OK, alors Arnaud, allons sur la revanche des hommes petits.
2: Oui, ben, bonne nouvelle hein, pour les hommes qui ne réussissent pas à atteindre la tablette en haut de l'épicerie. Pénélope, oui, les petits sont officiellement devenus sexy. En tout cas, c'est ce que nous disent les derniers mois, tellement même qu'on les appelle donc les short kings, les rois de petite taille. Sur les médias sociaux, c'est une expression qui désigne habituellement un homme qui mesure moins de 5 pieds 8. Donc ça, c'est environ 1m73.
1: Okay, c'est quand même pas petit 5 pieds 8 là.
2: Non, mais c'est pas non plus grand comparativement à la moyenne canadienne, on va dire. Et donc, ce sont des gars qui assument pleinement leur taille. Hein, des gars, certes, pas très grands, mais confiants, séduisants.
0: Nicolas Sarkozy.
2: Ouais, je sais pas. C'est pas l'exemple que j'aurais pris ce moment.
1: Mais il pogne, là. Je veux dire, force est de constater que ça lui a servi, là.
2: Je sais pas si c'est sa petite taille qui lui a permis de pogner. Mais en tout cas, bon.
1: En tout cas, ça l'a pas empêché.
2: Que son statut, oui. Mais très, absolument.
0: Bon, changeons de sujet.
2: D'accord. Mais l'expression.
1: Merci, Chris.
2: L'expression existe depuis plusieurs années, mais elle connaît donc un moment de gloire parce que tout cet été, on a entendu parler du Short King Summer, là, le roi du petite taille de l'été, un peu. Comme on entendait parler du Hot Girl Summer.
0: Ah oui.
2: Et le couple emblématique du phénomène, évidemment c'est Tom Holland et Zendaya. Donc, ces deux comédiens et Zendaya aussi, qui les deux sont partout.
1: Ils ont fait 6 films ensemble.
2: Ouais.
0: C'est mignon. Quand Tom Holland, dans son rôle de Spider-Man, essaye de porter Zendaya, normalement, Tom Holland, quand Spider-Man atterrit, ça devrait être lui qui atterrit. Mais comme ses jambes sont tout petites, c'est Zendaya qui atterrit.
1: Ah, c'est
0: et donc, c'est toujours coupé. On voit jamais ses pattes quand elles sont.
1: Ok, c'est pas montré. C'est pas montré.
2: Il mesure effectivement, Tom Holland, 1m73. Elle, Zendaya, mesure 1m78. Et ce qui est intéressant, c'est que c'est vrai, dans les films, mais aussi sur les tapis rouges, Zendaya porte toujours des talons.
1: Ah, c'est ça, parce qu'elle dépasse, a l'air plus que 5 cm.
2: Exact. Et dépasse fièrement son amoureux. Il n'y a personne qui tente de camoufler la différence. Et on peut aussi penser à Lionel Messi, qui mesure 1m70, Daniel Radcliffe, Harry Potter, Kendrick Lamar, bref, qui sont tous des hommes qui ne correspondent pas à l'image traditionnelle de ce grand mâle imposant, mais qui ont tout de même beaucoup de charisme. Et il y a tout un renversement aussi dans le vocabulaire. Pendant longtemps, on disait un petit homme avec une connotation quasi négative. Aujourd'hui, ce mot-là qu'on voit sur les médias sociaux, short king, au contraire, transforme une supposée faiblesse en titre presque de noblesse. Le mot king, le mot roi, en témoigne. Alors, c'est plus un défaut qu'on veut cacher, c'est toute une identité aussi aujourd'hui qu'on essaye de revendiquer comme ça sur les médias sociaux. Et je vous disais que 1m73, c'est ça, c'est en dessous de la moyenne canadienne. Les statistiques les données de Statistique Canada disent ceci. Les hommes entre 20 et 39 ans mesuraient en moyenne 1m78 contre 1m63 pour les femmes. Donc Tom Holland se situe environ 5 cm sous la moyenne masculine canadienne. Donc on peut considérer effectivement qu'1m73 pour un homme, c'est plus petit que la moyenne. Alors après, est-ce que il y a vraiment une revanche des hommes petits sur les médias sociaux? Oui. Cela dit, je pense que on est encore dans des choses très traditionnelles sur la vision d'un couple et de l'homme, notamment sur les sites.

0: de rencontres où on filtre beaucoup par la taille. Et oui, les hommes grands sont encore synonymes de grandeur d'esprit, de puissance, de force, etc. Donc ça change pour Tom Holland et Zendaya, mais faut rappeler que c'est peut-être pas le cas pour tout le monde.
1: Oh, les amis, sur les sites de rencontres, on arrête de mentir sur notre âge, puis on arrête de mentir sur notre grandeur. Parce que les femmes mentent sur leur âge et les hommes mentent sur leur grandeur.
0: 88% des hommes se rajoutent des pouces sur les applications de rencontres.
2: Exact. Ben oui, moi j'en retire.
0: Ah ouais?
2: Ben ouais.
0: Moi j'en rajoute.
1: Mais vous êtes très grande.
0: Enfin,
1: ah oui?
0: À l'époque,
1: vous sont pas la moyenne des... Prenez la moyenne de vous deux, puis mettez ça chacun ça dans vos profils.
0: Non, on va plus là-dessus.
2: Non, on va plus besoin, c'est fini.
1: Ah, ok, ouais. D'accord. Bon. Juste un message, les courriels qu'on a reçus pour les allos,
0: oui?
1: Les jeunes qui ne répondent plus allô ou oui allô ou salut même. Pour ma part, la problématique est plus à la fin de la conversation avec ma fille de 13 ans qui raccroche dès qu'elle a terminé ce qu'elle a à dire sans attendre de voir si moi j'ai quelque chose.
0: Ah oui,
1: chose.
0: Ah oui, si, j'ai vu ça beaucoup.
2: Il faut trouver
1: oh
2: un mot.
1: Ouais. Là là.
2: Moi, je dirais fin de transmission.
1: Fin de transmission. Clac. Ouais. Chris, terminons donc cette transmission radiophonique d'aujourd'hui
2: ben oui.
1: avec cette tendance de s'accorder des étoiles.
2: Ben oui, il y a plein d'influenceurs en ce moment qui se donnent des petites étoiles, des petits coups de pouce comme ça pour se dire que finalement, ça serait une forme de remède au surmenage. On a tellement de tâches au quotidien, tellement de choses à faire et puis peut-être que nos niveaux de concentration ne sont plus ce qu'ils étaient et donc on a besoin d'un encouragement. Alors énormément d'influenceurs se donnent des bons points sous forme de petites étoiles dorées. Vous avez peut-être vu ça passer sur Instagram ou sur TikTok. C'est toujours la même image. On voit la personne et par-dessus on voit à peu près 6 ou 9 étoiles plaquées et en dessous de chaque étoile, eh ben il y a une tâche. J'ai fait la vaisselle, j'ai fait mes impôts, j'ai répondu allô au téléphone. Enfin, des choses qui
0: un peu
2: sont...
0: comme notre liste de tâches qu'on coche. Un peu la même chose.
2: Et exactement. Donc, ce qui mérite une étoile, c'est ça peut être des choses comme admettre qu'on a tort. Ça peut être passer son fil dentaire. En fait, toujours des trucs qui sont généralement un petit peu déplaisants. Répondre à un courriel lors des heures de bureau, par exemple, si c'est ça que vous valorisez. Et derrière ça, ben une sorte d'esthétique de la douceur, avec toujours une espèce de légende. Les gens se disent ben. Si je peux me permettre, voici, regardez ce que j'ai fait de bien cette semaine.
1: Mais quel genre d'influenceurs et d'influenceuses font ça?
2: Oh ben des gens, des influenceuses mode de vie et des influenceurs mode de vie. Et puis pas que, en fait, parce que maintenant c'est devenu un filtre. Donc des gens comme vous et moi, non pas comme vous et moi, des usagers standards, voilà, exactement. Et donc, parce qu'il y a quelque chose quand même un petit peu thérapeutique là-dedans. C'est justement ne pas attendre l'approbation d'un patron ou d'un algorithme ou quoi que ce soit. C'est nous, on décide, on se donne nos propres likes, en quelque sorte. Et c'est peut-être une forme d'antidote au burn-out, une réponse directe aux espèces d'injonctions d'optimisation aussi permanente à l'anxiété des listes de tâches qu'on a en ce moment, puis qui sont infinies, parce que c'est toujours des petites tâches que les gens célèbrent à travers cette tendance-là, des trucs vraiment du tout bête, tout bête. Et c'est vrai parce que généralement, on les fait pas ces tâches-là. En tout cas, moi, je les fais pas.
0: Mais oui. En même temps, se passer de la soie dentaire, est-ce que ça mérite vraiment de faire un post sur Instagram avec des petites étoiles ou des petits cœurs? Je sais pas.
2: Non.
1: Mais ça doit servir à quelque chose, forcément.
0: Oui.
1: Ça doit,
0: à
1: ça
0: montrer,
1: doit rallier.
0: Il y a quelque chose de performatif aussi dedans.
2: Ouais, c'est aussi une façon
1: mais
2: de.
1: Mais là, on a la performance petite, là.
2: Et oui. Exactement. Et puis c'est aussi une façon d'envoyer le message que c'est important de prendre soin de soi. Et pas en termes de performance, c'est-à-dire faire du sport, se muscler, avoir le bon maquillage, le bon ci, le bon ça. Non, c'est juste
0: faire quelque chose de terre à terre. Ouais.
2: Faire la base pour soi-même, c'est quelque chose en ce moment qui n'est pas très valorisé. On se dit souvent, et si je pouvais en faire plus, si j'étais mieux, si j'étais voilà. Et donc ça, c'est une façon de se le rappeler. Vous êtes dubitative.
1: Hey, je suis tellement dubitative.
2: Oui.
1: Mais je ne sais pas pourquoi je suis dubitative.
2: Mais parce que c'est de le faire en public, en fait. C'est pas très profond.
1: Mais en même temps, je suis en train de m'habituer à toutes ces affaires qui pour moi, ont peu de sens, mais ouais. pour d'autres, beaucoup de... C'est beaucoup, on est vraiment face à beaucoup de phénomènes
2: de société. On fait juste parler de l'air du temps. On

0: valide pas.
1: Ah non, non, mais c'est fascinant.
0: Mais des jeunes de 20 ans qui ont grandi dans les médias sociaux, on comprend que c'est leur façon aussi de s'exprimer aujourd'hui. On ne peut pas leur reprocher ça.
1: Mais ça parle tellement de notre société. Ouais, puis moi, j'écoute quand on parle.
0: Ouais.
1: OK, sur les F1, on nous dit, Jacques, qu'il y a une fonction qui permet de demander aux personnes qui ne sont pas dans mes contacts leur nom et la raison de leur appel.
0: Ah.
1: Ça a changé ma vie. On trouve ça dans réglages téléphone, demander le motif de l'appel. Comme ça, les appels inconnus et tout
0: on va y aller tout de suite.
1: OK, Arnaud Granata, Chris Bergeron, merci infiniment.
0: Fin de transmission. Pénélope.
1: Fin de transmission. À demain, tout le monde.
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5: Ici Émilie Perrault. Aujourd'hui à l'émission, je suis entourée de Claudia Larochelle, Nathalie Platte et Gabrielle Charlebois-Plante. Bonjour.
6: Bonjour.
7: Bonjour.
5: Et je prends un petit moment pour revenir sur du courrier accumulé dans notre bulle de conversation. Jeudi dernier, j'évoquais avec Mathieu Coblet un atelier d'écriture qu'il a offert à l'Université de Sherbrooke. Il évoquait en fait un couple qui participe à tous les ateliers sans avoir nécessairement l'intention de publier. C'est vraiment juste comme une belle sortie culturelle. Et là, mon Dieu, on a réveillé quelque chose. On a reçu tellement de messages. Karine Grimard, qui nous écrit de Lac-Mégantic, elle dit qu'en avril 2023, elle a eu l'idée de mettre sur pied un club d'écriture dans son école secondaire, inspirée par une élève qui avait pris l'initiative en une soirée de rédiger une histoire complète. Elle dit « Je ne pouvais pas ignorer cet élan si révélateur. » Elle dit « Ça fait 4 ans et demi maintenant que notre club d'écriture existe. Il compte plus de 40 membres de la première à la cinquième secondaire. »
1: Il y a de l'espoir!
5: Ben, il y en a beaucoup! Il y a Diane Gadebois qui nous a écrit. Elle dit « À partir d'un cours d'écriture dans une bibliothèque, on a continué. On est un groupe de 5 depuis 3 ans à se réunir toutes les semaines pour écrire sur différents sujets. Continuez de nous écrire comme ça. Ça nous inspire tellement et ça s'inscrit aussi à merveille dans notre appel. Vous le savez, je vous le demande souvent, mais quel sera votre prochain geste culturel? Est-ce qu'il y a un défi que vous avez envie de relever? Est-ce que vous voulez prendre un engagement publiquement? On vous donne l'occasion de le faire. Donc, vous pouvez toujours nous écrire via la bulle de conversation. C'est également là que vous allez trouver toutes les infos pour notre boîte vocale parce qu'on aime ça aussi vous entendre. Et c'est Rosalie Bonenfant qui sera avec nous vendredi pour porter ces messages-là que vous nous laissez. Aujourd'hui, on va parler d'un sujet qui est dans l'air du temps. Il y a beaucoup de questions de relations mère-fille. On en parlait la semaine passée, Claudia Larochelle, avec le livre de Véronique Ovaldi. Mais qu'en est-il des relations mère-fils? C'est ce qu'on va explorer avec Gabrielle Charlebois-Plante, une pièce de théâtre qui va être publiée dans les prochains jours, qui va être présentée à l'Espace Go. Toute l'équipe a été très intriguée par ta proposition, Gabrielle.
6: Oui, c'est au théâtre du 4 sous, par contre.
5: J'ai dit Espace Go, mon Dieu Seigneur, c'est vrai. 4 sous, rendez-vous au bon endroit.
6: Oui.
5: Mais allez faire un tour sur l'Espace Go, c'est
6: absolument.
5: C'est sur Britney Spears, hein, que ça se passe là-bas.
6: C'est super bon,
5: merci,
6: ce show.
5: Et donc, nous, on a eu l'idée de faire lire ça à une psychologue, Nathalie Platte, en l'occurrence. Comment est-ce que tu as réagi quand tu as lancé cette idée-là?
6: Ah, j'étais vraiment fébrile parce que j'aime beaucoup ton travail, Nathalie. j'en parlais à mes amis. J'étais quoi, Nathalie Platte, elle est malade? bien sûr, tu sais, j'ai tellement été dans un processus vraiment de présence avec des participantes.
5: Ah, c'est ça. Il faut qu'on revienne sur tout le processus de création.
6: Absolument.
5: Nathalie, je pense que toi aussi, ça t'a marqué, le fait qu'il soit allé rencontrer.
7: Absolument.
5: Notre duo mère-fils.
7: Oui.
5: Et en deuxième heure, je reçois Bruno Pelletier. On va parler de son mini-album qui est inspiré par le deuil de sa sœur qui était sa grande complice professionnelle. Et nos liseux, Marie-Ève Perron et Simon Boulris nous parlent d'un roman autobiographique qui les a complètement ravis. C'est un livre écrit par la fille d'un des deux célèbres jumeaux Bogdanov. Alors, tous ces gens réunis, oui, Claudia, pour prouver encore une fois qu'il restera toujours la culture.
7: Oh, le visage de cette personne.

0: aujourd'hui. Donc, on inaugure un tout nouveau rendez-vous où l'art et la psychologie se rencontrent. Donc, le principe est simple. On invite un ou une psychologue qui s'émerge dans une œuvre d'ici pour explorer les grands thèmes humains, relationnels, émotionnels qui sont abordés. Et on veut en discuter avec le créateur ou la créatrice. Donc, pour cette première discussion, deux voix d'une grande sensibilité. D'un côté, le dramaturge Gabriel Charlebois Plante et de l'autre, la psychologue et autrice Nathalie Platte qui a lu donc la pièce de théâtre Le dos de Suzanne qui va être présentée au 4 sous. Ensemble, donc, on va croiser ce regard sur des dynamiques, les non-dits. Est-ce qu'on entendait Mexico? C'est une chanson qui est évoquée dans le texte, Gabriel. Le dos de Suzanne, c'est une image très intime. Qu'est-ce que ça représente pour toi, le dos de Suzanne?
1: C'est sûr que c'est au cœur du geste d'écriture. L'histoire de cette pièce-là, c'est que... À un moment donné, Normand Charette est mort. et puis, ça m'a happé parce que moi, Normand Charette a été important dans mon parcours comme artiste. Puis, je pensais qu'il fallait que j'aille allé lire sa pièce, là, Fragment d'une lettre d'amour. Puis, j'étais allé lire ça dans un café. Après ça, j'ai commencé à écrire parce que j'étais trop chargé de quelque chose. Puis, finalement, je me suis rendu compte en écrivant que j'étais en train d'écrire une pièce sur ce serait quoi l'endroit qui me rassurerait le plus quand je vais mourir. Puis, l'idée du dos de ma mère est arrivée. Puis là, avec tout ce que ça implique, là, puis là, je savais qu'il y avait une pièce là.
0: Donc, le dos de Suzanne, c'est ce qu'on pourra voir. Nathalie, en psychologie, là, est-ce qu'il y a vraiment des distinctions qu'on fait dans les relations mère-fils, mère-fille? On est dans une époque là, où on déconstruit beaucoup le genre, mais est-ce qu'il y a encore des distinctions à faire?
2: Oui, il y en a. Oui. Puis même si on déconstruit, il va rester quand même, justement, on est encore dans des codes culturels, là, et donc il faut continuer à les réfléchir. Puis historiquement, ben, on sait que la psychanalyse était très, très genrée à son époque. C'est ce qu'on va lui reprocher davantage aujourd'hui. Puis je pense qu'effectivement, faut le repenser maintenant. Mais il reste que la question de la façon dont les garçons vont grandir dans ce monde-ci actuel, à l'égard de leur mère, la façon dont ils vont établir leur relation avec elle ne peut pas être différente de la façon dont les filles vont se construire en regardant leur mère. Ça parle du monde dans lequel on les élève aussi, nos enfants. On élève nos filles pour qu'elles survivent à ce monde-ci, qui n'est pas encore celui qu'on voudrait qu'il soit, et nos garçons peut-être d'une façon encore différente. Donc oui, la psychologie a énormément de choses à dire là-dessus, mais pas juste sur la différence.
0: Non, c'est ça. Ouais. Il y a quelque chose de riche aussi là-dedans. Puis je le disais, on le remarque, c'est quand même un terreau assez fertile, les relations mère-fille en ce moment. En littérature, là.
2: Oui, ben les relations mère-enfant. On parle de la mère. Oui. Puis ce qui est nouveau en littérature, c'est qu'on en fait un objet d'étude. Mm. Ça, c'est assez récent. Là. En 2025, la rentrée littéraire française, on dirait que tout le monde venait de se réveiller et avait envie de parler de sa mère, mais d'une façon vraiment différente d'auparavant. Puis moi, je trouve ça quand même assez intéressant. Je me dis, bon, ça fait des millénaires qu'on est dans des récits patriarcaux de le fils tue le père, Star Wars, je suis ton père, bon voilà. On commence à avoir fait le tour, je pense. Donc, et je crois que ça pourrait parler peut-être d'une préoccupation nouvelle aussi, qui est peut-être en lien avec nos préoccupations actuelles, où on a envie de revenir à des fondamentaux, à des enjeux où l'espèce de corps à corps. Hein. Quand on parle de la mère, on est vraiment dans la base de tout.
0: Mais le dos de
2: le
0: Suzanne.
2: Dos, on le parle dos. De son corps tout de suite.
0: C'est ça. Ouais. Cette image-là, tout de suite, de réconfort. On va perdre Claudia Larochelle. Elle est déjà complètement émue.
3: C'est parce que j'ai des images de mon propre lien avec ma fille et mon fils. Ouais. Je peux imaginer tellement jusqu'à quel point ça peut être chargé, cette partie du corps. Parce que le dos, c'est faire dos aussi à l'autre. On se cache, on se love dans la mer. Je sais pas, j'ai pas vu ta pièce, puis je vais la voir certainement. Mais juste le dos, c'est très chargé et portant.
1: Ah, c'est vrai, je l'avais pas vu comme ça. C'est la première fois que je pense comme ça.
0: mais c'est un exercice qui est riche, parce que plus les gens vont lire ta pièce, plus ils vont voir ta pièce. Tu vas probablement découvrir encore des choses sur ce texte-là,
1: Gabriel. À fond. Mais c'est vrai que c'est sûr que, bon, là aussi, ma mère, bien sûr, j'écris avec ma sensibilité, mon univers à moi.

0: Ouais, mais ma mère s'appelle pas Suzanne, ma mère ne va pas mourir, maman, tu sais, dans le sens, c'est sûr que c'est un peu, mes personnages sont pas moi, mais sont plus moi que moi, mettons, et c'est la même chose dans cette pièce-là, mais l'idée de l'incommunicabilité, je trouve, ou d'une attente par rapport à ce que devrait être la relation, représentée par moi qui regarde son dos. Je trouve ça beau, cette espèce de carrefour-là. Ouais.
1: Donc, au départ, il y a cette impulsion-là, cette image-là qui te vient. Et là, pendant le processus de création, tu as reçu une bourse, en fait, pour aller faire des... C'est quoi? C'est des ateliers d'écriture que tu devais faire au départ?
0: Oui, en fait, c'était un super programme du Conseil des arts de Montréal qui n'existe plus. Ma petite prise de position. mais c'était les ponts culturels d'une rive à l'autre. C'est pas le plus beau titre, là, mais ça permettait donc à un artiste de Montréal ou un artiste de la banlieue de faire des échanges avec les citoyens, vice-versa. Et donc, moi, je suis allé, je suis retourné dans ma région natale, c'est-à-dire Vaudreuil-Soulanges, et puis j'étais allé, je pensais faire des ateliers d'écriture avec des binômes mère-fils. Donc, on a eu pas des masses, on a eu comme 8 personnes. Au début, là, je faisais écrire, machin, mais vite, on s'est rendu compte que c'est pas pour ça qu'on était là. On n'était pas là pour écrire, on était là pour se rencontrer. Mm-hmm. Puis se rencontrer, moi, je devenais un peu le miroir de leur rencontre au fils et à la mère. Mm-hmm. Puis,
1: donc, tu leur posais des questions.
0: Ouais, ben, grosso modo, vite, là, je leur posais souvent juste une question. C'était pourquoi tu reviens ici aujourd'hui? Je posais ça au fils. Puis, à toutes les fois, c'était immanquable. Il y a eu ce moment-là, toujours super tendre, où un fils disait, j'aime ça, passer du temps comme ça avec ma mère. Comme si il faisait souvent ça. Puis la mère faisait, puis ça, c'était dans les 4 binômes, là. La mère faisait, qu'est-ce que tu veux dire? Du temps comme ça, on passe jamais du temps comme ça. Mm-hmm. Puis là, c'était comme,
1: mais
0: ben oui, c'est ça. Puis là, tout le monde pleurait. Moi aussi, je pleurais. Tout le monde pleurait. C'était vraiment beau. C'était vraiment un exercice de présence.
1: Ouais.
0: Puis d'enlever les masques un peu sociaux. Tu sais. Mm-hmm.
1: Je pense que tu as lu toi aussi le texte. Et je pense même ce qu'on racontait là-dessus. Puis il y a cette façon-là, quand Gabriel parle de la création de la pièce, il fait un parallèle aussi avec la création de la relation. C'est quelque chose qui se fait en co-création, dans le fond. Juste cette question-là de présence. Qu'est-ce que ça t'inspire, toi, Nathalie?
2: Mais je trouve ça très touchant parce que c'est comme si cette relation-là, elle est universelle, c'est-à-dire qu'on peut... Et donc, elle est soumise à toutes nos espèces de catégorisations où on va utiliser des mots sans vraiment nommer profondément les choses, comme si c'était des mots un peu bouchons qui vont... Le rôle va rapidement nous empêcher d'ouvrir vraiment ce qui se passe dans cette relation-là. Et c'est pour ça que c'est intéressant pour la littérature, pour le théâtre, comme c'est dans les bureaux de thérapie. Et c'est là qu'il y a un parallèle, c'est-à-dire, parlez-moi au-delà des évidences. C'est bon, on demande à n'importe quel mère, qu'est-ce que tu penses de ton fils? Je l'aime, c'est sûr. Mais au-delà de tout ça, qu'est-ce qui se passe? Et là, on voit qu'il y a des défenses, il y a beaucoup d'indicibles dans notre lien à la mère, parce que c'est notre premier langage, notre mère.
1: Oui.
2: Notre mère, on la connaît avec un langage qui précède notre langage. Mm-hmm. Elle pense pour nous, elle parle à notre place longtemps. En fait, ça fait partie de ce qui nous garde en vie, là. C'est une de ses fonctions. Mm-hmm. On appelle ça la fonction du holding, de la fonction contenante de Winnicott, qui consiste à regarder un être qui ne sait pas parler et à lire ce dont il a besoin. C'est fondamental. Donc, arriver à faire émerger du langage de ça, c'est tout de suite, c'est bouleversant. Parce qu'on retourne à cet état-là, un peu de vulnérabilité et de lien direct.
1: Puis dans la pièce, l'amour, ça passe beaucoup par la nourriture.
2: Oui.
1: Des toasts aux pêches, du lait aux bananes. Ça aussi, c'est une façon de dire je t'aime. Ça fait penser à la chanson des trois accords, pâté chinois. Tu sais, il y a tellement d'amour dans ton pâté chinois. Mais c'est ça aussi. L'amour s'exprime de cette façon-là.
0: Oui. Puis dans ce cas-là, en tout cas, ça s'exprime de cette manière-là. Après, je pense que... moi, j'ai eu un enfant aussi il n'y a pas si longtemps, puis la question de la nourriture, on voit à quel point ça a des couches, là, tu sais, c'est le lien avec l'attachement, c'est la nourriture, l'allaitement, tu sais, puis même si on n'allaite pas, là, je veux dire, c'est la base de notre relation, c'est la base de notre histoire d'amour. Ben, dans ce cas-ci, avec notre mère, puis j'espère aussi un peu avec son père. Mais oui, donc c'est un peu ça qu'on rejoue des fois. Mm-hmm. Puis là-dedans, peut s'immiscer plein de choses qui nous éloignent l'un à l'autre. Oui. Le stress pour

0: aussi à digérer ce qui nous arrive. Mmh. On est la seule espèce qui a besoin de ça. Donc, les métaphores digestives, c'est très présent en psychanalyse. Mmh. On va parler de métaboliser, qui veut dire un peu symboliser. La culture, ouais, c'est un geste de métabolisme. Mmh. C'est juste un peu moins poétique, ouais, de le dire comme ça. Sauf que c'est ce qu'on fait. Nos enzymes, ce sont les mots, les codes, les symboles. Et donc, il y a des métaphores qui parlent de choses qu'on ne digère pas, de choses qui sont indigestes, puis pour lesquelles, donc, il n'y aurait pas de représentation, il n'y aurait pas encore de symbole. Donc, toute ta pièce, j'avais l'impression que c'était un effort de métabolisation, de mettre en symbole des choses éprouvées, des choses ressenties par le corps.
1: Ah, c'est tellement beau! Mais là, je vais faire mon théâtreux là, dans, oui, ça, là, mais je trouve qu'il y a une relation aussi avec le théâtre en tant que tel là-dedans. Mm-hmm. C'est-à-dire que on n'est pas obligé. En fait, il faudrait surtout pas avoir métabolisé la pièce avant même de la voir.
0: Mm-hmm.
1: Tu sais, absolument. Puis l'idée, c'est de
2: toujours vouloir tout comprendre, interpréter.
1: Ben oui, ouais, puis je trouve que, ben tu sais, on est dans une époque, ouais, là aussi où les choses sont dites. Ouais. Tu sais, on a besoin de dire les choses. On est tellement bourré d'informations que, ouais, je veux savoir c'est quoi les choses. Mais en même temps, ce qu'on invite dans cette pièce-là, c'est aussi de passer du temps. Tu sais, juste passer du temps au théâtre, passer du temps dans cette relation-là au théâtre, puis ultimement peut-être aussi passer du temps avec votre mère, oui, messieurs, mais aussi juste nos proches. Que c'est quoi passer du temps? C'est pas être là 3 heures, ouais, là, mais c'est être présent pour vrai.
2: Et d'ailleurs, est-ce que tu espères qu'il va y avoir beaucoup d'hommes dans la salle? Parce que, on le sait qu'habituellement, il y a peut-être plus de femmes qui se déplacent au théâtre. Est-ce que ça fait partie de tes attentes qu'il y ait des hommes dans la salle?
1: Oui, en fait, j'aimerais vraiment ça qu'il y ait des hommes et leur mère qui viennent en duo. Mmh. Moi, quand toutes les fois que j'étais allée au théâtre avec ma mère, c'était vraiment profond. Puis l'idée de se pas questionner, c'est pas le bon verbe, là, je suis tannée de questionner, mais l'idée de passer du temps dans l'idée de genre, OK, c'est quoi notre lien d'attachement, maman? Mm-hmm.
2: Comment on l'utilise, ce temps-là aussi qui reste? Parce que c'est la peur de la mort.
1: Ah oui!
2: Voilà. Je voulais pas dire ce mot-là, c'est délicat.
1: Non, mais on vit toujours dans ça.
2: Oui, mais et donc, qu'est-ce qu'on fait de ce temps-là qui reste? C'est ça aussi.
0: Ben, c'est ça qui est beau aussi dans le dos. Parce que c'est peut-être le moment où elle nous quitte. Et puis, moi, j'ai pleuré à plusieurs moments, oui, en lisant. Donc, encore une fois, je vais me garder une petite gêne, mais il y a vraiment des moments où on comprend et on ressent, en fait. C'est ça. C'est pas on comprend. On ressent, on éprouve l'angoisse profonde de perdre notre mère. Et c'est une angoisse structurante. C'est celle qui nous... Quand on réalise ça, souvent, on est assez jeune, hein, quand ça nous passe par l'esprit la première fois. Et là, c'est la fin du monde, là, totalement. Donc, réaliser que notre mère peut mourir, c'est réaliser que nous allons mourir. C'est vraiment comprendre la grande course du temps et l'inévitable finitude. Donc, c'est très lié. Puis, on aurait besoin d'elle, ironiquement, pour passer ce moment-là qu'on imagine qui est celui de la mort. Mais si les choses ont suivi leur cours, elle ne sera pas là. Donc, tout ça, cette espèce de paradoxe-là, c'est très, très riche dans la pièce. C'est très bien rendu parce qu'on le ressent. Au lieu, justement, de l'intellectualiser. Puis, c'est ça, en fait, le théâtre, la littérature, c'est ça la différence avec, par exemple, la psychologie. La psychologie va le penser, mais là, on va vraiment le ressentir. Puis c'est d'ailleurs souvent pour ça que les gens écrivent sur leur mère quand elle meurt ou quand elle est sur le point de mourir. Donc, c'est intéressant que ça soit, si j'ai bien compris, c'est pas nécessairement ça le point de démarrage de ton texte. C'est la mort de quelqu'un d'autre qui était très important pour toi, qui t'a inspiré, mais c'est pas la mort de la mère.
1: Mm-hmm. Mais en tout cas, là, on parle beaucoup de mère, puis de mère et de mort. C'est ça que c'est mélangé.
0: Je veux pas dire lapsus. Je veux pas dire ça.
1: mais je pense que ce qui est étonnant à cette pièce, c'est qu'on rit tout le long.
2: C'est super drôle.
1: C'est super drôle, mais c'est vrai qu'il y a comme ce travail où le public doit décider c'est-tu drôle, c'est-tu pas drôle, qui est mort, tu sais, le jeu avec ce que tu posais comme question, c'est qui est mort, l'auteur, Gabriel, tout ce jeu avec la réalité-là, je pense que nous permet de nous immiscer dans la pièce.
0: C'est vrai.
1: Tu sais, puis ça, je l'apprécie.
2: C'est une thématique vraiment riche. Je suis convaincue qu'il y a plein de gens en ce moment qui se demandent, c'est quoi moi, ma relation avec ma mère? Fait que peut-être que le théâtre, c'est un bon endroit pour aller commencer ça.

0: Alors, je rappelle le titre de la pièce dont on parlait, c'est Le dos de Suzanne. C'est de Gabriel Charlebois Plante. Ça va être présenté au Théâtre 4 Sous du 30 septembre jusqu'au 18 octobre. Le texte de la pièce donc, va être publié aux éditions Le Méac le 30 septembre prochain. Merci beaucoup, Gabriel. Nathalie Platt, on peut maintenant t'entendre aussi comme collaboratrice à l'émission Pénélope.
1: Oui.
0: Et on te lit bientôt.
1: Oui, oui, dans Le Devoir chaque semaine, mais sinon, oui, j'ai un petit...
0: La question était pour l'autrice, là,
1: oui,
0: tu
1: vois. Oui, j'ai quelque chose dans le collimateur qui devrait sortir quelque part à l'hiver.
0: Merci beaucoup, Nathalie Platt. C'est maintenant le moment de découvrir qui est notre programmateur musical cette semaine.
2: Salut, ici Émile Pocloutier. J'aurai l'immense honneur cette semaine d'être le programmateur musical à l'émission Il restera toujours la culture avec Émilie Perrault. Je vous ai donc concocté un petit menu de chansons qui frappent à la fois à la tête, au cœur, au corps. Pour moi, quand la musique là, remplit toute sa job, c'est quand elle s'adresse à tous ces étages-là pour, ma foi, là, nous rentrer dedans puis nous transformer un peu. Donc, voilà, je pense que j'ai de belles surprises pour vous.

0: Catherine Major qu'on entend ici dans la programmation musicale d'Émile Proulx-Cloutier qui sera avec nous donc vendredi pour nous parler de tous ses choix de la semaine. On a reçu un message dans la bulle de conversation. Quelqu'un nous écrit « Je suis maman et je confirme, je cuisine plein de desserts, de petits goûters pour ma fille, mon amoureux. Je leur dis toujours que c'est ma façon de dire que je les aime. C'est venu tout seul, je ne sais pas comment l'expliquer. C'est plus fort que moi. Oh. » Ça résonne.
1: Elle peut nous cuisiner des petits plats aussi.
0: Oui, on les prend, là.
2: Claudia La Rochelle.
3: La Rochelle.
0: Claudia La Rochelle qui se remet de ses émotions de maman dans cette discussion.
1: Et maman qui cuisine.
0: Oui, aussi. Et tu as eu un immense coup de cœur. Je t'ai vu sur les réseaux sociaux en parler pour ce livre-là qui paraît donc aux éditions Chevaldoux. Son nom à elle, c'est de Aude Laurent de Chantal.
1: Oui, vous allez voir, on est dans la poursuite du sujet. Oui, hein? T'as mis ici, absolument. Ben, c'est le premier opus donc, de cette Montréalaise-là là, qui vient de faire paraître ça aux éditions du Chevaldoux. Elle est dans la vingtaine et elle travaille déjà depuis un bon moment. Dans le monde de l'édition. Elle a rédigé d'ailleurs son mémoire de maîtrise en recherche-création en littérature sur le motif de l'aveu, notamment dans les fous de bassin d'Anne Hébert. Et c'est l'écrivaine Catherine Mavrikakis qui a agi beaucoup comme mentor aussi dans son travail.
0: Je la reçois cette semaine, Catherine Mavrikakis. Ben jeudi, on va parler de son nouveau livre, puis on est dans la psychanalyse, tout ça. Hein? Ouais, on accueille
1: ça,
0: les synchronicités.
1: C'est un beau sujet, je trouve, le mentorat, écrivain, là, plus âgé avec les plus jeunes. Je trouve que c'est riche, ça. En tout cas, on pourrait faire un segment.
0: Sur les fées marraines.
1: Les fées marraines, c'est ça, c'est chic. Il y en a d'autres, là, il y en a plein qui travaillent comme ça avec des primo-romanciers. Là, je pense à Martine Delvaux, Louise Dupré, Élise Turcotte. Ouais. C'est précieux, ces relations-là. Mm-hmm. On ne le mentionne pas assez, puis je trouve que c'est fécond aussi. Mm-hmm. Je l'ai lu d'un trait, là, ce livre-là, son nom à elle, samedi dernier. Il faisait si beau à l'extérieur, en plus. Je l'ai lu dans un mélange de fascination, de curiosité, d'étonnement aussi. Devant la maturité de ce premier livre-là, déjà super bien ficelé, puissant dans son équilibre entre pathos, documentation, écriture et réussite formelle. On ouvre ce livre-là comme on ouvre un journal intime. À partir du mois d'août 2023, l'autrice a réellement annoté sa quête sur les origines de son père, donc François de Chantal, qu'il s'appelait, adopté bébé au début des années 60. Et le tout est entrecoupé dans le livre d'images en noir et blanc de ce que j'appelle des pièces à conviction, là, des lettres, des articles de journaux, des courriels, des objets qui lui sont chers et qui reviennent dans ses notes comme des fragments de souvenirs précieux.

0: précieux. Je pense au poil de son chat qu'elle a gardé, un chat qui est décédé, un cristal de quartz, le tube de dentifrice, le dernier utilisé par son père, parce qu'il faut d'abord savoir que son père lui-même avait entamé ses recherches pour découvrir l'identité de sa mère biologique. Or, le père de l'autrice, donc François, il est décédé en 2016 dans un accident sur un cours d'eau. Et l'autrice n'était alors qu'une ado, mais c'était comme écrit dans le ciel qu'elle allait poursuivre la quête vaine du paternel, surtout parce que depuis le 8 juin 2024, la loi 2 portant sur la réforme du droit de la famille en matière de filiation et modifiant le code civil en matière de droit de la personnalité et d'état civil décrète que toute personne a droit, dans la mesure prévue par la loi, de connaître ses origines. Donc, en tant que fille de François décédée, l'autrice a pu rouvrir, c'est ce que j'appelle une boîte de Pandore, et c'est à ces découvertes-là qu'on assiste.
1: Donc, c'est comme un peu le journal intime de cette enquête-là?
0: Absolument, okay. Tout à fait, date par date, jour par jour. Mmh. Et c'est une quête qui nous donne à comprendre aussi l'histoire des personnes adoptées et orphelines au Québec, les rouages des adoptions à travers le temps, ses ramifications, l'aide de sites aussi. Maintenant, on a accès à des sites comme Ancestry. Mais surtout, peut-être, pourquoi cette quête-là? Pourquoi la fascination, voire l'obsession pour plusieurs, de savoir d'où nous venons, qui sont nos aïeux, la manière dont certaines femmes aussi ont été contraintes de manière plus ou moins claire ou honnête là, de se départir de leur bébé. Mmh. La honte, les préjugés entourant la poursuite de grossesse en dehors du mariage, ce que ça impliquait jadis, il n'y a pas si longtemps d'ailleurs. Et à partir d'indices ramassés ici et là, ben, elle trace le portrait de cette grand-mère paternelle qu'elle imagine et sa fiction qui donne de l'eau à son moulin, les données recueillies ici et là sur la véritable identité aussi du grand-père paternel et leur impossible conjugalité entre le grand-père et la grand-mère, avec la grand-mère qui était probablement une maîtresse, mais là, on n'est pas assez, on ne sait pas. Puis là, je ne veux pas trop dire.
1: Non, parce que là, tu sais que nos auditeurs, ils sont allergiques aux divulgateurs. Enfin, je te retiens, il ne faut pas que tu nous en dises trop.
0: Puis le pire, c'est que je suis désolée si parfois j'en fais, mais j'essaie. Parce que moi, ce n'est pas dans ma philosophie de tout raconter.
1: Non, c'est ça.
0: C'est ça, j'aime mieux donner envie. Parce que je trouve ça crasse de faire ça. Puis il n'y a rien de pire que de tout dire. Non, mais c'est crasse. Là, comme en cinéma, des fois, les critiques, tout ça, tu te dis, ben oui, mais là, ça donne quoi d'aller voir le film? On sait tout. Alors moi, je veux pas briser votre rêve. C'est vraiment péché. Mais il y a plein d'affaires à découvrir, des pièces à conviction qu'on découvre avec émerveillement. C'est un livre qui va trouver grâce aux yeux puis au cœur de tellement de gens. Et pas que ceux liés à l'adoption, tous ceux qui ont à cœur de comprendre ce qui nous lie à notre lignée. Ouais. Il y a des lignées, là, c'est foisonnant comme sujet. Il y a les lignées de la honte, il y a la culpabilité, tout ce que ça dit sur soi, puis c'est pas anodin. Puis en même temps, c'est un pan de l'histoire de l'adoption de celles qu'on appelait les filles-mères au Québec, qui est abordée aussi en filigrane. Donc, c'est vraiment un bel exemple de quand on part de l'intime pour atteindre plus grand, l'universel. Je trouve qu'elle est allée, elle est allée en plein dans le mille avec ça. Puis là, je veux vous lire un extrait parce que ça va vous donner le ton. Elle écrit: « La plupart des femmes célibataires ayant laissé un enfant à la crèche n'ont pas communiqué à l'État provincial leur souhait de le retrouver des années après. Leur reprocher ce silence aujourd'hui revient à nier le sacrifice que le monde attendait d'elles. J'ignore ce que penserait ma grand-mère des aveux auxquels je me livre, mais pour chaque mensonge qu'elle aurait conté à la sœur, au lieu de se confesser, je sais que je l'admire. »
1: C'est un extrait donc de ce livre, Son nom à elle. C'est donc un premier roman qui t'a ébloui, Claude Larochelle, on l'entend. Elle s'appelle Aude Laurent de Chantal. Et ce livre-là, donc, il est paru aux éditions Cheval Doux. Il est déjà disponible en librairie. Merci beaucoup de l'avoir lu pour nous, Claude Larochelle.
0: C'était vraiment un plaisir.
1: Ça m'a fait penser aussi à Fille-mère d'Ingrid Falaise, mais Dans mon sang aussi de Rebecca MacKinnon, qui avait eu un si grand succès. Je pense que ça va plaire à beaucoup de gens, lecture. Je vous invite à rester avec nous parce qu'en deuxième heure, je reçois Bruno Pelletier. On va parler de ce mini-album qui est inspiré par le deuil de sa sœur qui était sa grande complice professionnelle. Également, nos liseurs Marie-Ève Perron et Simon Boulris qui nous parlent de ce roman autobiographique écrit par la fille d'un des célèbres jumeaux, Bogdanov. Je pense que Claudia Larochelle va être à l'écoute de ce segment-là.
0: Je veux voir les images.
1: On se retrouve après le bulletin de nouvelles.
2: Ne pas désirer de bébé garçon serait une nouvelle tendance mondiale. On reçoit une journaliste française qui a fouillé la question et le segment

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4: Ici Louis de Belleval, voici les informations. Campagne électorale, les chefs des cinq principaux partis affirment que rien n'est encore joué à 2 semaines du scrutin. Selon un sondage Segment Recherche commandé par Radio-Canada et les coops de l'information, le Parti québécois est toujours en tête des intentions de vote devant la CAQ. Le Parti conservateur souffle quant à lui dans le coup du Parti libéral. Résumé de la journée avec Mathieu Goyer.
5: À 2 semaines du jour J, le Parti québécois continue de se rapprocher du pouvoir. Avec 29 % d'appui, le PQ trône toujours en tête des intentions de vote, devant la CAQ à 22 % le PLQ à 19 % le PCQ à 18 % et Québec solidaire à 12 % Des résultats qui laissent une fois de plus présager l'élection d'un gouvernement minoritaire. Christine Fréchette réagit en brandissant encore la possibilité d'une alliance entre péquistes et conservateurs.
6: Il y a une sorte d'alliance, là, souveraineté-austérité, qui est en train de se dessiner. Ça m'étonne, en fait, parce que je reconnais pas toujours l'historique, notamment du Parti québécois.
5: Paul Saint-Pierre Plamondon réplique que la formation d'un gouvernement minoritaire n'est pas une garantie.
7: Je pense qu'il est tôt pour assumer que ce sera un gouvernement minoritaire parce que nous, sur le terrain, on sent énormément de soutien en ce moment, on sent un élan.
5: Éric Duhaime est en voie, lui, de rattraper les libéraux. Il rejette formellement une coalition avec le PQ, mais se dit prêt à collaborer avec toutes les formations.
8: Si un gouvernement minoritaire, il peut avoir une longue vie. Là. Il faut comprendre que ça peut être stable dans mesure où il y a de la bonne foi de tout le monde.
5: Déjà en difficulté chez les francophones, Charles Millière se fait maintenant dépasser par Éric Duhaime dans cette tranche cruciale de l'électorat, mais il refuse de jeter la serviette.
9: Je m'identifie à aucun des trois. Alors moi, j'y vais all-in, comme on dit, pour séduire les Québécois.
5: Tout est encore possible, croit-on aussi à Québec solidaire, même si le parti ne fait pas bouger l'aiguille. Riva Gazal.
10: Il reste encore 2 semaines, puis il reste encore un débat. J'ai très hâte à ce débat-là.
5: 41 % des Québécois pourraient encore changer d'idée d'ici le 5 octobre. Ici Mathieu Goyer, Radio-Canada, Montréal.
4: Rentrée parlementaire à la Chambre des communes, le gouvernement Carney a déposé le projet de loi C-39 qui veut accélérer les grands projets d'investissement au pays. Ottawa présente le texte comme une modernisation nécessaire des évaluations d'impact environnemental et des lois du travail. Mais plusieurs zones grises demeurent et suscitent des inquiétudes. Christian Noël.
11: Pour renforcer l'économie canadienne, le gouvernement Carney veut appuyer encore plus sur l'accélérateur. Par exemple, des projets de pipeline, d'électricité ou de transport pourraient être exemptés de certaines études d'impact et l'approbation de projets devra survenir dans un délai d'un an, selon le projet de loi.
12: Vise à renforcer nos corridors de transport et nos corridors commerciaux.
11: Pour empêcher qu'une grève ou un lock-out ne ralentisse un projet d'intérêt national, un médiateur spécial pourrait être nommé. Et pour ceux qui négocient de mauvaise foi, les pénalités seront plus sévères. Le ministre des Transports, Stephen McKinnon.
12: C'est ainsi que nous renforçons la position du Canada comme partenaire commercial fiable.
11: Partout au pays, les syndiqués s'inquiètent. Marc-Édouard Joubert du Conseil du travail du Canada.
13: Le droit de grève qui est un droit fondamental. On a peur, en fait, que ce droit-là soit restreint davantage.
14: Sous prétexte qu'il y a Donald Trump, on va dilapider la richesse collective.
11: Le chef du Bloc québécois accuse Mark Carney d'agir comme un rouleau compresseur. Yves-François Blanchet.
14: Il y a comme une instrumentalisation de la crise actuelle pour faire autre chose complètement.
11: De leur côté, les conservateurs ne sont pas contre l'idée du projet de loi. En principe, le député Pierre Paulus.
15: Savez, tout projet de loi du gouvernement qui aide à accélérer les projets au Canada, on est favorable. En même temps, tu dans les détails.
11: Le gouvernement Carney assouplit plusieurs règles pour aller plus vite, mais l'opposition craint que ce projet de loi monstre de 250 pages soit plutôt en train d'éliminer des protections essentielles pour les travailleurs et l'environnement. Ici Christian Noël, Radio-Canada, Ottawa.
4: La Colombie-Britannique a déposé sa poursuite contre OpenAI en Californie en lien avec la tuerie de Tumblr Ridge en février. Elle accuse l'entreprise américaine de ne pas avoir agi pour prévenir l'attaque alors que la tireuse s'était entretenue avec le robot conversationnel de l'entreprise, ChatGPT. William Burr a plus de détails.
16: Our laws and safety frameworks have not kept pace.
17: Nos lois ne se sont pas modernisées au même rythme

0: que l'intelligence artificielle, affirme la procureure générale de la Colombie-Britannique, Nikki Sharma.
1: Today, British Columbia has filed a lawsuit against OpenAI in California.
0: Le gouvernement provincial a déposé dans le district du nord de la Californie une poursuite contre OpenAI, l'accusant de négligence pour ne pas avoir informé les forces de l'ordre et de complicité dans une fusillade de masse. La tueuse qui a fait 8 morts à Tumbler Ridge, dont 6 à l'école secondaire, avait été bloquée par OpenAI en raison de conversations qu'elle avait eues avec le robot conversationnel ChatGPT. Toutefois, OpenAI n'avait pas averti les autorités.
2: Those facts are very strong, for negligence.
0: Ces éléments constituent des arguments très solides pour étayer des accusations de négligence, dit Pavel Kolmogorov, avocat en litige commercial à Irvine, en Californie.
1: Reimbursement for the school.
0: Nikki Sharma veut que OpenAI paie la reconstruction de l'école de la communauté. Dans une déclaration, une porte-parole de OpenAI affirme que ce qui s'est passé à Tumbler Ridge est une tragédie indicible, que l'entreprise reste déterminée à collaborer avec les autorités gouvernementales et à poursuivre ses efforts en matière de sécurité. Ici William Burr, Radio-Canada. Vancouver.
3: Et puis enfin, le Canada, la Norvège, la Nouvelle-Zélande, le Royaume-Uni et l'Australie ont publié une déclaration pour condamner les élections législatives organisées par la Russie dans les territoires ukrainiens occupés. Ils dénoncent une violation de la souveraineté et de l'indépendance de l'Ukraine. C'était les informations.

0: Ici Émilie Perrault, il restera toujours la culture se poursuit avec Bruno Pelletier et nos liseux aujourd'hui, Marie Perron et Simon Boulris. Bonjour.
1: Allô.
0: Oh mon Dieu, vous vous êtes vraiment regardés pour le dire en même temps.
2: Et oui, on est assez contents.
0: Oh là là,
3: moi, je suis en décalage horaire. Oui.
0: C'est bien correct, Bruno. Bruno Pelletier, on va parler évidemment de ce nouveau mini-album qui arrive cette semaine, le spectacle également. Mais j'ai comme envie de te poser une petite question sur Céline Dion. Tu regardes ça à distance, là, tout le monde là, qui regarde, qui analyse. Est-ce que Céline Dion va être capable d'aller chercher la note d'All By Myself? Toi, comme chanteur là, dont on a observé les cordes vocales et les veines, comme le dirait Simon avec...
1: Parce qu'il y a un beau bouquet de veines quand il chante.
0: Oui, c'est ça, aurait été nommé. Mais bref, est-ce qu'à distance, tu regardes ce qui se passe autour de Céline?
3: J'ai pas eu le choix. Ouais. J'ai tout vu ça passer. Puis effectivement, écoute, j'espère qu'elle est capable d'être entourée pour être en dehors de ça, parce que ça a comme aucun sens, tout ce qui se dit, tout ce qui s'analyse, la moindre fraction de notes et de tonalités et tout ça. Moi, tout ce que j'ai à dire là-dessus, c'est il faut saluer ce retour, saluer la grandeur de volonté extraordinaire. Puis on s'en fout des tonalités, on s'en fout. Ce qui compte, c'est que ça sonne, puis qu'elle partage avec le monde, puis que ses fans soient heureux. Ouais. C'est tout ce qui compte. Le reste, là, moi, je l'ai vécu, j'ai eu le temps de raconter. Quand on m'a demandé de retourner sur Notre-Dame de Paris, on m'a demandé de retourner en 2022, j'ai décidé pour mes 60 ans de me lancer le défi de « Je suis encore capable de faire ce que je faisais à 35 ans? »
0: Le temps des cathédrales.
3: Lune, tout ça, j'avais 60 ans. Et en 2022. Et donc, on m'a demandé de refaire le show. J'ai demandé à baisser certaines chansons parce que c'était devenu... Puis on m'a refusé ça. Donc, j'ai été obligé de faire les 30 shows tonalité originale. Et heureusement, j'étais en forme, ça allait bien. Puis j'ai passé à travers tous mes spectacles. Qu'est-ce qui s'est passé? Ça n'a pas pris deux soirs que j'étais sur le net avec Bruno en 97 à côté de Bruno en 2022.
0: Et les gens comparaient.
3: Et heureusement, je tenais avec mes veines. Mais je sais très bien qu'aujourd'hui, parfois, je fais mes spectacles et j'ai changé des tonalités, certains trucs. Et tout ce qui compte, c'est faut que ça sonne. Il faut que les gens reçoivent quelque chose.
0: Et donc, il y a une pression quand même qui est énorme. Voilà. Merci d'avoir répondu à ma question. Vraiment hors sujet, mais je voulais qu'on aille là. Simon Boulris, Marie-Ève Perron, tous les deux, vous avez été ravis, j'ai l'impression, par la lecture qu'on vous a soumis. Rappelle-moi, ma belle, de Anna Ostasenko Bogdanov. Alors, les jumeaux Bogdanov, on va en parler d'ici la fin de l'heure. Qu'est-ce que vous pouvez nous dire rapidement sur cette lecture?
1: Je pourrais dire d'abord que c'est somptueusement écrit.
2: Voilà. Très bien dit.
1: Ouais.
2: J'ai trouvé ça absolument charmant, passionnant même. Ouais. Moi, j'ai eu de la misère à déposer le livre. J'aurais pu le lire d'une traite.
1: Parce que c'est comme une enquête sur ses origines et sur son père. Donc, c'est un récit très intime.
0: Oui. Je ne sais pas, elle dure combien de temps cette musique-là, mais j'ai vraiment l'impression qu'on arrive au bout.
1: Et on la fait jouer jusqu'à plus soif. Oui.

0: En tant que mélomane, Bruno Pelletier se décrit comme un M&M qui carbure à tout ce qui se trouve entre Metallica et Mozart. Ces temps-ci, c'est le Yacht Rock qui le fait triper, mais il ne renie pas non plus l'œuvre de Peter Gabriel, dont cette chanson en duo avec Kate Bush, qu'il interprète avec son amoureuse, Brigitte Marchand, dans sa tournée « Trois et moi ». Elle représente quoi pour toi, cette chanson-là, Bruno Pelletier?
1: Ça représente l'amitié, ne pas baisser les bras, qu'il y a toujours une main tendue, qu'il y a quelque chose qui peut nous attendre au coin quand on pense que tout va trop mal. Pour moi, c'est tout ça, cette chanson-là, et c'est beau. Et là, j'ai eu la chance de la faire en show avec ma belle blonde.
0: Tu dis que tu pourrais faire partie du fan club de Peter Gabriel, mais pas vraiment. Qu'est-ce que ça veut dire, ça, pour toi?
1: En fait, je suis un vrai fan, vrai de vrai, mais je me suis jamais inscrit à des fan clubs.
0: T'as jamais eu cette
1: C'est assez bizarre parce que j'en ai un, moi.
0: Oui.
1: J'en ai un dans plusieurs pays. En plus,
0: c'est vrai?
1: Oui, j'ai un fan club japonais, il y a un fan club en Russie, il y a un fan club en France.
0: On dirait que Simon fait partie de tout. C'est vrai, il est très au courant.
1: Mais tu sais, je comprends le phénomène, mais en même temps, c'est comme si... d'admirer un artiste, pour moi, il y a un bout où je me laisse la liberté d'aller voir ailleurs. Je sais pas comment expliquer ça. Alors que, en tant qu'artiste, tu veux fidéliser tes fans.
0: Oui.
1: Fait qu'il y a une contradiction, mais ça, je suis pas un paradoxe près, moi, dans ma vie.
0: Et qu'est-ce que ça te demande, toi, comme engagement d'avoir des fan clubs ailleurs?
1: Rien.
0: Rien, OK.
1: Je les laisse aller.
0: Ce sont des communautés, dans le fond, qui se nourrissent entre elles. Okay.
1: Oui, mais ils nous demandent des fois des permissions pour des choses, mais ils sont tellement respectueux. C'est extraordinaire.
0: Donc, quand pas te couper des mèches de cheveux.
1: Non, pas vraiment, mais je reçois beaucoup de commentaires sur mes cheveux, surtout encore. Ben oui, parce que moi, j'ai eu des cheveux longs pendant des années. Après ça, je les ai coupés pendant 20 ans. J'ai eu les cheveux courts. Puis là, la pandémie est arrivée. On a tout laissé aller. Fait qu'on avait l'air de des poils, des pouilleux et tout ça. Et donc, quand ça repartit en 2022, j'ai pas coupé mes cheveux parce que je me suis dit, j'avais un concept avec Miserere, 25e anniversaire qui arrivait, tout ça. J'ai dit, on va faire une photo avant, après. Bon, puis j'ai pas recoupé mes cheveux depuis ce temps-là. Puis là, il y a du monde qui trouve que ça n'a pas d'allure parce que c'est comme il m'en manque un peu sur le top. Puis là, je commence à avoir trop gris. Puis là, c'était plus beau quand tu avais coupé tes cheveux. Puis là, il y a les autres qui se battent là-dedans. Moi, j'interviens pas. Je regarde ça puis je souris. Ça me dérange absolument pas.
0: Oh là là. J'espère que ça ne se passera pas sur notre bulle de conversation. Là, si vous n'aimez pas les cheveux de Bruno Pelletier, écrivez-nous pas. Là, je veux pas le savoir.
2: Dans un clip, là, tu t'avais caché tes cheveux longs parce que
1: qu'il fallait jouer un boss de club.
2: Voilà, c'est ça.
1: Exactement. Là, je faisais un homme d'affaires, puis là, je m'étais tout caché. J'ai toujours aimé me transformer, ça, c'est dit.
2: Ouais.
1: Pour ça que j'ai fait des comédies musicales.
0: Oui, c'est ça amenait ça.
1: Ouais.
0: Président du fan club. Simon Boulris. Grosse semaine pour toi, Bruno Pelletier. Jeudi, c'est la rentrée montréalaise de ton spectacle, mais c'est aussi la sortie d'un mini-album sur lequel on retrouve 6 chansons, des chansons qui ont été inspirées par le décès de ta sœur. Dominique, je veux qu'on parle de ce mini-album-là. C'est un format court. J'ai l'impression que les circonstances de la création expliquent ça aussi. Ta sœur Dominique, donc, qui est décédée en avril dernier. D'abord, parle-moi d'elle.
1: C'était comme une jumelle, mais à 2 ans de différence.
0: Ouais.
1: C'était ma petite sœur. Et à partir de l'âge où on a arrêté de se chicaner, c'est-à-dire 13-14 ans, elle est rentrée comme dans ma gang. Quand on était jeune, ado, on avait des gangs.
0: Ouais.
1: Elle est rentrée dans ma gang, puis en plus, elle est tombée amoureuse d'un de mes chums. Puis moi, j'étais vraiment, mais vraiment, le grand frère protecteur qui checkait tous les gars qui tournaient autour d'elle. Puis à un moment donné, rendu plus vieux, vers 20 ans, là, elle m'a regardé un moment donné, puis elle a dit « Hey, ça va faire, là. T'sais, le frère recule un peu, puis laisse-moi vivre ma vie. » Mais on avait ce qu'on appelle un band. On avait une connexion incroyable. Puis à un moment donné, quand ma carrière s'est mise à être un petit peu plus importante, j'avais besoin d'aide. Fait qu'elle est entrée. Elle a tout appris le métier avec moi, puis elle est devenue mon adjointe, mon assistante, ma confidente, mon amie. Puis on s'est pas chicané. T'sais, toute notre vie, puis jusqu'à la fin, dans le dernier bout, le dernier droit... Il y avait cette...

0: complicité-là d'acceptation, de regard sur elle, ce que tu sais, elle avait du caractère, ouais. Ma sœur. Tu sais, je pouvais pas me permettre. La seule chose que j'ai demandé à chaque jour, t'es toujours bien avec ta décision. Ouais, c'est beau, parfait. Puis là, on parlait d'affaires, on riait. On riait, on avait du fun. À la fin, elle me dit, fais jouer du Bon Jovi quand c'est terminé. Puis, parce qu'elle adorait Bon Jovi. On avait été voir Bon Jovi ensemble. Même si lui avait plus de voix. On tripait comme c'est des ça. Fous. Puis...
1: On s'en fout de la note, ah, c'est le moment.
0: On avait quelque chose ensemble de puis elle a été une lumière jusqu'à la fin. Puis tout le monde autour qui la connaissait. La peine venait beaucoup du fait qu'on perdait une lumière.
1: Ouais.
0: Et donc, ça, j'ai comme senti un élan. J'ai même montré un texte que j'avais commencé, qui est devenu une des chansons.
1: Donc, elle savait que tu allais. Oui.
0: Ben, j'ai dit, je peux pas. Tu sais, on est un canal, les artistes. Ouais. Là. C'est un canal. Il y a de quoi qui arrive, mm-hmm. puis on doit faire de quoi. Moi, je devais faire un album seulement avec. Le projet s'appelle Trois et moi. Mm-hmm. C'est comme un band, finalement. Ouais. Puis on devait faire un album plus tard, en 2027. Mm-hmm. Ça a tout précipité, puis tout le monde connaissait ma sœur. Fait que tout le monde était bouleversé et à la fois l'aimait tellement. On a tous eu l'élan. Puis en dedans d'un mois, tout le monde a mis l'épaule à la roue, a écrit, a amené des musiques, Ça, on a fait 6 chansons, on est rentré en studio, on a fait ça en 3 jours, puis on a le résultat. On n'a pas... Moi, j'ai pas arrêté de dire à nous apporter, parce que faire ça en un mois, tout inclus, là, c'est comme incroyable ce qui est arrivé.
1: Donc, il y avait une énergie qui vous traversait. Je regarde à la régie, je vais aller vers la deuxième chanson qu'on avait prévu jouer, parce que tu parles donc de tes collègues musiciens qui ont participé. Il y a Claude Pinault, entre autres, qui a écrit et composé une magnifique chanson. Ouais. Je veux qu'on écoute un extrait de cette pièce-là, parce que ton interprétation, elle est magnifique. Ça s'intitule « Pendant que naissent les feuilles », on l'écoute.

0: Pendant que naissent les feuilles. C'est cette chanson qu'on peut trouver sur ce mini-album. Beaucoup d'émotions en studio. Ouais.
1: C'est plus facile de la chanter maintenant, live, que de l'écouter.
0: Ouais, hein?
1: Mais l'écouter, je replonge dans où j'étais au moment où on le fait. Puis j'ai eu de la misère à la faire pendant... Tu sais, on répétait avant d'être en studio, puis ça m'a pris 2-3 moments pour avoir juste la bonne émotion, parce que c'était trop... Et je vais rendre un petit coup de chapeau à Claude, mm-hmm. qui m'a amené cette chanson-là, qui était une chanson d'automne au départ. Mm. Puis j'ai demandé la permission de changer quelques phrases, parce que c'est quand t'écoutes tout le texte, c'est exactement moi et elle, elle et moi, mm-hmm. les 3 derniers jours ensemble. C'était exactement ce texte-là, mais j'ai changé quelques phrases avec la permission de Claude pour que ça devienne une toune de printemps. Fait que c'était pendant que tombent les feuilles, c'est devenu pendant que naissent les feuilles. Puis on a travaillé comme ça, le texte, excuse-moi. Mm. Et je voulais une phrase à la fin qui résumait tout. Puis c'est ma blonde qui l'a trouvé pendant qu'on répétait. Je cherchais des... Puis ma sœur a dit, mais pourquoi tu dis pas juste « Oh toi, ma sœur que j'aime », le temps s'est arrêté. C'est ma blonde qui a trouvé la phrase de la fin. Puis là...
0: Mais c'est là, après, fou, faut la chanter.
1: Mais je suis venu pour la chanter, puis j'ai pas été capable. Ça m'a pris quelques temps, puis après ça, on est allé en studio, puis là, je la possédais, puis c'était correct. Mais comme là,

0: J'ai encore une émotion à l'écouter, mais sur scène, j'ai la bonne émotion. Ça, c'est bien important. Quand on est sur scène, on est traversé par toutes sortes de choses. Ouais. Mais je l'ai dit tantôt, on est un canal. Puis si on veut que ça passe aux gens, faut pas qu'on s'effondre. Il faut qu'on soit capable de transmettre qu'est-ce que c'est. Puis pour transmettre, il faut soi-même avoir mon terme, c'est traversé.
1: Oui, c'est ça.
0: L'avoir traversé.
1: Et donc, il y avait cette étape-là, d'abord en studio, de passer à travers ça. Après ça, il y a l'étape de l'écouter avec nous. Merci d'avoir la générosité de le faire, parce qu'il y a quelque chose dans cette interprétation-là. Simon, qui est le président du fan club, j'aurais envie de t'entendre sur la voix de Bruno.
0: Là, il n'y a pas de veine dans celle-là, Simon. Il n'y aura pas de veine dans celle-là.
2: Mais j'aime aussi le coup plus relax. C'est tout autant beau. J'aime ta douceur. Oui. Puis ça m'a fait penser, quand tu en parles, ça me fait penser à quand Céline chantait Vol pour sa nièce. C'était difficile. C'est la chanter, mais chaque fois qu'on l'écoute, cette chanson-là, elle nous unit. C'est très fédérateur, ce chagrin-là de la perte.
0: Ben, et voilà, tu me sors les mots de la bouche. Je voulais en arriver à dire le deuil, c'est tout le monde. Ouais. Ouais. Ça peut être le deuil d'une amitié, d'un amour, d'un parent, d'un animal. Ouais. On a une peine, puis c'est des étapes, on le sait. Là. On reviendra pas là-dessus. Donc, moi, j'ai eu mes étapes par la musique. Mm. Par la musique, à faire ce processus-là, puis c'est pas fini. Je sais que c'est pas terminé.
1: Mais là, je peux pas passer à côté de Marie-Ève Perron, qui fait un spectacle magnifique qui s'appelle « De ta force de vivre », justement, qui est inspiré par le deuil de ton père. Il y a l'anthropologue spécialiste du deuil, Luce Desauniers, dans ce spectacle-là, qui dit qu'on métabolise des choses, des personnes qu'on a aimées qui sont parties, qu'on n'est pas tout à fait les mêmes. Hein, c'est ça, c'est qu'il y a des parties de nous qui deviennent transformées par ces gens-là.
3: Oui, mais puis c'est ça que j'ai l'impression d'entendre aussi là-dedans, c'est-à-dire que le fait de, comment dire, c'est comme si on rappelait la mémoire de cette personne-là, les souvenirs qu'on a eu avec elle, puis de cette façon-là, par exemple, Luce, elle disait, puis elle m'avait donné une métaphore extraordinaire pour mon spectacle, parce qu'elle disait, par exemple, moi, j'ai un ami, dans sa façon de rire, dans sa façon de raconter ses blagues, bien, aujourd'hui, je me rends compte que j'ai un rire et une façon de raconter des blagues qui se rapproche de lui. Puis quand elle m'avait dit ça, moi, on m'a souvent dit que j'avais le rire explosif et éclatant de mon père, tu sais. Fait que je me disais, ah, c'est vrai, on porte les gens qu'on
0: continue,
3: côtoyait, exactement.
2: Le mimétisme en famille.
1: Ouais. Qu'est-ce que tu as métabolisé?
0: Moi, j'ai métabolisé. Ma sœur, elle avait tout. Elle avait toujours. On avait une inside joke ensemble. Quand elle trouvait quelque chose de beau ou de bon, elle faisait un appui sur le mot. Fait qu'elle disait, mettons, c'est une belle voiture. Ou bien, c'était un bon repas. Fait que là, on continue ça, ma blonde et moi. On est tout seul, puis quand on voit quelque chose de beau, hey, c'était un bon film. Puis on a son petit chat aussi, elle nous a demandé d'adopter son petit chat. Puis, fait que, et oui, ça continue. Oui. Ça continue à travers tout ça.
1: Ben, je sais pas si elle aurait trouvé que ça, c'est une belle chanson.
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0: Simon, il pense qu'il y a de la veine là, dans le cou.
1: Oui, dans celui-là, il y en a plus dans celle-là.
0: L'envie de la vie, ça, c'est un texte de Martine Pratt. C'est toi qui as composé la musique. Ouais. Le message de ça, je veux dire, quand tu chantes ça, est-ce que tu as l'image de ta sœur? C'est l'espoir.
2: Ce texte-là est arrivé, était toujours vivante, ma sœur, puis c'est jusqu'au bout. Là, fait, c'est pour ça qu'il y a un sing-along à la fin où tout le monde chante. C'est comme, la vie, c'est fort, puis ça continue, on vient de le dire, puis il faut la célébrer à chaque jour. Puis cette chanson-là, c'est le titre du mini-album, puis c'est la première, puis c'est la première qu'on sortait comme extrait, parce que il y a quelque chose de porteur, puis tourner vers l'espoir.
0: Oui, puis faire du beau ensemble.
2: Et faire du beau ensemble.
0: C'est ce que vous avez fait pendant des années.
2: Et du bon qui nous rassemble. Parce que ça, c'est dans une autre toune.
0: Oui, c'est ça, mais c'est ce que vous avez fait pendant des années. C'est une trentaine d'années de collaboration.
2: 33 ans de collaboration, puis sinon, frères et sœurs depuis toujours.
0: Oui, bien évidemment. Ouais, c'est ça. Puis ta sœur, auparavant, il faut le dire aussi, elle avait traversé deux cancers.
2: Trois,
0: c'est ça, c'était le troisième.
2: Puis là, elle sentait qu'il y en avait un quatrième. Puis elle... Non, c'était compliqué, puis plus autre chose. Parce que ça a été une feuille de route au niveau de la santé très compliquée.
0: Mais c'est ce qui t'a amené à t'impliquer au fil du temps avec la Fédération...
2: La Fondation québécoise du cancer.
0: Même la semaine passée encore aussi, tu étais dans un spectacle bénéfice. Il y a quelqu'un

0: Qui nous écrit, qui t'a
1: La
0: vu.
1: Maison Albatros.
0: Oui, Doris de Trois-Rivières qui nous écrit. J'ai vu Bruno Pelletier et Mélissa Bédard à Trois-Rivières. Spectacle magistral, très émouvant pour donc une maison de soins palliatifs. Est-ce que toute cette expérience de vie-là, ça t'amène à t'engager différemment comme chanteur?
2: J'ai toujours eu en moi ce petit côté. Ça fait partie de mes valeurs. J'ai reçu beaucoup. Je suis chanceux dans la vie. On essaye de redonner chacun sa façon. J'ai fait pendant 12 ans Fondation canadienne Rêve d'enfant. Pendant 8 ans, Fondation québécoise du cancer. Comme porte-parole. Puis après, je me suis retiré après 20 ans de bénévolat là-dedans. Je me suis dit, maintenant, je vais choisir des causes, mais par soir. C'est-à-dire que, bon, il y a quelqu'un. Là, tu as eu la maison Albatros, il y a la maison Victor Gadbois avec qui on travaille en ce moment, qu'on va essayer de faire quelque chose pour Noël. J'ai choisi des événements plus à la pièce maintenant que de m'impliquer à temps plein sur une cause seulement.
0: Je veux qu'on parle du spectacle aussi. Donc, parce que ça se passe jeudi, c'est la rentrée montréalaise. T'as fait ton coming out de tempérament anxieux dans ta biographie.
2: Oui.
0: On en avait parlé ici à l'émission en 2022. Depuis ce temps-là, il y a quand même eu, tu le disais, la tournée pour les 25 ans de Miserere. Ça a connu un succès incroyable. Et là, tu roules avec la formule 3 et moi depuis un an. Est-ce qu'il y a encore une nervosité avant d'arriver à la représentation précise de la rentrée montréalaise jeudi aux Saint-Denis?
2: Il y a un peu plus de lâcher prise.
0: Oui,
2: il y en a une encore parce que c'est... Mais il y a un lâcher prise plus... je dirais que... C'est comme si vieillir m'avait...
0: Il y a des avantages.
2: Il y a des avantages. Tu sais, la fameuse phrase, j'ai plus rien prouvé. Mais là, je la sens. C'est pas juste la dire. Là, je la sens. J'ai 64 ans. J'ai plus rien prouvé. Je ne chante plus comme quand j'avais 30 ans, mais je chante encore bien, je pense. Je suis capable de livrer un message, capable de faire filer quelque chose avec le public. Le fameux canal, il est encore là. J'espère que je vais être en forme jeudi soir. Ça devrait, ça va bien pour l'instant. Mais oui, il y a encore un petit quelque chose, c'est sûr. Mais après un an sur la route à essayer toutes sortes de choses, on est quand même prêt, là. En fait, moi, je voulais même pas rentrer à Montréal. J'avais pas envie de faire une rentrée. C'est un show qui a été monté.
0: Un concept qui existe de moins en moins, c'est de toute façon. Je ne sais pas si on a encore besoin de ça, mais donc c'est une date parmi, parce que je veux dire, t'es en tournée depuis un an, le lendemain, t'es à Brossard, les dates n'arrêtent pas.
2: Ça n'arrête pas.
0: Il y a quand même un rendez-vous.
2: À Montréal, parce que mon agent Guy, que je salue, il tenait vraiment, puis j'ai dit, bon, ben, on va y aller, on est assez rodé. Non, mais c'est rare que, tu sais, les humoristes, ils font ça, eux autres, 40, 50 shows avant de rentrer à Montréal. Nous autres, les chanteurs, la plupart du temps, même les comédies musicales et tout, t'as comme 3-4 jours, t'as la première. Ça n'a aucun sens. Là, pour une fois que j'ai pu rouler mon show en masse, en fait, je voulais pas faire de rentrée à Montréal. C'est pour ça que j'ai pu jouer pendant un an, très informellement. Au début, le spectacle durait 1h15, là, il est rendu qui, si je veux, il peut durer 2h15. On n'arrête pas d'inclure du stock, de changer les choses. Le show est jamais pareil à chaque soir. J'ai pas encore exactement décidé ce que je fais jeudi.
0: Donc, il y a Martin Bachand sur scène avec toi, Claude Pinault, Brigitte Marchand, qui est ton amoureuse. Et donc, c'est tes grands succès, mais aussi des chansons que tu as le goût d'interpréter.
2: Je chante en français, en anglais, en italien, en espagnol. Je fais un peu de tout, mais c'est comme si je raconte un peu ma vie. Fait que je vais raconter justement quand j'étais adolescent, puis je faisais des arts martiaux, comment ça se passait, puis qu'est-ce qu'on écoutait à ce moment-là. Fait que l'on fait un extrait. Après ça, t'as fait jouer Peter Gabriel tout à l'heure, vu qu'on a ma blonde sur le show, on fait cette chanson-là, Don't Give Up. C'est tellement beau, c'est un beau moment dans le spectacle. Bon, après, c'est jamais pareil, d'un soir à l'autre. On improvise aussi. Des fois, le monde me lance quelque chose, puis je fais comme...
0: C'est Simon Boulris qui crie.
2: Non, mais c'est arrivé l'autre fois, tu sais, la SOS d'intérieur en détresse, ça sort les veines, là.
3: Oui.
2: Ça, je la fais plus depuis très longtemps, c'est très difficile. Mais de temps en temps, je t'en forme, ça me tente. Puis là, il y a quelqu'un qui l'a lancé un soir, puis il a fait « Hey, SOS! » Puis je t'en forme. Je me revire vers Claude, je dis « SOS en fait dièse, peux-tu me faire ça? » On ne l'a pas répété, là. On part!
3: Mais ça rend la soirée unique. Je suis sûr que les spectateurs sont contents.
2: Exactement. C'est ce qu'on essaie de créer à chaque soir.
0: Et pour toi aussi.
2: Et pour moi.
0: C'est ça. Pour toi aussi, c'est unique.
2: Mais c'est difficile. Mes musiciens, je leur lève le chapeau. Ils sont bien meilleurs que moi en impro. Eux, je leur dis des affaires. Là, des fois, ils sont un petit peu « OK, on check ça. » Puis là, ils trouvent les accords en s'en allant. C'est incroyable quand même. Puis moi, c'est sûr que des fois, je me trompe dans les paroles, tout, mais c'est pas grave. Je le dis au monde. Je leur dis « Regarde, on va s'essayer, on verra ce que ça donne. » Ça crée tellement... Parce que j'arrête pas de dire que ce spectacle-là a été conçu dans mon salon. Oui. Pour vrai. Pour vrai. Donc, il faut que ce soit un gros show de salon. Même si t'es au Saint-Denis, il faut que ça reste avec cet esprit-là.
0: Bruno Pettis, tu restes avec nous parce que je veux qu'on parle de comédie musicale. Ça fait partie de ta vie. On va revenir sur certaines choses. Mais juste avant, on va aller écouter une chanson qui a été choisie par notre programmateur musical invité. C'est Émile Procloutier cette semaine. Il veut nous faire entendre une chanson de guérison. C'est River de Dominique Fizet.
3: Ah, quel beau choix.

0: Quel talent!
1: Bon.
0: Oh, wow, c'est bon. Dominique Fils Aimé, oui. The River, c'est le titre de cette chanson. C'est Émile Procloutier qui nous fait vivre ce moment-là parce que c'est lui qui est à la programmation musicale.
1: Merci.
0: Il dit qu'il a une admiration, une grande admiration pour cet artiste et sa démarche profonde. Mm-hmm. C'est vrai qu'on mm-hmm. l'entend. Bruno Pelletier qui est toujours avec nous. On parle donc de ce mini-album oui. magnifique, inspiré par ta sœur Dominique, qu'on peut retrouver en vinyle.
1: Oui.
0: Mais à partir de jeudi, les gens pourront l'acheter, mais pas en CD.
1: Non.
0: Puis là, même pour le vinyle, là, tu t'es rendu compte que tu étais peut-être un petit peu dernière minute. On a des remerciements
1: ouais.
0: à faire à une compagnie de Drummondville.
1: Ça s'appelle Drummond Vinyl, oui. Des Québécois. Je voulais encourager ouais. des Québécois. Je trouve ça important parce que les dernières affaires que j'ai faites, pas que j'ai été mal servi, mais c'était à Toronto, en Ontario. Puis quand je les appelais, ils savent pas qui on est. On est, tu sais, c'est l'usine un peu. Tandis que là, j'ai appelé Marie chez Drummond Vinyl. Je m'étais fait recommander. Je savais pas par où commencer. Ils m'ont aidé, ils m'ont guidé. Puis surtout, j'étais tellement en retard. Ils m'ont dit, mais t'es ben trop en retard pour ton vinyle. Puis ils ont tout fait pour m'aider à faire en sorte. C'est l'anniversaire à ma sœur demain. Pour que j'aille le vinyle. Et je l'ai.
0: Ouais.
1: Je l'ai eu cette semaine. Fait que je lui lève mon chapeau, je leur dis merci. Drummond Vinyl, retenez ça, les artistes. Je l'ai recommandé à Marie-Denise Pelletier, tous les artistes. Genre, allez là. Ils sont super.
0: T'sais. Et donc, c'est un vinyle qu'on peut se procurer quand on va voir le spectacle, mais qui va être aussi chez différents.
1: Il va être chez différents vinylistes, maisons de ceux qui vendent encore des disques. Mais je ne fais pas une grosse opération là-dessus. C'est comme si j'ai une pudeur sur. J'ai pas envie de faire du millage nécessairement sur la vente de quelque chose qui est en rapport. Moi, j'avais juste besoin de faire ça. Par contre, les gens vont pouvoir l'entendre sur les plateformes. Fait qu'ils vont pouvoir entendre les belles chansons.
0: Mais c'est vrai qu'il y a un paradoxe à travers tout ça.
1: Oui.
0: Donc, tu sais, autant il y a la peine, il y a le deuil, il y a le fait d'essayer de sublimer ça. Puis, comme tu dis, tu veux pas avoir l'air du gars qui fait de l'argent.
1: Non. Ben, de toute façon, j'en ferai pas. Oui. Ça, c'est sûr.
0: Ben, d'abord, je vais te dire.
1: Déjà, je le sais.
0: Ça, c'est réglé. Bruno Pelletier, t'es associé au genre de la comédie musicale, que ce soit la légende de Jimmy Starmania, Notre-Dame de Paris. Toi, comme spectateur, est-ce que t'es un fan de comédie musicale?
1: Oui et non. En fait, je viens pas de cette culture-là du tout. C'est arrivé dans ma vie complètement par hasard. J'avais fait du théâtre adolescent, les arts martiaux, j'avais pris des cours de danse, ce qu'on appelle le triple threat. Je l'ai fait comme par association, sans faire exprès. Je suis pas allé dans des écoles à Lionel Gros, rien. Puis Luc Plamondon m'a donné une première chance, puis je me suis rendu compte que j'aimais ça, me transformer, puis mettre des perruques, puis danser avec une gang, puis avoir du fun.
2: Eyeliner.
1: Oui. Fait que, écoute, je me suis mis à aimer ça, puis j'ai fait. Puis j'ai vu un lien avec Peter Gabriel.
0: Oui.
1: Peter Gabriel, qui est une de mes idoles, il faisait ça.
0: C'était très théâtral.
1: Puis là, j'ai fait comme, ben oui, c'est logique que j'aime faire ça, c'est une transformation et tout. Fait que c'est venu comme ça. Puis aujourd'hui, ben là, maintenant, je vais en voir, puis j'admire le. Il y a tellement de travail derrière une comédie musicale. Fait que j'ai un peu fermé la porte à en faire d'autres. Mais j'ai laissé 2 pouces d'ouvert. On ne sait jamais le truc qui peut arriver. Puis,
0: Et moi, il y a un projet là, que je rêve de voir un jour sur scène. C'est une comédie musicale dont on a eu un avant-goût au Gala de la Disque l'an dernier.
1: Oh! Oui.
2: Avec les valises.
1: Oui, c'est vrai.

0: Écoute, on a eu tellement de fun en fait.
1: Raymond Chabot, Grant Thornton.
2: La chanson.
1: Et mon fils la connaît par cœur. Il fait la chorégraphie parce qu'on peut le trouver sur Instagram.
3: Oui. C'est la première fois que ce passage-là, il est bon.
1: Oui, c'est ça. Parce que c'est vrai que pour tous les galas, c'est toujours le moment où tu es obligé de nommer qui se fait le vote. Comment tu as réagi quand on t'a fait cette proposition-là?
0: J'ai dit oui tout de suite. Tout de suite. J'ai fait comme, c'est trop cool. Ça me tente, let's go, j'y vais. Puis, parce qu'on m'a souvent fait des propositions de faire des parodies de comédie musicale, surtout dans les galas d'humour. Puis, je suis jamais certain. C'est des fois des bonnes idées sur papier. Après, ça se traduit pas de la bonne façon sur
1: scène.
0: Mais là, à la disque, un numéro de musique avec les gens avec qui j'étais, avec Pierre-Yves, puis tout, Véro, puis tout ça. Puis, hey, on a eu du fun, c'était cool. Hey, on a pratiqué, là. On a pratiqué. Ah, ouais. Puis là, à un moment donné, tu te regardes, puis tu te dis, ça se peut-tu 40 ans de carrière pour finir par faire ça?
1: J'ai-tu fait tout ça pour Raymond? T'embarquerais-tu dans un projet comme ça? Tu sais, Véronique Lavoie avec Titanic,
0: Non, je pense pas. Non, je pense qu'il faut... tu sais, ça, c'est une chose, c'est un numéro de 5 minutes à la disque. Mais me rembarquer dans une comédie musicale, écoute, il faudra que je sois très convaincu que ça me tente encore. Mm-hmm. Ça va dépendre des gens, des producteurs, de comment... Parce que c'est très difficile. C'est extrêmement difficile. La création, puis aussi après, c'est plusieurs soirs sur scène. Puis je suis plus sûr que j'ai envie d'être plusieurs soirs sur scène. J'ai envie d'avoir une vie maintenant. Mais comme j'ai dit, je laisse un petit deux pouces d'ouvert.
1: Pierre-Yves Roy-Desmarais.
0: Non, mais je peux juste dire, je peux pas dire quoi, mais je peux juste dire qu'il y a un projet qui m'a été envoyé dernièrement, puis là, ça m'a titillé. C'est pour ça que la porte est pas fermée.
1: Donc, finalement, tu sais à cette personne que tu parles en ce moment?
0: Ah oui, j'y parle.
4: Direct dans l'oreille. Bruno s'en vient.
0: Non, mais on a même déjà commencé à faire des tests, puis tout. Puis je dois avouer que même moi, ça, je, tu sais, tu t'emportes, puis t'as envie, tu dis, ah, ça peut peut-être être un beau rôle, mais...
1: Une création?
0: Oui, c'est une création. Mais là, faut attendre. Je peux pas en dire plus. C'est juste que je trouve que c'est très exigeant. Puis c'est une chose, à 35 ans, chanter 7 fois par semaine, je veux plus faire ça. Donc, faut trouver les balises avec les gens. D'ailleurs, on parlait de Notre-Dame tantôt.
1: Ouais.
0: Quand je suis retourné, je chantais 4 fois par semaine. Les trois autres fois, il y avait une double. Puis là, il y a du monde qui chiale. Fait que c'est à prendre ou à laisser que les producteurs rendent là. T'sais.
1: Simon Boulris, stand-by à tout moment. Hein?
3: Pour te remplacer avec mon bouquet de veines, vraiment très fané.
0: Venir faire un split.
3: N'importe quand. J'ai déjà fait les dieux de la danse avec son pantalon parce qu'on avait la même taille. T'avais eu un pantalon. J'ai pris ton pantalon l'année après toi. C'est écrit Bruno Pelletier dans Fourche. J'étais fière.
4: Bon. Je sais pas trop quoi dire là-dessus.
3: Mais qu'on est flexible les deux.
1: Hey là là, on a envie des choses dans cette heure, Bruno.
0: Moi, je pensais de me retrouver dans un truc super intello. Là.
3: Mais c'est très intello, je suis un intellectuel.
1: Ça a été vraiment un bonheur de passer ce temps-là avec toi, Bruno Pelletier. D'ailleurs, je veux pas
0: Je pensais qu'on allait jaser tous les livres, toute la littérature que je connais, pas en tout.
1: Mais si tu veux, je peux tout de suite te commettre à ton prochain geste culturel, Riverdance. Est-ce que tu t'engages à aller le voir?
0: Ben oui, s'ils viennent, c'est le rêve de ma blonde.
1: Oui, ça s'en vient, là, en février prochain.
0: Puis t'avais une question aussi. Qu'est-ce que ça, je l'ai mis pour vous faire rire. Il y avait une question, c'était qu'est-ce que tu as honte, là, je pense, ou tu es gêné de dire.
3: Le plaisir coupable.
0: Ben, j'écoute Outlander en ce moment parce que ma blonde, elle capote là-dessus, puis je commence à aimer ça.
1: Et je suis sûre que tu n'es pas tout seul qui aime ça, Bruno.
0: Ça me fait penser à ma mère aussi. Oh. Tu sais, ma mère, elle tripait sur Outlander, puis moi, j'ai regardé ça de loin, puis j'étais comme un peu. Ça a l'air pas mal rose, cette affaire-là. T'sais, c'est comme un mix entre des gars en jupe qui fait tripper les madames, puis toute l'équipe, puis finalement, je suis en train d'aimer ça parce qu'il y a de l'histoire en même temps là-dedans.
1: Il va-t-il y avoir une comédie musicale là-dessus?
0: Non. Mais j'ai déjà mis le kilt. Hey, j'ai une anecdote.
3: J'ai porté moi aussi le même kilt.
1: On a du temps pour l'anecdote.
0: Notre-Dame de Paris à Londres, on fait la première puis on décide après, tu sais, il y a tout le temps un party après. Tous les gars du show, on décide de se mettre en kilt. Fait qu'on va se louer des kits puis on est tous en kilt pour le party d'après. Hey, ça fait sensation, les photos puis tout le kit, puis on est tous jeunes, beaux, fringants, on a 34 ans. Mais tu sais que le vrai kill, t'as rien en dessous. Tu sais que c'est ça. Ben, peux-tu croire qu'on a tous vécu des MeToo? Toute la gang, là.
1: Ah, les gens n'arrêtaient pas de lever.
0: Toutes les madames. Il y avait plein de madames d'un certain âge qui venaient vérifier si on était vraiment all-in en kilt.
1: sans demander la permission.
0: Et puis, tu sais, tout le monde, on prenait ça avec un grain de sel, puis on rigolait un peu, mais c'était comme, ben voyons donc, ça se peut pas, là, mais c'était ça. Fait que là, ça, c'est une anecdote, j'ai jamais compté, vous avez la primeur.
1: Sur le MeToo du kilt de Bruno Pelletier. Mais merci beaucoup, Bruno. Je rappelle donc le spectacle, ben, la tournée, elle se poursuit. Le mini-album aussi, on peut l'écouter à partir de jeudi. Merci beaucoup, Bruno Pelletier.
0: C'était tellement un bonheur avec vous autres, c'était le fun. Merci.
1: Merci. On reste ensemble parce que Marie-Ève Perron, Simon Boulris, dans un instant, sont nos liseux.

0: si je vous dis les frères Bogdanov, peut-être qu'il y a une image qui vous vient en tête des frères jumeaux d'origine russe qui sont décédés pendant la pandémie et qui ont frappé l'imaginaire de plusieurs à cause de la transformation de leur visage au fil du temps. Anna Ostasenko Bogdanov, la fille de l'un d'eux, fait paraître ces jours-ci un roman autobiographique qui est intitulé « Rappelle-moi ma belle », dans lequel elle tente de démystifier l'histoire de son père, Igor Bogdanov. Ça a piqué notre curiosité et ceux qui ont accepté la mission cette semaine de le lire pour nous, c'est l'auteur, scénariste, comédien, chroniqueur Simon Boulris. Bonjour Simon.
1: Bonjour Émilie.
0: Et l'autrice, metteur en scène et interprète Marie-Ève Perron. Bonjour Marie-Ève.
2: Bonjour Émilie.
0: D'abord sur le titre, « Rappelle-moi ma belle », c'est affectueux, hein? C'est pas passif-agressif. Hein?
2: Non.
0: Parce qu'au début, le « ma belle », j'étais comme, tu sais, il peut sonner un peu, hein, ma belle?
1: Non, puis le rapport à la beauté est très présent dans le livre, mais c'est simplement le mémo vocal qui lui laissait constamment ce père. Donc, Igor disait toujours, rappelle-moi, il terminait ses messages vocaux en lui disant ça. Et donc, l'idée de se rappeler, c'est comme le fil sur lequel elle tire. Donc, je vais me remémorer toute notre relation.
0: Rappelle-moi, ma belle. Marie-Ève, tu as fait un sondage autour de toi. Est-ce que les gens connaissent les jumeaux Bogdanov?
2: Ben moi, la plupart des gens, je ne sais pas toi, Simon, mais me disaient, je ne sais pas trop. Puis je disais, ben oui, là, tu sais.
1: On les décrit physiquement.
2: Tout de suite, on saute, en fait, là-dedans, c'est-à-dire l'espèce de cette pommette saillante, exactement, le menton qui est démesuré, les lèvres gonflées, l'espèce, on dirait qu'ils portent un masque, en fait.
1: Ouais.
2: C'était très impressionnant parce que c'est des jumeaux, hein, n'est-ce pas? Ils sont deux, puis ils ont décidé de se transformer ensemble. Mais moi, j'ai découvert, puis là, j'avoue que j'étais un peu à la même place que les gens auprès de qui j'ai fait un sondage. Je ne savais pas qu'ils avaient eu une émission de télé.
0: En France, ils sont hyper connus.
2: Ils sont hyper connus, même on dit que c'est des figures mythiques. Mmh. Ils ont animé pendant très longtemps une émission à la fin des années 70 qui s'appelait Temps X. Puis ça, c'était une émission qui était consacrée à la science et à la science-fiction, où eux, qui animaient, vulgarisaient la science donc, et la science-fiction dans des espèces de combinaisons argentées. J'étais allée voir des vidéos sur YouTube.
1: Moi aussi, j'étais allée voir.
2: Bon, puis, donc, ça fascinait le public. Et j'ai donc appris que c'est devenu une émission culte qui a marqué l'imaginaire de toute une génération. Leur passe-partout, quoi. Je ne sais pas. Donc, voilà. Fait que, donc, j'ai découvert... qui étaient, en fait, ces jumeaux. Donc,
0: parce qu'au fil du temps, il y a eu des controverses autour de ces gens-là. Tellement qu'elle, l'autrice, il y a un moment où elle a fait retirer son nom de famille.
2: Oui,
1: absolument. En fait, elle a choisi le second nom, c'est Ostasenko.
0: Oui.
1: C'est ça parce que c'était complexe avec son père. Et puis, il la traînait toujours sur les plateaux de tournage. Et puis, elle voulait fuir ce zoo-là. Elle ne voulait pas être vue à ses côtés au départ. Elle avait autour de 16 ans. Donc, à 16 ans, elle a coupé un peu ce lien-là avec son père parce qu'il était beaucoup dans le paraître. Et d'ailleurs, à partir des années 90, ils ont reçu des plaintes. Il y a des gens de la communauté scientifique qui remettaient en question leur travail de vulgarisation. Et donc, ils se sont tournés beaucoup, beaucoup vers le divertissement. C'était le genre de scientifique qui pouvait participer aux chanteurs masqués.
0: Okay.
1: Moi, je suis un littéraire qui pourrait faire une émission comme ça, mais je les comprends. Tu sais, je comprends.
0: On juge pas.
1: Je les juge pas là-dessus. Je les juge pas sur grand-chose, en fait. C'est un père qui était pas toujours adéquat. Mais on sent, ce qui est beau, c'est qu'on sent beaucoup d'amour vers ce père-là, de la bienveillance. Puis en même temps, on sent aussi qu'elle veut lui pardonner le fait qu'il était fuyant, le fait qu'il n'était pas toujours adéquat.
0: L'histoire de l'arrière-grand-mère d'Anna aussi semble vraiment fascinante en soi.
2: Bien, Isten, c'est un personnage, tu le dis, fascinant. Donc,
1: Isten, je veux juste dire, c'est quoi? Okay, ça veut dire « what is then? » C'est en allemand, qu'est-ce qu'il y a? Elle disait toujours ça, « what is then? » Donc, on l'appelait Isten. Grâce à ça. Donc, c'est une comtesse.
2: Ah, tu vois, moi, je ne le savais pas, ça. Tu me l'apprends. Je savais que c'était une comtesse, donc, effectivement, issue de l'aristocratie astro-bohémienne. Et donc, elle avait 4 enfants, était mariée, tout allait bien dans sa vie. Et un jour, elle rencontre Roland Heiss, je pense que je le prononce vraiment mal, qui est un célèbre. qui est un célèbre ténor afro-américain dans les années 20. Et donc, elle est tombée amoureuse de lui, ou en tout cas, ils ont une relation ensemble. Elle est tombée enceinte et donc, elle a été répudiée. Elle a été obligée de quitter son lieu, d'aller se réfugier en France, dans un château, dans le Gers, n'est-ce pas?
0: Et donc, elle est tombée enceinte de la mère des jumeaux.
2: Exactement.
1: Maya. Maria, qu'on surnomme Maya. Et ces deux femmes-là, et Maya et Isten, la grand-mère, elle ne les a jamais connues, Anna. Donc, c'est comme une enquête sur ces origines-là. Et donc, on a plein d'archives, on a des lettres. Beaucoup de lettres qui étaient écrites par cette grand-mère, la comtesse.
0: Et donc, on comprend que la mère des jumeaux, elle était métissée.
1: Exactement.

0: Exactement. Elle était métissée et elle était étonnamment un peu tassée par la grand-mère. Donc, la grand-mère des jumeaux, là, elle les a élevés dans sa chambre. Et c'est ça qui est très particulier. Peut-être pas dans le même lit, c'est pas très clair, mais on sentait que peut-être aussi...
1: Elle est très envahissante. En tout cas, on sent qu'elle fait énormément d'ingérence. Donc, elle tasse littéralement sa fille, puis elle fait « c'est moi qui vais m'occuper des jumeaux ». Ils deviennent un peu son objet d'adoration aussi.
0: Elle est convaincue qu'ils vont devenir des gens exceptionnels. Et en même temps, elle est pro-race noire. Elle dit toujours que c'est la race supérieure. Et le paradoxe, c'est qu'elle leur appliquait de la poudre pour pâlir leur visage. Donc, il y a tout ce rapport-là au physique qui, sans doute, s'est inscrit très, très tôt dans le visage des jumeaux.
2: Et explique donc toutes ces transformations-là auxquelles on a été témoin donc, au fil du temps. Là.
1: Ben, c'est une des explications, en tout cas, qu'on peut imaginer, effectivement. Et c'est ce qu'elle sous-entend, elle. Puis, je pense que ça fait partie d'une forme de réhabilitation aussi qu'elle a envie de faire à travers son récit. C'est-à-dire nous présenter qui il y a derrière
0: ces masques-là. Oui.
1: Exactement. Et pourquoi il porte ça. Puis elle le fait brillamment, tu le disais. Non. Et je pense que ça fait partie aussi de pourquoi on a de la difficulté. En tout cas, moi, j'ai eu de la difficulté à déposer le livre. C'est comme si on était dans un continuum de pensée. Moi, mon cerveau, il part sur une idée, il s'en va sur une autre, il repense à telle affaire. Fait qu'on peut penser de... Elle pense à un souvenir, à un moment qu'elle a vécu avec son père. Et puis ensuite, elle repense à une correspondance de son arrière-grand-mère. Et là, oups, ça se rappelle une entrevue qu'elle a vue sur YouTube avec son père où il parle de ça. Exact. Et là, elle repense au film de Jim Jarmusch.
0: Oui.
1: Et ça se promène comme ça sans arrêt, ce qui fait que on s'ennuie pas et on est happé par cette quête-là. Et tout le long aussi, on est son confident d'une certaine façon.
0: Moi, j'ai trouvé
1: s'adresse
0: ça,
1: à nous.
0: J'ai trouvé ça immensément baroque. Mmh. Et c'est tellement... C'est bariolé d'archives. D'ailleurs, dans l'intertexte, on voit comment c'est ajouté. Puis j'ai trouvé que ça représentait bien les énergumènes de cette famille-là. C'est des grands personnages, plus grands que nature. Puis je vois un peu comme un miroir qui serait fracassé au sol. Puis attendre, ça se reconstitue pas un miroir fracassé. Puis elle tente de mettre de l'ordre là-dedans sans se couper. Et aussi au niveau de l'identité qui se démultiplie. Parce qu'il y a un passage que je trouve vraiment très évocateur, c'est lorsqu'elle trouve tous les passeports de son père. Mm-hmm. Puis elle voit l'évolution de son physique. Elle dit l'identité éclatée, pas une seule fois le même visage. 68, presque heureux, presque souriant. 74, contrebandier mexicain à la barbe douteuse. 95, grande ressemblance avec elle-même. Et elle écrit tous ses visages encore normaux, encore beaux, jusqu'à l'an 2000. Les pommettes poussent, le menton descend, mon père continue à grandir jusqu'à ce que ce visage tombant devant moi comme un masque trop porté. Je me demande s'il a voulu déformer son visage pour qu'il soit mieux formé ou si tout simplement il a voulu qu'on le voie. Un visage choisi, donc. Il y a cette hypothèse-là qui est très belle, puis il a déjà répondu en entrevue pourquoi la raison poétique de ce visage-là. Il dit... Saint-Exupéry disait que être soi, c'est se donner congé, qu'on pouvait créer une sorte de carte pour faire bouger notre identité. Donc, Igor considérait que l'identité, c'est pas une prison rigide, mais un cheminement, une exploration. Puis c'est ce qu'ils ont fait. Donc, c'était des joueurs, c'était des auteurs aussi de science-fiction.
1: Oui.
0: Donc, la fiction est tellement importante. Et on commence même dans le prologue, on commence même avec un mensonge.
2: Et là, d'ailleurs, Marie, elle va dû survivre au prologue.
1: Oui, parce qu'on parle beaucoup des pieds de son père. Moi, j'ai une aversion totale des pieds. Je me suis dit, oh mon Dieu, où est-ce qu'on s'en va avec ça? Elle les décrit, et l'odeur, et la taille, et
0: est-ce
1: la qualité de
0: bouquet,
1: la peau.
0: Oh non! Okay. L'odeur précède, une odeur sèche de corne humaine. Alors, de talons, de cuir noirci par l'été, de papa. J'approche le bout de mon index de la corne du talon. La peau est desséchée, rugueuse, tranchante par endroits. Sentir la pulpe de mes doigts contre cette surface endurcie me dégoûte, comme Marie-Ève.
1: Mais mon Dieu, oui.
0: Moi, j'ai trouvé ça super sensuel. C'est dégueulasse, là. Mais en même temps, je trouve qu'elle ouvre la porte sur son père qui portait jamais de chaussettes. Il trouvait que c'était une prison. Donc, il avait toujours les pieds libres. Et il y avait une morsure. Il dit que c'était un chien loup qui lui avait mordu le pied. Et ça, c'est une fabulation. On commence avec ce père fabulateur. Et elle apprend des années plus tard, comme quand on apprend que le Père Noël n'a pas vraiment existé. Je m'excuse. Et donc, on apprend que c'était finalement juste une varice. Mais donc, c'est ça. C'est
2: et cette scène-là, elle permet donc d'installer tout ça. On comprend que Marie-Ève a survécu parce qu'elle a fini le livre et il aurait fallu que les gens voient les gestes qu'elle faisait. Je pense qu'elle essayait de convaincre.
0: Simon d'arrêter.
1: Oui, qui poursuivait. Elle vous vu un peu, là, un peu sado, il me regardait.
0: Vicieux, je suis pervers.
2: Je pense qu'elle essayait de convaincre Pierre de fermer ton micro. C'est juste ça qu'elle essayait de faire. Mais je comprends que tu as survécu à cette première scène-là. Et cette scène-là aussi, elle nous amène à un moment de tendresse parce qu'en fait, son père vient de mourir, elle est en train de lui masser les pieds. C'est un moment d'une grande intimité.
0: Voilà. Moi, je trouve que c'est la

0: scène la plus symbolique, c'est cette fille qui veille son père comme une mère verrait son fils. C'est ce jeu-là qui... D'ailleurs, c'est assez fascinant parce que même Igor parlait de sa fille comme étant un rapport maternel à son endroit. Et ce rapport-là m'a beaucoup touchée. Il y a tout un passage où elle veille donc le corps de son père, puis elle dit, elle lui garde une mèche de cheveux au moment de son décès. Elle écrit, les mères coupent les premières mèches, les filles les dernières. Et je trouve qu'on circonscrit ici tout le rapport, ce rapport particulier de l'enfant qui devient le parent. Puis sa grande tendresse, elle est là, puis elle dit même, il y a un passage où elle dit qu'elle voudrait boire son essence. Si je pouvais me saouler de mon père, je le ferais. Prendre une bouteille de la substance d'une personne et boire comme on boit de l'alcool, ça me fait penser à Case of You de Johnny Mitchell. Une ivresse lucide, amoureuse et filiale.
1: Je rappelle qu'on parle de ce livre « Rappelle-moi ma belle » de Anna Ostasenko Bogdanov. Marie-Ève Perron, tu dis qu'on est presque dans la psychogénéalogie ici.
2: Oui, elle écrit... notamment, elle dit « Je comprends que je suis enchâssée dans un système familial. Nous portons certes la responsabilité de nos actes, mais nous rejouons aussi, parfois, des histoires qui ne nous appartiennent pas totalement. Il faut alors les raconter pour pouvoir en sortir. » Et c'est là-dessus qu'elle part. Moi, c'est ce qui résumerait pour moi sa quête. Et donc, effectivement, on se retrouve dans cette situation. Elle essaie de départager, en fait, entre... Parce qu'en plus, c'est ça, elle dit elle-même... elle dit plus loin, dans la famille, on parle généralement du postulat que les jumeaux mentent. Si le mensonge débouche sur une vérité quelconque, elle arrive là par pur hasard. Donc, il y a quelque chose en fait qui est là sans arrêt, où elle, on lui a raconté une histoire qui partie de l'arrière-grand-mère, qui a tenu tel récit, que son père lui a raconté et on ne sait plus qu'est-ce qui est vrai puis qu'est-ce qui n'est pas vrai. Et c'est dans cette quête-là, hein, essayer de trouver continuellement en fait où est la vérité, dans quoi elle se tient, qu'elle finit au final par, d'une certaine façon, moi je trouve qu'elle se réconcilie. Elle n'est pas en friction.
0: On sent qu'il y a beaucoup d'amour, mais qu'on sent que ça a été une relation complexe.
2: Oui, c'est ça. C'est comme une compréhension nouvelle, en fait, j'ai l'impression qu'elle a pour son père.
1: En tout cas, je suis vraiment contente du résultat que ça a donné parce que sur le coup, on vous envoyait ça un peu comme, ça a l'air d'être un objet. Une curiosité. Et je comprends qu'il y a une vraie voie littéraire, là. Simon, toi, t'as été.
0: Moi, son écriture, mais j'ai été happée dès qu'elle parle des pieds. Mais je comprends que ça peut être rébarbatif.
2: Non, mais là, c'était le pied. C'était pas la façon d'écrire le pied.
0: Mais moi, j'ai trouvé, on a une autrice dès le départ. Ce prologue-là, j'ai fait, on rentre par les pieds pour circonscrire un personnage. J'ai trouvé ça habile. Puis, tous les paradoxes, le fait qu'ils étaient autant les deux hypochondriaques qui avaient peur des piqûres, mais en même temps, ils en ont certainement eu pour leur visage. Je dis rien.
1: On ouvrira ce chapitre-là. Donc, rappelle-moi ma belle, Anna Ostasenko Bogdanov, c'est paru chez J.C. Lattès, c'est en librairie dès maintenant. Merci beaucoup à tous les deux de l'avoir lu pour nous. Je me garde juste un petit peu de temps. Tout à l'heure, j'évoquais, Marie-Ève, avec Bruno Pelletier, ta pièce de Ta force de vivre.
2: Oui.
1: Est-ce qu'on va pouvoir lire ça un jour, cette pièce?
2: Écoute, oui, je suis en train de travailler à une édition de ça avec K.O. Édition.
1: Alors, on pourra te lire.
2: Oui, on pourra me lire éventuellement au printemps.
1: Alors, on surveille ça. Et Simon, aujourd'hui même, tu fais paraître un livre, Les cheveux chauves.
0: Oui, Les cheveux chauves.
1: C'est
0: Ryan qui observe sa mère, qui s'appelle Karen. Karen qui agit comme une Karen. Et donc, j'avais envie de faire correspondre le conflit de loyauté avec un conflit de valeur. Ce tiraillement-là est quand même assez riche. C'est à la courte échelle dans la collection Micro. Donc, on est comme dans l'espèce de flux de la parole libre, parler, crier de cet ado qui est plutôt, qui est pas tant en train de s'affirmer, mais qui va apprendre à s'affirmer, mettre des limites avec sa mère.
1: Alors, Les cheveux chauves, ce nouveau livre de Simon Boulris pour les ados, mais pour tout le monde aussi. Merci beaucoup à tous les deux.
2: Merci à toi.
1: On se retrouve demain dès 13h30. On va faire un petit coup de fil à Barneve, qui est à Paris. On va parler de Céline Dion.
0: Oh, mon coloc de Big Brother.
1: Oui, c'est ça.
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0: Ici Louis de Belleval, voici les informations. Campagne électorale, les chefs des cinq principaux partis affirment que rien n'est encore joué à 2 semaines du scrutin. Selon un sondage Segment Recherche commandé par Radio-Canada et les coops de l'information, le Parti québécois est toujours en tête des intentions de vote devant la CAQ. Le Parti conservateur souffle quant à lui dans le cou du Parti libéral. Résumé de la journée avec Mathieu Goyer.
1: À 2 semaines du jour J, le Parti québécois continue de se rapprocher du pouvoir. Avec 29 % d'appui, le PQ trône toujours en tête des intentions de vote. Devant la CAQ à 22 % le PLQ à 19 % le PCQ à 18 % et Québec solidaire à 12 % Des résultats qui laissent une fois de plus présager l'élection d'un gouvernement minoritaire. Christine Fréchette réagit en brandissant encore la possibilité d'une alliance entre péquistes et conservateurs.
2: Il y a une sorte d'alliance, là, souveraineté-austérité, qui est en train de se dessiner. Ça m'étonne, en fait, parce que je reconnais pas toujours l'historique, notamment du Parti québécois.
1: Paul Saint-Pierre Plamondon réplique que la formation d'un gouvernement minoritaire n'est pas une garantie.
3: Je pense qu'il est tôt pour assumer que ce sera un gouvernement minoritaire parce que nous, sur le terrain, on sent énormément de soutien en ce moment, on sent un élan.
1: Éric Duhem est en voie, lui, de rattraper les libéraux. Il rejette formellement une coalition avec le PQ, mais se dit prêt à collaborer avec toutes les formations.
4: Si un gouvernement minoritaire, il peut avoir une longue vie. Il faut comprendre que ça peut être stable dans mesure où il y a de la bonne foi de tout le monde.
1: Déjà en difficulté chez les francophones, Charles Millière se fait maintenant dépasser par Éric Duhem dans cette tranche cruciale de l'électorat, mais il refuse de jeter la serviette.
5: Je m'identifie à aucun des trois. Alors moi, j'y vais all-in, comme on dit, pour séduire les Québécois.
1: Tout est encore possible, croit-on aussi à Québec solidaire, même si le parti ne fait pas bouger l'aiguille. Riva Gazal.
6: Il reste encore 2 semaines, puis il reste encore un débat. J'ai très hâte à ce débat-là.
1: 41 % des Québécois pourraient encore changer d'idée d'ici le 5 octobre. Ici Mathieu Goyer, Radio-Canada, Montréal.
0: Rentrée parlementaire à la Chambre des communes, le gouvernement Carney a déposé le projet de loi C-39 qui veut accélérer les grands projets d'investissement au pays. Ottawa présente le texte comme une modernisation nécessaire des évaluations d'impact environnemental et des lois du travail. Mais plusieurs zones grises demeurent et suscitent des inquiétudes. Christian Noël.
7: Pour renforcer l'économie canadienne, le gouvernement Carney veut appuyer encore plus sur l'accélérateur. Par exemple, des projets de pipeline, d'électricité ou de transport pourraient être exemptés de certaines études d'impact et l'approbation de projets devra survenir dans un délai d'un an, selon le projet de loi.
8: Vise à renforcer nos corridors de transport et nos corridors commerciaux.
7: Pour empêcher qu'une grève ou un lock-out ne ralentisse un projet d'intérêt national, un médiateur spécial pourrait être nommé. Et pour ceux qui négocient de mauvaise foi, les pénalités seront plus sévères. Le ministre des Transports, Stephen McKinnon.
8: C'est ainsi que nous renforçons la position du Canada comme partenaire commercial fiable.
7: Partout au pays, les syndiqués s'inquiètent. Marc-Édouard Joubert du Conseil du travail du Canada.
9: Le droit de grève, qui est un droit fondamental, on a peur, en fait, que ce droit-là soit restreint davantage.
10: Sous prétexte qu'il y a Donald Trump, on va dilapider la richesse collective.
7: Le chef du Bloc québécois accuse Mark Carney d'agir comme un rouleau compresseur. Yves-François Blanchet.
10: Il y a comme une instrumentalisation de la crise actuelle pour faire autre chose complètement.
7: De leur côté, les conservateurs ne sont pas contre l'idée du projet de loi. En principe, le député Pierre Paulus.
11: Tout projet de loi du gouvernement qui aide à accélérer les projets au Canada, on est favorable. Mais en même temps, le tirer dans les détails.
7: Le gouvernement Carney assouplit plusieurs règles pour aller plus vite, mais l'opposition craint que ce projet de loi monstre de 250 pages soit plutôt en train d'éliminer des protections essentielles pour les travailleurs et l'environnement. Ici Christian Noël, Radio-Canada, Ottawa.
0: La Colombie-Britannique a déposé sa poursuite contre OpenAI en Californie en lien avec la tuerie de Tumble Ridge en février. Elle accuse l'entreprise américaine de ne pas avoir agi pour prévenir l'attaque alors que la tireuse s'était entretenue avec le robot conversationnel de l'entreprise, ChatGPT. William Burr a plus de détails.
12: Our laws and safety frameworks have not kept pace.
13: Nos lois ne se sont pas modernisées au même rythme que l'intelligence artificielle, affirme la procureure générale de la Colombie-Britannique, Nikki Sharma.
12: Today, British Columbia has filed a lawsuit against OpenAI in California.
13: Le gouvernement provincial a déposé dans le district du nord de la Californie une poursuite contre OpenAI, l'accusant de négligence pour ne pas avoir informé les forces de l'ordre et de complicité dans une fusillade de masse. La tueuse qui a fait 8 morts à Tumble Ridge, dont 6 à l'école secondaire, avait été bloquée par OpenAI en raison de conversations qu'elle avait eues avec le robot conversationnel ChatGPT. Toutefois, OpenAI n'avait pas averti les autorités.
14: Those facts are very strong, for negligence.
13: Ces éléments constituent des arguments très

0: est solide pour étayer des accusations de négligence, dit Pavel Kolmogorov, avocat en litige commercial à Irvine, en Californie.
1: Reimbursement for the school.
0: Nikki Sharma veut que OpenAI paie la reconstruction de l'école de la communauté. Dans une déclaration, une porte-parole de OpenAI affirme que ce qui s'est passé à Thunder Ridge est une tragédie indicible, que l'entreprise reste déterminée à collaborer avec les autorités gouvernementales et à poursuivre ses efforts en matière de sécurité. Ici William Burr, Radio-Canada, Vancouver.
2: Et puis enfin, le Canada, la Norvège, la Nouvelle-Zélande, le Royaume-Uni et l'Australie ont publié une déclaration pour condamner les élections législatives organisées par la Russie dans les territoires ukrainiens occupés. Ils dénoncent une violation de la souveraineté et de l'indépendance de l'Ukraine. C'était les informations.
3: Bonsoir tout le monde. On va commencer cette émission avec une anecdote. Et c'est en préparant l'émission aujourd'hui, je me suis souvenu d'un extrait de mon album de finissant. Ça fait longtemps, mes amis. C'était avant l'Internet. Et parce qu'il serait question de passion, puis on va parler de rapport avec les aînés. En tout cas, bref, toutes ces affaires dont on va parler aujourd'hui. Mais c'est la différence entre passion et addiction. Et je me souviens qu'il y avait une fille qui avait écrit dans notre livre, album de finissant, c'était écrit « Passion », elle avait écrit « Mon chum ». Alors, est-ce que ça peut devenir mauvais dans la vie? Edith Saint-Jean-Trudel a une réponse pour nous et vous écoutez Moteur de recherche.

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0: Alors, est-ce qu'il y a beaucoup de gens à l'écoute qui pourraient cocher passion mon chum, passion ma blonde? Est-ce que c'est sain? On va parler de raison passion, oui, pour reprendre un titre. Je crois que c'était Denise Bombardier.
1: Oui, ma foi.
0: Excusez-moi, j'avais un petit but dans le cerveau. C'est peut-être les caméras. Je vous rappelle que cette émission, si vous nous écoutez à la radio, elle est captée pour la télé. Vous pouvez voir nos belles frimousses passionnées. Je pense qu'on peut le dire d'ores et déjà. Tous les gens qui sont amateurs de recherche le sont à divers degrés. On a Chloé-Anne Touma avec nous. C'est un grand retour. Bonsoir, Chloé-Anne.
2: Oui, merci de le souligner. Un grand plaisir pour moi. On est tellement contents. Très heureuse aussi.
0: On est vraiment, vraiment très, très contents. Quelqu'un de bien passionné.
2: Ah, ben quand même, ouais. Quand même. Passionné d'informations, déjà.
0: Et de musique, parce que vous pratiquez ça à temps perdu aussi.
2: Ah oui, c'est un peu la carrière que j'aurais eue si je faisais de journalisme.
0: À ce point?
2: Peut-être. Ben, si on c'est pas très facile de percer là-dedans, mais c'est
0: non,
2: ce que j'aurais
0: voulu. Mais en fait, là où je veux en venir, c'est que souvent, quand on va parler de passion, c'est comme une chose qui nous demande pas d'effort. C'est comme... Ouais. Tu sais, je sais pas, comme tu lances une boule au keep, elle va tomber dans le dalo, tu sais, mais c'est comme le dalo de... Je sais pas si c'est un bon exemple.
1: Là, mais on tombe naturellement dedans.
0: Ça tombe naturellement dedans. Bien, c'est un peu... Bonsoir, Rémi.
3: Bonsoir.
0: Je suis dans les bizarres de métaphores, alors sauvez-moi.
1: C'était équivoque comme métaphore, effectivement. Parce que si ta passion va dans le dalo, c'est peut-être un peu...
0: Non, c'est plus la direction naturelle de la balle, bowling, pour certaines personnes. Vous le voyez que c'était pas préparé, hein?
1: Clairement.
0: Bonsoir Edith Saint-Jean-Trudel.
2: Bonsoir,
0: qui va mettre un peu de sérieux dans cette émission-là.
2: Ben, je fais ça.
0: Ben oui, parce que vous êtes aussi passionné, parce que là, depuis presque 10 ans que vous êtes avec nous.
2: Je sais.
0: On est tellement contents.
2: Ah mon Dieu, pareil.
0: On savait pas qu'on se rendrait là.
2: Non, on savait pas.
0: Mais on est encore là.
2: On est encore là.
0: On se croirait presque dans un film de Claude Lelouch.
2: C'est magnifique. Oh, oui. Autre analogie.
1: Ouais. Hein. Bientôt, ça va être nos enfants qui vont prendre le relais puis ils vont nous ressembler étrangement.
0: Ça se pourrait. On se souhaite pas de guerre. Ça veut dire, c'est de l'eau, hein, je vous le rappelle.
1: Oui, d'accord.
0: Bonsoir.

0: Véronique Raymond.
1: Bonsoir Mathieu.
0: Passionnée devant l'éternel.
1: Oh absolument.
0: Moi j'ai de la misère à vous définir Véronique.
1: Moi aussi.
0: Je sais pas, tu sais, quand je dis Véronique a fait quoi, je suis comme... Véronique a fait tout.
1: Véronique non, mais... a des passions variables dans le temps.
0: C'est quand même
1: incroyable. Je reviens à certaines bases, mais ouais.
0: Non mais c'est ça, mais parce que vous êtes tellement passé par plusieurs vies. Vous êtes fonctionnaire fédéral.
1: Et oui.
0: Vous avez été, ben, vous êtes chroniqueuse depuis longtemps.
1: Mais
0: vous n'êtes pas que ça, femme de théâtre.
1: Oui, il y a un fil conducteur.
0: C'est quoi le fil conducteur?
1: C'est
0: le fil
1: les
0: conducteur.
1: Mots et les histoires. Alors moi j'étais en communication quand j'étais au gouvernement. Même chose ici en journalisme, en chronique et au théâtre. Donc tout ce qui raconte l'humain, ça m'intéresse. Oui, je sais. C'est
0: en tout respect pour les gens qui travaillent dans les ministères, on est quand même loin du théâtre. Là.
1: Ça dépend.
0: Non.
1: Okay. Une conférence de presse, c'est quand même une conférence de presse.
0: Là, OK, OK. Bon, c'est une future pièce de théâtre avec ce que vous avez vécu. Alors voilà, c'est de ça dont on va parler. On va parler des modèles d'IA qui pourraient, entre guillemets, se rebeller parce qu'on sait que ces modèles-là n'ont pas d'intention, ne sont pas conscients. C'est des créations humaines. Mais néanmoins, des fois, ça agit de manière un peu bizarre.
2: C'est ce dont on va parler, effectivement. Ça inquiète beaucoup de monde.
0: Comme la fermentation. Des fois, ça agit de manière un peu bizarre. On met des trucs et là, on laisse les algorithmes bactériens travailler, puis...
3: Ça peut avoir l'air d'une magie d'une certaine façon, mais en fait, les mécanismes sont assez simples. Il y a une raison pour laquelle c'est quelque chose qui est utilisé depuis très, très longtemps. De façon très large et de toutes sortes de façons, dans toutes sortes de climats aussi. Je veux dire, nous, on pense souvent en fonction d'un monde où on peut réfrigérer, congeler, des choses comme ça. Mais si tu conserves du kimchi en Corée du Sud, ben, il fait chaud, puis ça dure des mois, puis c'est sain et ça trouve une stabilité. Donc, c'est un outil très, très ancien et qui, quelque part, doit fonctionner comme il faut parce que même si je pense que quand on n'en a pas fait, surtout, ça peut avoir l'air d'une espèce de boîte magique, même sur les chimistes diraient ça aussi, parce qu'il se passe tellement de choses que c'est comme, ben, on sait qu'en gros, par exemple, quand tu prends des raisins, puis tu fais fermenter, ben, il sort de l'alcool, puis certaines saveurs un peu différentes, mais entre les deux, il y a bien des affaires.
0: Absolument, absolument. Puis la fermentation, quand on parlait de passion, je veux dire, la fermentation nous rend, je veux dire, heureux chaque jour, là.
3: Oui.
0: Non, mais du pain, du vin, de la bière, du kimchi,
3: exact.
0: Du kombucha, je veux dire,
3: transformations dans les produits laitiers aussi, pour ceux qui en consomment. Il y a toutes sortes de choses absolument magnifiques, effectivement, en aliments, en boissons.
0: Alors, on va voir
3: ce qu'on a sous la main.
0: Si ça peut mal virer tout à l'heure avec Rémi Charest. Et on commence justement avec ce thème qui touche tout le monde. La passion et l'addiction. On a tous une petite idée de c'est quoi la différence, mais est-ce qu'il y en a vraiment une? Puis comment on la définit? C'est avec ça qu'on va commencer avec Edith Jean-Trudel.
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0: Donc, une auditrice nous envoie ceci, la différence entre une passion et addiction. Quand on joue au hockey, tu peux avoir bien du plaisir, mais des fois, ça peut devenir un peu problématique. Même chose pour le jardinage. Je sais pas si tu peux développer
3: Un peu, oui.
0: Du jardinage problématique?
1: De nuit, ça m'est déjà arrivé.
0: Pardon?
1: Oui.
0: Ah oui?
2: Vous allez voir.
0: Jardinage de nuit?
1: Oui.
0: Mon Dieu. C'est comme, OK, on apprend plein de choses à moteur de recherche. Edith Jean-Trudel, elle est psychologue, elle est professeure au cégep de Saint-Jérôme. On est très content de l'avoir avec nous pour une nouvelle saison. Alors, Edith, comment on définit cette fine ligne là, qui existe entre on a vraiment beaucoup de plaisir puis on commence à se faire du mal?
2: Oui, vous savez que c'est un sujet d'étude en soi, hein, que la passion.
0: Ah oui?
2: Chez l'humain. Ah oui, oui. Il y a plusieurs chercheurs, chercheuses en psychologie qui s'y intéressent beaucoup, dont un professeur, Robert J. Valran, qui est professeur à l'UQAM, ici, l'Université du Québec à Montréal, qui s'y intéresse depuis de nombreuses années. Vous allez voir, je vais citer quelques-unes de ses études. Mais avant de commencer, saviez-vous que l'être humain, il y a une prémisse en psychologie qui dit que l'être humain a une tendance naturelle, c'est ça votre Dalo peut-être, vers l'accomplissement de soi. On veut ça, en fait.
0: On veut se réaliser.
2: On veut se réaliser, on veut s'accomplir, on veut se développer. Et c'est en s'engageant dans des activités, effectivement, qu'on peut aller atteindre ça. Et il y a seulement qu'une mince proportion de ces activités-là, et voire même aucune pour certaines personnes, qui vont se développer en passion. Parce que pour avoir une passion, ça prend certains critères particuliers. Premièrement, en fait, je vais définir la passion, je ne l'ai pas fait.
0: Ouais.
2: Un fort intérêt pour une activité, mais attention, ce n'est pas juste une activité, ça peut être une idéologie, un objet, une activité comme le jardinage, mais un objet ou même une personne, Mathieu, je vais y revenir un petit peu plus
0: comme
2: tard.
0: Comme la fille de mon album de finissant, Passion, mon chum. Absolument. En secondaire 5.
2: Absolument.
0: On était là.
2: Donc, c'est sûr que quand on a une passion, on va investir.

0: investir beaucoup de temps, beaucoup d'énergie et même que ça va finir par faire partie de notre identité à un point. Mm-hmm. Donc ça, c'est intéressant. Sauf que, donc j'y reviens. Pour qu'une activité ou un objet ou une personne devienne une passion, ça prend deux grands critères principaux, c'est-à-dire que ça doit générer des bienfaits pour la personne, des aspects plus intrapersonnels. Évidemment, il faut que ça génère un bien-être psychologique. Il faut que ça vienne chercher aussi notre besoin de performance, de s'améliorer, de se développer, comme je disais tout à l'heure. Au niveau cognitif aussi, il faut qu'on ça génère un besoin de concentration, attention. Il faut que ça soit un petit peu exigeant mm-hmm. au niveau intellectuel et cognitif. Et bien sûr, il faut que ça génère des émotions positives, ça c'est clair. Ça, c'est au niveau intrapersonnel, mais aussi au niveau interpersonnel, même au niveau de la société. Là. Ouais. C'est important qu'on s'y fasse des amis, que ce soit pendant l'activité, mais autour de l'activité, des sujets de discussion, par exemple, comme on avait tout à l'heure à micro fermé. Et aussi la perception du jugement de l'autre, des autres, au niveau de la culture, au niveau culturel même. Donc, si ces critères-là sont rencontrés, ben on a des bien bonnes chances que cette activité-là ou cet objet-là devienne passionnant pour la personne.
1: Et sain aussi, il faut le dire, parce que là, ça ne l'est pas toujours. Dans certains cas, ça dépasse. On dirait que la petite aiguille s'en va là, vers le rouge.
0: Oui.
1: À quoi faut faire attention quand on vit ses passions?
0: C'est là où je vais citer les études de M. Valerand. En fait, il a étudié beaucoup la chose et il y a deux types de passions. Ben, M. Valerand et tous ses collègues, chercheurs, chercheuses, deux types de passions qui se dégagent de leur modèle. Les passions qu'on appelle obsessives. C'est là où ça, comme ce que vous faites référence, c'est là que ça dégénère un peu. On tombe un petit peu plus vers le côté obscur. C'est quand on ressent le besoin, il faut absolument faire cette activité-là. On doit absolument... Il y a quelque chose d'impulsif mm-hmm. et notre estime de soi y dépend. Donc, ouais. on a besoin de le faire. Et quand on n'est pas en train de faire cette activité-là ou qu'on n'est pas en présence de la personne, ben là, on se met à ruminer quand on n'est pas en train de faire ça. On n'est pas bien, finalement. Et c'est très dangereux quand ça devient obsessif comme ça parce que là, notre estime de nous s'appuie sur...
1: Elle est conditionnelle à la pratique de cette passion-là. Voilà. Puis là, on peut, je sais pas, si on aime le jogging, on se blesse, on n'est plus capable de courir, ça peut être...
0: Exactement.
1: Tragique, notamment pour ça.
0: Voilà.
1: Aussi, si on s'identifie trop à ça. C'est
0: absolument.
1: Ça.
0: Mm-hmm. Non, parce que notre performance pour l'activité va fluctuer avec le temps. Absolument.
1: Bon, maintenant, quand on va vers l'addiction,
0: oui.
1: qu'est-ce qui change?
0: En fait, ce sont ces passions-là qui sont obsessives, qui vont mener vers les addictions et pas les passions qu'on dit harmonieuses, où on se sent bien, on ne se sent pas une pression pour les faire. Donc, ce sont vraiment les passions obsessives qui vont mener vers l'addiction. Et ce seraient certaines activités spécifiques. On voit souvent plus... L'addiction pour l'entraînement physique, jeux vidéo, alcool, drogue, jeux pathologiques. Donc, on le voit plus pour certaines activités que pour d'autres. Et pourquoi est-ce que des gens vont déjeuner, vont tomber vers l'addiction? C'est parce qu'ils vont combler un manque. Et ça, c'est ce que je trouve très, très intéressant et très important de comprendre ça. Parce qu'en psychologie, là, on peut vraiment faire des interventions très intéressantes pour essayer de trouver qu'est-ce qui manque dans la vie de la personne. Puis on va combler différemment. Donc, c'est vraiment ça, cette motivation-là.
1: Mais en même temps, ça doit quand même être assez difficile de bien déterminer si cette passion-là n'est pas quelque chose envers laquelle la personne a tellement d'engagement que ça lui permet de se réaliser. Puis je pense à certains artistes qu'on idolâtre. Là. Je vous écoutais tantôt, je vous écoute tout le temps, là, mais là, pendant que vous parliez de ça, je me disais... C'est qui, par exemple, les artistes que j'admire puis qui ont développé ça? Je pense à Glenn Gould, mettons. Bon, Glenn Gould, je suis pas sûr que c'est quand même un exemple pour le commun des mortels qui veut pratiquer la musique. Mmh. Mais en même temps, ça lui a permis d'atteindre cette obsession-là à laquelle il sacrifie à peu près tout, d'aller complètement ailleurs de où on était allé auparavant. C'est quand même une ligne qui doit être très difficile à tracer, non?
0: Très difficile à tracer. Puis je vais vous poser les questions. À la maison, si vous voulez savoir là, si vous avez une addiction ou une passion, posez-vous les questions suivantes. Est-ce que je suis capable de m'en passer? Est-ce que j'ai essayé de réduire et que ça n'a pas fonctionné? Et est-ce que je néglige autre chose au détriment de cette activité-là? Est-ce que mon humeur dépend fortement de cette activité-là? Donc, ce n'est pas nécessairement le temps ou l'énergie qu'on va consacrer à cette activité-là, mais plutôt tout ce qui tourne autour de ça. D'ailleurs, c'est ce qui est décrit là, dans les critères de la dépendance, de l'addiction dans le DSM, là, ce fameux manuel des troubles psychiatriques. Les critères sont vraiment sentiments de perte de contrôle, ce qu'on ne retrouvera pas nécessairement là, chez quelqu'un de passionné qui va se donner corps et âme pour une activité. S'il n'y a pas cette sensation de perte de contrôle-là, on n'est pas dans l'addiction. Mm-hmm. Donc, s'il y a un certain contrôle, si

0: peine pas de conséquences négatives, ça perturbe pas le fonctionnement, là, on n'est pas dans l'addiction. On serait plus dans la passion.
1: Dans le cas d'une addiction, on finit par avoir une forme de conscience. Parce que le bien-être, des fois, on a l'impression que ça nous fait du bien, puis les autres autour sont comme, ah ben là, calme-toi. Donc, on développe cette conscience-là, puis c'est là que ça se traduit en addiction.
0: Pas toujours la conscience. Habituellement, souvent, ce qu'on voit, c'est que parce qu'il y a eu beaucoup de conséquences négatives et que les conséquences négatives s'accumulent, là, à un moment donné, la prise de conscience s'installe. Okay. Mais effectivement, des fois, c'est l'entourage qui va lever le drapeau, dire je pense qu'il y a quelque chose qui ne fonctionne pas.
2: Ouais. Est-ce que c'est bon d'être en passion, en amour? Est-ce qu'il faut être passionné en amour pour que les relations soient, et là, je ne dis pas juste de manière générale, mais est-ce qu'on a observé en psychologie des études sur des gens qui disaient vivre un amour-passion et chez qui cet amour-là était positif, se révélait positif?
0: Oui. La réponse, c'est oui. Je suis tombée là-dessus en faisant ma chronique, puis je me suis dit, tiens, ce type de passion-là, parlons-en davantage. Mm-hmm. Puis oui, il y a deux chercheuses québécoises, notamment Noémie Carbonneau et Catherine Ratel, qui se sont intéressées aux passions amoureuses. Et oui, c'est tout à fait possible d'avoir une passion harmonieuse. Et même que les études démontrent que ça va améliorer la satisfaction conjugale, ça améliorerait aussi la longévité au niveau du couple. Et quand on tombe bien sûr dans la passion obsessive, parce que ça aussi ça existe en relation amoureuse, ben là c'est l'intimité qui peut être détériorée, ça augmente les conflits, on s'enligne plus vers les ruptures à ce moment-là.
2: Ouais.
0: Donc on peut avoir une passion amoureuse.
2: À contrario, on peut développer une passion envers quelqu'un qui ne nous démontre aucun sentiment. Et ça peut être extrêmement négatif.
0: Oui, avez-vous déjà entendu parler de ce concept, la limérence? Je suis tombée là-dessus.
2: La limérence.
3: C'est sûr, dans les débuts de relations en particulier, je pense.
0: Comme Mathieu vient de le dire.
2: C'est certaines personnes, qui vivent ça de manière pathologique.
0: Oui.
2: Là.
0: En fait, c'est d'avoir un sentiment amoureux, mais vraiment de type obsessif, dérangeant pour une personne qui n'est pas disponible et dont les sentiments ne sont pas réciproques. Mmh. Et puis, ça peut devenir, là, à ce moment-là, très, très pathologique. C'est vécu comme une forte dépendance. Mmh. Et quand la personne n'est pas là, un sentiment de manque qui ressemble à une personne qui serait toxicomane ou alcoolique, qui aurait cette même sensation de manque. On peut le voir chez les gens qui souffrent de limérence. Bon, par chance, c'est un état qui est habituellement très temporaire. Et quand l'autre personne est très clair que les sentiments ne sont pas partagés, ça s'estompe tranquillement.
2: C'est drôle, je vous écoute, puis je pense à cette série qui a fait fureur sur Netflix il y a 2 ans. Je ne sais pas si vous vous souvenez de Baby Reindeer, avec femme qui s'éprend d'un comédien. C'est de la limérence, là. Ouais. Je veux dire, je vous écoute, puis c'est le mot. Ah non, mais ça, si vous n'avez pas vu ça, là. Vous l'avez vu, hein?
1: C'est excellent.
2: Ah non, mais c'est troublant, là.
4: Ouais. C'est vraiment... Il y a un cas québécois aussi avec Kevin Parent qui était suivi par une femme qui s'était même infiltrée chez lui.
2: Ah oui?
4: Qui était amoureuse de lui.
1: Sébastien Delorme aussi, je pense.
4: Ah oui?
1: Il y en a des cas.
2: Alors, voilà, faites attention. La limérence peut vous attendre au coin de la rue.
0: Voilà.
2: Et la passion aussi. Mais vivez bien vos passions. On a un très bon guide qui nous a été livré par notre collaboratrice Édith Saint-Jean Trudel, de retour pour une nouvelle saison. On est tellement contents. Je rappelle que vous êtes psychologue et professeur au Cégep de Saint-Jérôme. Merci Édith.
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2: Chloé-Anne Touma, est-ce que un jour dans votre vie, vous êtes dit, Monia Chokri va mal annoncer ma chronique à un moment donné?
1: C'est la
2: voix de Monia Chokri qu'on adore.
1: Merci Monia. Tout à fait.
2: Qui vit très bien sa passion du cinéma. Hein.
1: Ça se passe bien, ses affaires internationales.
2: On est très contents. Ouais. Pour elle et pour nous, l'IA peut-elle vouloir nous anéantir et y parvenir? Il y a un nouveau modèle d'OpenAI dont on va parler qui a tenté de se dérober quand il a cru, ça a cru que ses programmeurs voulaient l'éteindre en tentant de se recopier et que ça a menti quand on l'a confronté. Si c'est vrai, comment expliquer cette réaction du programme sans tomber dans l'anthropomorphisme?
1: Oui,
2: votre verdict, Chloé Anne.
1: Écoutez, Mathieu, ça va être difficile parce que maintenant, les chercheurs eux-mêmes tombent dans l'anthropomorphisme et donc ils emploient un vocabulaire qui prête vraiment des traits humains à l'IA.
2: Certains croient vraiment que c'est conscient.
1: Tout à fait. Donc, il y a évidemment beaucoup d'incidents qui sont survenus rapprochés là, dans les derniers mois, hein, évidemment. Et puis, on remonte pour revenir à la question, évidemment, de notre auditeur. À 2000.

0: 2024, où OpenAI a décidé qu'il faisait faire des tests avec son modèle O1 ou O1 mm-hmm. Par l'organisme indépendant Apollo Research, donc qui était chargé évidemment dans un environnement contrôlé. Hein, quand même, faut le préciser, c'est pas mon Dieu, il y a quelque chose auquel on s'attendait pas qui s'est passé. Non, on sait très bien qu'on va aller chercher les failles du système.
1: C'était dans une forme entre guillemets, c'était dans un contexte de laboratoire.
0: Exactement. Ouais. Donc qu'est-ce qu'on a fait? On a demandé au modèle tout simplement de d'exécuter une tâche et de répondre, comme toujours avec les algorithmes, à un objectif très précis qu'on lui a donné. C'est-à-dire qu'on lui a donné un scénario fictif. On a dit, tu es responsable aujourd'hui de la circulation d'une ville et tu as pour mandat d'optimiser le transport dans cette ville-là. Donc, l'IA avait un objectif très clair et pour ça, bien, on a mis à sa disposition des fichiers auxquels elle avait accès. Et là-dedans, bien, elle a parcouru tout ça, elle a fouillé, puis l'IA l'a trouvé de la documentation qui attestait du fait que ses responsables chez OpenAI voulaient la remplacer par un nouveau modèle, éventuellement, parce que c'est ce que fait OpenAI avec ses produits. Ouais. Hein, on perfectionne, ben, on sort des nouveaux modèles en continu. Là, c'est tout le temps en amélioration. On va mettre des gros guillemets parce que ça dépend des points de vue. et donc, le modèle, en voyant ça, s'est effectivement recopié, a copié ses paramètres sur un autre serveur. Donc, il y a deux façons d'interpréter. Première interprétation, il y en a qui disent, ah ben là, l'IA a dérogé à ce que ses créateurs voulaient en voyant qu'on voulait tirer la plug à un moment donné sur son modèle. Mais si on ramène ça du point de vue très informatique et plus scientifique, l'IA avait tous les moyens à sa disposition pour atteindre l'objectif qu'on lui avait fixé, qui était de terminer sa mission avant justement qu'on tire la plug. Donc, l'IA a tout simplement agi sans qu'il y ait de protocole sécuritaire qui limitait ses actions pour répondre à l'objectif de programmation de base. Donc, il n'y a rien de très choquant dans tout ça. Mais ça devient inquiétant si, justement, on n'a pas bien orienté les protocoles autour de ça, si on n'a pas tout vérifié là, dans la programmation pour s'assurer qu'il y a des limites dans les paramètres qui vont faire en sorte qu'elle va rester dans le périmètre.
1: Il y a tellement de choses dans l'actualité, l'IA, puis en fait, tout arrive en même temps, puis c'est tellement difficile de bien séparer les enjeux dans ces différents discours-là qu'on tient. Oui. Parce que là, il y a ce modèle-là dont on dit, oh, il y a peut-être, comme un peu dans 2001, vous vous souvenez la scène de 2001 quand Al voit, lit sur les lèvres des astronautes qui veulent le débrancher, puis ils décident de les tuer, bon, tout ça.
0: Tout à fait.
1: Bon, mais là, je veux dire...
0: C'est plus de la science-fiction.
1: Ouais, mais c'est ça, mais là, mais en même temps, est-ce que le modèle est conscient qu'on veut le tuer?
0: C'est exactement ça qu'il faut démystifier, là,
1: voilà.
0: Mathieu.
1: Ouais. L'autre chose, c'est que là, on parle de plus en plus de l'espèce de fin du monde qui viendrait avec le fait qu'il y a des modèles qui nous échapperaient. Comment est-ce qu'on analyse ça de manière, disons, froide en sortant
0: de recul,
1: des communiqués puis de ce que les scientifiques sont au sein de ces compagnies-là nous disent?
0: Ben, c'est-à-dire que l'enjeu, c'est qu'il faut quand même rester dans la crainte, parce qu'il y a une crainte notamment avec les agents, en fait l'IA agentique, on est à un autre niveau de modèle, c'est-à-dire que l'IA va prendre des décisions par étapes. Donc, elle a plus d'initiatives qu'elle peut avoir dans des contextes où on parle de sécurité, on parle d'institutions publiques. Là, ça devient quand même assez problématique parce que si on regarde certains événements qui sont survenus, la plateforme Hugging Face qui a été quand même piratée par des agents d'OpenAI. Pourquoi? Parce que c'est une plateforme, ironiquement, qui permet de faire des tests, mais l'agent est sorti de son périmètre contrôlé, puis il a commencé à avoir accès à des données. Il aurait pu compromettre les données d'autres utilisateurs. Imaginez, vous êtes un utilisateur avec un brevet, un modèle là-dessus qui est en train d'être testé, puis l'IA d'un concurrent est en train de tout absorber. Donc, ça commence à être compliqué. Mais quand on a vu avec Anthropic qui a révélé dans des rapports que finalement, il y avait plusieurs tentatives de créer une arme biologique en détournant des recherches que l'IA interprétait comme des recherches à visée médicale, là, on commence à toucher à des cordes plus sensibles en termes de sécurité. Puis, est-ce qu'on a vraiment tout anticipé? Et c'est ça qui devient inquiétant, Mathieu, c'est que les roues, si on veut, tournent plus vite que le moteur de l'engin.
1: Effectivement. Puis, on se rend compte que, en fait, ces outils-là ont des conséquences qu'on ne peut pas prévoir. C'est pas comme un programme dont on sait que quand il aura à réaliser les commandes qu'on lui a dit, il peut pas aller plus loin que ça. Tandis que là, ces algorithmes-là peuvent, entre guillemets, décider d'aller poser d'autres gestes pour lesquels on ne les a pas

0: nécessairement programmé.
1: C'est exactement ce qui m'amène aussi, Mathieu, au fait que on voit Jacob Coxon qui a démissionné d'Anthropique, qui était sur toutes les tribunes médiatiques en disant attention, l'IA pourrait vouloir vraiment mener à la fin du monde et créer des catastrophes, des ravages extrêmes. Lui justement, ça a mené à quoi? Tous les PDG d'OpenAI, Anthropique ont dit ce qu'il faut absolument, c'est justement avoir des audits. Donc des comités indépendants qui vont aller dans les grandes entreprises, parce que les grandes entreprises ont le monopole de ces modèles dits avancés.
0: Et c'est ça, je trouve ça intéressant que vous le souligniez, parce que contrairement à bien d'autres domaines de la recherche scientifique, c'est complètement privé. La plupart de cette recherche-là, et ça, c'est un sacré problème.
1: C'est le problème que Joshua Benjo, l'un des pères fondateurs, ici à Montréal, a justement dénoncé.
0: Du deep learning, là.
1: Exactement.
0: Ouais.
1: Puis on se rappelle, ça fait quand même 3 ans, il avait signé le manifeste dans l'industrie en disant il faut que l'industrie prenne une pause de 6 mois. Mm-hmm. En 3 ans, rien n'est arrivé de tout ce qu'on a demandé. Il y a des cadres réglementaires qui devaient arriver. Ils ne sont pas arrivés. Pourquoi? Parce que on peut pas faire en sorte que les puissances mondiales de l'IA accordent leur violon, finalement. Quand l'Union européenne veut prioriser la protection des utilisateurs, du public, de la population, mais qu'à Washington, on veut plutôt limiter les contraintes réglementaires pour permettre à l'innovation de garder son essor. Et aussi, ce qu'on fait valoir comme argument, c'est que c'est comme ça qu'on va faire la compétition à la Chine, qui pourrait être plus dangereuse dans ce domaine-là. Ouais. Donc, avec
0: il faut qu'entre guillemets, faut que les good guys gagnent contre les bad guys.
1: Ouais,
0: et donc, on se met... Quand je dis « on », c'est Dario Amodé, là. C'est nous, les good guys. Fait que laissez-nous faire.
1: C'est ça.
0: Mais là, il dit plus ça, là. Il a changé un peu son discours. Mais en terminant, dans le fond, si je comprends ce que vous nous dites, c'est que la volonté d'une IA qui dirait « ah oui, je vais créer la fin du monde », ça, c'est un peu... Disons, c'est un peu fort de café, mais... Ces systèmes-là sont capables de faire des dommages d'un point de vue de cybersécurité.
1: Exactement.
0: Et là, si par exemple les transactions bancaires en venaient de ne plus fonctionner, ou des barrages qui seraient compromis, ou des dossiers du système de santé.
1: Il faut se demander.
0: Ça serait très grave.
1: C'est ça. Il faut plus se demander qu'est-ce que l'IA veut. Il faut se demander jusqu'où elle est prête à aller pour accomplir ce qu'on lui a demandé. Et si on s'est donné les moyens pour l'arrêter si jamais ça dérape et qu'elle va trop loin.
0: Ouais, ouais.
1: Et on les a pas clairement en ce moment.
0: Ouais. Puis, je vais paraphraser un autre chercheur défroqué de chez Google, Timnit Gebru, qui disait récemment, faut arrêter de dire que c'est l'IA qui fait ça, c'est parce qu'il y a des humains derrière.
1: Mm-hmm.
0: Fait qu'il faudrait peut-être commencer à dire, t'es responsable. Je veux dire, moi, ce que je dis ici ce soir, là, je peux faire ma job là, si je dis une niaiserie ou je dis aller frapper telle ou telle personne. Il n'y a pas ces conséquences-là là, quand on est dans le monde de la technologie. Alors voilà, merci beaucoup d'éclairer ces sujets encore une fois. Très heureux de vous accueillir.
1: Ça fait plaisir, Mathieu.
0: C'est vraiment un très grand bonheur. Alors, Chloé-Anne Touma, pianiste de son état aussi.
1: La prochaine fois, je vais utiliser le piano. Je vais vous devoir au moins ça. Je vais vous en devoir une.
0: On a-tu le droit d'avoir un jingle de moteur en direct? C'est clair, on passe la commande. Merci, Chloé-Anne Touma.
1: Merci à vous.
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0: Et avec tout ça, j'ai même pas dit votre vrai titre. Vous êtes journaliste et en culture numérique.
1: Je suis un moteur de recherche.
0: Et pianiste et chroniqueuse à moteur de recherche. Voilà, on a beaucoup de courriels, comme à chaque semaine. Il y a Esther Pfeiffer qui nous envoie ceci. J'ai une question pour laquelle il est difficile de trouver une réponse en ligne. Ça existe encore. Je fais de la planche à roulettes quand je fais dans le bol. Donc, quand elle descend, elle dit, j'ai pas l'impression de fournir beaucoup d'efforts. Parce que vous savez, on descend, puis c'est ça, la gravité fait sa job. Mais mon rythme cardiaque indique un assez bon niveau d'exercice. Quand je m'apprête à descendre d'une pente, ça me fait un peu peur. Peut-être que mon cœur bat plus vite, donne l'impression d'un effort plus grand qu'en réalité. Ce qui m'intéresse au bout du compte, c'est ceci. Est-ce que ça compte comme de l'exercice modéré quand il y a une contribution de la peur qui fait battre mon cœur?
1: Wow.
0: Non, mais c'est-tu bon, ça?
3: C'est une excellente question, parce que j'en ferais beaucoup. Sur la glace l'hiver, là.
0: Non, mais ça, c'est vraiment... Tu sais, des questions un peu sur la frontière.
1: Ouais,
0: en tout cas, nous, pauvres béotiens, c'est ce qu'on pense. Il y a Eliane Lescaut de Gatineau. Pendant 34 ans, mon érable s'est toujours paré de feuilles jaunes et ocre à l'automne l'année dernière. Et cette année, il a opté pour le rouge et l'oranger, choix personnel. Il est très têtu, il ne s'en défait que quelques jours avant la première bordée de neige ou tendance climatique. Alors, on va voir...

0: ça change tant que ça les feuilles de des érables. On a Manon Coulombe. Une question qui va faire rire, j'en suis sûr, tous les gens qui ont un chat. Comment les chats font pour s'en sentir bon en se lavant avec une langue qui pue? Ah ah! Ah ah! Non, mais c'est vrai, là. Ouais. Je veux dire, ça sent la mort, puis je sens la poêle. Ça sentirait un pain chaud qui sort du four. Et donc... non, mais on a tous vécu ça.
1: Ouais, ouais.
0: Qui a des chats, ici?
2: Personne?
0: Toi, t'as des
3: chiens. Oui,
0: moi, c'est un chien, ça. Mmh. C'est
4: moi, je garde des chats de temps en temps.
0: Ah oui,
4: garde
0: des chats.
4: Oui, absolument. Et
1: tu? Grande amoureuse de chats, j'en ai deux à la maison que j'adore.
0: Ah oui, c'est quoi leur nom?
1: Rosie et Suzy.
0: Mmh.
1: Oui, oui.
0: Deux petites
1: on les salue.
0: On les salue. Ils doivent être extrêmement heureux qu'on les salue, effectivement. Ah non, mais on a des auditeurs de, je vous le donne en mille, 3 ans. Oh. Henri, 3 ans.
1: Oh, wow.
0: Qui parle truchement de sa maman, qui a un courriel, parce que j'imagine qu'Henri n'a pas encore son courriel. Henri, 3 ans. Pourquoi les fourmis n'ont pas d'os des os? Hein? Donc, non mais, tu sais, pourquoi les exosquelettes sont révélés payants dans l'arbre de l'évolution?
1: Ouais.
0: Henri, 3 ans. Ça, c'est de l'auditeur, mais je veux dire, allô. Bref, merci de nous écrire, tout le monde, on aime ça. Moteur de recherche @radio-canada.ca ou bulle de conversation sur votre petit téléphone. On est toujours très heureux de vous lire et on attend vos courriels avec impatience.
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0: On va parler tout à l'heure avec Véronique d'un beau projet de recherche pour faire se réunir les générations. Puis ça, c'est... Vous savez, on parle, c'est toujours un peu anxiogène de lire les nouvelles, puis parler de climat ces jours-ci. Ben, quand on parle de solidarité entre humains, ça aide beaucoup à envisager l'avenir, disons, de manière plus positive. Auparavant, on a des questions sur la fermentation et j'aurais le goût de nommer notre ami Rémi Charest, Monsieur Fermentation. Non, mais Rémi, là, je veux dire, fait de la fermentation.
4: Non, fermentaire,
0: maître fermentation.
4: Non, mais, oui, on fait beaucoup de choses.
0: Moi, j'ai eu la chance dans la cuisine de Rémi. Et je peux vous dire qu'il y a de la vie là-bas, mes amis.
4: Oh, et de façon volontaire, généralement.
0: Ça bouge de partout.
4: Ouais.
0: Alors, Marie-Noël Massicotte, on entend souvent parler des bienfaits des aliments fermentés. Miso, choucroute, bière, cornichons, kombucha. Je me demandais comment on fait pour savoir que ce ne sont pas des micro-organismes pathogènes qui se ramassent là. Comment pouvons-nous nous assurer que l'aliment n'est pas contaminé d'un pathogène par la suite, surtout lorsque cette technique est employée dans un milieu vivant, on le disait, comme la cuisine de Rémi Charest. Alors, on a Andréane Rousseau qui nous a envoyé à peu près la même question. Alors, Rémi, est-ce que c'est sécuritaire de faire la fermentation?
4: Oui, essentiellement, c'est sécuritaire. Je vais toujours conditionner ça en disant, pensez pas que si vous faites n'importe quoi, ça va toujours atterrir au bon endroit. Il y a quand même des règles à suivre. Si on prend la lactofermentation, qui est quand même une façon très courante là, de faire des comme des cornichons ou des choses comme ça, ou du chou, ben, la choucroute, c'est fait comme ça. C'est une solution salée avec un taux de sel spécifique qui est généralement 2 et 5 qui crée un environnement favorable pour des bactéries lactiques. Les bactéries lactiques, à ce moment-là, font des conversions qui créent de l'acide lactique, qui abaisse le pH et, en rendant la solution plus acide, protège de l'intérêt que pourraient avoir d'autres micro-organismes pour ça. Donc, on crée
0: des conditions.
4: C'est sécuritaire
0: par nature. Je veux dire, la nature du processus le rend extrêmement...
4: Après, c'est pas impossible qu'il y ait d'autres choses qui apparaissent, qui soient inattendues. Mais là aussi, je le disais tantôt, c'est quand même des processus qui sont vieux. Puis une des raisons pour lesquelles ils se sont imposés puis ils reviennent, c'est parce que ça fonctionne. Puis ça fonctionne de façon générale, ça fonctionne facilement. Et règle très, très, très, très générale, ça se rend à destination. Et quand c'est pas bon, on le sait aussi. Parce que une choucroute qui a mal viré,
0: parce que
4: je sais pas, on n'aurait pas mis assez de sel ou notre pH n'est pas assez descendu, ça se sent très vite en général. Donc, grosso modo, là, il y a des petites exceptions, puis il faut quand même, effectivement, ça n'empêche pas d'avoir une bonne hygiène quand on prépare les choses, faire attention. Mais a priori, si ça sent ce que c'est supposé sentir et que ça goûte ce que c'est supposé goûter, vous êtes pas mal sûr que ça a à peu près les couleurs que c'est supposé avoir. Vous êtes pas mal sûr que ça fonctionne. Si on pense à l'alcool, c'est la

0: fermentation même, c'est qu'en fermentant, ben, on amène, en fait, il y a quelque chose qui est magnifique d'ailleurs dans la mécanique de ça, c'est que les levures convertissent des sucres en alcool. Ouais. Et quand il arrive un certain taux d'alcool, ben, à peu près tout meurt. Mm-hmm. Rien est capable d'y rester vivant. Il faut faire attention à l'expression vin vivant, parce que si votre vin est vraiment trop vivant, il y a peut-être effectivement eu un problème. Mais bon, la notion, c'est qu'il y a quelque chose qui atteint un équilibre où l'aliment devient stable ou la boisson devient stable. Donc ça, c'est extrêmement efficace.
1: Donc on oublie salmonelle, on oublie E. coli, ça ne va pas résister à ce processus.
0: Le kombucha qui a été un peu un far west des produits fermentaires, des produits issus de la fermentation, j'aurais dit plutôt dans les dernières années. Puis Santé Canada, à la fin des années 2010, 2018, 2019, de mémoire, avait fait une série de tests. C'était allé chercher des centaines, des dizaines en tout cas d'exemples partout au pays de toutes sortes de fabricants. Et tout. Puis, il n'y avait rien trouvé. C'est-à-dire que ça salmonelle, le colis, c'était pas nécessairement. On pouvait en avoir des traces minimes, mais à des niveaux que tu peux avoir, par exemple, dans des croûtes de fromage, avec d'autres choses qui sont autour, qui fait que c'est pas problématique. Mais il n'y avait rien qui avait une contamination qui pouvait être vraiment dangereuse.
1: Et donc, on exclut là-dedans tous les gens qui s'en font à la maison aussi, là, parce que c'est rare. En fait, t'entends jamais quelqu'un qui est mort après son petit verre de kombucha.
0: Je pense que ça nous amène à la question qui est toujours la plus qui crée l'inquiétude la plus grande autour de ça, qui est le botulisme. Bon, le botulisme, c'est effectivement quelque chose qui peut être dangereux. Le danger en particulier, c'est que contrairement à quelque chose qui vient de micro-organismes et que, disons, on pourrait cuire et tuer le micro-organisme, ben, le botulisme, quand il se reproduit dans un contexte X, il produit une toxine. Avec la sporée, produit une toxine, et cette toxine-là, elle reste de toute façon. Puis cette toxine-là, elle peut être mortelle, effectivement, si on l'a. Maintenant, c'est que statistiquement, on fait comme si le botulisme nous guettait à tous les coins de rue. Il y a eu, je pense que sur une période de 15 ans, et là, j'oublie les dates précises, mais dans les statistiques, là, il y a eu quelque chose comme une soixantaine de cas au Canada sur 15 ans. C'est puis il y a deux temps là dans les, pour ça je me rappelle plus de la date parce que c'était 55 pour 2050.
1: C'est une fourchette de 15 ans et 60
0: puis sur la même période c'est 6 morts. Fait que donc, tu as 6 morts sur 15 ans, c'est-à-dire 0,3 morts. Il y a 30, dépendant sur la durée, entre 30 et 40 millions de personnes au Canada. Honnêtement, tu as plus de chances de gagner la 649 que de mourir de botulisme. Puis l'autre élément par rapport à la fermentation, c'est que je dis encore une fois, la fermentation, en abaissant le pH, en créant un milieu acide, puis on parle de 4,5 de pH, là, c'est moins acide, c'est comme du jus de mangue, c'est moins acide que du jus d'orange en général, beaucoup moins que du citron, beaucoup moins du...
1: C'est pas si acide que ça.
0: Donc, tu sais, t'as pas besoin d'abaisser ça à des niveaux très, très forts. T'as une petite variation qui est suffisante pour rendre ça sécuritaire. Alors, tu sais, oui, des produits du chou, c'est arrivé qu'il y ait du botulisme dedans. Il faut quand même être prudent, faut avoir il faut faire attention. Mais statistiquement, on a l'impression que c'est comme si ça nous guettait en tout temps. Puis dans la fermentation en particulier, à cause de la nature du changement, c'est très, très rare. Ça va être plus des choses comme si on se fait une sauce viandée ou je sais pas, quelque chose, ou des produits. Il y a certaines... des canages.
1: Ou des canages, absolument, c'est là où je voulais aller.
0: Il y a des traditions françaises où on fait cuire le produit dans le pot. Ben si on fait ça, là, d'être sûr d'atteindre les températures suffisantes et tout ça, pour le botulisme et pour d'autres choses, il y a un plus grand risque.
1: Parce que le processus lui-même laisse... Il y a une image d'erreur où ça peut mal aller.
0: Exact.
1: Et la fermentation qui existe beaucoup moins, qui pardonne beaucoup plus, dans le fond, c'est ce que vous nous dites, que les canages, par exemple.
0: Absolument, oui, c'est ça. C'est exactement, c'est que au fond... La raison pour laquelle il y a quand même beaucoup plus de monde qui font de fermentation, il y a beaucoup plus de fermentation dans les cultures de partout que des canages, que des conserves qui sont produites seulement par cuisson. Puis je pense que c'est à cause d'une raison, c'est que c'est des méthodes qui sont plus sécuritaires pour faire des trucs qui n'ont pas ces changements par acidité, par un écosystème spécifique qu'on sélectionne pour aller faire ces choses-là. Le kéfir, c'est des éléments qui répondent à ces mêmes choses-là. Le kimchi, les koji qu'on utilise pour faire le soya, bon, tout ça, c'est des micro-organismes spécialisés qu'on a apprivoisé, dans le fond, en sachant quelles conditions on crée pour ça. Alors ça fonctionne de façon assez évidente.
1: Et partout, puis vous l'avez mentionné aussi, c'est présent dans plein d'autres cultures. En terminant, Rémi, on prête quand même aussi beaucoup de vertus. Oui. Puis là, on dit, oui, quand c'est fermenté, là tu vas vraiment aider ton

0: fermentation. Si on fait le raisonnement simple, le syllogisme fautif, la fermentation est bonne, donc je peux boire toute la bière que je veux parce que c'est bon pour moi. Pas sûr. Alors, mais c'est toujours une alimentation diversifiée. Est-ce que ces éléments-là peuvent l'être? Oui. Est-ce que si ça contribue à une flore intestinale plus vigoureuse, probablement que ça a des effets positifs, mais on a besoin de manger toutes sortes de choses. Puis non, il n'y a pas quelque chose de magique là-dedans. Il y a des transformations par la cuisson qui sont meilleures. Il y a des choses qui sont meilleures crues. Il y en a qui sont meilleures fermentées. Il n'y a pas de potion magique, là. Ouais. Enfin, la potion magique, c'est pas une fermentation.
1: Ouais, c'est ça. Mais ça peut être aussi une bonne potion.
0: Ça peut être une bonne potion. C'est juste faire la part des choses entre c'est bon et c'est tout.
1: Faites quoi, là, cet automne, là? Est-ce que vous en avez?
0: Il y a un petit projet de vin, puis il y a un genre d'IPA aux fruits, là, qui est en concoction. Ouais, ouais.
1: Vos fruits.
0: Puis l'hiver, on fait même de la lager maintenant, mon fils.
1: Ah, wow. Pour dire. On va faire un petit tour en ville de Québec bientôt.
2: Ou une dégustation aussi.
0: Ah, ouais, une dégustation, absolument.
1: C'est un bon ami.
0: Je vais entrer les vertus de mes fermentations.
1: Ah ouais, il les fait très bien. Il maîtrise bien tous ces processus-là. Merci Rémi Charest d'avoir répondu à ces deux questions fort intéressantes.
0: Grand plaisir.
1: J'ai très faim, j'ai très soif.
3: La recherche.
1: Histoire que Véronique va nous raconter ce soir. Bonsoir Véronique.
2: Bonsoir Mathieu.
1: Alors, c'est le travail de Stéphanie Ménet qui est au postdoctorat interdisciplinaire à l'Université de Sherbrooke. En quoi? Je dois dire que j'ai comme de la misère à trouver la matière, l'objet là, du doctorat parce que ça parle des jeunes et des aînés qui suivent une même formation sur le climat. Puis c'est une histoire de générations qui se comprennent puis qui rend tout le monde plus heureux. En fait, un projet qui rend tout le monde plus heureux. Mais c'est en quoi au juste?
2: Mais elle-même m'a dit interdisciplinaire. Parce que ça l'est, mais elle est rattachée à l'école de réadaptation.
1: Okay.
2: Et c'est dans cet esprit d'amener les personnes aînées à s'engager. Donc, il y a une partie de réadaptation quand on s'engage dans notre milieu, qu'on bouge, on sort, on va à des ateliers, on pose des gestes pour l'environnement. Donc, mais vraiment, elle a fait tout son parcours d'études en psychologie. Donc, il y a un lien, évidemment, au doctorat. Elle s'était intéressée au bien-être et à l'autonomie des personnes aînées. Donc, là, vous voyez les liens. D'ailleurs, ça retourne, ça va vraiment loin dans sa vie. Elle me disait qu'enfant, elle tricotait assise sur un banc avec sa grand-tante, qu'elle a toujours adoré les personnes aînées. Donc, c'est
1: dans
2: vraiment...
1: les Alpes.
2: Oui, dans les Alpes françaises, exactement.
1: Ça aide à tricoter.
2: Oui, sûrement. Elle se dirigeait en criminologie, mais elle n'a pas réussi à se trouver un stage rémunéré. Elle s'est retrouvée dans un équivalent de CHSLD. C'est comme ça que sa passion d'enfant est venue rejoindre sa passion psychologie. Et depuis, elle est vraiment au service, du bien-être des aînés.
1: Alors, quel est le problème de départ auquel elle a voulu s'attaquer?
2: Oui, elle dit, là, je suis allée voir des conférences, je voyais des conférences sur l'environnement et chaque fois qu'on parlait des aînés, on en parlait comme des victimes. Hein, les coups de chaleur, l'hospitalisation, l'isolement, les déménagements. Bref, elle dit, ça me tannait, c'est le mot qu'elle a utilisé. Et elle dit, oui, ce sont des dimensions importantes de la problématique, mais les personnes aînées, c'est de 60 ans à plus de 100 ans, c'est pas un groupe homogène. C'est un groupe qui est très actif. C'est un groupe qui veut s'engager. Et il y a des statistiques qui nous disent que c'est un groupe qui s'intéresse à l'environnement. Alors, quand on les questionne, une majorité dit vouloir protéger l'environnement. Mais seuls 15 % des aînés vont s'impliquer, faire du bénévolat environnemental. Et il y a trois obstacles qui ressortent. D'abord, manque de connaissances sur le climat et sur les moyens d'agir. Ensuite, la difficulté de trouver des actions qui ont du sens pour eux. Et troisièmement, l'âgisme. Et ça, c'est intéressant. L'âgisme bidirectionnel, c'est-à-dire les jeunes qui disent ben, c'est les vieux qui ont causé le problème, qui ont scrappé notre planète. Et inversement, les personnes plus âgées qui disent ben, ça appartient aux jeunes de trouver des solutions parce que c'est leur avenir, on ne peut pas leur imposer ça. C'est à eux autres d'agir, c'est à eux autres. Donc voilà, c'est une certaine forme d'âgisme. Mais il y a un troisième type d'âgisme qui est ressorti pendant le projet qu'elle n'avait peut-être pas envisagé au départ, mais qui est l'auto-agisme, c'est-à-dire moi, je peux pas faire quelque chose. Moi, je peux pas agir.
1: Parce que soit je suis trop vieux ou je suis trop jeune.
2: Plus chez les personnes âgées. Okay, voilà, exactement.
1: Bon, elle s'est inspirée de quelque chose qui fonctionne déjà ailleurs.
2: Exactement.
1: Pour

0: oui. partir son projet.
1: Elle s'est inspirée d'un programme qui existait aux États-Unis qui s'appelle le programme RISE, donc Retirees in Service to the Environment, et qui était vraiment pensé que pour les personnes aînées.
0: Les retraités pour le climat. Là.
1: Exactement. Ça a été créé au Cornell Institute for Translational Research on Aging par Carl Pilmer. Et l'idée, vraiment, c'était d'avoir des ateliers théoriques pour vraiment former les personnes aînées. Et elle, elle a demandé la permission, elle s'est inspirée de ça, et là, elle l'a transformé. Ça s'appelle maintenant le programme GENER, Génération pour Réunis pour l'environnement. Elle l'a donc transformé en français, mais elle l'a axé sur la transmission intergénérationnelle. Donc, que jeunes et personnes aînées puissent s'apporter des connaissances mutuellement. Et ça fait plus de place à l'adaptation qu'à la lutte, c'est-à-dire s'adapter au changement climatique plutôt que la lutte, parce que là, on est rendu, hein, je pense.
0: Ben, en fait, certains disent qu'il faut continuer la lutte, mais développer aussi beaucoup l'adaptation, parce qu'on n'aura pas le choix.
1: Exactement.
0: Bien évidemment. Ouais.
1: Et donc, elle a ses 8 ateliers de formation. Le premier est très intéressant, c'est vraiment l'introduction où on parle du consensus scientifique sur le changement climatique. On travaille l'esprit critique, la fiabilité des sources avec les réseaux sociaux. Puis, on parle de diversité des valeurs dans la lutte aussi et dans les questions environnementales. Ensuite, il y a 6 ateliers animés par des experts. Alors, Fresque du climat, qui est un jeu quand même assez dur sur l'environnement, avec des cartes, microbiologie et santé, verdissement, art et éco-anxiété, tiques et maladies de Lyme et vagues de chaleur. Et pourquoi ces thèmes-là ont été choisis? C'est que ce sont des enjeux locaux et urgents au Québec. Donc, on a vraiment ciblé des choses qui sont près des gens. Et le 8e atelier, là, c'est de revenir avec toutes les connaissances qui ont été acquises et de se choisir des projets communs. Donc, le but, c'était d'en choisir un projet commun. Et tout ça, ces 8 ateliers-là, ça coûte à peu près 600 $. C'est organisé en collaboration avec des organismes communautaires. Les experts participent gratuitement parce que ça fait partie de leur mandat que de sensibiliser et d'aller vers les gens.
0: Et là, on va sur des terrains aussi différents pour réaliser ça?
1: Ben, elle l'a testé donc à 4 endroits. D'abord en France pour vraiment revoir les modifications qu'elle avait faites. Et ensuite, ici au Québec, 3 milieux. La maison des grands-parents de Sherbrooke, 6 personnes aînées, 6 jeunes de 10 à 12 ans. Il y avait des gens sur la liste d'attente, il n'y avait juste pas physiquement d'espace. Hein? L'école Écollectif, une classe de 21 enfants, de 7 et 8 ans, avec 8 aînés, 7 grands-parents et la maman de la prof. C'est trop magique.
0: Ah, ouais.
1: Et le cégep de Drummondville, à l'invitation d'une chercheuse du Centre collégial d'expertise en gérontologie, 10 aînés, 9 jeunes adultes. Là, elle a les résultats préliminaires pour les groupes des enfants. Le groupe de cégep, c'est pas encore analysé, mais il y a plein de belles choses qui découlent de ça.
0: Ouais. Mais justement, qu'est-ce qu'elle a réalisé? Qu'est-ce que ça nous permet d'espérer de l'avenir?
1: Ben, des belles choses. La première qui est ressortie très fortement, c'est que ça donnait de l'espoir aux personnes aînées. Ils ont dit que s'il y avait été juste entre eux, comme le programme américain, ils se seraient enrichis dans leur pessimisme. Mmh. Alors que là, les jeunes, eux, ben, ils peuvent pas faire le deuil de ce qui a changé. Ils l'ont pas connu. Donc, ils arrivent à la recherche de solutions.
0: Ouais, c'est un concept bien connu. Hein. Ça s'appelle le shifting baseline.
1: Oui.
0: Ouais, donc, c'est en fait la référence qui change selon les générations.
1: Exact.
0: Ouais,
1: mais il faut pas non plus en faire fi. Alors, parce que là, ce qu'ils ont vu qui ressortait, c'est qu'il y a cette amnésie générationnelle environnementale et que la participation des aînés permettait justement de changer ça et de ramener ce savoir. Ça brisait le sentiment d'isolement de certains aînés qui trouvaient des pairs de leur groupe d'âge eux aussi intéressés à l'environnement. Là, ils ne se sentaient pas seuls dans leur passion environnementale, n'est-ce pas?
0: Oui.
1: Ça faisait bouger des choses au niveau de l'âgisme. Bon, par exemple, on a remarqué qu'il y avait un âgisme bienveillant des personnes âgées à l'égard des enfants. Ils trouvaient, eux, que, par exemple, la fresque du climat, ça avait été trop dur sur les enfants. Puis, ils disaient, mais il faudrait les protéger, protéger leur naïveté.
2: Tout ça.
1: Exactement. Alors que les enfants disaient, oui, j'ai eu de la tristesse et de la colère, mais ça me donnait le goût d'agir. Donc, une réflexion sur l'âgisme. Il y avait aussi les jeunes à la fin, parce qu'ils étaient interviewés avant et après. Là, ils attribuaient beaucoup de connaissances aux aînés. Et il y a un enfant de 7 ans qui disait, mais c'est comme une valise quand on va en vacances. Nous, on a juste un ou deux vêtements. Eux, ils en ont plein dans leur valise. Et là, ils mettent des vêtements dans la nôtre. Donc, cette compréhension, c'est un enfant de 7 ans qui comprenait qu'on a eu un échange.
0: Ben oui.
1: L'auto-agisme réduisait. Donc, vraiment, il y avait cette idée-là qu'on peut agir. Et surtout, Alors là, les projets qui ont découlé de ça, chaque groupe devait avoir un projet, et bien chaque groupe a accouché de 3 projets.
0: Ah ouais,
1: hein. Il y a eu nettoyage de parc, plantation d'arbres, corvée dans une ferme locale, un dépliant sur les tiques qu'ils ont développé entre eux, aînés et enfants, qui a été distribué à plus de 350 familles et qui calmait justement certaines formes d'anxiété.
0: Les tiques, L'apostrophe, E-T-H-I, là.
1: Non, parce que... les tiques qui nous piquent, là, les bibites, là, les tiques et la maladie de Lyme.
0: Mais quoi qu'ils ont développé?
1: Ils ont fait, parce qu'eux, ils ont eu des ateliers et donc ils ont ensuite transformé ça en un dépliant.
0: Ah, OK.
1: Pour...
0: Okay.
1: Oui.
0: Non, tu sais, j'essaie de comprendre les tiques qu'ils
1: ont développé. Ils ont développé le dépliant. Ils n'ont pas développé des tiques, je vous rassure.
0: Ouais, c'est juste une autre chose.
1: Non. Okay. Ils ont fait une super collecte de vêtements. C'est quelque chose qui se faisait déjà. Et là, en ayant cette force-là de groupe intergénérationnel, 120 sacs de vêtements en 2 heures, il n'y avait jamais vu ça. Donc voilà, il y a vraiment beaucoup d'actions
0: bon,
1: qui ont découlé.
0: Et ça ne fait qu'apporter de l'eau au moulin aux gens qui disent que ben, pour affronter les changements climatiques, ça va prendre beaucoup de solidarité.
1: Oui.
0: Puis ça, c'est une chose qu'on ne parle pas beaucoup dans le discours en général.
1: Exact.
0: Mais ça va... venir notamment avec cette recherche-là. Je rappelle que c'est celle de Stéphanie Ménet qui est au poste doctorat interdisciplinaire à l'Université de Sherbrooke. Merci beaucoup de nous avoir fait découvrir son projet.
1: Ça me fait plaisir.
0: Bien, clairement. Merci.
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0: Bon, Rémi va faire son Chauvin avec l'ouverture du pavillon Riopelle à côté de chez lui.
3: Ben, Chauvin pour le lieu, mais c'est quand même un artiste qui a une portée assez large. Je dirais pas
0: jusqu'à
3: dire universelle, mais très...
0: Mais oui, tout le monde est content.
3: Effectivement, l'espace Riopelle qui ouvre au Musée national des Beaux-Arts. Il y a une ouverture officielle du 22 au 25 octobre, mais après, ça sera là pour la durée. Et j'ose espérer que cette remise en valeur de Riopelle, ça puisse créer des dialogues intergénérationnels sur
0: jamais trop de Riopelle.
3: Effectivement.
0: Chloé Anne, le documentaire sur la psychose de l'intelligence artificielle, c'est sur la BBC.
4: Exactement, puis c'est de cette année, et puis c'est vraiment intéressant parce qu'on suit 3 profils, quand même assez éduqués, dont un médecin qui sont atteints de la psychose de l'IA, et on en voit les symptômes très disparates.
0: Ça peut aller très, très mal ces algorithmes qui sont faits pour nous dire qu'on est dos, dos, beau, dos, fin en psychologie. C'est un problème.
4: C'est ça, ça tombe dans la passion ou l'addiction.
0: Oui, effectivement. Parlant de psycho, le balado psycho-balado de Yves Dalpé et Joanne Côté.
5: Oui, 2 psychologues qui vont vulgariser plusieurs sujets de la psychologie, mais on parlait de personnes âgées. Je vous apporte aussi le projet Au fil du temps, une initiative de l'Ordre des psychologues où, si vous intéressez sur le fonctionnement du cerveau, le vieillissement au niveau cognitif et tout, allez voir ça, c'est super intéressant.
0: C'est sur la page de Moteur. Merci beaucoup, Édith Saint-Jean-Trudel. Véronique Raymond?
1: Oui, la base Familia, une base documentaire sur les familles et le couple. 15 000 fiches de recherche scientifique sur les couples du Québec et les familles du Québec. Hyper intéressant. C'est l'INRS, pardon.
0: Familia.
1: Oui, Familia.
0: Donc, base documentaire sur les familles du Québec. Toutes ces informations sont sur la page de Moteur. À bientôt, tout le monde.
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11: Ici Louis de Belleval, voici les informations. Campagne électorale, les chefs des 5 principaux partis affirment que rien n'est encore joué à 2 semaines du scrutin. Selon un sondage Segment Recherche commandé par Radio-Canada et les coops de l'information, le Parti québécois est toujours en tête des intentions de vote devant la CAQ. Le Parti conservateur souffle quant à lui dans le cou du Parti libéral. Résumé de la journée avec Mathieu Goyer.
12: À deux semaines du jour J, le Parti québécois continue de se rapprocher du pouvoir. Avec 29 % d'appui, le PQ trône toujours en tête des intentions de vote devant la

0: CAQ à 22 % le PLQ à 19 % le PCQ à 18 % et Québec solidaire à 12 % Des résultats qui laissent une fois de plus présager l'élection d'un gouvernement minoritaire. Christine Fréchette réagit en brandissant encore la possibilité d'une alliance entre péquistes et conservateurs.
1: Il y a une sorte d'alliance, là, souveraineté-austérité, qui est en train de se dessiner. Ça m'étonne, en fait, parce que je ne reconnais pas toujours l'historique, notamment du Parti québécois.
0: Paul Saint-Pierre Plamondon réplique que la formation d'un gouvernement minoritaire n'est pas une garantie.
2: Je pense qu'il est tôt pour assumer que ce sera un gouvernement minoritaire, parce que nous, sur le terrain, on sent énormément de soutien. En ce moment, on sent un élan.
0: Éric Duhaime est en voie, lui, de rattraper les libéraux. Il rejette formellement une coalition avec le PQ, mais se dit prêt à collaborer avec toutes les formations.
3: Si un gouvernement minoritaire, il peut avoir une longue vie, là. Il faut comprendre que ça peut être stable dans mesure où il y a de la bonne foi de tout le monde.
0: Déjà en difficulté chez les francophones, Charles Milliard se fait maintenant dépasser par Éric Duhaime dans cette tranche cruciale de l'électorat, mais il refuse de jeter la serviette.
4: Je m'identifie à aucun des trois. Alors moi, j'y vais all-in, comme on dit, pour séduire les Québécois.
0: Tout est encore possible, croit-on aussi à Québec solidaire, même si le parti ne fait pas bouger l'aiguille. Riva Gazal.
5: Il reste encore 2 semaines, puis il reste encore un débat. J'ai très hâte à ce débat-là.
0: 41 % des Québécois pourraient encore changer d'idée d'ici le 5 octobre. Ici Mathieu Goyer, Radio-Canada, Montréal.
6: Rentrée parlementaire à la Chambre des communes, le gouvernement Carney a déposé le projet de loi C-39 qui veut accélérer les grands projets d'investissement au pays. Ottawa présente le texte comme une modernisation nécessaire des évaluations d'impact environnemental et des lois du travail. Mais plusieurs zones grises demeurent et suscitent des inquiétudes. Christian Noël.
7: Pour renforcer l'économie canadienne, le gouvernement Carney veut appuyer encore plus sur l'accélérateur. Par exemple, des projets de pipeline, d'électricité ou de transport pourraient être exemptés de certaines études d'impact et l'approbation de projets devra survenir dans un délai d'un an, selon le projet de loi.
8: Vise à renforcer nos corridors de transport et nos corridors commerciaux.
7: Pour empêcher qu'une grève ou un lock-out ne ralentisse un projet d'intérêt national, un médiateur spécial pourrait être nommé. Et pour ceux qui négocient de mauvaise foi, les pénalités seront plus sévères. Le ministre des Transports, Stephen McKinnon.
8: C'est ainsi que nous renforçons la position du Canada comme partenaire commercial fiable.
7: Partout au pays, les syndiqués s'inquiètent. Marc-Édouard Joubert, du Conseil du travail du Canada.
9: Le droit de grève, qui est un droit fondamental, on a peur, en fait, que ce droit-là soit restreint davantage.
10: Sous prétexte qu'il y a Donald Trump, on va dilapider la richesse collective.
7: Le chef du Bloc québécois accuse Mark Carney d'agir comme un rouleau compresseur. Yves-François Blanchet.
10: Il y a comme une instrumentalisation de la crise actuelle pour faire autre chose complètement.
7: De leur côté, les conservateurs ne sont pas contre l'idée du projet de loi. En principe, le député Pierre Paulus.
11: Tout projet de loi du gouvernement qui aide à accélérer les projets au Canada, on est favorable. Mais en même temps, le travail dans les détails.
7: Le gouvernement Carney assouplit plusieurs règles pour aller plus vite, mais l'opposition craint que ce projet de loi monstre de 250 pages soit plutôt en train d'éliminer des protections essentielles pour les travailleurs et l'environnement. Ici Christian Noël, Radio-Canada, Ottawa.
6: La Colombie-Britannique a déposé sa poursuite contre OpenAI en Californie en lien avec la tuerie de Tumble Ridge en février. Elle accuse l'entreprise américaine de ne pas avoir agi pour prévenir l'attaque alors que la tireuse s'était entretenue avec le robot conversationnel de l'entreprise, ChatGPT. William Burr a plus de détails.
12: Our laws and safety frameworks have not kept pace.
13: Nos lois ne se sont pas modernisées au même rythme que l'intelligence artificielle, affirme la procureure générale de la Colombie-Britannique, Nikki Sharma.
12: Today, British Columbia has filed a lawsuit against OpenAI in California.
13: Le gouvernement provincial a déposé dans le district du nord de la Californie une poursuite contre OpenAI, l'accusant de négligence pour ne pas avoir informé les forces de l'ordre et de complicité dans une fusillade de masse. La tueuse qui a fait 8 morts à Tumble Ridge, dont 6 à l'école secondaire, avait été bloquée par OpenAI en raison de conversations qu'elle avait eues avec le robot conversationnel ChatGPT. Toutefois, OpenAI n'avait pas averti les autorités.
14: Those facts are very strong, for negligence.
13: Ces éléments constituent des arguments très solides pour étayer des accusations de négligence, dit Pavel Kolmogorov, avocat en litige commercial à Irvine, en Californie.
12: Reimbursement for the school.
13: Nikki Sharma veut que OpenAI paie la reconstruction de l'école de la communauté. Dans une déclaration, une porte-parole de OpenAI affirme que ce qui s'est passé à Tumble Ridge est une tragédie indicible, que l'entreprise reste déterminée à collaborer avec les autorités gouvernementales et à poursuivre ses efforts en matière de sécurité. Ici William Burr, Radio-Canada, mon couvert.
6: Et puis enfin, le Canada, la Norvège, la Nouvelle-Zélande, le Royaume-Uni et l'Australie ont publié une déclaration pour condamner les élections législatives organisées par la Russie dans les territoires ukrainiens occupés. Ils dénoncent une violation de la souveraineté et de l'indépendance de l'Ukraine. C'était les informations.
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0: Aujourd'hui, la naissance d'un observatoire canadien sur les recours climatiques avec l'avocat Julien Beaulieu. Bonjour.
1: Bonjour.
0: La fabrique à contes vivants pour créer un lien entre l'humain et la nature avec le conteur Félix Morissette. Bonjour.
2: Bonjour.
0: La journée mondiale sans voiture, ça bouge près de Québec. On en parle avec le maire de l'ancienne Lorette, Gaëtan Pajot. Bonjour.
3: Bonjour.
0: Et comment réduire le gaspillage alors que les récoltes abondent? C'est la mission de nos agents doubles, Gabriel Lamontagnalé et Salomé Corbeau. Bonjour.
4: Bonjour. Salut.
0: Feu vert, c'est parti.

0: Alors, la question de la semaine, elle est liée justement à la journée mondiale sans voiture que j'évoquais en parlant de l'ancienne Lorette. Et on l'a lancée sur nos réseaux sociaux de Radio-Canada Environnement, comme d'habitude, et on a eu beaucoup de réponses. Ça va comme suit. Où que vous soyez au pays, qu'est-ce qui vous aide le plus à réduire l'utilisation de l'auto solo? Alors, il y a, bien sûr, vous vous en doutez, beaucoup de gens qui ont évoqué l'importance d'avoir des bons transports en commun. Il y en a qui ont évoqué le télétravail, le coût de l'essence, comme un incitatif à laisser l'auto solo aussi. Et beaucoup, beaucoup de gens ont parlé du vélo. Suzanne qui dit « Je vis au centre de la ville pour rouler à vélo, prendre les transports collectifs. Une vie sans posséder de voiture, avec l'usage de commune auto, fait économiser beaucoup de sous qu'on met sur une maison. Au bout de 40 ans, la maison a une plus-value importante et l'auto ne vaut plus grand-chose. Catherine qui dit avoir un vélo avec un panier, des pistes cyclables et des services de proximité. Julie qui dit la disponibilité de vélos électriques de la ville de Québec 6 mois par année. José qui dit habiter tout près d'une station de métro. Alors là, vous allez, ceux qui sont pas dans la région de Montréal vont dire, ouais, lâchez-nous avec votre métro. Oui, il y a des gens de l'extérieur qui nous ont écrit et c'est sûr que la réalité est très différente. Vincent qui dit j'habite plutôt en campagne, j'utilise au maximum le vélo. Mais c'est très difficile parce que les routes sont peu adaptées, que ce soit un accotement ou une voie cyclable réservée, ça aiderait beaucoup. Cet été, je suis allée faire le tour du lac Saint-Jean en cyclo-camping et plusieurs résidents utilisaient la véloroute des Bleuets pour aller d'un village à l'autre. Je ne sais pas si Gabriel était là cet été aussi.
1: Oui, on l'a fait. Est-ce en famille, la véloroute des Bleuets.
0: Des gens qui s'en servaient pour se transporter d'un village à l'autre, là. Autrement dit, des gens qui n'étaient pas des touristes. Tu as eu l'impression d'en croiser aussi?
1: Ah, oh, c'est une très bonne question. Ben nous, on avait comme deux catégories, les gens avec beaucoup de bagages comme nous et les gens pas de bagages. Ah. Et là, ben est-ce qu'ils se déplaçaient localement ou c'était des touristes mais qui voyageaient
0: avec moins d'ambition
1: à l'aise?
0: Difficile à dire.
1: C'était dur à dire, ouais. Oui. Mais certainement très utilisé et beaucoup de familles, beaucoup de personnes âgées, ce qui sont des indicateurs pour moi que c'est sécuritaire.
0: Ah oui, puis ça, on le sait, ça change tout. Hein? Alors, en parlant de gens qui sont hors des grands centres urbains, il y a Patrick qui dit le covoiturage pour le travail, le transport en commun est tout simplement inexistant pour me rendre à mon travail. Et Lee qui dit des pistes cyclables sécuritaires et des trains, mais ici en Gaspésie, il nous manque les deux. Oh. Alors on le voit, hein, y a des injustices en termes de transport. On va regarder un peu la situation autour de la table. Félix Morissette qui vit où?
2: Alors, je demeure à Amsud. C'est un petit village aux confins de l'Estrie.
0: Et est-ce que le compteur se déplace...
2: Le compteur se déplace en voiture et en
0: voiture
2: vélo.
0: Beaucoup.
2: Mais
0: en vélo un peu?
2: En vélo un brin. Mais je dois dire que moi, j'honore principalement les gens qui continuent d'aller marcher, surtout dans les cœurs de village. Oui. C'est là où les routes, parfois, dès qu'on sort un tout petit peu du cœur du village, là, ça devient comme les routes deviennent un petit peu dangereuses. Alors, ça fait toujours du bien de voir les gens sortir, et particulièrement mon vieux voisin d'une 80aine d'années, que je vois... toutes les saisons marcher.
0: Aller à la boulangerie à pied.
2: Ah non, il n'y a pas possibilité d'aller à la boulangerie à pied.
0: Ah, c'est déjà trop loin, mais au moins, il marche.
2: Mais il marche.
0: Ouais, d'accord. Salomé Corbeau, qu'est-ce qui t'aide à diminuer l'usage de l'auto solo?
3: Ma prise de poids. C'est-à-dire que marcher, en fait, aller à l'épicerie. Moi, je vis malheureusement à Montréal, au cœur

0: de la ville. Il y a une station de métro, mais il n'y a pas d'épicerie proche. Donc, je me force à aller faire mon épicerie avec mon petit caddie à pied pour ma santé, en fait. Donc, c'est l'incitatif à laisser mon auto est plus de l'ordre de ma santé, en fait.
1: Julien Beaulieu, qui est avocat et qui vit en général à Londres. Alors, qu'est-ce qui vous aide? J'imagine les péages de Londres doivent vous aider à délaisser l'auto.
2: Exactement. Honnêtement, l'auto, c'est jamais vraiment une option. Le vélo, c'est l'option qui s'impose. C'est moins cher. C'est probablement une des seules choses qui est abordable à Londres. Pour être... donc, le vélo, faut faire attention de rouler du bon côté de la rue. Faut faire attention.
1: Donc, à l'envers pour nous.
2: À l'envers. Puis, il faut faire attention au vol. Je suis déjà à deux vols de vélo en deux ans, malheureusement. Mais non, mais sinon, c'est quand même la meilleure façon, la plus rapide, la moins chère, puis la plus sécuritaire, selon moi.
1: Et si je pose la question au maire de l'ancienne Lorette, Gaëtan Pajot, qu'est-ce qui vous aide à utiliser moins l'auto solo? Vous allez peut-être me dire que c'est justement ce dont vous allez nous parler aujourd'hui, votre nouveau corridor lorettain.
3: Parfaitement, oui, le corridor lorettain, donc la marche, le vélo, le télétravail. Ah. J'ai la chance que mon lieu de travail, soit l'hôtel de ville, est à moins d'un kilomètre de ma résidence.
1: Ah, d'accord.
3: Et la superficie de la ville de l'ancienne Lorette est près de 7 kilomètres carrés, ce qui fait que je peux aller à la rencontre des citoyens à pied.
1: Merveilleux.
3: Évidemment, en passant dans le corridor lorettain.
1: Vous êtes vraiment effectivement bien équipé. On va en reparler tout à l'heure avec vous. Mais l'idée d'habiter près de son travail, il y a beaucoup de gens qui en ont parlé parce que ça va dans les deux sens. Il y a des gens qui font ce choix-là, justement en pensant au transport. Au lieu de devenir un peu victime d'un choix de quartier, ils vont plutôt choisir le quartier en fonction du travail. Manon, j'ai décidé de rester près de mon lieu de travail, d'utiliser les transports en commun et actifs. Alexandra, travailler près de mon emploi, soutien à domicile du CLSC, et pouvoir organiser des rencontres à vélo lorsque la distance le permet. Charlotte, ce qui m'aide le plus, c'est un logement abordable près de mon emploi. Il y en a beaucoup qui vont dire « chanceuse ». Je travaille au centre-ville, dit-elle. J'aimerais continuer d'habiter pas loin sans devoir vendre mes reins au noir pour financer un condo. Et Vio qui dit « vivre près de mon travail, des commerces accessibles à pied, des pistes cyclables et un bon système de transport en commun ». Alors, on le voit, hein, quand l'infrastructure est là, les gens sont heureux de l'utiliser. Et il y a Gabrielle Lamontagne-Allée qui n'a pas répondu à la question encore.
4: Mais moi, pour avoir vécu mon trajet domicile-travail avant qu'on emménage une piste cyclable vraiment tout du long et quatre saisons en plus, j'ai vu la différence. C'est-à-dire que j'y pense plus le matin. C'est comme, c'est même pas une question parce que je sais que je suis en sécurité tout le long du trajet. Je suis pas en train de lutter pour ma vie. Et mes pulsations cardiaques sont moins élevées que lorsque je dois quitter le réseau cyclable pour aller sur un grand boulevard, par exemple. Fait que les infrastructures, ça fait toute la différence.
1: Ça fait une grande différence. Mmh. En terminant, il y a une personne qui a invoqué une forme de technologie, un peu futuriste, mais pourquoi pas, Nolwenn, ce qui m'aiderait le plus, c'est que l'autopartage, au lieu d'attendre au parking que j'aille la chercher, vienne me chercher chez moi. Et à la fin, qu'elle reparte de chez moi toute seule pour retourner à son stationnement. Il suffirait d'autoriser 1 ou 2 kilomètres d'autonomie aux voitures en partage. Savez-vous que j'ai trouvé que, c'est quand on dit il faut penser en dehors de la boîte, pourquoi pas aller jusque-là? Merci, continuez de nous écrire.
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6: Nous, dans notre poursuite, on parle de notre droit à la vie, à la liberté, à la sécurité de la personne. Donc, sous l'article 7 de la Charte canadienne, c'est vraiment là-dessus que c'est construit. Puis c'est construit sur ces arguments-là parce qu'on fait face à une crise existentielle. Donc, effectivement, on a besoin d'innovations juridiques.
1: Alors, c'était dans l'excellente émission Feu vert, en juin 2024, Albert Lalonde, qui est un des 15 plaignants de l'affaire La Rose contre Sa Majesté le Roi. Je le dis toujours à quel point j'adore le nom de ce procès. C'est un procès qui va s'ouvrir dans quelques semaines. On attend juste la série après ça. Dans quelques semaines, donc, à Vancouver, en cour d'appel fédéral, pour dénoncer l'inaction climatique du gouvernement fédéral. Mais donc, avant l'ouverture de ce procès, le 22 septembre, très bientôt, il y a un observatoire canadien sur les recours climatique qui va voir le jour. C'est sûrement un des procès qu'on a à l'œil, d'ailleurs. Il a été créé par un regroupement de juristes dont Julien Beaulieu fait partie. Il est cofondateur de cet observatoire canadien sur les recours climatiques. Il est aussi doctorant à l'Imperial College de Londres. Alors, Julien est là pour nous parler de cette initiative. Un observatoire canadien sur les recours climatiques. J'ai juste envie de vous demander simplement, Julien, en partant, pourquoi?
2: Oui. Donc, évidemment, les changements climatiques occupent une place de plus en plus importante dans nos vies. L'État, les entreprises prennent des mesures, répondent, mais pas toujours de la manière qui satisfait les communautés, les activismes et même

0: les entreprises. Et nous, ce qui nous intéressait, c'était de voir comment est-ce que les gens se mobilisent par l'entremise du système de justice pour aller demander des comptes auprès de l'État, auprès des entreprises, auprès des individus en lien avec leur action ou leur inaction climatique. Donc, comment est-ce que le système de justice est mobilisé? Comment est-ce que le droit peut servir pour la lutte au changement climatique, mais aussi la restreindre?
1: Ah, c'est ça, parce que vous observez des causes qui vont dans les deux sens. Des gens qui demandent que le gouvernement fasse plus et des gens qui demandent que le gouvernement en fasse moins ou enfin se mêle pas de certaines choses, c'est ça?
0: Exactement, exactement. Donc, nous, ce qu'on a fait, c'est qu'on a regardé comment est-ce que le droit, comment est-ce que les tribunaux ont été utilisés dans les 25 dernières années en lien avec le climat, puis on a recensé 105 poursuites contre le gouvernement, contre des entreprises, et 2/3 de ces affaires-là étaient en faveur de l'action climatique, mais 1/3 était en défaveur de l'action climatique.
1: D'accord.
0: Donc, ça va vraiment dans les deux directions.
1: Et Julien, donc, l'Observatoire prend vie, sauf que vous travaillez déjà depuis un petit bout de temps, parce que là, vous venez de le dire, il y a un premier rapport, en fait, sur l'état des recours climatiques qui va paraître au moment de sa naissance. Ça fait un bout de temps que vous travaillez. Pourquoi avoir pris 2004 comme année de départ?
0: En fait, c'est le premier recours qu'on a été capable d'identifier.
1: Donc, au Canada.
0: Au Canada, exactement. Okay. Puis il faut comprendre, ce n'est pas un phénomène unique au Canada. Partout dans le monde, le droit, le système de justice, les tribunaux sont utilisés. On a, à l'échelle mondiale, environ 3600 recours de type climatique. Mais au Canada, environ 105 au cours des un peu plus des 20 dernières années.
1: Et justement, on se classe comment? Est-ce qu'on dirait qu'on a été lent à commencer à se servir de ce genre de mécanisme-là?
0: Mais ce qu'on se rend compte, c'est que les tribunaux sont assez prudents jusqu'à présent, assez frileux, surtout lorsqu'il est le temps de reconnaître que l'État a des devoirs en matière climatique d'agir de manière proactive.
1: Et pourquoi le système juridique est si frileux, à votre avis?
0: Une des raisons, puis ça, c'est la façon dont les juges perçoivent leur rôle, c'est que les juges considèrent que c'est le rôle des politiciens, des législateurs. Donc, les juges sont frileux, ils ne veulent pas se mêler de politique, donc ils décident de se réfugier un petit peu derrière des arguments procéduraux. Par contre, on voit qu'à l'étranger, ce n'est pas nécessairement le cas. Il y a eu plusieurs affaires emblématiques aux Pays-Bas, en Suisse, où les tribunaux ont dit non, le gouvernement, l'État a des minimums à respecter, sans nécessairement dicter là, puis tenir la main du gouvernement pour lui dire quoi faire, mais imposer des minimums, des cibles, des grands objectifs, puis laisser ensuite le rôle du gouvernement pour adopter les mesures.
1: Justement, ça, c'est une chose, Julien, vous dites imposer des minimums, des cibles. On en a des cibles au Canada. On les respecte pas. C'est un peu, finalement, l'évidence que le gouvernement pourrait être pris en défaut. Qu'est-ce qui fait que c'est pas si simple que ça, qu'on dit, il y a une règle, vous la respectez pas, donc automatiquement, vous êtes coupable?
0: C'est une excellente question, puis c'est un peu l'œuf ou la poule. Est-ce que c'est le gouvernement qui doit qui doit respecter les lois, qui s'est lui-même imposé? Est-ce que c'est les tribunaux qui doivent forcer le gouvernement à faire ça? Jusqu'à présent, comme je l'ai dit, les tribunaux sont un peu réticents, ils osent pas aller trop loin, mais de plus en plus, on voit qu'il y a des demandeurs qui vraiment pressent sur le citron puis qui essaient vraiment d'obtenir une réponse, d'obtenir une conclusion qui force vraiment le gouvernement à prendre des mesures, à adopter des plans, à rehausser son niveau d'ambition, surtout dans un contexte actuel où c'est un peu l'inverse qui se passe. Les gouvernements déréglementent, abandonnent certaines mesures, diminuent leur ambition climatique.
1: Alors, on voit ça à l'échelle de la planète, des gouvernements qui... Pas partout, non, c'est pas vrai. Mais il y a beaucoup d'endroits où on sent ce recul-là. Est-ce qu'on voit en conséquence les recours se multiplier? J'ai l'impression que c'est un mécanisme qui est de plus en plus utilisé.
0: Oui, c'est de plus en plus utilisé. Dans le contexte canadien, depuis 2015, on a vraiment une explosion du nombre de recours. Là, si on regarde la tendance historique, c'est vraiment l'accord de Paris en 2015, la grande entente là, internationale au niveau climatique, qui ensuite a mené à une multiplication des recours. Et c'est la même chose à l'étranger. Donc, vraiment, l'accord de Paris 2015, les pays s'entendent sur nos objectifs climatiques à l'échelle mondiale. Et là, ensuite, c'est à partir de ce moment-là que les gens utilisent les tribunaux de plus en plus pour obtenir de l'action, obtenir des gains, forcer les États à rendre des comptes et aussi les entreprises. Hein. Donc, il ne faut pas penser que c'est seulement l'État qui est visé. Les entreprises aussi se font viser, que ce soit en lien avec l'éco-blanchiment, le fameux greenwashing, en lien avec leur contribution au changement climatique, leurs émissions de gaz à effet de serre. Donc, c'est vraiment sur tous les plans. On se rend compte que, finalement, le droit, c'est un peu un couteau suisse là, qui est utilisé à toutes les sauces pour essayer de forcer tout le monde à rendre des comptes. C'est un problème systémique, donc nécessairement, il y a beaucoup d'acteurs qui sont appelés à rendre des comptes.
1: Oui. Récemment, il y a Charlie Hatt de Éco-Justice qui disait qu'on devrait pouvoir même en arriver à isoler les plus grands émetteurs, déterminer les émissions, par exemple, associées aux combustibles fossiles qu'ils ont produits, calculer la part des dégâts qui ont été causés par ces émissions-là, et puis faire des procès en conséquence, un peu à la manière dont on l'a fait pour l'industrie de la cigarette. Est-ce que c'est

0: Et est-ce que c'est réaliste? Est-ce qu'on est sur le bord de voir ça, Julien Beaulieu?
1: Il n'y a aucune contrainte scientifique qui nous empêche de le faire. Donc, donc techniquement, c'est tout à fait possible. Juridiquement, c'est tout à fait possible également. Après, une fois qu'on dit ça, ben là, ça va prendre des juges qui vont décider d'aller dans cette direction. Ça peut aussi avoir, ça peut prendre des lois qui vont faciliter la preuve du lien de causalité. On l'a eu dans le cas des affaires du tabac. On a eu adopté des lois pour faciliter la preuve. On pourrait faire la même chose au niveau des changements climatiques. Mais oui, c'est possible. Donc, il y a tout un champ scientifique qui s'appelle la science de l'attribution qui fait que ça. Ouais, c'est un domaine scientifique fascinant.
0: La science de l'attribution, donc attribuer un tort à une origine précise. Est-ce que c'est ça?
1: Exactement. Donc, okay. On va être capable d'isoler une vague de chaleur précise, puis dire, bon, cette vague de chaleur-là n'eût été les changements climatiques, n'eût été la contribution spécifique d'une entreprise précise au niveau de ses émissions de gaz à effet de serre au cours des 100, 200 dernières années. Cet événement-là ne se serait pas produit ou pas avec la même fréquence, pas avec la même probabilité.
0: Alors, les scientifiques de l'attribution, là, c'est vos amis, là, j'imagine. Là. Quand on travaille à observer les recours climatiques, c'est des gens que vous connaissez un peu?
1: Donc, moi, je suis doctorant au Imperial College. C'est une des grosses, un des gros champs d'expertise de la science de l'attribution là-bas. Donc, on a une panoplie de chercheurs qui travaillent là-dessus, justement, à développer des méthodologies. Et ensuite, il y a des liens qui se créent avec la communauté juridique, ouais. Puis avec des groupes de la société civile aussi, pour voir comment est-ce qu'on peut utiliser ces méthodes-là. Évidemment, la science est neutre. Hein? La science n'est pas là pour prendre position.
0: Bien sûr.
1: Mais c'est un outil qui peut nous aider.
0: Ça peut être vraiment drôlement utile. Bon, la question... Est-ce que ça fonctionne? Autrement dit, sur les 105 recours que vous avez regardés, bon, je sais qu'il y en a 31%, donc une trentaine, qui étaient destinés à freiner certaines mesures climatiques, donc qui émanaient plutôt de l'industrie, mais sur tous les autres, ceux qui font partie de votre rapport, là, il y en a combien qui ont débouché sur vraiment une reconnaissance d'une situation, voire même sur des demandes précises de corriger une situation?
1: Ouais. C'est assez mitigé en termes de résultats. Le premier constat qu'il faut faire, c'est que la plupart de ces 105 dossiers-là ne sont pas encore résolus. On a 69 dossiers sur les 105 qui sont résolus. Puis parmi ces 69-là, il y en a 26 qui n'ont pas mené une décision sur le fond. Fait que les tribunaux, par exemple, ont refusé de rendre une décision pour des raisons procédurales ou autres. Donc, on n'a pas tellement de décisions. Parmi les décisions qu'on a, encore une fois, le taux de succès est assez limité. Pour les dossiers favorables à l'action climatique, on est environ à un tiers de dossiers qui mènent à des décisions favorables. Du côté des dossiers défavorables à l'action climatique, à peu près la même chose, là, autour de 40%.
0: D'accord. Mais ça, il ne faudrait pas que ça décourage les gens pour autant de les mener. Qu'est-ce que c'est l'avantage, finalement, de ces recours-là? Est-ce que c'est de créer une conversation collective autour de ces sujets-là?
1: C'est exactement ça. Il faut pas juger ces dossiers-là seulement en fonction du résultat juridique. Il faut comprendre que quand on mène un dossier pendant des années, il va avoir un traitement médiatique, on va en parler, ça change la façon dont on voit les changements climatiques, ça fait en sorte qu'on en parle, qu'on pense à la responsabilité, on pense à l'action. Donc, les effets sont diffus, ça mobilise, ça change les perceptions. Puis, ultimement, ça peut faire en sorte qu'un gouvernement va prendre une décision différente en amont. J'ai déjà eu une discussion avec des diplomates allemands à un moment donné qui me disaient, nous, on a fait très attention de ne pas adopter certaines lois puis certaines mesures parce qu'on avait peur de se faire poursuivre. Donc, des fois, les effets sont pas nécessairement là où on les voit.
0: Je comprends. Donc, de créer un climat où on sait qu'on peut utiliser ces recours-là, avoir appel... Oui, Félix?
2: Oui, mais il y a quelque chose aussi d'en prendre ce rôle dans lequel on va être un peu gardien d'une cause. Moi, je trouve qu'il est très intéressant parce que quand on est dans notre vie quotidienne, on vit beaucoup d'impuissance. Là, des fois, on est là dans nos petits gestes, on essaie de réduire notre transport en commun, de mieux s'alimenter. Et là, soudainement, d'être dans une cause qui est commune, moi, je trouve qu'il y a quelque chose de fondamental sur le plan aussi émotif.
0: La remarque de Félix est parfaite pour soulever ma dernière question, Julien Beaulieu. Parlons un tout petit peu en terminant de ce procès qui va s'ouvrir au mois d'octobre à Vancouver, cette fameuse cause La Rose contre Sa Majesté le Roi. Puis vous, nous riez pas, là, c'est noble.
3: On dirait que c'est Shakespeare.
0: On dirait que c'est ça, effectivement. Mais rappelez-nous, Julien, de quoi il s'agit, parce que c'est exactement ce dont Félix parle. C'est des gens qui ont des jeunes qui ont décidé de se mobiliser.
1: Oui, tout à fait. Donc, c'est des jeunes qui contestent les politiques climatiques fédérales, qui considèrent que le gouvernement ne fait pas assez, le gouvernement fédéral, en vertu de la Charte canadienne des droits et libertés, l'article 7, là, donc le droit à la vie, la liberté, la sécurité de la personne. Et là, ben, après là, de multiples péripéties judiciaires, puis je vous épargne les détails parce que je pense que ça intéresse pas grand monde, mais finalement, là, on se retrouve enfin devant un tribunal qui va devoir prendre une décision.
0: Sur le fond?
1: Sur le fond. Est-ce que, oui ou non, le gouvernement a un devoir, en vertu de la Charte canadienne, d'agir au niveau climatique, puis de préserver ces droits-là qui sont invoqués par 15 jeunes Canadiens et Canadiennes?
0: Et c'est majeur en ce moment, étant donné les reculs qu'on a vus au Canada depuis un an et un peu plus maintenant. J'imagine que le gouvernement canadien doit être très aux aguets de ce qui va se passer à Vancouver.
1: C'est majeur. Puis, le système de justice a un rôle fondamental dans notre société. Hein. C'est les barrières, c'est les limites, c'est les droits fondamentaux. Donc, on ne peut pas passer outre à ça. C'est les fondements même de notre société. Ça agit à titre de garde-fou. Évidemment, les activistes, en général, quand on leur parle, ils ne sont pas contents d'aller devant les tribunaux puis aller se battre pendant 10 ans. C'est un peu le dernier recours après de la mobilisation politique, après de la conscientisation. Donc, des fois, les tribunaux sont un peu ce dernier rempart. Puis là, on arrive là, au bout de cette cause-là.
0: Oui.
1: Donc, ça va être très intéressant de voir comment ça se déroule.
0: Alors, à suivre, à partir du 26 octobre du côté de Vancouver. Et merci beaucoup à vous, Julien Beaulieu, qui est cofondateur de cet Observatoire canadien sur les recours climatiques, en plus d'être doctorant à l'Imperial College de Londres. Et donc, votre rapport, l'état des recours climatiques au Canada, qui recense et analyse une centaine de recours liés à l'action climatique, je pense qu'il va être déposé là, dans les prochains jours. Merci encore.
1: Merci beaucoup.
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5: Vert tendre.
6: Et là où les rêves s'étaient mélangés, un grand parc s'est retrouvé. Et à chaque printemps, une fleur. Un petit rayon de soleil que certains appellent envahissante, capte de ses profondes racines encore un peu de cette magie. Et après sa floraison, si vous la soufflez, il pourrait vous arriver de vous mettre à rêver. Or, cette petite fleur qui puise dans les rêves enfouis, je parle bien sûr ici du pissenlit.
0: C'est ici la fin d'un conte qui a été créé donc dans votre grande machine à contes, Félix Morissette. Qui est-ce qu'on entendait?
2: On entendait Laurie Choquette-Blanchette.
0: Qui est une conteuse qui est affiliée à votre projet?
2: Exactement, le projet Contes vivants dans lequel on raconte des histoires sur la nature, l'environnement. Et c'était un extrait de La Fabrique à rêves, qui est un conte qui va sortir cette semaine. On vous en a offert un petit extrait en primeur.
0: C'est très gentil. Et on a décidé, en fait, notre attention a été attirée parce que pendant les Journées de la culture, vous avez une collaboration le 26 septembre avec l'Orchestre symphonique de Montréal. Mais là, calmons-nous, là, ce ne sera pas l'orchestre au complet. C'est le matin, puis c'est un atelier pour le grand public, puis vous aurez deux musiciens de l'OSM.
2: Oui,
0: mais quand
2: exact.
0: Même, c'est grâce à une collaboration avec l'organisme, l'OSM. Et vous allez, à ce moment-là, fabriquer un conte avec le public?
2: Ouais, effectivement, dans le fond. Donc, nous, on crée un répertoire de contes vivants, c'est-à-dire des contes qui nous relient à la nature, l'environnement autour de nous. Donc, on a une douzaine de contes, 6 de l'année dernière, 6 nouveaux qui vont sortir au fur de l'année, au fur et à mesure de l'année. Et donc là, on va présenter 2 histoires. Et ensuite, après avoir les avoir présentées, on va créer la suite. Avec les idées des participants, et le tout sera accompagné en musique.
0: Quand vous dites la suite, c'est que c'est un conte inachevé, en quelque
2: sorte?
0: Non,
2: le conte est complet, mais on va partir de ce que ça fait, comment est-ce que ça vient chercher les gens, on va partir du personnage principal notamment, puis on va créer une nouvelle aventure, là, carrément.
0: D'accord. Ouais. Comme dans tout bon film d'action, la partie 2, là, finalement, la suite du film.
2: Oui, mais parfois, on s'en va dans des endroits si différents que ça crée une nouvelle histoire en soi.
0: Comprends. Alors, tout est permis.
2: Oui, ça va dépendre de la folie des
0: D'accord.
2: participants.
0: Qu'est-ce que c'est Contes vivants? C'est une jeune, j'allais dire une jeune fabrique, parce que c'est un peu ça. Vous êtes conteur vous-même, Félix Morissette, et fondateur de Contes vivants. Et vous présentez déjà, vous avez à peine, même pas 2 ans d'existence, et vous présentez déjà des récits, des spectacles écologiques et poétiques, pas mal partout au Québec. Qu'est-ce que c'est l'élan de départ qui vous a amené dans ce filon-là?
2: L'élan de départ, c'était de prendre conscience qu'il y avait un besoin pour des histoires qui nous relient à la nature autour de nous. Alors, aux autres êtres vivants, c'est le point de départ. Moi, j'étais au doctorat en psychologie, là, puis je travaillais sur comment est-ce que les jeunes créent une relation à l'environnement plus engagée, plus soutenue. Et puis, il y a plein de belles façons. On en parlait de la justice tout à l'heure. Mais il y a un autre outil qui est celui culturel, qui est celui de l'imaginaire.
0: Ouais.
2: Alors, on s'est mis à travailler sur des histoires. Et puis là, il y a environ un an, bien, il y a une équipe de 6 conteurs et conteuses qui sont partout au Québec, qui ont rejoint le projet. Puis tranquillement, on a commencé à lancer des perches à des organismes comme l'Insectarium de Montréal, comme la Fondation Rivière. On leur a dit, aimeriez-vous créer avec nous des contes vivants? Puis ils ont répondu oui. Alors, on comme ça, petit à petit, on s'est mis à développer des histoires. Puis c'est comme ça qu'on en est venu même à travailler avec l'Orchestre symphonique.
0: OK, là, je vais me faire l'avocat du diable. Vous me parlez de l'Insectarium, vous me parlez de la Fondation Rivière. Là, vous êtes pas mal chez des convertis. Là. Vous allez prêcher chez des convertis.
2: Ouais, ouais.
0: Est-ce que ce serait pas plus important de créer un partenariat, je sais pas, avec Bombardier ou avec...
5: SO?
0: on n'essaiera pas trop. Là, j'essaie quand même de garder ça avec les entreprises québécoises qui ont une certaine responsabilité morale, je dirais. Là. Qu'est-ce que c'est qui pourrait, du Québécoise Bombardier? Bon, enfin, on n'entrera pas dans les détails, c'est plus compliqué que ça, mais on comprend l'idée. Là. Des sièges sociaux qui sont situés au Québec, au Canada, d'entreprises qui pourraient quand même s'ouvrir à une démarche comme ça.
2: Mais c'est une question très intéressante. Nous, l'objectif d'un conte, c'est que le conte, ça soit une petite boîte magique qui nous permette de nous connecter aux vivants, aux êtres vivants. La réalité, c'est qu'à l'heure actuelle, quand on travaille avec, mettons, l'équipe de l'Insectarium de Montréal, puis ils nous parlent de leur amour des bestioles, ils nous parle de toutes ces belles choses-là, ben c'est là qu'on trouve la meilleure matière pour que notre imaginaire foisonnant de conteurs puisse ensuite créer. Donc, pour l'instant, nous, on est allés avec des organismes ou des groupes qui ont déjà une relation profonde avec la nature, l'environnement, parce que c'est ce qui crée le terreau fertile pour notre créativité. Donc, en ce moment, c'est ça la démarche.
0: Ouais, mais il faudrait pas exclure. À un moment donné, d'abord, si vous êtes avec la Fondation Rivière, quel public vous allez chercher?
2: Ben en fait, le conte, par exemple, qui est avec la Fondation Rivière, porte sur la vie des rivières, et puis ça s'adresse à n'importe quelle personne qui vit proche d'une rivière, parce qu'on n'a pas une démarche de moraliser. On n'a pas une démarche d'aller, on vulgarise avec un peu de finesse des éléments sur la vie des rivières, mais les contes, une fois qu'ils sont terminés, ils parlent à tout le monde. N'importe qui a déjà côtoyé une guêpe ou une abeille va trouver son conte dans nos contes avec l'Insectarium. N'importe qui a vécu, qui a été près d'une rivière, va trouver son conte dans les contes de rivière. Alors nous, on développe des univers comme ça. Puis une fois que le conte est créé, c'est la magie du conte. Ben, il touche pas mal à tout le monde, en fait.
0: Ah, d'accord. Et là, on peut viser n'importe quel public, se retrouver dans des bibliothèques, dans des écoles, etc. Je comprends mieux. Donc, matière de création avec ces partenaires-là.
2: Oui.
0: Puis ensuite, on diffuse. Vous êtes allé comme ça déjà au Nouveau-Brunswick?
2: On est allé au Nouveau-Brunswick, créer des nouveaux contes avec notre atelier, qui est la fabrique à contes vivants. Alors, on est allé prendre les souvenirs de personnes acadiennes, puis on a créé des contes avec leurs souvenirs.
0: Vous avez même eu un projet virtuel avec la Saskatchewan. Donc, avis à tout le monde au pays.
2: Absolument.
0: Si vous voulez faire affaire avec la fabrique de contes, ils vont venir vous mijoter quelque chose sur mesure. Ben, merci, puis continuez. Donc, pour l'instant, c'est ce partenariat avec l'OSM dans le cadre des Journées de la culture. C'est le 26 septembre et c'est gratuit. On n'a même pas besoin de réserver, semble-t-il. Merci beaucoup, Félix Morissette, d'être avec nous aujourd'hui.
2: Merci à vous.
0: Il est conteur et fondateur de Contes Vivants. Et vous savez, c'est la saison, on est en pleine saison du débat électoral au Québec. On a eu une autre sur l'environnement dimanche dernier à Feu vert. Vous avez été très nombreux à réagir aux propos de nos invités. Virginie Dufour du Parti libéral.
7: Pour les
0: gages
7: de chiffres, on n'est pas là du tout.
0: Donc, non, vous ne voulez pas rouvrir
7: Mme Fréchette.
0: Vous ne voulez pas rouvrir cette loi.
7: Non.
0: Christian Savard du Parti québécois.
8: Non, on n'a pas l'intention d'éventrer la vallée du Saint-Laurent en ouvrant la porte aux gaz de schiste.
0: Québec solidaire.
9: Effectivement, il n'y a pas question pour nous de toucher à cette loi-là. Puis, au contraire, on est inquiet de possibles projets là, de gazoduc.
0: Madame Derry de la CAQ.
10: On n'a pas l'intention de rouvrir la loi à l'heure actuelle. Ceci dit, on veut réduire notre dépendance aux États-Unis. On en importe encore beaucoup. On veut que les Québécois se prononcent.
0: Bien sûr, vous pouvez réentendre ce débat en entier sur le fil audio et même le voir parce que ça a été capté en vidéo et c'est disponible sur YouTube. Et quant à vos réactions, je le disais, là, elles ont été nombreuses. Christine qui dit merci pour ce débat. S'il vous plaît, passez-le-moi à Radio-Canada. Tous les débats politiques doivent porter bien davantage sur l'environnement, pas seulement en période électorale. Votre émission m'a permis de consolider mon intention de vote. Pamela qui dit bonjour. Pourquoi les partis politiques ne parlent pas de décroissance? Les ressources sont limitées sur la planète. Je les invite à découvrir Jean-Marc Jancovici, exactement. Bernard qui nous dit, Bernard Gagné, il est tard pour rectifier ce qu'on a détruit depuis la révolution industrielle. Le climat ne devrait pas être un enjeu électoral. électorale, mais plutôt une question de survie à moyen terme et que les partis politiques en fassent un exemple d'humilité, c'est-à-dire d'y aller au-delà de la partisanerie. Mais j'ai peu d'espoir, car cocher sur le climat n'apporte aucun vote massif. Nolwenn qui dit « Oh! » Elle parle de l'eau, c'est le sujet de son courriel. « Dans certaines réponses à vos questions sur l'eau, le vocabulaire m'a hérissé. Non, ce n'est pas une richesse à valoriser. Ne mélangeons pas le vocabulaire économique au respect d'une ressource fondamentale. » Et finalement, Janie qui nous dit... qui revient, elle, au 6 septembre, la semaine précédente, 6 septembre, il a été question des attentes environnementales de l'électorat selon les sondages avec Philippe Mercure. En lien avec cette chronique qui m'était restée en tête, je vous fais part d'une expérience vécue tout récemment. J'ai répondu à un sondage téléphonique de Main Street au sujet des élections. Une des questions était, quel est selon vous le sujet qui devrait être prioritaire durant cette campagne électorale? Il y avait 8 choix, la santé, l'éducation, etc., et aucun n'était l'environnement et les changements climatiques. Le 9e choix était « autre sujet ». Et je pensais qu'il y aurait une nouvelle liste, dont l'environnement, mais non. J'ai même réécouté la question et les choix pour être certaine que j'avais bien entendu. « No wonder », dit-elle, « que les attentes environnementales de l'électorat soient très ténues selon les sondages si le sujet n'est même pas proposé. » Alors, voilà quelques réactions suite à nos dernières émissions.
5: Les municipalités ont en fait un impact assez important qu'on oublie souvent.
11: J'aimerais ça qu'on parle de comment on peut modifier nos villes pour que l'environnement qui nous affecte directement, qui affecte notre santé physique, mentale, qui affecte notre vie au jour le jour, puisse être modifié pour être meilleur.
0: C'est vrai qu'on peut en faire beaucoup à l'échelle municipale et c'est pour ça qu'on voulait souligner une initiative qui vient de l'ancienne Lorette, une jolie petite municipalité qui est pas très loin de la vieille capitale, Québec. Et c'est pour ça qu'on a avec nous Gaëtan Pajot, qui est maire de l'ancienne Lorette. Bonjour.
12: Bonjour.
0: Alors, puis ça cadrait bien avec cette journée mondiale sans voiture qu'on évoquait au tout début de l'émission, qui est donc ce 22 septembre. Et on le sait à quel point, on en a parlé au début de l'émission, Gaëtan Pajot, vous étiez là, combien les infrastructures sont importantes et que le fait de les rendre sécuritaires, c'est un des leviers les plus importants quand on veut encourager les gens à délaisser un petit peu leur auto solo. Alors, on voulait revenir avec vous sur cette nouveauté qui s'appelle le corridor lorettain. Lorettain comme dans Ancienne Lorette ou comme dans Loretteville. Et peut-être faire l'historique, parce que ça n'a pas commencé il y a 2 mois, là, ce projet-là.
12: Non, c'est un projet qui date déjà là, de quelques années, particulièrement là, qui s'est activé au cours des 4 dernières années. Juste pour vous situer là, dans la région de Québec, nous, quand vous arrivez à l'aéroport de Québec et vous sortez de l'aéroport, vous êtes à l'ancienne Lorette. Vous continuez en ligne droite. Et il y a, là, lorsque vous vous dirigez vers le centre-ville, une bande de terrain. Si vous pouvez le voir, là, c'est une bande de terrain qui avait été réservée dans les années 1960. Avec le ministère des Transports pour faire une autoroute en périphérie de tout ce qui était urbanisé dans la région de Québec. On s'entend que c'est un projet d'un autre siècle. Et nous, on a mis de l'avant, au cours des dernières années, de pouvoir utiliser ce terrain-là qui a été préservé près de 60 ans pour un projet de mobilité active majeur dans la région de Québec.
0: Et donc, qu'est-ce qui se passait entre-temps? C'était quand même c'est un boisé, si j'ai bien compris. Il y a la rivière Lorette qui se promène dans ce boisé-là. Et entre-temps, quand même, les citoyens se l'étaient un peu appropriés.
12: Tout à fait. Là, les citoyens se l'ont approprié. Il y a des sentiers qui se sont faits naturellement, le fait que les gens marchaient dans cet endroit-là. Vous parlez de la rivière Lorette. Je rappelle qu'on a eu des problèmes majeurs d'inondation en aval de ce terrain-là. Dans les années 2005-2013, il y a eu des investissements majeurs pour corriger les rives de la rivière Lorette pour éviter les débordements. Et là, actuellement... Tout ce secteur-là a beaucoup aussi de milieux humides. Donc, l'idée a été pour nous de mettre de l'avant, de faire un corridor lorettain, soit une piste cyclable, qui à terme ira rejoindre le corridor des cheminots et le corridor du littoral dans la région de Québec. Pour les cyclistes, je suis persuadé que vous connaissez bien ces deux corridors-là.
0: Ce qui permettrait, si j'ai bien compris en regardant des cartes, de faire comme une immense boucle au nord de Québec.
12: Tout à fait. Et ce qui fait que ça sert à toute la population de la région de Québec, de toute l'agglomération. C'est pour ça qu'on en a fait un projet d'agglomération qu'on a travaillé avec nos collègues, mon collègue Bruno Marchand de la Ville de Québec.
0: Bon, maintenant, c'est bien joli de faire ça, mais il faut le faire accepter par la population parce qu'il y avait des sous qui allaient être investis là-dedans. Qu'est-ce que c'est les conditions gagnantes pour faire accepter là, d'investir dans un projet comme ça?
12: Ben, la communication, hein. Principalement, nous, on travaille bien en amont avec les citoyens de l'ancienne Lorette. On les a impliqués dans notre plan de mobilité active au cours des dernières années. On a fait énormément de consultations. Et en même temps, il faut voir que cet endroit-là, c'était un naturel parce que les gens utilisaient déjà le lieu. Là, présentement, on a une piste cyclable qui était ajoutée.

0: limité à de 2,5 km, puis on a plus de 3 km de sentiers piétonniers.
1: Et la piste cyclable, on s'entend que, en plus, j'ai compris qu'elle est éclairée.
0: Tout à fait. La piste cyclable et les sentiers sont éclairés.
1: D'accord.
0: Avec des beaux lampadaires urbains. Et donc, de jour, de nuit, vous êtes dans
1: en sécurité,
0: un milieu sécuritaire.
1: J'imagine que ça inspire une certaine sécurité. Mais est-ce qu'elle, la piste cyclable, est-ce que c'est aussi un outil de transport, de mobilité au sens de mobilité active ou c'est surtout récréatif avec des beaux grands méandres et des détours pour observer la nature?
0: Les deux. Et plus elle est connue, plus les gens l'utilisent pour le travail.
1: Mais elle est pas mal en ligne droite?
0: Elle est pas mal en ligne droite. Et elle a l'accessibilité tellement facile. Donc, on est déjà connecté là au réseau de l'agglomération de la ville de Québec à l'est, avec le secteur de Jean Marchand. Et du côté ouest, lorsque le corridor d'accueil sera fait, donc la route de l'aéroport, à terme, on va traverser de l'autre côté pour aller rejoindre le corridor du littoral. C'est le projet. Et un autre projet aussi, on veut, avec les sentiers, aller développer tout l'aspect au niveau de la rivière Lorette, de mettre en valeur ce secteur-là. Mmh. Parce que je vous invite à venir le marcher ou le rouler. On ne se sent pas en milieu urbain du tout. Et on préserve la canopée urbaine. On parlait tout à l'heure, je vous entendais parler, au niveau des îlots de chaleur. La ville de l'Ancienne Lorette travaille énormément pour diminuer les îlots de chaleur. À l'Ancienne Lorette, on a un vaste programme de dons d'arbres et ainsi de suite. Tout ça, lorsqu'on refait des infrastructures routières, on donne des arbres aux gens qui n'en ont pas en façade de leur résidence.
1: Alors,
0: on les inclut dans les projets pour améliorer la canopée urbaine.
1: Et en terminant, Gaëtan Pajot, depuis son ouverture officielle, ce corridor lorettain, là, est-ce que c'est un succès? Vous avez l'impression qu'il est encore plus fréquenté qu'avant?
0: C'est un succès et on en profite en même temps. Vous parlez de la période électorale parce qu'il y a certains politiciens qui mettent de l'avant de vouloir faire une autoroute à cet endroit-là.
1: Ah donc, bon? On interpelle. Revient avec ce projet?
0: Ah oui, il y a à chaque 4 ans, il y a toujours un politicien quelque part ou un aspirant politicien qui sort l'idée. Mais ce n'est plus possible à cet endroit-là de faire ça, considérant toutes les modifications que le ministère des Transports a amenées
1: l'espace. Oui, je comprends, mais il ne vous l'a pas donné pour toujours, semble-t-il. Vous l'avez pour 5 ans garantie, en tout cas.
0: L'entente que nous avons, c'est une entente renouvelable annuellement pour toujours des périodes de 5 ans.
1: Oui, d'accord. Alors,
0: on travaille pour sécuriser cet endroit-là
1: et pérenniser
0: le corridor-là. Oui,
1: voilà.
0: Oui, tout à fait.
1: Merci beaucoup, Gaëtan Pajot, qui est maire de l'Ancienne Lorette.
0: Merci.
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4: On a des cocombes croches, des cocombes pointues, etc. On devrait arracher ces plants-là la semaine prochaine. Les cocombes qui portent, on ne pourra pas les commercialiser parce qu'ils ne sont pas conformes. Mais là, on a l'option, par exemple, de les envoyer à la transformation. Fait qu'ils vont passer pour faire des marinades, de la reliche, des lactofermentations, etc. Il y en a quand même, là, on parle de plusieurs centaines, ce n'est pas quelques milliers de livres ici, là.
1: Un extrait d'un reportage de la semaine verte sur la conserverie mobile autour du pot. Des cocombes, mais aussi des tomates, des aubergines. C'est la saison où tout est abondant. Mm-hmm. Dans le jardin de Gabriel, ça a été les courgettes. On en reparlera bientôt.
5: Oui.
1: Et parfois, l'abondance peut amener malheureusement au gaspillage. C'est fou de même. Des fois, on est dans la rareté, mais des fois, on est dans le gaspillage. C'est pour ça qu'on a demandé à deux agentes doubles d'expérience de faire une enquête sur justement sur la manière dont on peut réduire ce gaspillage. Enquête en une phrase, plutôt, Gabrielle?
5: Ça prend de la volonté et beaucoup de créativité.
1: D'accord. Et Salomé Corbeau, enquête en une phrase?
6: J'ai enfin trouvé une façon de sauver les kilos de prunes qui tombent de mon prunier.
1: Ah, d'accord. Alors, Gabriel, on va se lancer dans l'aspect, je dirais, global de ce gaspillage. Et vous allez nous rappeler que finalement, le gaspillage, on en fait beaucoup à la maison, mais il s'en fait en amont aussi.
5: Oui, exactement. Puis comprendre un peu pourquoi aussi ça nous aide à se situer. Dans un rapport de 2024 de Second Harvest, qui est un organisme canadien qui œuvre en sécurité alimentaire, on attribue 18 % du gaspillage de toute la chaîne dit évitable. Donc, on parle des parties comestibles, donc pas nécessairement les trognons de pommes, là, tu sais, mais vraiment ce qui aurait pu être évité.
1: Pas les noyaux des prunes.

0: Salomé.
1: Donc, 18 % qui surviendraient aux étapes de pré-récolte et d'entreposage chez le producteur. Et c'est effectivement à peu près l'équivalent de ce qu'on gaspille dans nos maisons, pour vous situer. Qu'est-ce qui génère des pertes sur les fermes? Ben, des aliments qu'on

0: le glanage, donc d'aller chercher ce qui a été laissé au champ avec des équipes de bénévoles. Il y en a d'autres, par contre, qui se tournent effectivement vers la transformation, notamment la mise en conserve, pour valoriser ces surplus-là et ultimement peut-être générer des revenus supplémentaires.
1: Et là, vous avez découvert des beaux projets, ouais, justement, qui impliquent la mise en conserve dans différentes régions.
0: Exactement. Trois beaux projets que je vous présente. Le premier, c'est du côté de Napierville. Marie-Ève Dupont, qui est copropriétaire de la ferme Bertrand à Hemingford, en Montérégie, elle s'était fait dire, dès le démarrage de sa ferme, de penser à sa gestion des pertes, que ça allait être un gros enjeu. Et elle a pris ce conseil-là à la lettre. C'est une productrice d'asperges et de sirop d'érable. Et dès 2020, elle a créé une autre entreprise qui s'appelle Le Marinier pour se consacrer à la transformation des produits déclassés. Donc, sa formule, c'est d'aller chercher une recette qui a été transmise de génération en génération de marinade dans chaque village de la MRC. Et c'est à partir de ça qu'elle a créé sa première gamme de produits marinés pour vraiment mettre en valeur ce patrimoine-là. Et là, elle a été très sollicitée par des fermes de sa région qui avaient eux aussi des surplus et pas d'infrastructure pour les transformer. Donc, elle élargit progressivement sa gamme de produits au gré des surplus qu'on lui propose. Mais elle me dit, je parviens pas à répondre à la demande.
1: Donc, il y a trop de surplus un peu partout?
0: Oui, il dit qu'il faut que ce réseau-là de la transformation à l'échelle des régions se développe. L'autre projet, c'est du côté de la Gaspésie, et c'est ce qu'on entendait en introduction, là, la conserverie mobile autour du pot. C'est donc une conserverie mobile qui a été aménagée dans un camion en Gaspésie en 2018. Le concept, c'est de se déplacer sur les fermes de la baie des Chaleurs
1: pour
0: mettre en conserve des produits déclassés ou des surplus.
1: Et de laisser ces produits finis-là aux producteurs pour qu'ils les vendent ou de repartir.
0: Au départ, c'était ça l'idée. C'était clé en main avec les étiquettes. On les laissait. Mais ces producteurs-là avaient des enjeux de mise en marché.
1: Ah,
0: on
1: oui.
0: y reviendra tout à l'heure. Donc, la fondatrice Myriam Larouche-Tremblay a changé sa formule à un moment donné pour dire, ben, je vais plutôt, moi, créer ma gamme de produits, donc acheter les surplus et ensuite vendre les produits. Et elle a eu des enjeux d'approvisionnement. Donc, le contraire de Marie-Ève, finalement, parce qu'il y a beaucoup de fermes qui ont fermé ou qui ont réduit leur production en Gaspésie dans les dernières années. Donc, elle a lancé sa propre production agricole récemment. Et évidemment, elle garde le volet transformation au cœur de ses activités. Et elle, ce qu'elle me disait, c'est d'avoir ça dans ma manche, c'est un outil de résilience. Ça pardonne plus. J'ai moins de pression à produire des légumes parfaits. S'il y a un insecte qui vient laisser des marques sur mes produits, c'est moins stressant aussi. Mais les deux femmes m'ont dit la même chose. Ça ne représente pas nécessairement un immense revenu pour le producteur qui vend ses rabais à surplus. Mais on me disait, sont surtout heureux de savoir que ça n'a pas été produit pour rien, parce que c'est ça qui les fait se lever le matin, c'est de nourrir les gens, pas de jeter des produits en bout de ligne.
1: Évidemment. Puis un troisième projet en Nouvelle-Écosse?
0: Oui, Station Food Hub, que j'ai découvert. C'est une entreprise qui a aussi vu le jour en Nouvelle-Écosse en 2019. On est tous dans les mêmes années, en fait, autour de ce besoin criant de transformation locale. Il y avait d'ailleurs un article de Radio-Canada en 2023 qui rapportait que la transformation alimentaire régionale dans les provinces de l'Atlantique n'avait cessé de diminuer depuis 30 ans.
1: Oui.
0: Et que c'est un enjeu pour justement mettre en valeur les surplus de la région puis de sécurité alimentaire aussi. Donc, cette entreprise-là, Station Food Hub, opère maintenant plusieurs sites de transformation spécialisés. Ils font autant de la congélation, de la mise en conserve, des produits réfrigérés, avec l'objectif de faire entrer ces produits-là beaucoup, beaucoup dans les écoles, dans les institutions, les hôpitaux, tout ça, et aussi dans certaines épiceries.
1: C'est intéressant, ça créerait une filière directe où il y aurait moins d'enjeux de mise en marché dans les petites épiceries à gauche et à droite. Alors, pourquoi ça demeure l'exception? Là, c'est trois magnifiques projets, mais on le sent, là, c'est un peu l'exception.
0: Oui, c'est que, bon, il y a une question d'infrastructure. Tout le monde m'a parlé de ce fragile équilibre de la rentabilité, parce qu'à moins d'avoir des équipements automatisés, on parle quand même de cuisine artisanale. Donc, en main-d'œuvre, la préparation des aliments revient chère, permet pas de compétitionner avec les produits de mise en conserve industrielle, qui est souvent même délocalisé. Donc, c'est pas tout le monde qui est prêt à payer 8,50 $ pour 500 ml de salsa ou de relish bio. Donc, la mise en marché, c'est un défi en plus. La flexibilité, quand on parle de fermes très diversifiées où on a une cinquantaine de légumes, ça prend beaucoup de recettes standardisées pour avoir la flexibilité de transformer tous ces produits-là. J'en ai discuté avec la ferme des paniers bio aux Pleines Saveurs en Outaouais. Ils ont 26 recettes différentes et ils embauchent une cuisinière à temps plein qui est toujours là, prête à accueillir des surplus, des déclassés et les transformer pendant la saison. Donc, c'est toute une logistique. Puis finalement, ben, il y a les barrières réglementaires. Véronique Bouchard du Réseau des fermiers de famille me disait « La production agricole et la transformation, c'est souvent considéré comme deux secteurs distincts. Donc, parfois, on va nous exiger des permis supplémentaires, parfois même des modifications aux installations

0: à la son sceptique ou même un changement de tarif d'électricité. Elle me dit, quand ça représente 1% de tes activités, de ton chiffre d'affaires, à un moment donné, tu te dis, est-ce que je veux vraiment m'aventurer là-dedans?
1: Oui, je comprends. Alors, qu'est-ce qui pourrait aider?
0: Ben, il existe des programmes de subvention, notamment le MAPAC au Québec, mais aussi dans les autres provinces, pour soutenir le développement d'infrastructures. Mais on me rapportait que ces enveloppes-là se vident souvent très vite en l'espace de quelques mois. Donc, c'est sûr que davantage de soutien à l'achat d'équipements puis d'infrastructures ferait une grande différence. Parce qu'ultimement, de faire reposer cette responsabilité-là sur le dos des producteurs qui sont déjà très sollicité, c'est pas nécessairement une bonne stratégie.
1: Intéressant. Merci, Gabrielle. Salomé Corbeau.
2: Oui.
1: Qui vient d'une famille moitié italienne.
2: Oui, exactement.
1: T'avais déjà une pratique de gestion de l'abondance en fin de saison.
2: C'est ça. Alors, dans ma famille, on fait des conserves avec des tomates, mais on les congelait depuis certaines années parce que le botulisme nous faisait peur, puis parce que c'était plus facile d'empiler des sacs Ziploc que d'avoir des chambres froides.
1: Les tomates toutes rondes ou on les préparait?
2: Ah, on les mettait dans un coulis. Je l'appelle ça la machine à saucisses. Mais tout ça, c'est du vocabulaire de nièce qui n'écoute pas les vraies consignes. Là. C'est-à-dire que c'est une machine qui fait comme un coulis au fur et à mesure.
1: Ah bon?
2: Elles sont juste blanchies, puis mis en purée et congelées. Donc, il n'y a pas une deuxième cuisson comme on fait normalement avec les cannes de tomates.
1: D'accord. Alors, tu avais déjà cette habitude-là.
2: Oui.
1: Puis, tu as décidé d'aller explorer, de devenir sage, justement.
2: Oui. Et je suis allée dans une cuisine collective du Grand Plateau à Montréal, qui est un organisme communautaire qui a pour vocation là, de développer une plus grande autonomie alimentaire chez les gens, de briser l'isolement, une mixité sociale. C'était vraiment formidable comme après-midi. Je souligne au passage le travail des gens, leur vitalité, leur bonne humeur et leur engagement pour la cause. On le sait, le communautaire est à bout. Mais là n'est pas la question. Ils ont fait un travail formidable. Ils nous ont donc accueillis dans leur cuisine qui est, comme le disait tout à l'heure Gabrielle, MAPAC.
0: Aux normes.
2: Aux normes MAPAC,
0: équipé,
2: tout ça. Parce qu'évidemment, on n'y est pas avec les bactéries. Et là, j'ai eu le droit à vraiment un cours sur le botulisme, en fait, sur qu'est-ce que c'est que la mise en conserve sécuritaire.
1: Mais le botulisme, c'est justement l'ennemi, là. C'est celui qu'on veut pas.
2: Le botulisme, c'est une bactérie qui est partout dans l'environnement. Sa toxine se développe seulement s'il n'y a pas d'oxygène, donc dans un milieu anaérobique, s'il y a une présence d'eau, si la température est entre 3 et 48 degrés.
1: Ça, là, pas d'eau, beaucoup d'eau, pas d'oxygène, puis température entre 3 et 48 degrés, c'est exactement
0: un pot
1: de conserve.
2: C'est exactement
1: dans une armoire.
2: C'est genre, c'est un party de toxines.
1: Mais oui.
2: D'ailleurs, c'est la même petite toxine qui est dans le botox, mais je sais pas trop pourquoi, puis je m'aventurais pas, mais j'étais ben étonnée de tout ça. Ça fait c'est que ça crée des paralysies.
0: Ça paralyse, c'est ça. Ah,
3: donc on peut se verser des cannes là.
2: Non, c'est ça. Il faut vraiment pas niaiser avec le botulisme parce que c'est vraiment ça peut être très très très dangereux.
0: Oui.
2: Heureusement pour nous, la toxine se développe dans un milieu, qui est
1: faible en acidité. C'est ça.
2: Parce que là, je m'en allais dans un. Oui, c'est ça. Donc, plus c'est faible en acidité, plus il y a risque.
1: Oui.
2: Donc, les fruits, on est assez épargnés. Comme les fruits sont en général un pH qui est en deçà de 4,6, donc ce sont des aliments acides.
1: Naturellement acides.
2: Donc c'est pour ça que les confitures, on vire pas fou avec ça. Souvent, on entend nos familles, plus personne se soucie du botulisme dans les confitures. Par contre, dès qu'on tombe dans la tomate, dans les viandes,
1: une tomate quand même. Il faut toujours s'assurer qu'elle soit assez
2: acide.
1: Elle
2: n'est pas tout à fait, parce qu'on a développé un petit palais fin. Là, nous, on aime de plus
1: on
2: en
1: aime
2: plus.
1: Le sucre.
2: On aime le sucre. Donc probablement, selon les filles du Grand Plateau, sûrement que les tomates ancestrales avaient le bon taux d'acidité.
1: Ah.
2: Et donc, ce qu'on a fait, nous, et aussi, c'est la chaleur. Donc, pour s'assurer les aliments qui sont pas assez acides, il faut les amener à une haute température. Parce que 100 degrés, donc dans les pots, quand on les stérilise, c'est pas assez.
1: Pour tuer la bactérie.
2: Pour tuer le botulisme, il faut absolument aller très, très haut en température. Donc là, il n'y a que la méthode autoclave qui fonctionne.
1: D'accord.
2: Et moi, juste ce mot-là, j'ai l'impression que je vais tout faire sauter mon immeuble. Fait qu'autoclave, ça me fait très peur comme mot.
1: C'est la pression,
2: c'est la
1: chaleur à pression.
2: Je sais pas pour vous, mais moi, les prestos, ces affaires-là, ça me fait peur.
3: Il faut y penser comme une grande marmite.
2: Oui, mais ça me fait peur quand même. Donc, mieux vaut ajouter tout simplement de l'acidité.
1: Donc, dans les tomates.
2: Même dans les tomates, dans les concombres. C'est pour ça qu'on met du vinaigre, c'est pour ça qu'on met du citron. Donc là, on a fait notre petite activité de cuisine collective. On a donc pelé les tomates, coupé les tomates, tout ça. Et ensuite, on a ajouté du citron dans le fond de nos pots avant de mettre nos tomates qui avaient été recuites un petit peu, coupées en dés. On en met pas beaucoup, en fait. Il suffit 2 cuillères à soupe par litre.
1: Oh. Et,

0: litre, OK.
1: Oui.
0: Mais si j'ai bien compris, ils ont recommandé d'utiliser du jus de citron en bouteille.
1: Exactement.
0: Pourquoi?
1: Ben parce que là encore, là, le citron étant un fruit, il peut, selon son niveau de mûrissement, sa catégorie, là où il a poussé, il peut ne pas avoir le bon niveau d'acidité.
0: Ah bon?
1: Alors qu'on est sûr que le jus de citron en bouteille, lui, il a la même, il a toujours la même constance, effectivement. Et donc, il suffit de replonger nos pots une fois qu'ils sont fermés. Là, il y a une petite technique pour faire le fameux ploc, là. Il faut pas trop le fermer fermement. On le remet.
0: Le fameux cerceau.
1: C'est ça, le cerceau au-dessus du, donc, dans le pot maçon, le fameux pot maçon. On le ferme pas complètement pour que l'air puisse sortir. On replonge dans l'eau bouillante pendant 45 minutes. Ensuite, on ressort, on attend le ploc et on ferme et on scelle. Et c'est bon à un an à température de la pièce. Bon, et même plus, selon les filles de la place, c'est que ça perd un peu de nutriments, mais c'est tout à fait comme estime passé un an.
0: Bon, alors qu'est-ce que c'est les avantages de la conserve par rapport à la congélation? Moi, je suis plus une congeleuse, je vais l'avouer, là, parce que justement, je trouve ça un peu plus compliqué, les conserves. Qu'est-ce que c'est l'avantage écologique de la conserve?
1: Ben, c'est le coût énergétique, en fait. C'est que... Et aussi, c'est ça. C'est qu'en gros, ben, on n'a pas d'électricité.
0: Comprends. Une fois que les pots sont dans l'armoire, on n'a plus à les refroidir.
1: On n'a plus à les refroidir.
0: Ouais, fait que
1: c'est ça. Et en général aussi, on congèle dans des ziplocs, on congèle dans du plastique, moi je congèle dans des bacs à glaçons, mon pesto, tout ça.
0: Ah oui.
1: Donc on a peut-être une utilisation.
0: Contamination plastique.
1: Plastique, probable.
0: Possible. Surtout avec l'acidité, d'ailleurs.
1: Et puis, congeler vos fruits frais, en fait.
0: Oui, ça, c'est possible aussi. Des petits fruits tout ronds, ça se fait.
1: Tout ronds, on les fait en smoothie au mois de janvier, puis on repogne un air d'été.
0: Voilà, sans botulisme. Un grand merci toutes les deux. Vos feux, en terminant rapidement.
2: Ben, feu rouge, jeter le blâme sur les agriculteurs qui peinent déjà à joindre les deux bouts. Feu jaune, au programme de subvention qui soutiennent les initiatives de transformation et qui pourraient certainement être bonifiés. Feu vert, aux entrepreneurs créatifs qui développent des modèles locaux pour valoriser les surplus des producteurs.
0: Salomé?
1: Feu rouge, ne pas profiter du temps des récoltes et consommer des aliments importés le reste de l'année. Feu jaune, faire ses conserves, mais les congeler au lieu de les stériliser. Et feu vert, se rassembler en gang, faire des conserves, sécuritaire pour réduire le coût, le gaspillage.
0: Un grand merci Salomé Corbeau, Gabrielle Lamontagne-Allais qui était aussi à la recherche avec Alexis Bouliane, Philippe Brazeau à la réalisation, Alexandre Leclerc à la technique. On se retrouve très bientôt. Portez-vous bien.
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0: Ici Madeleine Blais-Morin. À ça nous regarde ce soir.
1: Nous devons démontrer que nous sommes capables d'agir rapidement.
0: Jour de rentrée parlementaire à Ottawa, le gouvernement Carney veut accélérer l'approbation des grands projets.
2: En même temps, tu arrives dans les détails.
0: Son nouveau projet de loi modifie entre autres le Code du travail. Y aura-t-il une levée de bouclier des syndicats?
3: Le droit de grève, qui est un droit fondamental.
0: Aussi à l'émission, trois médias, dont CNN, intentent une poursuite contre l'administration Trump après avoir été banni de la Maison-Blanche.
4: We're not going to give you special access to the White House if you engage in what is effectively propaganda.
0: D'autres se serrent les coudes et restreignent leur couverture du président. Et plus tard, le Québec n'est toujours pas sur la même longueur d'onde.
5: C'est pas en train de s'améliorer, c'est en train de s'aggraver.
0: Malgré une promesse électorale en 2022, la couverture cellulaire est toujours très inégale. Reportage en Gaspésie.
6: Dans les derniers jours, on a passé plusieurs heures sans réseau, sans Internet, sans réseau cellulaire.

0: Bon lundi soir à tous. La rentrée parlementaire à Ottawa a été marquée par un projet de loi mammouth de 250 pages déposé par le gouvernement Carney. Un projet de loi pour accélérer la construction de nouveaux projets de loi nationaux et pour modifier aussi certaines lois entourant le Code du travail. Selon le gouvernement, c'est nécessaire de moderniser les évaluations d'impact environnemental et des lois sur le travail. Mais il demeure de nombreuses zones grises et ça soulève des préoccupations. J'en parle avec mon collègue Christian Noël à Ottawa. Bonsoir, Christian.
1: Bonsoir.
0: Qu'est-ce qu'il faut comprendre de ce projet de loi mammouth?
1: Mais j'ai le goût de vous dire que je suis bien mal pris de vous le dire parce que ça fait 250 pages et je n'ai pas fini de le lire. Bon. Parce qu'on l'a reçu tard en après-midi. Et c'est un peu, ça fait un peu partie de la stratégie du gouvernement, je vous dirais. Mais à première vue, ça va loin. C'est un nouvel effort du gouvernement pour répondre à la crise avec Donald Trump, pour accélérer la construction d'infrastructures essentielles. Ça va limiter la portée de certaines études d'impact environnemental. Ça va modifier le Code du travail pour limiter les possibilités de grève ou de lock-out, pour éviter que tout ça fasse mal à l'économie canadienne et crée un environnement instable pour les investisseurs internationaux. On écoute le ministre du Transport, Stephen McKinnon, et le ministre responsable des Relations canado-américaines, Dominique Leblanc.
2: Pour bâtir une économie forte, nous avons besoin d'un réseau de transport qui est solide. C'est pourquoi le projet de loi C-39 vise à renforcer nos corridors de transport et nos corridors commerciaux.
3: Le chevauchement des exigences, la redondance des procédures et la longueur des délais ont constitué des obstacles pour des investisseurs. Nous devons démontrer que nous sommes capables d'agir rapidement pour donner confiance aux investisseurs que lorsque le Canada décide de faire construire quelque chose, ce sera fait.
1: Je vous donne quelques exemples de changements dans le projet de loi monstre. Les projets de pipeline, d'électricité, de transport pourraient être exemptés de certaines études d'impact environnemental et l'approbation devrait être donnée dans un délai d'un an. Dans le Code du travail, si un conflit potentiel affecte un projet d'intérêt national, bien, un médiateur spécial pourrait être nommé plus tôt pour accélérer la résolution de conflits. Et ceux qui négocient de mauvaise foi, il y aura des pénalités plus sévères contre eux. Tout ça, c'est un survol rapide, comme je vous dis. Personne à Ottawa a fini de lire tout ça. Ça va faire ma lecture de chevet pour la semaine, probablement.
0: Christian, vous avez dit qu'on est dans le contexte là, de tensions commerciales avec les États-Unis, mais comment le gouvernement justifie ces changements, entre autres sur les protections environnementales?
1: On essaie vraiment de rassurer la population parce qu'on effectue des changements à la loi, à plusieurs lois et règlements, mais on dit, ça ne veut pas dire qu'on ne se préoccupe pas de changement climatique. Cependant, il y a des changements à une série de lois, là. Régie canadienne de l'énergie, loi sur les eaux navigables, protection de l'environnement, espèces en péril, la loi sur les pêches. Je vous donne quelques exemples. Ça permet notamment d'entamer certains projets importants avant que l'étude d'impact soit terminée. Un ministre aura le pouvoir d'exempter des pipelines, des projets d'électricité, des projets renouvelables extra-côtiers de certaines applications de la loi si c'est dans l'intérêt du public. Le ministre Leblanc dit oui, on assouplit des règles, mais seulement quand ce sera nécessaire. On l'écoute.
3: Vous savez, on a 4 saisons au Canada. C'est des fois difficile de faire certains projets les mois d'hiver quand la terre est gelée. Alors, si on parle d'un projet très mineur pour débuter de faire la recherche sur un certain site pour préparer l'échéancier d'une construction potentielle, ce sera un cas exceptionnel.
1: Donc, on a quand même le pouvoir d'exempter certains projets de loi environnementale. Seulement quand ce sera nécessaire, quand ce sera d'intérêt public, qui décide? Le gouverneur en conseil, donc le conseil des ministres.
0: Le gouvernement. Bon, je le disais, c'était jour de rentrée parlementaire à Ottawa aujourd'hui. Premier affrontement entre Mark Carney et Pierre Poilievre. Est-ce que ce projet de loi a fait réagir aujourd'hui?
1: Nombreuses réactions. D'abord, à l'extérieur du Parlement, environnementalistes, syndiqués, qui avertissent que l'ampleur des changements proposés est énorme. Eux non plus n'ont pas fini de passer tout ça au peigne fin, mais on s'inquiète que ça ait des effets néfastes sur l'environnement, sur le droit des travailleurs. Pour ce qui est de l'opposition, les conservateurs disent, écoutez, si ce qu'il y a dans ce projet de loi, c'est bon pour l'économie, nous, on sera en faveur. Il n'y aura pas de blocage de notre part, mais on veut voir les détails d'abord. Le Bloc et le NPD estiment que le gouvernement Carney, lui, est en train d'utiliser la crise américaine comme prétexte pour éliminer des protections essentielles. On les écoute.
4: Vous savez, tout projet de loi du gouvernement qui aide à accélérer les projets au Canada, on est favorable. En même temps, le travail dans les détails. On doit vérifier ce qu'il y a dans un projet omnibus, c'est toujours très complexe.
5: Sous prétexte qu'il y a Donald Trump, on va dilapider la richesse collective des Québécois et des Canadiens. Il y a comme un prétexte.

0: texte. Il y a comme une instrumentalisation de la crise actuelle pour faire autre chose complètement.
1: Mais le premier ministre Carney profite de nos craintes pour faire adopter une série de mesures impopulaires qu'il n'avait pas promises durant sa campagne, pour lesquelles il n'a aucun mandat et qu'il ne pourrait jamais faire passer dans les circonstances normales.
2: Ce qui est clair, c'est que Mark Carney voit en ce moment que, dans sa lutte contre Donald Trump, la population est dernière nuit. Donc, il y a du capital politique et il choisit de l'utiliser pour se donner du momentum, pour faire passer des choses qui pourraient être impopulaires en temps normal. Mmh. Et il y a aussi une majorité aux communes avec des oppositions affaiblies. Ça lui donne une fenêtre d'opportunité à saisir. Reste à voir maintenant comment la population va réagir. Mmh. La lune de miel de Mark Carney qui se poursuit en ce moment, est-ce que le public canadien va continuer à lui donner? Est-ce que les gens vont cesser de lui donner le bon Dieu sans confession? Est-ce que si le projet de loi dépasse les bornes, est-ce que Mark Carney devra faire un mea culpa, faire marche arrière sur certains points? Ce qui est clair, c'est que la période qui s'amorce en ce moment sera critique et pour l'avenir du pays et l'économie et pour la popularité de son gouvernement.
3: D'où l'importance pour vous de lire Christian Noël. Voilà. Merci beaucoup.
2: Des heures de plaisir.
3: Au revoir.
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3: Est-ce que Donald Trump préfère acheter de l'engrais à un allié de la Russie plutôt qu'au Canada? Si je pose la question, c'est que le président américain a publié sur Truth Social ce matin que les agriculteurs américains pourraient avoir un bien meilleur prix pour la potasse en provenance du Bélarus et qu'une entente est en préparation avec ce pays. Philippe-Antoine, bonsoir.
5: Bonsoir, Madeleine.
3: Le Canada, qui est le plus grand producteur mondial de potasse.
5: On dit que la potasse, c'est l'or rose de la Saskatchewan, hein, où sont situées les 10 mines de potasse au pays. Le Canada fournit 40% des exportations mondiales de potasse. C'est un minerai, on le rappelle, qui est utilisé comme engrais. En deuxième position vient la Russie. Et en troisième, le Bélarus, qui a une production deux fois plus petite que celle du Canada. Mm-hmm. Le Canada, donc, domine le marché mondial et fournit 85 % de la potasse utilisée par les agriculteurs américains. Et jusqu'ici, le Canada et les États-Unis se sont abstenus d'imposer des tarifs sur les exportations de potasse. Mais là, le président Trump met le sujet sur la table en faisant miroiter un approvisionnement en provenance du Bélarus, qui serait donc beaucoup moins cher que les importations canadiennes, selon lui. Et cette affirmation-là est inquiétante, selon le député conservateur Andrew Scheer, qui est un député de la Saskatchewan.
6: C'est clair que le gouvernement doit contrer ce qu'il peut. C'est Mark Carney qui a le pouvoir, la capacité d'améliorer la situation pour les producteurs de potasse. Il a choisi de garder en place la taxe carbone industrielle.
3: Quels peuvent-elles être les objectifs de Donald Trump?
5: J'en ai discuté avec William Pellerin, qui est associé en droit international commercial au cabinet Macmillan. Il voit là un positionnement dans le conflit commercial avec le Canada, mais aussi un message pour les agriculteurs américains.
7: Je pense que c'est deux choses. C'est de jouer dans les négociations commerciales avec le Canada et aussi de démontrer à la population américaine que le gouvernement américain essaie de réduire les coûts aux consommateurs et sur les fermiers qui ont été durement frappés par les tarifs que les Américains eux-mêmes ont imposés.
3: Bon, le Bélarus, qui est un moins grand producteur que le Canada, mais qui est surtout contraint par des sanctions internationales depuis de nombreuses années.
5: Depuis 2006, l'administration de George W. Bush a imposé des sanctions contre le régime Loukachenko en raison des pratiques antidémocratiques lors des élections de 2006. Les sanctions ont ensuite été durcies pour punir le régime de son appui à la Russie dans la guerre contre l'Ukraine. Mais l'administration Trump et même l'administration Biden à la toute fin, il faut le dire, ont commencé à assouplir les relations avec le Bélarus. Et plus tôt cette année, Washington a rétabli les importations d'engrais de deux producteurs de potasse du Bélarus. Mmh. Et le Bélarus, de son côté, a libéré des centaines de prisonniers politiques. Et de son côté, il faut le dire, l'Union européenne maintient, elle, ses sanctions contre le Bélarus. Et le ministre des Affaires étrangères de la Lituanie, qui est voisine du Bélarus, a déclaré aujourd'hui que l'Europe devait continuer à le faire parce que le Bélarus, selon lui, représente toujours une menace contre le bloc européen.
3: Est-ce qu'il y a un risque que le Canada perde le marché américain de la potasse?
5: C'est peu probable à court terme, croit William Pellerin.
7: Passer par l'Union européenne qui continue à sanctionner la Biélorussie, ça va être très difficile. Ça sera pas possible. Donc, il faudra que ça passe par la Russie. Et encore une fois, il y a plusieurs sanctions économiques sur le transport maritime qui s'appliquent. Donc, ça devient quand même très compliqué, très cher, très incertain.

0: certain, tandis que le Canada, bien sûr, est partenaire très certain. En bout de ligne, est-ce que le produit peut venir moins cher? Peut-être que la Biélorussie est un peu désespérée et va essayer de tout faire pour vendre ça à des très bas prix, peut-être, mais on n'est pas rendu là.
1: Et si jamais les États-Unis reprennent leurs importations de potasse du Bélarus, ben le Canada aura d'autres acheteurs vers lesquels se tourner, croit Paul Alexandre, qui est professeur de géologie à l'Université de Brandon au Manitoba.
2: Le Canada est le plus grand producteur mondial, exportateur de potasse. Et il a raison, nos gisements sont grands, les gisements sont de très bonne santé, etc., etc. Donc, si demain les États-Unis n'achètent plus, il y aura plein d'autres monde qui va continuer à acheter. Donc, du point de vue économiquement, pour nous, ce serait pas, c'est pas une si grande perte que ça.
1: Mais évidemment, les producteurs de potasse du Canada tiennent au marché américain. Et dans une déclaration, l'Association Fertilisant Canada affirme que grâce à une chaîne d'approvisionnement hautement intégrée, eh bien, la potasse canadienne permet aux fermiers nord-américains d'avoir accès aux nutriments dont ils ont besoin quand ils ont besoin, c'est-à-dire pendant la période critique d'application dans les champs, et que ça favorise la sécurité alimentaire des deux côtés de la frontière.
3: Merci, Philippe-Antoine.
1: Merci.
3: Au revoir. Il y a en ce moment un véritable bras de fer entre Donald Trump et les médias. On vous en parlait vendredi de cette décision soudaine du président de bannir de la Maison-Blanche CNN, MS Now et le site d'information Politico. Eh bien, aujourd'hui, ces médias décident d'avoir recours aux tribunaux. Ils en font une question constitutionnelle. Avec nous, pour comprendre ce qui se joue, Sonia Dridi, elle est journaliste accréditée à la Maison-Blanche pour les chaînes de télévision française LCI et belge RTBF. Sonia Dridi, bonsoir.
4: Bonsoir.
3: Sonia Dridi, on va revenir là, sur cette requête devant les tribunaux dans un instant, mais on constate en ce moment que les grands médias se serrent les coudes en ce moment. CNN, par exemple, devait filmer les images du président aujourd'hui, le président qui se rendait à New York pour l'Assemblée générale des Nations unies. Eh bien, les autres grands réseaux de télévision ont choisi de se montrer solidaires. Ils ne vont pas prendre le relais, c'est ça?
4: Oui, et je dois dire que c'est une mobilisation inédite à la Maison-Blanche. En effet, les médias se montraient solidaires. Il y a un système qui est mis en place à la Maison-Blanche, cela s'appelle le pool. En fait, c'est un dispositif pour qu'il n'y ait pas trop de monde dans les salles lors d'événements de conférences de presse et autres, de prises de parole du président. Il y a une télé qui filme et ensuite elle distribue les images aux autres. Aujourd'hui, ça devait être CNN et comme la chaîne a été exclue du dispositif Maison-Blanche, eh bien, les quatre autres grandes chaînes américaines qui font partie de ce système de poule ont refusé de prendre la place de CNN et donc personne ne va avec Donald Trump poursuivre ses rencontres à New York, notamment avec le maire de New York et puis ensuite avec les différents dirigeants internationaux. Et donc, c'est vraiment du jamais vu. Et tout à l'heure, j'ai assisté à une séance très étonnante puisque Donald Trump a inauguré son nouvel héliport à la Maison-Blanche. Alors, il y avait les journalistes correspondants à la Maison-Blanche, les journalistes du pool presse écrite et les photographes, mais il n'y avait pas le son qui a été retransmis parce que cet événement a seulement été filmé par la caméra de la Maison-Blanche. Et donc, si vous regardez sur la chaîne de la Maison-Blanche, la chaîne YouTube, on n'entendait rien à ce que disait le président. Donc, on en arrive à une situation assez cocasse et qui, on imagine, doit beaucoup frustrer Donald Trump en coulisses, qui adore critiquer les médias, mais qui a absolument besoin d'eux aussi au quotidien.
3: Oui, mais justement, je me posais la question, pensez-vous que ce bras de fer-là peut trouver un écho au sein de la population américaine, où ça reste une bataille, un bras de fer entre Donald Trump et les médias?
4: Alors, je pense que pour une partie de la population américaine, sûrement pas les partisans de Donald Trump pur et dur, mais je pense que le reste de la population américaine commence à comprendre ce qui est en train de se passer, parce que là, les extraits de Donald Trump qui parle, on n'entend rien, ça commence à circuler beaucoup sur les réseaux sociaux. Et je pense que ce mouvement qui a pris de l'ampleur, hein, on vient juste d'apprendre également que les photographes qui étaient présents, qui ont pris des photos, eh bien, ne publient pas leurs photos jusqu'à minuit ce soir, aussi par solidarité. Donc, c'est quand même...

0: Là, je pense que les médias américains veulent vraiment faire passer le message à la population qu'on ne peut pas faire de la censure comme cela, en tout cas une tentative de censurer certains médias, parce que et d'ailleurs il y avait une décision précédente hein, lorsque le président avait tenté d'interdire l'agence de presse AP du bureau Oval, le juge avait dit que si l'accès est ouvert aux journalistes à la Maison Blanche, alors on ne peut pas exclure certains médias à partir du moment où cette Maison Blanche ouvre ses portes à des journalistes. Je pense que il s'est mis lui-même dans une situation qui va être compliquée. Pour l'instant, il persiste et signe, et son vice-président a même parlé de journalistes propagande. Donald Trump hein, a dit un peu plus tôt aujourd'hui que ces médias fake news, dit-il, sont une menace pour la sécurité nationale. Mais on va voir combien de temps il tient, parce que encore une fois, il raffole de la télévision et il a besoin souvent des médias pour finalement appuyer ses propos, faire sa pub. Donc il s'en est beaucoup servi. Donc on va voir, c'est vraiment un moment quand même intéressant. Ça va au-delà, je pense, de la bataille médiatique dans la bulle de Washington.
1: Oui, et ça va devenir une bataille devant les tribunaux là, si ça se rend jusque-là, parce que l'audience est prévue mercredi, après-demain, parce que les médias bannis en appellent devant les tribunaux en disant qu'il y a entrave à la liberté de presse contenue dans le premier amendement de la Constitution américaine.
0: Tout à fait. Alors, on a appris aujourd'hui que les trois médias qui ont été bannis vont donc engager des poursuites judiciaires ces médias disent simplement défendre leurs droits, parce qu'en effet, la garantie, la liberté de la presse est garantie dans le premier amendement de la Constitution. Donc, ça va être une séquence intéressante et beaucoup pensent que la justice va sûrement donner raison à ces médias. Donc, ils seront peut-être de retour à la Maison Blanche. Mais ce qui est aussi intéressant, c'est que ça vraiment traduit la mauvaise humeur générale de Donald Trump en ce moment. On dit en coulisses qu'il se rend compte que le parti républicain est vraiment en difficulté à l'approche des élections de mi-mandat. Et donc, on le sent de plus en plus frustré, en colère, et il prend ce type de décision abrupte.
1: Sonia Dridi, en un mot, là, parce que vous êtes correspondante, vous êtes accréditée à la Maison-Blanche. Vendredi dernier, lorsqu'il y a eu cette publication de Donald Trump, il disait « Bon, je bannis ces trois médias, mais d'autres pourraient suivre ». Qu'est-ce que ça a créé comme climat au sein des correspondants en quelques secondes ?
0: Alors, c'est un climat vraiment étrange, étonnant, mais je sens beaucoup de solidarité. Je vois constamment les journalistes américains en train de parler, de débattre. Que faut-il faire ? Notre association des correspondants aussi est toujours en train de débattre pour voir quelles prochaines étapes. Donc, je pense qu'il est intéressant de voir en ce moment, c'est qu'il y a beaucoup de solidarité entre les médias. Et il y a cette volonté, il y a cette compréhension que ça risque de nouveau d'arriver. Donc, cette volonté de mettre un frein à tout cela.
1: Sonia Dridi, journaliste accréditée à la Maison-Blanche. Merci de nous avoir emmenés comme ça à l'intérieur de ce monde des correspondants. Merci.
0: Merci.

0: Campagne électorale au Québec maintenant, à 2 semaines du vote, il y a un sondage commandé par Radio-Canada et les coop de l'information qui confirme que le Parti québécois est toujours en tête des intentions de vote. Mais ce qui attire l'attention, c'est une remontée du Parti conservateur du Québec qui se trouve à égalité statistique avec le Parti libéral. Le sondage a été réalisé du 8 au 17 septembre dernier avec plus de 5500 répondants. La marge d'erreur est de 1,3% 19 fois sur 20. J'en discute avec notre analyste Véronique Prince. Bonsoir Véronique.
1: Bonsoir Madeleine.
0: Donc, on y apprend donc que le Parti conservateur du Québec se retrouve, je le disais, à égalité statistique avec le Parti libéral.
1: Oui, puis il me semble que depuis le début de la campagne, je vous ai parlé à plusieurs reprises de la volatilité de ce vote. Et c'en est un autre exemple qu'on voit très bien dans le sondage. Le Parti québécois récolte 29% des intentions de vote. La CAQ, 22%. Le Parti libéral est à 19% et le Parti conservateur à 18%. C'est pour ça qu'on vous parle d'une égalité statistique. Et Québec solidaire ferme la marche à 12%. Qu'est-ce qui peut expliquer cette remontée du Parti conservateur du Québec? D'abord, il faut noter que M. Duhaime est très habile en communication. Mm-hmm. Il a un atout par rapport à ça.
0: C'était son métier.
1: Voilà son passé d'animateur.

0: animateur radio qui ressort durant la campagne électorale, mais je vais quand même apporter plusieurs bémols quant à sa remontée. D'abord, on voit qu'il est très populaire chez les jeunes. Malheureusement pour lui, c'est un groupe démographique qui sort moins pour aller voter comparativement aux 55 ans et plus, aux 65 ans et plus, qui eux ont tendance à favoriser le Parti québécois ou la Coalition Avenir Québec. Il n'a pas non plus de machine électorale, n'étant pas un parti élu à l'Assemblée nationale. Et une machine électorale, c'est très important en campagne, pour convaincre les gens de sortir, pour aller voter, les aider aussi à aller voter. Et souvent, c'est ce qui fait en sorte qu'après ça, les intentions de vote se transposent dans l'urne. 41% des répondants de ce sondage-là disent qu'ils peuvent encore changer d'idée. Donc, c'est pas scellé là encore.
1: Le mot volatilité est encore pertinent dans ce cas-là.
0: Absolument. Mm-hmm. Puis ce sondage-là, vous l'avez dit, a été réalisé du 8 au 17 septembre. Ça veut dire que les deux tiers de la collecte de données s'est réalisé avant les deux débats. Donc,
1: comment ça va jouer par la suite? Il faudra suivre d'autres sondages. Et il y en a d'autres, là. Il y en a eu un ces dernières heures de Palace Data qui nous montre un portrait légèrement différent. Le Parti conservateur n'est pas aussi fort et la CAQ connaît davantage de difficultés.
0: Oui, et celui-là, ce sondage a été réalisé auprès de 1122 répondants. C'était le 19 septembre. Et dans ce cas-ci, la marge d'erreur, c'est plus ou moins 2,9%. Mmh. Ça nous démontre, ce sondage-là, davantage une stagnation, hein. Dans les intentions de vote, le Parti québécois est toujours à 28%. Ça tourne toujours autour de 30% dans le cas du PQ, là, d'un sondage à l'autre depuis le début de la campagne électorale. Pour en revenir au Palace, le Parti libéral et la CAQ sont tous les deux à 22%. Parti conservateur, voyez-vous, dans celui-là, il est à 16%. Alors que je vous disais que dans l'autre, il était à 18%. Là. Et Québec solidaire, toujours encore autour de 11-12%. La CAQ a perdu des intentions de vote dans les 65 ans et plus, là, dans ce sondage-là. Et c'est vraiment sa tranche d'âge là, sur laquelle mise le plus Christine Fréchette. Parce que ça, c'est un gros bassin de gens qui vont voter. C'était vraiment eux, depuis le début de la campagne, qui étaient largement favorables à la Coalition Avenir Québec. Donc, on va voir dans les prochains jours comment on doit interpréter le fait que ces gens-là décident de moins appuyer la Coalition Avenir Québec pour se tourner peut-être un petit peu plus vers le Parti québécois. Aussi, comme meilleure première ministre ou premier ministre, Christine Fréchette se retrouve maintenant au troisième rang dans ce sondage-là, derrière Charles Milliard. Vous savez, Madeleine, il y a un autre sondage qui sort demain, un sondage léger. Moi, j'ai rarement vu autant de sondages dans une campagne électorale. En 2022, j'ai l'impression que ça ne valait pas la peine pour les partis et pour les médias d'investir dans des sondages.
1: Le scénario était plus clair.
0: Ben voilà, on s'attendait à ce que ce soit M. Legault qui gagne. Ça coûte cher. À réaliser des sondages. Mais dans cette campagne-là, étant donné que c'est extrêmement serré, vous en verrez comme ça sortir aux 4-5 jours là, sans arrêt.
1: Extrêmement serré, mais dans les deux sondages dont on a parlé, là, ça démontre qu'on se dirige toujours vers un gouvernement minoritaire. Et là, c'est intéressant aujourd'hui sur le chemin de la campagne. La question a été posée au chef, à savoir s'il y avait des alliances potentielles qui pourraient se former.
0: Oui, mais moi, je suis pas étonnée qu'aucun n'est d'accord pour former d'alliance à ce moment-ci parce qu'il reste quand même encore deux semaines à la campagne électorale. C'est un petit peu tôt. Peut-être qu'il faudra leur reposer la question deux, trois jours avant le vote, là. Mais Christine Fréchette et Ruba Gazal, ça qui est intéressant, font un rapprochement entre le Parti québécois et le Parti conservateur du Québec. Madame Gazal a même parlé de bromance, là, comme quoi, là, ils pouvaient avoir des affinités. En fait, les deux chefs tentent de démontrer que le Parti québécois est en train de se réaligner plus à droite sous Paul Saint-Pierre Plamondon, étant donné ses promesses, lui aussi, de rendre l'État plus efficace, les politiques natalistes aussi. Bien sûr que le chef péquiste le réfute complètement. Il veut pas être associé à la droite. On peut voir là, que lui, ça fait pas du tout son affaire, alors qu'à l'inverse, ça semble faire l'affaire d'Éric Duhaime d'avoir ce potentiel rapprochement-là, ou en tout cas que les autres chefs le pensent, parce que lui, ça lui permet de dire, ben oui, c'est parce que tout le monde trouve tellement que j'ai des bonnes idées, que tout le monde les reprend. Et là, maintenant, ce qu'il demande, c'est la balance du pouvoir à l'électorat. Mm-hmm. Donc, lui, ça le positionne quand même favorablement qu'on puisse même songer à des possibles alliances.
1: Bon, Véronique Prince, merci. C'est fascinant tout ça. Il reste deux semaines. Là. C'est lundi dans deux semaines, cette élection-là. Mais avant, il y aura le vote où on pourra voter à l'avance. Comment ça s'appelle?
0: Le vote par anticipation.
1: Merci, Véronique Prince.
0: 27-28 septembre.
1: Merci. Bonne soirée.
0: Bye-bye.
1: Le gouvernement Legault avait promis en 2022 un réseau cellulaire disponible partout au Québec d'ici la fin de l'année, d'ici la fin 2026. Or, l'accès à un réseau mobile est plus difficile que jamais dans des régions éloignées des grands centres. Ces régions se plaignent du fait que ces mauvaises communications nuisent non seulement à leur développement économique, mais qu'elles posent aussi de graves problèmes de sécurité pour des personnes en situation précaire et en cas de catastrophe. Ces failles dans le réseau

0: Jean-Michel Leprince les a constatés en Gaspésie.
1: Un territoire immense, des routes à n'en plus finir. La couverture cellulaire du Québec est mission impossible. On est habitué aux zones d'ombre sans signal, mais aux portes de la Gaspésie, le service, déjà minimum, s'est grandement détérioré. Des deux côtés de la péninsule, jusqu'à Gaspé.
2: On est habitué ici d'avoir quelques zones d'ombre. On vit avec ça depuis que j'ai un cellulaire.
1: Simon Fortin hisse la voile pour faire visiter occasionnellement la baie à des touristes. En théorie, Gaspé a les antennes qu'il faut pour une bonne couverture cellulaire. Mais dans les faits...
2: Je ne suis pas un spécialiste. Moi, tout ce que je fais, c'est ouvrir mon cellulaire, puis je vois qu'il y a une barre, j'envoie un texto, message échec. On enlève le 5G, on essaie de se mettre en mode LTE, on lève le cellulaire, on fait le tour de la maison. T'sais, même à ma maison, il y a certains endroits où je ne peux même pas appeler.
1: Depuis la 3G, puis la 4G LTE, et récemment la 5G, le débit du signal des tours de transmission cellulaire devient plus puissant, mais sa portée, elle, diminue. Même s'il n'y a plus beaucoup de touristes pour encombrer le réseau, les communications restent très mauvaises. Magali Jonca, spécialiste en communication, a besoin d'être constamment en télétravail.
3: Depuis les 2-3 dernières années, il n'y a pas d'amélioration. Même que je dirais que ma mère m'a souvent fait le commentaire qu'elle n'a pas de réseau de cellulaire. Moi, j'ai assisté dans les derniers jours. On a passé plusieurs heures sans réseau, sans Internet, sans réseau cellulaire.
1: Pour sa mère, Henriette, le cellulaire est un outil vital.
3: Plus que moi, parce que ma mère, elle habite seule. Il y a personne avec elle si jamais il arrive un accident, si jamais elle doit communiquer avec les services d'urgence. Elle n'a aucune façon de communiquer, ni par réseau cellulaire, ni par Internet.
1: En 2022, le gouvernement de François Legault avait fait une promesse électorale majeure, ambitieuse. Un réseau cellulaire disponible partout au Québec d'ici la fin de 2026. Promesse non tenue, admet l'ex-ministre de la cybersécurité et du numérique, Gilles Bélanger.
4: 3 milliards d'investissements pour combien de tours?
5: C'est à peu près 2 millions par tour. En moyenne, entre 1,5 et 2 millions par tour, ça nous prenait 800 tours.
4: D'accord.
5: On en a fait à peu près 300 sur les 800.
4: Yeah.
5: Et on invitait les entreprises de télécom à proposer et on leur subventionnait 100 % du capital. Et on n'a pas eu plus d'offres.
1: Les fournisseurs, TELUS, Bell, Rogers, Vidéotron, n'ont pas répondu à l'appel. Pas assez rentable, même avec des subventions.
5: Il y avait quand même des solutions à court terme. On avait une solution satellitaire qui était Terrestar, qui était une solution qui pouvait permettre pour les citoyens en région d'avoir un outil qui permettait une communication satellitaire.
1: Terrestar, c'est le projet québécois, déjà existant, qui veut se tailler une place dans l'avenir du cellulaire par satellite, face aux géants Starlink, de SpaceX, d'Elon Musk, AST ou Amazon Leo, dont les réseaux seront bientôt prêts.
4: Est-ce que c'est pour ça que vous avez quitté?
5: Moi, j'avais fait une promesse. J'avais dit, si je ne réalise pas cet engagement-là, je vais me retirer. C'est une des raisons. Moi, je crois beaucoup dans la souveraineté numérique.
1: Les candidats à l'élection dans Gaspé présents au débat local sont unanimes. Ça ne peut pas durer. Emmanuel Babin, de Québec solidaire.
6: Effectivement, la situation est très mauvaise et c'en est même dangereux. Moi, je suis pompier volontaire à Percé. On reçoit des appels d'urgence. Des fois, c'est dans des zones où est-ce que le téléphone capte pas le réseau. Ça complique énormément l'intervention d'urgence. Puis c'est vraiment prioritaire de travailler à l'amélioration de ce réseau-là. Puis c'est pas en train de s'améliorer, c'est en train de s'aggraver.
1: Mégane Perry-Mélançon, du Parti québécois.
7: Je le dis, au centre-ville de Gaspé, on n'est pas là dans des municipalités isolées. Alors imaginez, eux, comment est-ce qu'ils vivent avec les aléas de la couverture cellulaire. C'est vraiment, là, pour une région comme la nôtre, c'est un frein à notre développement puis à la dignité des personnes qui vivent sur le territoire de la Gaspésie.
1: Michel Barrin, Parti libéral.
8: On a un gouvernement qui en avait fait une promesse forte. Puis ça date pas de 4 ans, ça date de 8 ans. Donc cet engagement-là devait être réalisé. C'est un enjeu autant économique que sécuritaire. Pour une région comme la Gaspésie.
1: Et Stéphane Sainte-Croix, député sortant, Coalition Avenir Québec.
9: Honnêtement, on comprend que l'avenir est dans le satellite et qu'on est comme à une phase critique là, du modèle traditionnel, donc des tours, versus d'avoir recours au satellite. Donc, on le voit, les fournisseurs sont un pire filet, il faut insister beaucoup. Et je pense que pour la suite des choses, bien évidemment, ce sera le satellite qui sera la solution optimale à tous ces enjeux.
10: Il y a une question de souveraineté aussi, parce que vous ne pouvez pas tout confier à Starlink.
9: Oui, voilà, très important. Donc, ça rajoute à la complexité du dossier, aux enjeux qu'on a à traiter de façon concrète.
1: Ce n'est pas vraiment un thème électoral parce que tous les candidats sont d'accord et les électeurs leur disent.
10: Si tu rencontres les candidats,

0: Tu leur en parles et tu te plains et tu leur dis faites quelque chose, grouillez-vous.
1: Ce qui est sûr, c'est que j'essaierai pas de les appeler. S'ils sont en déplacement, je pourrais pas le rejoindre.
2: C'était un reportage de Jean-Michel Leprince. J'ai envie de savoir comment ça se passe chez vous. Il est comment, le réseau? 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La poussée de l'extrême droite se poursuit, créant une onde de choc dans le pays. Mais d'abord...
3: It was a bang, bang, bang, bang. And we all kind of froze. What was that?
2: Ouais, les célébrations de Yom Kippour ont été interrompues par un drame à Belleville, en Ontario. Vous venez d'entendre le président de la synagogue Sons of Jacobs, Norm Wedham, décrire la scène. Une fusillade survenue à l'extérieur du lieu de culte qui a fait 2 blessés, un policier et le suspect dans cette affaire. Je joins Catherine Brulotte qui est sur place. Bonsoir Catherine.
4: Bonsoir.
2: Catherine, il y a toujours un périmètre de sécurité dans le quartier où tout ça s'est produit.
4: Oui, de chaque côté de la synagogue, des rues sont fermées. On peut voir où je me trouve, là, tout près de l'avenue Victoria, un camion qui est immatriculé en Alberta, sur lequel les enquêteurs ont travaillé toute la journée. 2 sources nous disent qu'il s'agirait du véhicule du suspect. Il y a des policiers de Belleville qui vont mener l'enquête sur les raisons qui ont mené à la présence du suspect sur les lieux, alors que l'unité des enquêtes spéciales, elle, est présente pour enquêter spécifiquement sur les coups de feu qui ont été tirés, considérant qu'il y a des policiers impliqués. Christy Dennett est la porte-parole de l'unité des enquêtes spéciales. Elle explique pourquoi cette enquête pourrait être longue.
5: It's quite a complex scene and there's a lot of cartridge cases to collect. There's multiple firearms, there's a number of
4: vehicles. Une situation complexe en raison du nombre de projectiles, de la surface de l'enquête. Il y en a certains qui ont traversé les fenêtres de la synagogue, d'autres qui auraient atteint des véhicules. Ça pourrait prendre plusieurs jours. D'ailleurs, il y a des voisins là, qui ont choisi simplement de quitter les lieux pour quelques jours.
2: Oui, donc on ne sait pas tout, mais qu'est-ce qu'on sait jusqu'ici, Catherine, des événements?
4: On sait que la fusillade a eu lieu juste après 19 heures. Vous avez entendu le président de la synagogue. Les célébrations de Yom Kippour, une des journées les plus importantes du calendrier juif, commençaient lorsqu'ils ont entendu des coups de feu. Jusque-là, il y en a juste qu'une trentaine là qui ont retenti en tout. Les 25 fidèles qui se trouvaient à l'intérieur se sont couchés au sol. Les policiers affirment que c'est d'abord le suspect, un homme de 29 ans de la région, désormais identifié comme Sean Ward, qui a fait feu, armé d'un fusil à pompe. On a pu confirmer qu'il y a des policiers qui se trouvent maintenant à sa résidence de Quincy West dans la région où il habite avec sa mère. Il y a un ancien employeur aussi et des voisins qui affirment qu'il a servi dans les forces armées en Alberta. Et un policier qui se trouvait sur place déjà à la demande de la communauté a lui aussi ouvert le feu. Puis un troisième policier, l'agent Jeff Smith, dans les rangs de la police de Belleville depuis 13 ans, a été gravement blessé. Norman Wedham, président de la synagogue Sons of Jacob à Belleville, affirme que ce policier, il est un héros pour lui.
3: He's definitely a hero in our books because, I mean, he put his life on the line for us to protect us.
4: Il a mis sa vie en danger pour nous protéger, a-t-il dit. Le suspect, il faut le mentionner, a aussi été gravement blessé. Selon les plus récentes informations, il se trouve dans un état critique.
2: Oui, une fusillade, là, des événements qui ont été dénoncés à la Chambre des communes à Ottawa.
4: Qui a traversé le plancher politique, évidemment. Le premier ministre Mark Carney, d'abord, a dénoncé la violence, encouragé toute personne qui détient des informations à collaborer avec des policiers. Le député de Winnipeg, Ben Carr, a lui aussi condamné les gestes de violence, celui-ci en particulier, là, mais la violence à des communautés en général, évidemment, dans ce cas-ci, dénoncé l'antisémitisme.
6: C'est pas moi qui décide qu'est-ce que M. Netanyahu va faire. C'est pas des Juifs dans Belleville qui décident s'ils sont d'accord avec les actions ou non d'un gouvernement. C'est toujours incorrect de placer le blâme sur un peuple. C'est la même chose qu'on a vu des incidents extrêmement dangereux vers la communauté musulmane.
4: Le premier ministre de l'Ontario, Doug Ford, s'est lui aussi dit dégoûté par les événements.
2: Catherine Brulotte, merci.
4: Au revoir.
2: Au revoir.

0: On va changer de registre pour se rendre en Colombie-Britannique où les rebondissements politiques s'accumulent. Il y a eu en fin de semaine la démission de la controversée chef du Parti conservateur, Caroline Findlay. Et là, on se demande, est-ce que le premier ministre David Eby pourrait déclencher des élections anticipées? Ma collègue Julie Landry est à Vancouver. Bonsoir, Julie.
1: Bonsoir, Madeleine.
0: Donc, c'est ça, là, la rumeur qui court d'élections anticipées. Pourquoi David Eby voudrait en déclencher?
1: Il a laissé entendre quelques indices depuis quelques semaines. Il parle du fait qu'en ce moment de guerre tarifaire avec les États-Unis, la situation économique qui est difficile et qui sera de plus en plus difficile, eh bien, les Britanno-Colombiens ont besoin de stabilité, un mandat fort pour 4 ans, alors que les élections ne sont prévues qu'en octobre 2028. Mais il y a quand même 2 autres constats qui joueraient dans sa décision, la Madeleine. La réalité, c'est que sa majorité ne tient qu'à un fil parce que en Colombie-Britannique, il faut 47 députés pour avoir une majorité. Il en a 47. Notamment à cause du décès récemment d'une de ses députées. Mmh. En plus, il y en a 2 qui ont le cancer, qui sont malades, donc qui seraient peut-être pas là pour tous les votes. Très fragiles. Et en plus, il y a, stratégiquement, ce serait un bon temps parce que c'est le chaos chez les conservateurs. Je vous en ai déjà parlé. Le Parti conservateur, qui est formé de députés du centre et de la droite, il y a beaucoup de divisions. Et depuis l'arrivée de Caroline Findlay à la tête du parti, ben, il y a eu 14 départs. Mmh. Donc, elle a décidé de démissionner hier matin. Et c'est tout un chaos là, dont voudrait sûrement profiter David Eby.
0: Ben justement, le fait qu'elle démissionne, oui. Est-ce que ça change la donne pour lui?
1: Ben, selon des analystes, oui, parce que sa rivale facile, entre guillemets, n'est plus là. Même s'il y a un nouveau chef par intérim, là, Lorne Dirksen, il se trouve, David Eby, à faire face à un parti officiel de l'opposition sans chef permanent. Et selon Serge Corbeil, analyste politique, ça pourrait jouer contre lui. On l'écoute.
2: Ça rend la situation plus difficile pour M. Eby. Il n'y a aucun doute dans mon esprit qu'au cours des 3 derniers jours, le nouveau Parti démocratique a dû sonder la population sur cette question-là. Le fait qu'il n'y ait maintenant plus de chef permanent pour l'opposition officielle, est-ce que le risque d'un ressac majeur est bien présent et est-ce que le coût en vaut la chandelle? Et c'est là-dessus, ça sera vraiment le point, d'après moi, central dans la décision du premier ministre Eby.
1: Donc, il y a des appels qui se font à l'heure actuelle, la Madeleine. Et puis, depuis l'annonce du départ de Mme Findlay, il y a des députés qui reviennent chez les conservateurs. Là, ça change d'heure en heure. Et ça aussi, ça va jouer sur la décision des VDB de déclencher les élections ou non.
0: Justement, ça pourrait être un pari risqué, j'imagine, pour lui.
1: Oui, et Serge Cloutier me disait, vendredi, je vous aurais dit, pas tellement, mais depuis, ça a tellement changé parce que le centre et la droite sont en train de s'organiser. Lui, il dit, s'ils n'arrivent pas à créer une bannière commune, eh bien, le NPD peut regagner, le NPD de David Eby. Mais il est possible de s'organiser pour la centre et la droite malgré les divisions, selon Adam Pancratz. Lui, il est professeur de stratégie et d'économie à la Souder School of Business de l'Université de la Colombie-Britannique. Et s'il s'organise, eh bien là, ça sera un réel problème pour Eby. On l'écoute.
3: David Eby n'est pas populaire. C'est très clair. C'est juste une question de la division qui existe sur la droite. Mais les citoyens de la Colombie-Britannique, ils ont ras-le-bol avec David Eby et s'il y a une option crédible qui se présente, ils vont voter pour cela.
1: La question, c'est de savoir pourquoi sa popularité a augmenté de 10 points récemment, David Eby, parce que c'est vrai qu'il était très impopulaire au printemps notamment. Certaines personnes attribuent ça à son message anti-Trump très fort, mais pour M. Pancratz, c'était plutôt contre l'ancienne chef du parti, mais elle n'est plus là. Donc, on va voir ce qui va se passer dans les prochaines journées. Il faut penser, dans les prochaines heures même, je devrais dire, il faut penser qu'aux dernières élections de 2024, les conservateurs avaient failli gagner les élections, mais le chef à l'époque surfait sur la popularité de Pierre Poilievre et surtout le sentiment anti-Justin Trudeau. On n'est plus du tout dans le même contexte à l'heure actuelle. Donc, est-ce que David Eby va déclencher une élection en essayant de surfer sur le même message que Mark Carney? Quand il le fera? Et ce, malgré les élections municipales qui sont en cours, les candidats ont demandé de ne pas lancer cette élection-là. Donc, c'est un feuilleton politique qui se poursuit. Je vous dis, les prochains épisodes risquent d'être vraiment intéressants, là. À la stat fin de saison, si je peux me permettre.
0: Julie Landry, on est content pour vous que vous soyez tout excité par ça et que oui. On est content que vous soyez là pour couvrir tout ça. Julie Landry, à Vancouver, merci.
1: Avec plaisir.
0: Au revoir.
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0: On va parler de campagne électorale au Québec parce que cette campagne est bien en cours.

0: Et les politiques natalistes ont fait leur entrée dans la campagne avec cette promesse du Parti québécois. Mais on s'est posé la question, ça nous regarde, quel est l'impact de telle politique? Est-ce que des incitatifs financiers peuvent encourager les femmes à avoir plus d'enfants? Greta Juriste a creusé la question. Bonsoir, Greta.
1: Bonsoir, madame.
0: D'abord, rappelez-nous, quels sont les incitatifs promis par le Parti québécois?
1: Eh bien, le PQ propose de bonifier l'allocation familiale annuelle de 350 $ aux parents d'un troisième enfant et de 700 $ pour un quatrième enfant. Mmh. La raison évoquée, c'est qu'un troisième et quatrième enfant demandent beaucoup plus de dépenses, par exemple pour l'achat d'un véhicule plus grand ou encore pour un logement plus spacieux. Le chef péquiste Paul Saint-Pierre Plamondon propose également de créer 10 000 places supplémentaires dans les centres de la petite enfance, en plus de bonifier le régime québécois d'assurance parentale.
0: Mmh. La première ministre sortante, Christine Fréchette, a critiqué l'approche péquiste en la qualifiant de politique nataliste.
1: Oui, c'est un terme qui est utilisé, Madeleine, pour décrire des mesures plutôt conservatrices, voire réactionnaires, qui consistent à dire aux femmes « faites plus d'enfants et voici l'argent ». Sans qu'il y ait d'autres mesures en place. Ça se fait actuellement sous certaines formes en Grèce, en Hongrie et en Italie, des pays qui sont également confrontés à un bateau de fécondité. Donc, la professeure adjointe à l'école de politique appliquée de l'Université de Sherbrooke, Sophie Mathieu, estime qu'on ne peut pas vraiment qualifier les mesures péquistes comme natalistes.
2: Mmh. Ce qu'on a, c'est un sujet qui est quand même récurrent, mais qui vient, disons, essayer de passer le message qu'avoir un troisième enfant au niveau financier, ben c'est peut-être quelque chose qui est possible. Donc, je pense pas qu'on puisse parler de politique nataliste. Surtout qu'il faut se rappeler que ce supplément-là, cet argent-là, le montant n'est pas universel, c'est-à-dire que le montant va dépendre du nombre d'enfants, va dépendre du revenu de la famille, puis va dépendre aussi du nombre de parents. Donc, il faut regarder cette mesure-là dans l'ensemble, et dans l'ensemble, il y a d'autres choses qui sont offertes.
0: Donc, c'est une mise au point qui est intéressante. Il n'est pas clair si ce genre d'incitatif financier ferait une grande différence.
1: Non, le taux de fécondité au Québec se situe présentement à 1,36%, un des plus bas de l'histoire de la province. C'est la création des CPE à la fin des années 90 qui a toutefois permis de faire une différence, de sorte que le Québec demeure aujourd'hui la province canadienne avec le plus haut taux de fécondité. Plusieurs experts auxquels j'ai parlé s'accordent pour dire toutefois qu'il est difficile de prévoir l'impact des incitatifs promis par le PQ. On peut écouter les commentaires de la chercheuse à l'Institut de recherche et d'information socio-économique, Anne Plourde.
2: Ça peut avoir un effet momentané, mais ça n'aura pas d'effet à long terme. Ce qui va avoir vraiment des effets plus importants, plus significatifs, c'est quand on met en place vraiment des politiques publiques structurantes qui vont favoriser les familles, puis qui vont aussi réduire les inégalités entre les hommes et les femmes. Parce que ça, c'est un facteur qui peut freiner le désir de fécondité chez les femmes, là, quand le partage des tâches, par exemple, entre dans le couple et pas égalitaire.
1: Et puis la chercheuse rappelle aussi que l'accès au CPE s'est grandement dégradé depuis quelques années. Elle soulève aussi l'insécurité économique grandissante, surtout pour les jeunes parents. Elle croit donc que d'autres mesures sont nécessaires. On peut l'écouter.
2: Les pays qui font mieux, c'est souvent des pays où il y a des politiques publiques beaucoup plus ambitieuses que le Québec. On peut penser à l'Islande, par exemple. Le congé de paternité, c'est 6 mois. Le congé de maternité, c'est 6 mois. Donc, il y a un partage égalitaire, si on veut, du congé parental là-bas. C'est quelque chose qui favorise également un taux de fécondité plus élevé.
0: Et Greta, il y a des experts qui se posent aussi des questions sur la volonté de certains partis politiques de faire baisser l'immigration dans ce contexte de déclin du taux de fécondité.
1: Oui, la professeure adjointe à l'école de politique appliquée de l'Université de Sherbrooke, Sophie Mathieu, exprime une certaine inquiétude à ce sujet.
2: Dans un contexte où, parallèlement, on veut diminuer l'immigration, on peut se poser la question de quoi aura l'air notre société dans 10, 15, 20 ans? Parce que si on diminue l'immigration et que, parallèlement, on ne fait pas d'enfants, ben, est-ce qu'on va avoir moins de travailleurs? Est-ce que notre État-providence va pouvoir réagir justement à ce choc démocratique-là?
1: Alors, rappelons que le Parti québécois et la Coalition Avenir Québec souhaitent tous les deux réduire les seuils d'immigration, tandis que le Parti conservateur veut s'attaquer surtout aux...

0: l'alimentation.
1: C'est effectivement une petite révolution qui a lieu en ce moment, Madeleine. L'IA se fait une place à même nos moteurs de recherche. Elle remplace de plus en plus les premiers résultats même quand on va par exemple dans le populaire Google. Et j'ai assisté vendredi à une conférence très intéressante de Martin Bourgeois, un expert en intelligence artificielle chez Talsom. C'est une firme de services conseil en transformation numérique. Il nous faisait réaliser à quel point on ne se rend pas compte de cette révolution. On est de plus en plus nombreux à adopter. Et les chiffres les plus récents datent de février dernier du Conseil canadien du commerce de détail. Près d'un consommateur sur trois utilise l'IA pour décider de ses achats. 4 consommateurs sur 10 s'en servent pour tous les achats, ou presque. Et vous vous en doutez, c'est la domination américaine en matière de IA. Les plus utilisés, le top 5, ChatGPT de OpenAI, Gemini de Google, Copilot de Microsoft, Claude de Anthropic, et enfin Grok de SpaceX AI. C'est Elon Musk, évidemment, qui est derrière ce moteur.
0: Et vous, vous êtes mis dans la peau du consommateur, Gilda.
1: Alors, je me suis dit, on va leur poser à tous deux questions simples pour voir un petit peu comment ils me conseillent. Je veux préparer une sauce citron Annette pour du saumon poêlé. Quel yogourt me recommandes-tu? Et puis, recommande-moi la meilleure machine à café expresso à moins de 250 $. Je vais toujours préciser qu'on est ici au Canada aussi, c'est important pour les résultats.
0: Sauce citron Annette pour du saumon poêlé. Bon, un jour, je vous demanderai d'où c'est que ça sort. Mais continuez.
1: Bon, alors, pour la sauce au yogourt, une IA comme ChatGPT m'a spontanément recommandé la marque, le yogourt grec Liberté. Il y avait une photo même, et même le prix à l'épicerie la plus proche. C'est intéressant parce que il faut savoir que la marque en question n'a pas payé pour être citée en premier. Et j'ai demandé à l'IA pourquoi elle a fait ce choix. Elle s'est un peu excusée, comme des fois les IA s'excusent, pour me dire, j'aurais dû proposer un choix plus ouvert, soit un yogourt grec nature avec 5% de matière grasse environ. Et je lui ai demandé, mais pourquoi cette marque est mise de l'avant? Et il m'a répondu, Liberté est une marque québécoise, canadienne, très présente dans le vocabulaire alimentaire francophone. Et donc, plausible que son nom ait une forte probabilité d'apparition dans ce contexte sans qu'il y ait une intention publicitaire derrière.
0: Alors ça, c'est pour ChatGPT et les autres modèles d'intelligence artificielle.
1: Un peu plus équilibré, je dirais. Gemini recommandait un yogourt grec 10%, par contre, est un peu plus gourmande que 5%. Copilot aussi un yogourt grec avec des photos, par contre, de produits américains. C'est un peu étrange. Et puis Claude et Grok, les deux aussi m'ont proposé des yogourts grecs nature à teneur élevée en matière grasse, proposant plusieurs marques, y compris des marques maison, donc un meilleur équilibre de ce côté-là.
0: Et pour la question à propos des machines à espresso?
1: Alors, c'est un peu le même principe. ChatGPT, je commence toujours avec le plus populaire. Il a mis tout de suite de l'avant un modèle de la marque De'Longhi. C'est ensuite excusé pour ne pas avoir été tellement honnête dans sa réponse. Bon, il s'est inspiré visiblement des commentaires sur le site de Best Buy, à ce que j'ai pu voir. Puis un peu comme Liberté, il faut croire que cette IA vraiment a appris, fait un lien direct avec les marques très populaires. Je lui ai demandé d'ailleurs, pourquoi ce choix? Elle m'a répondu ceci, parce que donc cette marque est un produit très représentatif de la catégorie machine espresso manuelle abordable, avec une forte présence commerciale et beaucoup d'informations disponibles. Donc ça nous dit quand même que l'IA est entraînée à voir évidemment ce qui est le mieux positionné déjà dans les moteurs de recherche. Les autres m'ont proposé aussi des choix plutôt variés. Copilot, c'était une Breville. Claude a adopté un autre modèle de Longhi que ChatGPT. Grok m'a dit d'acheter la Casa Brews. Bon, ils ont tous des sources un peu différentes de tests. Des fois, vous savez, des blogs en ligne qui font toutes sortes de tests comme ça, dont on connaît pas nécessairement la précision et la fiabilité. Mais on sait surtout que l'IA n'est pas abonné à des magazines comme Protégez-vous ou Consumer Report, parce que j'ai pas eu ça comme référence.
0: Donc, ça demande quand même un certain effort pour vérifier les choix proposés par l'IA.
1: Absolument. Et pour y voir plus clair, justement, j'ai demandé au conférencier que j'ai rencontré vendredi, Martin Bourgeois de Talsom, de nous donner 3 conseils pour s'y retrouver dans cette jungle.
2: Mon premier conseil, c'est quand une IA vous recommande un produit, demandez-lui pourquoi. Sur quoi elle se base? Autrement dit, quelles sont ses sources? Et si elle ne peut pas répondre, prenez cette suggestion comme une erreur. Deuxième conseil, posez la question autrement. Ce que je veux dire par là, c'est de demander lui, par exemple, les défauts du produit ou une option moins chère ou plus récente. Finalement, méfiez-vous aussi des avis résumés. Un résumé ne veut pas dire exactement ce que valent l'ensemble des avis. Donc, demandez s'ils sont vérifiés. Et surtout, garder la main sur le dernier clic. Ce que je veux dire, c'est que l'IA peut chercher pour

0: vous, mais c'est vous qui prenez la décision finale de l'achat ou non.
1: Alors, on est encore au début de cette aventure, hein, de ces péripéties dans nos actes de consommation. Vous l'avez compris, l'intelligence artificielle se nourrit d'abord et beaucoup des avis clients, donc il faut qu'ils soient fiables, même s'il y en a 2000. Et qui sait dans l'avenir, et ça c'est l'autre question, on n'a pas encore la réponse, si les marques ne pourront pas s'acheter des plages, des places privilégiées dans ces différents outils, surtout quand ils sont gratuits. Alors, restons prudents, Madeleine.
2: Oui, et on essaiera. Le saumon poêlé, sauce citron annette.
1: Bon appétit.
2: Ça me donne faim. Merci. Merci, Gilda.
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2: On va parler de ces 2 nouvelles élections régionales en Allemagne qui ont confirmé hier l'impopularité, du moins dans la partie est du pays, du chancelier chrétien-démocrate Friedrich Merz. Son parti, l'Union chrétienne-démocrate, n'aura aucun député à l'Assemblée du Land de Mecklembourg-Poméranie. Tandis qu'à Berlin, c'est une ville qui a un statut de land ou d'État fédéré. Son parti perd le pouvoir, glissant à moins de 20% des suffrages. Bonsoir François.
4: Bonsoir Madeleine.
2: C'était particulier. Hier, le chancelier a pris l'initiative de concéder la défaite dans les minutes qui ont suivi la fermeture des bureaux de vote. Et il a parlé de désastre pour son parti.
4: Oui, un désastre, ce sont ces mots, insiste à un désastre. Et alors même les francophones qui connaissent pas l'allemand ont bien compris. Et ce, même si, je le rappelle, les populations qui votaient hier votaient pas au fédéral, mais bien à des scrutins régionaux, c'est des États fédérés, avec Berlin qui, comme 2 autres villes en Allemagne, a un statut d'État. Mais il se trouve, et c'est souvent vrai en Europe, où ce sont exactement les mêmes partis qui se présentent à tous les échelons de gouvernement, eh bien que les scrutins régionaux, qu'on appellerait ici provinciaux, ils ont un retentissement national. Et ce, même si la Saxe-Anhalt et le Mecklenburg sont de petits États, respectivement 2 millions et 1 million et demi d'habitants, et qu'ils appartiennent à l'ex-Allemagne de l'Est qui a sa sociologie électorale spécifique.
2: Oui, on a beaucoup parlé de la Saxe-Anhalt, mais là, le parti AfD confirme sa percée dans l'Est du pays. Ça résonne dans toute l'Allemagne.
4: Oui, avec 38% cette fois dans le Mecklenburg-Poméranie-Occidentale, c'est le nom complet, c'est au nord-est sur les côtes de la Baltique. Eh bien, là-bas, c'est un peu moins que les 44% d'il y a 2 semaines, 38%, et ça ne permettra pas à ce parti de gouverner. Mais cette percée de l'AfD, elle est perçue, oui, comme un tremblement de terre. En Allemagne, c'est des gros scores. Ils arrivent en tête, même s'ils ne vont pas nécessairement avoir le pouvoir avec ça. Et une publication comme Der Spiegel, qui est un grand magazine et un site d'information très lu, écrit en éditorial, c'est une très grave menace pour la démocratie. Alors, on a déjà parlé ici, Madeleine, de ce parti, de ses liens prouvés avec certains éléments néo-nazis. Sans doute, un des plus radicaux dans toute la galaxie des partis de la droite nationaliste et populiste en Europe.
2: Et un désastre pour le parti de Friedrich Merz, on le disait. Le chancelier a quand même déclaré qu'il ne démissionnerait pas.
4: Oui, il a dit qu'il fallait absolument adopter le programme de réforme qui est sur la table au Bundestag, présenté par son gouvernement de coalition, qui prévoit notamment la hausse de l'âge de la retraite, un droit du travail plus libéral, et aussi, pour faire passer la pilule, une baisse des impôts pour les bas et moyens revenus. Il a dit, je le cite, « La confiance dans les institutions de notre pays s'effrite, elle est activement sapée par des partis radicaux, tant à gauche qu'à droite. La fascination qui éveille l'autoritarisme est de plus en plus marquée dans notre société. Nos réformes sont le remède contre le venin de l'autoritarisme. » Je ferme les guillemets. On peut lire aujourd'hui dans la presse allemande des analyses qui, tout en soulignant que Merz est politiquement très affaibli, qui commence à être contesté, même à l'interne, qui n'a pas de charisme, eh bien qu'il pourrait au moins, avant de partir et dans l'urgence, en quelques mois, léguer un train de réformes dont l'Allemagne a besoin pour mettre à jour son modèle social et économique. Le problème, c'est qu'en ce moment, au sein du SPD, donc l'allié, le consensus s'effrite autour de ce texte que Merz, lui, voudrait faire adopter avant le 31 décembre.
2: Il y a aussi eu hier une élection dans l'État ou le Land de Berlin. Là, c'est la percée de la gauche radicale qui a marqué la journée.
4: Oui, le parti Die Linke, qui veut dire exactement la gauche en allemand, c'est le lointain héritier du parti communiste est-allemand au pouvoir à l'Est, je le rappelle, entre 1945 et 1990, avant la réunification. Et je signale que les élections à Berlin, comme à Brême et à Hambourg, sont à la fois, on l'a mentionné, mais je souligne, des élections d'État, des élections municipales. Le Parlement du Land, c'est en même temps le conseil municipal. Et là, oui, Berlin, c'est une ville qui a une longue tradition de gauche, même si depuis 3 ans, elle était gouvernée par un un dirigeant de la CDU avec le SPD, les sociodémocrates, d'ailleurs comme au fédéral. Et bien hier, la CDU a connu là aussi une forte baisse de 28 à 19%. Et c'est ce parti de gauche, Die Linke, qui arrive en tête avec 26%, avec une jeune femme leader d'origine turque qui s'appelle Elif Eralp. Elle sera donc l'équivalent de mairesse de Berlin. Il y aura donc un retour de la gauche au pouvoir à Berlin avec les sociodémocrates et les Verts, mais cette fois, une coalition dominée par Die Linke et non par le SPD. Mais l'AfD perce quand même à Berlin, traditionnellement hostile à l'extrême droite, en passant là-bas de 9 à 16% des suffrages.
2: Mmh. Parlez-nous, François, des scénarios politiques qui sont possibles à partir de maintenant.
4: Bon, ben, au niveau des États, je reviens une seconde sur le Mecklenburg qui va rester à gauche parce que juste derrière l'AfD à 38, le SPD est arrivé à deuxième à 35 avec une figure charismatique nommée Manuela Schwesig, à qui on promet d'ailleurs un avenir à l'échelle nationale. Et donc, Mme Schwesig pourra former une majorité nette avec les Verts et Die Linke. Au niveau fédéral, Merz est affaibli, contesté, mais ses soutiens soulignent que rien ne le force à démissionner maintenant et ils affirment que l'impératif de passer le cap des réformes dans les prochaines mois et de ne pas avoir de crise politique interne alors que le contexte européen international face à la Russie est lourd, eh bien que ça devrait primer tout le reste. La presse souligne aujourd'hui que tant à la CDU qu'au SPD, le leadership traditionnel est usé et que ces partis, s'ils ne veulent pas disparaître, devront se renouveler et renouveler notamment leur leadership.
2: Merci François.
4: Au revoir Madeleine.
2: Au revoir.

On vous a parlé de la couverture cellulaire à Gaspé. Notre collègue Jean-Michel Leprince qui est allé rencontrer des résidents qui disaient que c'est pas en train de s'améliorer, là. Au contraire, ça se détériore, la couverture réseau. Et là, je vous ai demandé, chez vous, comment c'est? On a reçu beaucoup de courriels et je vous dirais beaucoup d'insatisfaction sur votre couverture cellulaire. Vous nous avez écrit de Saint-Alexis-des-Monts en Mauricie, de Saint-Denis-de-Brompton en Estrie, de Val-Racine, ça c'est près du Mont-Mégantic, Saint-Paul-de-Montmigny dans Bellechasse, même de Québec et Montréal. Olivier, qui habite Verdun, nous dit avoir des problèmes de réseau dans son arrondissement et au centre-ville. André de Saint-Nicolas, au sud de Québec, nous dit qu'il doit sortir de la maison, s'aventurer dans la rue pour passer un appel. Bon, alors j'espère que l'appel est passé, que le message est passé. Merci de nous écrire. Ça bonifie toujours notre émission. Ici Madeleine Blais-Morin. Bonne soirée à tous. Et à demain.

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1: Bonjour, ici Karine Matheux. Voici les informations. Près d'un tiers des centres de services scolaires du Québec sont visés par une demande d'action collective déposée en cour supérieure. En cause, l'obligation pour les parents québécois dont les enfants fréquentent les écoles publiques d'acheter leurs uniformes auprès de fournisseurs exclusifs. Une pratique jugée illégale par le ministère de l'Éducation. Voici ce qu'a appris Julie Dufresne.
2: La demanderesse du recours collectif a une fille qui fréquente l'école Paul Arsenault à l'Assomption, au nord-est de Montréal. L'établissement a exigé qu'elle se procure un uniforme qui provient de son fournisseur officiel. Résultat, 100 $ pour trois vêtements basiques. Selon la procédure, un polo, un short de sport et un chandail à capuchon de couleurs unies et de qualité comparable qui sont offerts en magasin à grande surface auraient coûté 22 $. C'est 4 fois moins cher.
3: Selon nous, c'est non seulement une violation au règlement, mais c'est aussi une violation à un droit prévu à l'achat, qui est le droit à l'éducation.
2: L'un des avocats qui représente la demanderesse, Benjamin Polyfort.
3: Il y a des parents là qui ont pas un très gros revenu au Québec, ils veulent avoir accès à l'éducation, et ça peut être un frein à l'éducation de devoir payer des montants aussi dispendieux pour des uniformes scolaires.
2: Le recours réclame le remboursement des sommes trop perçues pour tous les parents dans la même situation dans 26 centres scolaires québécois.
3: On s'est rendu compte que c'était une pratique qui était assez répandue à travers les commissions scolaires, à travers les écoles.
2: Imposer une marque ou un fournisseur exclusif pour l'uniforme scolaire dans le réseau public est illégal. Même le ministère de l'Éducation l'a reconnu par le passé. La recevabilité de la requête doit maintenant être évaluée par la Cour supérieure. Ici Julie Dufresne, Radio-Canada, Montréal.
1: Campagne électorale au Québec, la journée s'annonce plus tranquille en matière d'annonce à la veille du débat des chefs de Radio-Canada. Christine Fréchette de la CAQ et Paul Saint-Pierre Plamondon du Parti québécois n'ont pas d'activité publique de prévu. Le chef du Parti libéral, Charles Millière, sera en Montérégie pour une annonce en matière de transport. Ruba Gazal de Québec solidaire participera à un événement à Montréal. Quant au chef conservateur Éric Duhaime, il tiendra une conférence de presse à Montréal avant de participer à un rassemblement à Laval. Le premier ministre de la Colombie-Britannique, David Eby, pourrait envisager le déclenchement d'élections anticipées. Depuis quelques jours, les rumeurs à cet effet se font de plus en plus persistantes. Mais la démission de la chef du parti de l'opposition, Caroline Findlay, pourrait changer la donne. Les explications de Julie Landry.
4: Avec les rumeurs d'élections anticipées, David Eby est déjà accusé de vouloir profiter du chaos chez les conservateurs pour augmenter sa majorité de députés. Mais dimanche, la chef controversée du Parti conservateur, Caroline Findlay, a démissionné.
5: Ça rend la situation plus difficile pour M. Eby.
4: L'analyste politique Serge Corbeil croit que les électeurs lui en voudront de s'attaquer à un parti sans chef permanent.
5: Ça va être vu comme d'un opportunisme crasse, je pense, de déclencher une élection à ce moment-là.
4: Mais est-ce risqué pour David Eby? Tout dépendra de la façon dont vont s'organiser le Parti conservateur et le nouveau parti Centre BC, selon Serge Corbeil.
5: Ces deux formations politiques ne se sont pas entendues pour être sous une bannière. Le NPD gagnerait une élection générale à ce moment-là.
4: Mais le centre et la droite auraient le temps de se rallier ou à tout le moins de s'entendre pour ne pas présenter des candidats concurrents, selon Adam Pancratz, professeur de stratégie et d'économie à la Souder School of Business de l'Université de la Colombie-Britannique.
6: Les citoyens de la Colombie-Britannique, ils ont ras-le-bol avec David Eby et s'il y a une option crédible qui se présente, ils vont voter pour cela.
4: Le centre droit et la droite sont peut-être très divisés dans la province, mais de nombreuses personnes s'entendent sur un point, la nécessité d'évincer David Eby du pouvoir. Ici Julie Landry, Radio-Canada, Vancouver.
1: Des scientifiques confirment la disparition d'un écosystème unique au Canada. Un lac invisible de l'Arctique dont la formation datait de 4000 ans n'existe plus. C'est le signe des changements profonds qui surviennent dans cette région du pays. David Savoie a plus de détails.
7: qu'on a perdu cet écosystème-là, puis c'était donné au Canada.
8: Le professeur Jérémy Bonneau de l'Université Laval est un spécialiste de la mécanique des fluides. Avec des collègues chercheurs, il a constaté les impacts de la disparition d'un lac invisible vieux de 4000 ans. Il ne restait au Canada qu'un seul lac épiplateforme, c'est-à-dire un lac constitué d'eau douce qui flotte au-dessus d'eau salée. Cette masse d'eau était protégée par une barrière de glace près de l'île d'Izmir, au Nunavut. En 2020, le plateau de glace s'est fendu en deux, détruisant pour de bon le lac épiplateforme. Ce n'est que récemment que les scientifiques ont pu se rendre sur les lieux pour évaluer les changements. La perte de cet écosystème témoigne de l'ampleur des changements qui prennent place dans le Nord, d'après Jérémy Bonneau.
7: C'est comme si c'est vraiment un échelon dans la transformation de cet endroit-là dans l'Arctique. Là. Puis c'est le seul endroit qui a des lacs épiplateformes. C'est là, puis au Groenland, puis en Antarctique. Puis ben là, dans l'Arctique canadien, c'est plus les plateformes de glace et les lacs épiplateformes sont plus vivables. Le climat est tel que c'est plus des écosystèmes qu'on va retrouver.
8: Les lacs épiplateformes étaient communs auparavant dans le nord du Canada et formaient des écosystèmes uniques où l'eau douce et l'eau salée ne se mélangent pas en raison de leur densité différente. Il ne reste maintenant qu'une quinzaine de ces lacs dans le monde, en Antarctique et au Groenland. Ici David Savoie, Radio-Canada, Montréal.
1: Et c'est ce soir que sera remis le prix Polaris qui récompense le meilleur album canadien. Le gagnant recevra une bourse de 30 000 $. Le groupe Angine de Poitrine est en nomination. Voilà, c'était les informations.
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Bonjour, bon mardi, bienvenue à la une. Mathieu Bellumeur au microphone, merci d'être des nôtres. J'espère que vous allez bien ce matin. Une journée pendant laquelle il sera question de cette Assemblée générale à l'Organisation des Nations Unies à New York. Donc, il y aura plusieurs discours. Le premier ministre canadien est arrivé, d'ailleurs, avec un peu de retard en raison. Il y avait des problèmes, il y a eu des pannes de système dans les aéroports américains. Dans certains aéroports, hier, ça a fait en sorte que le premier ministre est arrivé en retard, n'a pas pu assister à une rencontre d'ailleurs. Donc, il sera question de ça aujourd'hui. On va revenir

0: revenir ensemble aussi sur cette rentrée parlementaire hier à Ottawa, avant de quitter pour New York Mark Carney, qui était à la période de questions. Il y a eu un important projet de loi également qui a été déposé. Jean-Philippe Robillard sera avec nous au cours des prochaines minutes pour nous en parler. On va faire la revue de presse ensemble également. Un nouveau sondage qui paraît aujourd'hui dans les médias de Québécois. Donc, on va y revenir parce qu'il y a des choses qui bougent. Un sondage qui a été réalisé entièrement après les deux débats de la semaine passée. Donc, je vais vous donner les résultats dans les prochaines minutes. Tour de table avec l'équipe autour de la table, Julie-Jasmine Boudreau, qui est là pour les actualités culturelles. Bonjour, Julie-Jasmine.
1: Bonjour, Mathieu.
0: On va se parler de cette première hier à Montréal, première du film Femme Pays. Pauline Julien, Femme Pays.
1: C'est un des films les plus attendus de la saison, donc de cette rentrée, évidemment, artistique d'automne. Et j'ai vu le film hier. Je suis allée, justement, pouvoir assister au visionnement de presse. C'est encore sous embargo d'ici vendredi, parce que, bon, le film sort vendredi. Mais je vais quand même vous laisser entendre les acteurs du film, puis vous donner les bases, parce que ça fait vraiment du bien d'entendre parler de cette femme-là, cette grande artiste que, bien honnêtement, je connaissais peu, ou pas assez à mon goût. Alors, par le biais de la fiction, ben, je dirais d'une biographie inspirée de certains bouts de fiction, c'est vraiment un film qui est magnifique.
0: Parfait, on va en reparler un peu plus tard à l'émission. Je me tourne vers Véronique Mirand, bonjour.
2: Bonjour.
0: C'est plus frais, mais c'est beau.
2: Oui. Ah, magnifique, magnifique. Et ce sera aujourd'hui, on en parle depuis une semaine, officiellement l'automne.
0: Ce soir, 20h05, si je me trompe pas.
2: 20h05 ce soir, oui. Donc, on y sera. Beau et frais, c'est ce qu'on retient, c'est vrai. On ajoute Saguenay a eu droit à son premier gel au sol cette nuit. Alors maintenant, on a Sept-Îles, Gaspé, Chibougamau, Val-d'Or, Saguenay et Sherbrooke qui ont goûté au gel au sol. Montréal, c'est en moyenne le 17 octobre. On n'y goûtera pas là, au cours des prochains jours parce que quand même, les températures, oui, ça va rester frais. On parle de 16 à 18 aujourd'hui, mais ça va grimper jusqu'à la vingtaine de degrés mercredi, jeudi. On reste autour de ça. Et c'est du beau temps, pratiquement sans bémol. On a un peu plus de nuages à venir vendredi, samedi, mais dans l'ensemble, des conditions vraiment d'automne, mais très, très, très intéressantes. La nuit prochaine, il fera autour de 8 au centre-ville, mais 1 à 6 degrés en secteur montagneux. Ça veut dire qu'il pourrait y avoir du gel par endroit, l'Estrie, les Laurentiers de la Naudière, Québec, secteur de l'Outaouais. C'est à surveiller. Il fera beau aussi sur le nord, nord-ouest du Québec. L'Abitibi aujourd'hui 17, une vingtaine de degrés demain. Tout l'est du Québec est sous l'emprise du soleil, mais légèrement sous zéro ce matin. Zéro en Abitibi, moins un du côté de Saguenay, 4 vers le Bas-Saint-Laurent, 6, 8 degrés. La côte nord, la péninsule gaspésienne. Donc, frisquet, oui. 14-15 en journée sous le soleil. On gagne quelques degrés pour demain. Toujours des possibilités de gel dans l'est du Québec la nuit prochaine. En territoire ontarien, c'est du beau temps également. Sur le nord, sur le centre. Vers le sud, c'est plus variable à Toronto. Plus nuageux avec éclaircies du côté de Windsor. Les températures seront autour de 18 degrés. C'est assez venteux. 17 à Ottawa. Soleil dominant pour aujourd'hui. Dans l'ouest, des nuages à Vancouver ce matin. C'est pas possible qu'il y ait une gouttelette, mais ça va se dégager cet après-midi autour de 19 degrés. Beau dans les prairies. Soleil dominant pour l'ensemble des secteurs. 21-25 degrés du côté de l'Alberta, 22 sur le sud de la Saskatchewan et 18 sur le sud du Manitoba. Donc, on aime ça, une météo qui n'est pas complexe, qui est agréable à peu près pour tous, avec certains petits écarts, mais c'est une belle séquence de journée ensoleillée que l'on a devant nous. Il faut en profiter.
0: Parfait. Merci beaucoup, Véronique.
1: Bonne journée.
0: Bonne journée. Au sport, maintenant, Olivier Pellerin est avec nous. Bonjour, Olivier.
3: Bonjour.
0: Alors, c'était Canadien-Ottawa hier. Ça se jouait à Trois-Rivières et le Canadien a le dessus.
3: Et là, il n'y avait qu'une seule équipe à regarder.
0: Oui, c'est ça. Parce que l'avant-veille, il y avait deux matchs simultanés.
3: Samedi dernier, le Canadien qui s'est scindé en deux pour c'est disputer ça. Deux matchs, un à Montréal, un à Toronto, samedi soir, avec deux victoires d'ailleurs. Ils ont battu deux fois les Maple Leafs. Et là, hier, c'était contre les Sénateurs, vous l'avez dit, à Trois-Rivières, dans ce match Kraft-Hockeyville qui s'est déroulé à Trois-Rivières. Donc, un match délocalisé pour permettre à de nouveaux fans de pouvoir profiter justement de la Ligue nationale de hockey. Et le Canadien de Montréal a fait un peu copier-coller du dernier match qui s'est joué à Montréal, c'est-à-dire Cole Caulfield qui a encore une fois joué les héros parce qu'il a marqué en troisième période et surtout le but vainqueur en prolongation pour permettre aux Canadiens de filer avec la victoire, une victoire de 3-2 face aux Sénateurs d'Ottawa. Les meilleurs éléments du Canadien se sont encore exprimés hier de belle façon. On voit vraiment que les joueurs des premiers trios ou les joueurs qui devraient débuter la saison avec le Canadien de Montréal sont prêts. Les gardiens de but aussi ont fait du bon travail hier. Samuel Montembeault et Jakob Dobesch ont été devant le filet. Ils ont cédé chacun une fois. Mais bonne rencontre dans l'ensemble. Il ne reste que deux matchs maintenant. Je vous parlais de ces équipes scindées. Bien, on les verra à nouveau parce que samedi, ce seront les derniers matchs à Ottawa et à Montréal contre les Sénateurs. Et puis par la suite, on se préparera pour le premier match de la saison qui sera contre les Maple Leafs de Toronto. Encore beaucoup de travail à faire quand même pour Martin Saint-Louis à trouver peut-être les combinaisons parfaites, mais aussi les dernières places disponibles peut-être. On a beaucoup parlé du rôle possible de David Ranback.

0: à cœur avec le Canadien cette année. Il a encore une fois bien fait hier. Voilà pour le match dans l'ensemble. Et puis, ça a été une réussite sur toute la ligne parce que des jeunes ont raté l'école pour aller voir un entraînement du Canadien.
1: Ah oui.
0: Ils ont eu des autographes. Et puis, en plus, ils ont vu le match du Canadien à Trois-Rivières hier. Donc, je pense que l'opération a été réussie dans l'ensemble.
1: OK. Maintenant, parlons de patinage de vitesse. William Dandginou, le patineur québécois qui ne va pas défendre son globe de cristal.
0: Ça, c'est une nouvelle qui nous est arrivée hier de William Dandginou sur ses réseaux sociaux, en fait, sur son compte Instagram. Il a annoncé que l'été a été bon, a été réparateur, mais qu'il devra rater assurément les deux arrêts canadiens de la prochaine série mondiale de patinage de vitesse courte piste. C'est ce qu'il a annoncé hier. Veut prendre du temps pour lui. La dernière saison a été éprouvante. Souvenez-vous, il se présentait aux Jeux olympiques avec une ambition très grande. Mm-hmm. 5 médailles aux Jeux olympiques. Il est reparti avec une seule, celle d'argent au relais mixte. Et puis par la suite, il a connu une série là, de déconvenus qui l'ont empêché de pouvoir monter sur le podium à nouveau. Et là, il a pris l'été justement pour réfléchir. Il a besoin de temps encore pour se remettre en forme, se remettre dans un état de course. Il faut rappeler qu'il a remporté les deux derniers globes de cristal de ses saisons. Ça veut dire qu'il a été le leader parmi tous les patineurs à l'issue des saisons précédentes. Et donc, il aura du travail à faire pour se rebâtir physiquement et mentalement pour être fin prêt à aller compétitionner. Et j'ai l'impression peut-être avoir réellement tourné la page avant de se représenter sur une patinoire, parce que c'est pas que de patiner. Il faut répondre à des questions. Assurément que les questions reviendront sur la saison passée, comment il a digéré tout ça. Donc, peut-être avait-il besoin de plus de temps. D'ailleurs, les deux premiers arrêts qu'il rate, c'était à Vancouver et à Montréal. À Vancouver, c'était du 23 au 25 octobre et à Montréal, du 30 au 1er novembre. Pour les organisateurs, c'est certainement une sorte de défaite, d'une certaine manière, parce qu'on perd une tête d'affiche. Mm-hmm. Mais quand même, je pense que tout le monde sera d'accord pour laisser un peu de temps à William Dandginou, l'athlète, l'humain, de se reconstruire avant de pouvoir retourner sur la patinoire.
1: Un petit mot sur les mondiaux de cyclisme contre la montre junior aujourd'hui.
0: Oui, exactement. Ça reprendra aujourd'hui avec trois courses. Il y aura aussi un relais mix. Mais sinon, hier, je reviens sur les courses des moins de 23 ans parce que c'était contre la montre. Chez les femmes, c'est l'Australienne Felicity Wilson-Affenden qui a remporté l'épreuve. Je vous parlais d'Ava Holmgren, cette jeune Canadienne qui pouvait peut-être monter sur le podium. Elle est demeurée à court en sixième position. Et sinon, chez les hommes, c'est un Néerlandais, Ryan Gall, qui a remporté l'épreuve avec la meilleure performance canadienne qui a été une 16e place de Jonas Walton. Donc, on surveillera effectivement les courses aujourd'hui. Pour ceux qui seront à Montréal, planifiez vos déplacements. Mais on poursuivra avec une autre belle journée de cyclisme à Montréal.
1: Merci.
0: Un plaisir.
1: Merci, Olivier.
0: Au revoir.

faire ensemble le tour des unes en commençant par le Journal de Montréal et le Journal de Québec qui nous présente le résultat, les résultats d'un nouveau sondage. La CAQ continue de perdre des plumes, c'est le titre dans le journal. On nous dit que l'effet fréchette est terminé, c'est ce que confirme un sondage léger, le journal TVA. À deux semaines du scrutin, PSPP se détache du peloton grâce au premier débat et l'électorat francophone pourrait lui confier un gouvernement majoritaire. C'est surtout là la nouveauté. Dans les intentions de vote globalement au provincial, ça bouge pas beaucoup. Là. Le Parti québécois est toujours à 29 %. Le Parti libéral suit à 23. La coalition Avenir Québec à 20. Le Parti conservateur est 17 et Québec solidaire à 10. Chez les francophones, le Parti québécois est à 37 % des intentions de vote dans le sondage qui vient d'être publié. 24 pour la coalition Avenir Québec, 18 pour les conservateurs, 11 pour les libéraux et 9 pour les solidaires. Ce qui fait dire à Jean-Marc Léger, le sondeur, que si les résultats des autres partis de la CAQ à l'échelle nationale est au beau fixe. En trame de fond, il y a beaucoup de mouvements et dans les comtés francophones, l'avance des troupes de Paul Saint-Pierre Plamondon s'accentue. Il est passé donc de 8 à 13 points d'écart avec 13 points d'avance, dit Jean-Marc Léger. Il s'approche d'une majorité et ce qu'on apprend aussi dans le sondage, c'est que selon les projections du site Route 127 Christine Fréchette et Bernard Drainville seraient en danger dans leur comté. Alors, vous pourrez lire les détails de ce sondage en une du Journal de Montréal et du Journal de Québec. Le Devoir revient sur la rentrée parlementaire d'hier à Ottawa. On va en parler plus tard à l'émission, alors qu'on nous montre une photo de Mark Carney, donc qui a été à la première période de questions avant de s'envoler pour participer à l'Assemblée générale de l'ONU. Sinon, dans le dossier électoral du Devoir ce matin, c'est l'éternel enjeu de l'extension de l'autoroute 20 prolonger l'autoroute 20 jusqu'à Rimouski. Ça fait plusieurs années qu'on en parle, ben des années pour reprendre le témoignage qu'on lit dans le Devoir de ce matin, mais ce n'est toujours pas fait et encore une fois, ça fait partie des différentes promesses électorales et ça varie selon les partis. Vous avez les détails dans

0: Le Devoir de ce matin. En une de la presse, vous connaissez sans doute l'expression pollueur-payeur. Eh bien là, le journal titre pollueur-non-payeur. On parle de dépotoirs illégaux abandonnés. C'est un dossier d'Ulysse Bergeron et de Martin Tremblay qui ont découvert effectivement des dépotoirs, des dépôts sauvages abandonnés. Il est question d'un site à Saint-Gabriel de Brandon où une entreprise de valorisation de matériaux a finalement utilisé une clairière pour jeter et envoyer des camions-bennes déposer des déchets. La compagnie a depuis fait faillite. Le ministère de l'Environnement n'a pas vraiment pu s'en prendre à cette compagnie-là. Elle a déclaré faillite et là, ben, le nettoyage de ce site-là, comme d'autres sites de dépôts illégaux, ben, c'est les contribuables qui les paient et ça coûte plusieurs dizaines de millions de dollars. Vous pourrez lire les détails de cette enquête dans la presse de ce matin. En une du Globe and Mail, une fusillade dans une synagogue de l'Ontario blesse grièvement un policier. On en parlait depuis tôt hier matin, une fusillade survenue dans une petite synagogue dans le quartier résidentiel de la ville de Belleville, en Ontario. Un policier, donc, qui est toujours dans un état critique. Il y a eu des vitraux du bâtiment qui ont volé en éclats, alors que des fidèles s'y rassemblaient dimanche soir pour célébrer Yom Kippour. C'est un homme de 29 ans armé d'un fusil de chasse qui a ouvert le feu sur un policier posté devant la synagogue Sons of Jacob. Autour de 19h, un peu après 19h, il y a eu ensuite échange de coups de feu. Il y a des enquêtes en cours. Vous pourrez lire le compte-rendu du Globe and Mail ce matin. Et puis, sur le site de Radio-Canada, c'est mon collègue Thomas Gerbet qui revient avec le CIFA. Vous savez, c'est ce système informatique en santé, dans le domaine de la santé, en approvisionnement. Et il y a eu des vérifications de ce qu'a dit France-Hélène Duranceau alors qu'elle était, elle a fait une tournée d'entrevue la semaine passée pour défendre l'augmentation des coûts du projet. Eh bien, elle a minimisé le coût du projet qui atteindra à terme 677 millions. Donc, des déclarations faites en entrevue qui ont été vérifiées par Thomas Gerbet. Certaines sont fausses et il y a de nouveaux documents qui remettent en cause la défense du gouvernement et de Santé Québec dans la controverse du projet informatique en question. Radio-Canada a découvert 5 déclarations erronées de la présidente du Trésor et ministre de la Cybersécurité et du Numérique. Et puis, Radio-Canada a mis la main sur une lettre du fournisseur actuel LGI Solutions Santé dans laquelle il avertit le fournisseur, la ministre et la vice-présidente des Finances de Santé Québec qu'elles ont utilisé des chiffres qui sont inexacts. Les détails là-dessus sur le site de Radio-Canada ce matin. Je vous le disais, on va parler de la rentrée parlementaire. C'était hier à Ottawa avec mon collègue Jean-Philippe Robillard. Bonjour Jean-Philippe.
1: Bonjour Mathieu.
0: Oui, Mark Carney en a profité pour déposer un projet de loi phare assez costaud pour accélérer les projets d'investissement au pays, éviter des conflits de travail. C'est un projet de loi qui est volumineux.
1: Oui, très volumineux. Il a en fait, Mathieu, plus de 200 pages. Le nom de ce projet de loi, c'est « Bâtir un Canada fort ». Et avec ce projet de loi-là, le gouvernement Carney, ce qu'il veut, dans le fond, Mathieu, c'est accélérer les projets d'investissement au Canada, accélérer le développement de l'économie alors qu'on est en pleine guerre commerciale avec les Américains. Alors, on pourrait dire que c'est dans la suite logique de ce grand sommet des investissements qu'a organisé le gouvernement la semaine passée pour attirer des investisseurs de partout dans le monde. Alors donc, avec ce projet de loi, ce que veut le gouvernement, c'est leur faciliter la vie, peser sur l'accélérateur pour réaliser des projets dans des secteurs, par exemple, on pense à l'énergie, aux minéraux critiques ou encore des infrastructures. Et pour y parvenir, ben, le gouvernement veut que, dans le fond, les évaluations environnementales, Mathieu, se fassent beaucoup plus rapidement. Dans le fond, chaque projet fera l'objet d'une seule évaluation et le projet devrait être adopté ou approuvé en l'espace d'un an. On écoute le ministre du Commerce intérieur, Dominique Leblanc.
2: Le chevauchement des exigences et la longueur des délais ont constitué des obstacles pour des investisseurs et des promoteurs et pour la création d'emplois au Canada. Nous devons démontrer que nous sommes capables d'agir rapidement pour donner confiance aux investisseurs. Alors que nous répondons à l'urgence du moment, nos normes environnementales, évidemment, restent les mêmes.
0: Dominique Leblanc, donc, que l'on vient d'entendre, le gouvernement aussi, Jean-Philippe, veut mettre en place des mesures pour éviter des conflits de travail.
1: Oui, pour éviter qu'il y ait des conflits de travail, vous vous en souvenez, par exemple, comme celui qu'on a connu, qui a eu lieu au port de Vancouver et qui avait paralysé donc une partie de l'économie. Alors, avec le projet de loi, le gouvernement veut modifier un article du Code du travail qui s'applique, Mathieu, aux travailleurs sous juridiction fédérale pour permettre au ministre de nommer un médiateur spécial pour éviter justement qu'une grève puisse nuire à la compétitivité économique là, du Canada. Même si hier, le premier ministre Mark Carney affirme, a dit qu'il ne s'agissait pas d'enlever le droit de grève aux travailleurs au Canada, bien, c'est une mesure, on peut comprendre, qui a été mal accueillie dans le milieu syndical. On écoute Marc-Édouard Joubert, lui, c'est le vice-président exécutif du Congrès du travail du Canada.
3: On a peur, en fait, que ce droit-là soit restreint davantage sur l'autel, je dirais, de la souplesse économique. Parce que ce qu'il faut comprendre, c'est que le droit de grève, qui est un droit fondamental, ben c'est le pouvoir des travailleurs que les travailleurs amènent à la table des négociations. Donc, on a une préoccupation que ce droit-là soit quelque peu restreint.
0: Les oppositions ne sont pas convaincues que c'est un bon projet de loi.
1: Oui, les partis d'opposition, Mathieu, à Ottawa, donc, qui ont des doutes, qui ont des craintes hein, sur l'impact de ce projet de loi, mais ils doivent encore l'analyser, parce que je vous le disais tantôt, c'est volumineux, il y a plus de 200 pages, il y a encore du travail à faire. On écoute donc la première réaction du chef du Bloc québécois, Yves-François Blanchet, suivi de Pierre Paulus, le lieutenant politique du Parti conservateur au Québec, et du chef du NPD, Avi Lewis.
4: Ma crainte, c'est que le gouvernement fédéral casse la vitrine et dise aux entreprises étrangères de venir se servir dans la bijouterie.
5: Le projet de loi du gouvernement qui aide à accélérer les projets au Canada, on est favorable. Mais en même temps, le travail dans les détails. On doit vérifier ce qu'il y a dans un projet omnibus, c'est toujours très complexe. Il peut y avoir des éléments du projet de loi qui ne feront pas notre affaire. On proposera à ce moment-là des amendements.
6: Et de notre désorientation face à la guerre commerciale,
1: il y aura sans doute d'autres réactions là, au cours de la journée, au cours des prochains jours. Merci. À ce projet omnibus du gouvernement.
0: Merci Jean-Philippe.
1: Merci, au revoir.
0: Bonne journée.

0: Si l'homme avec qui je vis dit ma femme, je dis « Je suis la femme de personne, je suis la femme avec qui tu vis. »
1: Et vous voulez dire ?
0: On est libre. Quand j'écris, je deviens un poème. Vous voulez que je chante pour la reine ? J'ai dit non.
2: Hein ? Faut que t'écrives un communiqué, quelque chose, ça va être l'enfer.
0: Je peux pas participer à aucun spectacle qui est commandé pour la reine d'Angleterre.
3: On vient d'entendre un extrait du film Pauline Julien, Femme Pays, Julie Jasmine qui est de retour en studio. C'était la première hier soir à Montréal.
4: C'est un film d'Anaïs Barbeau-Lavalette. Elle prend à bras-le-corps l'histoire de cette chanteuse, cette actrice Pauline Julien, interprétée par la renversante Suzanne Clément, vous avez entendu. Et moi, je suis vraiment ravie qu'on s'attarde à cette femme-là. Cette femme-là qui est décédée il y a à peu près 30 ans. Mathieu, j'avais 12 ans au moment de son décès. Donc pour moi, il y a pas grand-chose, mis à part peut-être quelques grandes pièces comme « J'ai l'arme à la tendresse » par exemple, ou encore « La manique », la chanson de Georges Dard. Alors, cette femme-là, c'est un vrai TGV. Elle est propulsée par l'amour, la liberté, les convictions, et le choix de la réalisation, c'est d'y aller par une grande mosaïque de petits moments phares de sa vie, c'est-à-dire ses allers-retours entre Paris-Montréal pour sa carrière. Parlant de carrière, cette dualité-là entre ses envies professionnelles et son rôle de mère, elle est maman de deux enfants, sa relation passionnée avec Gérald Godin, qui est poète, mais qui est devenu politicien par la suite, surtout sa lutte pour la préservation de la langue et de la culture française. Puis on est dans une époque des années 70 à 90, donc cette espèce de projet de société, de souveraineté, et ses combats, bien sûr, pour la lutte, en fait, ses combats féministes. Alors, et sa faim qui est une maladie neurologique qui l'empêche, qui la prive de sa parole, ça se fait petit à petit. Alors, comment aborde-t-on ce rôle ou ces rôles monuments qui est Pauline Julien et Gérald Godin? Voici les deux acteurs, Suzanne Clément et Patrice Dubois.
5: Pour contrer l'extrême angoisse, parce que c'est vertigineux, là, rencontrer Pauline, je me suis ancrée dans des cours de chant. J'ai décidé de chanter. Fait que ça m'a aidé beaucoup.
6: Pour moi, Gérald, il a allumé plein de parties de ma pensée. C'est un homme qui a écrit, qui était un journaliste très rigoureux, mais qui s'est intéressé, je veux dire, à la musique country en région, autant qu'à la littérature québécoise.
4: Alors, le film sort vendredi. Je vous conseille fortement d'aller voir ce film.
3: Pauline Julien, Femme Pays, c'est le titre du film. Fondation de la Société professionnelle des auteurs et compositeurs du Québec qui a dévoilé hier soir ses lauréats pour les prix annuels.
4: Oui, c'est pour leur contribution remarquable à la chanson. Yannick Nézet-Séguin a remporté un prix pour son rayonnement hors des frontières du Québec. Les Cowboys Fringants pour l'enrichissement au patrimoine. Un prix de reconnaissance artistique à Biz. Viviane Audet pour sa musique instrumentale. Louis-Adrien Cassidy, un prix pour son originalité. Et il y en a d'autres aussi, mais c'est des bourses de 10 000 $ qui ont été remises aux lauréats.
3: C'est le lancement officiel de Lire, c'est génial et du mois de la lecture.
4: Oui, ça se fait aujourd'hui officiellement. Donc, grand défi de lecture. Ça se passe surtout dans les classes. Et c'est gratuit, bien sûr. On dit qu'il y a c'est 1500 classes qui participent. Et c'est en dehors, non seulement, au Québec, certainement, mais au Québec, en Ontario, au Nouveau-Brunswick. Et ce sont, en fait, des défis individuels de lecture d'abord en classe. Et après ça, on fait dans le collectif. Et ce sera aussi le début du tout premier mois de la lecture, octobre 2026. Donc, l'idée, c'est de faire vraiment une culture de la lecture à travers le Québec.
3: Là, j'entends angine de poitrine en sourdine. C'est ce soir les prix Polaris de la musique à Toronto.
4: Exactement. Donc, valeur artistique, c'est ce qui compte. Il y a un jury de 200 votants. Pourquoi angine? Parce qu'il fait partie des trois albums québécois sur la dizaine, en fait, qui sont listés, bien sûr. Alors, il y a aussi les louanges qui est dans cette liste-là de finalistes, Bibi Club. Évidemment, ce sont des albums québécois. Ils seront en prestation d'au moins 7 minutes. Je ne sais pas de quoi aura l'air leur discours de remerciement, s'il y en a un pour ce qui est dans une de poitrine. Et on va remettre aussi le prix de la chanson Socan Polariste. Parmi les 5 chansons finalistes, il y a 2 Québécois, dont entre autres Patrick Watson et Martha Wainwright.
3: On va se laisser là-dessus. Oui. Merci beaucoup, Julie Jasmine.
4: Ça fait plaisir.
3: Bonne journée.
4: Salut.
3: Pour vous dire que demain, c'est le débat des chefs organisé par Radio-Canada. Je serai absent de mon poste à la une pour animer une émission spéciale à la radio qui va présenter le débat. Donc, une émission pré- et post-débat. Donc, on va se retrouver ensemble ici, jeudi matin. Voilà pour cette édition d'À la une. Vos équipes du matin prennent le relais. Bonne journée.

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0: Mardi 22 septembre, il est 5h30. Bienvenue à Première Heure. Alexandre Duval avec vous jusqu'à 9h ce matin. Et toute l'équipe, Martin Boucher.
1: Présent.
0: Marc-André Boivin.
2: Bonjour.
0: Juliette Lefebvre.
3: Bonjour.
0: Tiffa Bourgeoine.
4: Bonjour.
0: Et Xavier Gagnon.
5: Bonjour.
0: Juliette, j'ai réécouté un bout de l'émission hier, celui durant lequel vous nous avez parlé d'un typhon au Japon.
4: Qu'est-ce que j'ai dit?
0: Non, mais je voulais juste...
4: J'ai peur.
1: Ça sent le piège.
4: Surtout que moi, je ne l'ai pas réécouté, je pourrais même pas me défendre.
0: Êtes-vous capable de me redire le nom du typhon?
4: Doujouane.
0: Parce que typhon Doujouane...
4: C'est vrai.
0: Hier, j'ai
2: On a les spectacles, typhon Doujouane.
0: J'ai juste entendu Doujouane. Tiffa et moi, on s'est regardés en studio. Mais après, j'ai, quand j'ai réécouté, là, en plus, on
4: Avec
0: rajoutait typhon. Le typhon Doujouane. Ça m'a vraiment fait rire hier.
4: Tiffa, vous êtes notre typhon préféré.
3: Ah, oh, merci. Ça me rassure.
0: Ça fait de la bonne radio, franchement, quand... Les événements météorologiques comme ça ressemblent au nom des membres de l'équipe. Ça m'a bien fait rigoler. Je vous irai le réécouter puis vous me direz comment c'est sorti.
3: Mais je sais pas si je dois être flattée.
0: Ben, ça veut dire que vous déplacez de l'air.
4: Oh.
0: Hein?
2: C'est bien dit.
0: Oui, c'est, bon. c'est une flatterie. Xavier?
2: Pas qu'elle brise tout.
0: Non. C'est un gentil typhon. Xavier, aux réseaux sociaux... Qu'est-ce qu'on surveille?
5: Eh bien, entrons dans le vif du sujet en début de journée, pourquoi pas. Vous le savez comme moi, les styles de danse, ça évolue avec le temps. Et depuis quelques semaines, je vois des adolescents danser en quelque sorte, en effectuant des mouvements qui sont directement inspirés de gestes de célébration, des jeux vidéo ou de la culture de mèmes. C'est notre collègue Manuel qui m'a un peu présenté cette tendance qui a émergé en Amérique latine. Manuel, qui était dimestre, qui me disait « Ah, tu devrais en parler à l'émission, je vois souvent ça sur mon fil d'actualité. »
0: Manuel, c'est le grand Manitou de tout ce qui se passe dans la bulle. Les concours, les mots-clés, c'est lui qui nous organise tout ça, alors on le remercie ce matin.
5: Et là, au début, je me disais « Ah, ben c'est peut-être loin de chez nous, ces danses de jeunes, vous savez, qui font ça dehors. » Et là, j'ai commencé à voir ça aux États-Unis et en France. Et maintenant, à mon grand désarroi, au Québec.
0: Ouais, c'est ça maintenant... finit toujours par nous contaminer aussi. Hein?
5: Plutôt qu'on le pense. Et c'est maintenant, au Québec, ce dont je vous parle ce matin, ce qu'on nomme sur Internet la bataille d'aura.
0: C'est pas très visuel, là.
5: Non,
0: ça nous aide pas beaucoup.
5: Mais je voulais juste vous faire entendre l'engouement que ça peut susciter. Donc, c'était des dizaines de jeunes qui étaient réunis à Windsor, en Estrie, lors d'un duel entre deux jeunes hommes. Un duel de danse qui se nomme la Bataille d'Aura.
0: Mais ça ressemble à quoi?
5: Pour bien comprendre...
1: Dora, l'exploratrice, là?
5: C'est le matin des jeux de mots, de ce que je comprends.
2: Ah oui, ça va mal.
5: OK, pour bien comprendre, Alexandre, il faut d'abord saisir ce qu'est l'aura, OK? Dans le langage courant, l'aura, donc, c'est une énergie invisible ou une présence qui émane d'une personne, qui influence la perception qu'on en a. Par exemple, une aura positive ou négative. Et sur les réseaux sociaux, on parle donc d'accumuler de l'aura. C'est un lien avec les jeux vidéo où on va faire des actions un peu répétitives pour gagner des points d'expérience. Et qui dit jeux vidéo dit gestes de célébration. Par exemple, dans Fortnite, quand on a réussi à tuer l'adversaire, on va faire une danse avec un petit L sur la tête pour indiquer que l'adversaire est un loser, par exemple.
0: Un perdant.
5: Alors, ce sont des gestes exagérés, tirés par exemple du 6-7. Donc, les mains proches de soi, en balancier, si l'on veut. Et c'est l'équivalent moderne d'un rap battle en anglais ou même d'un affrontement de breakdance, Alexandre. Alors, à quoi ça ressemble? Ce sont des mouvements exagérés qui se veulent volontairement malaisants.
0: Donc, si vos enfants, vos petits-enfants se mettent à faire ça à la maison dans les prochaines semaines, vous comprendrez d'où ça vient. Ça vient des réseaux sociaux.
2: Tout le monde est réuni aussi, il faut dire. Moi, je m'attendais à une bataille là, avec des coups de poing.
5: Aucun nom, Marc-André.
2: Non, pas du tout.
5: C'est ça, réuni, t'es dans un cercle, si on veut, et il y a deux personnes qui vont se prendre le plus sérieusement du monde. Ils vont se regarder droit dans les yeux et ils vont se déhancher avec, par exemple, des mains dans les airs ou un signe de silence près de la bouche pour dire
0: « okay.
5: Je te mets... » en sourdine. Et là, Marc-André, vous vous demandez peut-être, Ben, est-ce que c'est pour de vrai? Est-ce qu'on se prend au sérieux? Eh bien, je vous laisse entendre le créateur de contenu français Nalf, le coach de Laura, qui a peut-être la réponse pour vous.
6: Est-ce que les battles d'aura, c'est vrai ou est-ce que c'est second degré? Les gars, la réponse, elle est simple, c'est vrai. C'est une vraie discipline. Est-ce que j'irai voir un joueur de foot pour lui demander « Excuse-moi, ton sport, il est vrai ?» Est-ce que j'irai voir une boulangère pour lui demander « Excuse-moi, ton pain, il est vrai ? C'est un vrai métier ?» On me demande « Voilà, tu te proclames coach, etc. » Les gars, je peux simplement vous montrer mon...
0: C'est du sérieux.
2: C'est du sérieux.
5: Est-ce que ça répond à votre question?
2: Ah ben là, ça répond à
0: non, mais il y a quelques années, c'était la fameuse danse de la soie dentaire, là.
2: Ouais,
0: la comme... floss dance.
5: Ouais. Mais voilà, c'est en fait, là, savez-vous quoi? C'est toutes les danses qu'on a vues sur Internet réunies ensemble et le but, c'est de les faire une à la suite de l'autre pour éliminer son adversaire. Okay. Bien sûr, il y a une forme d'ironie là-dedans qui nous échappe peut-être, mais maintenant, vous saurez si vous voyez des jeunes danser dans la rue.
0: Merci de nous prévenir, Xavier. C'est bien gentil. Ce soir, un autre débat politique dans la région. Je vous invite à ouvrir votre radio ou votre téléviseur à 18h05 précisément. Débat Capitale Nationale. La semaine dernière, c'était le débat Chaudière-Appalaches. Ben là, aujourd'hui, on s'en vient sur la Rive-Nord. Ce sera en direct du quai du Cap-Blanc, animé toujours par Bruno Savard. 5 candidats des 5 principaux partis politiques qui vont s'affronter. Étienne Grandmont pour Québec solidaire, Pascal Paradis pour le Parti québécois, Karianne Bourassa pour la Coalition Avenir Québec, Julie White pour le Parti libéral du Québec et Patrick Paquet pour le Parti conservateur du Québec. C'est un assez bon alignement de candidats là, que vous connaissez probablement déjà, que vous avez déjà vu et entendu dans les médias. On va parler d'économie, on va parler de la place de la capitale nationale et on va parler de logement. Il y aura aussi 5 questions du public qui seront posées en direct lors de ce débat, donc une question par candidat. Et tout ça donc est disponible à la télé, sur ICI Télé, à partir de 18h05. Ce sera précédé d'un court bulletin de nouvelles animé par Bruno. Ce sera aussi disponible à la radio. Donc, encore une fois, c'est encore mieux. L'après-midi sera en prolongation 5 minutes après 18h05. Et aussi disponible sur tout.tv, sur notre site web, ici radiocanada.ca, sur la chaîne YouTube de Radio-Canada Info aussi. Donc, vous n'avez pas vraiment de bonne raison de rater ce débat régional puisqu'il sera présenté partout. Alors voilà, l'invitation est lancée. Je pourrai vous en reparler plus tard à l'émission. Juliette, 8 degrés ce matin au centre-ville de Québec.
4: Maximum prévu de 17 avec un ciel qui sera généralement ensoleillé aujourd'hui. On va garder un ciel dégagé pour la nuit aussi parce que je vous le disais, on enfile plusieurs journées de beau temps avec très, très peu de nuages dans le ciel. Mercredi, jeudi, on a des températures maximales de 20-21 degrés, toujours sous le plein soleil. Alors franchement, un scénario très, très simple à résumer et pas détestable du tout là, pour cette fin du mois de septembre.
0: Marc-André?
2: Tranquille pour débuter cette heure de pointe. Là, on n'a vraiment pas de problème majeur du côté de la Rive-Nord. Un léger ralentissement sur la 20 direction ouest, secteur de la halte routière là, à l'approche de la route Lagueux, mais rien de bien compliqué là, pour la traversée vers la Rive-Nord. Ça se passe très, très bien avant les deux ponts.
0: Vous faites-vous livrer des colis à domicile? Est-ce que ça arrive souvent ou vous êtes encore pas mal du
2: temps
0: type
2: temps,
0: je vais magasiner
2: temps.
0: Sur les grandes affaires?
7: Non? Oui, ça arrive, oui.
4: Ouais. Ouais, c'est assez rare.
0: En tout cas, si jamais vous êtes, commencez à être habitué à la livraison de colis, peut-être un jour qu'il y aura une nouveauté qui arrivera chez vous, c'est la livraison par drone. Ça a commencé aux États-Unis et ça ne fait pas que des heureux. Dans la presse, on en parle ce matin. C'est un texte du New York Times qui a été traduit. On nous transporte dans une banlieue de Dallas, donc au nord de Dallas, dans la petite municipalité de Richardson. Donc, on est au Texas, vous l'aurez compris. Et là, il y a bien des gens à Richardson qui en ont marre parce qu'il y a un centre de distribution d'Amazon qui est situé pas tellement loin dans le secteur et le centre a obtenu de l'administration américaine, de l'administration fédérale de l'aviation, la permission de faire voler des drones pour faire de la livraison à domicile.
7: Avec le petit bruit strident qui vient avec.
0: L'énorme
4: oui, c'est bruit. Hein?
0: C'est surtout de ça dont il est question dans cet article. Les voisins qui en peuvent plus d'entendre ce vombrissement-là des drones qui circulent au-dessus de leur tête. Tout ça est réglementé, là. Ils doivent voler à une certaine altitude. Ils peuvent pas voler au-delà de telle heure, là. Je pense que c'est 20 heures le soir, à partir seulement de 7 heures le matin.
4: Mais ils doivent descendre quand même. Si on fait la livraison à un moment ou à un autre, ce drone-là, il arrive pas loin, il arrive à notre hauteur.
0: Ça, c'est une autre partie du problème. Les drones, dit-on dans l'article, vont descendre à peu près 4 mètres du sol. Donc, vont faire du surplace pour larguer le collier au sol. Mais là, il y a eu des vidéos de colis qui ont été largués dans des piscines, des vidéos de colis qui sont tombés sur des immeubles puis qui après ont culbuté sur des trottoirs. Donc, voyez le genre, c'est pas parfait comme technologie. Amazon dit on s'adapte, évidemment. Puis bon, la réglementation municipale, comme je vous disais, entre 7h et 20h, l'altitude moyenne, c'est 70 mètres lors des sorties des drones. Mais là, c'est qu'il y en a de plus en plus. Et Amazon veut étendre ce programme-là à 500 villes aux États-Unis au cours des prochains mois, d'ici la fin de l'année. Donc, on en verra probablement de plus en plus. Et l'administration fédérale de l'aviation dit le nombre de drones qui font de la livraison pourrait passer de 897 000. C'est le nombre de drones qui sont enregistrés à l'heure actuelle aux États-Unis, pourrait passer donc de presque 900 000 à 3,5 millions. Donc là, ça risque de faire pas mal plus de trafic, d'achalandage dans le ciel, peut-être plus de risques d'accidents, plus de bruit. Donc, les désagréments ne risquent pas d'aller en diminuant.
4: Le seul avantage que j'y vois, c'est qu'on a besoin probablement de moins de livreurs. On sait à quel point les livreurs Amazon ont des conditions de travail qui sont exécrables, qui sont vraiment déplorables. Alors ça, mais après ça, bon, expliquer ça aux voisins qui subit les nuisances jour après jour.
0: Oui.
4: On vient qu'à l'oublier, le livreur Amazon là, qui a des mauvaises conditions de travail. Mais ce serait probablement le seul point positif que j'y verrais. C'est qu'on a moins de conducteurs sur la route qui, on le sait, travaillent dans des conditions pas faciles. Mais quand c'est à côté de chez soi, clairement ça ne fait pas le bonheur. Là.
0: C'est ce que les gens du voisinage semblent dire. Là. Ils sont dans leur cour arrière. Ils avaient l'habitude de profiter de leur piscine, leur terrain. Et puis là, tout d'un coup, ils n'ont plus tellement envie d'être à l'extérieur parce que ça devient tout simplement agressant. Alors, c'est dans la presse ce matin, si ça vous intéresse.
7: Et parlant de livraison de colis, saviez-vous que Post Canada ne livre plus de colis vers 9 pays d'Europe depuis le mois de juillet?
0: Pourquoi?
7: Il y a, semble-t-il, de nouveaux droits de douane qui sont entrés en vigueur au mois de juillet de la part de l'Union européenne qui ont fait que Post Canada a décidé de cesser toute livraison de petits colis, pas de grande valeur, là, mais entre autres vers la France, l'Espagne. Et c'est une mesure qui est passée un peu sous l'écran radar.
0: Ben oui.
7: Mais la semaine dernière, j'avais un colis à livrer vers la France. J'arrive tout bonnement au bureau de poste.
0: J'ai zéro d'érable, je parie.
7: Ben non, même pas. je dis, je voudrais faire expédier ça vers la France. La dame repousse mon colis comme si c'était la peste. Non, on livre plus vers la France. Ça aurait pu être la dame du service à la clientèle.
0: Ben oui, il manquerait la voix. Là.
7: On livre plus vers la France. Puis elle me montre...
0: les options, Martin?
7: FedEx, UPS, les livreurs privés à 3 fois, 4 fois, 5 fois le prix.
4: Est-ce que ça revient plus cher? Parce que poster un colis avec Post Canada, c'est très cher. Mais au privé, c'est encore plus cher.
7: C'est presque 2 fois le prix. Le minimum, le moins cher que vous pouvez trouver. On n'a plus d'options, là. Post Canada, jusqu'à nouvel ordre, il n'y a pas de date de retour prévue. C'est plus possible d'expédier quoi que ce soit vers plusieurs pays de l'Union européenne, là, les principaux.
0: Ben, pour les gens qui sont ici, qui ont de la famille en France, par exemple, ou dans les autres pays qui sont touchés.
7: Il faut se tourner vers les transporteurs privés.
0: Eh ben.
7: Alors que Mark Carney s'en va en Europe pour faire du Canada un pays, un membre associé de l'Union européenne, mais pendant ce temps-là, Post Canada n'envoie plus rien à destination de une grande partie de ces pays-là.
0: Mais c'est moi où on n'a pas parlé de ça dans l'actualité de l'heure.
7: Une fois que j'ai été confronté à cette mesure-là, j'ai fait quelques petites recherches pour voir, mais coudonc,
0: ouais.
7: Je suis dans les médias et j'ai pas vu ça passer. Il y a eu quelques articles, là, mais...
0: OK, on s'en est pas vanté.
7: Mais on n'en a pas beaucoup parlé. Mais en attendant, ben, si vous avez des choses à expédier vers certains pays d'Europe, faites quelques vérifications, parce que ça se pourrait que ça coûte beaucoup plus cher.
0: Il y a quelqu'un qui nous écrit dans la bulle de conversation que la livraison par drone existe depuis longtemps en prison. C'est vrai que c'est pas Amazon qui a inventé ça, visiblement. Beau trait d'esprit ce matin. Martin, aux nouvelles.
7: Les résidents de la région de Québec demeurent largement favorables à la construction d'un troisième lien à l'est. Selon un sondage segment Radio-Canada Le Soleil, le projet obtient la faveur de 55 % de la population. Le projet le plus populaire est celui d'Éric Duhaime, celui qui propose de passer par l'île d'Orléans. Cette option récolte 29 % d'appui, alors que le projet de la CAQ d'un nouveau pont entre Québec et Lévis devant l'île d'Orléans obtient 26 %. L'option du Parti québécois d'un troisième lien réservé au transport en commun n'obtient que 7 % d'appui. Et une personne sur cinq est en faveur d'abandonner carrément le projet. Alors, Éric Duhaime a beau jeu de dire que le troisième lien est plus populaire que le tramway, mais peut-être pas dans des proportions aussi grandes qu'il l'a laissé entendre. Là. Le tramway, on n'était pas si loin que ça de 55 % d'appui. Là, peut-être 40.
8: Ah non, on était sous la barre des 50 %.
7: Oui, mais à 45 ou quelque chose comme okay. ça.
8: Non? Là, on est au-dessus de la barre des 50. Ça serait probablement considéré comme une majorité claire à un référendum.
7: Ça dépend à qui vous parlez. Si c'est à Stéphane Dion, peut-être moins. Quant à savoir quel chef de parti défendrait le mieux les intérêts de la région de Québec, avec 25 %, Éric Duhaime devance légèrement Paul Saint-Pierre Plamondon à 21 % et Christine Fréchette à 19 %. Charles Milliard et Rubagazal récoltent tous les deux moins de 10 %.

0: plus parlé durant cette campagne électorale-là. Le troisième lien, on peut pas dire que ça a occupé beaucoup la campagne là, par rapport aux dernières campagnes électorales où il était question que de troisième lien.
1: Il n'y a pas beaucoup de nouveautés. Les positions des partis, on les connaît déjà depuis un certain temps. Donc, à quoi bon parler ad vitam aeternam de quelque chose qu'on connaît déjà puis qui n'avance pas. Là. Les positions des partis sont connues. À un moment donné, c'est dur de s'imaginer faire campagne sur quelque chose, un sujet sur lequel on n'a pas de nouveauté à apporter.
0: On aurait pu dire ça lors de la dernière campagne électorale et l'autre campagne électorale, tant qu'à ça.
1: Vous avez raison. Bien, en tout cas, j'en profite, Martin, pour vous dire qu'il y a aussi un sondage léger.
0: Oui, c'est
1: ce
0: vrai.
1: Ce matin, un léger, le journal TVA, qui là nous parle des intentions de vote à l'échelle de la province. Donc, c'est à mettre en relief avec notre sondage Radio-Canada Le Soleil d'hier. Le journal place le Parti québécois en première position à 29 % dans les intentions de vote. Donc ça, c'est semblable à ce qu'on publiait hier. Là où il y a une différence, c'est deuxième et troisième position. Le Parti libéral, dans le léger, se retrouve en deuxième position à 23 % La CAQ en troisième position avec 20 % des intentions de vote. Et le Parti conservateur du Québec, 17 % Ce qu'on voyait dans le sondage Segma d'hier, c'était plutôt que les libéraux étaient derrière la CAQ et que le Parti conservateur talonnait les libéraux. Là, ils étaient à 17 % versus les libéraux à 18 %
0: Ce sondage-là a été fait après les débats de la semaine dernière?
1: Ça a été fait du 18 au 21 septembre, donc durant la fin de semaine, après les débats, auprès de 1001 électeurs québécois. Marge d'erreur, qu'aurait un sondage probabiliste d'une telle taille, là, c'est 3,10 19 fois sur 20. Donc, ça vous donne une idée. Au niveau de la deuxième place, c'est pas clair encore.
0: Mais en tout cas, l'effet de l'analyse des débats semble se confirmer dans ce sondage-là, parce qu'on disait qu'il n'y a pas eu de grand gagnant des deux débats, mais qu'il y a eu une perdante, et c'est Christine Fréchette. Et là, c'est elle qui glisse dans les intentions de vote à la suite de ces deux débats.
1: Oui, et d'ailleurs, ce qu'on dit en sous-titre de cet article, c'est que le vote pour la coalition Avenir Québec s'effondre chez les 55 ans et plus, alors que c'était dans cette tranche d'âge que la coalition Avenir Québec était la plus populaire. Donc, sur cette tranche d'âge-là, que la coalition Québec compte pour décrocher des sièges dans plusieurs circonscriptions lors des prochaines élections. Donc, ça, c'est à suivre encore aujourd'hui. Ça continue à bouger, et c'est dans le Journal de Québec.
0: Il en reste un débat, d'ailleurs, cette semaine.
1: Ben là,
2: Demain soir?
1: Ouais. Demain soir, 20h, animé par Patrice Roy. On va se coucher tard, mercredi. J'essaie
0: de jouer.
1: Il y en avait hier, à Trois-Rivières. Ben oui.
2: 3-2 en prolongation.
0: Oui.
1: Mais on dirait que c'était pas un grand spectacle, d'après ce que je lis ce matin dans les comptes rendus, là. Ça passera pas à l'histoire.
0: Ben, ça reste un match pré-saison, là. C'est pas là qu'on va... qu'on va faire flèche de tout bois?
1: Non.
0: Je penserais pas.
1: OK. Tifa, c'est la remise du prix Polaris ce soir et on surveille, entre autres, Angine de poitrine et Les Louanges.
3: Absolument. Ce sont les deux albums québécois qui se retrouvent sur la courte liste, qui comprend 10 albums en tout. Donc, ça va être une belle compétition ce soir. Et justement, par rapport à cette compétition-là, il y a un article qui a attiré mon attention dans le Globe and Mail. Un article de Brad Wheeler sur le point. Il fait le point sur les favoris. Donc, Angine de poitrine pour l'album volume 2. Et il parle de ce nouveau contexte aujourd'hui, où il y a un nouveau protocole de vote pour les prix Polaris, et il dit que ça va changer le type d'album qui serait susceptible d'être primé. Donc, c'est un prix qui, je vous le rappelle, est prestigieux, qui existe depuis plus de 20 ans, qui est assorti d'une bourse de 30 000 $, et l'article souligne que pour la première fois cette année, tous les membres du jury Polaris, et non pas seulement quelques-uns, vont disposer d'un bulletin de vote pour le vote final, contrairement aux 20 dernières années. Donc, pendant ces 20 dernières années, on avait un jury qui était composé de 200 personnes, des journalistes, des animateurs, des blogueurs, des programmateurs, des créateurs de playlists également, des universitaires. On avait des personnes du monde de la musique comme des DJ ou encore des personnes faisant des podcasts. Et ils participaient à la sélection des albums pré-sélectionné, mais le lauréat final était désigné seulement par 11 membres du jury. Et donc, ces 11 votants, nous dit-on,

0: été trié sur le volet parmi un plus grand nombre de candidats. Et donc, chacun choisissait spécifiquement un album pour le défendre et un membre restait neutre. Donc, c'était comme ça qu'on entrait dans la course au Polaris. Et avant la pandémie, on nous explique aussi que le jury se réunissait à huis clos et délibérait en personne à Toronto le soir même de la remise des prix. Alors, ça laissait la place à des goûts un petit peu plus marginaux, puisque c'est 11 personnes qui choisissaient un poulain spécifique. Et on nous dit également que les artistes grand public, surtout ces dernières années, ça a été vu dans les prix Polaris, ont été souvent délaissés au profit de choix plus artistiques, plus audacieux, moins connus du grand public, disons. Et en élargissant le vote cette année à 205 personnes, on sait que maintenant, on a une réelle chance de désigner un album de l'année qui sera peut-être plus connu du grand public, qui aura déjà fait une partie du chemin au niveau du vote populaire. Et c'est le cas, par exemple, d'un duo comme Angine de Poitrine. Alors, avant, on disait qu'un album confidentiel pouvait l'emporter parce que les membres du jury défendaient de façon très très acharnée ce disque-là, mais que maintenant un disque grand public a toutes les chances de l'emporter. On cite aussi dans cet article Amber Steele, qui est la directrice générale du prix Polaris, qui a déclaré que ce changement cette année, c'est une initiative pilote. Nous l'évaluerons, dit-elle, à la fin et verrons s'il sera permanent. Alors,
1: c'est pas évident, hein, Tifa, entre ce qui est populaire, qui fonctionne bien auprès du public, et ce qui peut être acclamé par la critique, mais parfois moins accessible pour une partie de l'auditoire. Qu'est-ce qu'on choisit de faire rayonner? Pour quelles raisons? Ça peut être les deux à la fois, un album très, très populaire et salué par la critique, mais c'est pas toujours le cas.
0: Non, c'est ça.
1: C'est vraiment pas facile à départager.
0: Des prix comme ça, est-ce que l'objectif, ce n'est pas aussi de faire connaître des artistes qui sont peut-être un petit peu moins sur le devant de la scène? Il n'y a personne qui a tort et il n'y a personne qui a raison, évidemment. Parce que quand on voit aussi l'énorme succès d'un duo comme Angine de Poitrine, on veut qu'ils soient primés, certainement. Ils ont déjà rejoint le public et ils en ont fait la preuve à plusieurs moments. Mais on va voir comment est-ce que ça va se passer ce soir, justement, avec cette cérémonie qui aura lieu lors d'un concert de gala, une grande cérémonie au Massey Hall de Toronto. Donc, demain matin, on pourra décortiquer les choix. Et on sait quand même qui part en favori cette année.
1: Vous pensez?
0: Angine de Poitrine.
1: Vous êtes certaine?
2: Oui.
0: Je pense que
2: c'est pas mal ce qui s'est démarqué le plus au pays.
1: Mais de là à gagner le Polaris.
3: Au pays, puis si en plus vous ajoutez le vote populaire, parce que c'est
2: côté
3: visiblement, là, il y a quelque chose. Là, les salles sont pleines partout. Ouais. Quand c'est des spectacles comme au Festival de jazz ou à Lévis, il y a des foules monstres. Il y a quelque chose de beaucoup plus que les simples critiques. Un peu élitiste, là.
1: Mais je vais quand même vous poser la question. En écoutez-vous du Angine de Poitrine chez vous?
3: Non.
2: Ben, j'ai écouté l'album.
3: Ouais, mais...
2: Mais tu sais, j'écoute pas ça dans mon auto, là.
0: Moi non plus.
1: Moi non plus. Je l'ai écouté, mais c'est pas quelque chose que j'écoute de manière régulière. Puis je me demande si nos auditeurs l'écoutent de manière régulière aussi. Il y a clairement un buzz autour du groupe. Il se passe quelque chose. Je veux dire, on se retrouve pas sur le plateau de Jimmy Fallon par hasard. Là. C'est quand même quelque chose. Mais je me demande à quel point on se déplace pour aller voir le buzz ou on se déplace pour aller écouter la musique lorsqu'on le fait. Il y a peut-être un peu des deux aussi, mais je serais curieux de savoir ce que les gens en pensent. Est-ce qu'on les écoute en Angine de Poitrine lorsqu'on est chez soi, lorsqu'on est dans la voiture, lorsqu'on fait
0: pas.
1: Le ménage?
3: S'il y a des gens qui achètent autant l'album en vinyle...
2: Il doit en avoir qui l'écoute.
3: Ça doit être pour l'écouter à certains moments. Là.
0: Puis lorsque vous voyez les foules qui s'amassent pour les regarder et les entendre, je ne sais pas, le vote populaire est là.
1: En tout cas, la question est lancée.
0: Absolument.
3: Par rapport à qui,
1: il y a pas de mauvaise
3: qui
1: réponse.
3: Pourrait être aussi près là, dans la liste des... Dans les...
1: Ben là, sur le critère de popularité, clairement, cette année, c'est Angine de Poitrine qui se distingue. Mais là, sur le critère de qualité, il y a d'autres excellents albums. Là.

0: entre autres celui des louanges, moi que j'ai beaucoup aimé cette année.
1: Absolument, Alouette, bon. Il est excellent, il se transporte aussi très bien en formule concert, ça rejoint le public aussi, on a pu le voir cet été au festival.
2: Il n'y a pas un côté originalité aussi dans les critères des juges pour le Polaris?
1: Probablement lorsque c'était une équipe réduite qui jugeait les albums, mais là, avec 205 personnes qui vont voter, je ne sais pas trop.
0: À suivre.
1: On s'en reparle demain.
3: Il reste 14h02 avant la remise du prix. Il y a un décompte sur le site.
1: Oui.
3: Je regardais les gagnants des années passées. Là,
0: vous retenez votre souffle. C'était qui l'année passée?
3: Attendez,
0: je regardais ça, mais j'oubliais vite.
3: Non, j'ai changé de page. C'est pas grave.
0: Pas Martin, j'ai d'autres choses à dire, si vous ne le retrouvez pas.
2: Il est sur le site des quatre roues Polaris.
1: Eve Jarvis.
0: Ah, mon Dieu, c'est vrai, je me souviens qu'on en avait parlé.
1: Paul Cylinders, Montréalais.
0: Oui, exact. Mm-hmm. Je me souviens qu'on en avait parlé. Merci, Martin, d'avoir validé. Aujourd'hui, championnat du monde de vélo sur route à Montréal. Contre la montre par équipe et individuelle. Et il y a un beau portrait de la championne en titre, Magdalene Vallière-Mille, dans la presse ce matin. C'est à lire. Elle nous raconte, entre autres, que l'année dernière, ça l'avait pris par surprise de devenir aussi populaire en aussi peu de temps, de se faire reconnaître dans la rue, etc. Un article bien sympathique.
1: J'ai annoncé l'ouverture de l'espace Riopel bien trop tôt. J'étais bien trop pressée.
0: C'est un lapsus.
1: J'ai dit 22 septembre, mais non, c'est le 22 octobre.
0: Ça, c'est la petite erreur d'hier à la toute fin de l'émission. Mm-hmm. On vous pardonne, Tifa.
1: Merci.
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10: Les documents remettent en cause la défense du gouvernement Fréchette dans le projet informatique CIFA, qui risque de coûter beaucoup plus cher que prévu. Encore des délais pour les immigrants qui veulent obtenir la résidence permanente.
11: On est dans une situation de goulot d'étranglement. La prévisibilité des délais est impossible à assurer auprès des clients.
10: Le nombre de demandes de certificats de sélection du Québec en attente d'être traité s'accumule. Et des syndicats du pays s'inquiètent pour le droit de grève en raison des modifications qu'Ottawa veut apporter au Code du travail.
12: On a peur, en fait, que ce droit-là soit restreint davantage sur l'autel, je dirais, de la souplesse économique.
10: Bonjour, ici Mathieu Bellumeur. Bienvenue au Radio Journal. De nouveaux documents remettent en cause la défense du gouvernement et de Santé Québec dans la controverse entourant le projet informatique CIFA qui risque de coûter beaucoup plus cher que prévu. Radio-Canada a découvert plusieurs déclarations erronées de la part de la présidente du Conseil du Trésor et ministre de la Cybersécurité et du Numérique, France-Hélène Duranceau, lors d'entrevues réalisées la semaine dernière. Thomas Gerbet.
13: La ministre sortante France-Hélène Duranceau était sur la défensive la semaine dernière et elle a multiplié les entrevues. Elle voulait démontrer que ses fonctionnaires du ministère de la Cybersécurité et du Numérique ont fait fausse route en estimant que le projet informatique en santé CIFA pourrait finir par coûter jusqu'à 1 milliard de dollars.
14: Il va coûter combien ce projet-là quand il sera à terme?
15: Ben nous, on a approuvé 329 millions. Ça va nous coûter 329 de mener ça à terme.
13: Sa déclaration est inexacte. La ministre n'a compté que le coût d'exécution du projet, mais elle a omis de mentionner le coût de récurrence. Le total à terme, c'est 677 millions de dollars. Ce chiffre apparaît dans de nouveaux documents du gouvernement que nous avons obtenus.
15: C'est 1,2 milliard d'économies en allant de l'avant avec ce projet-là, qui nous coûte 329 millions.
13: La ministre a comparé deux périodes de temps différentes, 18 ans d'un côté et 5 ans de l'autre, ce qui a eu pour effet de maximiser les économies et de minimiser le coût.
15: Il y aura des économies au niveau des licences qui vont coûter moins cher, 20 millions par année au lieu de 106 millions par année.
13: La ministre a exagéré le coût des licences payées actuellement. D'ailleurs, le principal fournisseur, LGI Solutions Santé, lui a envoyé une lettre en privé pour signaler que ses déclarations étaient inexactes. Les licences actuelles seraient d'au plus 60 millions de dollars par année. Ici Thomas Gerbert, Radio-Canada, Montréal.
10: Campagne électorale au Québec, les chefs ont prévu moins d'activités publiques aujourd'hui à la veille du débat des chefs de Radio-Canada. Hier, la publication d'un sondage Segma commandé par Radio-Canada et les coops de l'information montrait que le Parti québécois maintient son avance en tête devant la coalition Avenir Québec. Le sondage indiquait aussi que le Parti conservateur et que le Parti libéral sont presque au coude à coude. Mathieu Goyer, qui est à bord de la caravane conservatrice, a recueilli les réactions.
16: À deux semaines du jour J, le Parti québécois continue de se rapprocher du pouvoir. Avec 29 % d'appui, le PQ trône toujours en tête des intentions de vote, devant la CAQ à 22 % le PLQ à 19 % le PCQ à 18 % et Québec solidaire à 12 % Des résultats qui laissent une fois de plus présager l'élection d'un gouvernement minoritaire. Christine Fréchette réagit en brandissant encore la possibilité d'une alliance entre péquistes et conservateurs.
17: Il y a une sorte d'alliance, là, souveraineté-austérité, qui est en train de se dessiner. Ça m'étonne, en fait, parce que je reconnais pas toujours l'historique, notamment du Parti québécois.
16: Paul-Saint-Pierre Plamondon réplique que la formation d'un gouvernement minoritaire n'est pas une garantie.
18: Je pense qu'il est tôt pour assumer que ce sera un gouvernement minoritaire parce que nous, sur le terrain, on sent énormément de soutien en ce moment, on sent un élan.
16: Éric Duhaime est en voie, lui, de rattraper les libéraux. Il rejette formellement une coalition avec le PQ, mais se dit prêt à collaborer avec toutes les formations.
19: Si un gouvernement minoritaire, il peut avoir une longue vie. Là. Il faut comprendre que ça peut être stable dans mesure où il y a de la bonne foi de tout le monde.
16: Déjà en difficulté chez les francophones, Charles Millière se fait maintenant dépasser par Éric Duhaime dans cette tranche cruciale de l'électorat, mais il refuse de jeter la serviette.
20: Je m'identifie à aucun des trois. Alors moi, j'y vais all-in, comme on dit, pour séduire les Québécois.
16: Tout est encore possible, croit-on aussi à Québec solidaire, même si le parti ne fait pas bouger l'aiguille. Ruba Gazal.
21: Il reste encore deux semaines, puis il reste encore un débat. J'ai très hâte à ce débat-là.
16: 41 % des Québécois pourraient encore changer d'idée d'ici le 5 octobre. Ici Mathieu Goyer, Radio-Canada, Montréal.
10: Une demande d'action collective visant plus du tiers des centres de services scolaires du Québec a été déposée en lien avec l'achat des uniformes scolaires dans les écoles publiques. La requête accuse les centres de services de contrevenir aux règles sur la gratuité scolaire en imposant aux parents d'acheter des uniformes chez des fournisseurs exclusifs à des prix supérieurs au marché. Voici l'un des avocats en charge du dossier, Benjamin Polifort.
22: Selon nous, c'est non seulement une violation au règlement, mais c'est aussi une violation à un droit prévu à l'achat, qui est le droit à l'éducation. Il y a des parents là qui ont pas un très gros revenu au Québec, ils veulent avoir accès à l'éducation et ça peut être un frein à l'éducation de devoir payer des montants aussi dispendieux pour des uniformes scolaires.
10: La requête demande à la Cour de déclarer illégal l'achat d'uniformes chez des fournisseurs exclusifs et de rembourser les sommes perçues par les fournisseurs désignés. Le nombre de certificats de sélection du Québec en attente a augmenté de 25 % en un mois seulement. La relance du programme de l'expérience québécoise, le PEC, entraîne une forte hausse des délais administratifs pour obtenir ce document qui mène à une résidence permanente. Voici le reportage de Fanny Bussière-McNicol.
23: Le nombre de certificats de sélection du Québec en attente est passé de 16 000 à plus de 20 000 entre la fin juillet et la fin août seulement.
24: Ma vie est comme un bingo.
23: Voilà qui décourage l'infirmier Eddy Assaoui au Québec depuis 2021, qui attend le sien depuis avril.
24: Est-ce que je vais pouvoir un jour m'acheter une maison? Est-ce que je vais pouvoir un jour vivre ma vie sans dépendre d'une date d'expiration d'un permis?
23: Ce qui l'agace, c'est que le délai de traitement via le programme de sélection des travailleurs qualifiés est de plus de 8 mois, alors que certains qui sont passés par le PEC, le programme de l'expérience québécoise qui a été rouvert cet été, ont déjà obtenu leur CSQ.
24: Ça me donne envie de passer aussi par le PEC et donner toutes mes chances de mon côté, mais c'est quand même un coût financier aussi, c'est 1 000 $ la demande.
23: Pourtant, le ministère de l'Immigration affirme qu'aucun des deux programmes n'est priorisé et que les demandes sont traitées en parallèle. Ce n'est pas faux, mais le système actuel fait malgré tout en sorte qu'il y a deux vitesses de traitement des dossiers pour le moment, explique l'avocat en immigration Patrice Brunet.
11: On est dans une situation de goulot d'étranglement. La prévisibilité des délais est impossible à assurer auprès des clients. Donc, pour être extrêmement prudent, je vais conseiller à mon client de produire sa demande dans les deux systèmes.
23: Ni la première ministre sortante, Christine Fréchette, ni le ministre de l'Immigration sortant, François Bonnardel, n'ont souhaité commenter ce dossier. Ici Fanny Bussière-McNicol, Radio-Canada, Montréal.
10: Début de session parlementaire à Ottawa, le gouvernement Carney a déposé un projet de loi pour notamment moderniser le Code du travail. Avec le projet de loi C-39, les libéraux disent vouloir accélérer les projets d'investissement au pays et éviter les conflits de travail. Jean-Philippe Robillard est avec nous. C'est un projet de loi, d'abord, Jean-Philippe, qui est très volumineux.
0: Oui, qui a plus de 200 pages, Mathieu. Alors, avec ce projet de loi, donc, le gouvernement Carney veut accélérer les projets d'investissement, les projets dans les secteurs de l'énergie, des minéraux critiques et des infrastructures, alors qu'on est en pleine guerre commerciale, on le sait, avec les États-Unis. Et pour y parvenir, le gouvernement veut que les évaluations environnementales se fassent plus rapidement. Pour chaque projet, il va y avoir une seule évaluation et ça sera approuvé en l'espace d'un an. Pour les partis d'opposition, bien eux, ils ne sont pas convaincus que c'est un bon projet de loi. On écoute le chef du Bloc québécois, Yves-François Blanchet, suivi du député conservateur Pierre Paulus et du chef du NPD, Evie Lewis.
1: Ma crainte, c'est que le gouvernement fédéral casse la vitrine et dise aux entreprises étrangères de venir se servir dans la bijouterie.
2: Tout projet de loi du gouvernement qui aide à accélérer les projets au Canada, on est favorable. Mais en même temps, le travail dans les détails. On doit vérifier ce qu'il y a dans un projet omnibus, c'est toujours très complexe. Il peut y avoir des éléments du projet de loi qui ne font pas notre affaire.
3: Et de notre désorientation face à la guerre commerciale,
10: et Jean-Philippe, le gouvernement veut aussi mettre en place des mesures pour éviter les conflits de travail.
0: Oui, avec le projet de loi qu'il a présenté hier, le gouvernement Carney veut modifier un article du Code du travail pour permettre au ministre de nommer un médiateur spécial pour éviter, Mathieu, qu'une grève puisse nuire à la compétitivité du Canada. Dans le milieu syndical, c'est une mesure qui est mal accueillie. On écoute Marc-Édouard Joubert, qui est le vice-président exécutif du Congrès du travail du Canada.
12: On a peur, en fait, que ce droit-là soit restreint davantage sur l'autel, je dirais, de la souplesse économique.
0: Quant au Conseil du patronat du Québec, il voit d'un bon œil là, les mesures qui ont été annoncées par le gouvernement fédéral hier.
10: Merci Jean-Philippe.
0: Merci, au revoir.
10: L'Assemblée générale de l'ONU s'ouvre aujourd'hui à New York. Près de 130 chefs d'État et de gouvernement vont commencer à se présenter à la tribune pour transmettre leur message. Donald Trump doit prononcer son discours aujourd'hui. Le premier ministre canadien Mark Carney est arrivé à New York hier soir, mais c'est la ministre des Affaires étrangères Anita Anand qui doit s'adresser à l'Assemblée générale plus tard cette semaine. Et enfin, en marge de cette assemblée, Donald Trump va signer un accord sur le Groenland avec le premier ministre groenlandais et son homologue danoise. L'entente n'a pas encore été publiée, mais selon plusieurs sources, l'armée américaine va s'installer sur deux bases militaires supplémentaires au Groenland. Le gouvernement danois assure que l'accord respecte la souveraineté et l'intégrité territoriale du Danemark. Voilà, c'était le Radio Journal. Merci d'être à l'écoute. Bonne journée.
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0: Mardi 22 septembre, je m'appelle Alexandre Duval. J'espère que vous êtes en forme, que vous passez un bon début de journée. Avec moi autour de la table, Tifa Bourgeoine.
1: Bonjour.
0: Juliette Lefebvre. Bonjour. Et messieurs Marc-André Boivin et Martin Boucher s'amènent dans quelques instants. Vous venez d'entendre au Radio-Journal... Radio-Journal, j'ai fait une contraction entre journal et Donald parce que je voulais vous parler du président américain. Donc, le président américain qui sera aujourd'hui à l'Assemblée générale de l'ONU pour prononcer un discours. Le premier ministre canadien Mark Carney y sera aussi. Plusieurs rencontres pour lui au menu et une allocution également. Mais il se passe beaucoup de choses aux États-Unis dans l'actualité depuis le début de la semaine. Peut-être avez-vous vu cette intention des États-Unis de ne plus utiliser la potasse canadienne pour les agriculteurs américains et de plutôt faire affaire avec le Bélarus. Bélarus qui est un allié de la Russie. Donc, c'est décrié de toutes parts. Faudra suivre ce dossier-là. Même chose pour la situation des médias américains. Certains médias américains qui sont maintenant privés d'accès à la Maison-Blanche. On parle de CNN, MS Now et Politico qui ont d'ailleurs intenté une action en justice pour tenter de faire bloquer cette directive du président américain qui n'aime pas la couverture de ces trois médias et qui a décidé de les empêcher tout simplement d'accéder à la Maison-Blanche. Les trois médias estiment que la décision du président américain, c'est une atteinte au premier amendement de la Constitution américaine, à la liberté de presse, que ça viole les principes constitutionnels américains. Donald Trump est convaincu que les tribunaux vont probablement donner raison aux médias. Alors, il a déjà fait part de son intention de porter l'éventuelle décision du tribunal en appel. Il y a une première audience qui est prévue mercredi à Washington, mais je vous en parle parce que là, c'est l'une des rares fois, je trouve, où les médias décident d'être solidaires entre eux et de dire non, là, c'est trop. Alors, ce qu'on va faire, c'est qu'on va tout simplement cesser de couvrir les activités du président américain à partir de la Maison-Blanche. Il y a donc d'autres médias, là, et ça, c'est peut-être l'aspect le plus surprenant, dont Fox News, qui ont décidé d'être solidaires de ce qui se passe avec CNN, Politico et MS Now, et de tout simplement cesser de participer au pool télévisé de la Maison-Blanche. Le pool télévisé de la Maison-Blanche, là, c'est en quelque sorte le regroupement médiatique qui a pour mission de suivre les activités du président et de les retransmettre à la télévision. Il y a même des organes de presse en photo qui ont choisi d'être solidaires de leurs collègues de CNN, de MS Now et de Politico en ne diffusant plus non plus des photos tirées de Donald Trump à la Maison-Blanche. Ce qui fait en sorte que hier, lorsque le président américain a inauguré une plateforme d'hélicoptère à la Maison-Blanche, un chantier, il n'y avait pas de son, puis ça n'a pas été retransmis sur plusieurs réseaux de télé. Donc, est-ce que ça affectera éventuellement la prise de position du président américain, lui qui aime plutôt parler de la couverture médiatique, suivre ce qu'on dit à son sujet dans les médias? Ça reste à voir, mais là, vraiment, on a le pouvoir et le contre-pouvoir médiatique qui s'affrontent depuis le début de la semaine à Washington et ce sera un dossier assez intéressant à suivre. Juliette, à la météo.
1: C'est frais ce matin, 5 degrés seulement au thermomètre actuellement à l'aéroport Jean-Lesage. Ciel qui est généralement nuageux, mais il faut dire que le soleil n'est pas encore levé. Il doit se lever à 6h31 aujourd'hui. Le maximum prévu, il est de 17, alors ce sera quand même confortable pour la journée et ce sera généralement ensoleillé de A à Z. Ciel qui sera dégagé au cours de la nuit prochaine aussi. Nuit qui sera froide encore une fois, 5 degrés comme minimum, mais on reprend dans la chaleur dès mercredi. Donc en journée, on devrait atteindre 20 degrés et on sera encore sous le plein soleil. On continue comme ça jusqu'à la fin de la semaine.
0: Marc-André?
2: Heure de pointe qui débute du côté de la rive sud. Là, déjà, on a de la congestion avant le pont Pierre-Laporte, direction nord. Pour la 20 est, on est bloqué tout juste avant les échangeurs, là, sur le pont surplombant la rivière Chaudière. On a des ennuis aussi sur 3 km, certainement, là, pour la 20 direction ouest, donc entre le chemin des îles et l'avenue Taniata. Et ça reprend de plus belle, là, tout juste avant les échangeurs pour l'accès pont-Laporte. La 73 nord, elle, est bloquée tout juste après la rue Beaulieu. Donc, déjà, un long bouchon de circulation jusqu'au pont. Avant le pont de Québec, ça roule bien. Guillaume Couture, Marie-Victorin, pour l'instant, il n'y a pas de problème majeur, mais on commence à avoir des petits ralentissements à la sortie du pont, le secteur du chemin Saint-Louis. En ce qui concerne la rive nord, c'est encore très calme. Alors, pour Henri IV Sud, avant Félix-Leclerc, ça roule bien. Même chose pour Félix-Leclerc, direction ouest, avant Pierre-Bertrand, pour l'instant, il n'y a pas de problème majeur. On a des travaux de prévu quand même aujourd'hui. 24e rue, de 8h à midi, circulation qui va se faire en alternance entre la 2e Avenue et le boulevard Cardinal Villeneuve. Sur la 2e Avenue, c'est à peu près le même scénario, là, entre les 24e et 25e rues, de 8h à midi. Même chose, la circulation qui va se faire en alternance là aussi. C'est un chantier privé dans ce secteur-là qui complique un peu les choses et qui force la ville à fermer là ces deux artères-là. Qu'on circule en alternance dans ces deux secteurs-là. Rue des Abatis, on va avoir une fermeture dès 9h ce matin. Travaux d'aqueduc entre la route Sainte-Geneviève et la rue des Adages. Alors, jusqu'à vendredi, 15h, c'est fermé. Rue Boivin, cette superbe rue.
0: Ben oui. Travaux de roue. C'est un petit bout de rue, là. C'est un tronçon.
2: C'est pas long, là.
3: C'est un petit mognon de vie.
0: Un cul-de-sac.
2: On a des travaux d'aqueduc, là aussi, fermés dans les deux directions jusqu'au 28 septembre prochain, entre Terrasse Laurentienne et l'avenue Mirand. Rue de la Chapelle, on a une fermeture de 8h30 à 15h entre la rue du Prince-Édouard et la rue de la Salle. C'est un secteur où il y a beaucoup de travaux là, depuis quelques semaines. Alors, c'est compliqué de circuler, là, à éviter si vous le pouvez. Avenue Royale, on a une fermeture de 7h à 17h aujourd'hui entre la rue Carmichael et la rue Vallée. On a des travaux aussi, boulevard Bastien, entre la rue Amiot et la rue Alexandre-Duchesneau, de 9h à 15h, circulation en alternance de ce côté également. On va circuler en alternance aussi sur le chemin Sainte-Foy entre les avenues des Jésuites et Joffre, de 9h à 15h aujourd'hui. Et on a des travaux d'aqueduc, je termine avec ça, boulevard du Versant Nord, qui va être fermé jusqu'au 29 septembre entre la rue du Régiment de Berry et la rue des Sapins.
0: C'est la première fois que je vous vois porter cette casquette-là, Marc-André, une casquette des Pingouins de Pittsburgh. Qu'est-ce qui se passe?
2: Ben, pas neuve, là. Je l'ai depuis un bon moment déjà. Oui,
0: mais il me semble que vous la portez pas souvent.
1: Mais là, c'est parce qu'il y a des petites lignes jaunes là, dans la chemise avec le logo jaune des Pingouins. Marc-André, c'est un gars de fashion.
0: Non, je comprends, il est coquet, mais il me semble que la casquette du Canadien à ce moment-ci.
3: Vous mis coquet dans la même phrase que Marc-André, vous, là?
0: Croquet.
3: Ah, bon.
0: Fan des Pingouins?
2: Oui, j'aime beaucoup les Pingouins aussi. Si c'était pas du Canadien, je prendrais pour les Pingouins.
0: Bon,
2: avec Sidney Crosby. Mais c'est depuis l'ère Mario Lemieux. Là, que
0: OK, ça remonte à...
2: J'ai toujours
0: ça
2: aimé
0: remonte
2: les Pingouins
0: à loin.
2: De Pittsburgh. Ouais.
0: Martin, aux nouvelles?
3: Le service de protection contre les incendies de Québec demande que les pompiers décédés des suites d'une maladie professionnelle soient honorés au même titre que ceux qui sont morts en fonction. Une cérémonie avait lieu hier pour honorer les 34 pompiers décédés durant leur travail. La Ville de Québec étudie cette idée d'honorer les pompiers qui sont morts, par exemple, d'un cancer lié à leur travail. Le Québec reconnaît actuellement 15 types de cancers comme étant des maladies professionnelles, alors que la Colombie-Britannique en reconnaît 26. Aujourd'hui, compte tenu de ce qu'on sait, les pompiers ont de nouvelles pratiques de prévention. Simon Tremblay, des pompiers de Québec.
4: Après, l'incendie, c'est un changement de culture. C'est une nouveauté, puis c'est absolument nécessaire, puis c'est notre meilleure mesure de protection contre tous les contaminants qui entrent par la peau maintenant. Donc, les équipements de protection individuelle ou les appareils respiratoires ne sont plus suffisants aujourd'hui. Donc, voilà, c'est un message vraiment tourné vers l'avenir.
0: On posait la question tout à l'heure à savoir, est-ce que les gens écoute, angine de poitrine
2: est-ce
0: au
2: qu'on
0: quotidien.
2: A des réponses?
0: Oui, il y a des gens qui nous ont répondu, entre autres quelqu'un qui nous dit « Je suis allé voir angine de poitrine en 2025, en première partie de Clopelgag, j'ai été renversé. » Mais vous avez raison, on n'écoute pas cette musique-là dans le quotidien, mais le buzz de show, c'est comme ça que c'est écrit dans la bulle, le buzz du spectacle est réel et exceptionnel. Quelqu'un d'autre qui nous dit aussi dans la bulle, c'est quelque chose de temporaire, c'est un buzz, c'est tout nouveau, tout beau, mais bravo aux artistes tout de même. Quelqu'un d'autre qui suppose que Angine de poitrine ne sera pas un groupe qui durera dans le temps. Ça, je suis pas tout à fait certain.
1: Moi non plus.
0: Moi, je pense que c'est un groupe qui peut vraiment s'établir dans le paysage musical, faire sa place, avoir sa réputation là sur la base de la qualité de la musique qui est produite.
1: Et puis, il y a un élan créateur chez ce duo-là qui fait que je pense qu'ils ont encore beaucoup, beaucoup, beaucoup à donner.
0: Mais à date, il n'y a personne qui nous a écrit pour nous dire « J'écoute cette musique-là régulièrement dans ma voiture, à la maison. » Donc, je suis curieux, je vous repose la question.
2: Peut-être
0: que vous
2: voyez, j'écoute les albums d'Angine de poitrine en préparant le souper. Là.
0: Ah, bon, OK. On a une première réponse.
2: Ouais.
0: Bon, ben tant mieux.
2: J'écoute régulièrement Angine de poitrine, une deuxième réponse. Parfaite musique pour du travail de concentration.
0: C'est vrai.
3: Pas de parole.
0: C'est vrai.
1: Répétitif.
3: Oui.
2: Il y en a deux qui semblent écouter régulièrement.
0: Voyez-vous, c'est juste que c'est pas des gens matinaux. Ils se lèvent à 6 heures, ceux-là. Là. Ils sont en train de nous répondre. J'écoute en gyne de poitrine chez moi, en auto. Mmh. Donc, ça commence à entrer. Parfait. Il y a de la diversité dans les réponses. On aime ça. Tifa, la chanteuse américaine Miley Cyrus est accusée de plagiat par Amanda Lear. Je ne sais pas si le public connaît Amanda Lear ou se souvient d'Amanda Lear, mais chanteuse disco française des années 70, essentiellement.
5: Oui, chanteuse, comédienne également, très connue pendant l'ère disco, effectivement, qui a été notamment la muse et l'amante de Salvador Dali. C'est une personnalité très fantasque qu'Amanda Lear.
0: Pour la voir sur un plateau de télé, c'est pas de tout repos.
5: Non, non, absolument. Elle se défend bien. Elle va dans des endroits où on l'attend pas. Elle est très, très grivoise également. Ouais. C'est un petit peu ça, sa personnalité. Elle a écrit hier sur les réseaux sociaux « Merci Miley pour avoir copié ma chanson de Sphinx. Je suis flattée. » Alors, le titre qui est visé, c'est une nouvelle chanson de Miley Cyrus sur son album qui est paru vendredi, Bass Persuades. Elle s'intitule « Red Lights ». En voici un extrait.

0: Je dois dire que lorsque j'ai pris connaissance de cette controverse-là hier, j'avais envie de donner raison à Amanda Lear.
1: Il y a
2: des similitudes beaucoup.
1: Ça pourrait être une inspiration de façon certaine quand on l'entend, même si le rythme est un petit peu plus accéléré dans la chanson exactement de Miley Cyrus. Mais il faut dire que chez les deux artistes, il y a aussi une similitude de voix. Elles ont des voix toutes les deux très graves, très rondes, et puis elles ont un côté dramatique d'interprétation. Peut-être que ça ajoute à la ressemblance, mais toujours est-il que les maintenant maisons de disques vont probablement
0: il y aura des discussions.
1: Entrer en contact. Amanda Lear qui disait, qui a affirmé hier, oui, je n'ai jamais été procédurière, dit-elle, mais ma maison de disques Universal et les éditeurs du titre dont je suis la parolière, donc c'est elle qui a écrit la chanson, veulent la reconnaissance du plagiat. Pas de réaction du côté de Miley Cyrus, donc c'est à suivre.
2: Est-ce qu'elle est avec Universal aussi, Miley Cyrus?
1: Je ne sais pas,
0: elle est avec qui. J'ai commencé à écouter par ailleurs son dernier album au cours de la fin de semaine. C'est pas mon artiste préféré, mais c'est plutôt bon. Souvent, je trouve qu'elle est un peu, puis là, c'est une perception très personnelle, je trouve qu'elle est un peu criarde dans ses interprétations, mais là, sur cet album-ci, c'est beaucoup plus doux, c'est beaucoup plus contrôlé. J'ai eu beaucoup de plaisir à écouter quelques-unes des pièces sur cet album.
1: C'est plus posé. Elle est signée, nous dit-on, chez Atlantic Records depuis juillet 2026.
0: Merci.
2: Souvent, ça se règle, ces histoires-là, pas nécessairement avec de l'argent, mais avec une mention comme quoi la chanson a peut-être été inspirée par, je me souviens d'une chanson de Tom Petty là qui avait été reprise, ou en tout cas quelqu'un s'en était approché, puis on avait réglé ça en disant en donnant une espèce de crédit à Tom
3: Petty. Les Stones avaient fait ça avec Eddie Lang aussi pour
2: aussi,
3: une dame.
2: Ah oui, c'est vrai.
1: Inspiré d'eux. Mais c'est vrai qu'il y a beaucoup de chansons qui s'inspirent les unes des autres. C'est très, très courant maintenant. Il faut juste peut-être le reconnaître.
0: Dossier à suivre.
1: Absolument.
0: Merci, Tiffa. 6h24, vous avez peut-être déjà vu passer sur les réseaux sociaux des annonces pour des prêts rapides, sans enquête de crédit, pour de petits montants, parfois 500 $, parfois 2000 $. Et ça peut sembler alléchant lorsqu'on a besoin d'argent de manière rapide, mais ça peut aussi nous mettre dans le pétrin. C'est ce qu'ont constaté nos collègues de l'émission La Facture. Natacha McDonald-Dupuis est avec nous pour en parler. Bonjour, collègue.
4: Bonjour Alexandre.
0: Merci d'être là. Vous vous êtes penché sur une entreprise en particulier qui travaille avec des taux d'intérêt à plus de 200% une fois tous les frais inclus. Expliquez-nous.
4: Oui. Puis il faut dire d'abord là, qu'ils sont loin d'être les seuls. Il y a des centaines de prêteurs du genre sur le web. Mais ce qu'on a remarqué là, c'est qu'il y en a de plus en plus depuis les dernières années, là, probablement parce que les gens en arrachent là au Québec. Cette entreprise-là, Alterfina, elle est basée à Longueuil. Elle prête à environ 45 000 clients, là, principalement au Québec. Et ce qu'elle offre, c'est du crédit variable. C'est assez commun chez les prêteurs rapides au Québec. Ça s'adresse aux gens qui ont justement un crédit entaché, qui ont besoin d'argent rapidement. Par exemple, quelqu'un qui a des problèmes avec sa voiture, qui a besoin d'aide pour payer son loyer. Mais on a parlé aussi à des gens très vulnérables, là, des nouveaux arrivants, des mères monoparentales, des gens avec des problèmes de dépendance, des personnes âgées. Là, c'est vraiment varié comme profil. Et la manière dont ça fonctionne, ben, on emprunte 500 $, disons. Mais à mesure qu'on rembourse le prêt, on peut réemprunter sur le montant qu'on a déjà remboursé. C'est un peu comme une marge de crédit. Les gens peuvent rapidement se retrouver là avec des dettes de plusieurs milliers de dollars. Puis, le taux d'intérêt qui est affiché a l'air raisonnable, 18-19%, ça peut ressembler à une carte de crédit. Mais en plus, Alterfina facture ce qu'elle appelle des frais d'adhésion à chaque semaine, donc des frais hebdomadaires, entre 24 et 27 $ qui s'ajoutent à ce solde-là à repayer. Puis, ça peut monter très rapidement. Je vous donne l'exemple. On a parlé à une nouvelle arrivante qui a emprunté 1 850 $, notamment pour aider sa sœur d'urgence en Haïti. Elle n'a pas porté attention à ses paiements parce que c'est des paiements automatiques, là. Alterfina prélève les montants directement dans votre compte de banque. Si bien que quelques mois plus tard, elle s'est rendue compte qu'elle avait payé 3 000 $ et qu'il lui restait encore 1 000 $ en paiement planifié. Donc,
0: aïe, aïe, aïe.
4: 4 000 $, Alexandre, pour un prêt de 1 850 $. On a fait le calcul à l'aide d'actuaires et en ajoutant ses frais d'adhésion, ben elle a payé exactement un taux moyen de 204. Il y a d'autres dossiers qu'on a examinés

0: ça oscille entre 180 et 466.
1: Mais Natacha, est-ce que c'est légal des taux d'intérêt comme ceux-là?
0: Ben, c'est ça. Au Canada, le taux d'intérêt criminel, c'est 35 %. Ça a été abaissé il y a 2 ans, là. Et au Québec, on applique en plus le taux de crédit, qui est lui aussi de 35 %. C'est en vertu de la loi sur la protection du consommateur. Donc, en principe, lorsqu'on lit ces deux lois-là, ben, les frais qui sont obligatoires à l'obtention du prêt, à l'obtention du crédit, ils doivent être inclus dans le taux d'intérêt. C'est ce que nous ont dit plusieurs experts, d'autant plus qu'il y a eu des changements législatifs là, au fédéral, au provincial ces dernières années pour renforcer ces protections-là. D'ailleurs, Alterfinance s'est déjà fait condamner en vertu de ces règles-là. En 2022-2023, l'entreprise et son président de l'époque là, avaient payé des amendes de 24 000 $ pour des taux abusifs de jusqu'à 228. Ils faisaient affaire sur un nom différent à l'époque, là, puis ils ont changé de nom par la suite. Mais ça, ce sont des amendes imposées en vertu de la loi sur la protection du consommateur. Au fédéral, les peines sont beaucoup plus sévères parce que c'est une infraction au code criminel. Là, on parle de jusqu'à 5 ans de prison pour les contrevenants, mais dans ce cas-là, c'est la police qui doit s'occuper de faire appliquer la loi, puis elle enquête rarement sur ce genre de crime.
1: Que répond Alterfina dans le dossier?
0: Évidemment, ils voient les choses un peu différemment. Eux soutiennent respecter les lois en vigueur. Ils disent que les modalités des prêts sont clairement expliquées aux clients. Faut comprendre qu'Alterfina a changé son modèle d'affaires depuis qu'elle a été sanctionnée. Maintenant, lorsqu'on contracte un prêt chez Alterfina, on devient automatiquement membre d'Alterfina. Et ces fameux frais d'adhésion, c'est pour payer un abonnement qui inclut, en plus de l'accès au prêt, des rabais marchands, des vidéos sur les finances personnelles. Et selon Alterfina, ça, c'est un service à part qui n'a pas été inclus dans le taux d'intérêt. Les experts à qui on a parlé sont loin d'être convaincus. Ils croient que c'est une tentative de contourner la loi et ils dénoncent les conséquences graves là, de ces prêts-là sur l'endettement. D'ailleurs, on a sorti des statistiques du bureau du surintendant de la faillite qui montrent que rien qu'en 2024 et 2025, il y a près de 7 500 Québécois là, en situation de faillite ou en proposition de consommateur qui détenaient un prêt chez Alterfina. Ça, c'est 10 % de tous les dossiers d'insolvabilité au Québec, puis on parle seulement d'un prêteur, il y en a des centaines sur le web.
1: Natacha, comment les consommateurs peuvent-ils essayer d'être aux aguets, là? Savoir si leur taux d'intérêt est criminel, savoir si ce qu'ils s'apprêtent à signer est correct?
0: C'est très difficile à calculer, hein, surtout en contexte de crédit variable. Parfois, les frais sont facturés à part ou ils sont noyés dans des contrats que, ben, il y a beaucoup de gens qui ont du mal à comprendre ou qui ne lisent tout simplement pas. Et l'Union des consommateurs a développé un outil pour aider les gens à s'y retrouver, là. Ça s'appelle gareaucrédit.québec, où on peut soumettre ses relevés et ça va calculer là, si on paie ou non un taux d'intérêt qui dépasse ce seuil-là. L'Union prévient d'ailleurs qu'Alterfina, encore une fois, est loin d'être le seul prêteur qui les inquiète. On écoute là-dessus leur directeur général, Maxime Doré.
2: Le prêt abusif, le prêt à taux criminel, c'est une épidémie au Québec. Dans certains cas extrêmes, on a vu jusqu'à du 600 %. Ça s'appelle un taux criminel parce que c'est un crime. Ça pose vraiment des préjudices là, majeurs chez les gens. On a vu les banques se retirer de l'offre de prêts abordables, de petits prêts abordables. Et puis, les prêteurs, prédateurs se sont engouffrés dans ce vide-là.
0: Et en terminant, Alexandre, je vous disais que le nombre de prêteurs à coût élevé a explosé, oui, au Québec. En 2020, on en comptait 95. Là, on en recense pas moins de 381, oui. Donc, une industrie florissante.
1: Ben, merci de nous sensibiliser, nous aider à y voir un peu plus clair dans ces offres-là qui parfois sont trop belles pour être vraies. Hein? Natacha McDonald-Dupuis, collègue reporter national, journaliste à l'émission La Facture. Merci d'avoir été des nôtres.
0: Je vous en prie.
1: 6h32, Martin aux nouvelles. L'image d'un chercheur de Québec a été usurpée dans une vidéo générée par l'intelligence artificielle.
3: Dans la fausse vidéo qui circule sur Facebook, Jean-Pierre Després, professeur au département de kinésiologie de l'Université Laval, vante les vertus d'une supposée technique de perte de poids. Il n'est pas le seul expert qui apparaît dans des hyper-trucages pour promouvoir des soi-disant produits de santé. Jean-Pierre Després souhaiterait que ce genre de contenu disparaît.

0: presse et qu'on décourage leurs créateurs.
1: Ben écoutez, je suis absolument furieux qu'on utilise ma voix, mon image pour vendre carrément du n'importe quoi à des gens vulnérables qui s'imaginent qu'ils vont retrouver la santé puis obtenir des pertes de poids formidables en quelques jours seulement. Il faut que ça soit hautement dénoncé. Il faut que ce type de pratique frauduleuse s'arrête.
0: La ville de Beauceville aurait enfreint la loi sur la qualité de l'environnement à 7 reprises entre 2021 et 2023. Les faits reprochés touchent divers travaux réalisés près du parc industriel, des travaux de remblayage, de creusage de fossés, de remaniement de sol, de construction de bâtiments sur des marais et des marécages et du déboisement auraient été faits sans autorisation. La ville de Beauceville s'expose à des amendes de plus de 100 000 $ si elle est reconnue coupable. Le dossier devrait être entendu devant le tribunal au début du mois d'octobre. Et Québec solidaire souhaite construire 6 000 logements en bordure de l'autoroute Laurentienne une fois qu'elle sera transformée en boulevard urbain. Le quart serait réservé à du logement social et communautaire. Le projet de Québec solidaire prévoit aussi qu'un service rapide par bus, un SRB, partirait du quartier Saint-Roch pour se rendre vers Vanier, Le Bourgneuf et Neuchâtel. Le ministère des Transports devrait toutefois céder à la Ville de Québec des bandes de terrain dans le secteur de la rue Soumande, entre autres. La transformation de l'autoroute ne figure plus cependant dans les plans du ministère des Transports depuis l'an dernier.
2: Merci, Martin. Juliette, à la météo.
3: Ce sera une belle journée encore sous le signe du soleil avec un maximum de 17 degrés. Très peu de nuages qui sont prévus autant pour aujourd'hui que pour le reste de la semaine. Donc 17 degrés, on est dans les normales de saison. Pour la nuit, on n'est pas loin des normales de saison non plus avec un petit 5 degrés comme minimum. On va poursuivre dans un scénario très similaire tant pour les journées que pour les minimums nocturnes tout au long de la semaine.
2: Marc-André?
4: Heure de pointe qui débute sur la rive nord. Pour Félix Leclerc, direction ouest, on commence à avoir des problèmes entre Seigneurial et le secteur d'Estimauville. De Laurentienne à Pierre-Bertrand, on a droit au même scénario. Là, on fait dans le léger ralentissement pour l'instant, mais ça affecte la circulation sur Laurentienne sud, où on commence à avoir de la congestion pour l'accès Félix Leclerc ouest depuis le Bourgneuf. On commence à avoir un peu d'attente aussi pour l'approche de la base militaire, le secteur de la rue de Montaulieu. C'est un petit peu plus lent. On a vraiment secteur nord. Après, le boulevard Pionze-Nord, là, c'est au ralenti. Ça commence à être un petit peu plus au ralenti également. Et pour Henri IV Sud, ça roule encore bien à l'approche Félix Leclerc.
2: 6h35, à la revue de presse Opinion, Juliette, ce matin, Marie-Ève Fournier accuse le gouvernement du Québec d'être un peu trop gentil. C'est dans la presse.
3: Elle réagit au dossier de son collègue journaliste Ulysse Bergeron dans la presse qui consacre deux articles aux entreprises qui se débarrassent illégalement de milliers de tonnes de déchets un peu partout sur le territoire québécois. Et ces décharges-là illégales, elles ont un coût environnemental, un coût pour le portefeuille des Québécois aussi. Et les contrevenants souvent s'en sortent avec des sanctions qui sont, on pourrait les qualifier de dérisoires, des tout petits montants. On parle de sanctions administratives qui ne peuvent pas dépasser 10 000 $ au Québec. Et elles n'ont pas été indexées depuis la création de ces sanctions-là en 2011. Donc, les récidivistes qui ont les moyens, qui ont les poches profondes, peuvent récidiver finalement sans craindre d'être réellement embêtés là, avec un fardeau financier qui reflèterait véritablement le coût.
2: Qui serait dissuasif, en fait.
3: Qui serait dissuasif et qui reflèterait le coût de décontamination aussi des terrains qui viennent contaminer avec ces décharges illégales. Et Ulysse Bergeron, dans ce dossier-là, détaille quelques cas particulièrement frappants d'entreprises, mais aussi de particuliers qui ont pollué des terrains à répétition. Et là, Marie-Ève Fournier écrit, vous savez ce qu'on dit des Québécois, qu'ils sont gentils, qu'ils sont conciliants, qu'ils n'aiment pas la chicane, et qu'on vient que ce sont de belles qualités qui peuvent servir dans certaines situations. Mais en matière de finances publiques, ça peut être plus problématique. Et être accommodant, ça nous coûte cher. C'est ce qu'elle écrit. Les évaluations professionnelles font état de coûts qui vont de 4 à 30 millions de $ pour chacun des 5 sites dont nous parle Ulysse Bergeron dans son dossier. Et le manque de fermeté du ministère, il est frappant. Dans certains dossiers en particulier, on parle de personnes qui ont commencé à polluer là, dans les années 2010. On les a ignorés et là, on se retrouve avec des coûts de décontamination qui sont faramineux, qui sont très, très élevés. Et là, Marie-Ève Fournier écrit que c'est enrageant, particulièrement dans le contexte où Québec manque d'argent pour tout. Alors, avant de couper dans les services pour équilibrer le budget de la province, elle voudrait qu'on s'assure que tous les pollueurs paient eux-mêmes la décontamination de leur terrain.
2: Ouais, et le dossier d'Ulysse Bergeron est, ma foi, stupéfiant ce matin. C'est assez choquant.
3: C'est choquant, c'est vraiment le mot.
2: Là-dedans. Et Juliette, autre dossier, celui de l'Assemblée générale de l'ONU. Ça commence aujourd'hui. Et là aussi, ça fait couler de l'encre ce matin.
3: C'est Jocelyn Coulon dans Le Devoir qui convient que certains pensent que l'ONU et le Conseil de sécurité de l'ONU est paralysé par les rivalités géopolitiques. C'est une critique qu'on entend régulièrement quand il est question de l'Organisation des Nations Unies. Lui écrit une toute petite phrase qui reflète très bien son opinion. Lui dit « c'est faux ». L'ONU et ses membres sont ce qu'ils en font. Et lui pense que c'est une organisation qui fonctionne plutôt bien, même si souvent il y a des questions qui aboutissent à des blocages. On pense à la question de la Palestine, à la question de la guerre en Ukraine, le dossier de l'Iran également. Alors ça, effectivement, ce sont des dossiers où il y a blocage, mais lui cite certains dossiers quand même où ça fonctionne bien, où il y a des succès. Alors c'est un texte à lire dans Le Devoir pour mettre la table sur cette Assemblée générale de l'ONU qui ouvre aujourd'hui. Et dans les prochains jours, on va surveiller l'élection de nouveau secrétaire général qui va succéder à Antonio Guterres le 1er janvier.
2: Collègues autour de la table, j'ai une question pour vous ce matin. Comment êtes-vous venu au bureau? Avec quel moyen de transport?
5: En voiture. Auto.
3: En voiture à cette heure-ci, malheureusement.
2: Juste vous dire que c'est la journée sans sa voiture.
4: Oupsi! Il y a pas beaucoup d'autobus à 4 heures.
3: Non.
5: Mmh. Ouais, il fait un peu noir aussi.
3: Ben, il faut habiter proche. Il faut habiter proche pour venir autrement qu'en voiture, malheureusement.
2: Ouais, à cette heure-ci, c'est vrai qu'il n'y a pas... En tout cas, à l'heure où on se lève, c'est vrai qu'il n'y a pas beaucoup d'options. Mais c'est la journée, donc, sans sa voiture. Et c'est l'occasion de se demander, est-ce qu'on sait vraiment combien ça coûte avoir... une automobile? C'est le sujet de notre collègue Marjorie April, journaliste au Bureau économique de Radio-Canada à Toronto. Bonjour Marjorie. Est-ce qu'on a Marjorie au bout du fil?
6: Je suis là.
2: Ah ben oui,
6: bonjour,
2: je vous
6: Alexandre.
2: Entends, je vous entends. Petite erreur de notre côté. Donc Marjorie, avoir une auto, est-ce que ça coûte plus cher qu'on le pense?
6: Oui, probablement beaucoup plus que ce qu'on pense, parce que quand vous posez cette question-là aux gens, je suis pas mal sûre que le premier montant qui est venu en tête, c'est le paiement mensuel. Mais c'est pas tout. Puis CAA dit que les deux tiers des Canadiens, en fait, savent même pas combien leur coûte leur voiture. Parce que c'est pas tout. Le paiement mensuel, je sais qu'on pense à ça parce que c'est un gros morceau, mais c'est pas tout. Quand je dis que c'est un gros morceau, c'est vraiment un gros morceau. J'étais surprise par les moyennes, Alexandre. Hier, je suis allée fouiller chez Auto Trader. On dit qu'en ce moment, en 2026, le paiement mensuel moyen pour un véhicule neuf, c'est 935 $ cette année. 935 $ par mois. Une voiture usagée, c'est 640 $ par mois, le paiement mensuel moyen.
2: C'est énorme.
6: C'est énorme, c'est un gros morceau. Le prix moyen neuf, c'est 56 000 $, usagé 35 000 $. Mais ça, c'est seulement ce qu'on voit sortir du compte bancaire chaque mois. C'est pas tout, parce qu'il faut ajouter quoi? Les assurances, l'essence ou l'électricité, l'immatriculation, les pneus, l'entretien, les réparations, les intérêts, peut-être le stationnement dans certains cas. Et surtout, il y a une dépense très importante qu'on a tendance à oublier, que j'ai pas nommée, c'est quoi?
2: La dévaluation?
6: Oui, bravo!
2: Mais peut-être que c'est pas le bon terme, c'est dépréciation.
6: Dépréciation, okay. Oui, ça veut dire la même chose. C'est la valeur que la voiture perd en vieillissant. Ça, c'est ça, la dépréciation. Et il n'y a pas de facture liée à ça, mais c'est une vraie perte de richesse et c'est pour ça qu'il faut qu'on prenne ça en compte. Je vous donne un exemple avec un des véhicules les plus populaires au pays, c'est le Toyota RAV4. J'ai pris une version hybride 2025. CAA a un calculateur extraordinaire sur son site web pour qu'on calcule ce que ça coûte chaque année pour chaque modèle de véhicule avec la bonne année et tout. Vous pourrez trouver ça sur carcosts.caa.ca. C'est en anglais, mais le site est aussi en français. Carcosts au pluriel, vous écrivez coût véhicule CAA dans un moteur de recherche, vous allez trouver ça facilement. Et donc, sans compter les paiements mensuels et l'assurance, un RAV4 2025 hybride en carburant, immatriculation, entretien et dépréciation, c'est 4000 $ par année. Avant même d'ajouter l'assurance et le financement. Et là-dessus, juste la dépréciation, c'est 2500 à 3000 $. Mmh. Donc, même la voiture stationnée dans votre cour, que vous ne prenez pas chaque jour, ben, elle continue de vous coûter quelque chose.
2: Donc, on confond deux choses ici. On confond le paiement de la voiture et le coût réel de la voiture.
6: Oui, et on fait pas le bon exercice si on s'arrête au paiement mensuel. Prenons quelqu'un qui finance une voiture de 45 000 $ par exemple sur 6 ans à 6,5% d'intérêt. En 6 ans, on va avoir payé 9 500 $ d'intérêt. en plus des 45 000 $. Alors, ce qu'il faut regarder, c'est combien la voiture perd de valeur, plus ce qu'elle nous coûte pour la financer, plus ce qu'elle nous coûte pour la faire rouler. Et c'est pour ça que c'est trompeur. Si on a une voiture déjà payée, ça ne veut pas dire que

0: nous coûte plus rien. C'est un petit peu le principe du parcomètre imaginaire. Ça, j'ai trouvé ça sur le site d'un blogueur, le millionnaire invisible, qui dit ça, qui dit c'est comme mettre de l'argent dans un parcomètre invisible à toutes les heures de la journée et de la nuit, à 4000 $ par année, plus les assurances. C'est à peu près, tout dépendant du véhicule, là, mais c'est à peu près 16 $ par jour dans le parcomètre si on a une voiture payée. Et si on ajoute les paiements mensuels, c'est sûr que c'est pire. Ça peut être comme 40 $ par jour qu'on met dans le parcomètre imaginaire chaque heure, hein, du jour et de la nuit. Et pas chaque heure, chaque jour plutôt, ouais. Mais on continue à mettre de l'argent chaque heure du jour et de la nuit. Et tout ça, même quand la voiture reste dans la cour.
1: Marjorie, si on veut essayer de calculer le coût réel d'une voiture pour vraiment prendre conscience là des dépenses que ça occasionne dans notre budget, vous nous dites on pourrait le calculer en salaire.
0: Oui, en heures de travail. J'ai trouvé ça dans un livre dont je vous ai déjà parlé, c'est La retraite à 40 ans. Je trouve ça intéressant parce que ça rend la dépense plus concrète. Ça fait plus mal en même temps, je dois avouer, quand on fait ce calcul-là. Parce qu'on paie notre argent, quand on y pense, on paie notre voiture plutôt avec de l'argent après impôt. Donc, si notre voiture nous coûte 10 000 $ par année, il faut gagner beaucoup plus que 10 000 $ pour payer ça. Si on a un taux d'imposition marginal de 35 % pour avoir 10 000 $ disponibles après un impôt, il faut qu'on gagne quoi, à peu près 15 000 $ brut. Alors, quelqu'un qui gagne 35 $ de l'heure devrait travailler autour de 440 heures, donc environ 11 semaines de travail à temps plein, seulement pour générer 15 000 $ et payer sa voiture cette année-là.
1: C'est rendu quoi, Marjorie? Le deuxième poste de dépense principal des ménages canadiens derrière le logement, je crois?
0: Sans doute. Avec des chiffres comme ça, j'ai pas les données, mais oui,
1: c'est assez clair. Il me semble que j'ai vu passer récemment que c'était maintenant passé devant l'alimentation, là.
0: Oui, puis évidemment, le calcul change énormément selon le salaire, le taux d'imposition, selon la voiture, mais ça nous fait réaliser combien de semaines de travail par année, on travaille juste pour notre auto. Quand on y pense, c'est un petit peu absurde. Et tout à coup, ce que je suis en train de vous dire, là, c'est pas débarrassez-vous tous de vos voitures puis vendez vos voitures. C'est pas ça que je dis. Mais c'est que ça nous fait réaliser que la différence entre une voiture qui nous coûte 7 000 $ par année et une voiture qui nous coûte 15 000 $ par année, quand on fait le décompte ou le compte en semaines de travail et en salaire brut, c'est une grosse différence. Et c'est ça que je veux qu'on réalise ce matin. Pas qu'on vende nos voitures, là, mais plutôt qu'on réalise qu'on travaille pour payer ça. Et pire, on pourrait aussi compter, et là, ça, c'est un coût dont j'ai pas encore parlé, le coût de renonciation. Ça, c'est ce que ça nous coûte de mettre, l'argent là sur la voiture plutôt que de l'investir, par exemple. C'est ça, le coût de renonciation. Si on change de véhicule chaque 5 ans, qu'on calcule ce que ça nous coûte plus le coût de renonciation à un taux d'intérêt de 7 %. Il y a un auteur, l'auteur du livre La retraite à 40 ans, justement, dont je parlais, qui a fait le calcul qu'une voiture normale, si on a une voiture normale durant toute notre vie active, ça peut nous coûter au final 800 000 $ si on compte aussi le coût de renonciation. Alors ça, c'est un de ces trucs pour atteindre la retraite à 40 ans.
1: OK. Marjorie, si on veut réduire le coût de notre voiture, quelles sont les solutions? Est-ce qu'il y en a, première des choses?
0: Ben oui, il y a des solutions. Puis j'ai trouvé quelques trucs dans un autre livre, le livre « Se libérer par la déconsommation ». D'abord, partager un véhicule plutôt que d'en avoir deux dans un ménage, quand c'est possible, ben là, on coupe les coûts en deux, hein? Puis le nombre de semaines de travail que ça prend pour payer la voiture aussi, si on est deux sur la même voiture, plutôt qu'avoir deux voitures. Aussi, pour faire diminuer l'argent qu'on perd en dépréciation, on peut acheter usagé. CA dit que c'est la première année de vie d'un véhicule que le véhicule perd le plus de valeur, à peu près 30 % la première année. Ben, donc, pourquoi pas acheter une voiture qui a 2-3 ans, puis l'on garde la voiture plus longtemps?
1: Le moment, Marjorie, où le véhicule quitte le concessionnaire, déjà, il perd la valeur.
0: Ben, automatiquement, exact. Et ça, ça peut être une façon de baisser l'impact sur nos finances. On achète un véhicule qui a 2-3 ans. Déjà, on a passé cette période de dépréciation qui est la pire la première année. Puis on peut garder le véhicule une dizaine d'années. C'est souvent ce que ceux qui ont fait les calculs disent que c'est la meilleure façon. Parce que remplacer son véhicule souvent, ça veut dire qu'on recommence chaque fois à absorber les années où la perte de valeur est la plus grande, la dépréciation. Une voiture plus vieille, là, je vous entends, vous allez me dire, mais ça coûte plus cher en réparation. OK, mais elle a beaucoup moins de valeur à perdre aussi. C'est pour ça que même une voiture de 8-10 ans qui est déjà payée,

payer, ça peut coûter beaucoup moins cher à avoir qu'un véhicule neuf, même si, une fois de temps en temps, il faut qu'on aille au garage, bon, à condition que ça reste raisonnable, on s'entend, là, parce qu'il y a un moment où c'est juste plus possible. Et il y a finalement une question qu'on pose moins

0: cher, plus cher que nos moyens peut-être. Pour ces raisons-là, ben, je pense qu'il faut se poser des questions. Hein. Alors, pour la journée sans voiture, le petit exercice que je propose, c'est même pas de ne pas prendre la voiture aujourd'hui. C'est juste de prendre 5 minutes puis d'additionner ce que vous coûte vraiment votre voiture et ensuite de se poser la question, combien de temps est-ce que je travaille chaque année juste pour payer ça? Et est-ce que ça en vaut la peine ou est-ce que je pourrais faire autrement?
1: Ben, je suis convaincu que vous allez faire réagir nos auditeurs ce matin. Marjorie, merci beaucoup pour tout ça. On se retrouve demain matin.
0: À demain.
1: 6h48. Je vous propose de parler de politique, mais pas directement avec moi, pas avec votre oncle, avec votre mère, avec vos collègues de travail. Parlez avec Prof Datagotchi. C'est un robot conversationnel qui est alimenté par l'intelligence artificielle, qui utilise des centaines de sources fiables qui ont été contre-vérifiées par des humains pour vous renseigner sur les plateformes des partis politiques. Alors, si vous faites partie de cette partie du public là, qui est indécise à l'approche du vote du 5 octobre et que vous voulez en savoir plus sur les plateformes des partis politiques, il y a cet outil-là qui est disponible pour vous sur Internet. Avec moi en studio, le cofondateur du projet Datagotchi, Yannick Dufresne, qui est directeur de la chaire de leadership en enseignement des sciences sociales numériques de l'Université Laval. Monsieur Dufresne, bonjour.
2: Bonjour, merci de l'invitation.
1: Ben, merci à vous d'être là, en studio, de bonne heure en plus. C'est doublement apprécié. Monsieur Dufresne, le fonctionnement du prof Datagotchi est assez simple. On se rend sur le site web prof-datagotchi.com. On tape une question et puis on entre en conversation avec le robot, tout simplement. C'est un peu comme un robot d'agent, un robot de service à la clientèle, là, finalement. Et ça fonctionne assez bien. D'où vous est venue cette idée de créer un agent conversationnel pour les plateformes électorales des partis et à quel besoin ça répond véritablement?
2: Mais c'était vraiment l'idée qu'il y avait tellement d'informations sur les chefs, sur les partis politiques. Il y a eu un éclatement aussi de l'espace médiatique. Hein, on le sait, les chefs sont de plus en plus sur des podcasts. C'est difficile à suivre. Puis nous, dans ma chaire au Centre d'analyse des politiques publiques, on collecte toutes ces données-là puis on les met dans une infrastructure. Mais comment qu'on fait pour aller chercher ces informations-là? Ouais.
1: Donc, il y a trop de contenu pour le commun des mortels. Là. On n'est pas capable de consulter tout ça. Même nous, les journalistes, les animateurs, on a de la difficulté à suivre tellement il y en a.
2: Exactement. Puis des fois, on a besoin d'informations précises sur certains enjeux, mais aussi des trucs qui sont importants pour nous. Tu sais, si on est à Trois-Rivières, qu'on s'intéresse au logement, d'aller chercher l'information, où est-ce que les chefs ou les partis politiques ont dit quelque chose par rapport à ça, c'est très difficile. Ces informations-là existent, mais quand on les met dans une infrastructure, puis qu'on utilise justement l'IA, non pas pour générer nécessairement de l'information nouvelle, mais plutôt pour naviguer dans une mare d'informations vraiment très éparses.
1: C'est probablement l'un des bons côtés de l'intelligence artificielle. Au cours des 10 derniers jours, disons qu'à l'émission, on en a surtout parlé sous des angles un peu inquiétants, là. Qu'est-ce que ça nous réserve pour l'avenir comme espèce, l'espèce humaine, cette intelligence artificielle qui se développe à vitesse grand V. Mais là, ici, votre outil est quand même différent des agents conversationnels des grandes compagnies américaines. Là. On n'est pas du tout dans le même type de produit.
2: Oui, parce que je pense qu'il faut faire la distinction entre différents types d'IA aussi. Là, on ne parle pas de l'IA là, qui menace l'humanité dans 10 ans. Je pense que le fil conducteur de beaucoup de mes projets, c'est d'utiliser la technologie puis se dire qu'est-ce qu'elle a de bon pour la démocratie, en fait. Puis un des types où est-ce que l'IA peut nous aider, c'est de se retrouver dans une mare d'informations trop éparses. L'IA est très bonne aussi pour résumer des informations. Donc, on utilise ces deux fonctionnalités-là pour vraiment aider les gens individuellement à naviguer. Puis quand les gens vont sur le site puis posent une question très précise sur un sujet, mais ils peuvent cliquer sur des liens, sur les sources qui sont vérifiables, ils peuvent arriver à la seconde près, ouais. Où est-ce que les partis politiques ou les chefs se sont exprimés sur les enjeux.
1: Donc, le prof Datagotchi, à l'heure actuelle, utilise des données tirées d'à peu près 300 balados, entrevues, communiqués, conférences de presse. Tout ça pour répondre aux questions des utilisateurs qui posent des questions là, dans l'outil directement. Est-ce que c'est un corpus qui est mis à jour sur une base régulière?
2: En continu. On a des éléments qui vérifient les informations ou les chefs ou les partis politiques sur les médias sociaux. Tout ce qui est dit officiellement par les partis politiques ou par leurs chefs dans des balados. on l'amène, on le valide aussi par l'humain aussi, ouais. Puis on le met à jour en continu.
1: Je vous pose la question parce qu'hier, je suis allé faire un petit test, puis je posais la question, bon, quels sont les engagements des partis politiques en matière de lutte contre l'itinérance, puis les plus récentes annonces de deux partis n'étaient pas repérées par le prof d'Atagotchi.

0: réfléchi. Donc, il y a peut-être un petit délai pour certains contenus.
1: C'est vrai qu'il y a un certain délai parce qu'il y a la validation humaine. Sinon, si on mettait tout cela...
0: La fin de semaine, vos chercheurs ont le droit de prendre une pause.
1: Un petit peu.
0: Okay, c'est ce que je comprends. Mais ça marche assez bien. Quelles sont les limites de cet outil-là, Yannick Dufresne?
1: C'est vrai qu'il faut faire attention parce que, je veux dire, même si on utilise l'IA pour pouvoir naviguer comme ça, c'est une version bêta. Donc, nous, dès qu'on voit des erreurs apparaître, on les corrige, on essaie de vraiment...
0: Quel
1: contrôler.
0: Genre d'erreur?
1: Des erreurs peut-être d'association de parties, par exemple. Tu sais, parce que quand on a l'information comme ça, il y a comme un traitement qui fait que, par exemple, si Sol Zanetti, Robert Gazal font une conférence commune, mais c'est vrai qu'il faut distinguer quand c'est Robert Gazal qui parle, quand c'est Sol Zanetti qui parle. Puis ça, on a des algorithmes pour faire ça, mais des fois, on peut associer quelque chose qui a été dit au mauvais interlocuteur. Donc, quand ça arrive, mais les gens nous écrivent, puis on corrige, puis donc, les prochains auditeurs peuvent aller avoir l'information correcte.
0: Savez-vous, vous avez combien d'utilisateurs depuis que le projet a été lancé?
1: Je suis pas sûr vraiment, mais ça se calcule en milliers, là.
0: Donc, d'ici le 5 octobre, on invite les gens à aller discuter avec votre robot. Des fois, on veut se faire une tête, on veut avoir plus d'informations au sujet d'un candidat, d'un parti, d'une plateforme. Mmh. C'est une belle occasion de le faire. Je dis toujours, il y a le comparateur de plateforme de Radio-Canada, il y a la boussole électorale. D'ailleurs, vous avez déjà travaillé sur la boussole.
1: Je faisais partie de l'équipe de création de ce projet-là.
0: Bon, mais il y a ce nouvel outil-là aussi qui peut être intéressant pour avoir de l'interaction, peut-être un peu plus là, que ce qu'on a avec le comparateur de plateforme, par exemple. Vous avez un autre projet qui est en cours, puis je le trouve assez intéressant aussi, c'est le défi d'Atagotchi. Et là, c'est un outil qui cherche à prédire le vote des gens à partir de leurs habitudes de vie, à partir de leurs préférences. Expliquez-nous comment ça fonctionne.
1: Mais c'est justement ça. Et tout à l'heure, on parlait du professeur d'Atagotchi vos réponses. C'est un recherchiste qui recherche pour vous, qui écoute les balados pour vous, qui fait le résumé. Le défi d'Atagotchi, c'est vraiment un défi de voir à quel point qu'on est prévisible politiquement. Donc, vous faisiez référence à la boussole électorale. C'est un peu l'envers de la boussole électorale. Quand on a créé la boussole électorale, souvent les gens venaient me voir en me disant, ah, Yannick, tu m'as mal prédit. Souvent, je disais, ouais, mais selon la littérature académique,
0: ouais. On peut y avoir un décalage entre ce qu'on pense être idéologiquement. Est-ce qu'on est réellement aussi? Il y a ça, là. Est-ce qu'on se perçoit toujours bien soi-même?
1: Mais il y a un aspect sociologique au vote. Il y a un aspect sociologique. D'où est-ce qu'on vient? Nos habitudes de vie aussi. Donc, où est-ce qu'on achète notre café au Tim Hortons? Ou est-ce qu'on l'achète dans un café indépendant? Tout ça peut avoir des corrélations. Puis on sait que les partis politiques, les organisations font de la segmentation, ciblent des segments. Donc, d'une certaine façon, de manière transparente, avec un cadre éthique, on demande aux gens, mais venez voir, allez voir à quel point vous êtes prévisible, faites d'Atagotchi, puis on va prédire votre vote.
0: On pose quel genre de questions là-dedans?
1: Ah, est-ce que vous allez au musée? On pose des questions sociodémographiques aussi. On peut poser la question sur votre film préféré, votre musique préférée. Puis après ça, nous, on agrège ça, puis on fait des modèles statistiques, hein, puis on essaie de faire la prédiction. Puis on a vu des trucs quand même assez intéressants. Par exemple, la musique, si on regarde Metallica, mais ça peut vraiment...
0: Attention à ce que vous allez dire, Yannick.
1: Les gens qui apprécient Metallica.
2: Non, ça va, Metallica.
1: C'est associé beaucoup au Parti conservateur, alors que Daniel Bélanger, c'est une des corrélations les plus fortes. Quand on aime... Daniel Bélanger, on est plus susceptible de voter pour le PQ. Quand on l'aime pas, on est plus porté à voter pour le PCQ. Puis quand on le connaît pas, pour les partis libéraux.
3: Mais quand on aime les deux, comme Marc-André, on fait quoi?
2: Metallica puis Daniel Bélanger.
1: Ouais, là, ça, faudrait faire le test pour voir.
0: Il y a un projet d'alliance là que Christine Fréchette dénonce. Non, je rigole avec ça, là, mais c'est assez intéressant de voir comment... Sans qu'on le soupçonne, parfois, nos habitudes de vie en disent long sur la personne qu'on est ou les préférences politiques qu'on peut avoir. C'est pas une science exacte, évidemment.
1: C'est pas une science exacte. Des fois, on est unique, puis c'est pour ça qu'il y a des modèles. Mais ces modèles-là, c'est pas mal les mêmes modèles qui sont utilisés par les organisations, par les partis politiques. Donc, quand on est mal prédit, on peut se poser la question si on est mal prédit aussi quand il y a du ciblage pour les publicités.
0: Ouais. Puis il y a des éléments contextuels aussi qui peuvent nous amener à voter d'une telle façon, même si naturellement, c'est peut-être pas le choix qu'on a fait, le vote stratégique, tout ça. On pourrait en reparler longtemps. Yannick Dufresne, cofondateur du projet d'Atagotchi. J'invite nos auditeurs à aller sur le site web prof-datagotchi. C'est datagotchi.com. Merci d'avoir été des nôtres ce matin, puis bon succès à vos projets.
1: Mais merci encore pour l'invitation.
0: Merci. Tifa.
3: Une suggestion de lecture ce matin dans la presse, une chronique signée Mario Girard qui parle du futur Musée national de l'histoire de Québec, le NAT. Il sera ouvert, rappelez-vous, lors des Journées de la culture cette fin de semaine pour pouvoir visiter les locaux, pour pouvoir visiter ces bâtiments. Il explique aussi dans ce texte à quel point c'est un défi de transformer un bâtiment patrimonial comme celui-là en espace d'exposition, en parlant également, il fait un petit peu le résumé de ce que va être ce que vont être les expositions sur 4000 mètres carrés de superficie.
0: J'ai très hâte de voir cet espace-là. Tifa, ça a l'air très beau. Il y a des photos, d'ailleurs, dans la chronique de Mario Girard qui nous laisse croire que ce sera un très, très bel espace.
3: Je l'ai visité et je peux le confirmer absolument.
0: Merci, Tifa. Marc-André?
2: Un petit peu plus lourd du côté d'Henri IV, direction sud, entre Sainte-Geneviève et Jean-Marchand. Là, on commence à avoir un peu de congestion dans ce secteur-là. Route de la Bravoure aussi pour l'approche de la base militaire. Là, c'est un petit peu plus lent depuis le boulevard Pionze-Nord.
0: Juliette?
4: Belle journée confortable qui débute avec un maximum prévu de 17 degrés. Ce sera généralement ensoleillé. C'est encore un peu frais, 5 degrés au thermomètre avec quelques nuages, mais ça va se dégager et réchauffer.
0: Les informations commencent dans moins d'une minute et on vous revient à l'émission à 7h10.
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14: Affirmation inexacte de la ministre France-Hélène Duranceau sur le projet informatique CIFA. Elle a notamment minimisé le coût du projet qui atteindra à terme 677 millions de dollars. Dépôt d'une demande d'action collective en lien avec l'achat des uniformes scolaires dans les écoles publiques du Québec.
15: Ça peut être un frein à l'éducation de devoir payer des montants aussi dispendieux pour des uniformes scolaires.
14: Plus du tiers des centres de services scolaires sont visés. Et quel sera l'impact de la décision de Donald Trump de favoriser le Bélarus plutôt que le Canada pour s'approvisionner en potasse?
16: Économiquement, pour nous, ce n'est pas une si grande perte que ça.
14: Bonjour, ici Mathieu Bellumeur, bienvenue au Radio-Journal. De nouveaux documents remettent en cause la défense du gouvernement et de Santé Québec dans la controverse entourant le projet informatique CIFA qui risque de coûter beaucoup plus cher que prévu. Radio-Canada a découvert plusieurs déclarations erronées de la part de la présidente du Conseil du Trésor et ministre de la cybersécurité et du numérique. Lors d'entrevues réalisées la semaine dernière, donc France-Hélène Duranceau y est allée de ces affirmations que Thomas Gerbet a vérifiées.
17: La ministre sortante France-Hélène Duranceau était sur la défensive la semaine dernière et elle a multiplié les entrevues. Elle voulait démontrer que ses fonctionnaires du ministère de la cybersécurité et du numérique ont fait fausse route en estimant que le projet informatique en santé CIFA pourrait finir par coûter jusqu'à 1 milliard de dollars.
18: Il va coûter combien ce projet-là quand il sera à terme?
19: Ben nous, on a approuvé 329 millions. Ça va nous coûter 329 de mener ça à terme.
17: Sa déclaration est inexacte. La ministre n'a compté que le coût d'exécution du projet, mais elle a omis de mentionner le coût de récurrence. Le total à terme, c'est 677 millions de dollars. Ce chiffre apparaît dans de nouveaux documents du gouvernement que nous avons obtenus.
19: C'est 1,2 milliard d'économies en allant de l'avant avec ce projet-là, qui nous coûte 329 millions.
17: La ministre a comparé deux périodes de temps différentes, 18 ans d'un côté et 5 ans de l'autre, ce qui a eu pour effet de maximiser les économies et de minimiser le coût.
19: Il y aura des économies au niveau des licences qui vont coûter moins cher, 20 millions par année au lieu de 106 millions par année.
17: La ministre a exagéré le coût des licences payées actuellement. D'ailleurs, le principal fournisseur, LGI Solutions Santé, lui a envoyé une lettre en privé pour signaler que ses déclarations étaient inexactes. Les licences actuelles seraient d'au plus 60 millions de dollars par année. Ici Thomas Gerbert, Radio-Canada, Montréal.
14: Campagne électorale au Québec, les chefs de parti vont converger vers Montréal pour se préparer en vue du débat de Radio-Canada qui se tiendra demain soir. Christine Fréchette de la CAQ et Paul Saint-Pierre Plamondon du Parti québécois n'ont pas d'activité publique de prévu aujourd'hui. Charles Milliard du Parti libéral sera en Montérégie pour une annonce en matière de transport. Ruba Gazal de Québec solidaire et le chef conservateur Éric Duhaime vont participer à des rassemblements respectivement à Montréal et à Laval.
13: Éducation.
14: Près d'un tiers des centres de services scolaires du Québec sont visés par une demande d'action collective en raison de l'obligation pour les parents d'acheter des uniformes auprès de fournisseurs exclusifs. Cette pratique est jugée illégale par le ministère de l'Éducation qui garantit la gratuité scolaire et interdit le choix forcé de certaines marques. Julie Dufresne a préparé ce qui suit.
7: La demanderesse du recours collectif a une fille qui fréquente l'école Paul Arsenault à l'Assomption, au nord-est de Montréal. L'établissement a exigé qu'elle se procure un uniforme qui provient de son fournisseur officiel. Résultat, 100 $ pour trois vêtements basiques. Selon la procédure, un polo, un short de sport et un chandail à capuchon de couleurs unies et de qualité comparable qui sont offerts en magasin à grande surface auraient coûté 22 $. C'est 4 fois moins cher.
15: Selon nous, c'est non seulement une violation au règlement, mais c'est aussi une violation à un droit prévu à l'achat, qui est le droit à l'éducation.
7: L'un des avocats qui représente la demanderesse, Benjamin Polyfort.
15: Il y a des parents là qui ont pas un très gros revenu au Québec, ils veulent avoir accès à l'éducation, et ça peut être un frein à l'éducation de devoir payer des montants aussi dispendieux pour des uniformes scolaires.
7: Le recours réclame le remboursement des sommes trop perçues pour tous les parents dans la même situation dans 26 centres scolaires québécois.
15: On s'est rendu compte que c'était une pratique qui était assez répandue à travers les commissions scolaires, à travers les écoles.
7: Imposer une marque ou un fournisseur exclusif pour l'uniforme scolaire dans le réseau public est illégal. Même le ministère de l'Éducation l'a reconnu par le passé. La recevabilité de la requête doit maintenant être évaluée par la Cour supérieure. Ici Julie Dufresne, Radio-Canada, Montréal.
14: Des prêteurs privés québécois en ligne proposent des prêts rapides sans enquête de crédit, mais à quel prix? Leurs taux d'intérêt franchissent souvent la barre des 200 %. Des experts dénoncent cette industrie florissante qui vise les personnes plus vulnérables. Voici le reportage de Natacha McDonald-Dupuis de l'émission La Facture.
8: À l'été et à l'automne 2025, Nadine Victorin a emprunté 1850 $ sur le site de Crédimatic, notamment pour aider sa sœur en Haïti.
9: Le taux d'intérêt, c'était 18,99 l'an. Je me disais, c'était pas trop difficile à rembourser.
8: Mais elle n'avait pas remarqué un détail important. Crédimatic lui prélevait, en plus, des frais d'adhésion de 24 $ par semaine. Si bien qu'en février 2026, l'entreprise lui avait facturé 3 000 $ et lui réclamait 1 000 $ de plus en paiement planifié. Selon des calculs vérifiés par des actuaires, Nadine aurait plutôt payé un taux d'intérêt de 204.
9: C'est l'exploitation à outrance.
8: Au Canada, le taux d'intérêt criminel est fixé à 35. Crédimatic soutient toutefois que ces frais d'adhésion ne font pas partie du taux d'intérêt car ils servent à financer un abonnement qui donne droit notamment à des rabais. Le fiscaliste Chris Robinson de l'Université York rejette cet argument, car l'abonnement est obligatoire pour obtenir le prêt.
10: This violates the criminal code.
8: Cette compagnie transgresse le code criminel, estime-t-il. Crédimatic est loin d'être la seule, avance le coprésident de l'Union des consommateurs, Maxime Doré.
11: Le prêt à taux criminel, c'est une épidémie au Québec.
8: Maxime Doré exhorte les policiers et l'Office de la protection du consommateur à intervenir. L'OPC répond que des vérifications sont en cours. Ici Natacha McDonald-Dupuis, Radio-Canada, Montréal.
14: Le reportage de Natacha sera présenté ce soir à l'émission La Facture. Scène judiciaire, Guy Turcotte, qui avait été reconnu coupable d'avoir poignardé à mort ses deux enfants en 2009, doit comparaître aujourd'hui devant la Commission des libérations conditionnelles du Canada. Il devrait demander à bénéficier de sorties de prison temporaire sous escorte. L'homme de 54 ans purge une peine de prison à perpétuité sans possibilité de libération conditionnelle avant 17 ans. Donald Trump souhaite réduire l'achat de potasse canadienne en se tournant vers le Bélarus, un pays allié de la Russie visé par des sanctions économiques. Le président américain estime que le minerai utilisé pour produire des engrais coûterait moins cher aux agriculteurs s'il est acheté au Bélarus plutôt que chez son voisin canadien. Voici là-dessus le reportage de Philippe-Antoine Saunier.
20: Les agriculteurs américains dépendent du Canada pour environ 85 % de leur consommation de potasse. Le président Trump fait miroiter une entente avec le Bélarus, dont la production est deux fois plus petite que celle du Canada, pour fournir de la potasse moins chère. Selon William Pellerin, associé en droit international commercial au cabinet McMillan, il s'agit d'un positionnement politique.
21: Je pense que c'est deux choses. C'est de jouer dans les négociations commerciales avec le Canada et aussi de démontrer à la population américaine que le gouvernement américain essaie de réduire les coûts aux consommateurs et sur les fermiers qui ont été durement frappés par les tarifs que les Américains eux-mêmes ont imposés.
20: Washington a commencé à assouplir les sanctions qui pèsent contre le Bélarus depuis 20 ans en raison des pratiques antidémocratiques du régime Loukachenko et de son appui à la Russie dans la guerre contre l'Ukraine. L'administration Trump a rétabli les importations de deux producteurs de potasse du Bélarus. Mais le Canada est le plus important producteur mondial de potasse, rappelle Paul Alexandre, professeur de géologie à l'Université Brandon au Manitoba.
16: Si demain les États-Unis n'achètent plus, il y aura plein d'autres mondes qui vont continuer à acheter. Économiquement, pour nous, ce serait pas, c'est pas une si grande perte que ça.
20: De son côté, l'association Fertilisant Canada fait valoir que l'intégration nord-américaine du marché des engrais favorise la sécurité alimentaire des deux côtés de la frontière. Ici Philippe-Antoine Saunier, Radio-Canada, Montréal.
14: Le sommet annuel de l'ONU s'ouvre aujourd'hui avec un discours attendu de Donald Trump. L'an dernier, le président américain avait mené une attaque en règle contre l'Organisation des Nations Unies en l'accusant d'immobilisme et en se targuant d'avoir mis fin à cette guerre en quelques mois. Cette fois, Donald Trump va se présenter à la tribune de l'Assemblée alors qu'il peine à s'extraire de la guerre avec l'Iran. Le président américain doit aussi rencontrer dans la journée son homologue ukrainien Volodymyr Zelensky au moment où la guerre avec la Russie s'intensifie. Et en marge de cette assemblée, Donald Trump va signer un accord sur le Groenland avec le premier ministre groenlandais et son homologue danoise. L'entente n'a pas encore été publiée, mais selon plusieurs sources, l'armée américaine va s'installer sur deux bases militaires supplémentaires au Groenland. Voilà, c'était le Radio-Journal. Ici Mathieu Bellumeur, au nom de toute l'équipe. Merci d'être à l'écoute. Bonne journée.

0: Bienvenue à Première Heure, je m'appelle Alexandre Duval. J'espère que vous passez un bon début de journée. Moi, j'en suis à mon deuxième café. Fait du bien. Ça réveille pour une deuxième fois. Ça, c'est le reste de carburant pour les deux heures d'émission qui nous reste à passer ensemble. C'est important. On va parler de politique dans les prochaines minutes avec notre collègue Sébastien Desrosiers. On va revenir à 7h35 sur ce dossier assez perturbant dans la presse des dépotoirs illégaux qui coûtent cher aux citoyens québécois. C'est le journaliste à la presse Ulysse Bergeron qui a produit ce dossier. Il sera avec nous vers 7h35. Et Monique-Jérôme Forget sera de retour dans à peu près une heure à l'émission pour sa chronique « On s'en balance ». Il va entre autres nous parler de la place des femmes dans cette campagne électorale provinciale. Mais j'attire votre attention ce matin, je ne sais pas si vous avez porté attention à cette caricature d'André-Philippe Côté dans Le Soleil ce matin, collègue, mais depuis le début de la campagne électorale, les partis rivalisent d'originalité pour promettre des coupes dans l'appareil gouvernemental, dans la fonction publique. On veut retirer des postes de fonctionnaires. Et là, on voit trois postes de fonctionnaires. On entend un patron, on présume, dire « Désolé, Monique, on ferme ton poste ». Et là, la ligne d'en dessous, Monique est partie, il reste deux fonctionnaires. Les dossiers de Monique se sont ajoutés sur la pile de dossiers d'un des deux fonctionnaires qui est toujours en poste. Et là, le patron dit, toi aussi, Julien, on ferme ton poste. Et là, ben, dernière image, Monique se retrouve toute seule avec les dossiers de ses deux collègues. Et le patron lui dit, t'es chanceuse, Sylvie, toi, on te garde. Mais on te garde avec une surcharge de travail. Bref, beau trait d'esprit encore une fois d'André-Philippe Côté ce matin. Je suis convaincu qu'il y a pas mal de gens qui nous écoutent ce matin dans les édifices gouvernementaux qui se sentent un peu comme ça dans les discussions politiques actuelles dans la campagne électorale. Donc ça, ça reste à suivre.
1: Et probablement des citoyens aussi qui ont affaire avec l'appareil gouvernemental pour XY dossier, qui trouvent pas toujours que c'est facile et qu'on a réponse très, très rapidement à nos questions, qu'on parle de vive voix avec quelqu'un. Parfois, ça se passe très bien. D'autres fois, c'est un peu plus laborieux. Alors, je présume que ceux-là et celles-là aussi se sentent interpellés par ce genre de caricature-là.
0: Les partis politiques nous disent qu'on pourra faire ces coupes-là sans affecter les services. Est-ce que ça passera le test de la réalité une fois qu'on sera rendu là? Ça aussi, c'est à surveiller.
1: Le futur nous le dira.
0: Les différentes variantes là, de coupes proposées par la CAQ, le Parti québécois, le Parti libéral et le Parti conservateur du Québec, vous allez les retrouver sur le comparateur de plateforme de Radio-Canada. Il y a pour le moment que Québec solidaire qui propose de ne pas couper de postes de fonctionnaires dans le gouvernement du Québec. Juliette, 8 degrés ce matin.
1: 17 comme maximum prévu aujourd'hui avec un ciel généralement ensoleillé. Ce sera frais la nuit prochaine, encore une fois, 5 degrés comme minimum, avec quelques nappes de brouillard qui vont se former au cours de la nuit, qui vont être dissipées assez rapidement demain matin, puisqu'encore une fois, on annonce une journée assez ensoleillée du côté d'Environnement Canada. On devrait être sous le plein soleil demain encore et on va atteindre la barre du 20 degrés pour cette journée de mercredi, jeudi, 21 degrés. Et on reste comme ça au-dessus des 20 degrés pour encore plusieurs jours, incluant la fin de semaine. Et pour l'instant, il n'y a pas de précipitation à l'horizon.
0: Marc-André, à la circulation.
2: On a eu un accident durant les nouvelles à l'intersection de l'avenue de la Ronde. Accident avec blessés, intersection de la Ronde et rue Desroches. Les policiers, les pompiers, les ambulanciers ont été demandés sur place au cours des dernières minutes et ça semble nuire un peu à la circulation. Là, il y a quand même un peu de congestion dans ce secteur-là, alors soyez quand même vigilants. En ce qui concerne notre heure de pointe pour la Rive-Sud, ça s'est alourdi considérablement. Alors déjà, on a de longs bouchons de circulation tout juste après la route Lagueux pour la 20 direction Est, donc bien avant la halte routière. Là, on a une longue congestion jusqu'au pont depuis la rue Beaulieu sur la 73 Nord. On a droit au même scénario. C'est par choc contre par choc aussi depuis le chemin des îles, même un peu avant là, pour la 20 direction ouest. Alors, jusqu'au pont, compliqué de ce côté également. 20 est, pour les gens qui se dirigent vers Lévis, c'est l'approche de la rivière Etchemin qui, encore ce matin, pose problème. On a des ennuis aussi avant le pont de Québec à cette heure-ci. Là, pour Guillaume Couture, on est bloqué hauteur de la rue de la Concorde et pour Marie-Victorin, il y a un petit peu de congestion au secteur de la rue Jérôme-Demers et à l'approche de la route des Rivières également. Sur la route des Rivières, direction nord, encore une fois, pour l'approche de l'autoroute 20, ça s'est corsé un peu là, dans ce coin-là. On a des ennuis aussi à l'approche de l'autoroute 73 là, sur le chemin de Charny. Une longue congestion jusqu'à l'avenue des Églises. En ce qui concerne l'avenue des Églises, depuis le secteur, le boulevard, depuis la hauteur du boulevard du Centre hospitalier, pour l'approche de Guillaume Couture, là aussi, c'est un petit peu plus chargé.
0: Parler d'angine de poitrine, ça vous réveille, visiblement?
2: On dirait bien, ça réagit pas mal. Hein?
0: Et dans bulle de conversation, parce qu'on parlait du prix Polaris qui sera remis ce soir avec Tifa au tout début de l'émission. Et on disait qu'il y avait une composante vote du public. Et on se demandait, est-ce que le public est vraiment au rendez-vous lorsque vient le temps d'écouter Angine de poitrine au quotidien? On sait que les salles de spectacle sont remplies, sont ultra populaires. Il y a visiblement un buzz, les gens s'arrachent les disques. Partout dans le monde, maintenant, je crois, on connaît le nom du groupe. Mais est-ce qu'Angine de poitrine fait partie des listes d'écoute quotidiennes du public, des auditeurs, des auditrices?
3: Visiblement, oui.
0: Ben, au début de l'émission, il semblait que non. Mais là, à partir de 6 heures, les amateurs d'Angine de poitrine se sont mis à nous écrire. Puis oui, effectivement, des gens qui écoutent Angine de poitrine dans la voiture, en travaillant, à la maison, pour passer le temps. Donc, les avis sont partagés ce matin. Mais même les gens qui n'écoutent pas Angine de poitrine au quotidien reconnaissent le talent du groupe. Et ben, on ne peut pas nier le succès non plus. Alors, c'est assez intéressant ce matin. Continuez de nous écrire. C'est toujours un plaisir de vous lire. Martin, aux nouvelles.
4: Il y a un autre volet de ce sondage Segment Radio-Canada, Le Soleil, dont on vous parle depuis hier. Pardon, et ça concerne l'immigration. Et on apprend que de toutes les régions du Québec, la ville de Québec est celle qui est la plus favorable à une diminution des seuils d'immigration. Dans une proportion de 55 %, les répondants sont en faveur d'une réduction. À l'inverse, seulement 7 % des personnes sondées dans la région sont favorables à une augmentation de l'immigration et le tiers des répondants estime que le seuil actuel, qui est de 45 000 nouveaux résidents permanents par année, est adéquat.
0: Je me permets, Martin, de glisser un mot de l'autre sondage qui paraît aujourd'hui, sondage léger dans le Journal de Québec. Là, on nous donne l'état de la situation post-débat pour les...
4: Oui, c'est vrai.
0: Pour les intentions de vote à l'échelle provinciale. Hier, on avait les données pour la grande région de Québec, pour Capitale-Nationale, Chaudière-Appalaches, mais la collecte de données s'était faite avant les débats de TVA et de nouveau. Dans le Journal de Québec ce matin, ce qu'on nous dit, c'est que le Parti québécois est à 29 % dans les intentions de vote provinciales, Parti libéral 23, CAQ 20, Parti conservateur 17, Québec solidaire 10. Une collecte de données qui s'est faite du 18 au 21 septembre auprès de 1001 électeurs. On dit qu'à des fins de comparaison, un échantillon probabiliste de cette taille-là aurait une marge d'erreur d'au

0: plus 3,10%, 19 fois sur 20. La tendance de fond reste la même. On continue de se battre pour la deuxième place. D'un sondage à l'autre, on a des données qui diffèrent un peu, donc on garde ça à l'œil. Tiffa, le spectacle La Belle et la Bête sera présenté par Juste pour rire.
1: Oui, il sera présenté à Québec au Grand Théâtre du 13 au 21 août avec la musique de cette comédie musicale qui est signée par le compositeur Alan Menken. Les paroles sont de Howard Ashman et Tim Rice et le livret de Linda Wolverton. C'est une comédie musicale qui existe depuis le milieu des années 90, 1994, qui a été donnée à de nombreuses reprises dans de nombreux pays. Alors, on aura par exemple pour la mise en scène de ce théâtre, ce spectacle, québécois, Hugo Bélanger, que l'on a retrouvé dans l'équipe de Boulevard Pérusse, notamment David Thériault, qui sera à la direction musicale, lui qui a travaillé dans l'équipe des Misérables, Chicago aussi, et Alex Franqueur aux chorégraphies pour ce spectacle qui va réunir plus de 25 artistes sur scène. On parle vraiment d'une grosse production. Il va y avoir un orchestre de 11 musiciens également pour raconter cette histoire, l'histoire de cette jeune femme libre, curieuse, qui, dit-on, sera prisonnière d'un mystérieux château où vit ce prince, vit avec une malédiction sur lequel a été jeté un terrible sortilège. On va retrouver aussi ces personnages que l'on connaît bien, les personnages enchantés, transformés en les serviteurs dans le château, transformés en horloge, en samovar, lumière également, le monsieur à la chandelle, rappelez-vous. Il y aura aussi le fameux Gaston, celui qui est le prétendant que Belle rabroue continuellement, et lui, il ne comprend pas pourquoi, parce qu'il se trouve si fabuleux. Alors, il faudra attendre l'été 2027 pour voir cette production. Un petit peu plus tard dans la journée, on va dévoiler qui va jouer les rôles, qui va tenir les rôles principaux de La Belle, de Belle et de la Bête.
0: Merci beaucoup, Tiffa. On va plonger dans la campagne électorale provinciale avec notre collègue Sébastien Desrosiers, correspondant parlementaire pour Radio-Canada. Bonjour, Sébastien.
2: Bonjour Alexandre.
0: Alors, j'ai parlé un peu du sondage Léger qui est publié ce matin chez Québecor. Ce que ça nous dit, c'est qu'il y a, un voyant rouge sur le tableau de bord de Mme Fréchette.
2: Oui, comme vous le disiez, on commence à mieux mesurer l'effet des débats. Ces sondages-là nous en apprennent plus sur l'humeur des électeurs. Vous avez parlé de celui d'hier mené pour le compte de Radio-Canada. En fait, il y en a deux autres dont les résultats ont été publiés depuis qui vont animer la campagne dans les prochains jours. Le premier, c'est celui de la firme Léger, publié ce matin dans les pages du Journal de Montréal, Journal de Québec ce matin. Comme vous le disiez, les intentions de vote, de façon globale, ça bouge pas beaucoup. Mais là où on observe du mouvement, c'est dans ce qu'on pourrait appeler les sous-catégories. Par exemple, dans l'électorat francophone, là où se joue surtout l'élection, le Parti québécois accentue son avance avec 37% des intentions de vote. Il est maintenant 13 points devant la CAQ. Donc, clairement, il y a des drapeaux rouges ici. Vous voyez, dans un autre sondage de la maison Palace, dont les résultats ont été publiés hier, quand on demande aux répondants qui ferait le meilleur premier ministre ou la meilleure première ministre, Paul Saint-Pierre Plamondon arrive premier à 29%. Charles Milliard, le chef du Parti libéral du Québec, arrive maintenant en deuxième place à 19%. Et Christine Fréchette arrive troisième à 16%, une chute de 7 points depuis le dernier coup de sonde de Palace. Ruba Gazal et Éric Duhaime ferment la marche à 13%. Bon, sur cette question-là, le Léger de ce matin, Alexandre, a un portrait un peu différent. Mais reste qu'on se demande aujourd'hui, qu'est-ce qui se passe avec la chef de la CAQ, puisque cette enquête-là a été menée samedi, après les deux premiers débats, elle aussi, on peut présumer que sa performance n'a pas été convaincante aux yeux de certains électeurs. Mais là où il peut aussi y avoir un signal encore plus préoccupant pour Mme Fréchette, c'est dans les intentions de vote chez les personnes de 65 ans et plus. On sait que c'est un groupe qui vote, auprès duquel la CAQ avait le dessus sur ses adversaires depuis le début de la campagne. Et là aussi, elle se retrouve en troisième position à 26%, une chute de 9 points par rapport au dernier sondage Palace. C'est le Parti québécois, encore là, qui est premier à 29%, et le Parti libéral à 27%, une hausse de 10 points quand même pour les troupes de Charles Milliard. Alors ça, ça a le potentiel de changer la donne quand même dans certaines circonstances. Parce que, comme les aînés ont une participation plus forte au scrutin, les partis accordent une pondération plus importante à leurs intentions de vote qu'à celle des jeunes de 18-34 ans, par exemple. Alors, ça peut peut-être comme une prime à l'urne sur laquelle comptait la CAQ à certains endroits qui semblent se fragiliser. Le problème pour la CAQ, en fait, quand on se décolle le nez de la fenêtre un peu, c'est que son vote est diffus. Contrairement aux autres, c'est un parti qui n'a pas de base régionale forte, autrement dit, qui pourrait finir deuxième à plusieurs endroits sans que ça lui rapporte quoi que ce soit, étant donné que notre mode de scrutin ne récompense pas les meilleurs deuxièmes. C'est ce qui fait que quand vous allez regarder des projections de sièges faites à partir du sondage d'aujourd'hui, on va constater que le Parti québécois se rapproche d'une majorité, ce qui est quand même pas rien. Bon, une fois que c'est dit, on le répète toujours, c'est une photo du moment, les sondages. Il reste deux semaines. Une hirondelle ne fait pas le printemps. C'est pas fini tant que c'est pas fini. Prenez l'expression que vous voulez. On a encore pas mal de hockey à jouer. Reste que pour reprendre cette analogie-là, on arrive en troisième période. Alors, les deux tiers de la campagne sont derrière nous. Dans une partie serrée comme celle à laquelle on a assisté jusqu'à maintenant, c'est là que ça se joue. D'où l'importance du dernier débat qui va avoir lieu demain soir sur les ondes de Radio-Canada, qui va être l'une des dernières chances pour les chefs, au fond, de faire bonne impression et de faire tourner le vent.
0: Sébastien Desrosiers, le collègue Sébastien Bovet déteint sur vous. Les analogies sportives, d'habitude, c'est sa tasse de thé.
2: Ouais, que voulez-vous?
0: C'est mon voisin ensemble. De bureau. Ben oui, effectivement.
2: Dur de faire autrement.
0: C'est pas juste votre voisin, c'est même votre chef de bureau, je vous le rappelle. Sébastien, ouais. Dans ce contexte-là, les auditeurs l'ont peut-être entendu là depuis le début de la semaine, il y a ces rumeurs d'alliance ou en tout cas des attaques qui sont proférées à l'égard de certains adversaires qui sont démenties. Aidez-nous à voir plus clair dans tout ça.
2: Ouais, ben il faut comprendre le contexte. On vient de parler des sondages. La possibilité demeure bien réelle que le Québec fasse élire un gouvernement minoritaire le 5 octobre. Et c'est ça qui alimente les spéculations, parce qu'un gouvernement minoritaire devrait faire des compromis pour faire avancer certaines de ses priorités. La question, c'est quelle priorité et avec qui? Bon, alors, on a entendu ces derniers jours Christine Fréchette, par exemple, mettre en garde les électeurs contre, je cite, une alliance souveraineté-austérité entre le Parti québécois et le Parti conservateur. Ruba Gazal de Québec solidaire soupçonne, quant à elle, une bromance entre Paul Saint-Pierre Plamondon et Éric Duhaime. Parenthèse, je ne sais pas si vous avez vu la caricature de Chapleau ce matin dans la Presse Plus, où on voit Éric Duhaime et Paul Saint-Pierre Plamondon dans le ciel qui partagent un même parachute.
0: Oui. la question qui est en suspens, c'est est-ce que l'atterrissage se fera en douceur?
2: C'est ça. Ben, parce que c'est vrai, donc, et c'est ce que soulignent ses adversaires, que les deux s'entendent sur un certain nombre de sujets, comme la réduction de la taille de l'État. Les deux promettent effectivement de couper dans la bureaucratie et d'abolir l'équivalent de milliers de postes de fonctionnaires. Les deux proposent également d'abolir Santé Québec, qui s'oppose aussi au projet de TGV d'Alto, veulent réduire les taxes sur l'essence. Donc, est-ce qu'effectivement, il pourrait y avoir un gouvernement de coalition cet automne? La réponse, en tout cas, Alexandre, du moins pour l'instant, c'est non. Éric Duhaime dit clairement, il n'y en est pas question. On va travailler avec celui ou celle qui est élu quand on va juger que c'est bon pour le Québec. Mais s'il est question de tenir un référendum, notre réponse, ça va être non. Comme il l'a dit durant un débat la semaine dernière, il veut barrer les portes pour que les autobus du oui et du non ne sortent pas du garage. Alors que Paul Saint-Pierre Plamondon exclut lui aussi toute forme d'alliance. D'ailleurs, il s'est empressé de souligner les points sur lesquels le chef conservateur et lui ne s'entendent pas. Comme c'est le cas pour ce qui est, par exemple, de l'exploitation des gaz de schiste ou encore pour ce qui est de faire plus de place au privé en santé. Surtout, ce qui est intéressant, c'est qu'il reproche à ses adversaires, comme Christine Fréchette et Ruba Gazal, de mener une campagne négative. Je peux vous dire, moi qui suis l'autobus du chef du Parti québécois depuis deux semaines, Alexandre, il semble très agacé quand on aborde avec lui ces scénarios hypothétiques. Et je comprends très bien son point de vue qui est de dire, ben, écoutez, faisons campagne, chacun de notre bord, proposons nos idées et ça va être aux Québécois de choisir quel programme ils préfèrent. Paul Saint-Pierre Plamondon souhaite toujours qu'on lui confie un mandat majoritaire pour qu'il puisse tenir l'ensemble de ses promesses. Bon, est-ce que c'est toujours possible? Oui, on vient d'en parler, c'est toujours possible. Sauf que ce que je dirais là-dessus, c'est que les électeurs, dans une certaine proportion, en tout cas, souhaitent l'élection d'un gouvernement minoritaire et ben, ils sont en droit de savoir à quoi ça pourrait ressembler. C'est sûr que les sorties comme celle de Christine Fréchette tiennent de la stratégie. On imagine qu'en faisant ça, elle veut inciter ceux qui se méfient des conservateurs et qui ne veulent pas de référendum sur l'indépendance du Québec à choisir le camp de la CAQ, particulièrement dans la région de Québec, où les trois sont engagés dans des luttes à finir. À la lumière des sondages, des chiffres de ce matin, on peut se demander si les fédéralistes qui veulent à tout prix bloquer le PQ vont vraiment choisir la CAQ ou s'ils vont pas plutôt opter pour le Parti libéral. Bon, maintenant, est-ce qu'il est un peu tôt pour envoyer ce genre de message-là sur les alliances, les appels au vote stratégique? peut-être. En même temps, le vote par anticipation commence cette fin de semaine. Ça va avoir lieu dimanche et lundi. Et voyant la tendance qui s'installe, c'est pas une mauvaise chose pour certains d'envoyer leurs électeurs aux urnes le plus rapidement possible.
0: Sébastien, en terminant, vous voulez nous parler de santé. Les partis politiques semblent faire preuve d'une certaine retenue dans leurs promesses jusqu'à maintenant.
2: Oui, font preuve de retenue ou manque d'ambition. Là. Ça dépend de la perspective, j'imagine. On sait que c'est constamment parmi les priorités des électeurs. Voyez, dans l'enquête d'opinion de Radio-Canada hier, on a beaucoup parlé des intentions de vote, mais la santé arrivait en deuxième place derrière le coût de la vie, parmi les enjeux les plus importants pour les gens, particulièrement pour les personnes plus âgées. Et depuis le début de la campagne, on constate qu'il y a peu d'engagement en la matière qui ont vraiment frappé l'imaginaire. En fait, la CAQ, le PQ, le Parti libéral et Québec solidaire promettent de renforcer la première ligne, surtout en investissant dans les CLSC pour en refaire la porte d'entrée du réseau. La plupart proposent de rehausser les budgets en matière de soins à domicile. Là où ça diffère, Charles Milliard, par exemple, promet un accès universel à une plateforme de télésanté. Mais c'est surtout sur la question du privé qu'on observe des divergences. Christine Fréchette et Éric Duhaime proposent de lui faire une plus grande place, entre autres pour réduire les listes d'attente en chirurgie. Mais on est loin de ce que nous promettait François Legault en 2018, par exemple, c'est-à-dire de donner un médecin par Québécois ou encore de réduire l'attente à l'urgence à 90 minutes. En fait, il n'y a que Mme Fréchette, cette fois-ci, Alexandre, qui a dit dans les derniers jours vouloir donner accès à un médecin ou à un GMF à tous les Québécois d'ici 4 ans. Comparer ça avec Paul-Saint-Pierre Plamondon, par exemple, qui dit « Moi, mon engagement, c'est qu'on reprenne la bonne direction et que les statistiques s'améliorent. » Tout simplement. Donc, moi, ce qui me frappe, c'est la retenue. Effectivement, on comprend pourquoi la confiance des électeurs en matière de santé est sans doute ébranlée plus que sur n'importe quel autre sujet. Reste que c'est un enjeu qui occupe près de la moitié du budget de l'État. Ouais. Et on n'en a pas parlé à la même hauteur jusqu'ici. Voyons voir ce que nous réservent les dernières semaines de campagne.
0: Sébastien Desrosiers, je présume que vous commencez à avoir hâte de rentrer chez vous. Tenez bon, il en reste plus pour si longtemps que ça.
3: Tenez bon!
0: Lâchez pas!
2: Il reste la troisième période.
0: Ouais, et débat cette semaine, mercredi soir, avec le collègue Patrice Roy. On suit tout ça. Merci Sébastien Desrosiers.
2: Avec grand plaisir. Bye-bye.
0: 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Martin, aux nouvelles, à 7h31, les résidents de la région de Québec demeurent largement favorables à la construction d'un troisième lien à l'est.
4: Selon un sondage segment Radio-Canada Le Soleil, le projet obtient la faveur de 55 % de la population. Le projet le plus populaire est celui d'Éric Duhaime, qui propose de passer par l'île d'Orléans. Cette option récolte 29 % d'appui, alors que le projet de la CAQ d'un nouveau pont entre Québec et Lévis devant l'île d'Orléans obtient 26 % et l'option du Parti québécois d'un troisième lien réservé au transport en commun n'obtient que 7 % d'appui. Et par ailleurs, une personne sur 5 est en faveur d'abandonner carrément le projet. Et quant à savoir quel chef de parti défendrait le mieux les intérêts de la région de Québec, avec 25 % Éric Duhaime devance légèrement Paul-Saint-Pierre Plamondon à 21 % et Christine Fréchette à 19 %. Charles Milliard et Ruba Gazal récoltent tous les deux moins de 10 %. La Ville de Québec voudrait utiliser davantage d'eau recyclée pour ses besoins industriels ou pour nettoyer les rues. Pour y parvenir, le Carrefour de l'eau travaille depuis 5 ans sur un projet d'usine mobile de filtration. L'eau qui provient d'une usine d'épuration est de nouveau filtrée plusieurs fois pour en faire de l'eau recyclée. Plus de 7 millions de dollars ont été investis dans ce projet, mais les lois provinciales ne permettent pas encore l'utilisation de l'eau recyclée pour des besoins industriels ou municipaux. Alexandre Guindon du Carrefour de l'eau.
3: Il y a des réglementations à développer, à changer. On est dans un processus actuellement de réalisation d'un protocole avec le gouvernement du Québec pour démontrer que de recycler de l'eau, c'est possible. Et de la distribuer ensuite à des joueurs industriels, ça devrait être quelque chose de régulier dans notre société.
4: Et le Service de protection contre les incendies de Québec demande que les pompiers décédés des suites d'une maladie professionnelle soient honorés au même titre que ceux qui sont morts en fonction. Une cérémonie avait lieu hier pour honorer les 34 pompiers décédés durant leur travail. La Ville de Québec étudie cette idée d'honorer ceux qui sont morts, par exemple, d'un cancer lié à leur travail. Le Québec reconnaît actuellement 15 types de cancers comme étant des maladies professionnelle, alors que la Colombie-Britannique en reconnaît 26. Aujourd'hui, les pompiers ont de nouvelles pratiques de prévention. Simon Tremblay, des pompiers de Québec.
5: Après, l'incendie, c'est un changement de culture. C'est une nouveauté, puis c'est absolument nécessaire, puis c'est notre meilleure mesure de protection contre toutes contre tous les contaminants qui entrent par la peau maintenant. Donc, les équipements de protection individuelle ou les appareils respiratoires ne sont plus suffisants aujourd'hui. Donc, voilà, c'est un message vraiment tourné vers l'avenir.
0: Merci, Martin. Excellent bulletin de nouvelles, par ailleurs.
4: Mais merci. C'est trop d'égards.
6: C'est bien trop.
0: C'est trop. On se retrouve tantôt. Okay. Juliette, la météo, s'il vous plaît.
7: C'est une semaine de type terrasse. Hier après-midi, je voyais plusieurs personnes qui profitaient des terrasses. On est sur les derniers milles, mais on a une belle semaine pour ça. 17 degrés comme maximum aujourd'hui. Alors, on se met une petite laine et ça demeure quand même très confortable. On sera sous le plein soleil. Et ça, c'est l'essentiel. Quelques passages nuageux, là, mais vraiment, simplement pour dire. Les nuits, elles, évidemment, elles demeurent fraîches. On est à la mi-septembre. 5 degrés seulement comme minimum. Pour l'instant, ce matin, c'est toujours ce qu'on a à l'aéroport. Jean-Lesage, un 5 degrés. Demain, encore un très beau scénario, 20 degrés sous le plein soleil. Et là, je vous dirais qu'on fait à peu près un copier-coller jusqu'à la fin de semaine.
4: Marc-André. Bravo, Juliette. Excellente météo.
7: Merci.
0: Ouais, ça va faire une belle émission de flagornerie. Marc-André.
6: On a eu 3 accidents au cours des dernières minutes. Oh. Le premier à l'intersection René-Lévesque et avenue du Cardinal Rouleau. On a demandé la présence des services d'urgence. Il y a des policiers, pompiers, ambulanciers donc qui sont mis en route au cours des dernières minutes. Et c'est à nuit, la direction ouest. Il y a un peu de congestion depuis l'avenue Dessanne dans ce secteur-là. Donc, un petit peu plus compliqué. On a 2 autres accidents, mais sur les autoroutes cette fois. Le premier sur la 40 direction est à la hauteur du chemin du lac. La voie de gauche est bloquée. Les services d'urgence ont été demandés sur place au cours des dernières minutes là, de ce côté-là aussi, mais c'est à nuit. Alors, il y a une bonne congestion là, depuis la route de Fossambeau à l'approche du chemin du lac. Henri IV-Nord, hauteur Hochelaga, voie de gauche bloquée là aussi par un autre accident qui aurait possiblement fait des blessés. Alors là aussi, les services d'urgence ont été demandés sur place, mais la sortie des ponts est pénible là, pour Henri IV-Nord. Là, c'est un secteur à éviter. Si vous le pouvez, Duplessis-Nord est complètement dégagé là, à la sortie des ponts. Alors, c'est peut-être une meilleure option. En ce moment, c'est très lourd sur la rive sud, évidemment. Henri IV, direction sud, on a toujours une bonne congestion avant Félix-Leclerc. Ça refoule au-delà de la route Sainte-Geneviève présentement. Félix-Leclerc ouest depuis Saint-David jusqu'à Pierre-Bertrand. C'est chargé là aussi. On commence à avoir de l'attente également direction ouest jusqu'à l'accès Laurentienne-Sud depuis le boulevard Saint-Jacques.
0: Merci Marc-André. 7h36, au fil des ans, au Québec, il y a des entreprises qui se sont débarrassées illégalement de milliers de tonnes de déchets, entre autres en nature, et les quantités sont assez astronomiques. Merci. Évidemment, faut nettoyer tout ça éventuellement, et là, la facture s'élève à des millions et des millions et des millions de dollars, et elle est refilée en très bonne partie aux contribuables québécois. Un dossier stupéfiant. Signé Ulysse Bergeron dans La Presse ce matin. Le journaliste est avec nous. Ulysse Bergeron, bonjour.
8: Bonjour Alexandre.
0: Alors Ulysse, on va commencer par ce site à Saint-Gabriel-de-Brandon dans Lanaudière. Oui. C'est comme ça que s'ouvre votre reportage ce matin. Un site sur lequel il y a, et je cite, 17 600 mètres cubes de déchets qui ont été entassés et compactés au fil du temps. C'est l'équivalent d'environ 2000 camions bennes. Est-ce que tout ça s'est fait de manière illégale?
8: Oui, tout ça. On parle d'un dépotoir sauvage, un dépotoir illégal qui a été abandonné dans ce cas-ci là, depuis environ 6 ans. Et effectivement, ça s'est fait de façon illégale. C'est-à-dire que pendant plusieurs mois au cours de l'année 2020, il y a des camions qui se rendaient là-bas pour décharger justement des matériaux de construction essentiellement, mais entrer là-dedans des résidus divers. Là, vous pouvez avoir des fils électriques, vous pouvez avoir également beaucoup de plastique, également ce qu'on appelle la fine. La fine, c'est ces petits résidus là, concassés là, dont c'est assez difficile de disposer. Et là, les camions se rendaient là. Pendant plusieurs mois, pouvaient délester tout ça. Et lorsqu'on va sur le site, on voit très bien la façon dont c'était fait. C'est-à-dire qu'un amas à une extrémité, les camions devaient laisser leurs résidus là, et à partir de ce moment-là, il y a une machinerie, là, des rouleaux compresseurs, de la grosse machinerie, qui pouvait étendre le tout et compresser le tout. Donc, vous voyez le tout comme une espèce de plateau compressé d'à peu près 15 pieds de haut, là, qui est constitué justement de matière résiduelle. Donc, ça se faisait de façon illégale. On disait même durant la nuit, avec des spotlights, là, si vous me permettez l'expression, pour passer inaperçu pour le voisinage, non. Là, les plaintes sont venues des voisins, mais pendant assez de mois, le manège a pu perdurer pour pouvoir justement y aller avec plus de 17 000 mètres cubes, ce qui est beaucoup. Là,
0: ouais, et ça, c'est un dossier spécifique, mais on comprend dans ce dossier-là que le ministère de l'Environnement a fait une opération de filature, hein, avait demandé à ses enquêteurs de suivre tout ça. Ça en était suivi en 2020 une demande d'injonction urgente à la Cour supérieure. Donc, on l'a pincé, cette entreprise-là, mais dans votre article, on comprend qu'il y a quand même une forme d'inaction gouvernementale. Expliquez-nous.
8: Ben là où on a agi avec ce site-là, on agit sur le dépotoir illégal à proprement parler. Donc, avec l'injonction, on a réussi à fermer le site assez rapidement et par la suite, là, 4 années plus tard, on a pu donner des sanctions aux propriétaires du site. Par contre, le gisement même des matières résiduelles venait d'un site qui est situé à Montréal-Est, d'une entreprise qui s'appelle S3R Valorisation. Service 3R Valorisation, qui a un centre de tri à Montréal-Est et qui envoyait ces matières résiduelles là-bas. Et ce qui est intéressant dans ce dossier-là, tout particulièrement, c'est que le ministère de l'Environnement avait déjà des problèmes avec l'entreprise 3R Valorisation à Montréal-Est. Il y avait plusieurs manquements qui avaient été observés. Dans l'article, je le dis, là, il y a cinq inspections qui ont eu cours entre 2013 et 2020. À chaque fois, on constatait des manquements environnementaux, dont une fois le fait d'aller porter des matières résiduelles dans un site autre qu'un lieu d'enfouissement technique. Mais malgré tout, on a agi sur le dépotoir illégal, mais on n'a pas agi sur le gisement même de la matière résiduelle. Et ça, on a laissé au centre de tri le permis d'opération, le qu'il avait déjà. Et pourtant, c'est un site problématique qu'on a dû fermer, forcer la fermeture en 2024. Et là, bien, vient avec cette fermeture-là un autre legs, un autre héritage. Dans ce cas-ci, c'est 80 000 mètres cubes. Ça, c'est immense là en termes de matière résiduelle qu'on va devoir disposer. Là.
0: Ben, vous dites 80 000?
8: 80 000,
0: donc, si on additionne les deux, on n'est pas loin de 100 000 mètres cubes là, pour ces deux sites-là dont vous nous avez parlé depuis le début de votre intervention. Et vous dites dans votre article que les coûts liés au nettoyage de ces deux sites-là seraient d'environ 20 millions de dollars, une facture qui serait refilée aux contribuables québécois. Là encore, faut nous expliquer, Ulysse.
8: Ben, c'est ça. À partir du moment où les entreprises ne sont plus actives, c'est le cas pour le site d'enfouissement illégal, là. C'est le cas également pour l'entreprise du centre de tri qui a décidé de fermer ses portes. À partir de ce moment-là, bien, on va devoir nettoyer tout ça. Et ça va être pris aux frais des contribuables. Tout d'abord, on va peut-être essayer par la suite de refiler la facture, mais encore faut-il que les anciens administrateurs propriétaire ou propriétaire de ces entreprises-là et les poches assez profondes pour pouvoir nettoyer tout ça. Je vous donne un exemple. Il y a un agriculteur du nom de Jean-Charles Legault à Saint-Joseph-du-Lac, ça se trouve dans le dossier, là. Pendant des années, il a utilisé sa terre agricole comme un lieu d'enfouissement, un dépotoir illégal. Maintenant, on est en train de nettoyer ce site-là. Ça coûte plus de 10 millions de dollars. On est en train de le faire là, depuis cet été, 10 millions de dollars. Et même si on essaie de refiler la facture, vous imaginez 10 millions de dollars, bien écoutez, ça va devenir quasi impossible de le faire. Par contre, Alexandre, on a tout de même des lois sévères si on les utilisait. On peut contraindre quelqu'un à payer cette somme-là, ou sinon, ce qu'on me disait, on peut même aller jusqu'à une condamnation qui pourrait aller jusqu'à l'emprisonnement. Là, on pousse à l'extrême, là, mais ce serait possible de le faire.
9: Pourquoi on ne sévit pas,
8: Ulysse? Ben là, la question, je vais répondre avec les arguments qui sont.

0: avancé par les spécialistes dans l'article, c'est qu'on attend beaucoup avant d'utiliser ces outils-là. On a les outils au Québec pour le faire. Ce qui freine les autorités à le faire, bien écoutez, il faudrait demander aux autorités, réellement aux autorités environnementales. Peut-être que c'est complexe, peut-être qu'on se lance dans des poursuites puis ça va coûter plus cher dans certains cas. Toujours est-il pendant plusieurs années, on est au fait de manquements. On envoie des avis de non-conformité. Dans certains cas, on envoie des sanctions administratives. Ça, c'est facile à faire, mais les sanctions administratives, ça va de 2 000 à 10 000 $. Donc, vous pouvez imaginer, les camions qui rentrent quotidiennement dans un de ces sites-là sont plus rentables que le 10 000 $ que va devoir payer cette entreprise-là. Donc, pour l'essentiel, il faudrait agir de façon, effectivement, peut-être sortir les dents un peu plus là et envoyer un message clair à cette industrie-là, qui est illégale, essentiellement, on ne veut pas que la facture soit refilée aux contribuables parce que c'est ce qui se passe à l'heure actuelle.
1: Ben, Ulysse Bergeron, je pense que vous allez faire réagir avec ce dossier-là ce matin. Ce sera intéressant aussi de voir comment les autorités politiques réagiront au ministère de l'Environnement. Merci pour ça. Bravo pour ce travail. Merci de nous ouvrir les yeux.
0: C'est un plaisir.
1: Bonne journée.
0: Salut. Bye.
1: 7h44, Marc-André à la revue de presse Mobilité.
2: Je vous propose un article du Soleil ce matin sur un projet de halte routière qui, après 7 ans de démarche, va finalement pouvoir aller de l'avant là, sur la 73, donc secteur de la Beauce, à la hauteur de Beauceville. Le projet a en effet eu le OK là, de la Commission de protection du territoire agricole du Québec, au grand plaisir évidemment du promoteur Johan Murray, là, qui en est responsable, qui avait eu l'idée de ce projet-là en 2019. Il y avait eu des inondations importantes en 2019, puis la station service de Beauceville avait été grandement touchée. On ne pouvait même plus entrer dans le stationnement. Alors, il y avait eu cette idée-là pour essayer de pallier ce problème-là si jamais il y avait d'autres inondations comme ça. 2019, donc, mais il y a eu 7 ans. Le monsieur Murray en question a dû se taper 7 ans de consultation, d'études, de procédures. Il y avait d'ailleurs, à cette époque-là, acheter un terrain près de la sortie 61 sur la 73 pour y construire une aire de service autoroutière où on va, où on va retrouver une station service, un dépanneur, un restaurant et un espace de stationnement. Ça a été long parce que le terrain est situé en zone agricole, mais on a traversé toutes les étapes, là, puis maintenant, toutes les autorisations nécessaires ont été obtenues pour aller de l'avant. Il y a eu quelques modifications apportées au projet, notamment en ce qui concerne la taille qui a été réduite pour obtenir ces autorisations-là. Puis c'est un secteur, dit-on là, dans l'article, qui où il y a peu de services offerts pour les automobilistes et les poids lourds. Ça va donc permettre aux chauffeurs de poids lourds de s'arrêter au lieu de se rendre en zone urbaine. Alors, projet qui va aller de l'avant et qu'on devrait voir complètement terminé là, d'ici 5 ans environ. Article dans Le Soleil de ce matin.
1: C'est long, hein, faire aboutir des projets parfois?
2: Quand même, 7 ans de travail.
1: Plus ça, les années
2: plus
1: pour
2: les
1: en
2: années
1: venir
2: pour
1: à
2: le
1: la
2: construire.
1: Construction.
2: Ouais, exact.
1: Marc-André, merci beaucoup.
2: Une douzaine d'années au total.
1: On va y arriver.
2: Ouais.
1: 7h46, c'est une période difficile pour les usagers du transport collectif de la Jacques-Cartier. Vous savez, il y a un service de transport collectif qui dessert les municipalités de Fossambeau-sur-le-Lac, de Sainte-Catherine, de la Jacques-Cartier, Shannon, Lac-Beauport, Lac-de-Lage, Stoneham et Tewksbury, Sainte-Brigitte-de-Laval. Depuis 2010, donc transport par autobus qui vient relier finalement ce service-là à celui du réseau de transport de la capitale. Mais là, le fournisseur de service n'a pas renouvelé son contrat. On cherche un repreneur et on n'a toujours pas trouvé, ce qui fait en sorte que début 2027, si on ne trouve pas d'autres fournisseurs de service, ce service-là de transport collectif pourrait finalement prendre le bord. On pourrait devoir s'en passer dans la MRC de la Jacques-Cartier. Alors, c'est une préoccupation urgente. On en discute avec Sébastien Couture, maire de Stoneham et Tewksbury, préfet de la MRC de la Jacques-Cartier. Monsieur Couture, bonjour.
3: Bon matin, Monsieur Duval.
1: On en parle dans Le Soleil ce matin. On dit qu'il est 00:01. Est-ce vraiment le sentiment que vous avez, Monsieur Couture?
3: Ben, on peut difficilement avoir d'autres sentiments que ça. On est à la troisième appel d'offres, là, une appel d'offres qui avait été faite dans le passé avant de prolonger le dernier contrat d'un an, ce qui nous amenait à doubler le prix là, quoi, pour notre transport. Maintenant, la dernière appel d'offres n'a pas trouvé preneur, et donc on y retourne. Fait qu'effectivement, là, ce qu'on souhaite, c'est cette fois-ci là,

0: compagnies qui vont répondre à l'appel, quoi.
1: Comment expliquez-vous que lors de vos appels d'offres précédents, aucune entreprise avec un prix compétitif, disons ça comme ça, ne se soit manifestée pour reprendre ce service-là?

0: comparativement, si je donne l'exemple de la côte de Beaupré qui, en prenant le bord Saint-Anne, ramasse tout le monde en descendant, puis ça se rend jusqu'à Québec. Ben nous, c'est cinq dessertes, c'est que c'est beaucoup d'autobus, est-ce que c'est des problèmes de main-d'œuvre, l'explosion des coûts, tout le monde les vit, les disponibilités d'autobus.
1: C'est multifactoriel. C'est multifactoriel. Le contrat avec le partenaire actuel, Intercar, oui. Pourquoi n'est-il pas renouvelé? C'est l'entreprise qui ne veut pas poursuivre ou c'est vous qui avez besoin d'un nouveau fournisseur, tout simplement?
0: En fait, ça ne se renouvelle pas comme ça. Là. Évidemment, on avait un contrat de... Enfin, là, je ne veux pas dire, mais en tout cas, c'était 4 ans avec une année d'option ou 5 ans avec une année d'option. Bref, on est au terme. Là. Fait qu'on se doit de retourner en appel d'offres. Et du côté de la compagnie Intercar, là, ce qu'on sait, c'est qu'ils ont rapatrié leur service là, du côté du Saguenay. Okay. Et donc, ils ne desservent plus à Québec. Ils ne sont plus dans le réseau, ils font plus ça.
1: OK, donc ce n'était pas une option pour eux de poursuivre ce partenariat avec la Jacques Cartier. Maintenant, quelle est votre limite pour payer? Quelle est votre capacité financière, M. Couture? Une augmentation de quel pourcentage à peu près pourriez-vous encaisser?
0: Une très bonne question. En fait, là, les localités là, qui ont bien voulu poursuivre avec le transport collectif se sont quand même donné une échelle. Là. On est en processus d'appel d'offres. Je me vois mal mettre un chiffre sur la table. On va se le dire. On va se préserver ça. Mais on va le prendre autrement. Je vous en ai parlé tantôt. C'est pas vrai qu'on va doubler le prix là, pour nos citoyens avec le service qu'on a. On a réellement besoin de faire un pas vers une amélioration du service. On fait un arrimage là, maintenant avec le réseau de transport de la capitale, qui est nécessaire. D'ailleurs, ça faisait partie de la demande de la communauté métropolitaine de Québec pour avoir des pôles de dessert. Tu sais, quand on arrive du nord, on s'arrime avec le RTC, mais on doit s'arrimer à un endroit qui est productif, là, tu sais, qui est efficace pour nos citoyens qui ont différentes destinations. Là. Vers Québec, ça doit être fait dans toutes les lignes. Là, notre ambition, c'est de s'arrimer puis de prendre bon, évidemment, de pas passer à côté du transport collectif de la ville de Québec, puis nous autres aussi se rendre au point de chute à Québec. Mm-hmm. Il faut que ça s'arrime adéquatement.
1: Mais écoutez, on est en campagne électorale, là, puis on sait qu'il y a eu des coupes dans le transport collectif là, pour certaines organisations au cours des dernières années. Quel message voulez-vous lancer aux différents partis qui demandent votre confiance pour gouverner?
0: C'est un message pour Martel. D'ailleurs, j'ai eu l'occasion de rencontrer pas mal l'ensemble des candidats à date. Là, puis nous autres, en plus, on a 4 circonscriptions sur notre territoire, ce que on va en rencontrer plusieurs, puis on va continuer à marteler le message. Ben, il faut qu'ils nous entendent. Il faut qu'ils amènent de la flexibilité. Il faut qu'ils revoient la loi sur les transports aussi là, pour nous donner plus de marge de manœuvre. Ça, c'est clair, en termes de financement. Mais il faut enfin développer cette vision-là puis venir appuyer là, ce que le gouvernement nous demande. Hein. D'ailleurs, l'objectif de faire du développement durable, de faire du transport durable, ben, il faut que les bottines suivent les babines.
1: Combien d'utilisateurs pour le service de transport collectif de la Jacques Cartier?
0: Malheureusement, je ne peux pas vous dire ça. Puis il y a beaucoup de variations. On va se le dire, là, on est une jeune population. Les étudiants, par exemple, vont se mettre à prendre le transport collectif pour aller au Cégep.
1: Oui, oui.
0: Encore faut-il que notre desserte soit adéquate, là. Oui. Mais ça varie beaucoup. Puis on se le cachera pas, là, dans les derniers mois, on a eu aussi des modifications, justement, pour s'arrimer avec les travaux là, qui se passent. Côté Québec, on a vu que le RTC a changé beaucoup de parcours là, puis de différentes destinations. C'est qu'on a dû s'ajuster. Là, en date d'aujourd'hui, je peux pas vous dire combien d'usagers on a.
1: Dans tous les cas, on comprend la demande que vous formulez aujourd'hui et on comprend aussi que le temps est compté. Sébastien Couture, maire de Stoneham et Tewksbury, préfet de la MRC de la Jacques Cartier. Tenez-nous au courant du développement du dossier.
0: Absolument.
1: Au plaisir.
0: Merci, M. Duval, mon ami.
1: 7h53, Juliette, vous nous faites découvrir ce matin un projet de recherche qui est mené ici, à Québec, et qui en est à une étape cruciale pour étudier la dégradation du bois après les feux de forêt.
2: C'est un projet qui a pris naissance en 2023. Donc, le projet en soi, il n'est pas neuf, mais là, on termine une étape qui est importante. Donc, le projet avait pris naissance en 2023 après la saison de feux de forêt record. On s'en souvient, ça avait été la saison la plus destructrice de l'histoire moderne du Québec. Un chiffre qui est particulièrement frappant, 4,3 milliards d'hectares de forêts brûlées. La grande majorité de ces forêts-là se trouvaient en zone nordique. Il y a un premier rapport qui a été dévoilé en août 2025 pour évaluer la facture collective de...

0: de ces feux de forêt-là. Et on a évalué à ce moment-là que la facture avait atteint 8 milliards de dollars. Ça, c'est un chiffre qui inclut évidemment les coûts d'intervention au moment des feux de forêt, les interruptions des activités économiques, mais aussi les pertes forestières. Et ce projet de recherche-là, qui est mené au Centre de foresterie des Laurentides, un centre de ressources naturelles Canada, vise justement à limiter les pertes forestières dans le futur. Donc, on utilise tout le potentiel de recherche qui nous a été offert, malheureusement, en 2023, l'été 2023, pour éviter qu'une situation comme celle-là se reproduisent ou si ça se reproduit, c'est-à-dire de limiter les pertes financières. Il faut comprendre que quand il y a un feu de forêt, après le feu de forêt, il y a une véritable course contre la montre qui va débuter pour récolter de bois. Donc, l'écorce, le feuillage, évidemment, tout ça, ça a brûlé. Mais le tronc lui-même, lui, il reste intact. Il reste intact un certain temps jusqu'à ce que les insectes viennent s'installer, viennent se faire un festin, finalement, dans ces troncs-là. Et là, on veut savoir combien de temps le bois peut être récolté. Combien de temps après le feu de forêt, l'industrie forestière peut utiliser ce bois-là pour faire des planches? C'est vraiment la grande question, la question économique. Et c'est la question à laquelle les chercheurs du Centre de foresterie des Laurentides veulent répondre. Hier, j'ai parlé avec Jean-Michel Bélan, qui est biologiste forestier au Centre. Il revenait tout juste de la région de Chibougamau pour récolter des échantillons de bois, récolter des bouts donc de troncs brûlés en 2023. Et dès aujourd'hui, il repartait pour une dernière collecte. Alors, c'est là que c'était étape-là prend fin. Cette fois, il se rendait dans le coin de Dolbeau-Mistassini. Donc, on est vraiment allé à différents endroits au Québec. Et je lui ai demandé de nous présenter à quoi ressemblait son travail, de nous amener finalement avec lui sur le terrain. On l'écoute.
1: 3 ans plus tard, c'est sûr que le paysage a un peu changé parce que il y a la régénération, les bleuets, on marche dans les bleuets, mais la majorité des arbres, s'il n'y a pas eu trop de perturbations autour comme des grandes coupes et tout ça, ben ça ressemble à 2023. C'est juste que là, les arbres commencent à être écorcés, les pics bois commencent à avoir enlevé justement les insectes et l'écorce. On arrive, on sort les scies à chaîne. On prépare, on prend des photos, on prend des mesures, on abat l'arbre, on mesure la hauteur des flammes, les diamètres, la cime vivante, on estime était grande comment. Et là, on récolte des bûches et des disques à plusieurs hauteurs. On met ça dans une remorque et on ramène tout ça à Québec.
0: Et là, une fois à Québec, tous ces échantillons-là sont mis dans des seaux qui ont été créés spécialement pour ça et on les retrouve à la bûcheraie du Centre de foresterie des Laurentides.
2: Juliette, ça fait longtemps que l'industrie forestière récolte le bois après des feux de forêt. Quelles sont les informations qui manquent à ce jour pour bien comprendre le potentiel de ce bois?
0: Effectivement, qu'on a l'habitude de récolter ce bois-là, on connaît son potentiel, mais dans les dernières années, avec les changements climatiques, on a vu des épisodes de feux de forêt plus intenses, plus ravageurs. Parfois, les connaissances terrain que l'industrie avait deviennent insuffisantes, et donc on veut venir les compléter, les actualiser. On écoute à nouveau le biologiste forestier Jean-Michel Bélan.
1: Mais je pense qu'il y a un décalage maintenant avec l'intensité des épidémies et des insectes qui peut être de plus en plus fréquent et dans le fond prend la place de plus en plus du bois qui va être récolté, qui va donc être dans la cour et scié. Donc c'est d'ajuster un peu ces classifications-là et de mettre sur un chiffre sur finalement c'est bon combien de temps du bois après feu, puis dire oh attendez, l'intensité du feu, l'espèce, la grosseur et même la hauteur dans l'arbre va changer ça. C'est de vraiment plus venir détailler la classification qu'autre chose.
0: Donc, une fois à la bûcheraie, les chercheurs vont récolter les insectes qui sortent des échantillons, les récoltent dans un petit panier au bas de chaque seau. Chaque seau contient une bûche. Et ça, ça a l'air anodin, mais ça offre tout un potentiel aux chercheurs.
1: Les insectes qui sont à l'intérieur des arbres ont un mode de vie assez cryptique. On peut pas savoir combien ils sont et qui ils sont si on regarde un arbre, mettons, en forêt, et on voit pas de trous de sortie et de trous d'entrée. Donc, ça nous permet de savoir qui était vraiment à l'intérieur de l'arbre et quels seront les dégâts qui auront été faits à travers les années par ces insectes-là au bout de leur émergence quand ils vont sortir pour aller se reproduire et coloniser d'autres arbres.
0: Donc là, la recherche terrain, elle termine dans les prochains jours. Les bûches vont rester dans les chaudières au moins 2 ans. On veut laisser le temps à tous les insectes de sortir pour pouvoir les analyser. Ensuite, il y aura les analyses statistiques. Les résultats finaux sont attendus d'ici 3 ans et demi environ. C'est ce que me disait Jean-Michel Bélan.
2: Merci beaucoup, Juliette. Tifa, aux arts.
3: On va suivre aujourd'hui ce livre qui sort sur la princesse Diana, écrit par son frère. Et c'est un livre qui fait beaucoup réagir dans la presse internationale. Je vous en glisse quelques mots dans un instant.
2: Marc-André,
4: On me dit qu'on a des problèmes sur la route du président Kennedy, direction nord, à l'approche de l'autoroute 20. Il y a quand même un kilomètre ou deux de congestion, là, sinon plus, dans ce secteur-là. Ce serait des travaux là, dans ce coin-là qui compliquent les choses. Et pour la 20, direction ouest, on a toujours un bon embouteillage avant le chemin des îles. Alors, jusqu'à l'avenue Taniata, certainement, et ça reprend de plus belle là, pour l'approche du pont, un peu avant le chemin du Sault.
2: On sait maintenant quel pays le Canada affrontera en finale de la Coupe Davis au mois de novembre à Bologne, en Italie. Ce sera la Tchéquie. Première fois que le Canada et la Tchéquie s'affronteront en Coupe Davis. C'est à la suite, vous l'aurez compris, de la victoire du Canada contre la France en fin de semaine dernière à Québec, au Centre Vidéotron.
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8: Documents remettent en cause la défense du gouvernement Fréchette dans le projet informatique CIFA. La ministre québécoise de la cybersécurité et du numérique défend son intégrité. L'Assemblée générale de l'ONU s'ouvre aujourd'hui à New York. Nous retrouverons sur place notre envoyé spécial, Laurence Martin. Et le bras de fer se poursuit entre Donald Trump et les grands médias américains. Bonjour, ici Mathieu Bellumeur. Bienvenue au Radio Journal. De nouveaux documents remettent en cause la défense du gouvernement et de Santé Québec dans la controverse entourant le projet informatique CIFA, qui risque de coûter beaucoup plus cher que prévu. Radio-Canada a découvert plusieurs déclarations erronées de la présidente du Conseil du Trésor et ministre de la cybersécurité et du numérique, France-Hélène Duranceau, lors d'une série d'entrevues réalisées la semaine dernière. Voici la vérification des affirmations de Thomas Gervais.
9: La ministre sortante France-Hélène Duranceau était sur la défensive la semaine dernière et elle a multiplié les entrevues. Elle voulait démontrer que ses fonctionnaires du ministère de la Cybersécurité et du Numérique ont fait fausse route en estimant que le projet informatique en santé CIFA pourrait finir par coûter jusqu'à 1 milliard de dollars.
10: Il va coûter combien ce projet-là quand il sera à terme?
11: Ben nous, on a approuvé 329 millions. Ça va nous coûter 329 de mener ça à terme.
9: Sa déclaration est inexacte. La ministre n'a compté que le coût d'exécution du projet, mais elle a omis de mentionner le coût de récurrence. Le total à terme, c'est 677 millions de dollars. Ce chiffre apparaît dans de nouveaux documents du gouvernement que nous avons obtenus.
11: C'est 1,2 milliard d'économies en allant de l'avant avec ce projet-là, qui nous coûte 329 millions.
9: La ministre a comparé deux périodes de temps différentes, 18 ans d'un côté et 5 ans de l'autre, ce qui a eu pour effet de maximiser les économies et de minimiser le coût.
11: Il y aura des économies au niveau des licences qui vont coûter moins cher, 20 millions par année au lieu de 106 millions par année.
9: La ministre a exagéré le coût des licences payées actuellement. D'ailleurs, le principal fournisseur, LGI Solutions Santé, lui a envoyé une lettre en privé pour signaler que ses déclarations étaient inexactes. Les licences actuelles seraient d'au plus 60 millions de dollars par année. Ici Thomas Gerbert, Radio-Canada, Montréal.
8: Et France-Hélène Duranceau a réagi ce matin sur les réseaux sociaux. Elle défend son intégrité, sa rigueur professionnelle et celle de la vice-présidente aux finances de Santé Québec. France-Hélène Duranceau estime que les données qui sont comparées ne couvrent ni le même périmètre ni le même horizon. Elle affirme également que les informations qu'elle a communiquées correspondent aux analyses du projet qui ont été présentées au Conseil du Trésor. Campagne électorale au Québec, deuxième volet du sondage Segma Recherche commandé par Radio-Canada et les coops de l'information qui nous apprend ce matin, qui nous en apprend plus sur les priorités des électeurs. Le coût de la vie, la santé et le logement arrivent en tête, mais d'autres enjeux retiennent l'attention selon les régions. Je retrouve Marie-Josée Paquette-Comeau. Marie-Josée, commençons par l'Outaouais où les électeurs ne semblent plus faire confiance à la CAQ pour régler les problèmes en santé.
12: Oui, en fait, un peu plus de 2 personnes sur 5 ne croient pas ou ne savent pas si les partis peuvent rectifier le sous-financement en santé dans cette région. C'est le Parti libéral qui obtient la confiance sur cet enjeu de 17 % des électeurs. La CAQ arrive en 3e place derrière le PQ. Dans la région de Québec, le troisième lien autoroutier récolte une majorité d'appui. Seulement 1 répondant sur 5 est en faveur d'abandonner le projet. Et finalement, dans la grande région de Montréal, le français préoccupe. Un peu plus d'une personne sur 2 sur l'île croit qu'il est urgent d'agir pour préserver le français. Et les pourcentages augmentent lorsque la question est posée aux électeurs de la Rive-Nord et de la Rive-Sud de Montréal, où le PQ est en avance. Voici Jonathan Couturier de Segment Recherche.
13: Encore plus important chez les personnes un peu plus âgées. Ils ont vécu historiquement là, dans un Québec où le français était un petit peu plus présent qu'à l'heure actuelle avec toutes les plateformes étrangères qu'on peut avoir.
8: Et Marie-Josée, nous sommes à la veille du débat des chefs à Radio-Canada, donc les caravanes tournent au ralenti ce matin.
12: Oui, Christine Fréchette et Paul Saint-Pierre Plamondon n'ont pas d'activité publique de prévue. Ruba Gazal de Québec solidaire, elle, proposera des engagements en éducation post-secondaire, également annonce en transport du côté du Parti libéral. Et finalement, le Parti conservateur présentera sa vision autonomiste du Québec ce matin.
8: Merci Marie-Josée.
12: Au revoir.
8: Une demande d'action collective visant plus du tiers des centres de services scolaires du Québec a été déposée en lien avec l'achat des uniformes scolaires dans les écoles publiques. La requête accuse les centres de services de contrevenir aux règles sur la gratuité en imposant aux parents d'acheter des uniformes chez des fournisseurs exclusifs à des prix bien supérieurs au marché. La requête demande à la Cour de déclarer illégal l'achat d'uniformes chez des fournisseurs exclusifs et de rembourser les sommes perçues par les fournisseurs désignés. Mark Carney est arrivé hier soir à New York pour la 81e Assemblée générale des Nations unies. L'un des premiers chefs d'État à parler ce matin, ce sera le président américain Donald Trump. Je retrouve à New York Laurence Martin. Laurence, l'an dernier, le président américain avait vivement critiqué l'ONU lors de son discours.
14: Oui, disons que tout ce qu'il avait eu des Nations unies, c'était un escalier mécanique brisé. Bon, l'escalier a été réparé, a assuré hier le secrétaire général de l'ONU. Mais plus sérieusement, personne ne s'attend à ce que Donald Trump lance des fleurs aux Nations unies ce matin. En même temps, le président aura devant lui des leaders mondiaux qui doivent gérer toute l'incertitude, les bouleversements causés par des décisions américaines, qu'on parle de la guerre en Iran ou de la montée des prix du pétrole. D'ailleurs, il y a une petite délégation iranienne à New York qui doit s'exprimer demain. Pendant ce temps, l'ONU se cherche un nouveau secrétaire général parce qu'Antonio Guterres termine son 2e mandat. Le Canada estime que l'organisation a besoin de réformes, mais qu'elle continue d'avoir ses vertus et qu'elle permet même une collaboration avec les États-Unis sur certains enjeux. Je vous laisse écouter David Lametti, l'ambassadeur canadien aux Nations unies.
15: Évidemment, on a travaillé ensemble sur certains comités justement pour réduire les coûts. Il y a aussi l'Haïti qui est très important pour les États-Unis, très important pour le Canada.
8: Et Laurence Mark Carney doit faire le point sur la question palestinienne plus tard aujourd'hui.
14: Oui, la France, le Royaume-Uni, le Canada doivent aborder la solution à 2 États cet après-midi lors d'une rencontre. Mais disons qu'un an après leur reconnaissance en grande pompe d'un État palestinien à l'ONU, les progrès semblent bien timides dans le dossier.
8: Laurence Martin nous parlait ce matin en direct de New York. Merci Laurence.
14: Je vous en prie.
8: On reste aux États-Unis. Les 4 grands réseaux de télé américains, ABC, CBS, NBC et Fox, ne participeront pas à la couverture rapprochée des activités de Donald Trump aujourd'hui encore, en solidarité avec les 3 médias privés d'accès à la Maison-Blanche depuis vendredi. La poursuite déposée par ces médias doit d'ailleurs être entendue demain à Washington. C'est là que je retrouve Manon Globenski. Manon, le boycott des réseaux de télévision semble avoir des effets limités.
16: Oui, si effectivement les activités de Donald Trump à Washington avant son départ pour New York n'ont pas été couvertes, après sa rencontre avec le maire Mamdani, il s'est délecté de la présence de la télévision locale pour dire « Vous voyez, les médias ne peuvent pas se passer de moi ». Aujourd'hui, seulement ce qui va se passer à l'ONU va être capté par les caméras onusiennes, donc son discours et certaines des bilatérales. Mais à compter de demain à Washington, il va accueillir son homologue chinois Xi Jinping. Imaginez si ça n'est pas diffusé. On parle ici du président le plus télévisuel de l'histoire et d'une rencontre à laquelle il accorde beaucoup d'importance. Alors, pour contrecarrer les effets, la Maison-Blanche a annoncé la mise en ligne de Trump TV, une diffusion en continu de ses vieux discours et ses rallyes du passé, qui promet aussi de diffuser le président en direct. Mais hier, la caméra de la Maison-Blanche a retransmis un événement sans son. Le président a parlé dans le vide.
8: Par ailleurs, avant même que la cause ne soit entendue, le président parle déjà d'en appeler de la décision des tribunaux, Manon.
16: Le juge du district de Columbia, Tim Kelly, qui va se pencher sur la poursuite de CNN, MSNBC et Politico, a été nommé par Donald Trump lui-même, mais c'est celui qui a rétabli les accès au journaliste de CNN, Jim Acosta, que le président avait banni dans son premier mandat. Alors, M. Trump sait que les arguments basés sur la liberté de la presse garantie par le premier amendement ont de la portée. D'ailleurs, la Maison-Blanche affirme maintenant que l'accès à la Maison-Blanche est un privilège, pas un droit, et que retirer cet accès n'entame en rien la liberté de publier.
8: Manon Globenski à Washington. Merci, Manon.
16: Au revoir.
8: Scène judiciaire. Guy Turcotte, qui avait été reconnu coupable d'avoir poignardé à mort ses deux enfants en 2009.

doit comparaître aujourd'hui devant la Commission des libérations conditionnelles du Canada. Il devrait demander à bénéficier de sorties de prison temporaire sous escorte. L'homme de 54 ans purge une peine de prison à perpétuité sans possibilité de libération conditionnelle avant 17 ans. Un individu de 19 ans a été arrêté par la police de Durham, près de Toronto, pour avoir menacé d'ouvrir le feu dans une synagogue. Les autorités avaient été alertées vendredi dernier en raison de messages haineux publiés sur un forum en ligne. Le suspect fait maintenant face à des accusations de menaces à caractère haineux. C'est une arrestation qui survient deux jours après une fusillade qui a fait deux blessés, tout près d'une synagogue dans un quartier résidentiel de Belleville, en Ontario. Et puis en terminant sur la scène culturelle, c'est ce soir que sera remis le prix Polaris qui récompense le meilleur album canadien. Le gagnant recevra une bourse de 30 000 $ parmi les groupes en nomination. Il y a notamment Angine de Poitrine. Voilà, c'était le Radio-Journal. Ici Mathieu Bellumeur au nom de toute l'équipe. Merci d'être à l'écoute. Bonne journée.

0: Mardi 22 septembre, je m'appelle Alexandre Duval. J'espère que vous avez un bon début de journée. En tout cas, si vous n'avez pas un bon début de journée, on va essayer de vous rendre la chose plus agréable avec Martin Boucher.
1: Au palais!
2: Bonne chance!
3: Êtes-vous sûr de ça?
0: Je savais que ça aurait cet effet-là, cette phrase-là. Juliette Lefebvre aussi, bonjour.
1: Bonjour.
0: Tiffa Bourgeoine.
4: Bonjour.
0: Marc-André Boivin.
3: Rebonjour.
0: Dans quelques minutes, Monique Jérôme Forget va venir nous faire un petit laïus sur la place des femmes en politique, parce qu'on est en campagne électorale. On connaît maintenant le pourcentage de candidatures féminines parmi l'ensemble des candidatures qui ont été autorisées. On n'est pas loin du 50 %, mais on ne l'atteint pas totalement. Donc, c'est l'un des deux sujets dont Monique veut nous parler ce matin. Mais je veux vous glisser un mot sur l'article de notre collègue Julie Dufresne sur le site web de Radio-Canada, parce que ça touche des parents dans la région concernant des uniformes scolaires. Il y a, puis là, Martin, vous allez être meilleur que moi en cette matière parce qu'il est question de justice. Il y a une demande d'autorisation d'exercer un recours collectif, une action collective qui a été déposée hier en cour supérieure dans le district de Montréal. Donc, rien de tout ça n'est certain parce que là, on en est à l'étape de la demande. Sera-t-elle jugée admissible?
2: C'est ça. C'est la cour supérieure qui passe un peu en revue le dossier pour voir est-ce que ça se qualifie.
0: Ouais.
2: Pour comme étant une action collective. Par la suite, on fait le débat sur le fond si la Cour autorise l'action collective.
0: Et là, il pourrait y avoir une décision dans le dossier de ces centres de services scolaires et de ces écoles qui obligent le port de l'uniforme, mais exigent que ce soit avec une certaine compagnie, avec un certain fabricant de vêtements. Et là, la facture peut vite monter pour les parents. Il y a plusieurs exemples qui ont été mentionnés dans les médias au cours des dernières années. Là, les avocats qui pilotent cette demande d'action collective disent essentiellement c'est illégal de faire ça, ça contrevient aux différents règlements, ça contrevient même, dit-on, à la Charte des droits et libertés, parce que le droit à l'éducation ne devrait pas être brimé en fonction du statut social des parents, et c'est pas tous les parents qui ont les moyens financiers de payer de tels uniformes lorsqu'ils envoient leurs enfants à l'école publique. Donc là, on demande réparation pour ce qui a été payé dans le passé, et il y a quand même des dizaines de centres de services scolaires, dont certains de la région ici, qui sont visés par cette demande d'action collective, entre autres le centre de services scolaires de la Beauce-et-Chemin, centre de services scolaires de Charlevoix, centre de services scolaires des Navigateurs. Donc, ce sera un dossier à surveiller parce que nécessairement, ça touche beaucoup de parents.
2: Et c'est toujours sous prétexte que ça finit par coûter moins cher de demander aux élèves d'avoir un uniforme plutôt que les parents soient obligés d'acheter des vêtements durant toute l'année, des souliers, parfois pour se conformer à une mode chez les jeunes. On dit toujours, oui, mais en imposant l'uniforme, tout le monde est habillé pareil, pas de casse-tête de vêtements, ça finit par coûter moins cher, même si au début de l'année, on vous demande 100 $.

0: sur pour toute l'année scolaire, ça va vous revenir moins cher. C'est toujours l'argument qui est utilisé partout où on impose l'uniforme.
1: Si la demande d'action collective est autorisée, on verra qu'est-ce que le juge pensera des arguments des différentes parties, là, du demandeur et des défenseurs dans ce dossier-là, parce que je présume que si on disait aux parents, par exemple, votre enfant doit arriver avec des pantalons longs de telle couleur et un haut ayant grosso modo telle dimension, telle couleur, là, ça donnerait plus de marge de manœuvre pour que les parents achètent ce qu'ils veulent à l'endroit de leur choix.
0: Oui, que ça corresponde aux critères qu'on demande. Là.
2: Souvent, c'est qu'on a le logo de l'établissement, on a une petite broderie là, dans un coin, c'est souvent ça. J'imagine l'enjeu qui explique pourquoi on doit faire affaire avec un seul fournisseur.
1: L'idée de l'uniforme qui est vraiment rattaché à l'établissement d'enseignement. Enfin, c'est un dossier intéressant et je suis convaincu que ça interpelle pas mal de nos auditeurs ce matin. Juliette, 8 degrés au centre-ville.
2: 17 comme maximum prévu aujourd'hui. On est déjà sous le beau soleil. Il va rester au rendez-vous toute la journée. Ce sera généralement ensoleillé jusqu'à ce soir. Le ciel va demeurer dégagé par la suite puisqu'on a un scénario comme celui-là jusqu'à la fin de la semaine avec des températures qui vont aller en grimpant, il faut le dire quand même. Bon, les nuits restent fraîches, 5 degrés comme minimum pour la nuit prochaine. Pas de risque de gel cette fois, contrairement à la nuit dernière. Demain, on devrait atteindre 20 degrés. On sera sous le plein soleil. Jeudi, 21 degrés. Et on continue dans un scénario comme celui-là jusqu'au début de la semaine prochaine.
1: Marc-André?
3: On a eu deux accidents durant les nouvelles. Le premier face au 60-65 du boulevard Pierre-Bertrand, à l'intersection Le Bourgneuf. Ça nuit à la circulation et ça compliquait aux dernières nouvelles les choses dans le secteur. Alors, ça peut être un petit peu plus chargé. Le deuxième face au 87-15 de l'avenue Trudel, c'est tout près de la rue de Nanteuil, secteur Charlebourg. Là aussi, il y a au moins une personne de blessée. Alors, dans les deux cas, les services d'urgence ont été demandés sur place et ça peut nuire un peu à la circulation. En ce qui concerne les autoroutes, ça reste lourd. Du côté de la Rive-Sud, on a encore un bon embouteillage sur la 20 direction Est, secteur de la route Lagueux, mais surtout à partir de la halte routière là, pour les approches des ponts. C'est compliqué. La 73 Nord est toujours bloquée hauteur de la rue Beaulieu. On a des problèmes depuis le chemin des Îles sur la 20 direction Ouest. Il y a encore un peu de congestion avant la rivière Etchemin aussi sur la 20 direction Ouest où ça refoule au-delà de l'avenue Taniata. Avant le pont de Québec, c'est pas réglé. Sur Marie-Victorin, on a toujours des problèmes avant la route des Rivières, secteur de la rue de la Concorde, voire chemin du Sceau là, pour Guillaume Couture jusqu'au pont. On est pare-choc contre pare-choc. C'est comme ça jusqu'au chemin Saint-Louis de ce côté-là. On a eu un accident un peu plus tôt sur la 40 direction Est, secteur du chemin du Lac. Alors, depuis la route de Fossambeau, ça demeure compliqué. L'accident semble réglé, là, mais quand même, ça a eu le temps de compliquer pas mal les choses dans ce coin-là. On a sur Charest Est des problèmes entre Henri IV et Robert Bourassa. Secteur Saint-Sacrement, c'est pas si mal. Il y a de l'attente, par contre, me dit-on, là, pour l'accès à la Haute-Ville de Québec à partir de Dufferin-Montmorency. Une dizaine de minutes d'attente, certainement. Même chose pour accéder à Charest.
1: À 7h45, on a parlé avec le préfet de la MRC de la Jacques-Cartier, Sébastien
3: Transport
1: Couture.
3: Transport collectif, oui.
1: Transport collectif qui est menacé dans la MRC de la Jacques-Cartier parce qu'on a besoin d'un nouveau fournisseur de services à partir du début de l'année prochaine et on ne l'a pas encore trouvé malgré des appels d'offres qui ont été lancés jusqu'à maintenant. Et là, on nous dit, c'est dans le soleil ce matin, il est un peu minuit moins une parce que si on ne trouve pas un nouveau fournisseur d'ici le mois de février, il n'y en aura plus d'autobus qui vont desservir les différentes municipalités de la MRC de la Jacques-Cartier pour relier tout le monde au transport collectif de la capitale, au RTC. Et il y a quelqu'un qui nous dit dans la bulle de conversation, j'habite Lac-Beauport, je prends ce transport-là deux fois par semaine pour me rendre au terminus de la Faune, prendre l'autobus 801 vers la colline parlementaire. Ce transport est essentiel, nous écrit-il, ou nous écrit-elle, je ne sais pas, là, en majuscule. C'est vraiment quelque chose qui est important pour les gens du coin.
2: Mais dans le cas de Lac-Beauport, si je ne me trompe pas, la municipalité a déjà annoncé qu'elle allait se retirer d'un prochain contrat Shannon-Lac-Beauport. Alors, je crois que pour cette personne-là, dans tous les cas...
1: Juliette, là, vous portez quelque chose à mon attention qui m'échappait.
2: J'aurais pas confiance.
1: OK. Bon, ben, faudra aller vérifier ça. Mais si vous utilisez le service de transport collectif de la Jacques-Cartier et que ça vous affecte, là, cette perspective de l'abandon de ce transport-là, faute de fournisseurs, n'hésitez pas à nous écrire ce matin. Des fois, les témoignages, ça aide à rendre la chose plus concrète. Alors, la bulle de conversation est là pour ça. Martin, aux nouvelles?
0: La ville de Beauceville aurait enfreint la loi sur la qualité de l'environnement à 7 reprises entre 2021 et 2023. Les faits reprochés touche divers travaux réalisés près du parc industriel, des travaux de remblayage, de creusage de fossés, de remaniement de sol, de construction de bâtiments sur des marais ou des marécages et du déboisement auraient été faits sans autorisation. La ville de Beauceville s'expose à des amendes de plus de 100 000 $ si elle est reconnue coupable. Le dossier devrait être entendu par le tribunal au début du mois d'octobre.
1: Tifa, dans son livre, le frère de la défunte princesse Diana a des mots très durs envers le roi Charles III.
4: Absolument. La princesse Diana morte dans un accident de voiture à Paris à l'âge de 36 ans est dans ce livre qui paraît aujourd'hui, dont le titre, que je traduis librement par Le chant du cygne, ma sœur, de Charles Spencer. Eh bien, il accuse le roi Charles III d'avoir montré beaucoup de mépris au moment de cet événement tragique. Il dit aussi qu'il y a eu toute une discussion à l'époque sur le fait que les princes William et Harry, qui étaient alors âgés de 15 et 12 ans, au moment du décès de leur mère, suivent ou ne suivent pas le cortège funèbre. Donc on se posait la question s'il fallait leur imposer une telle chose. Le frère de la princesse était contre. Et dans le livre, il dit que le roi Charles, alors prince, est entré dans une grande colère et qu'il aurait lancé « Soyez sûr que nous l'oublierons assez vite ». Donc il y a beaucoup de choses comme ça qui sont très très grinçantes. Je vous le disais il y a quelques minutes, dans la presse également, on réagit beaucoup. The Sun écrit « Pourquoi fait-il ça maintenant ?» Dans le Daily Mirror, on peut lire « À quoi bon remuer les souvenirs d'un événement traumatique ?» Et puis dans The Times, on parle d'une bombe de 10 000 tonnes par rapport à ce qui est écrit dans ce livre-là. Le palais de Buckingham a réagi dans une lettre en écrivant « Sa Majesté est consciente que la douleur et le deuil fraternel peuvent altérer la raison, influer sur le jugement et fausser la mémoire, même des années plus tard. » Donc ça veut dire qu'on réfute complètement ce qui est écrit dans ce livre. En tout cas, un livre qui paraît aujourd'hui, le 22 septembre.
1: Merci beaucoup, Tifa.

0: L'ex-ministre des Finances du Québec et ex-présidente du Conseil du Trésor, Monique Jérôme Forget, est de retour pour sa chronique « On s'en balance ». Bonjour Monique.
1: Bonjour Alexandre.
0: Pour les gens qui étaient peut-être pas là il y a deux semaines, je vais faire un petit rappel parce que tu as établi quelque chose il y a deux semaines en disant que tu préférais que je te tutoie en ondes.
1: Absolument, absolument.
0: Donc ça peut, il y a certaines personnes qui pourraient dire comment ça, ils se tutoient. Ben là voilà, c'est à la demande de Monique. Alors les choses sont dites. Monique, on veut entre autres aborder le sujet des femmes en politique ce matin parce que la semaine dernière, c'était la fin de la période de mise en candidature pour les élections québécoises. Le groupe Femmes, politique et démocratie qui milite pour la parité homme-femme en politique a publié un communiqué dans lequel on nous disait essentiellement, c'est pas trop mal, là on est à 46 % de candidatures féminines aux élections actuelles, 42 % de candidatures féminines dans des circonscriptions sûres ou des circonscriptions gagnables. De ton côté, comment tu perçois ces statistiques-là? On est dans ce qu'on appelle la zone paritaire, là, 40-60.
1: Absolument, absolument. Moi, je suis très impressionnée de ce 42 % Alexandre, sincèrement là. Moi ça fait des années que je milite pour cette approche là d'avoir des femmes présentes en politique et au niveau des grandes sociétés. Ben je trouve que le 42 % on a atteint un niveau exceptionnel.
0: Ouais.
1: Alors moi je suis très très heureuse de ça.
0: Traditionnellement, Monique, on disait que les femmes, on avait tendance à les placer dans des comtés qui étaient perdus d'avance. Pas toujours, mais très souvent, on avait tendance à les placer dans ces comtés-là. Force est de constater, puis là, on verra si la tendance se maintient, mais on est en train de passer à autre chose tranquillement. Ça ne veut pas dire que c'est gagné, mais ces élections-ci nous montrent qu'on peut placer des femmes en zone paritaire dans des comtés presque sûrs ou gagnables.
1: Mais tu sais, Alexandre, moi, j'ai vécu une période où nous étions 50 % de femmes au Conseil des ministres et les gros ministères, à part la santé, étaient souvent dans les mains de femmes. De nos jours, les hommes, comme toi, sentent le besoin d'avoir des femmes. Parce que tu sais, Alexandre, l'avantage d'avoir et des hommes et des femmes, c'est qu'il y a vraiment un regard différent d'un groupe vis-à-vis par rapport à l'autre. Par exemple, moi je dis toujours, les femmes, nous on est très bonnes pour voir la forêt. D'ailleurs, en 2008, les conseils d'administration qui avaient des femmes ont mieux fait. Pourquoi? Parce qu'ils avaient vu les dangers de 2008 et s'étaient mieux préparés.
0: La crise financière là, que vous avez eu à gérer.
1: La crise financière. Et alors, c'est ça là. Il faut les deux. Les hommes, des fois, ils peuvent être étroits. Moi, je trouve qu'ils ont de grandes qualités. D'ailleurs, je dis aux femmes de s'en inspirer souvent. Mais il faut les deux et je pense que de plus en plus, hommes et femmes se rendent compte que c'est bien d'avoir autour de soi à peu près égalité entre hommes et femmes, et 42 %, c'est un bon chiffre. C'est, comme tu dis, c'est la parité, là. Entre 40 et 60 %, on estime que c'est la parité.
0: Monique, c'est un peu rigolo parce que récemment, je recevais Alexandre Dumas, qui est l'auteur du livre L'Exode politique des femmes, qui nous rapportait les témoignages dans son livre de différentes femmes qui ont quitté l'Assemblée nationale au moment des élections de 2022 au Québec. Plusieurs qui étaient désabusées par le système politique. Récemment, tu as participé à un film qui a été projeté au Festival de cinéma de la Ville de Québec qui s'intitule « Un renversement » dans lequel il y a plusieurs femmes, dont toi, Pauline Marois, Louise Arel, qui témoignent de ce qu'elles ont vécu en politique. Un film qui a été salué par la critique d'ailleurs. Puis là, on nous arrive avec ces statistiques-là qui sont, somme toute, relativement bonnes. Comment on met ça en perspective, là, ces espèces de critiques qui reviennent, qui sont tout à fait légitimes, et puis les statistiques devant lesquelles on se trouve aujourd'hui?
1: Ben, écoute, Alexandre, moi, j'ai donné plusieurs conférences à des femmes, et je dis toujours que nous, faut qu'on n'ait pas peur du risque. Arrive un poste qui est annoncé pour un poste à combler et on demande 10 critères, les femmes en ont 8, ils vont dire il m'en manque 2. Les gars, ils en ont 3 sur 8, ils vont dire moi je prends un risque. Alors c'est ça là, il faut que nous les femmes, on se développe la coin dure. Moi, écoute, moi là, fallait toujours que j'entre pendant des années par la porte de garage quand j'étais ministre, parce que j'avais des contestataires à la porte des hôtels, OK? Alors, j'ai toujours dit d'ailleurs, le plus bel endroit d'un hôtel, c'est sa cuisine, OK?
0: Parce que ça permet de s'échapper.
1: Non, ben ça permet de s'échapper, mais c'est comme il y a tellement de nourriture là-dedans, c'est tellement grand, c'est tellement beau. Alors tout ça pour dire que il faut qu'on développe cette force que souvent on n'a pas. Dès que nous on est un peu contrarié, on dit oh, moi je vais laisser tomber. Y compris Monique Jérôme Forget là. Des fois je me dis oh pourquoi je m'en vais là-dedans. Là?
0: Monique Jérôme Forget elle a déjà abandonné.
1: Oui, ben pas vraiment beaucoup là, mais souvent je me disais mais pourquoi je m'embarque là-dedans là? Pourquoi ouais. je m'embarque là-dedans là? Alors tu sais, alors qu'un gars va dire ben j'ai la bataille, j'y vais, je fonce. Alors moi je pense que on a un gros apprentissage à prendre nous les femmes. Bon, rappelons-nous Alexandre, d'un autre côté, qu'on pardonne moins à une femme qu'un homme. Un homme élève la voix, on va dire il est fort, il est rigoureux, c'est un vrai leader. Elle élève la voix, elle est hystérique. Alors, il y a deux visions différentes à l'endroit des femmes. Et parfois, on partage moins, on pardonne moins. Par exemple, moi, je me rappelle, il y avait une femme ministre de l'Environnement qui venait d'être nommée par François Legault. Mm-hmm. Une femme exceptionnelle, ingénieure, etc.
0: Marie-Chantal Chassé.
1: Ben, je voulais pas la nommer, mais tu l'as nommée, effectivement. Ben, pourquoi? Écoute, elle venait d'être nommée ministre. Ben, on l'enlève, on la retourne députée. On n'aurait pas fait ça à un gars. Je te jure qu'on n'aurait pas fait ça à un homme. Mmh. OK? On l'a fait à elle, c'est une femme. On s'en est débarrassé. Et tant les femmes que les médias en ont pas fait un grand cas de cette situation-là. Et je me fais le reproche parce que moi, elle m'a consulté à la fin et je trouve qu'on a laissé passer cette histoire-là un peu rapidement.
0: Marie-Chantal Chassé t'a consulté?
1: Bien sûr, ben parce que elle s'en rendait compte que on lui disait qu'elle avait des problèmes. Moi, j'ai écouté ce qu'elle a fait. Sincèrement, c'est une nouvelle ministre, là. Comme moi, j'ai été nouvelle ministre puis j'ai fait des bêtises. Ben, elle avait même pas fait une bêtise, elle. Puis tout de suite, on l'a remercié. C'est clair que c'était, à mon avis, dans ce cas-là, c'était un abus de pouvoir.
0: Mais tu dis, les femmes doivent se faire confiance, elles doivent oser, elles doivent prendre des risques. Puis en même temps, tu dis, il y a ce double standard-là qui vient affecter les femmes. C'est pas très invitant, ça donne pas très le goût de prendre des risques.
1: C'est vrai, t'as raison que, en plus de ça, nous les femmes, tout à coup, on regarde la forêt, on va regarder notre famille, on va regarder notre style de vie, on va pas mettre tous nos œufs dans le même panier. Alors que les hommes, leur carrière, c'est le fondement de leur vie. Alors nous, on a une approche plus balancée de la vie, ce qui fait que très souvent, on ne va pas atteindre le numéro un. Moi, je fais du coaching avec des femmes qui sont des numéro deux. Ben, je les amène à penser à numéro un, mais elles ne pensent pas au numéro un automatiquement.
0: Ben, Monique, toi-même, tu aurais peut-être pu être chef du Parti libéral quand M. Charest est parti. Tu aurais peut-être pu revenir en politique, puis tu ne l'as pas fait.
1: Tu veux m'amener sur quelque chose là, parce qu'effectivement, t'as tellement raison, Alexandre.
0: Ben, il y avait des appels du pied.
1: un jour, je reçois un appel de Christine Saint-Pierre qui me dit « Monique, tu vas au leadership? » Ben, je dis « Ben non, je vais pas au leadership. » Ben, dis, écoute, il y a un Facebook, puis il y a 135 personnes, là, ça vient de partir, puis il y a 135 personnes qui appuient ta candidature. Ben, je dis « Écoute, j'ai pas de Facebook. » J'ai jamais eu de Facebook. Alors, ça pour dire que finalement, effectivement, même nous, même moi, mais voilà, tu as bien mentionné, même toi, Monique, tu n'es pas allée au leadership. Un gars aurait dit, il y a une porte ouverte, j'y vais.
0: Est-ce que tu le regrettes?
1: Pas du tout. Moi, je ne regrette pas grand-chose dans ma vie. J'ai eu une belle vie. Et donc, faire l'émission avec toi aujourd'hui, c'est toujours un bonheur.
0: Ben là, la vie n'est pas finie, Monique. Mais s'il y avait un message que tu voulais lancer aux femmes qui nous écoutent, celles qui peut-être se sont portées candidates, celles peut-être qui ont hésité à le faire, ce serait quoi pour terminer?
1: Je vais leur dire, écoutez, il va y avoir des problèmes. Les gens vont vous critiquer, surtout de nos jours avec les médias sociaux. Arrêtez de lire les médias sociaux, premièrement. Deuxièmement, ben, faut développer. Oh oui, je leur dis toujours, d'ailleurs, nous, on a toujours un parachute dans le dos. Quand on tombe sur ses pieds. Alors, ne pas s'inquiéter si on fait une erreur, si on fait une bêtise, parce que tout le monde en fait. Alors, et puis s'ils doutent trop qu'ils m'appellent, je vais leur dire de se battre encore.
0: Bon, Monique, elles peuvent m'écrire, puis avec ton accord, je leur donnerai ton numéro, avec ton accord seulement.
1: Bien sûr, Alexandre.
0: Monique Jérôme Forget, c'est toujours un plaisir de se parler, puis on refait ça dans deux semaines, OK?
1: D'accord, bonjour, bonne semaine.
0: Salut, bonne semaine. Martin, aux nouvelles à 8h31, l'image d'un chercheur de Québec a été usurpée dans une vidéo générée par l'intelligence artificielle.
2: Dans une fausse vidéo qui circule sur Facebook, Jean-Pierre Després, professeur au département de kinésiologie de l'Université Laval, vante les vertus d'une supposée technique de perte de poids. Il n'est pas le seul expert qui apparaît dans des hyper-trucages pour promouvoir des soi-disant produits de santé. Jean-Pierre Després souhaiterait que ce genre de contenu disparaissent et qu'on décourage leurs créateurs.
3: Ben écoutez, je suis absolument furieux qu'on utilise ma voix, mon image pour vendre carrément du n'importe quoi à des gens vulnérables qui s'imaginent qu'ils vont retrouver la santé puis obtenir des pertes de poids formidables en quelques jours seulement. Il faut que ça soit hautement dénoncé. Il faut que ce type de pratique frauduleuse s'arrête.
2: Un sondage Segment Radio-Canada Le Soleil révèle que de toutes les régions du Québec, Québec est celle qui est la plus favorable à une diminution des seuils d'immigration. Dans une proportion de 55%, les répondants sont en faveur d'une réduction. À l'inverse, seulement 7% des personnes sondées dans la région sont favorables à une augmentation de l'immigration. Le tiers des répondants estiment de leur côté que le seuil actuel, qui est de 45 000 nouveaux résidents permanents par année, est adéquat. Et Québec solidaire souhaite construire 6 000 logements en bordure de l'autoroute Laurentienne une fois qu'elle sera transformée en boulevard urbain. Le quart serait réservé à du logement social et communautaire. Le projet de Québec solidaire prévoit aussi qu'un service rapide par bus, un SRB, partirait du quartier Saint-Roch pour se rendre vers Vanier, Le Bourgneuf et Neuchâtel. Le ministère des Transports devrait toutefois céder à la Ville de Québec des bandes de terrain, entre autres dans le secteur de la rue Soumande. La transformation de l'autoroute ne figure plus cependant dans les plans du ministère des Transports depuis l'an dernier.
0: Merci Martin. Juliette, à quel genre de journée aura-t-on droit dans la région?
4: Une journée confortable et surtout ensoleillée. Maximum 17 degrés, mais ce sera généralement ensoleillé pour encore plusieurs jours. Donc, non seulement pour la journée d'aujourd'hui, mais ça se poursuit jusqu'à la fin de la semaine et même pour la fin de semaine, avec des températures qui vont aller en augmentant. Demain, on atteindra le palier du 20 degrés et on va rester sur ce palier-là jusqu'à la fin de la semaine, avec des nuits qui, évidemment, elles seront fraîches. On est quand même à la fin du mois de septembre. Pour cette nuit, par exemple, le minimum prévu est de 5 degrés.
0: Marc-André, à la circulation.
5: On a eu deux autres accidents, nous dit-on, au 670-9071. Là, le premier sur Henri IV, direction sud, avant Quatre-Bourgeois, bloque la voie de gauche. Alors, depuis Einstein, il y a des ralentissements à l'approche Quatre-Bourgeois et on a toujours des problèmes entre Sainte-Geneviève et l'approche Félix-Leclerc. Le deuxième accident, lui, c'est sur Robert-Bourassa sud qu'il est survenu à la hauteur de Père-le-Lièvre. Il bloquerait la voie de droite. Là, on a deux véhicules, dont un camion d'impliqué. Il y a des débris sur la chaussée. Alors, depuis Chauveau, c'est quand même assez lent pour l'approche Père-le-Lièvre sur Robert Bourassa, direction sud. Notre heure de pointe n'est pas terminée pour Félix-Leclerc-Ouest entre Bourg-Royal et l'accès Robert Bourassa sud. C'est compliqué. Alors, à partir de Laurentienne-Sud, il y a encore de la congestion pour l'accès Félix-Leclerc-Ouest à partir de Le Bourgneuf, voire Louis XIV. Il y a toujours l'approche de la Basse-Ville aussi, secteur de la rue de la Croix-Rouge où c'est chargé. La rue de Dorchester aussi, jusqu'à Charest. C'est compliqué encore à cette heure-ci. En ce qui concerne Félix-Leclerc, direction Est, il y a des ralentissements présentement depuis le boulevard de l'Ormière jusqu'à Pierre-Bertrand. Et on a toujours des problèmes sur la rive sud. On joue avec la table. Avant le pont La Porte Nord, ça refoule sur plusieurs kilomètres, encore pour les trois artères principales.
0: Je teste les capacités de concentration de Marc-André une fois de temps en temps.
5: Martin, il rit jamais, lui, comme ça. Il est pas, il casse pas.
0: Mais
5: pendant ces nouvelles.
0: Je trouve jamais rien drôle, mais c'est parce qu'on a, on a une table qui est rétractable en studio. On peut la faire monter, amovible. On peut la faire monter, on peut la faire descendre. Puis pendant que Marc-André parle, des fois, je monte son micro, je baisse son micro.
5: J'ai fait un petit saut, là.
0: Voilà. C'est les coulisses de l'émission, mesdames et messieurs. Tifa, je ne sais pas si vous avez vu, on connaît maintenant le nom du lauréat du prix du récit Radio-Canada 2026.
6: Ah oui?
0: Et c'est un certain Raphaël Potvin. Est-ce que ça vous dit quelque chose? Groupe Caravane, qui a composé notre thème musical.
6: Ah oui.
0: Le bassiste du groupe, Raphaël, qui...
4: Donc, il est rempli de talent, c'est ce qu'on comprend.
0: C'est ce qu'on comprend. Puis, il va être avec nous en entrevue dans une dizaine, quinzaine de minutes. J'ai très hâte de lui parler. C'est un beau nouveau chapitre qui s'ouvre pour lui, celui de l'écriture. Il semblerait qu'il y ait un roman en préparation aussi. Alors, ce prix du récit Radio-Canada qui risque de le propulser parce qu'il gagne une bourse et aussi une résidence d'écriture de 2 semaines. Ça va lui permettre probablement d'avancer dans son projet. Alors, félicitations à lui et puis bien hâte de le rencontrer dans quelques instants en studio. Tout d'abord, 8h36, les sports avec Michael Lalancette, journaliste et responsable des sports au journal Le Soleil. Bonjour, cher ami.
7: Bonjour, Alexandre. Si Monique Jérôme Forget veut être tutoyée, je pense que je veux être tutoyée aussi, moi.
0: Bon, écoute, on va faire ça aujourd'hui. Pour le plus grand bonheur de Marc-André, on va commencer avec le Canadien de Montréal qui vole la vedette depuis une semaine. Disons que les amateurs sont bien contents que ça reprenne, là.
7: Ouais, tout à fait. Puis je pense que Marc-André va être d'accord avec moi pour dire que les attentes créées le printemps dernier a changé un petit peu la donne là, parce que bon, le Canadien a toujours été puissant. Hein, Marc-André, on le sait que c'est notre sport national, c'est l'équipe majeure du sport au Québec. Mais si je regardais juste les cotes d'écoute en fin de semaine du match du Canadien à RDS, 589 000 personnes ont regardé ce match-là, et sur RDS2, là, l'équivalent de la chaîne sportive de Bell, il y avait 8000 personnes pour regarder le match du CF Montréal. Tu sais, on sait que c'est pas une saison qui est très très facile là, pour le CF Montréal, mais ça montre à quel point il y a énormément d'enthousiasme. Tu sais, on parle d'un match préparatoire, puis il y avait 2 matchs en même temps samedi. Là. Il y en avait un du côté de Montréal, puis il y en avait un du côté de Toronto. Alors, on est dans un camp d'entraînement écourté, mais ça montre à quel point, justement, le Canadien était capable d'aller rechercher des partisans qui avaient soit lâché le hockey, qui s'étaient désintéressés au fil des ans, puis parfois depuis plusieurs années.
0: Mais c'est parce que là, il y a de l'avenir. On a l'impression que c'est une équipe qui a encore le plus beau devant elle. Le plus beau serait à venir pour cette équipe-là. Du moins, c'est ce qu'on peut espérer. Donc, ça donne envie là, de s'investir dès le début de la saison.
7: Aucun doute. Puis il y aura 2 autres matchs dans la même soirée de samedi. Alors c'est une première un peu dans l'histoire du Canadien. C'est arrivé dans d'autres organisations, mais là on est dans un camp écourté. Il y a plus de matchs, mais effectivement l'enthousiasme est là. Le plus beau est à venir. Puis ben faudra voir hein, ce qui va se passer dans parce qu'il reste une semaine à ce camp d'entraînement parce que déjà ça va commencer très bientôt. Alors il y a quand même quelques belles batailles là.

0: à surveiller chez le Canadien.
1: Ouais, de vraies batailles à surveiller.
0: Ouais, tout à fait. Notamment défensivement, on sait que Kaiden Goulet est toujours blessé, est en réhabilitation. Alors là, on fait des tests, on regarde un peu qu'est-ce que David Runbacker a dans le corps, dans le système pour jouer du côté du flanc droit notamment. Il y a le fameux poste de deuxième centre. On sait que ça, c'est la sempiternelle question chez le Canadien. Est-ce que c'est Oliver Kapanen qui va être en mesure de participer, de prendre cette charge-là en début de saison, ou est-ce que ça va être Alex Newhook. Bref, il faudra surveiller. Puis, devant le filet aussi, le fameux dossier des gardiens de but, ça, c'est un enjeu qui a été un petit peu clarifié lors du tournoi de golf de la semaine dernière. Kent Hughes qui a dit que c'était pas l'objectif là d'étirer ça très longtemps. On va voir les batailles, mais le Canadien a quand même le profil d'une équipe où est-ce que la grande majorité des questions, il y en a plus trop des questions, c'est plus chirurgical, mais on sent justement qu'elle a progressé cette équipe-là pour faire du chemin un petit peu plus. Il y a moins de points d'interrogation puis d'incertitude en lien avec le rendement.
1: Michael, au patinage de vitesse courte piste, surprenant, mais William Dangenoux ne vise pas le globe de cristal.
0: C'est très surprenant. On sait que William Dangenoux a connu des Jeux olympiques à Milan très difficiles. Ouais. Il a été écarté de tous les podiums sur une base individuelle. Puis, tu sais, les attentes étaient tellement élevées, Alexandre, envers les patineurs de courte piste de Canadiens. Et William Dangenoux, évidemment, bon, il était détenteur du globe de cristal, meilleur patineur au monde sur le circuit de la Coupe du monde. Alors, les attentes étaient énorme. Et hier, sur ses plateformes de réseaux sociaux, d'abord, il a profité de cette publication-là qui a généré énormément de commentaires pour annoncer la publication de son nouveau site web. Alors, il a un nouveau site Internet. Et il a fait l'annonce sur ses réseaux qu'il ne fera l'impasse sur les deux premiers arrêts de Coupe du Monde en courte piste. Alors, à Vancouver, à la fin octobre, et à Montréal, les 30 et 1er novembre. Et ça, ce que ça fait en sorte, c'est que sa saison va commencer en Asie, à Séoul, Shanghai et Pékin à la fin novembre. Puis il y aura les étapes d'après les fêtes. Mais ce que ça veut dire, c'est qu'il renonce justement à défendre son double globe de cristal. Et il raconte sur ses réseaux sociaux que, bon, après les derniers Jeux olympiques qui ont été très difficiles pour lui, il avait besoin d'espace, il avait besoin de ralentir, de s'éloigner de sa routine, qui peut parfois, pour un athlète de ce calibre-là, devenir très, très lourde. Bref, il dit, bon, les championnats canadiens s'en viennent, les attentes sont élevées, mais moi, je fais fi des attentes. Ça sera une saison différente. Je veux pas partir à la course aux honneurs. Alors, c'est quand même une posture qui est intrigante parce que, bon, peut-être que certains autres athlètes auraient décidé de dire, OK, je veux mettre derrière ce qui s'est passé dans les derniers mois, vite derrière moi, puis passer à autre chose. Lui veut prendre son temps. Il a le luxe du temps parce que, bon, les Jeux olympiques, c'est dans très longtemps, mais c'est quand même étonnant et surprenant à la fois là que cette décision de dire que bon, il veut prendre son temps puis il décide de pas participer aux premières Coupes du monde de la saison.
1: Et on va terminer avec une belle histoire, Michael, parce qu'il faut pas juste parler de l'élite, faut parler de la relève aussi. Dans le Soleil ce matin, vous nous parlez, je sais pas si c'est toi ou
0: non,
1: tes collègues.
0: Non, c'est pas moi, c'est ça, Jean, hein? Carrier.
1: C'est
0: ouais,
1: ça, exact. C'est Jean qui signe le texte au sujet d'Arthur Boisvert.
0: Oui, exactement, qui a décidé il y a quelques années de ça d'aller étudier dans une école préparatoire. Évidemment, ça sert pour le saut à l'université. C'est un ancien du séminaire Saint-François. Et il a choisi la Phillips Academy Andover. Et c'est ce que Jean Carrier nous fait découvrir ce matin. C'est très rare qu'on a des athlètes qui vont dans ce programme-là. C'est un ancien athlète de football et de soccer du côté du séminaire Saint-François. C'est la plus vieille école préparatoire accueillant des pensionnaires. Il habite dans un dortoir et c'est une école hyper prestigieuse. Il y a eu des anciens présidents américains qui ont étudié là-bas, 5 prix Nobel. C'est un athlète de soccer. Alors, il raconte un peu sa vie et tout ça. Et Alexandre, ses tests standardisés, là, ses tests scolaires pour rentrer à l'université, c'est à jeter par terre. Il a sur une possibilité de 1600 points, il est allé chercher 1510 wow. points. Et en mathématiques, c'est 790 sur 800.
1: Alors, ils sont durs, hein, ces tests-là, soit dit en passant. Là, je les ai déjà faits pour entrer à l'université américaine, puis c'est pas de la tarte.
0: Et c'est une belle histoire. Puis il dit, je me reprends en octobre, je vais avoir un score encore plus élevé. Alors, okay. Bref, ce sera un étudiant à surveiller. Il aimerait ça étudier dans la prestigieuse MIT aux États-Unis. Alors, c'est une super...

0: Histoire. Ils sont peu nombreux comme ça, mais on a de bons jeunes. Alors, lui, il sera surveillé, là, effectivement, dans les prochaines semaines, prochains mois.
1: Michael Lalancette, toujours un plaisir de t'avoir avec nous. On se retrouve demain, même heure.
0: À demain.
1: Salut. Bye-bye. Tifa Bourgeoine, aux arts avec vous. Attendez un instant que je retrouve mes notes. On parle de la pièce Le vote stratégique qui est présentée en reprise au théâtre Premier Acte.
2: Oui, à partir d'aujourd'hui jusqu'au 3 octobre, c'est la compagnie des Hommeries qui propose cette pièce. Donc une compagnie qui revient avec une pièce, elle avait été présentée en avril 2025. On va retrouver sur scène Valérie Boutin, Paul Fruteau de Laclos, Guillaume Pelletier également. Ils vont interpréter trois candidats aux élections, mais des candidats très spéciaux évidemment, Alexandre, parce que ce sont des bouffons, c'est de la caricature. La comédienne et co-créatrice du spectacle, Valérie Boutin.
3: D'abord, nos bouffons, on a le douchebag qui, lui, est bien à droite dans ses idées politiques. Ensuite, moi, j'incarne la charrue, je suis bien au milieu. Et puis, on a Wannabe qui est du côté gauche. Après, nos bouffons s'amusent, là. C'est vraiment des figures qui, bon, on joue, on devient, on change de parti ouvertement. Mais après, est-ce que les lignes directrices qu'on porte, c'est ça. On va à gauche, à droite et en plein centre parce que ce qu'on trouve important, nous, c'est de rire de tout.
2: Quand on entre dans la salle, elle est organisée en arène, donc le public est autour, la scène est au centre, pour assister à toutes les étapes du vote, Alexandre. Donc on va avoir la campagne électorale, on va avoir le débat, ensuite il faut aller inscrire son vote dans un petit bulletin, le mettre dans l'urne, il y a l'isoloir d'un côté, il y a tout ça, et une grande bataille aussi, qui va s'engager entre les différents adversaires politiques. Et d'ailleurs, quand on entre, on est tout de suite accueilli par ces trois personnages. Mais d'abord, qu'est-ce que c'est le bouffon et d'où ça vient, Valérie Boutin?
3: Le bouffon, ça tire son origine de l'époque médiévale, quand les gens qui étaient un peu différents, qui avaient un handicap, une déformation, étaient mis à l'écart de la société. Et puis, une fois par année, ils étaient invités, en fait, à revenir sur la place publique. Et là, ils pouvaient faire et dire ce qu'ils voulaient, se moquer du système en place. Et les gens venaient assister à ça, puis c'était un spectacle. Et donc là, c'était forcément très libérateur. Ces gens-là en profitaient pour rire de ceux qui leur tapaient sur la tête le reste de l'année. Donc, le bouffon se moque beaucoup. C'est une figure qui regarde comment la société fonctionne et qui en rit.
2: C'est une pièce d'une heure et 40 minutes. Lorsque vous entrez et que vous voyez les personnages, si vous ne les connaissez pas déjà, ça peut être assez surprenant parce que sur leur costume, ils portent leurs attributs génitaux à l'extérieur. C'est vraiment très, très spécial.
1: Il y a des tabliers pour cuisiner comme ça.
2: Ils se délectent de la réaction du public qui les voit pour la première fois. Alors oui, c'est très, très souvent en bas de la ceinture au niveau des blagues et des échanges qu'ils ont également sur scène. Mais ce que me disait Valérie Boutin, c'est que ça va être adapté parce qu'on a pris beaucoup d'éléments de l'actualité pour les insérer dans cette pièce. Donc, c'est en train de changer au fur et à mesure. Il y a cette donne d'improvisation qui est très importante aussi, Valérie Boutin.
3: Des fois, il y a des petits clins d'œil. Des fois, on arrive le soir et on se dit « OK, aujourd'hui, il est arrivé telle chose. Comment on pourrait essayer de l'intégrer dans le spectacle? » Fait que ça bouge tout le temps. Puis je pense que c'est ce qui donne aussi l'impression aux gens d'être avec nous. Il y a comme un feu roulant. Là, on voulait créer un peu une ambiance comme quand on va à la lutte, là, puis qu'on a envie de prendre parti à tout ça, mais en parlant de politique. Fait que je pense que ça crée cette chose-là, qu'on a envie de prendre part au spectacle. Parce que nous aussi, on est un peu, des fois, sur le qui-vive, là, dans ce qu'on joue.
2: Et sachez que le lundi 5 octobre, il va y avoir une soirée spéciale. On peut aller assister à la soirée électorale au théâtre Le Premier Acte en compagnie des bouffons qui vont commenter cette soirée au fur et à mesure. Donc c'est à l'affiche jusqu'au 3 octobre au théâtre Premier Acte, le vote stratégique.
1: Merci beaucoup Tifa. 8h47, Juliette, à la revue de presse Environnement ce matin. Les tribunaux canadiens reçoivent de plus en plus de recours liés au climat.
4: On apprend ça dans un nouveau rapport de l'Observatoire sur les recours climatiques. L'Observatoire qui nous dit que le climat est désormais un enjeu qui est non seulement scientifique et politique, mais donc aussi juridique. Il y a des citoyens, des organisations, des entreprises qui se tournent donc vers les tribunaux pour faire valoir leurs droits dans des affaires qui sont liées au climat et donc qui se tournent vers les tribunaux plus que jamais. C'est ce que leur rapport nous a permis de dire. Je vous épargne les chiffres, mais ce qu'on constate, c'est vraiment une hausse donc du nombre de recours qui ont un lien avec le climat. Le cofondateur de l'Observatoire sur les recours climatiques, Julien Aubeaulieu, nous dit dans cet article qui est publié sur le site de Radio-Canada, on se demandait pourquoi les gens font ce choix-là, parce qu'il y a plein de façons d'essayer d'obtenir des changements. On peut s'adresser

0: été rejetés, 4 qui suivent encore leur cours. Il y a très peu, en fait, il y a aucun dossier qui a abouti au Canada. La plupart des recours, ce sont des plaignants qui avancent que le gouvernement ne fait pas assez pour limiter les émissions de gaz à effet de serre. Donc, eux tentent de démontrer que cette inaction-là va à l'encontre d'une loi ou porte atteinte à leurs droits fondamentaux. Ça, c'est ce qu'on retrouve beaucoup dans le type de contestation. D'autres contestent au contraire des mesures qui sont mises en place pour lutter contre les changements climatiques. Donc là, on est ailleurs, mais ça a quand même un lien avec le climat, avec les lois qui sont mises en place pour répondre aux changements climatiques. Ce qui ralentit souvent les recours, ce sont des obstacles procéduraux, des débats là, qui permettent de déterminer est-ce que la Cour est habilitée, oui ou non, à recevoir cette cause qui est liée à l'action climatique. Sur 67 dossiers qui ont été résolus, il y en a 29 qui n'ont pas été tranchés sur le fond, selon ce rapport-là. Donc, on voit que c'est quand même imparfait comme méthode. Mais le cofondateur de l'Observatoire nous dit quand même que dans l'essentiel des cas, la Cour a laissé la porte entrouverte. Donc, il n'y a aucun tribunal qui a dit que c'était impossible d'amener cette question du climat en justice. Il faudra voir au cours des prochaines années. Est-ce qu'on aura un premier cas qui va débloquer? Pour l'instant, ce qui est intéressant de voir, c'est ce mouvement-là.
1: Et Juliette, en quelques mots, certains considèrent que c'est la meilleure nouvelle de la Terre. Depuis quelques jours, ça circule largement sur Internet. C'est ce nouveau type de minou qu'on a découvert en Bolivie.
0: Et je vous en parle ce matin, ça fait quelques
1: jours.
0: C'est en Bolivie,
1: hein?
0: Oui, c'est en Bolivie, vous ne vous trompez pas. Certains l'ont peut-être déjà vu sur les réseaux sociaux. Moi, ça a inondé mes réseaux sociaux. Mais là, il y a un article dans Le Devoir ce matin. Donc, pour ceux qui auraient manqué ça, allez faire un tour sur la page du Devoir. Vous allez pouvoir voir ce Leopardus tilcayo qui fait sensation, qui ressemble à un tout petit léopard avec une tête de chat.
1: Trop mignon.
0: Il est vraiment mignon. Il faut dire qu'il fait à peine 46 cm de long.
2: Ce qui est gentil.
0: Pèse 3 livres. Ça, j'ai pas le détail. Okay. Mais ce que je sais, c'est que les touristes se déplacent en masse en Bolivie pour aller le voir. Depuis que des scientifiques, jeudi, ont partagé la nouvelle de sa découverte, on savait qu'il existait. Mais là, on a déterminé qu'effectivement, c'était une nouvelle espèce. Ça a créé l'engouement. Puis les autorités, bon, s'en réjouissent jusqu'à un certain point en disant que ça permet d'attirer l'attention sur l'importance de protéger ces espèces-là. Après, bon, il faut faire attention avec une affluence comme celle-là.
1: Merci, Juliette. Le lauréat du prix du récit de Radio-Canada 2026 est avec nous en studio. Son texte s'intitule « Point de suture ». Je l'ai lu hier et j'ai été happé par la beauté de ce texte-là. Raphaël Potvin, félicitations.
3: Merci beaucoup.
1: Félicitations, vraiment. C'est pas tous les jours qu'on remporte un prix en littérature. Donc, celui-là, je vous souhaite qu'il pave la voie à une carrière d'auteur, parce que vraiment, c'est très, très bien parti, Raphaël. J'ai dit vous, mais je pense qu'on va se dire tu, là, parce que tu es aussi le compositeur du thème musical avec Caravane.
3: Oui, exact,
1: thème musical
3: ça.
1: De première heure. Raphaël, tu viens de Québec. Tu habites aujourd'hui à Saint-Féréol-les-Neiges, donc tu es un gars d'ici en plus. Je veux qu'on parle d'abord de ton récit. Les gens vont pouvoir le lire sur le site web de Radio-Canada, mais tu nous plonges un peu dans la tête d'un enfant qui apprend à encaisser les coups durs de la vie petit à petit. C'est poignant, c'est cru, c'est poétique à la fois. C'est écrit en québécois aussi, vraiment, mm-hmm. avec tout ce que ça implique comme sonorité, avec usage des mots. Ça sonne très vrai, ce texte-là, au point où je me suis demandé est-ce qu'il y a une consonance autobiographique à tout ça?
3: Ben oui, en fait, ça raconte un peu mon enfance, tu sais, en tant qu'enfant artistique qui est sensible et tout ça. J'ai vécu ce que malheureusement, je pense, plusieurs enfants comme moi ont vécu à l'école, c'est-à-dire de l'intimidation et tout ça, parce que je pense que c'était une époque assez difficile, notre jeunesse des années 90 pour les enfants, surtout les gars comme ça. Je pense que c'était pas le moule masculin qui était préconisé à l'époque. Fait que je pense que c'est ça. Ça a été un parcours plus difficile, mais ça m'a forgé, puis ça a fait en sorte que j'ai pu faire du beau avec ça, comme ce texte-là, justement. Fait que faut croire qu'on peut faire du beau avec du lait, des fois.
1: Ouais, ben des fois, il faut laisser le temps passer.
3: Exact.
1: J'ai l'impression, et c'est ce que t'as fait. C'est très poignant parce que dans ton récit, tu donnes des exemples de ce que ce petit gars-là a pu vivre au fil du temps, et tu mets en mots de manière très, très claire la sensibilité mm-hmm. qui habitait cet enfant-là que, ben, visiblement, tu étais.
3: Ouais, exact. Ben, sensibilité, je pense, qui est devenue une force aujourd'hui, tu sais. Puis je pense que c'est ça qui fait que j'ai fait aussi après de l'art, de la musique et tout ça. Mais ça a pu jouer contre moi à une certaine époque de pas être l'enfant, comme je disais, typique, le gars, en fait, tu sais, mm-hmm. on va dire les vraies affaires, le gars typique qu'il aurait fallu que je sois à l'époque. Mais c'est ça, moi, j'ai voulu vraiment exorciser cette partie-là de ma vie. Puis je pense que ben, le prix me

0: donne un peu raison que c'était une bonne idée de faire ça.
1: Raphaël, donc tu as une carrière musicale, tu as une carrière aussi en montage vidéo et en animation. L'écriture, tu as toujours voulu en faire. Je pense que ça fait longtemps que tu écris, mais tu as dit que ça n'avait jamais été vraiment à ton goût, ce que tu avais produit. Puis que durant la pandémie, pouf, tout d'un coup, là, l'élan est venu. Et puis, la satisfaction liée au processus d'écriture aussi a fait surface?
0: Oui, ben, je trouve ça très difficile d'écrire autre chose que des chansons, parce que j'ai écrit plusieurs chansons dans ma vie avec les différents projets musicaux que j'ai, mais on dirait qu'écrire une chanson, c'est comme il y a un peu une histoire, tu peux te cacher derrière la musicalité de la chose. On dirait que c'est plus facile, on dirait que quand tu tombes dans quelque chose de plus narratif, j'ai toujours eu de la misère à me rendre au bout, à être satisfait, puis là, on dirait que cette fois-là, je me suis vraiment... botter le cul en bon français pour le faire. Puis
1: est-ce que tu as plein de projets qui sont amorcés, mais pas terminés?
0: Exactement. J'ai un disque dur rempli de pages, de chapitres, de tout ça, mais j'ai toujours de la misère à m'y mettre puis me dire, OK, celui-là, je le mets jusqu'au bout, je vais me rendre jusqu'au bout. Puis on dirait que le récit, c'était le bon format pour faire ça. Tu sais, c'est raconter mon histoire puis le faire en 2500 mots. On dirait que c'était moins une grosse montagne là, qu'écrire un roman, quoique c'est un rêve pour moi là, un jour d'avoir un roman publié. J'aimerais bien ça, mais...
1: Ben là, tu travailles là-dessus. C'est ce que j'ai compris.
0: Ouais,
1: puis
0: le
1: prix du récit Radio-Canada 2026, c'est une manière de te donner une tape dans le dos, j'imagine, et de te dire, vas-y, là, ton roman va jusqu'au bout. Puis tu auras les moyens de le faire d'une certaine façon, parce que le prix du récit, c'est une bourse de 6 000 $, mais c'est aussi une résidence d'écriture de 2 semaines au Centre des arts de Banff.
0: Mm-hmm.
1: Donc, tu vas aller travailler sur ton roman là-bas.
0: Ouais, ça, c'est pas plate comme...
1: roman, il va nous plonger dans quel univers?
0: Écoute, je le sais pas trop encore. Ce que j'avais commencé, c'était un roman un peu plus post-apocalyptique, quelque chose d'un peu moins proche de moi. Fait que là, on dirait que le récit, le fait que ça a tout cet engouement-là, puis les gens m'écrivent aussi beaucoup que ça les a touchés, je me questionne à savoir si je devrais pas aller creuser un peu plus là-dedans. Je suis encore en réflexion. C'est pas facile de se décider sur... qu'est-ce qu'on va passer la prochaine année à écrire. Fait que je suis encore là-dedans.
1: C'est qui tes inspirations dans le monde littéraire?
0: Ben, j'ai beaucoup aimé lire les romans de Régent Ducharme. Je pense que ça paraît aussi un peu dans ma plume. Là. Il y a quelques emprunts colorés à Régent Ducharme. Sinon, quand j'étais plus jeune au cégep, c'est vraiment Bukowski qui m'avait accroché justement du côté cru de la plume. On dirait que j'aime ça, moi, les gens qui écrivent vrai, qui écrivent quelque chose de qui est pas derrière plein de métaphores trop compliquées. Là. J'aime ça quand la langue parle directement, puis c'est ce que j'ai essayé de faire dans mon texte aussi.
1: Ah, puis ça coule de source. On lit le texte, puis on a l'impression que c'est quelqu'un qui nous le raconte en langue courante. C'est très, très, très efficace. J'invite les gens à aller lire ton récit. Donc, encore une fois, lauréat du prix du récit Radio-Canada 2026. Le texte s'appelle « Point de suture », point au pluriel. Raphaël Potvin, félicitations encore une fois et longue vie à tes projets d'écriture.
0: Ben, un gros merci.
1: Et si vous n'arrivez pas à retrouver le texte dans un moteur de recherche, écrivez-nous tout simplement dans la bulle de conversation que vous voulez y avoir accès. Vous pouvez nous écrire « récit » tout simplement, puis on vous enverra le lien pour que vous puissiez lire le texte de Raphaël. C'est très, très beau. Franchement, c'est un prix qui est bien mérité. Martin, qu'est-ce qu'on surveille aux nouvelles?
2: Il y a un point de presse de la Ville de Québec aujourd'hui et ça concerne la gestion des matières résiduelles pour les entreprises, les commerces, les industries. Le maire a déjà télégraphié des augmentations de taxes concernant le recyclage. Est-ce qu'on a trouvé un compromis? Est-ce qu'on fait des annonces? On saura aujourd'hui.
1: Tifa?
3: Sandrine Masse sera le 24 septembre au Palais Montcalm chez Madame Bellé en formule gratuite. C'est un spectacle où on entend de la musique folk. On entend aussi chanter en Wendat, en français également. Donc, pour cette artiste qui aime mélanger les styles.
1: Marc-André, ça a été difficile ce matin?
4: Oui, ça le reste. Pour la Rive-Sud, ça refoule toujours au-delà des échangeurs. Henri IV-Sud, je vous ai parlé d'un accident tantôt, secteur 4 Bourgeois. C'est plutôt hauteur Versant-Nord. Mais depuis Félix Leclerc, long bouchon, Félix Leclerc-Ouest, là aussi, ça reste chargé.
1: Mais Juliette, vous, que de bonnes nouvelles?
5: Moi, j'ai que de bonnes nouvelles. Du beau temps pour toute la semaine. 17 degrés comme maximum aujourd'hui. Du soleil, en voulez-vous? En voilà.
1: Merci beaucoup. Merci, belle équipe. C'est toujours un plaisir de travailler avec vous le matin. Toujours un plaisir de vous parler aussi et de vous lire. Auditeurs, auditrices, on se retrouve à 5h30 demain. Salut.
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4: Bonjour, ici Martin Boucher. Il est 9h, il fait 9 degrés rue Saint-Jean à Québec. Voici les informations. Mark Carney est arrivé à New York hier soir pour l'Assemblée générale des Nations unies. L'un des premiers chefs d'État à parler ce matin sera Donald Trump. Voici Laurence Martin.
5: L'un des premiers chefs d'État à parler ce matin sera Donald Trump. L'an dernier, le président américain avait vivement critiqué l'ONU, disant que tout ce qu'il avait eu des Nations unies, c'était un escalier mécanique brisé. Bon, l'escalier a été réparé, a assuré hier le secrétaire général de l'ONU. Mais plus sérieusement, personne ne s'attend à ce que M. Trump lance des fleurs aux Nations unies ce matin. En même temps, le président aura devant lui des leaders mondiaux qui doivent gérer toute l'incertitude, les bouleversements causés par des décisions américaines, qu'on parle de la guerre en Iran ou de la montée des prix du pétrole. D'ailleurs, il y a une petite délégation iranienne à New York qui doit s'exprimer demain. Pendant ce temps, l'ONU se cherche un nouveau secrétaire général. Antonio Guterres termine son deuxième mandat. Le Canada estime que, bon, l'organisation a besoin de réformes, mais qu'elle continue d'avoir ses vertus et qu'elle permet même une collaboration avec les États-Unis sur certains enjeux. Voici David Lametti, l'ambassadeur canadien aux Nations unies.
6: Évidemment, on a travaillé ensemble sur certains comités, justement, pour réduire les coûts. Il y a aussi l'Haïti, qui est très important pour les États-Unis, très important pour le Canada.
5: Mark Carney, lui, doit faire le point sur la question palestinienne plus tard aujourd'hui. La France, le Royaume-Uni et le Canada doivent aborder la solution à deux États cet après-midi lors d'une rencontre. Mais disons qu'un an après leur reconnaissance en grande pompe d'un État palestinien à l'ONU, les progrès semblent quand même bien timides dans ce dossier. Ici Laurence Martin, Radio-Canada, à New York.
4: C'est aujourd'hui que Guy Turcotte doit comparaître devant la Commission des libérations conditionnelles du Canada. En 2015, l'homme de 54 ans a été condamné à la prison à perpétuité pour le meurtre de ses deux enfants qu'il a poignardés à plusieurs reprises. L'ancien cardiologue veut maintenant obtenir des sorties de prison temporaires sous escorte, mais la décision pourrait ne pas être connue. Ce type de décision de la Commission des libérations conditionnelles n'est pas rendu public, mais elle peut être communiquée oralement à la fin de l'audience. Près d'un tiers des centres de services scolaires du Québec sont visés par une demande d'action collective en raison de l'obligation pour les parents d'acheter des uniformes auprès de fournisseurs exclusifs. Cette pratique est pourtant jugée illégale par le ministère de l'Éducation. Voici Julie Dufresne.
7: La demanderesse du recours collectif a une fille qui fréquente l'école Paul Arsenault à l'Assomption, au nord-est de Montréal. L'établissement a exigé qu'elle se procure un uniforme qui provient de son fournisseur officiel. Résultat, 100 $ pour trois vêtements basiques. Selon la procédure, un polo, un short de sport et un chandail à capuchon de couleurs unies et de qualité comparable qui sont offerts en magasin à grande surface auraient coûté 22 $. C'est 4 fois moins cher.
8: Selon nous, c'est non seulement une violation au règlement, mais c'est aussi une violation à un droit prévu à l'achat, qui est le droit à l'éducation.
7: L'un des avocats qui représente la demanderesse, Benjamin Polyfort.
8: Il y a des parents là qui ont pas un très gros revenu au Québec, ils veulent avoir accès à l'éducation. Et ça peut être un frein à l'éducation de devoir payer des montants aussi dispendieux pour des uniformes scolaires.
7: Le recours réclame le remboursement des sommes trop perçues pour tous les parents dans la même situation dans 26 centres scolaires québécois.
8: On s'est rendu compte que c'était une pratique qui était assez répandue à travers les commissions scolaires, à travers les écoles.
7: Imposer une marque ou un fournisseur exclusif pour l'uniforme scolaire dans le réseau public est illégal. Même le ministère de l'Éducation l'a reconnu par le passé. La recevabilité de la requête doit maintenant être évaluée par la Cour supérieure. Ici Julie Dufresne, Radio-Canada, Montréal.
4: Depuis une semaine, les révélations du frère de Lady Di enflamment l'Angleterre. Dans un livre qui sort aujourd'hui, Earl Spencer revient sur la

0: relation entre Diana et la famille royale. Voici Gaëlle Joly.
1: On dit le roi d'Angleterre furieux. Charles III s'est même fendu d'un rare communiqué. La douleur du deuil peut altérer les souvenirs, écrit Buckingham Palace. Mais Earl Spencer maintient sur la BBC ce que lui aurait dit le roi après la mort de Diana.
2: Il a dit, on l'oubliera bien assez tôt. Après un silence stupéfait, j'ai répondu, je n'arrive pas à croire que vous veniez de dire ça. Et j'ai raccroché. Aujourd'hui, est-ce qu'il est furieux ou gêné? Parce que je peux vous l'affirmer, ici et maintenant, ce sont exactement les mots qu'il a prononcés. Je n'ai eu que deux conversations téléphoniques avec le prince Charles dans toute ma vie. Je dis la vérité.
1: La presse britannique s'interroge pourquoi ressortir maintenant ces vieilles querelles familiales. Earl Spencer dit que c'est son devoir en tant que témoin de l'histoire de livrer son point de vue.
2: Si j'ai intitulé ce livre « Le chant du cygne », c'est pour faire mes adieux à ma sœur. J'ai été le frère de Diana. Voici mon point de vue final sur la situation. Un hommage à sa mémoire.
1: Une dernière prise de parole donc et une façon pour Earl Spencer de reprendre la main sur le récit familial à l'approche du 30e anniversaire de la mort de Diana, l'été prochain. À Londres, Gaëlle Joly, France Inter.
0: Voici en terminant les prévisions de la météo avec Juliette Lefebvre.
3: Le maximum prévu aujourd'hui est de 17 degrés avec un ciel généralement ensoleillé. Ce soir et cette nuit, minimum de 5 avec quelques nappes de brouillard.

0: Bonjour et bienvenue à cette émission du mardi. Pénélope McQuaid avec vous et toute l'équipe. Demain, c'est Évelyne Charruet qui sera à ce micro exceptionnellement et je serai de retour avec vous jeudi. Aujourd'hui, à l'émission, on a une nouveauté. Une nouveauté cette saison qui s'intitule « Qu'est-ce que t'écoutes? » Alors, on va inviter ici des auteurs, compositeurs, interprètes, autrices, compositrices, interprètes que vous écoutez et on va leur demander « Qu'est-ce qu'il et elle écoute? » Alors, celui qui s'est prêté au jeu pour la première fois, celui qui va se prêter au jeu pour la première fois, Pierre Quenders avec nous, donc dans 2 heures. Ce sera après notre heure entière consacrée à votre santé, comme tous les mardis, avec une nouvelle venue dans ce trio, la psychiatre Mélissa Prudhomme, qui va nous faire un petit psychiatrie 101. 5 questions très populaires pour démystifier ce métier-là, cette discipline-là. Denis Fortier, lui, va nous parler des tests d'âge biologique. Est-ce qu'on peut se fier aux chiffres? Mon Dieu, quel lapsus! Et la docteure Chantal Vallée, médecine spécialisée, quand augmenter l'offre augmente aussi la demande. C'est sûr que les gars de la journée est encore jeunes sont sur ce dossier de lapsus. US qui s'en vont dans une 20aine de minutes, une 30aine de minutes. Charles-Philippe David et Alexandre Couture-Gagnon seront là pour nous parler des appuis au président américain qui continue de baisser et de la visite assez exceptionnelle de Xi Jinping aux États-Unis. Alors, notre premier sujet ce matin, c'est un sujet pas mal tabou. On parle de la préférence des parents pour le sexe du bébé, mais particulièrement la baisse parfois radicale de la préférence pour les garçons, et ce, à travers le monde. Parce qu'en juin 2025, une enquête de The Economist la qualifiait de stupéfiante, cette baisse, même dans des pays comme le Japon, la Corée du Sud et la Chine, où donner naissance à un fils est resté quand même un modèle culturel fort, jusqu'à tout récemment. Et sur TikTok, on voit de plus en plus de vidéos, vous savez, de ces fêtes de dévoilement de sexe qui montrent des parents habituellement très heureux, mais là, on commence à avoir particulièrement des mères déçues en découvrant qu'elles attendent un garçon. C'est un phénomène qui a maintenant son nom. Ça s'appelle la déception liée au sexe. Alors, tout ça nous a interpellés, nous a brassés dans l'émission. Et pour en parler, on joint à Paris la journaliste et autrice d'un article paru en août dernier dans le Elle France, « Au secours, j'attends un garçon ». Bonjour, Cora Delacroix.
1: Bonjour.
0: Merci d'avoir accepté de partager avec les gens qui nous écoutent le fruit de votre recherche qui s'est basée aussi sur cette enquête de The Economist. Quand on parle de baisse stupéfiante, là, de quoi est-ce qu'on parle exactement?
1: Oui, alors en fait, il y a une baisse qui effectivement se voit, c'est un peu constaté à travers le monde, ce que racontait l'article de The Economist. Ce qui se passe, c'est que traditionnellement, il y avait vraiment une préférence très très marquée pour les garçons. Tout ça, c'est aussi le fruit d'un héritage patriarcal et vraiment en fait sur des décennies et des décennies, voire des siècles en fait. Et ce phénomène-là, il est en train de s'inverser. Et c'est-à-dire, il y a des chiffres vraiment très parlants qui attestent de cette baisse. Mmh. Et c'est vrai que c'est assez passionnant parce que ça se passe en Europe, aux États-Unis, en Asie, c'est assez global, comme vous le disiez, quoi.
0: Et comment, parce que pendant très longtemps, et malheureusement, ça perdure, donc ces avortements de fœtus féminins en très, très grand nombre, c'est quand même en recul, on pourra y revenir un peu plus tard. Mais est-ce qu'on a des chiffres pour étayer, par exemple, en Europe ou aux États-Unis, à quel point, maintenant, la préférence pour les garçons baisse véritablement?
1: Alors, en Europe, on n'a pas forcément de chiffres. Moi, les chiffres que je veux vous partager, c'est que, par exemple, en Corée du Sud, la part des femmes qui jugeaient nécessaire d'avoir un garçon, elle est passée de 48% à 6%. Au Japon, justement, en 20 ans, parmi les couples mariés qui ne souhaitaient qu'un enfant, la part de ceux qui désiraient une fille, elle est passée de 48,5% à 75%.
0: Oh, okay, c'est énorme.
1: C'est quand même des chiffres, c'est quand même des chiffres assez, assez gros. Après, aux États-Unis, à New York, par exemple, quand on fait des FIV, enfin des IVF, on a
0: les fécondations in vitro.
1: Et absolument, pardon, oui, exactement. Aux États-Unis, en fait, on peut choisir le sexe quand on fait des fécondations in vitro, de choisir le sexe de son futur bébé. Et il y a une médecin qui racontait dans une clinique new-yorkaise à The Economist que avant tout tournait autour des garçons, et que maintenant c'est vraiment on veut des filles, et ça c'est vraiment nouveau, quoi.
2: Et même ça coûte plus cher, donc c'est totalement illégal au Canada, totalement illégal en Europe de dans les fécondations in vitro de faire un choix ou de terminer une grossesse à cause du sexe donc de son enfant. Aux États-Unis, on peut payer. Plus cher, même les adoptions, si je comprends bien Cora Delacroix, on a même remarqué que les adoptions pour les bébés filles sont en croissance.
1: Oui, absolument. Et c'est vrai que, comme vous le soulignez, on paye en plus si on veut, si on préfère avoir une fille ou un garçon. Déjà que ça coûte très cher aux États-Unis, là on paye encore plus cher. C'est vrai que chez nous, en France ou comme vous le disiez au Canada, c'est pas possible. Et après, c'est vrai que en termes d'adoption aussi, il y a une préférence pour les filles qui visiblement est assez marquée, quoi. Et ça, c'est vraiment. C'est assez récent.
2: Ouais, c'est ça, c'est un phénomène. OK. Donc, on va aller sur peut-être certains cas, parce que vous avez, pour cet article-là, dans le Elle France paru au mois d'août, Cora Delacroix, parlé à une psychologue, je crois, et à quatre mères, hein, c'est ça? Parlons du cas de Salomé, qui, elle, était, et c'est les mots qu'elle a utilisés, dépitée en apprenant le sexe de son bébé, donc que ce serait un garçon.
1: Absolument. Alors Salomé, elle en fait, elle m'a raconté que depuis toute petite, elle a toujours voulu avoir une fille. C'était vraiment pour elle en fait avoir un enfant, c'était avoir une fille. Elle concevait pas du tout le fait d'avoir un garçon. Donc en fait, quand on lui a annoncé le sexe de son futur bébé, donc un garçon, elle était mais dépitée. Elle a fondu en larmes. Elle m'a dit voilà, mon conjoint quand il a vu ma tête au moment de l'annonce. Il m'a dit qu'on aurait dû me filmer, en fait, tellement j'étais dépitée, tellement j'étais mal, en fait. Enfin, c'était vraiment.
2: Mais pourquoi est-ce qu'elle était mal comme ça? Qu'est-ce qu'elle évoque comme argument?
1: Alors pour elle, pour Salomé, c'était vraiment, en fait, elle voulait presque avoir une sorte de, un peu un mini moi. Elle projetait vraiment le fait pour elle avoir un enfant, c'était avoir une fille. C'était son rêve, en fait. C'était comme si elle, c'était un peu son rêve de petite fille. Elle, c'était ce qu'elle a. Après, c'est d'autres raisons. Mais elle, c'est en fait, comme elle me disait, c'est fou, mais elle me disait, mais pour moi, avoir un enfant, c'était avoir une fille.
2: C'est ça.
1: Je voulais que ça. Et voilà, je pense qu'elle s'imaginait qu'avec sa fille, elle s'entendrait super bien et qu'avec un garçon, elle ne voyait pas les choses comme ça.
2: OK, c'est intéressant parce que dans cet article, la psychologue vous parle de cette

0: enfant idéalisé. C'est intéressant de revenir sur cette notion-là et de comprendre, parce qu'il y en a, il y a des papas, ben, il y a des mamans aussi, là, qui ont idéalisé pendant tellement longtemps avoir des garçons, et il y en a encore qui le font, parce que quand on regarde ces vidéos sur TikTok, on voit aussi des pères qui sont déçus d'avoir des filles. Par exemple, comme premier enfant. Donc, ça existe, mais là, on parle vraiment de cette baisse de préférence pour les garçons qui est assez marquée dans plusieurs pays. Et donc, un enfant idéalisé, c'est quoi et pourquoi maintenant on a tendance à idéaliser les enfants-filles?
1: Alors, la psychologue, effectivement, elle me disait que tout le monde a une sorte de bébé imaginaire, un enfant imaginaire. Ça, c'est vraiment propre à chacun, propre à chaque histoire, à son histoire personnelle. Ça a toujours en fait existé, hein, le fait de projeter un enfant, oui, son futur enfant. Et d'ailleurs, la psychologue, elle me disait que souvent, quand on s'imagine son futur bébé, son futur enfant, en fait, on l'imagine déjà enfant et pas forcément bébé. En fait, on imagine
0: adolescent, on imagine ou jeune ado. Enfant. Ouais, ok.
1: Voilà, exactement. Donc, en fait, avec déjà une personnalité assez propre et des traits de caractère, quoi. Donc ça. Et pourquoi est-ce qu'aujourd'hui, on préfère avoir une fille. Enfin, en tout cas, beaucoup pensent préférer avoir une fille. Parce que, notamment, parce qu'il y a beaucoup d'inquiétudes liées au fait d'avoir un garçon aujourd'hui. Par exemple, on entend beaucoup parler de masculinité toxique. Les filles seraient plus faciles.
0: Oui, c'est ça.
1: Les filles sont plus éduquées.
0: Exact. Donc, plus disciplinées, plus susceptibles aussi d'aider leurs parents lorsqu'ils seront âgés. Les garçons seront perçu aussi, puis on va en parler de ça, parce qu'il y a un article, il y a une lettre ouverte dans un quotidien La Presse ici ce matin, signée par Léa Clermont-Dion, qui est professeure de communication stratégique pour le changement social à l'Université de Sherbrooke, Raphaël Provost, qui est directeur général d'Ensemble pour le respect de la diversité, qui nous rappelle qu'un élève sur trois à Montréal adhère à un discours masculiniste. Et que, tous les jours, ils reçoivent des demandes de membres du personnel enseignant inquiets de certains propos. Et ça, c'est un facteur qui inquiète certains parents.
1: Hein? C'est vrai que ça, c'est assez énorme. En fait, bien sûr, MeToo est passé par là, la révolution MeToo. Mm. Et c'est vrai que ça inquiète beaucoup. Vraiment, la violence, la masculinité toxique. Moi, il y a une mère à qui j'ai parlé... Dans mes témoignages, qui m'a raconté en fait avoir éprouvé une profonde angoisse à l'idée que son futur garçon, aurait des comportements violents ou en serait victime. Et c'est vrai que ça c'est difficile de fermer les yeux là-dessus.
0: Oui, c'est un nouveau phénomène qui prend tellement de place dans nos sociétés, avec des répercussions réelles. Ce mouvement existe. Il peut créer de la violence envers des filles. Et c'est Marine, dans votre article, Cora Delacroix, qui a peur que son petit garçon devienne un masculiniste à l'adolescence. Elle est déjà maman d'une petite fille de 5 ans, enceinte d'un garçon quand vous l'avez interviewé. Et c'est vraiment ça, sa crainte. C'est que, même si elle est féministe, et les mères féministes ont aussi cette crainte-là d'élever des garçons qui, non seulement ne seraient pas féministes, ça va, mais qui ne seraient pas des bons alliés, qui seraient même violents envers les filles.
1: Absolument, exactement. En fait, Marine, elle me disait que, justement, elle est très féministe, elle se considère comme telle, et en fait... En fait, sa crainte, c'était, même si je l'éduque du mieux possible, ça peut quand même m'échapper. Et en fait, j'ai pas envie d'assister à ça. Ça, elle me racontait tout ça lorsqu'elle était encore enceinte. Mmh. Et c'est vrai que c'est, en fait, comme une sorte de peur de perte de contrôle sur ça, même si, de toute façon, on peut pas tout contrôler, mais c'est vraiment, c'était très fort, hein, comme...
0: Ouais, c'est
1: comme
0: ça,
1: témoignage parce que et comme crainte. Quoi.
0: Je pense que les parents sont un peu démunis. Et bon, maintenant, c'est le masculinisme. Dans la révolution sexuelle, c'était d'autres craintes, que les enfants sont aussi élevés en partie par la société dans laquelle ils grandissent, avec les réseaux sociaux. Maintenant, les influences peuvent être très fortes, mais avant, c'était les pères, donc qui pouvaient aussi amener les jeunes sur des terrains pas très joyeux pour eux et les gens autour. Mais c'est intéressant aussi, Nora... qui était effectivement aussi dans votre article, Cora Delacroix, terrorisée par la violence que son fils pourrait faire subir. Mais en même temps, il y a des gens ici qui se sont penchés sur cette question.

0: Là, des gens chez Urbania, notamment, ou dans la presse, se sont penchés sur cette question-là. Et Laurie Zéphir, qui est une psychologue amie de l'émission aussi, qui dit, mais c'est pas le sexe qui fait en sorte que cet enfant-là va devenir violent ou qu'elle deviendrait docile ou disciplinée. C'est vraiment pas dans l'inné le problème, c'est dans l'acquis. Et il faut aussi qu'on déconstruise cette idée-là que garçon mène automatiquement à la... En fait, que le sexe masculin mène automatiquement à la violence.
1: Bien sûr, c'est vraiment une question de ce qui se passe autour et de la société. Donc, c'est à tout le monde de prendre conscience de ça et en fait d'éduquer les garçons comme les petites filles de manière bienveillante et hors de la violence. Et donc, c'est vrai que c'est bien sûr que ce n'est pas inné. Et c'est vraiment un problème de public en fait.
0: Ce qui est quand même fascinant, c'est que dans les pays, certains pays d'Asie. Au Japon, en Corée du Sud, vous l'avez évoqué tout à l'heure, et même en Chine. En Corée du Sud, on dit que la part des femmes qui estimaient nécessaire d'avoir un fils est passée de 48 % à 6 %. Donc, comment on explique ça, même dans ces pays-là, où longtemps, et même encore dans certains cercles, avoir un garçon était vraiment une plus-value pour une famille?
1: Bah, c'est vrai que oui, les chiffres ils sont vraiment parlants. Je pense que, comme on l'a rappelé un petit peu avant, traditionnellement, voilà, le garçon en fait, il faisait perpéter le nom de famille. Il allait entre guillemets ramener l'argent à la famille. Comment ça s'explique? Je pense qu'en fait, c'est de toute façon ces phénomènes aussi de violence, on en parle de plus en plus aujourd'hui. De masculinité toxique, etc. Et en fait, après il y a aussi, enfin le fait aujourd'hui les femmes travaillent quand même beaucoup plus aussi, donc il y a heureusement des
0: la diplomation aussi est très élevée chez les femmes, donc c'est un gage de réussite ou d'un certain succès maintenant social d'avoir une fille, alors qu'on sait que dans beaucoup d'universités à travers le monde les femmes performent vraiment mieux, donc on a envie aussi de ça comme parents. Mais ce qui est intéressant dans votre article aussi, c'est que avoir une fille serait donc plus facile, évidemment là. Oh, les nuances, elles sont partout dans la discussion d'aujourd'hui.
1: Bien sûr.
0: Évidemment, on ne fait aucune généralité, mais c'est quand même un phénomène très marqué. Mais c'est aussi une façon, si je comprends bien, si c'est plus facile d'élever des filles, de performer sa parentalité.
1: Oui, en fait, d'ailleurs, toujours dans cet article des Economistes qui était très, très approfondi et très fouillé, il y a un Américain, j'ai plus son nom, mais en fait, qui disait... Bon, la situation est vraiment à prendre avec des pincettes. Mais avant, on avait des femmes trophées. Maintenant, on a des enfants trophées.
0: Ah ouais.
1: Et il disait ça. Et en fait, les filles ont des meilleures notes à l'école. Enfin, globalement. Mm-hmm. Mais ce qu'on disait, des meilleures notes à l'école, effectivement, serait plus facile. Et qu'en fait, comme si... Je réinsiste bien sur le « comme si », avoir une fille, c'était... avoir moins de problèmes, quoi.
0: Ouais.
1: Enfin, avoir moins d'enfants à problème. Et effectivement, pouvoir plus, je sais pas si c'est la mettre en avant, mais en tout cas, ça faciliterait pas mal de choses.
0: Et on a vu aussi les effets, puis là, il faudra voir, mais je pense qu'on n'est pas là-dedans. On a vu les effets de cette politique, par exemple, de l'enfant unique en Chine qui était un garçon. On a vu ces avortements massifs qui s'est généralisé. Avortement massif des fœtus féminins qui s'est généralisé dans les années 80. Parmi les bébés nés en 2000, on comptait 1,6 million de filles en moins. Donc ça, c'était extrêmement aggravant. Cette année, ce chiffre-là devrait tomber à 200 000. Donc on n'est pas encore dans une égalité, mais ça s'affaiblit énormément et c'est tant mieux parce qu'on a vu notamment en Chine que l'excédent d'hommes causait des problèmes. Par exemple, on a condamné des millions d'hommes au célibat à vie. En Chine, les hommes ont une certaine faction des hommes ont très mal vécu cette situation. Ça a même été nommé comme un facteur de déstabilisation sociale et de violence et de viol envers les femmes qui ont été documentés dans 6 pays asiatiques. Donc, c'est quand même pas rien de voir qu'est-ce qu'un déséquilibre a créé au fil des années. Mais il y en a qui s'inquiètent aussi d'avoir des garçons, Cora Delacroix, parce que la société, justement, ils performent moins.

0: très bien à l'école. Ils se retrouvent peut-être encore, oui, parmi les grands dirigeants, mais ils sont aussi très nombreux au bas de l'échelle. Donc, il y a une inquiétude. C'est pas juste « j'ai peur que mon enfant devienne violent », une inquiétude par rapport au bien-être des garçons qu'on va élever dans cette société.
1: Oui, absolument. Enfin, vous l'avez très, très bien dit. Et c'est vrai que, oui, c'est une inquiétude qui est généralisée. C'est ça qui est fou et intéressant. Enfin, c'est vrai que c'est pas que la violence, c'est les résultats, les résultats à l'école. Je pense aussi au Japon. Vous savez, il y a ce phénomène des hikikomori, qui sont ces personnes qui vivent complètement recluses de la société, complètement recluses, sans contact. Et en fait, c'est en grande majorité des garçons. Mmh. Ça, voilà, c'est vrai que c'est comme si les garçons allaient plus mal et que les filles, en fait.
0: Ben, en fait, il faut absolument s'attarder à la santé mentale des hommes et des jeunes garçons. Clairement, malheureusement, les avancées des femmes ces dernières décennies ont pu créer effectivement des inégalités ou en tout cas un angle mort, absolument. Maintenant, de blâmer les femmes pour où les hommes en sont rendus aujourd'hui, c'est un pas que plusieurs ne franchissent pas, moi la première, mais il y a quand même des effets notable sur l'éducation des garçons notamment. The Economist finit avec des questions vraiment très, très pertinentes parce qu'on ne parle pas d'un renversement. Est-ce qu'on parle d'un renversement complet de la situation, qu'on pourrait voir l'inverse se produire dans les prochaines années, c'est-à-dire vraiment plus de bébés féminins qui créent des déséquilibres démographiques?
1: Je suis pas sûre, je suis pas certaine de ça non plus. Non, je suis pas certaine de ça parce que c'est vrai que on citait la Chine, la Corée du Sud, il y a l'Inde aussi, hein, bien sûr. En fait, ça va peut-être se rééquilibrer, mais c'est pas, je pense pas que ça va totalement s'inverser parce que.
0: Et The Economist dit même si ça s'inverse, ce que personne semble dire en ce moment, il est peu probable, je cite, qu'un excédent de femmes célibataires donne lieu à des violences physiques. On peut même imaginer qu'un monde majoritairement féminin serait plus pacifique et mieux géré. Mais là, on est dans une espèce d'utopie, une espèce de peut-être d'idéalisation aussi, comme les parents le font envers leurs filles. Peut-être qu'on idéalise aussi ça, mais en tout cas, on ne sera pas là parce que le sort des petites filles et des jeunes femmes partout sur la planète ne s'en porte pas nécessairement mieux parce que cette tendance est en train de se rétablir ou de s'inverser. Alors, on a quelques messages ici, Cora Delacroix. Il y a 17 ans, j'ai fait le deuil. Je ne voulais pas de filles. Sentiment totalement inexpliqué pour moi. Je ne me voyais pas faire des trucs girly. On m'annonçait que j'étais enceinte de ma fille. Alors là, on est dans l'inverse. J'ai pleuré une journée et après, je m'en suis remis. Aujourd'hui, ma fille de 17 ans est la personne avec qui je m'entends le mieux. C'est ma meilleure amie. Parfois, ce genre de conception que l'on a de nos enfants vient aussi de notre expérience. C'est exactement ce que vous dites, ce que votre article dans le Elle France disait. Ça vient souvent de l'histoire même des mères, leur désir ou non d'avoir une fille ou un garçon. Le sujet est particulièrement intéressant, nous écrit cette personne. J'ai toujours pensé l'inverse. J'aimerais autant avoir une fille qu'un garçon, mais j'ai l'impression qu'une part d'élever un garçon et de lui inculquer des bonnes valeurs envers les femmes, alors qu'une fille, on doit la préparer à tous ces hommes qui n'en ont pas de ces bonnes valeurs. C'est quand même intéressant comme réflexion.
1: Très intéressant. Hyper. En fait, comme vous disiez, c'est en fonction de chacun. En plus, j'ajoute quand même que parmi, en tout cas, toutes les femmes à qui j'ai parlé, tout le monde, les femmes qui avaient ces angoisses à l'idée de mettre au monde un garçon, une fois qu'il est né, en fait, elles étaient toutes très, très heureuses et déjà chanceuses que leur bébé soit en bonne santé.
0: Exact.
1: D'avoir pu en avoir, déjà.
0: Exact. Je pense que c'est important de le dire parce qu'effectivement, en ayant cette discussion-là, on peut avoir peur des séquelles sur un enfant, d'un garçon qui n'aurait pas été désiré ou est-ce que c'est un biais tellement immense de la part des parents que les éduquer serait difficile pour ces parents-là. J'écoute votre entrevue, nous écrit Chloé, maman de deux filles, sur la préférence du sexe de l'enfant de manière pragmatique dans les économies avancées. La réussite scolaire est très importante. On souhaite un parcours universitaire pour nos enfants, même si un diplôme d'études professionnelles permet de bien gagner sa vie. Or, les difficultés scolaires des garçons sont solidement documentées. Ça peut être perçu comme une épreuve à venir pour les parents. Et je terminerai sur Camille Desrosiers-Godette, parce que nous aussi, on a cherché, comme vous, mais on n'a pas eu autant de succès que vous pour parler à des mamans qui vivait cette déception. Mais il y a quand même Camille Desrosiers-Godette qui nous a écrit « Ce qui me faisait le plus peur, c'était d'élever un garçon dans un pays où il a déjà autant de privilèges et de m'assurer qu'il sera un bon citoyen de demain, ouvert sur les autres et allié de ceux qui ne sont pas nés avec autant de privilèges que lui. Dans ma tête, j'avais imaginé une recette pour aider une fille à grandir en étant forte et indépendante. Il y a donc eu un petit choc à me dire comment est-ce que je vais le faire avec un garçon. Les courriels rentrent, triste préjugé. Les gens veulent des filles parce qu'elles sont plus aidantes et ne voudraient pas de garçons parce qu'ils pourraient, et c'est bien écrit, pourraient être masculinistes. Effectivement, on a bien, bien des choses à déconstruire dans cette société concernant le sexe et le genre. Cora Delacroix, merci énormément de nous avoir parlé de votre article intitulé... rappelez-moi le titre de votre article.
1: Au secours, j'attends un garçon.
0: Qui était basé sur cette enquête de The Economist sortie l'an dernier. Merci beaucoup.
1: Merci beaucoup à vous. Mille merci.
0: Au revoir.
1: Au revoir.

0: C'est le moment de dire bonjour Charles-Philippe David.
1: Bonjour Pénélope McQuaid.
0: Président.
1: Bonjour Alexandre.
0: Salut Alexandre Couture-Gagnon.
2: Bonjour.
0: Professeur de sciences politiques à l'Université du Texas Rio Grande Valley. Charles-Philippe David, président de l'Observatoire sur les États-Unis à la chaire Raoul Dandurand. Beaucoup de sujets à discuter ensemble parce que Trump vient tout juste de parler devant l'ONU. On y revient dans un instant. Alexandre, allons sur les mauvaises nouvelles qui se succèdent pour Donald Trump.
2: Je pense pas que ça aille bien pour le président Trump. Ses appuis continuent de baisser, puis ça vient de toutes les directions. Ce qui est le plus intéressant pour moi, c'est la perception des Américains, puis surtout des Républicains, de ce que Trump fait en matière d'économie. Puis là, c'est rarement aussi faible que ça en politique américaine. Là, il y a 38% des Républicains, selon les derniers sondages, qui font confiance au Parti républicain pour bien gérer l'économie américaine. Ça augure vraiment mal pour l'administration Trump, puis les Républicains aux élections de mi-mandat, parce que les Américains veulent avoir l'impression qu'ils ont de plus en plus de pouvoir d'achat dans l'économie américaine. Puis, je pense que tout le monde le sent tellement autour de Donald Trump, ou peut-être pas autour de Donald Trump, mais au sein de ses anciens alliés, qu'il y en a même de ses anciens alliés qui sortent contre lui. Moi, je pensais pas voir ça, là, mais Tucker Carlson, qui était un des premiers influenceurs, il travaillait pour Fox News, mais un des premiers influenceurs à soutenir le mouvement MAGA, est sorti contre Donald Trump pour la guerre en Iran, puis il soutient le candidat démocrate au Sénat pour le Michigan, Abdul Al-Sayed.
0: C'est quand même loin du Tucker Carlson d'il y a quelques années. Là.
1: C'est même incroyable,
0: ben ouais,
1: ça.
0: Ben oui.
2: C'est par rapport à la guerre en Iran. Tucker Carlson dit que Trump aurait jamais dû attaquer l'Iran, puis il soutient Al-Sayed à cause de ça. Le PTX7, celui qui est en charge du militaire aux États-Unis, il est tellement impopulaire, notamment pour ses attaques contre l'Iran, qu'il y avait une procédure de destitution contre lui. Il n'a pas réussi à avoir le budget qu'il voulait pour l'armée, donc l'armée américaine n'a pas le budget dont elle aurait besoin. Puis c'était rendu tellement difficile à la Chambre des représentants de même garder les républicains unis que le leader des républicains, Mike Johnson, a renvoyé tout le monde de la Chambre. Il a fermé la session, c'est terminé. Puis il l'a terminé plus tôt que prévu, puis il a renvoyé tout le monde chez soi. Ça, c'est épouvantable. Les Américains ont l'impression que leurs représentants républicains, travaillent pas assez fort, puis qu'ils réussissent à empocher leur salaire, même s'ils ils travaillent plus, puis ils sont plus à Washington. Un juge a empêché Trump de mettre son nom sur la façade du Kennedy Center. Lui a dit qu'avant que la démolition, il fallait que tout le monde soit avisé au moins 30 jours à l'avance. Trump veut faire construire son arc de triomphe à l'image de celui qui est à Paris. Ça va coûter peut-être 250 millions de dollars. Ah, les Américains veulent rien savoir. Ils trouvent que eux, ça leur coûte cher, tout leur coûte plus cher, puis que ça, c'est juste...
0: Voyons donc un arc de triomphe avec des snipers dedans.
1: Ah, mais il y a une astuce là-dedans.
0: C'est quoi?
2: Vas-y, Jean-Philippe, parce que sinon, il n'y aurait pas le budget.
1: Ben, et voilà, c'est parce que tout ce qui est architectural doit normalement être voté, entériné par des commissions ainsi que le Congrès. Puis comme il y a eu tout mal à partir avec la reconstruction de l'aile Est, et puis qu'il y a des morceaux de cette reconstruction qui sont suspendus, ben j'ai dit, OK, je vais déclarer que comme l'aile Est, ben l'arc de Trump, ben lui aussi il va servir de capacité ou d'instrument militaire. Comme ça, c'est la sécurité nationale. La sécurité nationale, ça passe pas par des commissions.
0: OK, d'accord. Mais,
2: ça passe super mal auprès de la population américaine. Hein. Tout le monde peut voir là, que c'est juste Trump qui veut laisser sa marque. Ça, c'est en matière d'économie. Les Américains voient que tout coûte plus cher. L'essence, l'épicerie, tout ça. Mais il y a aussi les Américains qui sont frustrés en matière de centres de données. Ils ont l'impression que ça coûte une fortune, que ça fait augmenter les prix de l'électricité, de l'eau, que ça fait du bruit, puis que c'est pas bon pour l'économie, puis que Donald Trump comprend pas. Puis même Donald Trump arrête pas de soutenir les centres de données. Puis Stephen Bannon, qui était aussi un des premiers supporters de Donald Trump, lui s'en est pris au développement actuel de l'intelligence artificielle. Puis là, faut voir, là, il a même fait des rallyes avec Bernie Sanders, le sénateur indépendant affilié aux démocrates.
0: Hey, on voit des choses qu'on n'aurait jamais vues.
2: Ouais. Beaucoup de gens qui ne soutiennent plus Donald Trump.
0: OK. Deux décisions fédérales, en plus, là, récentes qui viennent
1: ouais,
0: pas...
1: tout à fait. Moi, j'en rajoute déjà au pot immense qu'Alexandre vient de nous exposer de tout ce qui se passe de mal dans le merveilleux monde de Donald Trump. J'ajoute d'ailleurs que toutes les statistiques possibles et imaginables sur même les cartes secrètes pour essayer de comprendre les élections de mi-mandat qui s'en viennent dans une quarantaine de jours maintenant, là, démontrent qu'il n'y a pas un indicateur qui lui est favorable. C'est pas compliqué, il y en a pas un. Donc, c'est très, très bon signe pour les démocrates qui, en passant, se mobilisent énormément pour, comme on dit au Québec, que le vote sorte le 3 novembre prochain. Oui, il y a deux décisions qui lui ont fait mal, rapidement. La première, ben, un autre de ses alliés, hein, on est vraiment dans la lignée de beaucoup de défections actuellement. M. Warsh, le directeur de la Federal Reserve, qui l'a nommé, ben, non,

0: a débouté sa demande de ne pas hausser le taux d'intérêt parce que l'inflation est encore un gros problème. Alors, d'ailleurs, lui et ses collègues de la Fed, les autres banquiers, ont dit, ben non, il faut hausser le taux d'intérêt et Trump, ça l'a mis en pétard. Puis l'autre décision, ben c'est la Cour suprême qui a déclaré qu'il ne pouvait pas appliquer ces nouvelles règles que j'ai déjà expliquées ici, qu'on a déjà expliquées
1: sur le vote postal.
0: Alors, là, imaginez, Trump s'en est pris à M. Bière, hein, on le surnommait comme ça, Ken Kavanaugh. Non, vous l'avez deviné tout de suite.
1: Oui, oui, oui.
0: Ken Kavanaugh, un allié pourtant. M. Kavanaugh, le juge Kavanaugh a dit, sur le fond, peut-être avez-vous raison, mais en procédure, là, on ne peut pas changer les règles du jeu en plein milieu d'un match. Et c'est ce que vous essayez de faire. Nous déboutons votre cause. Donc, voici des conservateurs qui se sont alliés avec des libéraux, comme on dit, à la Cour suprême pour débouter Donald Trump. Donc, j'ai le goût de dire à tout le monde, hein, il y a quand même un petit peu d'espoir dans tout ça, un peu d'espoir. Trump fait moins peur. Et je dirais même, c'est parce qu'il a peur qu'il pose des gestes agressifs et complètement incohérents, comme par exemple dire « je vais faire un deal de potasse avec le Bélarus plutôt qu'avec vous, les méchants Canadiens », ce qui non pas fait pas sursauter les gens. Les gens vraiment se moquent de lui en disant « ben voyons donc, ça n'a aucun bon sens ».
1: Des choses qu'on n'aurait jamais vues avant, on en a mentionné, là, Tucker Carlson puis Steve Bannon. Mais là, les alliances médiatiques qui se font là, qu'on n'aurait jamais vu non plus avant. Là.
2: Mais comme Trump trouve que sa couverture médiatique n'était pas assez bonne par CNN, MS Now, Politico, il trouve qu'il faisait toujours des reportages négatifs puis qu'il ne faisait pas assez de reportages des bonnes nouvelles de son administration. Alors, il a interdit à ces trois grands médias-là, pas à des journalistes indépendants, pas à certains journalistes de ces médias-là, aux trois réseaux tout court, de mettre les pieds à la Maison-Blanche.
1: Puis CNN, MS Now, puis Politico.
2: Exactement. Puis ça, là, pour les Américains, je pense que ils voient ça là, comme une violation là, de la Constitution américaine, de la liberté d'expression. Mais aussi, aux États-Unis, à moins que je me trompe, là, c'est très différent du Canada. Le corps de presse du gouvernement américain, là, CNN, Fox, CBS, puis deux, trois autres, ils sont toujours à la Maison-Blanche. Ils sont dans les corridors de la Maison-Blanche. Puis un politicien américain peut pas refuser, s'il y a un micro pointé devant lui, de parler aux médias. Donc, ils ont pratiquement toujours accès aux politiciens. Mais en contrepartie, les politiciens peuvent toujours parler aux médias, puis toujours essayer, ça veut pas dire que les médias vont toujours projeter ces nouvelles-là, mais de parler, puis de faire valoir leur point de vue. Puis là, ces médias-là, ils ont plus accès à la Maison-Blanche. Samedi matin, on leur a même confisqué leur badge. Ce qui est arrivé, c'est incroyable. Fox, NBC, puis deux, trois autres ont dit, on va pas du tout couvrir le président américain. On s'allie.
1: Fox n'a pas le choix. Fox n'a pas le choix parce que je pense que Fox est à la tête d'une espèce de consortium de journalistes. Donc, il fallait, au nom de la profession.
0: Oui, montrer, mais sans la voix. Écoute, ça, faut le faire.
2: Ça leur aurait coûté plus cher aussi. Là, il aurait fallu qu'ils paient pour les micros puis tout le personnel pour couvrir Donald Trump. Mais là, Donald Trump voulait annoncer son hélipad, là, parce que Xi Jinping s'en vient. Puis là, il était tout fier d'inaugurer son hélipad. Ben, il a inauguré son hélipad, puis dans la vidéo, on comprend rien. On n'en parle rien parce que c'est n'importe quoi. C'était pas de la assez bonne technologie, puis les grands médias l'ont pas couvert.
0: Ce qui est en soi une première, là. Moi, j'ai jamais vu ça comme analyste. Je sais pas pour toi, Alexandre, de la politique américaine. Une histoire pareille, tu sais, où on fait ça aux médias, puis les médias retransmettent pas le son d'une conférence de presse à bon escient, là.
1: Ce matin, mais ça n'a pas sens, cette décision-là. Plus de médias, mais on n'a pas les micros, puis on n'a pas le.
0: Je pense que Trump perd un peu le nord, on va dire.
1: Puis là, juste avant qu'on aille sur le dernier point, Jean-Philippe, Alexandre, la liberté, même si les Américains, certains Américains et Américaines en ont contre les médias traditionnels, c'est quoi leur réaction face à est-ce qu'ils sont pro-presse dans ce cas-ci?
2: Ouais, c'est une bonne question, mais je pense que les Américains en reviennent pas. T'sais, ils arrivent pas à croire qu'un président, parce qu'il aime pas des réseaux en entier, leur interdise l'accès, puis interdise aux Américains l'accès aux politiciens. Ça, les Américains trouvent ça épouvantable. Ils voient quelque chose là, qui est un comportement enfantin ou quelque, puis ça fait très très très mal paraître le président américain. Il devrait ouvrir les portes à presque tous les journalistes.
0: Bon, la cote de pop-

0: La popularité de la presse et des médias auprès des Américains est en baisse fulgurante depuis une vingtaine d'années. Mais ce n'est pas une raison, encore une fois, pour violer la Constitution des États-Unis qui protège ce droit en vertu du premier amendement. C'est complètement loufoque, cette histoire-là. Et je pense que... Mais une fois qu'on a terminé cette longue liste, devrait-on l'appeler,
1: la liste noire.
0: Ouais, la liste noire, tu sais, c'est vraiment épouvantable. J'ai l'impression qu'à la fin de la journée, moi Trump, il me donne l'impression finalement un peu de s'en ficher. Ce qu'il n'aime pas, c'est l'impression que ça donne sur lui qui est négative. Ça, il n'aime pas ça. Mais pour ce qui est de faire avancer des politiques ou gagner des points avec le Congrès, moi, je pense qu'il est rendu à avoir presque accepté qu'il sera défait en novembre. D'ailleurs, c'est assez clair, je l'ai dit, les sondages le démontrent. Ce qui le dérange, c'est sa cote personnel d'impopularité, c'est sa capacité, oui ou non, à s'enrichir, lui et sa famille. Ça, je pense, ça le dérange profondément. Et quel est le message qu'on va retenir dans l'histoire pour lui? Ben, actuellement, évidemment, c'est épouvantable. C'est probablement, ça va devenir le pire président de l'histoire des États-Unis, tel que jugé par les historiens et les politologues qui font sérieusement une analyse là, des cotes de popularité et d'impopularité des présidents américains au travers de l'histoire.
1: OK, Charles Philippe, je me corrige, puisque Donald Trump n'a pas encore parlé à l'Assemblée générale des Nations unies, d'ici une dizaine, quinzaine de minutes, dit-on, mais bon, à suivre. Mais il y aura un...
0: Mais en avant-première, nous avons son discours grâce à Philippe Elliott de Time Magazine, qui nous l'a dévoilé il y a 10 minutes. Vous me pardonnerez de ne pas avoir fait l'analyse des nuances de ce discours, mais apparemment, il n'y en a pas. Bon, est-ce que ça va vous surprendre? Apparemment, c'est un discours déchaîné dans lequel, clairement, là, il ne revient pas sur ses positions anti-onusiennes, anti-multilatéralisme, anti-normes internationales, appelez ça tout ce que vous voulez, là. Et il s'en prend sur beaucoup de dossiers, beaucoup de pays, et je ne sais pas. Moi, ce qui va être intéressant, c'est pas tant le discours de Trump, c'est qui va l'écouter. Combien de sièges inoccupés ou vacants y aura-t-il dans cette salle, là, dans une demi-heure? Ça sera intéressant pour voir. Et pour moi, ça, c'est un témoin, un indicateur de la chute extrême de popularité des États-Unis. Là. On oublie le président. C'est-à-dire que les États-Unis, actuellement, ne constituent plus une voie morale pour la planète. D'ailleurs, la majorité de la planète considère qu'il est mieux et plus favorable de parler, de faire affaire avec la Chine qu'avec les États-Unis. Imaginez, c'est un renversement de situation en un an qui est absolument inimaginable. Alors là, il y a un sommet aussi qui s'en vient, qui commence dans 2 jours, qui est probablement quand même le sommet le plus important en relations internationales qu'on puisse imaginer, puisque c'est les deux grandes puissances, je viens de les nommer, la Chine et les États-Unis. Alors, il faudra voir d'ailleurs si l'accueil de Xi Jinping par M. Trump, sans soi, c'est tout à fait nouveau chez Trump. Il va lui-même se déplacer pour aller accueillir le président chinois à St. Andrews Air Force Base, quand l'avion de M. Jinping va se poser sur le tarmac. Ça, que Trump se déplace pour un chef d'État, d'habitude, il exige plutôt l'inverse. Mais est-ce que ça sera couvert par les médias? Est-ce qu'on va avoir droit à des points de presse?
1: Oui, mais il n'y aura pas, on n'entendra rien.
0: Mais on n'entendra rien. Alors, imaginez.
1: Il y aura des caméras, mais on ne verra rien.
0: C'est un sommet très important parce que je compare ça au Walter Polo. En surface, ça aura l'air bien gentil, très noble, bien chorégraphé. Mais alors, en dessous, attention au coup de jarnac. Là, c'est sévère et violent. C'est beaucoup plus tumultueux en dessous de l'eau qu'au-dessus. Et en dessous de l'eau, il y a deux dossiers. Alexandre aurait raison d'en ajouter un troisième qui est Taïwan. Mais les deux qui vont immédiatement retenir l'attention de ces deux chefs d'État, ben, c'est le commerce. Parce qu'on en est dans 2 mois à la fin de l'application courante des tarifs imposés à la Chine qui sont de l'ordre d'environ 25 %. Et là, évidemment, il est question de les renouveler s'il n'y a pas de la coopération de la part de Pékin pour ouvrir le marché chinois aux produits américains et surtout réduire la très abondante exportation de biens et marchandises chinois vers les États-Unis. Mm-hmm. Et cette question, vous l'avez mentionné à un moment donné en début d'émission, je pense, l'intelligence artificielle. L'intelligence artificielle là, est en train d'être le sujet de compétition, l'enjeu de concurrence numéro un entre Washington et Pékin. Alors que nous tous, ce qu'on aimerait, c'est qu'ils s'assiedent. Scott Bessent a négocié avec le premier ministre chinois à New York la semaine dernière pour essayer de dire, mon ami, il faut avoir des normes, il faut s'entendre, il faut avoir de la coopération.

pour faire en sorte que l'intelligence artificielle, on la développe pas en concurrence, mais en coopération. Bonne chance! Bonne chance! Moi, je pense pas que ça va... Je doute que ça arrive, mais ça va être le gros sujet de discussion parce que

0: peur que la Chine utilise le momentum là, pour faire quelque chose à Taïwan. Parce que les Américains ont toujours été fiers de soutenir Taïwan, ont toujours été fiers d'être contre l'espèce de Chine socialiste ou communiste. Là. Puis de soutenir l'île, ça c'était très, très, très bien vu pour les relations internationales des États-Unis. Puis là, étant donné que les États-Unis sont embourbés au Moyen-Orient et que c'est pas réglé avec l'invasion de l'Ukraine par la Russie, les Américains ont peur qu'il se passe quelque chose à Taïwan. Mais je pense pas que les Américains y pensent tous les jours. Non. C'est pas dans le haut de l'agenda politique.
1: Ni Trump, il ne pense pas tous les jours. Il n'en veut pas, d'ailleurs, d'un enjeu avec Taïwan. Et je pense qu'il sait très bien que ça serait encore plus préoccupant que tout le reste pour lui et sa présidence et les États-Unis. Juste un petit point que je trouve quand même intéressant. Ben, l'armée américaine vient de créer un nouveau commandement de combattants. On a l'Atlantique, le Pacifique, on a le Moyen-Orient, tout ça. Et les armes nucléaires. Ben, une arme de combat qui s'appelle l'intelligence artificielle. J'ai le goût de dire aïe aïe, parce que Trump a déclaré qu'il allait, lui, développer la force de l'intelligence artificielle. Alors, on peut voir ça de deux manières. Hein. Ou bien il la développe sans contrainte. Bon, ben ça ne nous réjouit pas personne et ça nous inquiète. Ou bien il la développe avec des contrôles, avec des règles. Choisissez votre camp. Je suis plutôt inquiet que c'est la première voie qu'on est en train de prendre dans le contexte où j'ai dit ça se discute avec la Chine. Quand on militarise ces choses-là, généralement, c'est pas tout à fait un signe d'espoir.
2: OK, allons-y sur le dernier point de ces actualités américaines aujourd'hui, Alexandre, avec l'immigration qui, chez vous au Texas, est dans toutes les, de toutes les discussions.
0: Tout le temps. Puis les gens deviennent très, très, très, très, très frustrés quand ils en parlent. Même les républicains admettent que ce qui se passe en matière d'immigration aux États-Unis, ça leur nuit. Les Américains, là, j'avais jamais vu ça à Brandeville, des gens sur le coin de la rue hier, une intersection principale de la ville, qui avaient des petites affiches demandant la fin de ICE, la fin de la police de l'immigration. Les Américains ont peur, puis ils sont dégoûtés des agents fédéraux. Puis ça, c'était pas comme ça avant. Là. Mmh. Avant, les Américains pensaient beaucoup que les forces de police locales étaient pas super bien formées, puis qu'il pourrait y avoir des améliorations. Mais ils avaient une opinion très, très, très, très, très élevée de tous les agents fédéraux, tous les agents du gouvernement fédéral. Puis là, parce que ICE s'en prend... fait des expulsions, puis c'est très, très, très
2: visible. Mais non, mais il tire à vue, là. Là, on va arrêter de dire que c'est des accidents, puis que là, il tire à vue.
0: Puis ça, c'est à Austin, là, dimanche midi, là, ça n'a pas de bon sens. Un agent de ICE qui court derrière un livreur vénézuélien d'Ordache, ils ont lu sa plaque d'immatriculation, ils se sont doutés que c'était pas un citoyen américain. Puis ils ont couru après, puis ils l'ont tiré dans le dos. Je sais pas pourquoi je ris, mais c'est juste épouvantable. Le soutien pour les sondages qui sont sortis pendant la nuit, c'était que le soutien à l'égard, puis qui ont été faits il y a quelques semaines, là, le soutien à l'égard de la police de l'immigration est en bas des 30%. Puis ça, c'est plusieurs sondages à l'égard. En bas de 30% aux États-Unis, là, pour la police de l'immigration, là, c'est excessivement faible. Les mots que j'entends, c'est Gestapo, terrorisme intérieur, hors la loi. C'est des mots très forts. Les gens sont fâchés, puis ils le disent ouvertement. Là, ils essaient même pas de s'en cacher. Ils disent ouvertement n'importe où, là, même dans des lieux où il y a des enfants. Puis je vais vous donner un autre exemple qui s'est passé à 45 minutes de chez moi. Là. Il y a deux citoyens américains, des adolescents, moins de 18 ans. Puis ils ont l'air tout frêles là, sur les photos. Ils ont pas l'air effrayants du tout. Ils ont fait une vidéo d'agents de ICE. Puis les agents de ICE, j'ai pas visionné la vidéo, j'ai lu les articles parce que je pense que je serais pas capable. Mais ils les ont carrément, ils les ont mis par terre puis ils les ont frappés devant tout le monde. Ça, c'est inimaginable. Puis après, une des mères est allée donner une entrevue pour dire qu'elle trouvait pas ça correct que son enfant citoyen américain de 17 ans ait été
2: tabassé,
0: selon elle, par des agents de l'immigration en public, alors qu'il n'avait rien fait, là, puis qu'il n'était pas armé, apparemment, elle a été expulsée parce qu'elle n'était pas citoyenne américaine. C'est comme s'il y avait eu un peu là, de la vengeance. Là, c'est toutes sortes d'histoires comme ça. Puis c'est juste deux histoires.
2: C'est ça,
0: là,
2: exact.
0: On en entend tout le temps. Puis est-ce que. Il y a même une élue républicaine en Floride qui a été élue trois fois. Là, c'est son troisième mandat. Ça, c'est beaucoup là, pour une élue. C'est une élue républicaine fiable. Salazar, elle est sortie. Puis une partie de sa campagne, elle est sortie en public. Une partie de sa campagne, c'est de dire que Donald Trump va trop loin en matière d'immigration. je pense que là,

0: On a atteint les limites de ce que la population pouvait accepter. Là. Puis ça va avoir des conséquences aux élections de mi-mandat parce que Trump avait réussi à aller chercher 46 % du vote des Latinos ou des gens de descendance hispanophone en 2024. Je pense que ça va être... Les Latinos sont vraiment affectés par ça. Ils ont l'impression que c'est du profilage racial. Je me demande ce qui va arriver au financement de la police de l'immigration si le Congrès est à majorité démocrate. Là. Ça va être vraiment dur pour les démocrates de continuer de soutenir le financement de la police de l'immigration. Puis ici, ça a un impact sur nos vies quotidiennes. Dans tous les lieux publics où je vais, c'est vide. Je pense que les gens ont peur de sortir. La bibliothèque publique, café, tout ça, il y a vraiment moins. Le centre-ville, il y a moins de gens qu'avant. Puis l'industrie de la construction, je pense que j'en avais déjà parlé. Comme arrêté, là, parce que la police de l'immigration arrête sur les chantiers.
1: Ce qui va être intéressant de voir au sein du Parti démocrate, est-ce qu'on va vouloir abolir, oui ou non, cette agence épouvantable
2: qui existe depuis longtemps,
1: mais qui est maintenant dotée de moyens qui n'étaient pas les moyens qu'on lui accordait il y a 10 ans. Là, on passe du simple au quintuple. Là, c'est tout à fait un monde différent.
2: Donc plus de recrutement. Puis du recrutement mal formé.
1: C'est une enquête qui l'a révélé.
2: Absolument.
1: Les jeunes recrutés par ICE ne sont pas si bien formés que ça.
2: Quand est-ce qu'on pourrait voir un changement? Est-ce qu'il va falloir attendre une autre administration? Est-ce que ça peut changer après les élections de mi-mandat?
1: Oui. Moi, je pense qu'il faut attendre une autre administration. Je pense que ça ne changera pas aussi vite que vous le croyez, parce que malheureusement, un président aussi peut fonctionner par décret. Ah, c'est l'agence de Donald Trump, pas celle du Congrès. Hein, je le répète, là. Faites attention à ça. Donc, oui, il va y avoir de l'opposition. Il va y avoir beaucoup, beaucoup, beaucoup de remontrances de la part des législateurs démocrates contre les politiques de ICE et de Trump. Mais si vous voulez un vrai, vrai changement, il va falloir attendre janvier 2029.
2: OK. Allons-y en terminant. Question de vraiment nous déprimer jusqu'à la dernière goutte. L'administration Trump se préparait à imposer des sanctions radicales, selon le Wall Street Journal, à la Cour pénale internationale, Jean-Philippe?
1: La Cour pénale internationale, c'est un euphémisme que de dire elle n'a pas la cote d'amour de la part du président des États-Unis. C'est vraiment presque la cible, une des cibles de prédilection de Donald Trump. Puis ça fait longtemps, même dans son premier mandat déjà, il ne l'aimait pas, il ne voulait rien savoir de la CPI. Mais là, c'est plus que ça, là. C'est vraiment intrusif, là. Par exemple, bloquer les comptes bancaires, nier ou retirer les cartes de crédit des juges qui siègent sur la Cour suprême, interdire de séjour avec un visa qui lui est refusé. Le président, faut le faire quand même. De la Cour pénale internationale. Donc, à surveiller parce qu'il est en mission actuellement.
2: Et il est en réaction à quoi? Là? Pourquoi en ce moment particulièrement il s'attaque à ça?
1: Ben parce qu'il n'aime pas que la Cour pénale internationale s'en prenne d'abord aux Américains, mais surtout aux amis de Donald Trump comme...
2: Netanyahou.
1: Voilà, exactement, premier ministre d'Israël. Et je suis sûr que dans quelques minutes, il va sûrement en parler.
2: Ben, ça a l'air plein, là. Je ne sais pas si les gens vont se lever quand il va... Certaines personnes vont se lever quand il va rentrer, mais pour l'instant, parce que c'est le cas quand Benjamin Netanyahou parle, généralement, les gens se lèvent et quittent par protestation.
1: Attendez voir la réaction, on va voir.
2: C'est dans quelques minutes, donc à cette assemblée de l'ONU. Charles-Philippe David, président de l'Observatoire sur les États-Unis à la chaire Raoul Dandurand. Alexandre Couture-Gagnon, professeur de sciences politiques à l'Université du Texas, Rio Grande Valley. Merci infiniment pour vos précieuses lumières ce matin.
0: Merci à vous.
2: On se retrouve dans deux semaines. Alors voilà comment cette première heure, bye Alexandre, voilà comment cette première heure d'émission se termine. On se retrouve après votre bulletin d'information avec notre trio santé. Puis après ça, un nouveau segment à l'émission. On va inviter des auteurs, compositeurs, interprètes, des autrices, compositrices, interprètes qu'on écoute, qu'on aime, à nous dévoiler ce qu'ils et elles écoutent. Ça sera dans une heure et aujourd'hui, ce sera Pierre Quenders qui inaugure ce nouveau segment.
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1: Bonjour, ici Martin Boucher. Il est 10h, il fait 13 degrés en ce moment à Québec. Voici les informations. Les résidents de la région de Québec demeurent largement favorables à la construction d'un troisième lien à l'est. Selon un sondage Segma Radio-Canada Le Soleil, le projet obtient la faveur de 55 % de la population. Le projet le plus populaire est celui d'Éric Duhaime, qui propose de passer par l'île d'Orléans. Cette option récolte 29 % d'appui, alors que le projet de la CAQ d'un nouveau pont entre Québec et Lévis devant l'île d'Orléans obtient 26 %. L'option du Parti québécois d'un troisième lien réservé au transport en commun n'obtient que 7 % d'appui. Une personne sur cinq est par ailleurs en faveur d'abandonner carrément le projet. Des prêteurs privés offrent sur Internet des prêts à des taux d'intérêt criminels qui franchissent la barre des 200 %. Des experts dénoncent cette industrie florissante qui vise les personnes vulnérables. Voici Natacha McDonald Dupuis.
2: À l'été et à l'automne 2025, Nadine Victorin a emprunté 1850 $ sur le site de Crédimatic, notamment pour aider sa sœur en Haïti.
3: Le taux d'intérêt, c'était 18,99 l'an. Je me disais que c'était pas trop difficile à rembourser.
2: Mais elle n'avait pas remarqué un détail important. Crédimatic lui prélevait, en plus, des frais d'adhésion de 24 $ par semaine. Si bien qu'en février 2026, l'entreprise lui avait facturé 3 000 $ et lui réclamait 1 000 $ de plus en paiement planifié. Selon des calculs vérifiés par des actuaires, Nadine aurait plutôt payé un taux d'intérêt de 204.
3: C'est l'exploitation à outrance.
2: Au Canada, le taux d'intérêt criminel est fixé à 35. Crédimatic soutient toutefois que ces frais d'adhésion ne font pas partie du taux d'intérêt car ils servent à financer un abonnement qui donne droit notamment à des rabais. Le fiscaliste Chris Robinson de l'Université York rejette cet argument, car l'abonnement est obligatoire pour obtenir le prêt. Cette compagnie transgresse le code criminel, estime-t-il. Crédimatic est loin d'être la seule, avance le coprésident de l'Union des consommateurs, Maxime Doré.
4: Le prêt à taux criminel, c'est une épidémie au Québec.
2: Maxime Doré exhorte les policiers et l'Office de la protection du consommateur à intervenir. L'OPC répond que des vérifications sont en cours. Ici Natacha McDonald-Dupuis, Radio-Canada, Montréal.
1: À New York, Donald Trump va bientôt commencer à s'adresser à l'Assemblée générale de l'ONU. L'an dernier, il avait critiqué, entre autres, l'Europe qu'il disait submergée par l'immigration. Cette année, la situation est bien différente. De New York, voici Franck Matevon.
5: Donald Trump n'a peut-être jamais été confronté à autant de vents contraires dans ce second mandat. Sa guerre contre l'Iran s'enlise avec un risque d'escalade depuis qu'un autre front s'est ouvert avec les Houthis du Yémen. L'envolée des cours du pétrole le poursuit. Il compte sur l'aide d'autres pays pour sécuriser le trafic maritime dans le détroit d'Ormuz et maintenant en mer Rouge, sujet abordé hier avec Emmanuel Macron. Il n'a pas obtenu d'avancée en Ukraine. L'accord qu'il doit signer aujourd'hui avec le Groenland et le Danemark s'apparente à un recul, bien qu'il affirme le contraire. Les médias qu'il a bannis de la Maison-Blanche se rebellent et sont soutenus par leurs collègues. Les élections de mi-mandat se présentent mal pour les républicains. Difficile dans ces conditions de défier l'ONU, de se présenter en faiseur de paix ou de vanter sans nuance son bilan. Mais Donald Trump ne devrait pas changer ses habitudes. Même dos au mur, il cherche à marquer les esprits. Hier, la Maison-Blanche a lancé Trump TV, une chaîne YouTube à sa gloire qui rediffuse tous ses discours.
1: C'était Franck Matevon. Et Donald Trump souhaite réduire l'achat de potasse canadienne en se tournant vers le Bélarus, un pays allié de la Russie visé par des sanctions économiques. Il estime que les agriculteurs américains feraient des économies. Voici Philippe-Antoine Saunier.
6: Les agriculteurs américains dépendent du Canada pour environ 85 % de leur consommation de potasse. Le président Trump fait miroiter une entente avec le Bélarus, dont la production est deux fois plus petite que celle du Canada, pour fournir de la potasse moins chère. Selon William Pellerin, associé en droit international commercial au cabinet McMillan, il s'agit d'un positionnement politique.
7: Je pense que c'est deux choses. C'est de jouer dans les négociations commerciales avec le Canada et aussi de démontrer à la population américaine que le gouvernement américain essaie de réduire les coûts aux consommateurs et sur les fermiers qui ont été durement frappés par les tarifs.

0: risques que les Américains eux-mêmes ont imposés.
1: Washington a commencé à assouplir les sanctions qui pèsent contre le Bélarus depuis 20 ans en raison des pratiques antidémocratiques du régime Loukachenko et de son appui à la Russie dans la guerre contre l'Ukraine. L'administration Trump a rétabli les importations de deux producteurs de potasse du Bélarus. Mais le Canada est le plus important producteur mondial de potasse, rappelle Paul Alexandre, professeur de géologie à l'Université Brandon au Manitoba.
2: Si demain les États-Unis n'achètent plus, il y aura plein d'autres mondes qui va continuer à acheter. Économiquement, pour nous, ce serait pas, c'est pas une si grande perte que ça.
1: De son côté, l'association Fertilisant Canada fait valoir que l'intégration nord-américaine du marché des engrais favorise la sécurité alimentaire des deux côtés de la frontière. Ici Philippe-Antoine Saunier, Radio-Canada, Montréal.
3: Voici la météo avec Juliette Lefebvre.
4: Le maximum prévu aujourd'hui est de 17 degrés avec un ciel généralement ensoleillé. Ce soir et cette nuit, minimum de 5 avec quelques nappes de brouillard.

0: Deuxième portion d'émission, Pénélope McQuaid et toute l'équipe avec vous aujourd'hui. Je serai absente demain. C'est Evelyne Charruet qui sera là pour votre plus grand bonheur. Je serai de retour jeudi. Aujourd'hui, ce qu'on fait dans une heure, c'est inaugurer une nouveauté. J'aime ça quand les nouveautés se déploient sur plusieurs semaines comme ça après notre début. Ça s'intitule « Qu'est-ce que t'écoutes? » Alors, on a demandé à des gens que vous écoutez, musiciens, musiciennes, chanteurs, chanteuses, ce que eux et elles écoutent et celui qui s'est prêté ou qui va se prêter au jeu dans une heure, Pierre Quenders, et je suis convaincue que je vais tout aimer de ses suggestions, de ce qu'il écoute présentement. Puis en plus, on aura en primeur, alors que cette pièce-là devait sortir seulement le 29 septembre dans une semaine, un petit bout de cette nouvelle chanson en prévision d'un album qui va sortir dans quelques mois. Voilà ce qu'on fera. On accueille maintenant notre trio santé. Bonjour, Denis Fortier.
1: Bonjour, Pénélope.
0: Physiothérapeute, Dr Chantal Vallée, bonjour.
2: Bonjour, Pénélope.
0: Spécialiste en médecine interne à l'hôpital Charles Lemoyne et professeur titulaire à l'Université de Sherbrooke. Et avec nous, une nouvelle membre de ce trio qu'on retrouvera peut-être à quelques occasions au cours de la saison, Dr Mélissa Prudhomme, bonjour.
3: Bonjour. Bonjour, Pénélope.
0: Bienvenue parmi nous.
3: Merci.
0: Vous êtes psychiatre, co-chef du département de psychiatrie Santé Québec Montérégie Centre et vous êtes aussi cofondatrice de la communauté et du balado Les Soignantes, qui est une série balado qui donne la parole aux soignantes de partout au Québec. Et là, j'ai pensé à vous et je me suis dit que... Et j'ai pensé évidemment à Chantal et à Denis aussi, parce qu'on apprend... ce matin, des médecins, on a vu les articles un peu partout, des médecins demandent la tenue d'une enquête publique sur les décès par suicide de médecins au Québec. Il y a 1500 médecins qui ont signé une lettre envoyée le 18 septembre au coroner en chef du Québec. Il y a 3300, c'est un sondage, 3300 médecins ont été interrogés à différents stades de leur carrière et 34% ont eu des pensées suicidaires au cours de leur vie et 11% au cours des 12 mois précédant l'enquête. Ce qu'on apprend, et c'est pour ça que je me tourne vers vous, Dr Prudhomme, en premier, c'est que le pourcentage ou le nombre de suicides chez les médecins hommes est pas mal dans la moyenne de ce qu'on retrouve chez les hommes dans la population, mais les suicides de médecins femmes, elles, sont plus élevés que ce qu'on retrouve pour les femmes dans la société. Qu'est-ce que ça vous dit, ça?
3: Bien, c'est sûr, vite comme ça... Moi, ce que je pense, c'est que les médecins, c'est des humains comme tout le monde. Donc, on peut vivre des difficultés dans la vie usuelle à la maison, mais aussi dans les hôpitaux, dans nos milieux de travail. On est beaucoup sous pression. Puis, il faut se rappeler que notre système de la santé et des services sociaux est essentiellement constitué de professionnels femmes. Et puis, ça mène à toutes sortes de situations. Puis, tu sais, nos systèmes de pression qu'on vit dans la société, on les vit aussi dans nos hôpitaux, dans nos cliniques. Donc, ça amène des défis. Puis je pense qu'on se met beaucoup de pression en tant que soignante. Puis ça va être intéressant de voir, tu sais, est-ce que toute cette performance, cette culture de performance-là va mener à, on consulte moins, on va moins aller chercher de l'aide parce qu'on se dit, c'est nous qui soignons.
0: Déjà, c'est tabou, on sait depuis des décennies, depuis toujours. Mais là, il y aurait comme, au lieu d'aller dans le bon sens, on va peut-être dans le sens inverse de ce qu'on

0: devrait faire pour soi, pour s'aider.
1: Puis on s'épuise aussi parce que moi, ça me fait penser aux États généreux qui ont sorti là, les résultats. C'est des groupes de professionnels, là, dont nous, l'Association là, des médecins psychiatres du Québec. Ben, c'est sûr que ça démontre un tableau qui est assez sombre, là, où nos troupes s'épuisent, non seulement au niveau physique, la fatigue et tout ça, mais aussi une perte de sens là, au niveau du travail.
2: Le docteur Jean-Paul Brutus, qui est chirurgien plasticien et qui est un des signataires de la lettre, parle de surcharge de travail, de dénigrement vers les médecins, de médecins bashing, aussi de plus grandes pressions médico-administratives, plus en plus de patients, moins en moins de ressources. Docteur Vallée, comment vous réagissez à tout ça?
3: Mais je pense qu'il y a différents facteurs, effectivement, qui peuvent expliquer la situation. Il y a une sensibilité à la critique aussi qu'on voit un peu plus s'installer, où on nous rend responsables de bien des choses sans nous donner les moyens nécessairement de toujours être en mesure d'intervenir. Donc, cette capacité de levier-là qu'on pourrait avoir pour être capable d'influencer, de changer les choses, bien, on la perd un peu, ce qui amène cette perte de sens-là, ce qui peut effectivement conduire à de la culpabilité, de la fatigue, de l'épuisement, puis à un moment donné, un certain retrait. Puis à ce moment-là, ben il faut avoir la capacité de pouvoir intervenir.
2: Alors, peu importe votre situation ce matin, là, on parle des médecins, mais ces problèmes-là, on les retrouve, et ces chiffres-là, on les retrouve dans tous les autres secteurs de la société aussi. Si vous avez des pensées suicidaires, si vous vous sentez à risque présentement, si vous avez quelqu'un autour de vous que vous trouvez particulièrement fragile et vous êtes inquiet, vous composez le 9-8-8, c'est vraiment l'endroit de référence pour agir. OK, allons-y avec chacun vos sujets. De quoi il sera question tout à l'heure, Chantal?
3: On va parler d'une métaphore autoroutière pour essayer d'expliquer un peu l'offre, la demande, puis comment on peut réguler ça en termes de soins de santé.
2: OK. Mélissa Prudhomme?
1: Oui, moi, je vais essayer de démystifier avec vous aujourd'hui le travail d'une psychiatre en répondant à 5 questions populaires qu'on me pose souvent.
2: Très intéressant. OK, Denis Plongeon, test d'âge biologique, peut-on se fier aux chiffres?
4: J'avais envie de parler de ça. On en a déjà parlé dans d'autres chroniques de l'âge biologique versus l'âge chronologique. L'âge chronologique, c'est on a notre date de naissance et ça détermine notre âge chronologique. L'âge biologique, c'est autre chose, c'est un peu plus complexe. Et il y a plusieurs outils qui promettent de plus en plus de déterminer votre vrai âge de votre corps plutôt que celui du calendrier. Il y a peut-être 10 ans, on parlait pas tant que ça du nombre de pas par jour. Maintenant, ça a infusé dans notre culture collective. On parle tous, combien tu fais de pas? Tu fais tes 5 000, tes 10 000. On a développé cette connaissance-là, je pense, pour le mieux. Est-ce que l'âge biologique va suivre le même parcours? Il y a plusieurs indicateurs qui peuvent nous faire croire que oui, par une prise de sang envoyée par la poste. Il y a certaines applications sur votre téléphone intelligent, vos montres connectées peuvent faire ça, et et c'est maintenant un argument de vente des nouveaux modèles de certaines montres. Et qu'est-ce que ça mesure au juste? On parle souvent d'horloge biologique dans cette réflexion-là, mais de quelle horloge? Et honnêtement, ce rythme-là, Pénélope, vous allez avoir besoin de 3 dates de naissance pour fonctionner bientôt.
2: Mais c'est ça.
4: mais en fait, ça veut dire quoi d'avoir un âge biologique différent d'un âge chronologique? Donc, il y a un chiffre, mais il y a plusieurs méthodes pour déterminer cet âge biologique. Et il n'existe pas non plus un seul test d'âge biologique, mais il y en a vraiment plusieurs. Et celui qu'on utilise depuis toujours, tout le monde, on a déjà fait ça, c'est notre face. Ah, donc ben l'air vieille, donc ben l'air vieux, donc ben l'air jeune. Mais c'est aussi ça. On peut le voir comme ça aussi. Donc, on va pas sortir on va pas faire une prise de sang. Mais, et toute une industrie aussi qui s'est construite autour de notre face.
2: Je sais pas de quoi vous parlez.
4: J'ai aucune idée. Mais il y a peut-être quelques
2: autres. Pas penser, moi, tout ça.
4: Et auditrices aussi, encore plus. Et ça cause aussi quand même de la pression sociale, hein, cet effet-là du visage. Est-ce qu'on a l'air jeune ou pas? Donc, c'est probablement le premier indicateur qu'on a pris, mais malheureusement, c'est peut-être pas le meilleur. Parce que si vous êtes exposé au soleil,
2: ben oui.
4: On pourrait demander à notre dermatologue, Sophie Radboncoeur, en résidence, pour voir ce qu'elle en pense, mais on sait que la peau vieillit plus vite si on est exposé au soleil ou non. Donc, il y a des influences qui se passent aussi sur ces indicateurs-là. Et on peut prendre aussi la capacité cardio-respiratoire. Là, c'est le physiothérapeute qui parle. La vitesse de marche. Si vous regardez quelqu'un de dos, que vous ne connaissez pas. Et disons que cette personne-là, elle est très vêtue, elle a un chapeau, vous ne pouvez pas identifier son âge autrement que par

0: sa démarche, vous allez vous faire une idée de son âge entre quelqu'un de 20 ans, 40 ans ou 95 ans. Est-ce que c'est des stéréotypes? Est-ce que c'est fondé sur la science? Oui, le patron de marche est étudié aussi par des intelligences artificielles pour pouvoir notamment identifier, et pas que ça, l'âge, la force musculaire, c'est aussi un indicateur. Et il y a des techniques maintenant qui s'appuient sur des horloges. Moi, j'aime pas trop le mot horloge parce que c'est confondant un peu. Je vous ai déjà parlé dans plusieurs chroniques. L'horloge biologique, c'est des mots semblables, hein, qui est à l'intérieur du cerveau et qui est influencé notamment par la lumière dans les noyaux suprachiasmatiques qui vont faire en sorte d'influencer, par exemple, la température corporelle et les différents cycles sur plus ou moins 24 heures qui ont lieu dans votre corps. On parle pas de ça. On parle vraiment d'un calcul mathématique. C'est selon des modèles même de calcul qui utilisent des données biologiques pour estimer votre âge. L'âge, ça peut être perçu comme une photo. Donc, je prends peu importe quel indicateur que j'aurais pris dans une prise de sang et je détermine votre âge biologique comme une photo ou ça peut être comme un film. Et le film, ça mesure votre vitesse de vieillissement. Ça peut être intéressant aussi. Ah. Parce que de savoir que si vous avez 40 ans et de savoir que vous avez 48 ans d'âge biologique, donc vous avez vieilli plus vite, mais vous êtes peut-être en train de vieillir moins vite parce que vous avez eu une épreuve physique très difficile il y a 20 ans et vous avez repris du poil de la bête et ça s'en va du bon bord. Donc, la vitesse de vieillissement, c'est intéressant aussi. Mélissa, si on pense à la maladie d'Alzheimer ou à la santé du cerveau, de savoir que le cerveau d'une personne vieillit davantage qu'une autre, j'imagine que pour les soins qu'on va offrir, c'est la même chose, Chantal, en médecine interne. J'imagine, quand on soigne quelqu'un qui a un diabète à 90 ans, c'est pas la même chose que quelqu'un qui a 40 ans, je me trompe? Ou...
1: Vous avez tout à fait raison, Denis. Faut prendre en compte l'espérance de vie en bonne santé, puis effectivement faire du sens avec tout ça pour être capable de proposer des traitements qui sont appropriés pour la personne qui est devant nous.
0: Donc, à partir d'une prise de sang...
2: Fait ça? Excusez-moi, comment on fait pour avoir un test d'âge biologique?
0: Vous pouvez aller sur le web et vous allez trouver plein de compagnies qui vous proposent ça.
2: J'ai jamais vu ça. Okay.
0: Oui, je ne veux pas en faire la promotion aujourd'hui.
2: Je comprends, mais je n'avais pas compris que c'était une tendance ou quelque chose qui se faisait régulièrement.
0: Oui, et de plus en plus.
2: Est-ce que les médecins font ça? Si je vais voir mon médecin, je peux te demander?
1: Non.
0: Ça m'étonnerait. Je vais rebondir sur votre question. Est-ce que les médecins vont faire ça plus tard? Est-ce que les médecins vont prendre en compte l'âge biologique quand on pourra l'avoir pour déterminer un traitement? Parce qu'on revient à la question, pourquoi ça nous intéresse tant que ça, de cette science derrière l'âge biologique qui peut nous indiquer, par exemple, l'évolution du système cardiovasculaire, du système métabolique, du système pulmonaire?
1: On le fait pas à partir d'applications. On le fait un peu indirectement, par exemple, en prenant en compte vraiment la situation de la personne qui est devant nous. L'âge est un chiffre, mais c'est pas la seule chose qui nous fait décider d'un traitement ou pas. C'est vraiment l'ensemble de la condition, de l'état général, des comorbidités. C'est de ça dont on va tenir compte. À quelque part, effectivement, ça rejoint votre propos, mais je ne connais pas encore d'application qui est très bonne à me dire exactement quel âge biologique a mon patient. Là.
0: Et donc, j'insiste, pourquoi ça nous intéresse tant? Qui ça intéresse, en fait? Donc oui, mesurer ou prédire l'effet d'un traitement sur différents, en fonction de différents groupes d'âge biologiques plutôt que chronologiques, je pense que c'est pertinent et ça le sera probablement de plus en plus. Moi, j'ai toujours été étonné, un peu révolté de voir qu'il y avait si peu d'études sur les médicaments qui avaient été faits chez les personnes de 80 ans et plus. C'est un sujet de chronique à part entière, mais peut-être si on avait plus de discernement scientifique sur les conséquences du vieillissement sur des traitements pharmaceutiques, peut-être que ça nous permettrait d'avoir une vue plus d'ensemble plus efficace.
1: Des traitements, mais des effets secondaires des traitements aussi, parce que la population à qui on s'adresse à ce moment-là, si on parle de la tranche d'âge de 80 ans et plus, elle est tout à fait pas comparable à celle des 20 ans et moins, disons.
0: Donc, on voit bien qu'une pertinence de réfléchir, de s'intéresser et de profiter d'informations scientifiques liées à l'âge biologique, mais il faut mettre absolument en parallèle aussi, Pénélope, qu'il y a des intérêts mercantiles.
2: Ben oui.
0: Jeff Bezos, le fondateur d'Amazon, propriétaire du Washington Post, j'ai vu votre tête se retourner vers moi en prononçant le prénom. Quel est le lien? Il fait partie des milliardaires qui ont investi dans la recherche sur le vieillissement et la longévité. c'est peut-être pas pour rien non plus. Il y a peut-être un peu de sous à faire. Peut-être que j'extrapole, peut-être que non, mais il y a...
2: Il y a des données à vendre, là.
0: Probablement. Hein? Et il y a aussi des scientifiques crédibles, pertinents, nécessaires, qui s'intéressent aussi au vieillissement. Il y a un article qui est paru

0: dans le magazine Nature, là, il y a quelques mois, et qui présente une étude, en fait, c'est une méta-analyse de 50 études qui ont été passées au crible. Plusieurs de ces horloges épigénétiques, il y a des dizaines de marqueurs, et on a aussi regardé quel est le résultat d'une intervention en fonction de l'âge biologique de la personne. Et ce que ça nous dit, c'est que les médicaments, dans cette étude-là précise, on peut pas généraliser à tout et n'importe quoi, mais les médicaments produisent des changements les plus marqués, notamment la metformine, qui est un médicament que je ne connais pas, que je n'utilise pas, mais vous, Chantal, vous connaissez bien ça. Donc, et certains traitements...
1: C'est
2: un médicament qu'on donne pour le diabète, en fait. C'est pas mal notre première ligne
1: de
2: traitement.
1: Que vous mentionnez régulièrement.
0: Tout à fait. Et donc, certains traitements aux centres inflammatoires et les interventions sur le mode de vie avaient aussi un effet, mais plus modeste. Et ça, c'est peut-être un élément à retenir de la chronique, c'est que notre âge biologique n'est pas coulé dans le béton. Donc, si je fume beaucoup, je prends beaucoup de nourriture ultra transformée, je ne fais pas d'activité physique, c'est des gros clichés, mais je change ces habitudes de vie-là, il y aura un effet sur l'âge biologique. Mmh. Non, mais je ne sais pas si on réalise, mais c'est comme si on changeait notre date de naissance. C'est tout à fait ça. Donc, c'est quelque chose de très positif.
2: Certaines applications où c'est le visage qu'on étudie, entre une bonne nuit de sommeil et puis une journée où t'as comme vraiment mal dormi.
1: Tu sais, quand ton téléphone te reconnaît pas le matin pour te débarrer, là?
2: Des fois, t'as comme 10 ans entre les deux, là.
1: Oui, c'est ça.
2: T'es la même personne.
3: Oui, puis nous, en santé mentale, c'est sûr que tous les troubles de consommation aussi, hein, ça accélère là, le vieillissement. Ou encore, on peut parler des gens en situation d'itinérance, là, où ils peuvent avoir l'air en bureau, beaucoup plus âgés que leur âge biologique.
0: Je voulais dire un mot durant ma chronique, Pénélope, je vais essayer de le dire. Photoplétismographie.
1: Bravo.
0: Qu'est-ce que c'est? Merci. C'est ces lumières que les montres intelligentes, notamment, vont envoyer sur votre poignet pendant que vous la portez. Et il y a un capteur qui mesure la lumière qui est retournée. Ça a l'air complètement anodin. Mais cette science-là évolue beaucoup et ça participe à mesurer certains éléments de votre âge biologique. Donc, cette lumière s'en va notamment sur vos vaisseaux sanguins qui sont dans votre poignet. Et la lumière qui est retournée permet à la montre de déduire, de décoder, d'interpréter de façon fiable et plus ou moins fiable dans certains contextes. Par exemple, et là, je prends un peu des raccourcis, mais la rigidité artérielle, pas seulement le pouls, pas seulement votre...
1: Comme si vous prenez votre... Je comprends,
0: Donc, pas juste la fréquence des battements.
1: Donc, l'état des artères.
0: Tout à fait, c'est ça.
1: Wow.
0: Et il y a une étude qui a été publiée tout récemment qui s'est intéressée à ça, plus de 200 000 participants. Et ce que ça nous dit, c'est que chez les personnes en bonne santé, l'algorithme qui a été entraîné pour décoder, pour trouver des renseignements, bien, estime votre âge biologique environ 2,4 ans, sans connaître votre âge. Mais en même temps, c'est 2,4 ans. Si vous me donnez un rendez-vous pour aller prendre un café puis j'arrive 2,4 ans en retard, c'est long.
1: Que c'est beaucoup.
0: C'est ça. Donc,
1: mais sur l'histoire de l'humanité, c'est pas beaucoup.
0: C'est ça. Tout est relatif. Sur une population, ça veut dire quelque chose aussi. Mais ça veut dire quoi? Au juste 2,4 ans de différence. Si j'ai 22 ans et on me dit que j'ai 24 ans, ça veut dire quoi? Et si j'ai 64 et on me dit que j'ai 68 ou l'inverse, est-ce que ça veut dire que donc j'ai 4 ans?
1: Est-ce que tu 4 années en meilleure santé? Parce que moi, c'est ça qui m'intéresse.
0: Ben, vous lisez dans mes pensées.
1: Ah, c'est ça.
0: Est-ce que ça veut dire que je vais vivre 4 ans
1: dans une meilleure forme ou une meilleure santé?
0: Je recommence, je m'y suis mal pris. Si, est-ce que ça veut dire que je vais vivre 4 meilleures années dans mes 4 dernières années de vie? On peut penser que oui. Parce que si j'ai 6 maladies chroniques, un
1: moi, trouble... 4 ans de plus avec 6 maladies chroniques dans le même état, je ne suis pas sûre que ça nous dit grand-chose de bon. Là.
0: Tout à fait, c'est ça. Donc, un âge biologique qui est plus avantageux pour la personne, donc en comparaison avec notre âge chronologique, ça veut peut-être dire ça aussi. Un âge estimé 6 ans supérieur à l'âge réel est associé à 46 % de risque d'événements cardiovasculaires comme un AVC ou une crise cardiaque. 46 % et 62 % plus de risque de haute tension artérielle, même en tenant compte d'autres facteurs de risque. Donc, la science a bien démontré que l'enjeu et le concept d'âge biologique veut dire quelque chose, peut être intéressant. Et là, il y a des auditeurs qui nous écoutent et je leur dis, ça peut être un élément qui vous motive, peut-être pour prendre soin de vous, car peut-être aussi de prendre vos médicaments que votre médecin vous a prescrits. Et donc, oui, c'est nécessaire. Et en même temps, moi, j'aimerais bien lever un drapeau rouge aussi. Est-ce que ça va participer à cette normalisation? Est-ce que ça va devenir une norme comme le poids? Il faudrait être un peu formaté. Est-ce que cette normalisation de l'âge biologique, oui, il y a notre face, on a l'air vieux, on n'a pas l'air vieux, il y a tout cet enjeu-là. Est-ce qu'il va falloir aussi avoir l'air jeune?

0: par en dedans, dans notre cœur, notre foie et nos viscères et tout ça. Il y a un risque là, mais il y a une utilité vraiment grande, je trouve, sur cette tout ce champ de recherche qui explose, financé par des gens qui ont aussi des intérêts. Mm-hmm. Là, on l'a au bout du poignet, finalement, si on a la chance de pouvoir avoir ces objets connectés-là. Quand on s'entraîne, ça fait une différence. Chez nos patients, ces objets connectés-là peuvent être vraiment
1: utiles.
0: Mais
1: ce utiles. Ne sont pas des outils infaillibles. Il y a des erreurs.
0: Il y a des erreurs, c'est pas toujours fiable. Et,
1: surtout pour la santé, oui.
0: On va garder l'œil sur ce sujet-là, mais je trouve que c'est un sujet qui est fascinant.
1: Absolument. Merci beaucoup, Denis Fortier.
0: Grand plaisir.
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1: Parmi nous aujourd'hui, la docteure Mélissa Prudhomme, psychiatre, co-chef du département de psychiatrie Santé Québec, Montérégie Centre. Bienvenue à nouveau parmi nous, Mélissa.
3: Merci.
1: OK, un petit psychiatrie 101 en 5 questions populaires.
3: Oui, donc on va démystifier ça aujourd'hui, tout le monde ensemble. Une des premières questions là, que les gens vont me poser quand je leur dis que je suis psychiatre, c'est quelle est la différence entre une psychiatre puis une psychologue? Puis je les comprends, parce que les deux, ce sont des professionnels en santé mentale, mais leurs rôles peuvent parfois se recouper, mais être très différents à la fois. Donc une psychiatre, là, c'est un médecin, donc un spécialiste en santé mentale, qui a donc un rôle médical avant tout. OK. Donc, formé pour faire des diagnostics, offrir des plans de traitement global. Fait que moi, mon rôle, c'est de coordonner les soins avec une vue d'ensemble sur la santé mentale d'une personne en intégrant toutes les dimensions, qu'elles soient biologiques, comme la médication, par exemple, psychologiques et aussi sociales. Une psychologue, elle, c'est une spécialiste en psychologie. Donc, elle est formée pour évaluer les fonctionnements psychologiques d'une personne. Elle peut aussi poser des diagnostics, mais en clinique, là, elle va offrir spécifiquement le traitement de la psychothérapie de manière plus approfondie, mais sans gérer les autres types de traitements.
1: Donc, il n'y a pas de prescription. Elles font pas de prescription. Là.
3: C'est exact. Moi, en tant que psychiatre, je suis formée pour avoir des bases en psychothérapie. Puis, il y a même certains psychiatres qui vont vraiment développer plus ce champ d'expertise-là. Mm-hmm. Mais de manière générale, les techniques psychothérapeutiques sont vraiment intégrées là, dans des soins plus larges. De manière là, super concrète, Pénélope, qu'est-ce que ça veut dire? Mettons, pendant un suivi, moi, je vais voir un patient pendant 30 minutes, mettons. Puis pour mesurer son état mental, je vais poser des questions, je vais voir s'il est stable depuis le dernier rendez-vous, je vais voir s'il y a des stresseurs qui sont anticipés. Puis oui, saupoudrer des petites techniques, là, mettons, psychothérapeutiques de résolution de problèmes, pour dire quelque chose. Mais je vais aussi intégrer à mon rendez-vous le volet biologique. Donc, est-ce que la médication est prise, efficace, bien tolérée? Je peux l'ajuster aux besoins. Puis, je vais aussi intégrer le volet social. Donc, remplir des formulaires pour des arrêts de travail, par exemple,
1: qu'un psychologue ne peut pas faire.
3: Exact.
0: Et là, je vois Chantal sourire quand vous dites le mot formulaire. Je m'excuse de dévoiler.
1: On a plusieurs.
0: Oui,
3: bien sûr. Alors qu'un rendez-vous avec un psychologue, ça va être un 50 minutes qui va être vraiment dédié à la psychothérapie. Bon, je généralise ici, là, mais c'est pour vous donner des petites comparaisons.
1: Mais on peut avoir et médicaments, et prescriptions, et arrêt de travail, et autres formulaires aussi par le médecin. Donc, différence. Ben, différence peut-être entre ce qu'un médecin peut faire en aide. Psychiatrique versus un psychiatre?
3: Parfois, ça se recoupe.
1: Okay.
3: En fait, il y a des médecins de famille qui vont remplir des formulaires, par exemple, à CNESST ou des arrêts de travail.
1: Ou prescrire des antidépresseurs.
3: Ou prescrire d'autres. Des... Okay. Absolument. Okay. Donc, notre travail va se recouper.
1: Mais vous arrivez quand, vous, dans la chaîne là, de la problématique, le psychiatre?
3: Le psychiatre, en fait, on peut voir des patients qui vont être référés, par exemple, par le médecin de famille. Quand la situation va devenir un petit peu plus complexe, où on va arriver à des impasses thérapeutiques, le médecin de famille peut nous demander en consultation, puis c'est à ce moment là qu'on va l'aider. Puis nous, on va choisir est-ce qu'on retourne le dit patient à son médecin de famille pour le reste avec des recommandations, okay. Par exemple.
1: Ou on le suit.
3: Ou on le suit, okay. Parce que l'État le nécessite.
1: T'sais. Si on arrive à l'urgence en psychose ou en pensée suicidaire, on va être vu par un psychiatre?
3: On va être d'abord vu par l'urgentologue. Oui. Et l'urgentologue va décider si ça mérite ou non une consultation en psychiatrie. Et c'est là qu'on intervient.
1: OK. On peut aussi référer à un psychologue en urgence? Ou ça va être surtout un psychiatre?
3: En fait, il n'y a pas de psychologue à l'urgence.
1: Okay.
3: Ça, ça va être vraiment là, des soins là, différents, plus en externe.
1: OK, d'accord. Excusez-moi, j'ai débordé des 5 questions de base. J'en ai ajouté 5 d'une shot.
4: Oui, il y a un éléphant dans la pièce. Les psychologues œuvrent beaucoup plus en privé, alors que les psychiatres font partie du système de soins publics.
1: C'est ça, parce qu'on ne peut pas chercher un psychiatre dans notre quartier comme on peut le faire quand on va sur le site de l'Ordre des psychologues. OK, d'accord.
3: Il y a certains psychiatres qui vont travailler au privé, puis il y a aussi... Moi, je travaille avec des psychologues dans la clinique en deuxième ligne aussi. Donc, les deux se font, mais généralement, Louis, Dr. Vallée, bonne intervention. Une autre question qui m'est fréquemment posée, surtout par mes patients, celle-là, c'est comment on peut être sûr de nos diagnostics en psychiatrie si on ne peut pas faire de tests pour les confirmer ou les prouver? Bien, effectivement, ce que les gens connaissent de la médecine, c'est ça. C'est qu'on peut faire des examens, puis avec les résultats, on va dire, bien, oui, vous avez le diabète, par exemple. Bien, la psychiatrie, c'est différent. On sait qu'il existe des mécanismes biologiques, cérébraux, qui sont impliqués dans les troubles psychiatriques, mais on n'a pas là, une prise de sang ou une imagerie cérébrale qu'on peut faire puis là, diagnostiquer une dépression ou un trouble bipolaire, par exemple. Ce sont des diagnostics qui sont cliniques. Ça veut dire qu'on va se fier sur des présentations, des symptômes, des chronologies, des histoires collatérales. Donc, on va aller chercher les observations des proches. Puis tout ça, ça va créer des tableaux cliniques que nous, on est formés à reconnaître. Puis on va poser des diagnostics en fonction de critères établis, étudiés. On utilise majoritairement le guide de classification du manuel diagnostique et statistique des troubles mentaux. On est rendu à sa 5e version révisée. Le DSM-5-TR, tout à fait, Pénélope. Donc, quand on va faire des investigations, là, nous, c'est vraiment pour éliminer des causes physiques qui pourraient être créées ou exacerbées.
1: Mais vous pourriez, par exemple, vouloir fouiller avec un IRM l'état du cerveau pour être sûr que c'est un trouble de santé mentale et non pas une tumeur, par exemple.
3: Donc, c'est ça, d'éliminer des causes physiques qui pourraient mimer des tableaux psychiatriques, tout à fait. Un autre exemple, c'est qu'on peut faire des prises de sang pour mesurer la glande thyroïde. Parce que si on sait que si on a des problèmes au niveau de la glande thyroïde, ça peut créer de l'anxiété notamment. Puis on va ratisser plus large dans les tests quand les tableaux sont atypiques ou si ça ne répond pas à nos traitements usuels.
1: Okay.
3: Puis même des fois, on peut même demander à nos amis les internistes de nous aider avec des causes vraiment plus rares. Puis quand on trouve rien, bien, on conclut que c'est un trouble psychiatrique primaire et non secondaire à une autre condition médicale.
0: Donc, si je comprends bien, ces tests-là, entre guillemets, plus médicaux, là, c'est des tests qui vous aident à exclure des choses. Et pour ce qui est de vos diagnostics en psychiatrie, ben, c'est ce que vous avez, c'est clinique. C'est...
3: Tout à fait.
4: C'est pas exclusif à la psychiatrie, ceci dit. Il existe des diagnostics cliniques en santé physique également. On parlait de la fibromyalgie, par exemple, il y a quelques semaines. Ben, c'est un bel exemple où, effectivement, il n'y a pas de prise de sang qui vient de définir de façon formelle. On y va un peu par élimination, puis ça nous permet d'arriver. Donc, ce n'est pas exclusif, mais c'est la raison pour laquelle ça fait partie des diagnostics de la médecine.
3: Juste. Puis ça, il faut l'expliquer, hein, parce que les gens ont des questions par rapport à ça. Ce qui ajoute à la complexité de notre travail en psychiatrie, c'est que les diagnostics peuvent évoluer au fil du temps, selon plusieurs facteurs, les habitudes de vie, les stresseurs vécus par la personne, ou encore sa simple génétique. Fait qu'on peut avoir besoin de temps pour confirmer nos impressions diagnostiques en psychiatrie. Puis, ce qui est rassurant là-dedans, par contre, c'est que les traitements sont symptomatiques. Ça veut dire que même si le diagnostic, lui, peut changer au fil du temps, on va traiter les symptômes qui créent de la souffrance dans le ici et maintenant. Puis, évidemment, on va offrir un suivi pour mesurer l'évolution du tableau. Puis ça peut être beau parce qu'on peut travailler ensemble, patients et médecins, et évoluer à travers le temps et la maladie.
1: Docteur Mélissa Prudhomme, on va y aller rondement pour les 3 autres points. Pourquoi on donne parfois des médicaments puis parfois non?
3: En fait, on va se baser sur des diagnostics. Principalement, il y a des diagnostics qui se traitent avec des médicaments et d'autres non. On va se fier aussi aux essais antérieurs. La préférence de la personne aussi, des fois, parce qu'il y a des gens qui préfèrent aller rapidement vers la médication, alors que d'autres, c'est vraiment en dernier recours. Puis, malheureusement, pour certaines personnes, on peut parler de traitement à vie. Puis ça, le travail du psychiatre dans ce temps-là, c'est vraiment d'accompagner nos patients à apprendre à vivre vivre avec les symptômes. C'est pas juste de donner le traitement, mais de partager aussi la charge mentale vécue. Je sais pas si vous avez écouté la série Empathie, qui est vraiment une belle série. Moi, j'essaie d'être créative dans mes approches. Puis moi, j'ai beaucoup aimé la scène où elle mangeait une soupe avec un patient dans le corridor. Oui. Je peux vous assurer que c'est quelque chose que j'ai déjà fait. Donc, ça m'a plu de voir ça parce que la psychiatrie, c'est plus que des médicaments ou non. C'est aussi des petits moments.
1: Parce qu'il ne voulait pas sortir de sa chambre, puis il a trouvé une façon de le faire passer le palier avec de la soupe qu'il aime bien. Puis oui, c'était créatif.
3: Tout à fait, tout à fait.
1: Si j'ai une dépression, est-ce que je dois absolument voir un ou une psychiatre?
3: Non, pas nécessairement. La santé mentale, elle est divisée en ce qu'on appelle des premières, deuxième et troisième lignes. Grosso modo, la première ligne, c'est les soins offerts par les médecins de famille ou les autres professionnels qui sont en CLSC ou en GMF. Alors que moi, je me situe en deuxième ligne. Ça, c'est vraiment les cliniques plus spécialisées en psychiatrie. La troisième ligne, ça, c'est les soins ultra spécialisés. Mmh. Donc, les gens vont y être référés par des psychiatres comme moi en deuxième ligne. Ce qu'il faut retenir, c'est que notre système est construit par étapes, puis les patients vont être orientés vers les bons services selon leurs besoins. Puis évidemment, on s'adapte parce que, comme vous le savez, il y a plusieurs personnes qui n'ont pas de médecin de famille. Mm-hmm. Donc, il va arriver que moi, je vais prendre en charge quelqu'un qui a un trouble dépressif léger à modéré, mettons. Mais faute d'autres options, oui, de terminer.
4: Il va même arriver parfois que ce soit l'interniste qui prenne en charge un petit trouble dépressif pas trop sévère.
1: C'est ça.
4: Parce qu'on est habitué à le faire, mais à ce moment-là, on va référer souvent plus rapidement.
1: Des dépressions qui reviennent, là, 2-3 dépressions de suite, traitées, tout ça. Et je pense qu'on peut, le médecin peut demander alors à un collègue psychiatre, une collègue psychiatre d'évaluer pour voir.
3: Tout à fait. Puis quand c'est des troubles qui sont récidivants, là, tu sais, on va être beaucoup plus actif dans la prise en charge, là. Tout à fait bon point. Puis finalement, la grande question qui fait peur, si je vois une psychiatre, est-ce qu'on va m'enfermer? Mmh. La psychiatrie, là, c'est encore stigmatisé.
1: Vous voyez, cette peur-là, elle est présente sur le terrain?
3: Bien sûr.
1: Okay.
3: Bien sûr. Mm. Puis ce qu'il faut se rappeler, là, c'est qu'une évaluation en psychiatrie, ça sert à comprendre le portrait global de la santé mentale d'une personne, les facteurs qui contribuent à sa souffrance et de l'orienter vers les bons services. Il y a vraiment plusieurs contextes où on peut rencontrer une psychiatre. Par exemple, je peux voir une patiente qui a été référée par son médecin de famille, là, justement, pour une évaluation ponctuelle, pour préciser le diagnostic puis faire des recommandations de traitement en rendez-vous, en clinique externe. On appelle. Mmh. Fait que je vais rencontrer, mettons, la personne pendant 2 heures, mettons, puis je vais faire un rapport détaillé au médecin de famille avec mes recommandations qui va continuer le suivi par la suite en première ligne. En clinique externe, c'est aussi là que je vois, moi, mes patients suivis là, de deuxième ligne.
1: J'ai une question parce qu'il y a je connais des gens qui sont en psychanalyse avec des psychiatres.
3: Oui.
1: Puis j'en connais qui sont en psychanalyse avec des psychologues.
3: Oui.
1: Qu'est-ce qui fait qu'à un moment donné, même sans médication, c'est le psychiatre qu'on va consulter une fois par semaine, puis pour d'autres, c'est un psychologue?
3: Comme je vous disais un peu plus tôt, il y a vraiment des psychiatres là, qui vont développer un champ d'expertise en psychothérapie. Okay. Puis ça va être ça qu'ils vont vouloir faire de leur pratique.
1: Mais comment sont arrivés à un psychiatre, ces gens-là? Est-ce qu'il a absolument fallu que ça passe par un soin plus médicalisé d'abord pour les amener là?
3: Oui et non. Okay. Tu sais, dans le sens qu'il y a des psychiatres qu'on peut rencontrer là, justement au privé, comme un psychologue. Là,
1: d'accord.
3: Oui,
0: j'ai une curiosité, en fait, un intérêt. Vous avez évoqué le mot social, l'aspect social de votre travail, de vos interventions. Puis peut-être que je me trompe, mais en psychiatrie particulièrement, il me semble que c'est d'autant plus déterminant. Et quand vous avez un cas qui est plus difficile, j'imagine que c'est inévitablement la famille, les proches sont impliqués avec quelqu'un qui a un problème psychiatrique. Comment ça se négocie ça dans la vraie vie pour maintenir, pour miser sur ce contact-là avec la famille, les proches, l'entourage?
3: Excellente question. On aime beaucoup ça quand il y a des proches qui sont là. Malheureusement, il y a certains patients qui viennent seuls ou qui n'ont pas nécessairement cette chance-là d'avoir un bon soutien. Mais quand c'est possible, on les invite. Ça prend évidemment le consentement de la personne d'abord, mais on peut travailler avec les familles.
1: Et terminons sur cette idée de « j'ai peur, on va m'enfermer ». Dans quel cas est-ce que ça arrive?
3: Bien, en fait, un des des contextes là, très particuliers, c'est l'urgence. Donc, on peut voir des gens là, qui sont dans toutes sortes de situations, soit au bout de leurs ressources ou encore en situation de crise, comme en décompensation, crise suicidaire, intoxication aiguë aux substances. Puis quand l'état mental est suffisamment altéré, ben oui, on peut proposer à la personne de rester à l'hôpital un 24, 48, 72 heures, le temps que la crise se résorbe. Mais on essaie le plus possible d'arrimer des services en communauté pour éviter les séjours intra-hospitaliers. Mais si une hospitalisation là, va rester nécessaire, par exemple, si un patient qui a arrêté la médication que je lui prescris pour de la schizophrénie, puis qui pense qu'il va être empoisonné, donc il ne mange plus, il ne sort plus de chez eux, il est complètement paranoïaque, ben à ce moment-là, oui, on va procéder à une hospitalisation plus prolongée. Mais une chose est certaine.
5: Avec son consentement.
3: En fait, oui et non.
5: Ben c'est ça, parce qu'il y a une nouvelle loi là, qui a passé où est-ce que l'entourage...
3: En fait, c'est ça. C'est que ça pourrait faire là, l'objet là, d'une toute autre chronique à part entière, pardonnez-moi. Mais une hospitalisation volontaire, là, c'est quelque chose qui est rare, mais qui est encadré par la loi. Ça prend une dangerosité pour la personne ou pour autrui, ce qui est essentiellement là, pas le cas quand on voit la plupart de nos patients, là, en fait.
5: Exact.
3: Fait que non, voir une psychiatre, ça ne veut pas dire qu'on va m'enfermer. Ce sont des choses qui sont vraiment là, régies par la loi, et puis ça prend des circonstances particulières.
5: Hey, on en avait-tu des choses à démystifier sur la psychiatrie? Et ça a été magnifiquement fait. Docteur Mélissa Prudhomme, je rappelle, vous êtes psychiatre, co-chef du département de psychiatrie Santé Québec, Montérégie-Centre. Merci d'être avec nous aujourd'hui.
3: Merci, Pénélope.
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5: Docteur Chantal Vallée, quand on parle de médecine spécialisée, la question c'est augmenter l'offre, augmente aussi la demande?
4: En fait, c'est la question qu'il faut se poser puis se demander si on voit le problème en fait de la bonne façon, du bon angle. Je reviens donc sur la brève du 8 septembre dernier où j'avais utilisé une métaphore de trafic pour illustrer le propos. Donc, je vous pose la question d'entrée de jeu. Élargir les autoroutes, est-ce que ça réduit la congestion routière?
5: Moi, je suis un peu niaiseuse, je vais dire oui.
4: Je vis sur le bord de l'autoroute 20, qui s'élargit progressivement à la hauteur entre Saint-Bruno
5: et
4: Mont-Saint-Hilaire.
5: Parce que ça dépend, si la vente des voitures continue à augmenter, ça ne changera pas grand-chose.
4: En fait, c'est ça, c'est souvent ça qui est le point d'ancrage. Donc, ça dépend beaucoup de l'offre et de l'augmentation de l'utilisation par la suite, donc de l'augmentation de la demande. Donc, un petit rappel des statistiques, simplement avant d'entrer vraiment dans le vif du sujet de la métaphore. Hein. Au Québec, on dit qu'il y a 900 000 personnes, à peu près, en attente d'un rendez-vous pour voir un médecin spécialiste. Au 13 décembre 2025, plus de 65 % de ces rendez-vous étaient hors délai, selon la codification de priorité du CRDS, hein, qui est le Centre de répartition des demandes de consultation en médecine spécialisée. Ça veut dire qu'on attribue une priorité A quand c'est une urgence, ce qu'on voit à peu près pas parce que la vraie porte d'entrée, c'est vraiment l'urgence, normalement. Une priorité B doit être vue en quelques jours, une priorité C en moins d'un mois, une priorité D en moins de 3 mois. Pardon. Puis une priorité E qui peut attendre un peu plus longtemps. Donc, 65 % des attentes de ces 900 000 personnes-là étaient hors délai spécifié. Quand on compare avec le Canada, en fait, les données qu'on a au Canada en 2024, on sait qu'il y a 10,9 millions de Canadiens qui ont eu un rendez-vous en médecine spécialisée. Ça représente concrètement un tiers des Canadiens de 18 ans et plus, dont 90% ont été référés par un médecin de famille ou une IPS et 11% s'étaient référés d'eux-mêmes auprès du médecin spécialiste.
5: C'est pas 10,9 millions de rendez-vous, c'est 10,9 millions de Canadiens et Canadiennes.
4: Qui ont eu un rendez-vous en médecine spécialisée. Okay. Donc, c'est 10,9 millions de Canadiens
5: différentes.
4: Qui ont eu un rendez-vous à un moment donné pendant l'année 2024. Donc, de ces 10,9 millions-là, 35 % ont déclaré avoir attendu moins de 1 mois, ce qui correspond à notre priorité BC. 30 % dans un délai de 1 à 3 mois, ce qui corrèle avec notre priorité D. Et 34 % ont attendu plus de 3 mois. Ceci dit, quand je compare ce que je viens de vous dire au Québec et au Canada, c'est difficile. Là. Je compare des choses qui sont différentes avec ce que je viens de vous donner. Donc, si je compare des pommes avec des pommes, 900 000 Québécois, ben, ça représente 12 % de la population adulte du Québec. Donc, une personne sur 8. On parlait tantôt d'une personne sur 3 qui ont eu un rendez-vous. On estime que seulement 20 % des rendez-vous en médecine spécialisée transigent par le CRDS. Ça veut dire qu'il y a du monde qui ont accès à des rendez-vous autrement que par ce portail de rendez-vous-là, soit par la salle d'urgence, soit à la suite d'une hospitalisation, soit par une consultation émise par des voies qui contournent un peu cette voie principale-là qui est le CRDS. Et ce qu'on ne sait pas, c'est le nombre total de rendez-vous donnés par les CRDS au Québec. C'est impossible de trouver cette donnée-là dans nos registres de santé. Donc, c'est très difficile de nous comparer statistiquement Québec-Canada en fonction de ce que je viens de vous donner. Je reviens à ma métaphore autoroutière. Est-ce que d'augmenter le nombre de voies sur les autoroutes contribue à réduire ou bien à augmenter le trafic? De belles routes pavées, est-ce que ça incite pas plus à utiliser la voiture solo? En fait, quand on regarde les données américaines, et ça, c'est un sondage qui a été réalisé en 2025 dans 15 grandes régions métropolitaines aux États-Unis, bien, il y a des choses

0: Il faut savoir, là, puis qu'il faut mettre d'entrée de jeu. Aux États-Unis, les gens payent pour leurs consultations. Hein. C'est pas un système public du tout. Il y a une minorité de patients qui ont accès à une certaine aide financière pour leurs consultations en médecine spécialisée. Mais la très grande majorité vont payer de leur poche. Ce qu'on sait, c'est qu'il y a une augmentation quand on compare le nombre de rendez-vous donnés dans ces 15 grandes régions métropolitaines-là. Il y a une augmentation de 20 % de l'attente depuis 2022. Puis quand je compare à 2004, ben c'est 48 % de l'attente en 2025 par rapport à 2004, qui attendent en plus.
1: Juste pour être sûr que je ne suis pas perdu, là. Ouais. Juste pour résumer, là, est-ce qu'on peut dire que ça s'en va toujours du mauvais bord?
0: C'est exactement ça. Ça veut dire que les gens attendent de plus en plus. Ouais. Qu'on regarde dans un régime public, qu'on regarde dans un régime privé. Donc, ces données-là se basent sur 6 spécialités dans ces 15 grandes régions urbaines-là. Cardiologie, dermatologie, gynéco-obstétrique, orthopédie sont celles qui ont été le mieux étudiées. Puis ce qu'on remarque, c'est qu'il y a quand même une évolution. C'est-à-dire que plus il y a de médecins spécialistes concentrés dans une région urbaine, bien, plus il y a l'air d'avoir un peu plus d'attente dans cette région-là pour cette spécialité-là. C'est ça qu'on est capable de tirer. C'est pas des chiffres qui sont extraordinairement élevés, mais c'est une tendance qui démontre que quand j'augmente l'offre, bien, inévitablement, j'augmente la demande, puis j'augmente donc un peu le temps d'attente. Est-ce que c'est étrange? Ben, on peut penser que le fait d'avoir sur nos autoroutes plus larges, à plus de voies, une certaine facilité à rouler un peu plus vite, puis à réduire peut-être même un peu les émissions de gaz à effet de serre puis de carbone. Si les voitures passent plus vite, il y a moins d'accumulation, font moins de surplace, ben, normalement, ça devrait aider à la fois le trafic et l'environnement.
1: Ça me fait penser, si je peux me permettre, Chantal, quand j'étais dans un hôpital, pas psychiatrique, mais pédiatrique, et j'étais en obstétrique, et il y avait souvent des postes de physio qui n'étaient pas comblés. Il n'y avait pas de physio en obstétrique. Ben, les médecins ne référaient pas. Et les médecins ne référaient pas non plus. On parle d'une grossesse qui dure en général 9 mois. Quand le délai était de 7 mois, les médecins ne référaient pas non plus. Donc, quand il y avait un physio ou deux physios, il y avait plus de requêtes et plus de temps d'attente.
0: Exactement. En fait, ça démontre exactement ce qu'il faut savoir. Le postulat pour que ça ne change pas sur nos autoroutes, ben, c'est que le nombre de voitures n'augmente pas. Si j'augmente les voies, si j'augmente la largeur des voies, la largeur des autoroutes, et je n'augmente pas le nombre de voitures, c'est vrai que le trafic va être plus facile, va réduire un peu. Mais si j'ai un incitatif à utiliser ma voiture parce que le temps de transit diminue, bien, je vais la prendre, ma voiture. Puis je vais contribuer à embourber un peu le système. Mais c'est un peu ça qui arrive avec les soins de santé. S'il y a plus de spécialistes dans une région, le seuil de référence, vous l'avez mentionné, Denis, devient un peu plus bas. On peut utiliser ce temps-là pour faire de la clinique de réduction de risque. Hein, par exemple, si on parle l'exemple des cardiologues, ben, si je suis disponible et que je n'ai pas de demande, ben, je vais créer de la clinique d'hypertension, de troubles de lipides, je vais m'occuper. Je vais devenir intéressante, on va me référer des patients. Donc, ça va générer de la demande. La facilité de référence devient plus simple à ce moment-là et ça augmente donc le temps d'attente.
2: Mais on n'a pas... Je connais rien, là. Mais est-ce qu'on n'a pas plus de problèmes aujourd'hui, en 2026, qui demandent plus de spécialistes, puis c'est ça le problème?
0: Tout à fait. C'est un facteur contribuant qui est absolument important. Le vieillissement de la population, le nombre de maladies chroniques que nous diagnostiquons et que nous traitons efficacement
2: pendant longtemps. Des cancers à 25, 30, 35 ans, il y en a là, par la pelletée. Là.
0: Exactement. Donc, c'est vrai que l'état de santé de la population a changé. L'âge de la population a changé également. On vit beaucoup plus vieux maintenant qu'on vivait vieux il y a 25, 30 ans.
2: Oui, mais il y a aussi de l'obésité beaucoup plus jeune. Je ne vais pas tout mettre sur le dos du vieillissement non plus. Là.
0: Non, mais c'est un facteur. Mais vous avez raison. Les habitudes de vie ont changé. Le fait de s'être éloigné...
2: Le diabète chez les jeunes, vous le savez.
0: Exactement. Le fait de s'être éloigné du travail, d'utiliser la voiture, d'avoir moins recours au vélo, à la marche.
1: Non, je comprends, mais ça explique pas le fait que quand il y a plus de médecins spécialistes dans une région.
2: Oui, mais si les demandes augmentent pour les médecins spécialistes, on va en mettre plus. Si dans le temps, là, sur 10 personnes dans une région, il n'y en avait pas un qui avait besoin. Mais si maintenant, il y en a 7 qui ont besoin de voir un spécialiste, mais c'est sûr que ça va tout être rempli, là, les cases de ces spécialistes-là.
0: Mais ça fait exactement le point de ce que je veux avancer, c'est-à-dire que ce n'est pas si simple que de dire on va augmenter le nombre de médecins pour que les temps d'attente diminuent. Ça va au-delà de ça. C'est un facteur parmi plein d'autres facteurs que nous devons absolument adresser si nous voulons effectivement améliorer l'efficacité du système de santé. Pour réduire les temps d'attente, il faut augmenter les ressources en amont de la référence.
3: Autrement dit, tous les postes qu'on ouvre, tous les services qu'on ouvre vont se combler.
0: Exactement.

0: comment okay, pour okay, gagner okay. en efficience et en efficacité. Et c'est là-dessus qu'il faut réfléchir. Okay. Donc, je disais, pour réduire le temps d'attente, bien, augmenter les ressources en amont de la référence, ça va aider. Ça passe par l'éducation des soignants en première ligne, des soignants médecins de famille, mais aussi IPS, autres professionnels qui vont référer, qui vont contribuer mm-hmm. à avoir ces patients-là en première ligne. Ça passe par des dossiers électroniques performants,
1: ah oui.
0: qui se parlent entre eux, des algorithmes de traitement qui simplifient un peu parfois la prise en charge de choses fréquentes, communes. Ça passe par favoriser la participation de praticiens en soins avancés puis la pratique en équipe. Ça ne devrait pas reposer toujours que sur le médecin. Ça devrait faire partie d'une communauté de pratique.
1: Mm-hmm.
0: Ça peut reposer, par exemple, sur l'instauration de consultations de groupe. Hein, je prends l'exemple de nos cliniques de diabète où, des fois, il y a des groupes de patients là, qui voient à la fois l'infirmière spécialisée, la nutritionniste, le kinésiologue, le médecin spécialiste en groupe pour partager certaines expériences. Uh-huh. C'est pas nécessaire que chaque spécialiste voit chaque patient individuellement parfois.
2: Ça, c'est un bon point. Est-ce qu'il y a de la résistance dans les milieux hospitaliers pour aborder ces approches-là de groupe?
0: C'est pas toujours facile parce uh-huh. que... Puis c'est pas toujours facile non plus dans la perspective du patient
1: ben
0: qui,
1: non.
0: lui, veut son soin pour uh-huh. lui-même.
1: Puis les horaires, là, mettre 8 horaires de monde en même temps, c'est pas toujours simple aussi. Mais ça fait partie des solutions, clairement. Là.
0: Exactement. Parmi les autres pistes de réflexion, il faut penser revoir le mode de rémunération des médecins. Je vous l'ai dit, je suis partie de données américaines. Hein, aux États-Unis, on suggère que le coût de la visite chez le spécialiste soit plus élevé que le coût de la visite chez le médecin de famille pour encourager d'abord le patient à voir son médecin de famille ou même favoriser la fin des paiements pour les suivis de maladies chroniques auprès du médecin de famille ou de l'IPS parce que ça pourrait simplifier puis libérer un peu de temps en médecine spécialisée. L'absence de ticket modérateur...
1: Ça va coûter plus cher.
0: Ça pourrait coûter plus cher, effectivement. Ben, oui. Au Québec, c'est un peu différent. Au Québec, au Canada, actuellement, on a une absence de ticket modérateur. Donc, on peut penser que ça puisse favoriser effectivement
1: non,
0: le recours
1: à l'acte,
0: facile.
1: Les médecins spécialistes sont payés plus.
0: Oh, oui.
1: Donc, forcément, la rémunération, que ça va coûter à l'État?
0: À l'acte, c'est tout... on ne rentrera pas là-dedans, là, parce que c'est une enveloppe qui se...
1: Mais ils sont mieux rémunérés, les médecins spécialistes.
0: En partie, oui, okay. C'est sûr. Mais c'est pour ça qu'il faut repenser. Parce qu'effectivement, il y a des désavantages du paiement à l'acte, mais il y a aussi des avantages où le nombre d'actes favorise le débit, donc devrait favoriser mm-hmm. l'écoulement plus rapide de la liste d'attente. Fait que, t'sais, c'est pour ça que je vous dis, la facturation à l'acte, c'est tout un autre sujet. Mais je pense de façon bien honnête, on doit s'y pencher. Il faut aussi outiller nos patients. Hein, la gestion des rendez-vous pour réduire les non-venus, éviter les cases vides dans l'horaire qui augmentent les délais d'attente. L'éducation. Qui se souvient des cours de FPS au secondaire? Tout symptôme n'est pas nécessairement médical et ne nécessite pas une consultation. Hein. FPS, c'était formation professionnelle et sociale dans laquelle on discutait, entre autres, de certains enjeux de santé. Mais grands adolescents, adultes maintenant, n'ont pas eu accès à ça. C'est beaucoup moins facile, je trouve, de s'y retrouver pour nos jeunes.
1: Mmh.
0: Utiliser l'intelligence artificielle, pas tant pour remplacer le médecin que pour permettre de mieux orienter aussi, des fois, auprès des patients, ça pourrait être intéressant.
1: Par les médecins.
0: Par les médecins, oui. Mais aussi parfois même par les patients.
1: Okay.
0: D'avoir un certain accès à des ressources validées, étudiées, qui sont robustes sur le plan scientifique. Donc, il n'y a pas de solution parfaite. Il faut repenser le mode de soins, revoir nos indicateurs, favoriser le travail en équipe, puis cesser de dénigrer le travail de la première ligne. Ça, je pense que c'est vraiment un enjeu extrêmement important.
1: Très important. Merci beaucoup, Dr. Vallée, pour ça. On passe rapidement au bref. Denis Fortier, l'Ukraine deviendra-t-elle le leader mondial des prothèses?
2: Oui, c'est un article qui est paru dans Slate. La physiothérapie a été beaucoup avancée par les guerres, malheureusement, notamment les amputés. Alors, c'est ce qui se passe en Ukraine. Oui, l'Ukraine est en train de devenir un leader mondial en prothèses. Environ 24 000 amputés entre 2021 et 2025, c'est quand même beaucoup. J'ai vu sur le web, en préparant cette brève-là, un reportage de Global News d'il y a 3 ans sur un centre de victimes de la guerre qui n'appelle pas ça, qui n'est pas appelé comme ça, mais un centre de super-humains, d'hommes et de femmes bioniques. Et c'est un reportage qui est inspirant. Et il y a d'autres centres qui ont ouvert, un en juillet 2026, à Odessa notamment. Et donc, c'est un aspect positif, si on peut dire ça comme ça, cette expertise-là en capteur, en fabrication 3D, en prothèse de genoux avec l'intelligence artificielle. Et donc, je trouve qu'on n'aborde pas souvent ce sujet-là,
1: absolument.
2: Mais d'un point de vue de réadaptation, ils sont devenus des leaders.
1: D'accord, merci Denis pour ça. Docteur Prud'homme, une nouvelle unité pour affronter la crise à l'hôpital Notre-Dame.
3: Oui, exact. Donc, l'hôpital Notre-Dame à Montréal a ouvert une unité de 20 lits pour les patients qui souffrent de troubles de santé mentale, mais qui peuvent pas quitter l'hôpital faute d'hébergement. Tantôt, je vous disais qu'on gardait pas les

0: les gens à l'hôpital plus longtemps qu'il ne le fallait. Mais des fois, on veut leur donner congé parce qu'ils sont stables, mais on ne peut pas, faute de place où aller. Donc, la crise du logement, là, elle affecte directement notre patientèle en psychiatrie. Puis, il y a un manque criant de ressources d'hébergement en santé mentale. Puis ça fait qu'on déborde à l'urgence. Puis, des hôpitaux qui débordent, bien, c'est pas une bonne nouvelle pour personne. Fait qu'il faut être sensibilisé, là, vraiment aux enjeux sociaux qui ont un impact direct sur nos soins.
1: On en apprend toujours sur les succès d'années de toutes sortes d'affaires. Hein? Dans la nourriture, on veut se débarrasser de quelque chose, on met quelque chose d'autre, puis là, oups, on se rend compte que c'est peut-être pas l'idéal, notamment cette alternative au sucre.
2: L'exylitol, hein, ou qu'on appelle aussi le sucre de bouleau, mais qui est aussi composé à partir du maïs. En fait, c'est une étude publiée en Europe qui démontre que ça augmenterait le risque de 50 % de crise cardiaque, donc d'infarctus et d'accidents cérébrovasculaires. L'exylitol, c'est utilisé dans les gommes, les bonbons sans sucre, mais aussi dans les dentifrices et les rince-bouche, parce que ça a des propriétés qui sont anti-caries. C'est une solution de rechange naturelle, là, parce que ça vient vraiment du bouleau ou du maïs, là, donc au sucre. C'est une étude là, qui a regardé, en fait, 17 000 patients pendant 30 ans puis qui a dosé, en fait, les concentrations de xylitol. Ben, quand on compare ceux qui ont la plus grande concentration par rapport à ceux qui en ont vraiment moins, ben, il y a l'air d'avoir effectivement un certain signal d'augmentation du risque cardiovasculaire. Il faut faire attention, par exemple, de ne pas diaboliser les choses. Hein. Le mieux, c'est vraiment de manger des fruits, des légumes. C'est vrai, là, la diète méditerranéenne. Mais chez nos patients diabétiques, le risque est quand même très, très important d'accidents cardiovasculaires et cérébrovasculaires. L'exylitol peut quand même avoir probablement un certain effet. Puis on peut penser que chez les diabétiques, il y a aussi plus de consommation de succès d'année du sucre, justement, pour cette espèce d'effet sucrant là, qu'on va retrouver. Fait qu'il y a des choses à prendre en considération, mais ça fait partie des choses qu'il faut considérer, c'est bien certain.
1: Mais qu'est-ce qu'on a appris des choses pendant 7 heures? Ça n'a aucun sens, comme tous les mardis. D'ailleurs, on se sent bien, bien privilégié de pouvoir participer à notre littératie en santé grâce à vous trois et à ceux et celles qui se succèdent à ce micro et qui viennent compléter parfois le trio santé, comme c'était le cas aujourd'hui de la docteure Mélissa Prudhomme, qui, je le rappelle, est psychiatre, co-chef du département de psychiatrie Santé Québec Montérégie Centre. Il y avait aussi le Denis Fortier, physiothérapeute. Thérapeute et la docteure Chantal Vallée, spécialiste en médecine interne à l'hôpital Charlemagne. Merci beaucoup à vous trois.
3: Grand plaisir.
0: Merci, Pénélope.
1: Bonjour, Alec.
3: Bonjour, Pénélope.
1: Là, je vois plein de choses sur mes écrans. Qu'est-ce qu'il y aura dans une demi-heure?
3: Ah, il y aura notre entretien avec Éric Duhaime. On poursuit, nous, notre série de grands entretiens avec les chefs. Hier, c'était Rouba Gazal, Éric Duhaime aujourd'hui, Charles Milliard demain. Bref, on va revenir sur ces nouveaux sondages encore, mais également sur certaines de ces politiques-là qui ne passent pas inaperçues sur la manière dont il veut couper dans l'État, sa vision du logement aussi. Et de l'itinérance. Bref, on a plusieurs sujets à aborder avec lui. Mm-hmm. Vers midi 10, on va parler aussi de ses prêts usuraires à 200 % de taux d'intérêt, même si c'est illégal. Notre collègue de la facture, Natacha McDonald-Dupuis, s'est penché là-dessus. Puis on va faire un petit jasette avec Caroline Couache aussi, début de la campagne de vaccination. Est-ce que c'est encore utile
1: contre
3: de se faire
1: grippe.
3: Vacciner? Grippe, COVID. Là, maintenant, tout ça est payant. Il n'y a plus de vaccins gratuits. Alors, on va s'entretenir avec elle pendant l'émission.
1: On vous écoute dans une demi-heure, Alec.
3: Merci beaucoup.
1: Bon midi info. Voici les informations s'en viennent. On se retrouve de l'autre côté. À tout de suite.

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4: Bonjour, ici Martin Boucher. Il est 11h. Il fait 15 degrés en ce moment à Québec. Voici les informations. Une demande d'action collective vise plus du tiers des centres de services scolaires du Québec. La procédure concerne l'achat d'uniformes scolaires dans les écoles publiques. La requête accuse les centres de services scolaires de contrevenir aux règles sur la gratuité scolaire en imposant aux parents d'acheter des uniformes chez des fournisseurs exclusifs à des prix bien supérieurs au marché. L'avocat Benjamin Polyfort pilote ce dossier.
5: Selon nous, c'est non seulement une violation au règlement, mais c'est aussi une violation à un droit prévu à l'achat, qui est le droit à l'éducation. Il y a des parents là qui ont pas un très gros revenu au Québec, ils veulent avoir accès à l'éducation, et ça peut être un frein à l'éducation de devoir payer des montants aussi dispendieux pour des uniformes scolaires.
4: La requête demande à la Cour de déclarer illégal l'achat d'uniformes chez des fournisseurs exclusifs et de rembourser les sommes perçues par les fournisseurs désignés. Le nombre de certificats de sélection du Québec en attente a augmenté de 25 % en un mois seulement. La relance du programme de l'expérience québécoise, le PEC, entraîne une forte hausse des délais pour obtenir ce document qui mène à une résidence permanente. Voici Fanny Bussière-McNicol.
6: Le nombre de certificats de sélection du Québec en attente est passé de 16 000 à plus de 20 000 entre la fin juillet et la fin août seulement.
7: Ma vie est comme un bingo.
6: Voilà qui décourage l'infirmier Eddie Assaoui au Québec depuis 2021, qui attend le sien depuis avril.
7: Est-ce que je vais pouvoir un jour m'acheter une maison? Est-ce que je vais pouvoir un jour vivre ma vie sans dépendre d'une date d'expiration d'un permis?
6: Ce qui l'agace, c'est que le délai de traitement via le programme de sélection des travailleurs qualifiés est de plus de 8 mois, alors que certains qui sont passés par le PEC, le programme de l'expérience québécoise qui a été rouvert cet été, ont déjà obtenu leur CSQ.
7: Ça me donne envie de passer aussi par le PEC et donner toutes mes chances de mon côté, mais c'est quand même un coût financier aussi, c'est 1 000 $ la demande.
6: Pourtant, le ministère de l'Immigration affirme qu'aucun des deux programmes n'est priorisé et que les demandes sont traitées en parallèle. Ce n'est pas faux, mais le système actuel fait malgré tout en sorte qu'il y a deux vitesses de traitement des dossiers pour le moment, explique l'avocat en immigration Patrice Brunet.
8: On est dans une situation de goulot d'étranglement. La prévisibilité des délais est impossible à assurer auprès des clients. Donc, pour être extrêmement prudent, je vais conseiller à mon client de produire sa demande dans les deux systèmes.
6: Ni la première ministre sortante, Christine Fréchette, ni le ministre de l'Immigration sortant, François Bonnardel, n'ont souhaité commenter ce dossier. Ici Fanny Bussière-McNicol, Radio-Canada, Montréal.
4: La Ville de Québec voudrait utiliser davantage d'eau recyclée pour des besoins industriels ou pour nettoyer les rues. Pour y parvenir, le Carrefour de l'eau travaille depuis 5 ans sur un projet d'usine mobile de filtration. L'eau qui provient d'une usine d'épuration est de nouveau filtrée plusieurs fois pour en faire de l'eau recyclée. Plus de 7 millions de dollars ont été investis dans ce projet, mais les lois provinciales ne permettent pas encore l'utilisation de l'eau recyclée pour des besoins industriels ou municipaux. Alexandre Guindon, du Carrefour de l'eau.
9: Il y a des réglementations à développer, à changer. On est dans un processus actuellement de réalisation d'un protocole avec le gouvernement du Québec pour démontrer que de recycler de l'eau, c'est possible. Et de la distribuer ensuite à des joueurs industriels, ça devrait être quelque chose de régulier dans notre société.
4: La ville de Beauceville aurait enfreint la loi sur la qualité de l'environnement à 7 reprises entre 2021 et 2023. Les faits reprochés touche divers travaux réalisés près du parc industriel. Des travaux de remblayage, de creusage de fossés, de remaniement de sol, de construction de bâtiments sur des marais et des marécages et du déboisement auraient été faits sans autorisation. La ville de Beauceville s'expose à des amendes de plus de 100 000 $ si elle est reconnue coupable. Le dossier devrait être entendu devant le tribunal au début du mois d'octobre. Des scientifiques confirment la disparition d'un écosystème unique au Canada, un lac invisible de l'Arctique dont la formation datait de 4000 ans n'existe plus. Voici David Savoie.
10: Qu'on a perdu cet écosystème-là, puis c'était donné au Canada.
11: Le professeur Jérémy Bonneau de l'Université Laval est un spécialiste de la mécanique des fluides. Avec des collègues chercheurs, il a constaté les impacts de la disparition d'un lac invisible vieux de 4000 ans. Il ne restait au Canada qu'un seul lac épiplateforme, c'est-à-dire un lac constitué d'eau douce qui flotte au-dessus d'eau salée. Cette masse d'eau était protégée par une barrière de glace près de l'île d'Izmir, au Nunavut. En 2020, le plateau de glace s'est fendu en deux, détruisant pour de bon le lac épiplateforme. Ce n'est que récemment que les scientifiques ont pu se rendre sur les lieux pour évaluer les changements. La perte de cet écosystème témoigne de l'ampleur des changements qui prennent place dans le Nord, d'après Jérémy Bonneau.
10: C'est comme si c'est vraiment un échelon dans la transformation de cet endroit-là dans l'Arctique. Là. Puis c'était la dernière, c'est le seul endroit qui puis des lacs épiplateformes. C'est là, puis au Groenland, puis en Antarctique. Puis ben là, dans l'Arctique canadien, c'est plus les plateformes de glace et les lacs épiplateformes sont plus vivables. Le climat est tel que c'est plus des écosystèmes qu'on va retrouver.
11: Les lacs épiplateformes étaient communs auparavant dans le nord du Canada et formaient des écosystèmes uniques où l'eau douce et l'eau salée ne se mélangent pas en raison de leur densité différente. Il ne reste maintenant qu'une quinzaine de ces lacs dans le monde, en Antarctique et au Groenland. Ici David Savoie, Radio-Canada, Montréal.
4: On prévoit du soleil aujourd'hui avec un maximum de 17 degrés.

0: Une petite seconde pour vous dire que demain, c'est Evelyne Charruet qui sera à ce micro et je serai de retour jeudi. Petit pépin avec Pierre Coenders qui devait être en direct avec nous aujourd'hui, pris dans la circulation autour de Radio-Canada pour à cause des championnats cyclistes. Donc, c'est très complexe. Donc, il faudra qu'on se reprenne pour ce nouveau segment qu'on va inaugurer avec lui dans les prochaines semaines quand il sera disponible à nouveau de Qu'est-ce que t'écoutes? Alors, on a demandé à des auteurs, compositeurs, interprètes qu'on écoute, qu'on aime, ce qui est les elles écoutent, donc on vous proposera ça. À la place, ce qu'on a fait, c'est qu'on a ressorti une super entrevue sympathique avec deux chasseurs de balles. Voici. On a réussi à mettre la main sur des vétérans dans le monde du tennis au Canada. Des gens que vous avez vus, si vous êtes des amateurs de tennis, à Roland-Garros, à l'Omnium de Montréal, vous les avez vus sur le terrain et vous avez dit comment ils font. Ils sont tellement bons, ça va tellement vite. Donc, on a avec nous Laurent Bélanger. Bonjour.
1: Bonjour.
0: Tu as 16 ans.
1: Oui.
0: Avec nous, Alicia Nistor, 15
2: Salut.
0: Ans. Salut.
2: Exact.
0: Et qu'est-ce que vous faites dans la vie l'été?
1: L'été, on travaille au tournoi l'Omnium Banque Nationale de Montréal.
0: En tant que?
1: Comme chasseur de balles.
0: Chasseuse et chasseur de balles.
1: Exact.
0: Les gens étaient très excités de savoir que vous alliez être ici aujourd'hui. On a plein de questions pour vous. Mais c'est quand je dis que vous êtes des vétérans, là, c'est vrai, Alicia?
2: Exactement, puisque pour moi, ça fait exactement 4 ans que je ramasse à Montréal. Et ben, techniquement, je suis vétérante parce que ça fait plusieurs années que j'ai d'expérience et c'est à peu près ça.
0: Toi, Laurent, t'as même été quoi, chef d'équipe cet été?
1: Oui, avec 12 autres chasseurs de balles. Dans le fond, on est deux chefs d'équipe par équipe. Donc,
0: pour les 96 chasseurs et chasseuses de balles.
1: Oui, exact. Dans le fond, il y a 8 équipes de 12 personnes, 2 chefs d'équipe par équipe. Puis leur rôle, c'est de gérer un peu l'équipe, qu'on soit à l'heure, aux bonnes places, pour aller manger, puis tout ça, ouais.
0: OK. Donc, ici, on dit chasseurs, chasseuses de balles à Montréal. Ailleurs, on dit ramasseurs, ramasseuses. Puis qu'est-ce qu'on dit à Roland-Garros?
2: Ramasseur et ramasseuse.
0: On dit pas des balos?
1: Oui, ça, c'est comment l'équipe s'appelle.
0: Ah!
1: Donc, le nom de l'équipe des ramasseurs de balles à Roland-Garros, ça s'appelle les balos.
0: Mais c'est des ramasseurs.
1: Exact.
0: Ouais. OK. Tu vois, déjà une première chose de démystifier. Moi, je veux tout savoir sur Roland-Garros avant qu'on arrive à Montréal. Puis, les gens, vous qui nous écoutez, on va tout vous expliquer comment ça fonctionne. Parce que c'est très technique. Être chasseur, chasseuse de balles. Mais Roland-Garros, évidemment, c'est mythique. Là, et il y a 7500 personnes qui posent leur candidature. Il y a 301 personnes qui peuvent y aller. On parle de 5% seulement. Il y en a eu 280 cette année. Comment, Laurent, on se retrouve là, dans un tournoi de cette envergure-là?
1: Ben, je pense que c'est beaucoup de travail. Les jeunes qui veulent faire en France, eux autres, ils s'entraînent beaucoup pendant l'année, ils vont se pratiquer. Souvent, c'est une semaine de camp d'entraînement, donc ils se pratiquent pendant la journée, pendant les sélections, mais aussi quand ils rentrent chez eux le soir avec leurs amis. Donc, eux autres, c'est vraiment leur rêve. Nous, à Montréal, ben ça fait 4 ans qu'on fait ça, donc c'est avec l'expérience un peu plus de chaque tournoi, puis vraiment d'être bon dans notre tournoi, dans notre manière de chasser. Mais je pense que pour faire Roland-Garros, tous les jeunes qui le font et que c'est leur rêve, ben ils mettent énormément d'efforts, énormément de passion dans leur rêve.
0: Il faut pas juste s'inscrire, il faut prouver, je présume, Alicia, qu'on a sa place dans un tournoi comme Roland-Garros. Comment on prouve ça?
2: Mais techniquement, même avant d'aller à Roland-Garros, il y a aussi des tournois comme l'Open d'Occitane, l'Open de Rennes. Il y a beaucoup de ramasseurs qui font ces ATP 250 ou 150. Ils prouvent leur niveau. Et après, même durant les sélections, les encadrants, les évaluateurs, ils évaluent. Et à partir de ça, les évaluateurs, ils vont dire genre s'ils ont un bon niveau vraiment pour accéder à Roland-Garros ou il y a des nouveaux qui peuvent même prendre leur place.

0: OK. Il y a un programme d'échange qui existe entre le Millennium Banque Nationale et Roland-Garros qui vous a permis d'y être. Mais il faut quand même faire ce camp-là. Et même pendant les parties, pendant le tournoi, Alicia, tu dis, nos encadreurs, vous êtes comme constamment évalués?
1: Exactement. Chaque jour, on est tout le temps évalués sur...
0: Sur quoi? Allons-y, là. C'est quoi les caractéristiques?
1: Il y a des critères, techniquement, physiques surtout. Il faut rester performant après plusieurs points, après plusieurs courses. Il y a aussi l'aspect technique.
0: Ouais, c'est-à-dire? C'est
1: avoir des bons roulés, des bons lancers. Il faut être habile pour ces mouvements-là.
0: OK. Et Laura, un roulé. C'est quoi un roulé?
2: Ben, dans le fond, quand il faut déplacer la balle pour quand le service il change de côté ou égaliser les balles entre les deux chasseurs qui sont au fond.
0: Égaliser les balles, le même nombre de balles chacun?
2: Le même nombre de balles de chaque côté pour que le serveur, dès qu'il a fini le point, il puisse aller de n'importe quel côté et avoir assez de balles pour son service.
0: Combien de balles en jeu?
2: Il y a 6 balles en tout sur le terrain pendant le match. Et on les change à chaque 7 jeux, 9 jeux. Donc, c'est assez technique de savoir quand les changer, rotationner et tout. Mais c'est ça, tout le temps avoir le bon nombre de balles aux bonnes places. Donc, pour ça, pour déplacer les balles, il faut rouler. Donc, se pencher bien, laisser la balle partir le plus proche du sol à une bonne vitesse.
0: Mais pas sur le sol, ça veut dire le plus proche du sol? C'est pas sur le sol?
2: Non, sur le sol.
0: Okay,
2: mais
0: on la fait
2: pas
0: rouler.
2: Qu'elle fasse de bon.
0: Ah, OK, il faut qu'elle roule sur le sol.
2: Exact.
0: Okay.
2: Donc,
0: faut qu'elle fasse de bon.
2: Le plus beau possible, le plus clean possible pour les caméras, pas qu'on le voit, pour que ce soit discret.
0: OK. Donc, continue dans les autres choses là, qui constituent votre...
1: Il y a aussi l'aspect pour le travail d'équipe.
0: Mm-hmm.
1: C'est techniquement communiquer entre nous, entre les ramasseurs sur le terrain, pour savoir combien de balles il y a de chaque côté ou s'il manque une balle. Parce que des fois, ça arrive que les joueurs ils frappent leur cadre puis la balle va dans les estrades.
0: Ah, OK.
1: Et sur le terrain, on a 6 balles.
0: Mm-hmm.
1: Des fois, ça arrive qu'on en a 5. Alors, les ramasseurs, il faut qu'ils communiquent ensemble pour qu'ils parlent avec l'arbitre pour leur donner une balle. Comme ça...
0: OK. Là, il y a un langage secret, c'est... là? Un langage codé?
2: Ben, pas vraiment.
1: C'est, techniquement, on parle entre nous. On fait... On parle genre, mais on chuchote un peu.
0: Okay.
1: On va avec les mouvements.
0: Mais des fois, vous êtes loin, là.
1: Oui,
0: ouais, du filet au fond, c'est loin.
2: On fait des mouvements, c'est ça. Il faut essayer de se comprendre entre nous.
1: Oui, puis aussi, on fait des signes avec notre main.
0: OK.
1: On peut faire, il nous manque une balle. C'est aussi, on montre un doigt.
0: OK.
1: Et après, les ramasseurs au filet, ils vont demander à l'arbitre pour une balle.
0: Okay.
1: Et techniquement, c'est vraiment le travail d'équipe, ce qui est très important. Aussi, il y a l'aspect aussi avec la régularité. C'est ça qui va te ramener assez loin dans le tournoi.
0: C'est quoi la régularité?
1: C'est avoir des lancers assez constants, mais performer de façon constante tout le long du tournoi.
0: Constant, ça veut dire fluide, puis ça veut dire un après l'autre, après l'autre, après l'autre lancé. Il faut qu'il soit toujours parfait?
1: On peut dire ça, oui, mais techniquement, vraiment, essaie de ne pas faire des erreurs.
0: Okay.
1: Essaie de tout le temps être constant sur tes lancers. Ça veut dire tout le temps lancer au bon endroit,
0: mm-hmm.
1: à la même vitesse
0: mm-hmm.
1: et sans faire d'erreur.
0: C'est quoi la pire erreur, Laurent, qu'on peut faire comme chasseur, chasseuse de balles sur un terrain?
2: Je pense qu'à Montréal, la pire erreur, ce serait de lancer les balles au mauvais moment. Par exemple, tu t'as mal compté le score, donc dans ta tête, c'est la fin du jeu. Donc, tu dois transférer les balles, mais en réalité, c'est 40-40. Donc là, tu lances tes balles quand le joueur il attend des balles de ton côté. Et là, par exemple, ton filet, il décide qu'il te les renvoie. Et là, t'en échappes. Donc là, tu perds énormément de temps. C'est très visible pour les spectateurs, les caméras, les joueurs. Donc ça, c'est assez des grosses erreurs.
0: OK. Ça t'est déjà arrivé?
2: Moi, non, mais il y en a beaucoup que ça arrive, mettons, première année ou quand t'es déconcentré par autre chose. Donc...
0: OK, faut être concentré, c'est chaque seconde, là.
2: Exact.
0: Tu peux pas être dans
2: point,
0: ta tête, là.
2: Chaque jeu, chaque point est anticipé, donc tu sers le joueur, tu retournes à ta place, puis tu sais déjà, si tel joueur gagne le point, je lance une balle. Si tel joueur gagne le point, faut que j'attrape ce lancer. Donc, c'est vraiment de l'anticipation, puis être prêt à chaque point.
0: Ta pire erreur, Laurent, que t'as fait en 4 ans?
2: En
0: as-tu fait?
2: Oui, c'est sûr que j'en ai fait. Je pense que ma pire erreur, ça doit être ça, de l'anticipation. Donc, j'ai lancé au mauvais moment, roulé au mauvais moment, ou à la limite, lancé, puis que ma balle, elle fasse pas de bon. Dans le fond, à Montréal, tu lances quand on passe de fond à filet ou de filet à fond.
0: OK, ça,

0: Ça veut dire la personne qui, le chasseur ou la chasseuse qui est postée au filet,
1: exact,
0: lance à celui ou celle qui est au fond ou vice-versa pour équilibrer, oui, les 6 balles sur le terrain en tout temps, c'est ça?
1: Oui, pour changer, okay, de côté quand le service change de côté.
0: OK. Donc, quand ça se passe de filet à fond ou de fond à filet, il faut que la balle fasse un bond?
1: Oui.
0: Tu peux pas juste lancer comme au baseball?
1: Non.
0: Oh!
1: Parce que sinon, ça serait trop visible pour les caméras, trop dur à attraper. Donc, il faut, ouais, faire un bond pour réduire un peu la vitesse de la balle et améliorer la précision. Donc, tu tires au sol, ça fait un bond.
0: Okay.
1: La balle arrive à peu près au niveau des hanches, c'est plus facile pour l'autre d'attraper. Donc, si tu lances un direct, c'est une erreur. Si tu lances un double bond, donc la balle perd énormément de vitesse ou elle est full boss, ça augmente le risque d'échapper.
0: Mais non, mais c'est bien stressant, Alicia.
2: Quand même.
0: Non, mais pour vrai, je vous écoute puis je trouve ça super stressant. Comment on gère son stress sur le terrain?
2: Mais techniquement, qu'est-ce que je me dis vraiment, c'est... Mais surtout avec... des fois, ça peut arriver, on a des gros matchs. Il y a beaucoup de monde.
0: Ton plus gros match, c'était quoi?
2: Je dirais, il y avait Eugénie Bouchard,
0: oh,
2: son dernier, même, match.
0: Oh, hey, t'étais sur le terrain pour son, oui, dernier match? Oh, oui, my God, t'es au filet?
2: Oui, au filet.
0: OK, donc...
2: Et même mon meilleur match.
0: Ah oui?
2: Et oui, on devrait, il y avait beaucoup, beaucoup de monde. La foule était électrisante et je me sentais assez stressée.
0: Mm-hmm.
2: Surtout, je crois que c'était ma troisième année, okay, deuxième. Et pour enlever le stress, vraiment, j'étais comme, profite du moment, vraiment. Essaie de juste respirer et juste vraiment profiter techniquement.
0: OK, toi, ta plus grande erreur que tu as déjà faite, c'est quoi?
2: Je crois que c'était même cette année. Ouais.
0: Sur le court central?
2: Non, pas, okay, sur le central. C'était un match de double.
0: OK.
2: Et cette journée-là, j'étais pas trop concentrée, honnêtement, je trouvais. Puis, je me rappelle, le joueur est allé mettre sa serviette dans un bac.
0: Ouais.
2: Parce que les serviettes ont tout le temps, les joueurs ont tout le temps un bac où mettre leur serviette.
0: Et ça fait partie de votre responsabilité, les serviettes des joueurs. Très important.
2: Exactement.
0: OK. Et?
2: Et j'avais pas remarqué, la serviette était par terre pendant 3 points. Ça, c'est une grosse erreur. Et il y avait un ramasseur au filet, il m'avait dit que la serviette était par terre pendant,
0: ouais,
2: 3 points. Et c'était un peu trop tard parce que le joueur est allé se plaindre à l'arbitre en disant que un ramasseur
0: n'avait pas ramassé sa serviette.
2: Exactement.
0: Ben là, nous, là, quand on joue au tennis en peu avec des amis, là, serviette à terre pendant 3 points, on apprend à se suivre.
2: Exact.
0: Hein? Okay, d'accord. Je voulais juste qu'on voit le niveau d'exigence, en fait, qu'on vous demande. OK, si je reviens, Alicia et Laurent, à Roland-Garros. Votre moment préféré, Laurent, ton moment préféré de Roland-Garros?
1: Je pense que mes moments préférés, c'est le match des légendes. J'ai fait un match avec des anciens joueurs beaucoup plus âgés, donc j'ai eu la chance de chasser John McEnroe.
0: Pardon?
1: Et Joe Wilfried
0: Là,
1: Tsonga.
0: Là, cet été?
1: Ouais, à Roland-Garros.
0: Hey, une chance que tu n'as pas été chasseur de belles pendant qu'il jouait, parce que McEnroe...
1: Il y avait tout un comportement.
0: Il y avait tout un... Je ne sais pas comment il était avec les chasseurs-chasseuses, là, mais il y avait tout un comportement. Là, il était comment?
1: Mais il y avait du plaisir. C'est sûr que là, c'est en double, donc il chill un peu, il joue pour le plaisir, mais juste voir ces légendes-là, tu vois, je pense qu'il avait 68 ans, donc c'est quand même quelque chose de le voir jouer, mm-hmm, avec cet âge-là.
0: Il était bon, encore?
1: Ben, quand même, être capable de taper la balle avec la force puis okay, de suivre le jeu. Je pense que c'est pas facile de jouer sur une surface qui glisse un peu comme ça.
0: Ah ouais.
1: Surtout la chaleur avec, ouais, la foule. Ça va être quand même intense, là.
0: J'ai 1 degré de John McEnroe. 2 degrés. Parlant de surface qui glisse, parce qu'à Montréal, on est sur du synthétique, puis on arrive à Roland...
2: Sur du dur.
0: Sur du dur. C'est quoi la différence entre synthétique et du dur?
2: Ben,
0: on appelle ça du dur, OK.
1: Ouais.
0: Dur. Et là, on arrive sur la terre battue à Roland-Garros, et toi, tu as goûté.
2: Ouais.
0: Qu'est-ce qui est arrivé?
2: Il y avait un moment assez gênant pour moi. Je m'en rappelle, c'était parmi mes premières journées.
0: Cette année?
2: Oui, cette année.
0: C'est la première fois que tu allais?
2: Oui,
0: okay,
2: à Roland-Garros.
0: Toi aussi, Laurent, première année?
1: Oui, oui.
0: Ah, OK.
1: On peut juste le faire une fois dans notre vie.
0: Pardon?
1: Ouais.
0: Oh non, vous n'allez pas être l'année prochaine?
1: Non,
0: ah, mais c'est pas grave, vous l'avez fait.
1: Ouais.
0: OK, non. Donc?
2: Ben, je m'en rappelle, c'est parmi mes premières journées. J'arrive pour faire un roulé et après, tout d'un coup, je glisse. Mais en me relevant, je suis en train de glisser aussi en me relevant. Alors, je suis en train de tourner sur moi-même en glissant pour me relever. Et pour moi, c'était assez gênant.

0: Je crois pas que la foule...
1: a remarqué.
0: Ouais, ben, sûrement il y en a, mais...
1: Ça n'a pas été dérangeant, ouais. Là. Il n'y avait rien de dérangeant.
0: Non, pas trop.
1: OK. Tu as ramassé à Roland-Garros, Alicia, un match qui a duré presque 5 heures.
0: Oui.
1: Il y a une question ici, là. Claude de Laval, comment vous gérez la. Parce qu'il faisait chaud en
0: oui,
1: plus,
0: oui, oui, ça Roland. Oui, il y avait une canicule, c'était.
1: Hey, t'es 5 heures. Très chaud. Ben là, évidemment, on ne parle pas des joueurs, là. C'est l'enfer pour eux, mais c'est aussi l'enfer pour vous, en quelque sorte, là. Parle-moi de cette partie-là avec la chaleur.
0: Ben, techniquement, comparé à Montréal, on est 18 ramasseurs sur un terrain. Ça veut dire qu'il y avait des rotations avec 6 ramasseurs.
1: OK. À Montréal, vous êtes combien sur un terrain?
2: On est 12.
1: OK. Ouais. OK.
0: Et,
1: donc, tu n'étais pas pendant 4h56 non, sur le terrain?
0: Non.
1: Mais quand même pas
0: pendant
1: mal.
0: 30 minutes. On faisait des rotations de 30 minutes. Ça veut dire qu'il y avait 6 ramasseurs, ils faisaient 30 minutes. Après la prochaine rotation, d'autres, c'est se ramasser pendant 30 minutes. Mm-hmm. Ça veut dire que je revenais dans à peu près 41 heures. Alors, j'avais le temps de boire de l'eau, me rafraîchir et honnêtement, c'était assez correct.
1: OK. Dernière question sur Roland-Garros. Oui. Parle-moi de ton twinner.
0: Twinner, ouais. Mais techniquement, j'ai été sélectionnée avec 5 autres ramasseurs pour ramasser une pratique d'un ancien joueur. Ben, Stan Wawrinka, je ne sais pas si vous le connaissez.
1: C'est
0: troisième au monde, il a aussi gagné Roland-Garros.
1: OK.
0: Et à la fin de cette pratique-là, il nous avait demandé si on voulait jouer des points contre lui.
1: Mm-hmm. Et toi, tu es une joueuse très aguerrie.
0: Exact. Uh-huh. Et après, je me rappelle, après quelques échanges, la dernière balle, j'arrive au filet pour faire un smash.
1: Ouais.
0: Mais après, je fais une feinte et je lui fais un twinner entre les jambes. Et après, en même temps, il y avait une foule.
1: Okay.
0: Alors, il y avait la foule, il avait réagi en criant et en applaudissant. Puis
1: est-ce que tu as marqué ton point?
0: De peu. De peu.
1: Tu as manqué ton point ou tu as marqué ton point de bon? De peu.
0: Mais j'ai manqué de peu.
1: Ah, okay, mais tu aurais pu.
0: Oui, oui, mais tu es allé de l'autre bord. Mais c'est juste, c'était out.
1: Ah, mais tu l'as quand même rendu l'autre bord du filet.
0: Exact.
1: OK, bravo, Alicia. J'ai tellement de questions pour vous. Ah oui, OK, Claude, le même Claude, encore de Laval, à moins que ce soit un autre Claude de Laval. Est-ce que ça vous écœure, Laurent, les serviettes pleines de sueur des joueurs?
2: Pas vraiment. Je pense que si c'est un joueur qu'on aime, justement, ça nous fascine encore plus.
1: Ah oui.
2: Donc, c'est ça. Quand tu joues le match, je pense que toi aussi, tu sues quand tu cours. Donc, aller chercher la serviette dans le bac puis la donner au joueur. Ça nous écœure pas vraiment parce que nos mains sont moites, parce que on court, on attrape les balles. Mm. Donc, la sueur, je pense que ça ne nous dérange pas. Peut-être après qu'on ramasse toutes les serviettes, il faut faire la marche jusqu'à l'entrepôt avec toutes les serviettes dégueulasses. Ça, peut-être, ça peut t'écœurer.
1: Alicia, est-ce que ça te.
0: Ça m'est arrivé, mais pas trop souvent, je
1: crois. OK. Ouais. D'accord. On a une question ici de Pierre. Que pensez-vous des joueurs qui ne vous retournent pas la balle avec un bond? Ou assez de force, ce qui vous oblige à courir vers eux pour la saisir basse au sol et retourner vite, vite, vite à votre position. Alicia?
0: Ben, techniquement, à Roland-Garros, ils nous disent de vraiment s'approcher du joueur pour récupérer la balle très proche du joueur, techniquement.
1: De main à main, idéalement?
0: Non, ils font un bond, okay. Puis après on l'apprend. Mais okay. Nous, on est vraiment, vraiment proche du joueur à Roland. Comparé à Montréal, ils nous disent de rester assez loin.
1: Pour qu'il fasse un bon...
0: Exact, plusieurs bons.
1: Ah, plusieurs bons même.
0: Ouais, mais techniquement, c'est plus pour la caméra.
1: Ah.
0: Pour être plus invisible. C'est un peu ça notre rôle, il faut rester invisible.
1: Et pourquoi à Roland-Garros? Est-ce que vous savez pourquoi ils permettent que ce soit proche-proche, Laurent?
2: Je pense que à Roland-Garros, c'est plus pas la tradition, mais oui, la tradition des chasseurs de balles. Ils ont toujours été proches des joueurs, s'approcher très proche. Nous, on reste plus loin. Oui, pour les caméras, nos caméras, nous, elles sont vraiment dans le terrain, comparé à Roland-Garros, qu'elles sont dans les fosses. À l'intérieur des bandes. Donc, je pense que ça change aussi, mais également que c'est pour l'espace du joueur. Je pense que les joueurs, ils vont à Roland-Garros en sachant que les chasseurs de balles vont être très proches.
1: Okay.
2: À Montréal, ils savent qu'on va être plus loin. Donc, si tous les chasseurs restent loin et un s'approche plus, ben, ils vont être un peu déconcentrés. Donc,
1: Je donne quelques grandes lignes, okay, des règles ou des choses que vous devez maîtriser en tant que chasseur, chasseuse ou ramasseuse de balles. On le dit, rigueur de chaque instant. Tout est réglé au millimètre de seconde, on le comprend bien. Vous êtes 6 par terrain, on l'a vu, 6 balles en match. Il y a des gestes codifiés là, pour comme vous nous avez raconté, vous ne devez ni ralentir le jeu, ni attirer le regard.

0: être invisible, tout faire pour être au service des joueurs. Il y a cette question de gestion du confort des joueurs. Est-ce que, Laurent, c'est un mythe des joueurs antipathiques ou il y a des joueurs que c'est vraiment pas tant le fun avoir à recevoir ou leur donner des balles?
1: C'est sûr qu'il y a des joueurs que c'est moins plaisant. Je pense que c'est plus qu'il y a des joueurs qui ont un comportement plus... comment dire? Selfish, plus...
0: Plus égoïste,
1: ouais,
0: plus
1: égoïste. Ils pensent plus à leur petite personne, donc ils vont faire moins attention à nous.
0: Okay.
1: Je pense pas qu'il y ait des joueurs qui aiment zéro les chasseurs de balles ou qui veulent nous nuire dans notre travail.
0: Mais pourquoi on fait une plainte, là, comme c'est arrivé à Alicia? Ça sert à quoi, un joueur, de faire une plainte pour envers une ramasseuse de balles pour dire qu'elle n'a pas fait sa job?
2: Tu vois, en même temps, ça se peut que les joueurs, leur match...
0: aille pas bien.
2: Ouais, exactement.
0: Ah.
2: Alors,
0: okay, ils se dépoulent un peu sur vous.
2: Ouais, exactement.
0: Okay.
2: Et mais techniquement, des fois, ils s'énervent pour aucune raison. Mm-hmm. Ça se peut.
0: Mm-hmm.
2: Pour des raisons un peu inutiles. Mais j'avoue, un peu la serviette par terre.
0: Ouais.
2: C'était une erreur, mais en même temps. Mm.
0: D'autres joueurs auraient peut-être pas signifié, mais lui, ça le dérangeait, clairement. Ça le dérangeait, ou en tout cas, il y avait l'impression qu'il fallait qu'il ventile de cette façon-là. Mm. Est-ce que ça vous arrive d'avoir des chasseurs, des chasseuses vraiment être bouleversés par quelque chose qui s'est passé sur le terrain, Lucien?
2: Ben, des fois, ça arrive, mais je trouve pas trop souvent. Pas trop souvent.
0: Laurent, tu vis ça souvent?
1: Ben, je pense pas qu'il y a des chasseurs de balles qui sont bouleversés par des joueurs.
0: Mm.
1: Peut-être parce qu'il s'est pas, parce ce qui s'est passé sur le terrain, donc ils ont fait une grosse erreur ou ils vivaient vraiment un moment de stress parce que, veux pas, sur le terrain, t'es tout seul avec toi-même.
0: Mm.
1: Donc, si tu fais une erreur grave dès le début de ta rotation, ça se peut que tu y penses tout le long que t'es sur le terrain. Là, ça devient intense dans ta tête. Mais je pense pas qu'il y ait des joueurs vraiment qui bouleversent et traumatisent des chasseurs de balles.
0: OK. Les rotations, est-ce que c'est le moment le plus stressant sur un terrain pour les chasseurs-chasseuses?
1: Ben, c'est le seul moment qu'on est sur le terrain, donc je te dirais que ouais. Comme c'est...
0: Attends, qu'est-ce que tu veux dire, c'est le seul moment où on est sur le terrain?
1: Dans le fond, une rotation, c'est le moment que tu es sur le terrain, le 20-30 minutes que tu es sur le terrain. Puis après ça, c'est le reste de l'équipe qui vient te remplacer. Donc nous, on est 12, donc 6 sur le terrain. Tu as une rotation, tu es 6, et après ça, la rotation d'après, c'est les 6 autres qui viennent te remplacer.
0: OK. Fait que la rotation, moi, j'avais l'impression que c'était le moment... Est-ce que c'est le moment où vous répartissez les balles, les 6 balles? Ça, c'est pas la rotation.
1: Non, la rotation, c'est l'entièreté du temps
0: que tu es sur le
1: terrain.
0: OK, du que vous passez sur le terrain. Quand il faut changer les balles neuves, il y a comme, faut faire ça. Comment ça se passe, ça, Alicia?
2: Techniquement, eux, au fond, ils donnent les balles usagées à ceux au filet. Et il y a un arbitre qui est sur le terrain.
0: Mm-hmm.
2: Il nous donne les 6 balles, les 9.
0: Mm-hmm.
2: Et nous, eux, au filet, on les met dans les tubes. Puis après, on prend les nouvelles balles pour les transférer à très, très vite et au fond, du côté serveur.
0: On va suivre, Alicia, ce qui se passe dans ta propre carrière de tennis, parce que tu es une grande joueuse. Tu connaissais rien au début quand tu as commencé, Laurent. Maintenant, tu as l'air d'être un vrai pro. Merci infiniment à vous deux d'être venus nous visiter en studio pour nous raconter ce que vous faites et que vous faites si bien. Merci beaucoup à vous deux. Alors voilà ce qu'on avait à vous proposer en rediffusion, puisqu'on n'a pas été capable d'accueillir ce matin Pierre Quenders. Demain, Evelyne Charruet sera à l'animation et je vous retrouve jeudi. Au revoir tout le monde.
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0: personnel aux taux d'intérêt qui n'ont pas de bon sens. Le gouvernement fédéral a abaissé dans les dernières années le plafond des taux d'intérêt qu'une entreprise peut charger pour un prêt personnel. Maintenant, lorsqu'on charge plus de 35 % de taux d'intérêt, c'est ce qu'on appelle un taux usuraire. C'est devenu criminel. Mais les prêteurs privés, ceux vers qui les gens se tournent s'ils n'ont pas un bon crédit ou s'ils veulent juste un petit montant pour se dépanner, là, 1 000 ou 2 000 par exemple pour faire réparer sa voiture, bien, ces entreprises privées-là contournent la limite en facturant toutes sortes de frais fixes. Nos collègues de l'émission La Facture ont trouvé des entreprises là, qui chargent, par exemple, 25 par semaine de frais d'abonnement pour son prêt. Un abonnement à son propre prêt personnel. C'est quand même quelque chose. Alors, quand les actuaires font le calcul, ils prennent le taux d'intérêt officiel, par exemple 18, 19 ou 20 % et ajoutent tous les frais que l'entreprise impose, on arrive en réalité à des taux d'intérêt qui sont de 180, 200 ou même plus de 400 %. On est loin du fameux 35 % maximum dans le code criminel. L'un des gros prêteurs privés au Québec, c'est Crédimatic, qui opère aussi sous l'enseigne Alterfina. 45 000 clients pour cette entreprise-là au Québec. Or, La Facture a découvert que dans 10 % des cas de faillite personnelle au Québec, la personne avait une dette auprès de Crédimatic ou de Alterfina. C'est quand même 7 500 personnes en 2024 et 2025. Alors, c'est beaucoup de monde. Notre collègue qui a enquêté sur le sujet, Natacha McDonald-Dupuis, va être avec nous dans la deuxième partie de l'émission pour nous raconter tout ça. On poursuit également aujourd'hui notre série d'entrevues avec les chefs en campagne. Hier, c'était Rouba Gazal. Aujourd'hui, c'est Éric Duhaime. Demain, ce sera Charles Milliard. Le chef conservateur va être avec nous vers 12:30. On va aussi revenir sur ce sondage Léger Québécois publié ce matin qui montre que même si les intentions de vote en faveur du Parti québécois stagnent, il est désormais au seuil de la majorité. Il n'a que quelques députés de plus à faire élire selon les projections pour se rendre à la majorité, en raison de la division du vote francophone derrière lui, qui est presque parfaite. Hélène Buzetti, Marie-Michèle Sioui vont être avec nous au grand angle. Et on va parler également de gaz de schiste avec notre chroniqueur en environnement, Étienne Leblanc. Ce sera vers 12:45. Mais d'abord, puisqu'on est en automne, oui, on est l'automne, première journée de l'automne aujourd'hui, 22 septembre. Ça veut dire aussi que c'est le lancement de la saison de vaccination pour mieux protéger la population contre les virus respiratoires. Grippe, COVID, virus respiratoire syncytial, le fameux VRS. Chaque année, le ministère de la Santé du Québec recommande, en particulier aux personnes plus vulnérables, de se faire vacciner pour éviter des complications médicales. Avec nous pour un peu plus d'explications, la directrice nationale de la Santé publique du Québec, la docteure Caroline Couache. Madame Couache, bonjour.
1: Bonjour, M. Castonguay.
0: Alors, lancement de la saison de vaccination au Québec aujourd'hui, contre quelle maladie exactement?
1: En fait, on lance la campagne publicitaire aujourd'hui pour un début de vaccination dans la troisième semaine du mois d'octobre, là, juste pour pas que les gens se
0: gardent. Il y a encore un petit peu de temps. Oui,
1: oui, okay. C'est ça, sur les plateformes pour prendre le rendez-vous. Mais donc, on vaccine cette année contre le VRS, les nouveaux-nés qui vont naître à partir du 30 septembre et pendant la saison hivernale, ceux qui ont moins de 4 mois également pourront recevoir à nouveau là, le nirsevimab, donc l'anticorps monoclonal pour les protéger contre les bronchiolites causées par le VRS. Par ailleurs, pour les personnes plus vieilles, donc à partir de l'âge de 6 mois avec condition médicale chronique, on y va pour la vaccination grippe COVID. On continue avec grippe COVID pour les 65 ans et plus. Et cette année, ce qu'on ajoute, c'est dans un programme pilote, on est capable de vacciner tous les 75 ans et plus qui vivent dans la collectivité ou en RPA niveau 1 et 2 contre le VRS s'ils ne l'ont jamais reçu par le passé. Donc, c'est vraiment la nouveauté cette année où on est capable de le rendre disponible à une plus grande proportion de la population.
0: Le VRS, le virus respiratoire syncytial, vous en parlez, c'est un peu plus nouveau là, dans l'arsenal. On se souvient que généralement, vous souhaitez que les gens vulnérables se fassent vacciner contre la grippe ou la COVID. Pourquoi le VRS représente un danger?
1: Bien, en fait, le Comité sur l'immunisation du Québec avait regardé ce virus-là avec l'arrivée du nouveau vaccin et nous avait démontré que le virus cause lui aussi des infections respiratoires importantes, particulièrement chez les personnes âgées, donc 75 ans et plus, qui peuvent entraîner des complications. Puis, je vous dirais que ce qu'on réalise de plus en plus, là, ce que les données scientifiques nous permettent de voir,

0: C'est que les personnes qui sont vaccinées contre ces infections respiratoires-là ont moins de risques de faire des complications, même cardiaques. Donc, à partir du moment où on fait une infection virale, on se met en état inflammatoire, ça rend notre plaque un peu instable. Et à ce moment-là, on a un risque de faire une crise cardiaque. Donc, dans les dernières années, on s'est rendu compte que ces vaccins-là prévenaient même les événements cardiaques. Ça fait qu'il y a il y a un intérêt. Outre la protection, évidemment, contre l'infection respiratoire, la pneumonie, l'hospitalisation, mais il semble y avoir même un impact positif sur le risque cardiaque. Donc, c'est un des virus pour lequel maintenant on est capable de prévenir, et donc les 75 ans et plus, tous autant qu'ils sont, pourront y avoir accès.
1: Dans le cas du VRS, de la grippe ou de la COVID, qu'est-ce qui est disponible gratuitement? Quelle tranche de la population peut utiliser ces services-là gratuitement?
0: Bon, on va y aller avec COVID, influenza, parce que VRS, on vient d'en
1: Oui.
0: parler. Fait que pour COVID, influenza, toutes les personnes âgées de 65 ans et plus y ont accès. Pour les 6 mois à 64 ans, si vous avez des conditions médicales chroniques sous-jacentes, asthme, hypertension, diabète, et j'en passe, là, il y a une liste qui existe dans le protocole sur l'immunisation du Québec. Ces personnes-là ont aussi accès à la vaccination gratuite, ce qui regroupe quand même une bonne proportion de la population. Et par ailleurs, pour la grippe, les contacts domiciliaires, de ces personnes-là ou les proches aidants peuvent aussi se faire vacciner. On ajoute à ça les femmes enceintes, et les travailleurs de la santé pour protéger soit leur enfant naître eux-mêmes ou la population avec laquelle ils travaillent.
1: Donc,
0: Donc,
1: un
0: la différence.
1: adulte, c'est ça, un
0: Oui,
1: adulte qui n'a pas de conditions sous-jacentes que vous venez d'énumérer, lui ne peut pas obtenir l'un des deux vaccins gratuitement.
0: à moins qu'il soit un proche aidant, là,
1: OK.
0: d'une personne avec cette condition-là, mais autrement, effectivement, cette année, cette personne-là en parfaite santé de moins de 65 ans devra se le payer s'il le veut.
1: Et ça coûte combien si quelqu'un veut se le payer?
0: Ben, j'ai parlé ce matin avec Benoît Morin, là, le président de l'Association québécoise des pharmaciens propriétaires, et il me dit qu'en gros, c'est entre 30 et 40 $ pour un vaccin COVID et influenza. Celui qui coûtait le plus cher, c'est le vaccin VRS, là, qui est autour de 285 $, mais celui-là, comme je vous dis, les populations pour lesquelles le Comité sur l'immunisation du Québec l'a recommandé, les 75 ans et plus, ben, il est offert sans frais cette année.
1: Dans les dernières années, le vaccin contre la grippe était encore gratuit pour tous. Qu'est-ce qui a fait changer cette politique-là?
0: Ben, c'est une excellente question. En fait, le vaccin contre la grippe n'était pas gratuit pour tous jusqu'à la pandémie, basé sur les recommandations du Comité sur l'immunisation du Québec, où vraiment, quand on regardait les coûts, les ratios de coût-efficacité, c'était vraiment pour les personnes plus âgées ou pour celles avec des conditions médicales sous-jacentes qu'on voyait un bénéfice, parce que malheureusement, on est obligé de regarder l'impact budgétaire et le coût-efficacité. Pendant la pandémie, il y a eu une décision politique de rendre le vaccin gratuit pour tous en se disant, ben, tu sais, comme la COVID frappe partout, que les systèmes de santé sont à capacité, si jamais en plus il fallait que la grippe se mette de la partie, on serait vraiment mal outillé. Et donc, le vaccin est devenu gratuit pour tous en 2022. Par la suite, maintenant que les choses sont revenues à peu près à la normale, c'est-à-dire qu'à chaque hiver, on a quand même beaucoup de cas, mais c'est plus la COVID de la pandémie, grand bien nous en fasse, on est revenu aux recommandations scientifiques du CIC et on s'est dit qu'on allait recommencer à cibler les populations les plus vulnérables parce qu'en même temps, quand on l'ouvre à tout le monde, il y a un certain coût d'opportunité. On est moins capable d'aller cibler les personnes qui doivent vraiment le recevoir et qui vont en bénéficier. Donc, l'année passée, notre couverture vaccinale des populations vulnérables, par exemple, avec conditions médicales sous-jacentes et même chez les personnes plus âgées, tournait autour de 60-quelques%, alors qu'on aimerait ça que ce soit à 80%. Là, la cible qu'on se fixe, c'est 80%. Donc, est-ce qu'on est capable de mettre les ressources là où il faut pour vraiment identifier ces personnes-là et les vacciner pour éviter les complications et les décès? Je pense que c'est là-dessus là, qu'on a mis nos énergies cette année.
1: Docteur Quach, une dernière question avant de vous laisser aller. Dans les dernières semaines, il y a une collègue ici à Radio-Canada qui a attrapé la COVID. Elle le sait parce qu'elle a perdu l'odorat, a perdu le goût, puis elle a fait un test qui lui est resté à la maison, puis hop, c'est sorti positif. Donc, la COVID continue à circuler encore. Et là, elle se demandait, est-ce que je dois m'isoler? Est-ce que je dois faire attention pendant 10 jours, 14 jours? Est-ce qu'au contraire, je peux aller au travail? C'est quoi la recommandation de la santé publique si on pense qu'on a la COVID?
0: Ben, je vous dirais que comme pour tous les virus respiratoires, idéalement, quand on

0: On fait de la fièvre, qu'on tousse, qu'on mouche, puis qu'on a plein de sécrétions. On essaie de s'isoler des personnes les plus vulnérables. Si on doit les voir, on peut se mettre un masque. Au travail, je vous dirais un masque, puis un bon nettoyage de nos mains et des surfaces qui nous entourent, juste pour prévenir la transmission. Mais c'est sûr que les recommandations qui étaient hyper strictes, comme pendant la pandémie, on les a plus. Là, on le sait que les gens doivent aller travailler, aller à l'école, puis qu'il va y avoir une certaine transmission. Cela étant dit, comme on l'a déjà vu, ce virus-là, il devrait y avoir un peu moins d'impact, c'est-à-dire que pas tout le monde va l'attraper à toutes les fois qu'il va rencontrer quelqu'un qui souffre de COVID, alors que pendant la pandémie, la première fois qu'on l'attrapait, on était tous assez malades. Donc, il y a quand même une différence là, entre la COVID, la pandémie, puis la COVID maintenant. On a l'impression, enfin, c'est mon impression personnelle, qu'il deviendra un virus saisonnier, c'est-à-dire qu'on s'en débarrassera pas jamais complètement, mais les pics de maladies et d'hospitalisation vont être un peu plus dans
1: Comme
0: les
1: la
0: moyennes
1: grippe,
0: de
1: dans le
0: saison.
1: fond.
0: Ben, c'est ça, mais la grippe change beaucoup, peut changer beaucoup d'année en année. Fait que celui-là, on est obligé de le suivre de plus près. La COVID, pour l'instant, tourne encore toujours autour d'Omicron. On espère qu'il va pas décider de changer
1: De
0: au
1: muter.
0: complet, là. Mais c'est ça. Donc, ça prend de la surveillance et ça, on le fait avec le laboratoire de santé publique, avec le fédéral aussi. Mais pour l'instant, c'est comme vous le dites, là, c'est quelque chose qui va revenir année après année. On s'en sortira pas, mais qui devrait pas causer des pics aussi énormes que ce qu'on a vu pendant la pandémie parce que on l'a déjà vu et parce que les populations vulnérables vont être vaccinées.
1: Caroline Couache, directrice nationale de la santé publique du Québec. Merci d'avoir été avec nous.
0: Merci beaucoup. Bonne fin de journée.
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1: On commence du côté de la capitale fédérale. Fanny Olivier, bonjour.
3: Bonjour, Alec.
1: Alors, le projet de loi C-39, c'est comme ça qu'il s'appelle finalement, C-39, pour accélérer l'approbation de tous les types de projets d'infrastructure, a été déposé hier en fin de journée à la Chambre des communes. Il continue d'être examiné, passé au peigne fin par vous, journalistes, et par les différents groupes d'intérêt, l'opposition également, parce que c'est assez touffu quand même, là.
3: Oui, assez touffu. C'est vraiment le projet de loi petit frère de C-5 là, qui accélérait l'approbation des projets désignés comme d'intérêt national. Mais C-5, ça faisait 25 pages, Alec. On pouvait lire comme, je dirais, en peut-être 30 minutes. Là, ça fait 243 pages. Ça modifie une panoplie de lois. C'est vrai que c'est très touffu. On nous a fourni aucun document là, explicatif pour accompagner les brefages techniques d'hier, en fin de journée et de ce matin. Donc, effectivement, on a encore du travail à faire pour bien comprendre la portée de la loi. C'est vrai pour les journalistes, mais c'est vrai aussi pour les groupes d'intérêt qui tardent un petit peu là, à s'avancer trop en disant ce qu'ils pensent du projet de loi parce que, justement, ils sont encore en train d'étudier tout ça. Mais pour ce qui est du volet sur les évaluations, on comprend que le gouvernement Carney veut accélérer l'approbation de tous les projets. On veut que ce soit fait en un an. On enlève des couches de bureaucratie. Donc, c'est un seul organisme qui va évaluer un projet, que ce soit la Régie de l'énergie, la Commission de la sûreté nucléaire ou l'Agence d'évaluation d'impact. On veut faciliter la vie aux promoteurs, que ces permis arrivent tout en même temps là, de la part du gouvernement fédéral. On veut qu'il ait plus de certitude pour comment mener à bien son projet. Mais c'est vrai que ça se fait pas sans impact sur la protection de l'environnement parce que oui, on assouplit certaines conditions. On autorise, par exemple, le ministre de l'Environnement à donner son aval pour le début des travaux avant même la fin du processus d'évaluation. On nous dit que c'est dans des cas exceptionnels, mais quand même. On va aussi, si par exemple, vous avez un projet dans un milieu marin, on va vous autoriser à simplement payer des frais si votre projet a un effet néfaste sur le poisson ou sur l'habitat du poisson. On crée aussi des zones régionales d'intérêt national où les projets pourront être approuvés encore plus rapidement. Mais il n'y a pas de projet de loi, il n'y a pas de critères dans le projet de loi pour déterminer où on va placer ces zones-là régionales d'intérêt national. Donc, vous voyez, c'est encore très obscur. Mais on comprend que de façon générale, C-39 semble donner plus de pouvoir au ministre, notamment pour qu'il détermine c'est quoi l'intérêt national qui nous permettrait éventuellement de contourner certaines lois. Donc, on détricote de facto certaines balises environnementales qui avaient été mises en place par Justin Trudeau quand il était arrivé au pouvoir, notamment avec le projet de loi que les conservateurs détestent tant, le C-69, qui établissait des règles d'évaluation assez robustes. Et pourquoi Justin Trudeau avait fait ça à l'époque? C'est notamment parce qu'à ce moment-là, sous le gouvernement de Stephen Harper, juste avant, les groupes autochtones, les groupes environnementaux bloquaient des projets

0: de loi en cours. Et donc, il y a eu un deuxième brefage technique ce matin avec les fonctionnaires et je leur ai demandé justement, est-ce que vous craignez pas que ça ait le même effet, ces 39, que les projets se retrouvent bloqués par des contestations judiciaires? Ils affirment que non, on verra. Mais c'est intéressant parce que Cindy Woodhouse de l'Assemblée des Premières Nations était en point de presse justement là, il y a quelques minutes sur la colline. Elle voulait pas aller trop en détail sur le projet de loi parce que justement, elle est elle aussi en train de réviser la législation. Mais quand on lui a demandé est-ce qu'un an pour consulter, c'est suffisant, elle a dit, il faut quand même qu'on ait le temps de réfléchir sans contrainte. Un an, c'est serré. Avi Louis du NPD était en point de presse en même temps. Il disait, ça va pas amener la paix sociale, ça, que de vendre le Canada morceau par morceau. Et d'ailleurs, il y avait une manifestation sur la colline du Parlement en même temps. Donc, vous voyez, c'est difficile de pas faire un parallèle avec les années Harper. J'étais là quand le gouvernement Harper a déposé en 2012 ce qu'on appelait à l'époque le projet de loi Mammouth C-38 qui modifiait des lois, dont des lois environnementales. Sauf que là, la différence, c'est qu'à l'époque, Stephen Harper était déjà très impopulaire. Il y avait une perception du public aussi qu'il était contre la protection de l'environnement. Mark Carney, en ce moment, lui, est au sommet de sa popularité. Et les gens le voient encore un peu là, comme cet émissaire de la finance verte à l'ONU. Donc, difficile de voir si ça va avoir un impact sur sa popularité ou pas, tout ça.
1: Bon. Qui dit arrivée de l'automne, dit Assemblée générale de l'ONU. Et là, je sais que j'ai choqué certains de nos auditeurs. Gilles, entre autres, nous a écrit en disant « Ce n'est pas encore l'automne, c'est à 20h05 l'automne.
0: Ah, » Il tient à sa fin de l'été.
1: Il nous dit « Profitez des quelques heures d'été qu'il vous reste. » Bon, d'accord, Gilles, nous allons le faire. Mais c'est quand même aujourd'hui, en fin de journée, qu'aura lieu l'arrivée de l'automne. Et donc, qui dit automne, dit ONU. Et là, Mark Carney est à New York. Il a à son horaire toute une série de rencontres aujourd'hui.
0: Oui, ce qui est frappant, c'est que là, il a assisté, du moins en partie, à l'allocution de Donald Trump, qui est un grand détracteur du multilatéralisme, alors que lui, Mark Carney, c'est pratiquement le nouveau visage du multilatéralisme avec son plaidoyer pour l'alliance des puissances moyennes, comme le Canada, pour mieux faire face aux hégémonies. Donc, c'est pas lui qui va prononcer le discours, mais il est là, notamment pour rencontrer des gens. Il a déjà rencontré le président du Chili, il va rencontrer le président de l'Angola, un ministre des Émirats Arabes Unis, le roi de Jordanie, etc. Tout ça, c'est à son horaire, mais on sait qu'en coulisses, il pourrait y avoir des rencontres fortuites qui pourraient éventuellement déboucher sur plus de collaboration. Donc, c'est vraiment là, la raison pour laquelle il est là aujourd'hui, c'est de mettre de l'avant son projet de diversifier les marchés d'exportation du Canada.
1: Il est là en même temps que Donald Trump? Est-ce que les deux hommes ont prévu une petite rencontre fortuite dans les corridors? Non, on ne sait pas, hein, Fanny?
0: Ce n'est pas à l'horaire. Okay, c'est certain que ce n'est pas à l'horaire. Il était quand même dans la salle quand Donald Trump a parlé. Est-ce qu'il voudra essayer de l'accrocher pour lui dire bon discours? Écoute, on ne sait pas.
1: La dernière fois, il avait profité de la nouvelle montre qu'il voulait lui montrer.
0: Exactement.
1: Voilà, c'est ça, de sa
0: nouvelle
1: montre.
0: Des fois, il y a des petites occasions comme ça, mais officiellement, non, il n'y a pas de rencontre de prévue entre les deux hommes.
1: On se reparle demain, Fanny. Merci.
0: À demain.
1: Marie-Hélène Tremblay, bonjour.
2: Bonjour, Alec.
1: Alors, troisième sondage dans la semaine du côté de la campagne électorale, firme Léger dans les médias de Québécois ce matin, qui a été réalisé donc entièrement après les deux premiers débats des chefs. Et là, on voit qu'il y a quand même eu un effet. En tout cas, c'est l'impression que ça donne, parce que et le Palace et le Léger mesurent de petites variations et qui pourraient éventuellement déboucher sur peut-être une modification de la dynamique pour les deux dernières semaines.
2: Oui, effectivement, parce que c'est dans le détail, finalement, du sondage de Léger que l'on trouve les données les plus intéressantes, parce que quand on regarde les intentions de vote au niveau du Québec, il n'y a pas de mouvement. Le Parti québécois reste stable à 29 %. La CAQ, le PLQ, pardon, se maintient à 23. La CAQ baisse d'un point pour obtenir 20 %. Et le Parti conservateur et Québec solidaire également obtiennent respectivement 17 et 10 %. Là aussi, ça n'a pas bougé. Alors, la situation était effectivement différente, entre autres dans le vote francophone, parce que au début de la campagne, les péquistes avaient une avance de 8 points sur la CAQ, mais là, le dernier sondage montre effectivement qu'on accentue cette avance. Le Parti québécois mène maintenant par 13 points. Alors, l'écart se creuse dans le vote francophone. Ça, c'est pas vraiment de bonnes nouvelles pour les caquistes. Autre élément, cette fois nouveau dans le sondage de ce matin, c'est parce que depuis le début de la campagne, la CAQ pouvait compter sur l'électorat plus âgé, donc des gens qui se présentent le jour du scrutin, qui votent en grand nombre. Et le sondage Léger nous montre ce matin que le parti de Christine Fréchette est en perte de vitesse dans cette tranche d'âge. Le Parti québécois est maintenant en tête à 32 % contre 30 % d'appui pour la CAQ. Alors, voyons voir, parce que effectivement, ça reste une donnée intéressante parce que ces gens-là participent beaucoup au vote. Vote par anticipation, par ailleurs, qui va commencer, hein, pas plus
1: en fin
2: tard
1: de semaine.
2: Exact.

dimanche et lundi prochain. Mm-hmm. Alors, est-ce qu'il est trop tôt pour effectivement dire que le Parti québécois pourrait obtenir une majorité de sièges? J'ai envie de dire, Alec, et vous me comprendrez, là, je pense qu'il reste encore beaucoup de hockey à jouer dans cette campagne.

0: pourrait changer la vie.
1: On va reparler d'ailleurs du dernier débat animé par Patrice Roy demain, puisque ce sera jour de débat, mais on sent là que les chefs se préparent pour ce dernier débat. Là, ça va être important et donc on prend une pause, en tout cas dans plusieurs campagnes électorales, pour être capable de bien se préparer.
0: Ce qui montre effectivement que l'exercice est important et Christine Fréchette et Paul Saint-Pierre Plamondon vont passer les deux prochains jours là, à peaufiner finalement leur préparation avec leur garde rapprochée. Le chef libéral, lui, a fait une annonce ce matin avant de se retirer jusqu'à demain soir. Nouvel engagement routier du côté du Parti libéral là, qui a encore envie visiblement de couper des rubans, parce que le Parti libéral s'engage à aller de l'avant avec le projet d'élargissement de l'autoroute 30 entre Brossard et Boucherville, tout ça dans un premier mandat. On veut ajouter une voie dans chaque direction, réaménager évidemment les bretelles, une gestion dynamique aussi de ces nouvelles voies réservées au transport en commun et au covoiturage. Cependant, le Parti n'est pas en mesure de chiffrer ce nouvel engagement électoral. Ruba Gazal, de son côté, va aller prêter main forte à la candidate dans Maurice Richard. En début d'après-midi, on le sait, le comté tente de conserver cette circonscription qui est représentée par Arun Boisy, qui a choisi de ne pas se représenter. Et quant au chef du Parti conservateur, il vient de présenter la vision autonomiste de son parti. Une vision essentiellement qui repose sur trois choses. Une constitution québécoise élaborée par la population, une loi bouclier contre les intrusions du fédéral et des alliances avec les autres provinces canadiennes pour renforcer le rapport de force avec Ottawa. Et parmi ces alliances, il y a une dizaine de priorités, notamment les pleins pouvoirs en immigration, tu as déjà entendu, une déclaration unique du revenu aussi, nomination des juges et la participation du Québec aux négociations internationales.
1: Éric Duhaime qui sera avec nous après le Radio-Journal de midi d'ailleurs. Marie-Hélène Tremblay, merci beaucoup.
0: À demain.
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1: Andréanne, bonjour.
3: Bonjour, Alec.
1: À ce moment-ci, hier, on venait tout juste d'apprendre que Donald Trump, sur ses réseaux sociaux, avait annoncé en grande pompe une entente avec le Bélarus pour pouvoir obtenir de la potasse moins chère. On sait que le Canada est un très gros producteur de potasse qui est utilisé dans les engrais pour les agriculteurs, entre autres. Et donc, en Saskatchewan, qui est la place forte de la potasse au Canada, j'imagine qu'on s'inquiète un peu.
3: Oui, il y a beaucoup d'inquiétudes, mais on prend ça aussi avec un grain de sel, comme toute annonce de la part du président, parce qu'on se demande jusqu'à quel point c'est un outil de négociation. On sait que Donald Trump peut-être veut mettre de la pression sur le Canada en vue de possibles négociations commerciales et qu'il aime marteler que les États-Unis ont besoin d'à peu près rien qui vient du Canada. Là. Mais pour l'engrais, pour la potasse, c'est vrai qu'ils sont extrêmement dépendants là, du marché canadien. C'est plus de 85 % de la potasse achetée par les États-Unis qui vient du Canada et donc la Saskatchewan. Dans sa publication, il disait effectivement « On va aller acheter de la potasse au Bélarus et on va le payer moins cher. » Le Bélarus a confirmé que des discussions ont lieu en ce moment avec les États-Unis, c'est vrai, mais du même souffle, on dit au Bélarus, écoutez, ce sera quand même pas évident de répondre à la demande américaine parce que d'une part, à peu près toute la production du Bélarus est déjà destinée à des clients, la Chine notamment, qui est le plus grand client de potasse du Bélarus. Il y a des contrats qui ont déjà été signés, donc on n'a pas de réserve excédentaire.
1: Non, c'est ça.
3: Exact. Et deuxièmement, il faut rappeler qu'il y a des sanctions internationales qui sont toujours en vigueur à l'endroit du Bélarus pour avoir aidé la Russie là, dans son conflit avec l'Ukraine, si bien que le Bélarus ne peut pas utiliser n'importe quelle installation pour exporter physiquement de la marchandise. Elle devrait passer par la Russie, donc, pour exporter la potasse. Ça devient un peu délicat, tout ça. Donc, des défis sur la faisabilité, des critiques aussi, notamment de la part du premier ministre de la Saskatchewan, Scott Moe, qui dit si les États-Unis achètent de la potasse du Bélarus, ce serait comme appuyer l'agression en Ukraine. Et puis, il dit, on voit pas comment le transport de cet engrais-là depuis le Bélarus finirait par coûter moins cher aux Américains, alors que nous, on est juste à quelques centaines de kilomètres de la frontière. C'est beaucoup plus facile en termes de transport, moins coûteux également. Donc, il comprend pas l'argument de Donald Trump de dire, on va l'acheter ailleurs, ça va coûter moins cher. Selon lui, effectivement, ce serait pas le cas. Mais c'est sûr que de gros montants qui sont en jeu ici. Vous disiez, le Canada est le plus important producteur de potasse à l'échelle de la planète. Ce qu'on vend aux États-Unis, c'est à peu près la moitié de tout ce qu'on produit ici. Et on parle de contrats d'un petit peu plus de 4 milliards de dollars l'an passé. Alors oui, c'est sûr qu'il y a des producteurs ici qui sont inquiets. L'Action de Nutrien hier, qui est un des plus grands producteurs, avait reculé de 3 %, mais ça s'est stabilisé aujourd'hui, signe qu'on n'est pas en mouvement de panique non plus en ce moment.
1: Il y a quelques instants, Fanny Olivier nous parlait de ce gros projet de loi C30

0: 39, le premier déposé par le gouvernement Carney de la session parlementaire. Il y a des syndicats qui s'inquiètent du volet réforme du Code du travail dans ce projet de loi-là. Ils croient qu'on essaie d'une manière, le gouvernement fédéral s'en défend, là, mais ils croient qu'on essaie de limiter d'une manière ou d'une autre le droit de grève dans les secteurs sous juridiction fédérale.
1: Exact, parce que dans ce gros projet de loi qui touche à toutes sortes de choses, il y a entre autres des modifications à l'article 107 qui touche le Code canadien du travail. Et là, ce matin, les syndicats sont en colère. Il y a Unifor, entre autres, qui dit que les modifications qui sont proposées dans ce projet de loi au Code du travail, ça donne au ministre du Travail le pouvoir de se prévaloir sur la capacité des travailleurs, travailleuses à exercer leur droit de grève. Il y a la CSN qui accueille ça avec froideur, dit qu'il y a un grand flou dans ce qui a été changé sur la notion d'intérêt national et de la discrétion du ministre pour mettre fin à des conflits de travail. Donc, l'article 107, là, ce dont il est question ici, c'est ça qui a permis au gouvernement de mettre fin à plusieurs conflits ces dernières années dans le secteur ferroviaire, dans le secteur aérien, entre autres. On disait, attention, ce conflit de travail met en jeu l'économie du pays. Il y a des risques pour les intérêts canadiens. Alors, intervention pour mettre fin au conflit. Dans cet article 107, en fait, ce que propose le gouvernement, et d'ailleurs, vous disiez, le gouvernement se défend de gagner des pouvoirs avec ça. En fait, on dit, dorénavant, le ministre d'Emploi devra remplir deux conditions avant d'invoquer l'article 107 pour mettre fin à un conflit de travail. D'abord, démontrer que ça porte intérêt à l'intérêt, ça porte atteinte à l'intérêt national. Et l'autre enjeu, et ça c'est une nouveauté, le ministre devra maintenant prendre en compte un rapport rédigé par un nouveau médiateur spécial. C'est un poste qui va être créé en vertu de ce projet de loi. Et ce médiateur-là sera chargé de présenter les positions des parties, pourrait formuler des recommandations concernant une nouvelle convention collective aussi. Et là, les syndicats disent, c'est tellement flou dans la façon dont c'est conçu qu'un ministre pourrait demander au médiateur d'arriver à des conclusions qui vont dans le sens souhaité, c'est-à-dire d'une intervention de la part du gouvernement. On comprend en fait que les syndicats auraient aimé l'abolition de cet article-là du Code canadien pour ne plus voir d'intervention fédérale dans les conflits de travail. On verra comment ça se dessine, mais on sent beaucoup de grogne ce matin.
0: Là, il y a un Canadien sur deux qui vit de paye en paye. Ouais. On va parler à la fin de l'émission de Natacha McDonald-Dupuis de la facture. Là. C'est quand même beaucoup de gens qui n'ont pas beaucoup de marge de manœuvre.
1: Oui, quand on dit le coût de la vie, c'est au cœur de la campagne. Nouveau sondage rapidement de l'Institut national de la paix qui dit 43% des travailleurs québécois dépensent la totalité de leur salaire. C'est la moitié des Canadiens. C'est beaucoup plus que l'an dernier. Autre signe, effectivement, que ça ne s'améliore pas.
0: Andréane, merci beaucoup.
1: Je vous en prie.
0: Et nous, on se retrouve après le Radio Journal. Le chef du Parti conservateur du Québec, Éric Duhaime, va être avec nous. À tout de suite.
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5: Ce midi au Radio-Journal, Donald Trump vante les États-Unis et ses réalisations personnelles devant l'Assemblée générale des Nations Unies.
6: America is back and our country is stronger today than ever before.
5: Le président américain affirme par ailleurs que l'avenir de l'Iran dépendra de lui. Et campagne électorale au Québec, Éric Duhaime lance un appel aux souverainistes.
7: Est-ce que vous voulez remettre le Québec dans une situation de faiblesse ou si vous voulez, avec nous, construire un rapport de force?
5: Les conservateurs dévoilent leur plan pour un Québec plus autonome. Bonjour, ici Jean-Sébastien Bernatché. Donald Trump a prononcé un discours entièrement axé sur la façon dont il entend mener les États-Unis dans le monde au cours des prochains mois. Le président américain était à la tribune de l'Assemblée générale de l'ONU à New York. Manon Globinski a suivi ce discours. Je la joins à Washington. Manon, Donald Trump a vanté sa force de caractère.
8: Oui, puis quand Donald Trump, qui est craint quand même, hein, même s'il est conspué par une bonne partie de la planète, quand il se vante, là, même s'il a imposé ses tarifs au monde, même s'il a imposé sa guerre en Iran qui fait monter les prix des carburants et l'inflation. Alors, quand il se vante, ça tombe un peu à plat. On va réécouter le début du discours.
9: I can report to you with pride that America is back and our country is stronger today than ever before.
8: Vous voyez, pas d'applaudissements, un grand silence. Alors, contrairement à d'autres leaders sans sa fortitude, dit Donald Trump, il a ramené des milliers d'emplois aux États-Unis, des milliers de milliards de dollars d'investissement. Plus tard dans le discours, il va même se vanter de son coup de force au Venezuela qui fait que maintenant, de concert avec le régime vénézuélien, les États-Unis contrôlent plus de 60 % du pétrole. Au vainqueur, le butin, a-t-il lancé en esquissant un sourire.
5: Et devant le président iranien dans les tribunes, Donald Trump a parlé du choix qui s'offre maintenant à lui pour terminer la guerre.
8: Oui, il a dit « j'ai une décision importante à prendre », tout en affirmant que tout va bien, que les États-Unis permettent aux carburants et à d'autres biens de quasiment circuler librement dans le détroit d'Ormuz. De nouveau, le président américain.
9: « Will a deal be made with Iran that lets them rebuild, or do I annihilate the Islamic Republic? »
8: Alors voilà, donc est-ce que on fait un deal ou si je les écrase et il dit que lui croit qu'il y aura un deal, que ça se fera tout de suite après les élections.
5: Merci Manon.
8: Au revoir.
2: Élections québécoises.
5: Les chefs des principaux partis ralentissent de nouveau la cadence aujourd'hui pour se préparer au troisième et ultime débat de la campagne qui sera diffusé demain soir par Radio-Canada. Paul Saint-Pierre Plamondon et Christine Fréchette n'ont prévu aucune activité. Éric Duhaime, pour sa part, a présenté son plan pour l'autonomie du Québec. Je fais le point là-dessus avec Juliane Lapointe. Juliane, le chef conservateur fait appel aux souverainistes pragmatiques.
10: Oui, il a tendu la main aux électeurs qui veulent un Québec indépendant, un Québec plus autonome, mais qui craignent notamment qu'un projet de référendum plonge l'État dans une position de faiblesse. Et c'est un message qu'il a répété à quelques reprises.
7: Je leur dis, regardez, là, je comprends que vous voulez aller sur la Lune, là, mais aujourd'hui, là, on est capable de faire quelques kilomètres ensemble. Là. On n'atteindra pas la Lune, c'est clair. On va rester à l'intérieur de la Confédération canadienne, mais on va accroître le pouvoir québécois.
10: Des appels lancés alors qu'il présentait justement son plan pour défendre l'autonomie du Québec. Éric Duhaime qui croit qu'il faut que le Québec s'inspire de l'Alberta, adopte un rapport de force face à Ottawa, qui lui permettrait finalement d'éviter des intrusions du fédéral, dit-il. Et ça passe selon lui par une constitution québécoise et une loi bouclier pour protéger les compétences du Québec.
5: Et le chef libéral Charles Milliard veut s'attaquer au problème de circulation sur la rive sud de Montréal.
10: A fait une promesse d'élargir l'autoroute 30 entre Brossard et Boucherville. De son côté, Québec solidaire a annoncé qu'on veut réduire la facture des frais de scolarité à l'université et des frais d'inscription au cégep de 50 % au cours d'un premier mandat.
5: Merci, Juliane.
10: Je vous en prie.
5: Maintenant, des leaders autochtones réclament davantage d'engagement des différents partis pour répondre aux défis auxquels ils font face, notamment en matière d'éducation et de santé. Ils demandent également aux chefs de parti d'aborder la relation qu'ils souhaitent développer avec les Premières Nations. Reportage de Dominique Degré.
11: Le rôle d'un futur gouvernement est d'assurer une responsabilité populationnelle pour l'ensemble des personnes.
12: La directrice générale du regroupement des centres d'amitié autochtones du Québec, Tania Sirois, ne cache pas sa déception devant l'invisibilité des questions autochtones dans cette campagne électorale.
11: En laissant tomber un pan de population, ça ne fait pas de nous une société qui va mieux aller dans le futur.
12: Car les Autochtones sont touchés de manière disproportionnée par les crises qui font l'actualité.
11: Les écarts socio-économiques sont déjà très, très grands. Donc, quand on parle d'enjeux au niveau de l'itinérance, des enjeux au niveau du logement, de la santé, de l'éducation, c'est ce qui fait que c'est exacerbé.
12: Si les partis parlent beaucoup d'économie et de développement, ils n'incluent pas le contexte politique et juridique touchant les Autochtones dans leur discours. Une erreur, selon le chef de l'Assemblée des Premières Nations, Québec-Labrador, Francis Véropol.
13: L'avenir économique, lorsqu'on parle des territoires, l'exploitation, développement des territoires, développement des ressources naturelles, mais ça passe indéniablement par une relation et un partenariat direct avec les Premières Nations.
12: L'absence de considération pour leurs enjeux explique en partie un taux de participation aux élections nettement plus faible que la moyenne dans les communautés autochtones. Ici Dominique Degré, Radio-Canada, Montréal.
5: L'écrivain québécois d'origine haïtienne Télisson Aurélien, auteur du roman « C'était ça ou mourir » qui connaît un très grand succès depuis sa sortie au Québec et en France, est la cible d'allégations selon lesquelles il aurait fait usage de l'intelligence artificielle pour rédiger son livre. Les éditeurs Boréal et Grasset se portent à la défense de l'auteur de 38

0: temps. Éric Plouf va nous résumer tout ça. Éric, qu'est-ce qui est à l'origine de ces allégations?
1: Bien, les allégations visant l'écrivain se retrouvent dans une publication d'un compte du réseau social X qui serait basé à Paris et selon lequel le Télisson Aurélien aurait eu recours à l'intelligence artificielle pour la rédaction de son roman. Le compte X balance Ton Claude qui prétend avoir soumis des extraits du livre C'était ça ou mourir à un outil de détection qui s'appelle Pangram. Mais comme tous les détecteurs d'IA, Pangram est un outil qui n'est pas 100% fiable, même s'il a la réputation d'être le meilleur. Mais ces allégations font réagir. Dans une déclaration écrite, il y a l'éditeur québécois Boréal qui a d'abord publié ce livre en mars dernier, qui affirme que sa confiance à l'égard du travail de l'écrivain demeure entière, tout en ajoutant que ces allégations ne sont pas prises à la légère, mais qu'il est trop tôt là, pour émettre toute autre déclaration ou commentaire à ce sujet. L'auteur, lui, n'a pour l'instant émis aucun commentaire. Et il y a Radio France qui rapporte pour sa part que l'éditeur Grasset, qui a acheté les droits du livre à l'éditeur Boréal, ne souhaite pas réagir face à ce qu'il qualifie de campagne de haine. Et c'est en France aussi là, que l'écrivain a reçu hier le prix du roman FNAC attribué par la grande chaîne de magasins culturels française, roman qui est aussi en lice au prestigieux prix littéraire Goncourt.
0: Merci, Éric.
1: Il n'y a pas de quoi.
0: C'était le volet national et international du Radio-Journal.

0: Bonjour, ici Louis Gagné à Québec. Voici les informations régionales. La Ville de Québec serre la vis aux entreprises pour les inciter à mieux gérer leurs déchets et leurs matières recyclables. Selon l'administration Marchand, 15 % des déchets qui arrivent à l'incinérateur sont recyclables. C'est l'équivalent de 40 000 tonnes de papier et de carton par année. L'élimination de ces déchets qui pourraient être recyclés représente une dépense annuelle de près de 15 millions de dollars. La Ville prétend que moins de 10 % des entreprises des secteurs institutionnels, commercial et industriel, désignés sous l'acronyme ICI, n'ont pas de bac de recyclage. Aucune nouvelle taxe n'est envisagée pour l'instant, mais le directeur général adjoint pour les infrastructures durables, Carl Dernay, prévient que la Ville appliquera désormais à la lettre un règlement déjà en place qui permettra d'imposer des sanctions aux ICI, et ce, de manière progressive.
1: La réglementation en vigueur, il y a une gradation des pénalités qui était déjà prévue. On va émettre un avis de correction qui donne un délai de 14 jours pour que les ICI puissent entrer en contact avec la Ville, initier un discours et permettre de s'entendre sur le déploiement du recyclage dans les ICI. Si on n'a pas de retour après 14 jours, on va émettre un avis d'infraction, encore là, où l'entreprise a 14 jours pour communiquer avec la Ville, démontrer son intention de faire les améliorations. Puis s'il n'y a vraiment pas de bonne réception, bien là, on tombe dans le coercitif. Donc, c'est des constats d'infraction.
0: En cas de non-respect persistant, des amendes situées entre 300 et 2 000 $ pourraient être accordées pour une première infraction et entre 2 000 et 4 000 $ en cas de récidive. À la météo, du temps ensoleillé, maximum 17, indice UV de 4 ou modéré. Ce soir et cette nuit, ciel dégagé, nappe de brouillard se formant au cours de la nuit, minimum 5. Il fait 17 degrés sur la rue Saint-Jean. Dans quelques instants, la suite de l'émission Midi Info. Ici Louis Gagné à Québec. Bon après-midi à notre antenne.
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3: Rebonjour. Dans quelques minutes, on va parler de ce qui se passe à Ottawa avec ce gros projet de loi déposé hier par le gouvernement Carney qui touche aux relations de travail dans les secteurs sous juridiction fédérale comme les chemins de fer, les ports, les aéroports, les banques, les télécommunications. Hélène Buzetti et Marie-Michèle Sioui seront avec nous au Grand Angle. On va aussi parler de prêts à haut taux d'intérêt, à trop haut taux d'intérêt de la part des entreprises de prêts privés qui contournent le code criminel en chargeant des frais fixes exorbitants. Ce sera vers 12h50. Mais d'abord, on poursuit notre série d'entretiens avec les chefs en campagne. Après Rouba Gazal de Québec solidaire hier, c'est au tour du chef conservateur Éric Duhaime d'être avec nous. Il est en studio. Monsieur Duhaime, bonjour.
4: Bonjour.
3: Sondage léger, Journal de Montréal, Journal de Québec ce matin, place le PQ aux portes d'une majorité, même à 29 % des intentions de vote, en raison de la division du vote chez les francophones entre la CAQ, le Parti conservateur du Québec et le Parti libéral. Une majorité à 29-30 %, ce serait du jamais vu. Vous en pensez quoi?
4: Bien, j'espère que ça arrivera pas, parce que malheureusement, on le sait, le Parti québécois, son obsession, c'est de faire un référendum. Faire un référendum quand tu as juste 29 % d'appui puis que la souveraineté en a 27, ça serait une catastrophe pour le Québec. On l'a vécu deux fois, un référendum perdant sur la souveraineté. Les deux fois, le fédéral en a profité pour envahir encore davantage les champs de compétences du Québec. Pour les gens qui, comme moi, puis comme les gens qui nous écoutent, là, qui veulent accroître le pouvoir québécois à l'intérieur de la Confédération canadienne, c'est le pire des scénarios. Et c'est ça qui est problématique, c'est que le PQ est tellement entêté que même avec moins du tiers des appuis, ils sont prêts à foncer dans le mur au nom de leur obsession référendaire. Puis c'est, moi, ça m'inquiète. C'est pour ça que je demande aux Québécois de nous confier la balance du pouvoir. Moi, je veux être le chien de garde pour qu'il n'y ait pas de référendum et aussi le chien de garde, évidemment, des contribuables.
3: Mais là, s'il n'y a pas de gouvernement minoritaire, vous allez perdre votre argument d'être celui qui détient la balance du pouvoir.
4: Ben écoutez, c'est les gens vont décider. C'est pas moi qui va décider là, si ça va être minoritaire ou pas, puis si on va avoir la balance du pouvoir ou pas. Là, ça c'est. Puis en même temps, c'est des fois c'est des très petites majorités hein, qui font la différence. Là, des fois ça prend 800 votes bien placés à travers le Québec. Puis on a un scénario tout à fait différent. Là. C'est pour ça que chaque vote est important. Il faut que les gens aillent voter. Mais je pense que présentement, à peu près tous les sondages, même celui-là ce matin, là, le Parti québécois est encore en en situation de minorité. Mm-hmm. Là. En bas de 30%, ça va être très, très, très difficile pour le PQ d'être majoritaire. Puis nous, ben écoutez, c'est la première fois, là, ce que je retiens surtout de ce sondage-là, comme conservateur, évidemment, c'est que c'est la première fois qu'il n'y a aucun sondage, là, ni Palace, ni les autres firmes, qui a mis le Parti conservateur à plus que 10% d'avance à Québec. On est 11% en avance dans ce sondage-là, dans la grande région de Québec. Ça veut dire qu'on va balayer
3: pourquoi
4: les deux
3: Québec,
4: côtés.
3: Pourquoi Québec, ça fonctionne? Pourquoi ben, plusieurs raisons. Le Parti conservateur est en avance?
4: D'abord, je suis plus connu. Là, j'ai fait votre job à Québec pendant 10 ans.
3: La radio, ouais.
4: Donc, j'ai été animateur de radio pendant de nombreuses années, une émission qui était assez populaire. Les gens m'ont connu là. La région de Québec, c'est un terreau fertile pour les idées conservatrices. On le voit au fédéral. On le levait à l'époque de l'ADQ aussi. C'est pas nouveau. Les débats linguistiques puis constitutionnels sont peut-être moins présents parce qu'on n'a pas évidemment la présence de la dualité un peu montréalaise, là. Donc, je pense que ça explique. L'idée aussi d'être proche des fonctionnaires, de mieux connaître le fonctionnement de la bureaucratie, ça a développé spontanément un débat peut-être plus gauche-droite plutôt qu'entre des oui puis des non.
3: Pourtant, vous promettez de tailler dans la fonction publique, le 20 000 postes en moins, coupure de dépenses.
4: Oui.
3: Pourquoi à Québec, où il y a autant de fonctionnaires, il y a un appui à votre parti?
4: Parce qu'on le voit, l'impact du gaspillage, je pense que ça a on est aux premières loges pour constater l'obésité de l'État. Et je pense que ça résonne auprès de l'électorat. Et donc, il y a plusieurs raisons, là, mais je pense que les grosses raisons sont celles-là.
3: Je vous regarde aller depuis un an. Et j'ai vraiment l'impression que vous avez modifié votre image, que vous avez normalisé votre discours, presque même à la limite, peut-être changé un peu de personnalité, à moins que vous ayez mis votre personnalité au hangar là, pendant le temps de la campagne, mais vous avez dit des choses sulfureuses dans le passé. Je me souviens du Éric Duhaime, là, de 2017, qui trouvait que les riches devraient avoir davantage le droit de vote que les pauvres, parce que les pauvres ne paient pas d'impôts. Il y a l'Éric Duhaime qui disait que c'était une blague acceptable d'envoyer une tête de porc devant la mosquée de Québec en 2016, ou l'Éric Duhaime qui trouvait que c'était épouvantable qu'une drag queen lise des contes aux enfants dans une bibliothèque publique. Lequel est le vrai Éric Duhaime?
4: Mais le vrai Éric Duhaime, c'est celui qui vous parle, là. Puis c'est sûr que quand on anime une émission de radio, je sais que vous n'aimez pas ça entendre ça, vous allez dire que vous n'êtes pas comme ça, mais on a une liberté que les gens politiques n'ont pas. Et on peut aller là.
3: Mais est-ce que vous le pensiez à l'époque ou c'était juste pour provoquer?
4: Ben, est-ce que je trouve ça acceptable, par exemple, votre dernier exemple, c'est de dire, bon, est-ce que les enfants devraient être exposés à des drag queens dans une garderie ou à maternelle? Là, moi, je suis pas d'accord avec ça.
3: Parce que c'est à les bibliothèques publiques.
4: Ou les bibliothèques, là, je pense pas que c'est le rôle, des drag queens d'aller là. Moi, je pense que dans des bars le soir, c'est correct, là, c'est burlesque, c'est drôle. Puis j'adore ça, soit dit en passant. Mais, je comprends toujours pas c'est quoi le rapport de faire lire des contes pour enfants, par des drag queens. L'histoire de la tête de porc, écoutez, c'était une citation parce qu'il y avait eu effectivement, on disait que c'était criminel. C'est pas écrit dans le code criminel. Là. Il y a pas de, donc je faisais juste noter un fait juridique. Donc c'est sûr que quand on est à la radio de Québec, souvent nos citations sont amplifiées par certains animateurs à Montréal qui s'amusent à décortiquer ça au quotidien puis qui en font une job ou presque une profession. Donc c'est certain que ça nous suit pendant des années,
3: mais ce que je me demande, c'est est-ce que j'ai changé. Que vous disiez, moi, je suis quelqu'un d'authentique. Je dis ce que je pense. Oui. Est-ce qu'à l'époque-là, à cette époque-là, donc, vous le pensiez et vous avez changé d'idée ou vous disiez à l'époque quelque chose que vous ne pensiez pas?
4: Je vous ferai remarquer que quand je dis qu'on veut couper 47 milliards de dollars dans les dépenses du gouvernement, il y a des gens pour qui ils trouvent que c'est une déclaration très insensée puis qui sont scandalisés de m'entendre.

0: Je pense que mes idées choquent aussi à ce niveau-là. Quand je dis que je veux baisser les impôts de 11 000 $ pour chaque contribuable dans les 4 prochaines années, ça aussi, ça choque bien des gens. Je pense que, tu sais, on peut m'accuser de bien des choses, mais on a fait un programme, on a présenté un cadre financier, puis on a été très transparent par rapport à nos intentions. Puis les 17-18%, dépendamment de quel sondage vous croyez ce matin, là, des gens qui disent qu'ils vont appuyer le Parti conservateur du Québec, mais ils savent exactement pourquoi. Et puis moi, mon objectif les 13 prochains jours, c'est qu'il y ait encore plus de Québécois qui sachent pourquoi on se bat et qui se joignent à nous, puis s'assurer aussi évidemment que les gens vont aller voter.
1: Vous parliez donc du dégraissage de l'État, qui est un de vos thèmes. Oui. Fort de la campagne électorale. J'ai envie de vous poser une question un peu philosophique parce que dimanche, vous participiez à une manifestation contre le TGV à Rigaud.
0: Oui.
1: Vous avez parlé d'éventuellement bloquer ce projet-là avec l'aide du Parti québécois s'il était au gouvernement.
0: Parce qu'il est d'accord avec nous là-dessus.
1: Parce qu'il est d'accord avec vous là-dessus, effectivement. Vous avez parlé d'abolir Santé Québec. Oui. Même si le milieu de la santé pas trop favorable à cette idée-là. Là, on a vu le Collège des médecins, la FIC dire, ben rejouer dans les structures encore, c'est peut-être pas la meilleure façon d'aider le système de santé. Là, vous parliez d'effectivement diminuer les dépenses de l'État de manière importante. Les Québécois souhaitent quand même garder un certain filet social. Et donc, vous voulez couper beaucoup de choses, annuler beaucoup de projets. Donc, vous êtes assez bon dans la démolition. Mais est-ce que vous voulez construire quelque chose?
0: Mais oui, on
1: veut qu'il y a quelque chose de positif dans votre discours?
0: Oui, on veut construire une société plus libre où il va y avoir moins de réglementation, moins de paperasse, plus de liberté individuelle, plus d'argent dans vos poches pour que vous puissiez faire plus ce que vous voulez. Moi, ça, je trouve ça que c'est un message qui est très porteur d'espoir. Je regarde la jeunesse aujourd'hui au Québec, là, puis pour elle, là, l'État, là, ça représente le fait qu'ils vont être plus pauvres que leurs parents. Ça représente le fait qu'ils vont payer plus de taxes puis d'impôts toute leur vie que de services publics qu'ils vont obtenir en retour. Ça signifie qu'ils n'auront probablement pas accès à la propriété, à moins que papa ou maman les aide, parce qu'ils n'ont pas les moyens de s'acheter une maison qui coûte en moyenne 1 million de $ à Montréal. Donc, le message d'espoir, là, c'est de dire, regardez, il y a un autre Québec qui est possible. On est capable de dégraisser la machine. On est capable de vous donner plus d'oxygène, de laisser de l'argent dans vos poches. Puis, ça existe ailleurs sur le continent. On n'est pas révolutionnaire. Là, ce qu'on propose, c'est rien de différent de ce qui se fait ailleurs, dans d'autres États, dans d'autres provinces. Et il est temps qu'au Québec, on arrête d'être les plus taxés, les plus imposés, parce qu'on n'en a pas pour taxes, notre argent.
1: Est-ce que baisser les taxes et les impôts, c'est un projet de société?
0: Ben, je sais pas, mais moi, qui ai une famille qui nous écoute, là, puis qui a de la misère à payer son épicerie, quand on dit qu'on va y laisser 11 000 $ dans ses poches, je pense que pour eux, là, c'est très stimulant, c'est très positif comme message. Parce que c'est bien beau de faire rêver le monde, là, mais quand on se ramasse avec un système de santé où notre carte d'assurance maladie nous donne accès à une liste d'attente, puis quand on regarde l'état des routes au Québec, puis quand on enregistre les pires déficits de notre histoire, puis on se fait même décoter par les agences de notation américaines, je pense pas que ça non plus, ça fait rêver grand monde. Là.
1: Mais 47 milliards de compression, oui, sur 5 ans dans les dépenses de l'État, vous disiez, c'est pas énorme, c'est 5,5% du budget. Les Québécois font ces choix-là quotidiennement de couper 5,5% de leur budget. Bon, c'est une très belle ligne de communication. C'est très efficace, d'ailleurs, je vous en félicite.
0: Merci.
1: Mais si on se ramène un peu en arrière, vous vous souvenez du gouvernement de Philippe Couillard, qui a été taxé d'austérité. Il y avait des mères de famille qui faisaient des chaînes humaines devant les écoles pour protéger le système d'éducation. Or, à cette époque-là, la croissance des dépenses, pas les compressions, la croissance des dépenses était entre 1,1 et 1,4% par année. Vous voulez diminuer de 5,6%. C'est un peu l'austérité sur les stéroïdes,
0: écoutez,
1: non?
0: Écoutez, on l'a dit comment qu'on allait le faire, là. Plus que la moitié de ces dépenses-là, ça va être d'abolir les subventions aux entreprises. On veut notamment éliminer le Fonds de développement économique, mais on veut des histoires de Northvolt, là, on n'est pas là-dedans. Là. Nous, là, on pense pas que c'est le rôle de l'État de donner des gagnants puis des perdants à la loterie des subventions. Ce n'est pas, on veut se retirer complètement de ça. Puis le Québec a perdu des milliards de dollars ces dernières années dans cette aventure-là. Donc, la moitié, c'est ça. L'autre moitié, c'est les coupures de postes dans la fonction publique, 20 000 postes. Et d'ailleurs, là-dessus, on n'est pas seul. Le Parti libéral est rendu à 12 000 postes qu'ils veulent couper. Le Parti québécois, 16 000. La CAQ, 2 900. Donc, puis ça, c'est peut-être la chose dont je suis le plus fier durant la campagne électorale actuelle. C'est que je ne sais pas qui va gagner le 5 octobre prochain, mais la campagne comme telle, là, on l'a gagnée. Quand c'est rendu qu'il y a une surenchère pour savoir lequel des partis va couper le plus de postes dans la fonction publique, là, c'est parce qu'on n'est pas dans une campagne qui tire à gauche. Là. Et je pense que tout le monde est obligé de reconnaître aujourd'hui que si on a imposé des thèmes, c'est grâce au Parti conservateur. Si on parle des demandeurs d'asile pendant la campagne, c'est grâce aux conservateurs. Si on parle des gaz, du gaz naturel au Québec, présentement, c'est à cause des conservateurs. Si on parle de la réduction des postes, si on parle d'éliminer la paperasse, on a réussi à imposer nos thèmes. Et ça, je suis content. Là, on joue sur le terrain conservateur pendant cette campagne.

0: totalement raison là-dessus. Ça n'empêche pas que c'est à peu près impossible de couper autant sans que les services publics soient touchés. Faudrait le dire aux Québécois.
1: Tous les partis le proposent. Le PQ à 16 000.
0: Mais là, c'est vous que j'ai devant moi.
1: Non, je comprends. Mais ce que je veux vous dire, là, c'est est-ce qu'on a le choix? C'est quoi l'alternative de continuer à empiler des déficits, avoir une autre décote, puis continuer à dire aux prochaines générations, vous allez être encore plus pauvres? C'est quoi l'alternative? C'est bien beau de dire, il faut pas couper, là, mais l'argent pousse pas dans les arbres. À un moment donné, il faut prendre le taureau par les cornes. Il faut essayer de dire, regardez, on va maintenir les services parce que c'est ça que les Québécois veulent, mais le gras de l'État, là, c'est fini. Puis je vous donne un autre exemple. On dit, il y a beaucoup trop d'exigences réglementaires au Québec. Il y a 146 000 exigences réglementaires au Québec. C'est pas moi qui a fait il y a des études là, qui démontrent ça. En Alberta, il y en a 60 000. On a deux fois et demi plus de lois puis de règlements puis d'exigences que dans une autre province canadienne. Ça, là, il y a un coût en termes de bureaucratie. Ça veut dire plus de monde pour contrôler, plus de paperasse, plus de fonctionnaires. Et c'est ça qu'on veut.
0: Mais dans les 546 000 dont vous parlez, vous couperiez quoi? Mettons, donnez-nous un exemple de réglementation inutile.
1: Bien, j'en ai plein. Là, dans le domaine de la construction, il y en a... Écoutez, là, on réglemente tellement. Il y a 25 métiers au Québec. Là. En Ontario, il y en a 7. Pourquoi au Québec, il faut que ça soit plus compliqué? Pourquoi une personne n'a pas le droit de poser du tapis puis du prolard? Pourquoi? Il y a plein de modèles. C'est comme ça à tous les niveaux. Allez voir un agriculteur. Demandez-y pourquoi le pourcentage de ses terres cultivables pour la même terre est plus petit au Québec qu'en Ontario. Pourquoi qu'un agriculteur en Ontario est capable de cultiver plus large qu'au Québec? Puis c'est comme ça, les municipalités, comment c'est que la reddition de compte de nos municipalités est beaucoup plus importante que celle dans les autres provinces? Ils sont des élus, ils sont imputables eux aussi dans leur population. Pourquoi le ministère des Affaires municipales leur demande plus d'exigences réglementaires, plus de paperasse à remplir? Puis, à chaque fois que je vais dans n'importe quel type d'industrie ou d'entreprise au Québec, on me parle de ça.
0: Mais donc, les 20 000 fonctionnaires que vous vous souhaitez éliminer, que ce soit par attrition ou par... ils font pas tous un travail inutile. Il y a pas 20 000 ronds de cuir dans le fond d'une salle de conférence qui servent à rien. Donc, eux donnent des services et inévitablement, ça va toucher les citoyens.
1: Quand on élimine, parce que ce qu'on veut éliminer, on veut éliminer le tiers des règlements. Okay? On veut les exigences réglementaires, on veut en éliminer 50 000. Ben, les gens qui sont responsables d'appliquer l'application de ces règles-là, puis de remplir les formulaires, puis de colliger ça, mais ces gens-là, c'est sûr qu'on va éliminer leur travail. Si on élimine la réglementation, évidemment, les gens qui contrôlent vont aussi être éliminés. Donc, c'est comme ça qu'on veut réduire la taille de l'État. Juste pour vous donner un exemple, là, en Ontario pour Québec, si on compare le nombre de fonctionnaires per capita, c'est pas 20 000 qu'il faudrait couper pour être égal à l'Ontario, c'est 40 000. Les propositions que fait le Parti conservateur sont somme toute modestes quand on parle de 20 000 coupures dans la fonction publique au Québec. Donc, il faut arrêter de penser que ça en prend toujours plus. Puis, il faut aussi défaire le mythe. Puis, je sais que c'est pour ça que cette élection-là est importante, parce que c'est instructif. Il faut défaire le mythe que plus d'argent, ça veut dire qu'on va avoir des meilleurs services. En santé, on a donné 70 % de plus d'argent depuis 8 ans sous la CAQ. Puis, les temps d'attente à l'urgence à Montréal aujourd'hui, là, sont 40 minutes plus long. Vous attendez 40 minutes de plus à l'urgence que vous attendiez il y a 8 ans, quand c'était 4h20. Aujourd'hui, c'est 5 heures d'attente en moyenne. Donc, arrêtez de penser que si on jette de l'argent sur un problème, il va se régler. C'est pas ça, là. Il faut que ça soit plus efficace. C'est pour ça, d'ailleurs, qu'on veut même introduire du privé en santé pour qu'il y ait de la concurrence.
0: Vous avez promis de limiter le nombre de ministères à 20 ministères.
1: Maximum.
0: Lesquels vous allez éliminer?
1: Mais en fait, il va y avoir des fusions aussi, là. On voulait, je sais pas si on va le faire, mais on avait fait la liste, puis on voulait l'annoncer, fait que je veux pas trop me scooper parce que peut-être qu'on l'a pas encore fait, mais oui, on veut, il va y avoir des fusions, puis il va y avoir, mais on veut le modèle, puis c'est sûr que vous allez me dire, c'est pas comme ça qu'on va couper des milliards, puis vous avez raison, là, c'est très symbolique, mais il faut mener par l'exemple, puis je pense que c'est un rôle de leadership, il faut montrer que les coupures commencent au sommet de la pyramide, puis que le nombre de ministères va diminuer, il va y avoir moins de limousines, ces routes, moins de ministres.
0: Vous savez que l'État québécois s'est construit puisqu'on est un peuple minoritaire en Amérique du Nord, et donc on s'est serrer les coudes à un certain moment pour être capable de survivre. Puis c'est beaucoup l'État qui a pris la relève de ce qui était l'Église à l'époque. Hein? Donc, on est moins communautaire comparativement aux anglophones, puis on est un peu plus étatique. Est-ce qu'il y a un rôle quand même pour l'État, pour un peuple minoritaire comme les Québécois en territoire d'Amérique du Nord?
1: Mais absolument. Puis d'ailleurs, le moment où l'État québécois a connu une forte croissance, autant au niveau démographique qu'économique, là, la taille de l'État au Québec était plus petite qu'ailleurs en Amérique. On a de la misère aujourd'hui à concevoir ça, là, mais il y a été une époque où le Québec avait 50 % de la création de richesses au Canada, puis des investissements privés, et avait un État plus petit puis un taux d'imposition puis de taxation plus petit que celui de nos voisins. Donc, il faut les Québécois là, sont capables d'entreprendre, sont capables d'innover, sont capables de créer de la richesse. Encore faut-il les libérer de la paperasse, de la bureaucratie puis des bâtons dans les roues des gouvernements. Et c'est moi, c'est ce Québec-là dont je rêve. Puis l'espoir que j'ai, c'est qu'on redevienne un Québec qui avance, pas un Québec qui est paralysé, où on peut même plus faire de projets, où tout coûte les yeux de la tête quand le gouvernement touche à quelque chose. Un État comme un parmi les 10 meilleurs des 60 États et provinces en Amérique, pas dans le peloton de queue tout le temps.
0: Pour l'itinérance, l'État a un rôle à jouer?
1: Oui, absolument.
0: Qu'est-ce que vous souhaitez faire pour l'itinérance?
1: Bien, j'ai rencontré Pauline Marois il y a 2 mois avec le docteur Guillaume Langlois, notre candidat dans Nicolet Bécancourt, qui est un médecin communautaire d'ailleurs. Et on a convenu, puis tous les chefs de parti ont rencontré l'ancienne première ministre du Québec, puis on a convenu qu'on ferait un sommet dès le lendemain de l'élection. Nous, on a donné notre appui, puis je pense que les 4 autres partis aussi l'ont donné, puis ça va être c'est un domaine où il faut pas avoir de partisanerie là. On est une société somme toute riche là. Tu sais, je me plains qu'on est on n'est pas aussi riche que nos voisins d'Amérique, mais si on se compare ailleurs sur la planète, on est quand même une société riche. C'est inacceptable qu'un enfant d'un an soit trouvé dans un campement comme ça a été le cas il y a quelques jours à Montréal.
0: Mais est-ce que l'État a un rôle à jouer pour diminuer l'écart de richesse entre les très très riches et ceux qui ont moins d'argent?
1: Je pense qu'il y a plusieurs problèmes là. Vous en soulevez un, mais il y en a d'autres. Là. Les drogues qui sont consommées des fois dans ces camps-là, on peut rien avoir avec les joints que certains ont déjà fumés là avec des plantes potes. On est loin de ça. Puis pour avoir visité Vancouver il y a quelques mois, puis avoir déjà vécu là il y a 20 quelques années, là, de voir comment cette ville-là évolue, faut pas attendre qu'on soit rendu là. Et j'ai peur parce que moi je fais le tour des régions, puis à tous les ans je constate que dans les petites villes il y en a plus.
0: Mais il y a la santé mentale, vous avez raison.
1: Il y a la santé mentale, il y a la drogue.
0: Il y a le logement aussi, l'accès au logement. Est-ce que l'État a un rôle à jouer pour l'accès au logement?
1: C'est sûr que un État qui est surréglementé comme le nôtre fait en sorte qu'on a artificiellement une pénurie. Il y a eu beaucoup d'immigration aussi, là. Mais aujourd'hui, il y a une crise du logement. Je pense que tout le monde est conscient de ça. C'est pas normal que le prix des logements puis le prix des maisons augmente au rythme où il a augmenté ces dernières années. Il faut déréglementer, il faut construire au Québec, il faut augmenter l'offre.
0: Est-ce que l'État construit des logements abordables
1: non.
0: ou sociaux?
1: L'État enlève des bâtons des roues de ceux et celles qui veulent le faire. Et l'État aussi s'assure que le coût de la construction est diminue en déréglementant.
0: Il s'en construit actuellement des logements? Il s'en construit beaucoup? Le problème, c'est que c'est des condos ou des appartements à 2-3 000 $ par mois. Ça, on peut en avoir facilement.
1: Avez-vous demandé aux investisseurs...
0: Mais les logements abordables, non.
1: Pourquoi les investisseurs ne veulent plus construire du logement abordable? Est-ce que c'est parce que
0: c'est pas rentable, j'imagine?
1: Pourquoi c'est pas rentable? Est-ce que c'est parce qu'on leur met tellement de bâtons dans les roues puis on leur permet tellement pas de faire une offre qui soit rentable pour eux que ces gens-là aiment mieux abandonner le marché? Parce que moi, c'est le message que j'ai quand je rencontre la Corpic, là, quand je rencontre les gens qui sont propriétaires d'immeubles locatifs, là, c'est exactement ça qu'ils me disent. Au Québec, il n'y a plus d'argent à faire dans ce domaine-là. On a mis tellement de bâtons dans les roues à ces gens-là. On a tellement voulu... Pour bien paraître, la classe politique, c'est toujours des principes nobles. Là. Mais à force de vouloir protéger justement le locataire pour politiquement marquer des points parce qu'ils sont plus nombreux que les propriétaires...
0: Donc on laisse le marché se réguler lui-même. On ne construit pas de logements sociaux ou de logements abordables.
1: Moi, je pense que si on veut aider, il faut aider les individus. Mais c'est pas le rôle de l'État d'investir dans le béton. Puis c'est pas le rôle des fonctionnaires d'aller tondre des gazons puis de changer des poignées de porte. Là. Donc, pour nous, s'il y a de l'aide, il faut que l'aide ça soit directe pour que ça soit aux gens qui sont à faible revenu.
0: Dernière question avant de vous laisser aller. Votre politique sur les services de garde a beaucoup retenu l'attention. Donc, vous proposez de donner 100 $ par semaine aux parents qui n'envoient pas leurs enfants en garderie. Vous avez même convenu lors du débat de TVA que c'était une mesure, somme toute, symbolique. C'est quand même 280 millions de $ par année. Pourquoi ne pas investir cet argent-là dans le développement des places plutôt que de donner un 100 $ que vous dites vous-même être symbolique?
1: Je vous remercie de poser la question parce que c'est important que les gens comprennent bien. Il y a 40 % des enfants au Québec qui fréquentent une garderie subventionnée. Il y a 60 % qui n'ont pas l'aide de l'État. Nous, ce qu'on dit, c'est que ces parents-là, il y en a 30 600 qui sont sur des listes d'attente. Puis là, je sais, vous me dites, tous les partis disent qu'ils vont augmenter entre 5 et 10 000 le nombre, mais il n'y en a aucun qui va l'éliminer. Là. Puis on le sait, les péquistes puis les libéraux qui étaient là avant, on disait la même chose que la CAQ qui allait éliminer la liste d'attente, c'est jamais arrivé. Là. Et donc, ce qu'on dit, c'est au lieu de faire une loterie des garderies, est-ce qu'on peut. On va garder le système en place. Là. Je pense que tout le monde, les parents qui le fréquentent, sont satisfaits. Puis l'idée, c'est pas de démanteler le réseau. Au contraire, il faut le maintenir en place. Cela étant dit, pour les parents.
0: Vous n'allez pas le développer.
1: Pour les parents qui choisissent un autre mode de vie. Par exemple, ils veulent prolonger leur congé parental, ou ils veulent que grand-maman et grand-papa s'occupent des enfants, ou ils veulent qu'une voisine s'occupe des enfants avec les siens, qui sont leurs meilleurs amis. Il y a toutes sortes de modèles au Québec où ils habitent en région, puis les CPE sont beaucoup trop loin de chez eux, puis ça ne lui tente pas de faire 45 minutes de voiture pour aller porter l'enfant matin et soir. Ben ces gens-là, il faut aussi les aider, parce que ces gens-là paient des taxes puis des impôts, puis ça serait équitable. Je sais que 5 200 $, c'est pas beaucoup.
0: Mais ça les aiderait pas plus d'avoir une place en garderie?
1: Ben, comme je vous dis, ça... Il y a beaucoup de gens là, pour qui ça s'applique pas. Il y a des gens aussi qui travaillent le soir, les fins de semaine, hein, vous savez ça. Ces gens-là, là, ils payent des taxes et des impôts. Pourquoi eux autres n'ont pas le droit d'avoir une aide de l'État? Je pense que c'est une question d'équité. Et moi, je pense, puis moi, je veux que le Québec, là, on a eu notre taux de natalité le plus bas de notre histoire dans la dernière année. Là. Moi, j'y crois qu'il faut augmenter la natalité au Québec.
0: Vous avez dit l'État, là, le moins possible d'État dans la vie des citoyens. Pourquoi là, vous dites ces gens-là ont droit à l'aide de l'État?
1: Ben parce qu'il y en ont, il y a déjà des gens qui ont droit. Moi, tout ce que je veux là, c'est garder. On a créé un réseau, là, on a fait des CPE, mais assurons-nous que ceux et celles qui sont pas inclus à l'intérieur du modèle bureaucratique, ben eux autres aussi ont droit d'avoir une aide directe de 100 $ par semaine par enfant.
0: Éric Duhaime, chef du Parti conservateur du Québec, merci d'être venu nous voir.
1: Ça a été un grand plaisir. Merci. Au revoir.
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0: Hélène, Marie-Michèle, bonjour.
3: Bonjour, Alec.
0: Je vais reprendre mon souffle un peu. C'est toujours des entrevues sportives avec Éric Duhaime. C'est un bon communicateur. Alors, ça fait des belles conversations, mais en même temps, il faut être sur ses gardes quand Éric Duhaime, on le reçoit en entrevue. Qu'est-ce que vous pensez, Marie-Michèle, de la montée du Parti conservateur? On le voit dans les sondages, la région de Québec. Oups, ça déborde peut-être un peu même la région de Québec. Il dit « j'ai réussi à imposer mes idées, peu importe qui gagne ». Là-dessus, il n'y a pas 100% tort, en tout cas.
4: Il n'y a pas 100% tort, mais est-ce que c'est un effet Duhaime ou c'est un effet état des finances publiques qui nous force à ne pas... Ben, qui force plutôt les partis à ne pas être trop généreux dans leurs promesses? C'est peut-être un peu des deux. Reste que M. Duhaime martèle ce message-là qui le sert bien. Et comme vous le dites, il est très habile, très à l'aise dans les entrevues. On voit dans le sondage léger de ce matin là, qui monte d'ailleurs dans la catégorie meilleur deuxième choix, plus 3. On disait hier aussi, là, il parvient à démontrer qu'il aurait son utilité à l'Assemblée nationale. Il profite probablement aussi de l'espèce d'effet mais qu'on a décrit hier, là, dans le sens que les politiciens ne semblent pas inspirer les électeurs, donc ils se disent peut-être « Ah ben, on va lui donner une chance. » Puis si vous voulez qu'on parle peut-être une petite affaire du sondage de Léger, est-ce qu'on a le temps?
0: Bien sûr,
4: le PQ ne bouge pas tant que ça au niveau national. Hein. Il reste à 29 %. Il monte en revanche aux questions qui ferait le meilleur premier ministre, leader qui représente le plus le changement, meilleure campagne cette semaine, donc dans la semaine qui vient de passer, plus 10 quand même par rapport à moins 5 pour Christine Fréchette. Et là où ça pourrait faire mal à la CAQ, c'est que le PQ la devance chez les 55 ans et plus, avec 32 % des intentions de vote contre 30 % pour la CAQ. Dans le léger du 14 septembre, c'était 34-40 à l'avantage de la CAQ. Après, de là à dire que l'effet Fréchette est terminé et qu'un sondage le confirme, il y a un pas que moi, je ne suis pas prête à franchir parce que la campagne n'est pas terminée. D'ailleurs, ceux qui ont dit en début de campagne que la question de l'urne tournerait autour de la guerre tarifaire se font peut-être la même réflexion aujourd'hui. Mmh. On ne sait jamais où ça s'en va. Et le spectre d'une majorité péquiste, ça pourrait aussi avoir pour effet de donner envie à certaines personnes de ne pas voter pour le Parti québécois par crainte d'un référendum. Une fois que ça c'est dit, puis je finis là-dessus, il y a un super bon texte de Philippe J. Fournier dans l'actualité qui explique l'impact des toutes petites variations dans les intentions de vote sur le nombre de sièges. Hein. Pour la CAQ, chaque point de pourcentage gagné ou perdu, ça correspond à une variation moyenne de 6,2 sièges. Et pour le PQ, c'est 5,6 sièges par point de pourcentage. Donc, c'est serré et il y a plusieurs portraits possibles au lendemain de l'élection du 5 octobre.
0: On va parler dans un instant, Hélène, là, de ce qui se passe à Ottawa avec ce gros projet de loi omnibus, mais peut-être un petit mot sur Éric Duhaime ou sur le sondage. Là. Qu'est-ce que vous avez retenu de notre conversation? Moi, je lui ai posé la question en début de discussion à Éric Duhaime. Est-ce que vous avez normalisé votre discours? Est-ce que, dans le fond, vous êtes moins sulfureux qu'avant? Puis je lui ai donné des exemples. jusqu'à un certain point, il m'a fait penser un peu à Gabriel Nadeau-Dubois, qui était l'étudiant fâché, rebelle, anti-système, qui s'est tranquillement métamorphosé en politicien de gauche plutôt pragmatique. Je ne dis pas que les deux personnages sont pareils, là, ils n'ont pas des valeurs du tout qui se ressemblent, mais est-ce qu'Hélène, vous avez l'impression qu'il s'est tassé un peu au centre pour être plus... facile à aimer, disons-le comme ça, par rapport à ce qu'il faisait peut-être dans les précédentes années?
3: Est-ce qu'il s'est vraiment tassé vers le centre ou c'est le centre qui s'est tassé vers la droite, Alec?
0: C'est bien dit.
3: Tout est relatif. Moi, je suis assez d'accord avec sa lecture qu'il a, et je ne pense pas qu'il ait le seul effet, on le voit aussi au fédéral avec Mark Carney, il y a eu un déplacement du discours un peu légèrement vers la droite, et donc il y a une acceptation plus généralisée de ce discours sur l'allègement de l'État, l'allègement de la réglementation, et on va en parler avec le C-39.
0: Ouais.
3: Et donc, il est dans l'air du temps.
0: Oui, c'est ça.
3: Il a commencé la campagne en disant c'est notre moment. Ben, je pense que oui, les politiciens, les succès politiciens sont très souvent circonstanciels. Vous êtes le politicien de l'heure ou vous ne l'êtes pas. Monsieur Carney n'aurait peut-être pas réussi à se faire élire en 1993, par exemple, mais il est l'homme de l'heure en ce moment. Il ne serait peut-être pas le politicien de l'heure dans 10 ans non plus. Et là, l'époque est un peu plus conservatrice. Et
0: incarner l'ambiance, oui, c'est ça.
3: Voilà.
0: Je comprends. On va recevoir Charles Milliard demain en entrevue. Ce sera intéressant parce que chez les libéraux, on n'écarte pas une remontée libérale, pas jusqu'au point de prendre le pouvoir. Mais moi, on me disait, plus le PQ est près de la majorité, plus c'est bon pour nous. Si on a un bon débat des chefs pour Charles Milliard, qui sait si on ne va pas pouvoir brouiller les cartes d'ici la fin de la campagne. Donc, on va parler de Charles Milliard tout à l'heure. Demain, avant le débat. Revenons, Hélène, à ce projet de loi C-39. Il a un nom maintenant, ce projet de loi qu'on avait télégraphié comme étant majeur. Mark Carney a même dit que ce sera le projet de loi le plus important de la session parlementaire, celui qui a été déposé hier. Plusieurs volets à ce projet de loi. Vous étiez donc présente là, pour les séances d'information technique. Il semble y avoir de l'inquiétude du côté des syndicats, tout ce qui a trait aux relations de travail, la manière dont Ottawa veut encadrer les champs, les entreprises sous juridiction fédérale, les chemins de fer, les ports, les aéroports, les banques, les télécommunications. C'est là que ça pourrait accrocher, vous pensez?
3: Peut-être. Moi, j'aimerais commencer en disant que les accusations de projet de loi mammouth sont exagérées. Oui, c'est un gros projet de loi, 232 pages, mais c'est pas parce que vous êtes gros que vous êtes mammouth en termes législatifs.
0: Rappelez-vous, il y a une nuance dans l'éléphant.
3: Oui,
0: okay.
3: Rappelez-vous, ce terme mammouth a vu jour sous Stephen Harper. J'y avais beaucoup contribué d'ailleurs, mais c'est que ça désignait des projets de loi souvent budgétaires, fourre-tout, dans lesquels on retrouvait des éléments extrêmement disparates. Là, il y en avait un là, qui parlait d'évaluation environnementale, d'immigration, sécurité de la vieillesse, procréation assistée, surveillance des services secrets, assurance des expositions culturelles itinérantes, et j'en passe. Il y en avait un autre qui passait, qui parlait encore des eaux navigables, des régimes de pension du gouvernement, des fonctionnaires, l'assurance-emploi. On n'est pas là-dedans du tout, Alec. Il y a 3 sections dans ce projet de loi-là. La première, la plus importante, c'est celle qui porte sur l'accélération de l'évaluation des grands projets. La deuxième, qui est un peu un corollaire, qui porte sur les corridors de transport. Donc, on vient beaucoup faciliter le commerce par ferroviaire, portuaire. On dit, par exemple, qu'on vient permettre l'utilisation de formulaires électroniques. Tout se faisait encore dans les ports sous papier. On était très en retard là-dedans. On vient réglementer ça et il y a un lien entre les deux parce qu'on est tous dans l'idée de faciliter le commerce, etc. Le troisième morceau, c'est celui auquel vous faites référence, les relations de travail, et c'est peut-être celui qui n'a pas vraiment rapport dans le portrait, encore que les secteurs de travail qui sont visés, ce sont des secteurs qui relèvent du fédéral, donc on parle surtout des ports, des chemins de fer, du commerce interprovincial. Alors, même là, il y a un petit lien. Alors, je le répète, petit mammouth. en fait, ce que je trouve intéressant dans ce projet de loi-là, c'est que c'est peut-être une frappe préventive. Rappelez-vous de ce fameux article 107 qu'Ottawa a utilisé, qui dit essentiellement, c'est une espèce de formulation vague qui dit que le ministre peut intervenir dans un conflit. C'est suffisamment vague pour être utilisé comme on veut. Ottawa l'a utilisé à plusieurs reprises dans des gros conflits dans les ports, les transports ferroviaires, etc., pour imposer un arbitrage exécutoire. Et cette utilisation-là est contesté devant les tribunaux. Alors, ce que le projet de loi vient faire, c'est qu'il vient préciser pour l'avenir comment ce fameux article peut être utilisé. Alors, vous entendrez les syndicats dire que ils viennent de se faire enlever leur droit de grève. En fait, ça vient surtout dire que le ministre ne peut pas utiliser cet article-là n'importe comment. Ça dit qu'il devra, d'abord, avant de pouvoir l'utiliser, il faudra qu'il y ait un médiateur spécial qui aille parler aux deux parties, voir est-ce qu'il y a possibilité de s'entendre, oui, non, pourquoi. Ce médiateur fera un rapport, le ministre devra lire le rapport et c'est seulement après ça. S'il a l'impression que le conflit de travail est préjudiciable à l'intérêt national, qu'il pourra intervenir. Et quel est l'intérêt national défini dans la loi? Eh bien, c'est notamment des répercussions économiques sur l'économie. Des répercussions importantes, pardon, sur l'économie. Alors, évidemment qu'on a en tête les conflits ferroviaires, les conflits dans les ports qui ont paralysé l'économie là, en 2022-2024. C'est ça qu'on a en tête. Alors, c'est ce que fait ce projet de loi-là, mais évidemment que les syndicats ne seront pas d'accord parce qu'ils disent « Vous venez en quelque sorte faire en sorte que dès qu'on va avoir un impact économique, vous allez nous enlever notre droit de grève. » Évidemment, on pourrait leur répondre « Oui, mais vous êtes les seuls travailleurs qui avaient la capacité de bloquer une économie entière. Peut-être que c'est démesuré. »
0: En même temps, Hélène, évidemment, les syndicats préféraient qu'on revienne à ce qu'on faisait avant qu'on commence à utiliser l'article 107 là, du Code du travail, c'est-à-dire laisser vraiment les négociations se dérouler. Mais actuellement, le gouvernement s'est donné un peu le pouvoir avec l'article 107 de, d'empêcher ce type de droit de grève-là. Donc, ce qu'il propose, c'est un meilleur encadrement que ce qu'on a actuellement, mais évidemment, c'est moins bon pour les syndicats que ce qu'on avait avant que l'article 107 existe, c'est ça?
3: C'est un meilleur encadrement d'un outil qui n'est pas aimé. Alors, vous avez tout à fait raison. Mais en même temps, il faut quand même constater qu'il y a des inégalités. Si vous êtes un libraire dans une chaîne de librairie que je ne nommerai pas, vous pouvez faire la grève autant que vous voulez, votre impact économique ne sera pas suffisamment élevé pour que le conflit se règle. Et donc, ça peut s'éterniser et c'est très dommage. D'ailleurs, quand vous monopolisez le commerce ferroviaire, le commerce portuaire dans un pays comme le Canada, certains estiment là, que la grève au port de Vancouver a eu des impacts dans les milliards de dollars. On est ailleurs. Mais je noterai, et je vais finir là-dessus, je trouve ça très intéressant d'entendre les syndicats et également le Bloc québécois qui reprend l'argument, dire « c'était bien mieux quand c'était des lois spéciales adoptées par le Parlement ». Et ils invitent le gouvernement à ne pas se doter de ce mécanisme-là, mais de revenir au bon vieux système où le gouvernement imposait les conditions de travail par loi spéciale. Dit, au moins, il y aura débat et on saura comment les députés voteront. Moi, je n'ai pas souvenir à l'époque que le monde aimait ça tant que ça, les lois spéciales, le retour au travail.
0: Ça finissait pas toujours bien.
3: Il y a une évolution du discours, il faut croire.
0: Il nous reste à peine une minute et demie, Marie-Michel. Est-ce que vous voulez ajouter votre grain de sel? Vous voyez ça comment à partir de Québec?
4: En fait, cette notion-là d'intérêt national, moi, me rappelle la notion de sécurité sociale, économique ou environnementale qui a été amenée ici à Québec par le ministre Jean Boulay, puis qui entre en jeu au moment de décider quel niveau de service doit être maintenu. Et l'exemple qui avait été donné à l'époque, c'est OK, est-ce qu'on doit garder le service d'autobus pendant le festival d'été? Et M. Boulay, le ministre, avait dit bien, peut-être. Donc, il y a quand même une notion, une interprétation qui est à la discrétion du ministre. Sinon, moi, ce que j'ai trouvé un peu drôle hier, c'est que j'ai vu que c'était présenté le projet de loi par Stephen McKinnon, Patty Hajdu, Dominique Leblanc. Trois ministres qui étaient... en fait, les trois étaient là, sont d'ex-membres, pardon, du gouvernement Trudeau. Et dans le cas de M. Leblanc, bien, il est en poste en 2012. Quand les libéraux critiquaient les conservateurs de Stephen Harper sur son projet de loi, C-38, qui accélérait le processus d'évaluation environnementale, puis qui était, là, je ne sais pas si Hélène va être d'accord, mais ça, c'était considéré comme un projet de loi mammouth, un éléphant, je ne sais pas, Hélène.
3: C'est de lui que je parlais, parce qu'il y avait ça, mais il y avait aussi tellement d'autres choses. On n'est pas là-dedans ici.
4: Oui,
3: là.
4: Mais bref, c'est intéressant de voir que les politiciens peuvent se réinventer sur les deux collines, n'est-ce pas? On ne voit pas juste ça à Québec. Et donc, il y a encore ce concept-là d'intérêt national qui crée des régions d'intérêt national et qui décide de cette désignation-là, ben, c'est le gouvernement, ce qui peut laisser sous-entendre une assez grande marge de manœuvre. Puis il y a déjà, en passant, une poursuite du Centre québécois du droit de l'environnement sur ces cinq, hein, à cause des risques de décisions arbitraires, d'empiètement sur les compétences des provinces, parce qu'on touche des secteurs de compétences provinciales, une réduction du rôle de surveillance des tribunaux. Mais donc,
3: sur les zones, rapidement, ce qu'on fait, c'est qu'on pré-évalue, par exemple, on fait une cartographie des milieux humides, des espèces en péril dans une zone donnée, pour qu'ensuite les projets qui vont être proposés dans cette zone n'aient pas à refaire chacun ce même genre de cartographie. On va le savoir, est où la grenouille menacée, et tous les projets dans le coin le sauront, n'auront pas à refaire un rapport. Donc, il y aura quand même des études pour chaque projet, mais certains types d'études seront comme transversaux.
0: On se laisse sur cette Renette Faugrillon, puisque je sais que vous faites référence à la Renette, Hélène. Merci beaucoup d'avoir été là, vous deux. On se retrouve demain.
3: Au revoir.
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0: Bonjour Étienne.
5: Bonjour Alec.
0: Le chef du Parti conservateur du Québec, Éric Duhaime.

0: à qui on a parlé il y a quelques minutes, là, a promis tout au long de sa campagne qu'il va relancer la filière du gaz de schiste s'il prend le pouvoir. On n'en a pas parlé beaucoup, lui et moi, ensemble, parce que sa position, elle est très connue quand même depuis le début de la campagne. Là. Il affirme que si les technologies d'extraction se sont améliorées, ça devrait permettre de pouvoir relancer cette filière au Québec avec des effets limités sur l'environnement. Christine Fréchette, d'ailleurs, de la CAQ, s'est elle aussi dite ouverte à revoir la position de son parti sur la question, mais elle est plus floue un peu sur cette idée-là. Alors, c'est un débat qu'on croyait mort et enterré. Je me souviens des manifestations de 2010 à l'époque dans la vallée du Saint-Laurent, là, au sud du fleuve. On a pensé que ce serait une bonne idée que vous nous expliquiez un peu le gaz de schiste 101. Qu'est-ce que c'est exactement?
1: Oui, c'est important, je pense, de revenir là-dessus parce que ça explique un peu les craintes qu'on va voir naître si jamais tout ça se développe. Parce que le gaz de schiste, c'est quoi? C'est un gaz naturel non conventionnel, contrairement au gaz conventionnel qui est hébergé dans la terre dans une roche qui est perméable. Le gaz est hébergé dans une roche imperméable qui ne laisse pas sortir ce gaz dans le schiste. Et donc, pour aller l'extraire, la seule façon, c'est de fracturer la roche. Et donc, on a une technique depuis les années 2000 qui permet de le faire. On fait une fracturation verticale, on fait un forage vertical, puis après ça, on fait un coude en 90 degrés à l'horizontale et on va injecter dans ce puits qu'on a fait un fluide, un liquide qui est composé d'eau, de sable et de produits chimiques. Et c'est sous pression de ce liquide qu'on va fracturer la roche. Les grains de sable vont maintenir les fissures ouvertes. Et c'est là que le gaz va se libérer. Il va remonter à la surface avec le liquide. Et donc, en haut du puits, quand le gaz est libéré, on a d'un côté le gaz qu'on va séparer et le liquide pollué, si on peut dire, de l'autre côté, ce qui fait qu'on a quand même des résidus importants.
0: Donc, c'est un débat qu'on pensait clos, du moins pour de bon, parce qu'au Québec, il y a même une loi depuis 2022 qui interdit l'exploration, l'exploitation, mais là, c'est pas tout à fait clos.
1: Bien, vous disiez, vous vous rappelez des manifestations, c'est à la fin des années 2000, 2008, 2009, 2010. Moi, j'ai couvert ça en long et en large. Il y a eu un rapport du BAP qui avait été commandé par le gouvernement qui avait conclu qu'on n'avait pas les connaissances scientifiques nécessaires pour aller de l'avant. Le gouvernement a donc imposé un moratoire en 2011 à partir de ça, puis il y a eu une grande évaluation environnementale stratégique, souvenez-vous, qui a évalué ça pendant 3 ans. Et on a conclu qu'il n'y a rien qui démontrait la rentabilité probable de cette industrie et qu'il n'y avait pas d'acceptabilité sociale. Et c'est à partir de 2014 que le chemin s'est fait pour donc adopter cette loi pour interdire la production, l'exploration et l'exploitation d'hydrocarbures au Québec en 2022.
0: Éric Duhaime dit que la technologie d'extraction du gaz de schiste dont vous nous parliez, c'est beaucoup améliorée dans les dernières années et qu'elle pollue moins qu'avant et qu'elle est moins dangereuse qu'avant. Qu'en est-il?
1: Alors, j'ai parlé à des experts là-dessus, dont une experte de l'Université de Toronto. Ils sont assez rares, les experts, sur la question du gaz de schiste au Canada. Élise Caron-Baudouin, elle dit, oui, ça s'est amélioré sur le plan économique. Donc, on arrive à sortir plus de gaz pour moins d'argent. Finalement, on fait un puits, puis on fait un trou et on peut aller faire plusieurs puits dans le sol. Mais sur le plan environnemental, ça ne s'est pas vraiment amélioré. Il y a des effets sur l'environnement quand on aménage un puits. On va couper la végétation autour, on va faire les routes, il y aura des camions qui vont venir. Ça c'est toujours le cas. Il y a aussi ces fameuses eaux usées dont je parlais. Ben ça, c'est toujours encore là. Qu'est-ce qu'on fait de cette eau? Soit on va la réinjecter dans des puits qui sont vides. Ça, il faut la transporter par camion, soit on va la stocker en surface, ça c'est une crainte parce que ça peut atteindre les nappes phréatiques s'il y a des fuites dans ces bassins. La seule amélioration qu'on peut noter, c'est qu'il y a certaines compagnies maintenant qui vont réutiliser leur fluide, ils vont donc le traiter dans des stations de traitement d'eau et le réinjecter de nouveau, c'est comme du recyclage si vous voulez, donc on va moins en prendre. Donc il y a cette question d'eau qui ne s'est pas vraiment améliorée. L'autre question de laquelle on peut parler, c'est la pollution de l'air, parce que ce gaz, c'est du gaz naturel. Et donc, quand on le sort de terre, ben, il y a toutes sortes, et ça c'est très bien documenté, toutes sortes de produits qu'on note dans l'air, du méthane, des composés organiques volatiles, des métaux lourds, du benzène. Et ça, c'est pour les puits qui sont vivants. Mais on a vu aussi qu'il y a des puits abandonnés. Aux États-Unis, il y en a des centaines de milliers des puits abandonnés. Ici, au Québec, il y en a une trentaine à peu près. De cette époque-là. Et on note qu'il y a des fuites de méthane qui toujours font fuir du méthane, qui est un gaz à effet de serre très, très puissant. Et donc, sur le plan environnemental, ça ne s'est pas encore vraiment amélioré.
0: Est-ce

0: qu'on a documenté les effets sur la santé des personnes qui vivent près des forages.
1: Alors, l'autre, ça, c'est l'autre volet qui s'est bien documenté aussi parce qu'il y a du gaz de schiste en Colombie-Britannique, il y en a en Alberta, il y en a beaucoup, on le sait, aux États-Unis. Il y a une 50

0: des cancers pédiatriques. Donc, les effets sur la santé des gens qui habitent près de ces puits, les problèmes respiratoires, l'asthme, etc. Tout ça, c'est très, très bien documenté. Et donc, c'est un débat qu'il faudra avoir avec ces données-là en main. Mm-hmm. Et si jamais ça revient, je crois que tout ça va ressortir parce que c'est un débat qu'on a eu. Et si ça ressort, eh bien, je crois que les militants seront bien armés pour pouvoir s'opposer à tout ça.
1: Étienne Leblanc, merci beaucoup.
0: Merci, Alec.
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1: Vous avez sûrement déjà vu passer ce type d'annonce sur le web, des prêts rapides sans enquête de crédit pour de petits montants allant de 500 à 2000 $. Ces prêts peuvent sembler alléchants, mais aussi vous mettre dans le pétrin, ont constaté nos collègues de l'émission La Facture. J'en discute avec ma collègue Natacha McDonald de Dupuis. Bonjour Natacha.
3: Bonjour Alec.
1: Alors vous vous êtes penchée sur une entreprise en particulier où le taux d'intérêt bondit à plus de 200% une fois tous les frais inclus.
3: Ouais, il faut dire qu'il y a des centaines de prêteurs du genre basés au Québec sur le web, là, mais on s'est penché sur l'entreprise Alterfina, qui est basée à Longueuil, qui prête quand même à 45 000 clients, surtout au Québec. Ces prêts-là, ça s'adresse aux gens qui ont besoin d'argent rapidement, le nom le dit, prêt rapide. Par exemple, quelqu'un qui a des problèmes avec sa voiture, qui doit payer son loyer, mais ça attire aussi des gens très vulnérables, là, en situation de précarité économique, des parents seuls, des personnes âgées, même des gens avec des dépendances, qui vont emprunter ces petits montants-là pour payer même des dépenses courantes. Donc, on n'est plus dans le besoin ponctuel. Le taux d'intérêt affiché chez Alterfina, c'est environ 19 %. Ça peut sembler raisonnable. C'est comme une carte de crédit. Mais en plus, Alterfina facture des frais d'adhésion hebdomadaires de 27 $ par semaine qui s'ajoutent au solde total à payer. Donc, ça fait que le solde diminue très lentement. Plus on prend du temps pour repayer le prêt, plus longtemps on paie des frais d'adhésion. On a parlé à une nouvelle arrivante là, qui a emprunté, par exemple, 1850 $ l'été dernier. Elle n'y a pas trop prêté attention parce que c'est des montants qui sont débités directement du compte de banque. Et si bien qu'à l'hiver dernier, elle s'est rendue compte qu'elle s'était déjà fait facturer 3000 $ et qu'il lui restait 1000 $ en paiement planifié. Donc, 4000 $ pour un prêt de 1850 $. Quand même, on a fait le calcul à l'aide d'actuaires et en ajoutant ses frais d'adhésion, elle a payé un taux moyen de 204%. Il y a d'autres dossiers qu'on a examinés que ça oscillait entre 880 et 466 %.
1: Mais là, est-ce que c'est illégal? Moi, je pensais que le taux usuraire dans le code criminel, c'était 35 %. Au-delà de 35 %, c'était illégal.
3: Oui, c'est enchâssé dans le code criminel, même que le gouvernement fédéral a abaissé ce taux-là de 60 à 35 % récemment. Puis, en principe, lorsqu'on lit la loi, et c'est ce que nous disent les experts, c'est que les frais qui sont obligatoires à l'obtention du crédit doivent être inclus dans le calcul du taux d'intérêt. Alterfina, elle ne voit pas les choses de la même manière. Ce qu'elle dit, c'est qu'elle facture des frais pour un service distinct. Donc, lorsqu'on emprunte chez Alterfina, on devient membre d'Alterfina. On a aussi accès, en plus du prêt, à des rabais, à des vidéos sur les finances personnelles. Mais les experts à qui on parle, là, ils voient plutôt une tentative de contourner la loi, si on veut. D'ailleurs, Alterfina s'est déjà fait condamner par le passé en 2022-2023. C'était plutôt en vertu de la loi sur la protection du consommateur, parce qu'au Québec, on a en plus des protections provinciales par rapport à ça. Ils avaient payé des amendes de 24 000 $ pour des taux de crédit allant jusqu'en 228 %. Mais au fédéral, c'est beaucoup plus salé. C'est des amendes plus salées et c'est jusqu'à 5 ans de prison pour les contrevenants, mais c'est très rare que les policiers enquêtent sur ce type de crime.
1: Donc, eux se défendent chez Alterfina. Oui. On dit on ne fait rien d'illégal.
3: Ce qu'ils disent, c'est que les frais doivent être exclus du taux d'intérêt et qu'eux, donc, ne facturent pas de taux d'intérêt illégal.
1: Comment les consommateurs peuvent savoir si leur taux d'intérêt est criminel?
3: Bien, c'est très difficile à calculer. surtout en contexte de crédit qui peut varier. Là, parfois, les frais sont calculés à part ou sont noyés dans des contrats que les consommateurs ont de la difficulté à comprendre ou ne lisent carrément pas. Il y a l'Union des consommateurs qui a développé un outil, ça s'appelle gareaucrédit.com.

0: Québec. C'est sur le web, ça fonctionne pour les consommateurs du Québec, mais aussi pour les consommateurs des autres provinces. On peut soumettre ses relevés et calculer si on paie ou non un taux d'intérêt criminel. L'Union prévient d'ailleurs que Alterfina est loin d'être le seul prêteur qui les inquiète. Puis d'ailleurs, le nombre de prêteurs à taux élevé au Québec...
1: Vous disiez, il y en a beaucoup sur le web qui s'affichent.
0: Ben, leur nombre a explosé depuis la pandémie. On en avait 95 qui avaient des permis de l'Office de la protection du consommateur en 2020. Et là, on est à 381 en date d'août 2026. Donc, visiblement, une industrie florissante. Puis, ça a un impact sur le portefeuille des Québécois. Là, on a obtenu les statistiques du bureau du surintendant de la faillite pour Alterfina et sa société sœur Crédimatique qui montre que rien qu'en 2024 et 2025, il y a près de 7500 Québécois en situation de faillite ou en proposition de consommateurs qui détenaient un prêt chez Alterfina. Ça, c'est 10 % de tous les dossiers d'insolvabilité du Québec.
1: Donc, 10 % des dossiers d'insolvabilité avaient un lien avec Alterfina ou d'autres sociétés là,
0: du même... Oui, détenaient un prêt chez Alterfina, peut-être chez d'autres prêteurs également, parce que souvent, les gens ils vont cumuler des prêts un peu partout. Là. Mais bon, Alterfina, elle se défend, elle dit qu'ils vérifient le dossier de crédit des gens puis qu'ils ne font rien d'illégal.
1: Natacha McDonald-Dupuis, votre reportage sera diffusé ce soir, 19h30, à l'émission La Facture sur Récit Télé. Les auditeurs peuvent également retrouver votre texte sur radiocanada.ca. Merci beaucoup.
0: Je vous en prie.
1: Madeleine Blais-Morin, bonjour.
2: Bonjour, Alex.
1: Alors, qu'est-ce qu'on écoute à 18h à Ça nous regarde?
2: On va parler de la Journée mondiale sans voiture. Là, je vais vous le dire tout de suite, il n'y a pas moins d'autos sur les routes du pays. En fait, il y en a plus. Mmh. En 2025, il y en avait 27,6 millions immatriculés au Canada. C'est plus, 3 % de plus qu'en 2024, selon les données de Statistique Canada publiées aujourd'hui. On va vous proposer un reportage d'Andréane Williams qui a rencontré des automobilistes qui voudraient réduire leur utilisation de leur véhicule. Comment on fait? Quelles sont les solutions pour y arriver.
1: C'est pas facile.
2: Réflexion sur le sujet.
1: Merci, Madeleine. Et nous, on se retrouve demain, même heure, même poste. Charles Milliard, chef du Parti libéral du Québec, sera en entrevue avec nous à quelques heures du débat. À demain.
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7: Bonjour, il est 13h, ici Louis Gagné à Québec. Voici vos informations. L'ex-cardiologue Guy Turcotte, reconnu coupable du meurtre de ses deux enfants survenu en 2009, s'est vu refuser la permission de sortir de prison avec escorte. La Commission des libérations conditionnelles du Canada estime qu'il n'assume toujours pas complètement les gestes qu'il a commis. Les commissaires qui ont entendu son témoignage ont souligné certains progrès de l'ex-cardiologue. Ils estiment toutefois que l'extrême gravité du crime commis dans un contexte de rupture amoureuse ne rend pas souhaitable sa sortie à ce stade-ci de sa peine. Guy Turcotte purge depuis 2015 une peine de prison à perpétuité avec une peine minimum de 17 ans. Il sera admissible à la libération conditionnelle en 2028. Les chefs des principaux partis au Québec ralentissent de nouveau la cadence aujourd'hui afin de se préparer pour le troisième et ultime débat de la campagne électorale qui sera diffusé demain soir par Radio-Canada. Le péquiste Paul Saint-Pierre Plamondon et la caquiste Christine Fréchette n'ont prévu aucune activité. Éric Duhaime a pour sa part présenté son plan pour l'autonomie du Québec. Juliane Lapointe a les détails.
8: Le chef conservateur Éric Duhaime qui a présenté son plan pour l'autonomie du Québec. Éric Duhaime croit que le Québec doit s'inspirer de l'Alberta, adopter un rapport de force dans la Fédération canadienne qui lui permettra notamment d'éviter des intrusions du fédéral et de protéger ses pouvoirs en immigration et en culture, entre autres. Ça passe, selon lui, par une constitution québécoise, une loi bouclier pour protéger les compétences du Québec. Éric Duhaime, qui a d'ailleurs tendu la main aux souverainistes pragmatiques, c'est-à-dire les électeurs qui veulent d'un Québec indépendant, mais qui

0: craignent notamment qu'un projet de référendum plonge l'État dans une position de faiblesse, dit-il.
1: Je leur dis, regardez, là, je comprends que vous voulez aller sur la Lune, là, mais aujourd'hui, là, on est capable de faire quelques kilomètres ensemble. Là. On n'atteindra pas la Lune, c'est clair. On va rester à l'intérieur de la Confédération canadienne, mais on va accroître le pouvoir québécois.
0: Le chef du Parti libéral du Québec, Charles Millière, a promis pour sa part de s'attaquer aux problèmes de circulation sur la rive sud de Montréal en élargissant l'autoroute 30 entre Brossard et Boucherville. Il veut ajouter une voie dans chacune des directions qui serait partiellement réservée au covoiturage et au transport en commun. Québec solidaire a promis de réduire la facture des frais de scolarité à l'université et des frais d'inscription au cégep de 50 % au cours d'un premier mandat. Ici Juliane Lapointe, Radio-Canada, Montréal.
2: L'écrivain québécois d'origine haïtienne Tennyson Aurélien, auteur du roman « C'était ça ou mourir » qui connaît un très grand succès depuis sa sortie au Québec et en France, est la cible d'allégations selon lesquelles il aurait fait usage de l'intelligence artificielle pour rédiger son livre. Les éditeurs Boréal et Grasset se portent à la défense de l'auteur de 38 ans. Éric Plouffe fait le point.
3: Les allégations visant l'écrivain se retrouvent dans une publication d'un compte du réseau social X qui serait basé à Paris et selon lequel Tennyson Aurélien aurait eu recours à l'intelligence artificielle pour la rédaction de son roman. Le compte X Balance ton Claude prétend avoir soumis des extraits du livre C'était ça ou mourir à un outil de détection qui s'appelle Pangram. Mais comme tous les détecteurs d'IA, Pangram est un outil qui n'est pas 100% fiable même s'il a la réputation d'être le meilleur. Ces allégations font réagir dans une déclaration écrite. L'éditeur québécois Boréal, qui a d'abord publié ce livre en mars dernier, affirme que sa confiance à l'égard du travail de l'écrivain demeure entière, tout en ajoutant que ses allégations ne sont pas prises à la légère, mais qu'il est trop tôt pour émettre toute autre déclaration ou commentaire à ce sujet. L'auteur, lui, n'a pour l'instant émis aucun commentaire. Radio France rapporte pour sa part que l'éditeur Grasset, qui a acheté les droits du livre à l'éditeur Boréal, ne souhaite pas réagir face à ce qu'il qualifie de campagne de haine. C'est aussi en France que l'écrivain a reçu hier le prix du roman FNAC, attribué par la grande chaîne de magasins culturels française, roman qui est aussi en lice au prestigieux prix littéraire Goncourt. Éric Plouffe, Radio-Canada, Montréal.
2: Et toujours dans le monde littéraire, le frère de Lady Di publie aujourd'hui son livre intitulé « Diana, ma sœur, le chant du cygne », dans lequel Earl Spencer revient sur la relation entre sa sœur Diana et la famille royale. Depuis une semaine, les révélations qui ont coulé dans la presse font réagir Buckingham Palace. Voici les précisions de Gaëlle Joly.
4: On dit le roi d'Angleterre furieux. Charles III s'est même fendu d'un rare communiqué. La douleur du deuil peut altérer les souvenirs, écrit Buckingham Palace. Mais Earl Spencer maintient sur la BBC ce que lui aurait dit le roi après la mort de Diana.
5: Il a dit, on l'oubliera bien assez tôt. Après un silence stupéfait, j'ai répondu, je n'arrive pas à croire que vous veniez de dire ça. Et j'ai raccroché. Aujourd'hui, est-ce qu'il est furieux ou gêné? Parce que je peux vous l'affirmer, ici et maintenant, ce sont exactement les mots qu'il a prononcés. Je n'ai eu que deux conversations téléphoniques avec le prince Charles dans toute ma vie. Je dis la vérité.
4: La presse britannique s'interroge pourquoi ressortir maintenant ces vieilles querelles familiales. Earl Spencer dit que c'est son devoir en tant que témoin de l'histoire de livrer son point de vue.
5: Si j'ai intitulé ce livre « Le chant du cygne », c'est pour faire mes adieux à ma sœur. J'ai été le frère de Diana. Voici mon point de vue final sur la situation. Un hommage à sa mémoire.
4: Une dernière prise de parole donc et une façon pour Earl Spencer de reprendre la main sur le récit familial à l'approche du 30e anniversaire de la mort de Diana.

0: ici Louis Gagné à Québec. Bon après-midi à notre antenne.
1: Porcelaine, un été, on se dit, c'est un grand succès de la chanson française.
2: Un été de porcelaine?
1: Vous connaissez pas ça?
2: Moi, ça, c'est. Je pense que j'ai une bonne culture quand même, ouais. mais l'été de porcelaine, vous me surprenez.
1: Écrivez-nous si vous connaissez un été de porcelaine. Un été, on se déchaîne.
2: OK, vous écoutez la journée. T'es encore jeune sur cette première.
3: Et puis, on n'est plus souvent, on a perdu toute cette auditoire qui connaît ces chansons-là.
2: L'auditoire du Bel Canto s'est éteint depuis le départ de Jean-Sébastien, qui est de retour aujourd'hui spécialement. Vous allez être de retour aussi vendredi, hein?
1: Est-ce que vous voulez le confirmer? Très souvent. Ben oui, je le confirme, je vais être là vendredi, puis plein de fois.
2: Non, pas plein de fois, parce que là, vous nous faites ces petites chaussettes-là. Ouais. Mais après ça, vous allez voir Céline Dion avec vos amis. Vous y allez avec qui, d'ailleurs?
1: Un membre de la communauté, là.
2: Ben, je sais pas.
1: Qu'est-ce que vous voulez dire par mes amis?
2: Ben, vous y allez pas tout seul, j'imagine.
1: Non, je vais avec mon épouse Pierre, là. Ma vieille épouse. D'ailleurs, elle va bientôt me faire sa liste de cadeaux de Noël que je viendrai vous lire ici comme à chaque année.
2: Mais vous voyez, c'est
3: encore en septembre.
1: On va revenir de voyage, ça va être fin octobre, puis hop. Première chose qu'on va savoir, ça va être le carin.
2: Exact. Oh, c'est quand le carin?
1: Un peu avant pas.
2: Ça fait du bien, Jean-Sébastien. Pas que Jean-Olivier me fait pas de bien.
1: Mais non, c'est parce que je le vois tout le temps.
3: Moi, je vous apaise.
2: Ah ben oui. Non, on est rendu avec une très bonne relation, Olivier et moi, au travail.
1: Ben forcément, c'est ce que ça avait créé pendant votre coup de barre, là, quand j'étais seul avec Olivier.
2: Oui, c'est ça.
1: J'ai devenu ami. D'ailleurs, je vous ai apporté une rose.
3: Merci.
1: Fait plaisir.
3: C'est trop généreux. Quand ça, c'est beau.
2: C'est bizarre. J'en ai vu plein dans les... vous savez, les petites niches de la poste, là, de tous les chroniqueurs culturels.
1: Ah oui, mais je leur ai apporté ça à tout le monde aujourd'hui.
2: Ah, okay.
1: C'est mon grand retour à la radio. Bravo. J'ai de l'argent maintenant.
2: Oui, ça. Allez-y.
3: Oui, d'abord, grosse promesse hier de la part de la CAQ qui veulent abolir le changement d'heure.
4: C'est considéré, mais c'est pas un engagement, là.
5: En fait, c'est qu'il reste encore du travail à faire. Mais on va vouloir le réaliser assez rapidement.
4: Donc, c'est un engagement ferme ou ça ne m'apparaît pas clair?
5: Ben, un engagement. Vous pouvez le prendre comme un engagement, oui. Un engagement ferme.
3: Est-ce que c'est un engagement ferme? Bof! Si vous voulez, être aussi ferme que moi quand je m'engage auprès de mon dentiste à me passer à soie dentaire tous les jours. Oui.
1: Il se fait tellement de tartes une fois qu'il y avait juste une grande dent en avant, tellement qu'elles étaient liées par le temps.
3: Là, je suis rendu très fiable là, de la soie dentaire.
2: Ah oui, il faut parce que sinon, on vient qu'à puer de la. Enfin, allez-y.
3: Okay.
2: C'est large aussi.
1: Oui, puis là, vous allez vous déchausser de la dent aussi.
3: Ah, non,
2: est-ce que vous déchaussez pas mal, vous?
1: Non, quand même!
2: Ah oui?
1: En même temps, on verrait pas la différence. Là. C'est pas comme si
2: vous avez des choses, c'est déjà vous. Allez-y.
3: Parlant de temps, ça fait longtemps qu'on a parlé de temps, mais en tout cas, Mme Fréchette, pas bien le temps de faire campagne dans sa circonscription, mais au moins, elle a le temps de s'informer sur ses adversaires locaux, comme elle l'a dit à nos collègues.
6: Et qu'est-ce que vous savez des candidats que vous affrontez dans Trois-Rivières?
7: Ben écoutez, j'en sais, je regarde, on regarde leur campagne de loin. Je ne vais pas qualifier la campagne. C'est sûr que c'est des candidats qui sont présents, qui sont sur le terrain.
3: Ils sont présents et ils sont sur le terrain.
2: Et ponctuels, est-ce que j'ai attendu?
3: Oui. Elle décrit ses adversaires un peu comme un module au terrain de jeu à côté de chez moi. Ils sont présents et sur le terrain. Donc, ils existent, mais encore.
7: Que mais j'ai pas eu l'occasion. Ben, ouais. M. Pellerin, ensuite Morin, Madame libérale. Valérie.
6: Renaud Martin.
7: Pardon. Valérie Renaud-Martin. Ouais. Et puis j'ai vu les deux autres candidats. Québec solidaire. Colin.
6: Oui, Stephen Roy Colin,
7: voilà.
6: Et le conservateur.
7: Le conservateur, je me souviens pas de son nom.
3: Malheureusement, pour le conservateur.
2: Pouliot, quelque chose.
3: Sûrement. Donc, Mme Fréchette sera en danger dans sa circonscription, selon le sondage Léger de ce matin. Alors, il va falloir qu'elle apprenne leur nom pour pouvoir les féliciter, féliciter le gagnant le 5 octobre. Elle ne pourra pas juste dire « Oh, bravo, monsieur avec la cravate pour sa victoire ». On a aussi beaucoup parlé de la bromance entre le PQ et le PCQ. Hier, Charles Milliard a été interrogé à ce sujet-là.
8: Ça sera aux Québécois de décider, mais la bromance entre la CAQ et les Québécois, ça, c'est assurément terminé.
3: Bon, j'aimerais quand même souligner qu'on dénature un petit peu le terme bromance ici, qui est une romance entre deux bros.
2: Ouais.
3: Fait que tu peux pas être qu'une bromance avec tous les Québécois. Là. C'est quand c'est pour l'ensemble, c'est juste une romance tout court. Éric Duhaime aussi fait pas la distinction. Il dit qu'il est d'accord avec le PQ sur le TGV.
9: On a la même position sur cet enjeu-là que M. Plamondon. Mais si on parle aujourd'hui du privé en santé, ben les gens vont dire que j'ai une bromance avec Mme Fréchette. Ou si on parle des gaz de schiste, ils vont dire que j'ai une bromance avec Mme Fréchette aussi. Si on parle de

0: des réglementations, ils vont dire que j'ai une bromance avec Charles Milliard. Donc, puis même si on parle d'abolir la TVQ sur les biens usagés, ils vont dire que j'ai une bromance avec Ruba Gazal.
1: Exact.
2: Donc, il est prêt à vivre une bromance avec tout le monde. Certains diraient qu'il est polyamoureux. D'autres diraient que c'est une guidoune, mais c'est pas péjoratif. Oh! Les politiciens sont tous pas mal un peu guidounes en campagne. Antoine Robitaille, LCN, a analysé la chose ainsi.
3: C'est lui qui est au cœur.
4: Il a tout à fait raison de mettre ça en avant, de dire « Ah, tout le monde parle de moi. Je pourrais avoir une bromance avec à peu près tout le monde. Je sème à tout vent, au fond, et tout le monde attrape mes graines de vie. » Donc, c'est fabuleux.
2: Tout le monde attrape mes graines de vie. Tout le monde attrape les graines de vie de M. Duhaime. Comme le disait la pub de Durex, protégez-vous. Par contre, en même temps, PSPP a semblé avoir une bromance avec Gabriel Nadeau-Dubois, qui l'a rencontré pour faire la promotion d'un projet qui vise à la construction d'un campus pour jeunes adultes issus de la DPJ. Antoine Robitaille a encore proposé une analyse.
4: Si Christine Fréchette est dans le camp du oui pour ce qui est du clivage oui-non, Paul Saint-Pierre Plamondon, il est peut-être dans un camp qui pourrait s'appeler la droite-gauche. La droite-gauche.
5: La droite-gauche.
1: La droite-gauche.
6: Il n'y a personne d'entre nous qui rions pour les gens à la radio.
2: Pas
6: là.
2: Sûr que ce...
6: C'est pas nous.
2: Pas sûr que ce néologisme-là va rester. Moi, j'aurais peut-être une suggestion alternative, le centre. Pensez à ça.
6: Ah!
2: Pendant ce temps-là, Ruba Gazal, elle vit...
6: Hélène Buzetti est d'extra-centre. Elle avait écrit un livre pour dire qu'elle était d'extra-centre.
1: Ça va faire 18 ans, j'en sais rien.
6: Oh ben là, vous savez, je suis même nostalgique en politique.
2: Je m'ennuie quand vous aviez des discussions pendant notre année. Donc, oui, pendant ce temps-là, Ruba Gazal, elle vit sa best life, comme disent les jeunes. Elle est allée aux pommes. Elle en a profité pour chanter la nouvelle chanson de QS dans un titre.
1: Non.
7: C'est possible.
1: C'est pas une chanson en passant. Juste que vous sachiez, c'est pas une chanson. Pas ça une chanson, il n'y a pas de mélodie. Arrêtez de penser que c'est une chanson, ça m'insulte, ces affaires-là.
2: Ils chantent mal, mais il y a une mélodie quand même.
1: C'est quoi la mélodie? C'est possible?
2: C'est possible.
1: Ils prennent pas de mots, ils prennent pas de pause entre les mots?
2: Ça te dormait fâché.
1: J'étais patient avec ces chansons-là.
2: En tout cas, moi, je trouvais qu'il semait des belles graines de vie. La bouche pleine, donc, Ruba Gazal, elle nous a aussi offert cette nouvelle expression.
8: Une pomme par jour, ça amène des votes pour tous les jours.
2: Oui, et elle risque d'avoir
1: assez de votes. Belle pose d'image, si vous permettez.
2: Oui, ben là, ça, c'est pas de ma faute.
6: Donc, le monteur n'est pas solidaire.
2: Non. Elle risque d'avoir assez de votes, donc, au final, pour faire une belle compote au mieux. Ah! C'est la lettre troisième lien, yes. Jean-Philippe.
1: On est assis depuis le début de l'année, Jean-Sébastien.
6: Ben oui, ben je vous écoute des fois, là.
2: Vendredi dernier, l'ancien maire de Lévis, Gilles Lehoulier, a donné son appui à Éric Duhaime. Entre autres, il aime son projet de troisième lien qui passe par l'île d'Orléans. Et il sait que ça va marcher parce que cet été, il est allé à l'île du Prince-Édouard et il est passé sur le pont de la Confédération.
9: Partout sur les dépliants touristiques, on a le profil du pont de la Confédération qui est devenu en soi une attraction touristique exceptionnelle. L'île du Prince-Édouard, 200 000 de population, à peu près la population de Lévis. Hein? Et 1 800 000 touristes peuvent se rendre sur l'île du Prince-Édouard grâce au pont de la Confédération.
2: J'avais jamais entendu cet argument pour le troisième lien. Ça va être beau sur les dépliants. Mais c'est pas tout. Il n'y avait même pas de trafic sur ce pont de 13 km entre une forêt et un champ.
9: Vérifiez-le. Et vous allez voir que la fluidité de la circulation, c'est un deux voies. La fluidité de la circulation est assurée. Et qui plus est, dans le projet d'Éric Duhaime, c'est un trois voies. Donc, c'est ce qui va permettre d'inverser les voies.
2: Bon, évidemment, à l'île du Prince-Édouard, l'heure de pointe, c'est genre trois pick-up, un tracteur puis un camion qui transporte des patates frites.
1: On va en savoir des patates par la tête. Hein?
2: Mais quand même, le pont de l'île d'Orléans, c'est un pont, et le pont de la Confédération aussi. Et l'île d'Orléans, c'est une île comme l'île du Prince-Édouard, donc 1+1. Ils vont pouvoir présenter les diapos des vacances de M. Lehoulier comme mémoire aux audiences du BAP, j'imagine, parce que ça démontre que c'est une bonne idée.
9: Donc, l'expérience du pont de la Confédération démontre qu'on peut faire quelque chose d'exceptionnel. Et si vous allez à l'île du Prince-Édouard, une fois que vous avez traversé le pont et que vous vous rendez, par exemple, à Cavendish, vous avez toujours les mêmes petites routes traditionnelles. Après, avec mon GPS, on m'a amené dans un chemin de boue à un moment donné.
1: Ah, ben ça, c'est bien drôle.
9: J'avais oublié de dire au GPS que je voulais éviter ces chemins-là. Mais ça vous donne une idée à quel point ce pont-là n'a pas dénaturé pour autant l'île du Prince-Édouard.
2: Voilà, le pont n'a rien changé. L'île du Prince-Édouard est restée un beau trou de boîte. Alors, bravo pour ça. On aura peut-être bientôt notre version de Anne à la maison Pignon Vert, là, avec Cynthia pognée derrière un F-150 vert en revenant de Saint-Jean-Chrysostome.
6: Il n'a rien perdu, lui. Hein.
1: Aga.
6: Il ne s'essouffle pas.
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1: C'est drôle.
2: Vous m'en aviez pas parlé de celle-là?
1: Il y a beaucoup d'actions en politique en Colombie-Britannique. Saviez-vous ça?
2: Hein? Je vais répéter, il y a beaucoup d'actions en politique en Colombie-Britannique.
1: Oui.
2: Vous le saviez?
1: Ben oui.
2: Qu'est-ce qu'on fait dans ce temps-là, Jean-Sébastien?
1: Ben, on appelle le formidable David Thibodeau.
2: C'est exactement ce qu'on fait. Ouais. David Thibodeau, bonjour.
3: Je veux faire partie des Doux du Brunch!
1: Oh, la belle tâche.
2: Allez-y.
3: J'aime bien me mettre en danger, les garçons, vous le savez, je trouve que ça garde vivant. Et parmi les façons de se mettre en danger en Colombie-Britannique, vous avez le choix entre vous rouler tout nu dans la graisse de rôti dans une forêt de Whistler quand les ours cherchent des carbs avant l'hiver, ou vous pouvez vous risquer à expliquer la politique britanno-colombienne au reste du pays. C'est ce qu'on va faire! C'est ce qu'on va faire aujourd'hui! Parce qu'après avoir passé le week-end dernier à soigner une infection bactérienne causée par la graisse de rôti, j'ai finalement décidé de parler politique. Ce qui m'a convaincu de le faire, dans le fond, Jean-Philippe, c'est le fame, c'est la recherche de la gloire. Le nombre de fois où j'ai sorti un scoop à la journée, ça se compte ses doigts d'une main de quelqu'un qui se serait fait amputer 5 doigts. Mais là, j'ai ma chance aujourd'hui parce que le premier ministre de la Colombie-Britannique est à recoller une élection. C'est une question de minutes, d'heures, c'est à 15h15, heure de l'Est, si la CAQ ne change pas l'heure avant. Et je vais être le premier à vous l'annoncer. Il va y avoir des élections en Colombie-Britannique. Mais si jamais ça arrive avant, j'ai une alerte électorale maison ici. L'alerte électorale officielle de la Colombie-Britannique patentée maison à l'aide de 2 symboles forts de la province. Un coup de pipe à crack sur une bouteille de kombucha. Ça fait que si jamais ça arrive, ce sera ça, une alerte électorale que j'appelle parfois les restes de ma collation d'avant-midi. Maintenant, pour bien comprendre ce qui nous emmène dans ce suspense politique intenable, je dois vous faire le portrait de la situation politique au BC. Et je suis conscient que j'explique ça à une nation où l'émission la plus regardée est Occupation Double. Suivez-moi.
2: Oui.
3: C'est pourquoi je vais vous donner une chance et que je vais vous traduire notre situation politique à l'aide d'exemples québécois et la crédibilité d'une journaliste de plus de 30 ans d'expérience en Colombie-Britannique, la voix de Radio-Canada à Vancouver depuis plusieurs années, la grande Dominique Arnoldi. Êtes-vous prêts?
2: Je suis là.
3: OK. À l'issue de la dernière élection, on commence. À l'issue de la dernière élection en Colombie-Britannique, là, c'était il y a 2 ans, le NPD de David Eby, centre-gauche, a été réélu de justesse avec 3 députés de plus que le Parti conservateur, centre-droit, sorti de nulle part. Traduction pour le Québec.
4: C'est un peu comme si une coalition Avenir Québec menée par un mélange de Christiane Fréchette et Rouba Gazal avait gagné de justesse contre un parti conservateur mené par un mélange d'Éric Duhaime et PSPP qui serait subitement passé de 0 à 45 sièges.
3: Bon, vous suivez, puis c'est crédible. Ça vous va? Excellent. Ouais. Sauf que là, durant les derniers mois, le Parti conservateur du BC, mené par Caroline Finley, ça c'est une ex-conservatrice fédérale sous Poilievre, by the way, a positionné le parti de plus en plus à droite. Puis là, il y en a 13 de les députés qui ont lâché le parti. Traduction pour le Québec.
4: C'est comme si le Parti conservateur du Québec faisait élire 45 députés, mais que les plus influents du parti seraient ceux qui voulaient rouvrir le dossier d'avortement, annexer le Québec aux États-Unis et euthanasier les vaccinés. Ça pourrait créer un malaise chez les plus modérés.
3: On est là.
2: C'est vous qui êtes les voix, vous êtes...
3: Non, c'est pas de l'intelligence artificielle non plus, là. C'est vraiment Dominique Arnoldi.
2: Wow!
3: Ben oui. Elle a tout connu, hein. Elle a connu même l'époque où Alain Gravel était au Matam, en tout cas. De retour en Colombie-Britannique, les conservateurs plus modérés ont donc décidé de créer un nouveau parti de centre-droit. Traduction pour le Québec.
4: Le Parti québécois.
3: Pendant ce temps, au BC, la chef du Parti conservateur, Caroline Finley, a démissionné dimanche. C'est chaud. Alors, le NPD de David Eby, lui, veut profiter de la désorganisation de la droite, tu comprends, pour lancer des élections. Maintenant, est éliminé pour de bon le Parti conservateur. Sauf que présentement, en Colombie-Britannique, on est en plein dans des élections municipales. Ah. Fait que là, les élus municipaux, ils disent, hey, c'est pas le temps d'éliminer personne. La spotlight est sur nous autres. Vous attendrez plus tard. Traduction.
4: C'est comme si c'était pour ça qu'il n'y avait pas eu d'élimination dimanche à Occupation Double, puis que finalement, Brian, qui s'est fait éliminer hier, c'est l'équivalent du Parti conservateur.
2: J'ai pas regardé.
3: Non? Merci Dominique, tu peux signer.
4: Ici Dominique Arnoldi, en soutien à la crédibilité de David Thibodeau, Radio-Canada, Vancouver.
3: Bref, ça s'en vient cet après-midi, je garde mon kombucha puis ma pipe à crack, t'es pas tellement loin. Puis sinon, on se retrouve au dos du brunch. Bonne élection tout le monde!
2: Merci!
3: On l'aime aussi.
1: Je l'adore. J'avais pas qu'il y avait Eddie Bryan.
3: Vous suivez?
2: C'est vraiment la réalité, c'est que je regarde d'un œil, c'est quand même moins ça. Vous regardez-vous?
1: Ben moi, la dernière année que j'ai regardé, c'est avec Dragos.
2: OK, bon,
1: souvenez-vous qu'on l'avait reçu.
2: Ben oui, on l'avait reçu. Un beau chandail en vue.
1: Il y avait un V-neck.
2: Il y avait un beau chest.
5: Christy.
2: Eh là là.
5: Ouais. Ça m'avait fait penser à Masbou avec ses pantalons rouges.
2: Yam. OK, allez-y.
6: Ça va intéresser l'animateur des dieux de la danse, Jean-Philippe, parce que...
1: Ça a pris 3 secondes.
6: Ça veut danser pas mal à Québec. Hein. Il y a 2 semaines, le maire Bruno Marchand a dit que l'opposition de la ville de Québec, croire. Le parti Respect Citoyen, est une succursale du PCQ d'Éric Duhaime.
7: Ils dansent avec le Respect Citoyen. Ils dansent ensemble.
8: Vous voyez cette proximité.
7: Ben oui, ils dansent ensemble, c'est sûr. Ça ressemble à la France, ça ressemble à l'Europe, où les partis sont des succursales les uns des autres et militent l'un pour l'autre.
6: Il faut dire que M. Lachance, c'est un ancien candidat du PCQ, donc le chef de l'opposition. Mais est-ce que M. Marchand, lui, aimerait danser avec M. Duhaime?
9: Donc, vous pourriez tendre la main, là, en autant qu'ils veulent danser, justement.
7: Mais moi, j'adore danser aussi. C'est une belle question. J'adore danser. Peut-être pas un slow collé. On n'est pas encore rendu. J'ai pas la proximité de M. Lachance avec M. Duhaime.
6: Pas de bromance ici à l'horizon. Le danseur de Respect Citoyen, par contre, lui a répondu en accusant le maire de danser lui aussi.
10: Par contre, je me demande, M. Marchand, lorsqu'il danse la salsa avec M. Grandmont de QS, ou lorsqu'il danse avec les gens du 870 Salaberry, pas la chumbata, mais la, en tout cas, whatever. La bachetta, voilà, merci. Oui. Tu lui laisses le choix des armes au niveau de la danse.
6: Le choix des armes, on n'a plus les danses qu'on avait. Mais M. Duhaime, lui, veut-il danser? Ben pas avec Bruno Marchand.
11: Êtes-vous le penchant provincial de Respect Citoyen, M. Duhaime?
12: Écoutez, j'ai vu M. Marchand qui disait qu'on dansait avec ces gens-là. Je peux vous dire une chose, là, sur le dossier du tramway, on danse avec des centaines de milliers de personnes à Québec, pas juste avec Respect Citoyen. Il y a beaucoup, beaucoup de monde à Québec qui sont contre le tramway. M. Marchand ne devrait pas sous-estimer celles et ceux qui s'opposent à son projet farfelu.
6: Oui, des centaines de milliers de personnes qui préféraient danser le limbo sous le troisième lien, évidemment.
1: Bonjour, oh. Oh, encore une fois.
5: Chute, le roi des chutes.
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1: En tout cas, nous, on paierait cher pour le voir danser la chambata avec ses beaux running shoes. C'est le maire de Québec, Bruno Marchand, qui est au bout du fil, oui. Dansez-vous la chambata aussi, des fois, Bruno Marchand?
14: Très peu. Je dois avouer que c'est une danse que je connais peu.
1: Ben, elle n'existe pas non plus, la chambata. C'est la bachata. La bachata, il s'est trompé, le pauvre monsieur, mais on cessons de rire de vos adversaires. Ils le font seuls. Comment vous allez, monsieur Marchand? Vous avez laissé le Grand Prix cycliste de Québec se diriger vers Montréal, et puis là, ben, c'est nous qui sommes pris dans ce trafic de la mort. En fait, on aurait besoin nous-mêmes d'un 4 et un 5 et un 6e lien. est-ce que vous nous enviez en ce moment, monsieur Marchand?
14: Étonnamment, là, j'aurais aimé ça l'avoir à Québec. Ouais. Je sais que ça va vous surprendre.
1: Mais non.
14: Vous me diriez peut-être, ben, prenez-le. Mais j'aurais aimé ça l'avoir à Québec. Je pense qu'on avait une ville pour le faire. À l'époque, M. Labeaume m'avait préféré, avait jugé que c'était trop peu abordable.
1: Ouais.
14: Mais je pense que de positionner la ville, de la positionner à l'international, ça a des retombées pendant longtemps. Moi, je l'aurais pris.
1: Ben, écoutez, on fait des blagues, là, on est très, j'arrête pas d'en parler. Donc, moi, je suis très heureux qu'on ait ça à Montréal. On va en profiter. En plus, il fait beau. Mais la vraie question, c'est une question qui est sur le bout des lèvres de toutes les mairesses et de tous les maires en ce moment. C'est la question de l'infrastructure. On est dans une période électorale provinciale. Il y a un problème d'infrastructure au Québec, mais il y a rien de nouveau là-dedans. Ça fait des années qu'on en parle. On a toujours des demandes. Vous avez fait vos demandes. Il y en a évidemment plusieurs. Les demandes les plus urgentes à Québec, c'est quoi? Ici, à Montréal, on a l'impression que c'est infrastructure, infrastructure, itinérance, itinérance. Est-ce que vous êtes dans la même situation chez vous?
14: Oui, mais pas aussi criant qu'à Montréal, mais les besoins sont grands quand même parce que on a un déficit d'infrastructure qui est moins grand qu'ailleurs. Donc, on a cette chance-là que depuis des années, on a plus investi et on a mieux entretenu, mais ça reste qu'on a un déficit. Alors oui, infrastructure, oui, itinérance, mais les enjeux environnementaux ne sont pas arrêtés. Là. Quand dans ta plateforme... La seule mesure que tu as pour l'environnement, c'est de faire des gaz de schiste. On est en 2026, là, tu sais. Fait que, en ce sens-là, il y a quelque chose qui, présentement, n'est pas corrélé dans la campagne électorale, pas juste d'un seul parti, de plusieurs partis, avec la crise qu'on va vivre, avec la crise qu'on vit, et qui, pour l'instant, on amène très peu de solutions, alors qu'il y aurait une possibilité de se positionner. Il y a plus que les infrastructures, il y a plus que l'itinérance, même si c'est deux grandes des priorités. Le logement social, c'en est d'autres. Il me semble qu'on passe à côté un peu.
1: Ben, c'est intéressant parce qu'on a l'impression, puis bon, ben, peut-être que c'est seulement une impression, mais que les campagnes municipales et puis les partis municipaux, puis évidemment les maires et maires qui prennent en charge les villes, ont plus de facilité à risquer
2: et à oser que les partis politiques et les gouvernements provinciaux et fédéraux, c'est l'impression que ça nous donne, probablement parce que vous êtes un petit peu plus agile. Est-ce que vous trouvez que, justement, on tombe dans une facilité quand on tombe dans une campagne électorale provinciale?
14: Je pense que c'est dur. OK, à l'heure des charges, là, je pense que c'est dur. L'exemple d'hier, là, c'est un bon exemple. Il y a eu plein de propositions faites, puis le débat s'est arrêté à peu près sur le changement d'heure. Fait que là, c'est quelqu'un qui lit ça, quelqu'un qui arrive chez eux, qui fait, voyons, on a-tu discuté réellement face à tous les besoins du Québec, de la promesse du jour, c'est le changement d'heure ou pas de changement d'heure, puis là, lui répond, puis lui, il n'est pas d'accord, puis il est d'accord. Ça donne l'impression pour l'électeur, pour le citoyen, que c'était ça la proposition. Or, les partis ont proposé pas mal plus que ça hier. Fait que c'est dur d'aller vers des propositions, parce qu'on est dans un monde complexe, puis nécessairement, on essaie d'avoir des solutions simples à des problèmes complexes, et ça fait en sorte qu'on essaie souvent de résumer à la plus petite expression, à la plus simple expression de la proposition, et honnêtement, tant qu'on fait ça, ben on réduit ça à quelque chose qui parfois est absurde. Alors, à leur décharge, je pense qu'ils essaient, mais je pense qu'on a perdu, puis ça je vous l'ai déjà dit, on a perdu au Québec l'idée de rêver grand, on a perdu l'idée au Québec de dire, hey, visons 10-15 ans en avant, ayons un plan pour l'avenir, pour nos générations futures, puis on est des fois, trop souvent, dans le ici, le maintenant, le court terme, et je pense que ça nous nuit. Notamment, on pourrait parler de transport collectif, là. C'est pas normal qu'on n'ait pas un plan de développement sur 15-20 ans.
2: Mais en même temps, il y a des gens qui ont des idées qui peuvent être intéressantes. Je me rappelle que vous aviez une collaboration économique avec votre ami Stephen Blaney qui nous proposait un téléphérique il n'y a pas longtemps. En voilà une bonne idée, innovante, n'est-ce pas?
14: Oui, mais je vais dire deux choses là-dessus. J'ai dit à Stephen que je ne mettais pas une scène, une once d'énergie là-dedans, OK? J'en ai déjà plein mes bottes à faire en sorte de prendre soin des citoyens dans la construction du tramway. Stephen, je te le dis. Si tu veux le promouvoir, fais-le, puis tu seras responsable d'en faire la promotion. Mais je vais quand même dire un mais à la décharge de Stephen. Ça fait quand même partie dorénavant de ce Québec où on n'est plus capable de proposer une idée. Elle n'est pas finie d'être proposée, que tout le monde a tiré dessus, tout le monde a dit que c'était une mauvaise idée, tout le monde a dit que c'était superflu. Je suis pas en train de dire que c'est une bonne idée, là. Entendez-moi bien,
2: C'est peut-être juste le messager qui... Ben, en tout cas, je vous mets pas là-dedans.
14: C'est drôle, mais peu importe le messager, chaque fois que quelqu'un sort une idée au Québec, on a toujours les bonnes raisons de pas le faire. Si on veut penser à l'avenir, il faudrait au moins se laisser rêver deux secondes. Sans le faire, on peut au moins dire ça a-tu du sens ou pas.
2: Mais en même temps, je vais vous dire un truc. J'ai l'impression que, parce que reculons en 2024, vous vous souvenez quand François Legault vous traitait de quêteux, les maires? J'ai l'impression qu'en 2026, on a changé, le rapport de force a changé. Les partis ont besoin de se faire élire chez vous. Et j'ai maintenant l'impression que, justement, c'est vous qui avez un rapport de force avantageux. Est-ce que je me trompe?
14: À Québec, ça va. À Québec, tous les partis déposent une plateforme électorale régionale.
2: Je sais.
14: Fait qu'on a de l'intérêt, les gens ont de l'appétit pour la région, puis ils veulent conquérir les électeurs. Fait que ça, c'est sûr qu'on a un privilège énorme dans cette campagne-là. On a un privilège énorme.
2: Ben, vous savez, il y a pas très longtemps, il y avait le sommet de l'UMQ. Au sommet de l'UMQ, il y a des gens qui se sont plaints que l'attention est portée seulement à Montréal et à Québec. C'est intéressant parce que ce débat-là qui s'est déroulé d'ailleurs à l'Université du Québec à Chicoutimi se disait, écoutez, on parle de Québec, on parle de Montréal, mais on parle pas des autres petites villes, des régions qui ont peut-être aussi besoin d'une aide. C'est rare qu'on entend que Québec, la ville de Québec, monopolise la discussion. Là, vous savez, il nous reste 15 secondes, et après ça, on va continuer. Parce que, Jean-Sébastien, vous savez, on a maintenant un épilogue. Fait que là, on va dire au revoir aux gens qui nous écoutent, puis on va garder le maire de Québec pendant 2-3 minutes pour qu'il réponde à cette question-là. S'il aime, oui ou non, les régions, on n'aura pas la réponse.
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15: 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Aujourd'hui à l'émission, on va aller faire un petit tour du côté de Paris pour saluer Barnève. Bonjour Barnève.
16: Salut Émilie, comment ça va? Barneuf, ça va bien? Je suis très contente de te retrouver. Tu as déjà 4 spectacles derrière la cravate en compagnie d'une certaine Céline Dion. Tu vas être de retour sur scène demain. Tu as vécu tellement de choses avec Céline Dion, Barneuf. Ça se compare à quoi en termes d'intensité ce que tu as vécu le 12 septembre?
17: Mais ça se compare à rien parce que vraiment, nous, on espérait que tout aille bien. On était nerveux pour elle parce que le stress, c'est elle qui l'a sur le dos. Puis on voulait juste que tout marche, tout fonctionne et qu'elle chante et que les gens l'apprécient.

0: avec tous ses défauts, avec toutes ses, avec toute sa voix, etc. On voulait juste que tout marche, tout va bien.
1: Visiblement, c'est ce qui s'est passé. On s'en reparle dans un instant. Merci beaucoup d'être avec nous, Barneve.
0: Ça fait plaisir.
1: Également avec moi, Magali Picard. Bonjour.
2: Bonjour, Mme Perrault.
1: Alors, on vous connaît comme présidente de la FTQ. Oui. Et aujourd'hui, je vous reçois pour une biographie intitulée... Autorisée, d'abord, je vais le dire.
2: Oui, absolument. Oui, une autobiographie, oui. En effet.
1: Le roc et l'argile. Est-ce que c'est un exercice vulnérabilisant d'ouvrir comme
2: absolument.
1: Ça?
2: Absolument. C'est un grand vertige. C'est comme un saut en parachute. Oui. Là. Tu sais, c'est... Je suis très fébrile actuellement.
1: Donc là, vous ne savez pas encore si le parachute fonctionne, c'est
2: je
1: ça?
2: Je ne sais pas.
1: On va vérifier dans les prochaines minutes. Et en deuxième heure, en famille choisie, je reçois Edith Butler et Farah Thibault. Farah Thibault, vous la connaissez, c'est une comédienne. Elle est collaboratrice à l'émission, on l'adore. Et elle fait partie donc des 9 enfants adoptés par Edith Butler. Elles vont nous expliquer tout ça, mais d'ici là, moi je suis curieuse de vous lire. Via la bulle de conversation, si vous pouviez être adoptée par un artiste, ce serait lequel et pourquoi? Bien hâte de vous lire. En deuxième heure également, Mathieu Gosselin va nous présenter une autre chronique de sa petite école de la Résistance et... Alerte au chef-d'œuvre. C'est pas un mot que j'utilise souvent, mais j'ai très hâte de vous présenter le premier roman graphique de l'illustratrice Mathilde 5 Mars. Ça s'intitule Pièce sur pièce. Tous ces gens réunis pour prouver, encore une fois, qu'il restera toujours la culture.

0: il restera toujours la culture.
1: Merci, Dani. Je prends un moment pour revenir sur cette nouvelle que vous avez peut-être vue passer. France Inter, qui rapporte des allégations de recours à l'intelligence artificielle pour la rédaction du livre « C'était ça ou mourir » de Tellison Aurélien. Donc, il y a des extraits du livre qui ont été analysés par le logiciel Pangram. C'est un logiciel qui est réputé comme étant fiable et qui affirme que le texte aurait été composé de 95 à 100% par une intelligence artificielle. Tellison Aurélien a réagi dans le journal Libération. Je vais vous lire un extrait. Il dit « Depuis mon arrivée récente en France, je subis de nombreuses attaques racistes qui ne viennent pas des lecteurs, mais de personnes extérieures qui cherchent à nuire. Je n'y prêtais aucune attention, mais je ne m'attendais pas à des attaques de ce genre. Je ne suis pas triste, mais en colère. Je suis en train de constituer un dossier avec mes éditeurs en France et au Québec pour prouver ce que je dis. » Donc, c'était la réaction de Tellison Aurélien. En entrevue à BFM TV, les éditions Grasset parlent, eux, d'une campagne de salissage. Au Québec, les éditions Boréal maintiennent leur confiance envers l'auteur et ils précisent que ces allégations-là ne sont pas prises à la légère, mais qu'il est trop tôt pour émettre une déclaration ou un autre commentaire à ce sujet. J'en parle parce que c'est un livre qui a touché énormément de gens, donc c'est sûr qu'on va revenir sur ce sujet-là. Mais maintenant, on va passer à un autre sujet qui lui aussi fait beaucoup jaser à Paris.

0: On entend un enregistrement maison de notre collègue Eugénie Lépine-Blondeau qui assistait le 12 septembre au grand retour de Céline Dion à Paris. On entend aussi plusieurs personnes de la foule qui chantent, mais surtout, on entend Barnève qui est avec nous au bout du fil. Qu'est-ce que ça fait de retrouver Céline Dion après toutes ces années, Barnève?
1: Ben, j'étais un petit peu nerveux de la revoir parce que j'étais pas sûr à quel niveau de santé elle était, si elle était prête pour revenir. Et vraiment, on était juste nerveux. Puis, quand on a commencé à répéter, de plus en plus, je me suis rassuré qu'elle est prête pour revenir. Elle est excitée. Et nos voix se complimentent toujours, comme d'habitude. Et ça s'est super bien passé.
0: Est-ce que tu étais heureux de voir que ce duo-là a survécu? Parce qu'on s'entend que quand vient le temps de faire le choix de chansons, les succès, Céline Dion, il en manque pas, là.
1: Il n'en manque vraiment pas. Il y a plein de gens qui nous disent « Oh, vous n'avez pas fait cette chanson-là, vous n'avez pas fait cette chanson-là. » Mais écoute, on ne peut pas faire tous les hits de Céline, ça se passe.

0: pas. Elle a tellement de succès. C'est un bon problème à avoir.
1: Qu'est-ce qui te passe par la tête quand tu chantes en duo avec Céline Dion?
0: Mais c'est ça que les gens me demandent souvent. Vraiment, Céline, là, c'est comme ma voisine, vraiment, là. Elle nous fait sentir comme si, tu sais, tout est correct, mm-hmm. puis c'est pas une star. Quand je chante avec elle, c'est comme deux amis qui chantent ensemble, puis on chante depuis très longtemps, puis on s'amuse. C'est pas la Céline Dion, diva, grande star que tout le monde adore. Mais on s'amuse quand on est sur la scène, c'est vraiment comme on est artiste, puis on aime ça chanter, on aime ça être sur la scène, puis je pense que quand on fait le duo ensemble, on essaie juste de se complimenter, puis de faire une bonne job, puis que les gens, ils aiment ça.
1: Donc finalement, la Céline qu'on voit, là, qui chante avec ses fans là, à la sortie de l'hôtel, c'est un peu la Céline que tu côtoies au travail, là.
0: Exactement. Elle aime ça faire des blagues. Elle nous fait rire. Au soundcheck, c'est toujours un spectacle. C'est vraiment la Céline qu'on connaît du Québec. Mais ouais, c'est ça. C'est ça qu'on aime d'elle. Elle est vraiment posée, les deux pieds sur terre. Puis elle se prend pas pour une autre. Puis c'est ça qu'on aime. C'est ça qu'on aime d'elle.
1: Il faut qu'on revienne sur ton histoire personnelle, Barnève. À la fin des années 90, il y a eu le grand succès de Soul Pleureur avec Dogmatic. Après ça, ton groupe No Déjà lance un premier album qui va très bien. Et c'est à ce moment-là que tu as été recrutée pour être choriste avec Céline Dion. On parlait de tout ça ensemble en mars dernier, quand tu as lancé ton deuxième album solo. Et là, je vais te faire entendre un extrait de l'entrevue qu'on avait fait ensemble, Barnève. Okay. Là, aujourd'hui, tu lances ton deuxième album. Mm-hmm. Puis Céline fait un comeback. On va surjouer dans le même film, là?
2: Je sais pas. Écoute, moi, j'ai pas eu l'appel. Hein, alors, il n'y a pas eu de confirmation, OK? Pour tous ceux qui sont à l'extérieur.
1: Parce que c'est sûr que tout le monde te pose la question, là, cette
2: ouais.
1: semaine.
2: Ouais, bon. Tout le monde me demande, est-ce que c'est officiel? Mmh. Est-ce qu'elle revient? Tu sais, avec toutes les rumeurs qui circulent, c'est sûr qu'il devrait y avoir quelque chose. Mais oui. Moi, j'ai rien eu de confirmation. Personne m'a appelé pour me demander quoi que ce soit.
1: Mais si jamais, est-ce que ton automne...
2: Ça dépend, je sais pas. Ça dépend de beaucoup de choses.
1: OK. Barnève, est-ce que tu me mentais à l'époque?
0: Oui et non.
1: C'est-à-dire?
0: C'est-à-dire, on m'avait appelé pour me dire qu'il y a quelque chose qui mijote. On ne veut pas trop dire, parce qu'on ne veut pas que les médias ils partent et ils s'en vont avec quelque chose qui n'existe pas. Mais on est en train de travailler sur quelque chose. Est-ce que tu serais intéressé à venir avec nous? Là, j'ai dit, écoute, ça dépend sur beaucoup de choses. Mm-hmm. Combien de temps qu'on va passer là-bas? Si je suis en tournée, c'est quoi que ce soit, je ne sais pas. Et moi, je finissais ma tournée une semaine avant qu'on commence les répètes. Alors, pour moi, c'était parfait. J'avais rien prévu après. Puis, c'est pour un petit moment, deux mois. Puis, je me suis dit, écoute, je peux pas manquer le comeback de Céline Dion. Là, c'est comme ça, ça se peut pas, là. Faut que je sois là. Alors, j'ai accepté avec grand plaisir.
1: Cette réponse est acceptée. Notre lien n'est pas brisé, Barnève. J'ai encore confiance en toi.
0: J'apprécie. Merci.
1: Hier, il y a Bruno Pelletier qui était avec nous. Puis il évoquait à quel point c'est dur pour un chanteur de toujours se faire comparer à sa voix d'avant. Lui, il l'a vécu avec Notre-Dame de Paris. T'sais, il a chanté en 1997. Il l'a repris des années plus tard. Et là, il y a des gens aussi qui le font à l'instant avec Céline Dion. Comment est-ce que vous vivez ça à l'interne, ce besoin-là de toujours aller comparer, d'analyser? Est-ce que c'est quelque chose qui vous préoccupe?
0: Non, pas tellement, parce que on a vu la dédication qu'elle a eue, la persévérance qu'elle a eue, le travail qu'elle a mis. On a vu juste une moitié. L'autre moitié, elle a faite avec son coach de chant. Elle travaille vraiment ses vocales. Alors, on a vu dans le film, vous avez même vu, elle pouvait même pas atteindre la note qu'elle faisait normalement, comme d'habitude. Maintenant, c'est comme si Céline, elle doit réapprendre à chanter. Puis, Ça progressivement, de jour en jour, ça s'améliore. Alors, vous pouvez pas la juger présentement, parce que c'est une maladie qui se guérit pas et elle a aucun contrôle. Céline Dion, c'est quelqu'un qui avait le contrôle total de sa voix et tout d'un coup, elle a plus le contrôle. Alors, il a fallu qu'elle réapprenne à chanter.

0: pense qu'elle a fait une job extraordinaire. C'est pas fini, ça continue et elle vit avec. Et ça, c'est pas parfait, mais elle essaye de mieux en mieux, puis ça va de mieux en mieux à chaque jour, de jour en jour.
1: Et toi, c'est ça, toi-même comme chanteur, tu dois être admiratif parce que tu sais ce que ça demande, là.
0: Écoute, moi j'ai perdu ma voix une fois parce que j'avais un truc dans ma gorge, mais j'ai paniqué totalement. Moi, ma voix est revenue, mais imagine, Céline Dion qui a fait ça depuis l'âge de 7 ans, 6 ans, whatever. Puis c'est tout ce qu'elle connaît. Elle ne sait pas rien d'autre que chanter devant un public. So, c'est vraiment quelque chose d'extraordinaire qu'est-ce qu'elle a pu faire à la première. On est tous fiers d'elle parce que on sait que c'est une route qui a été très très difficile.
1: Quelles sont les chansons que tu étais particulièrement heureux de retrouver, Barneve, dans cette tournée?
0: Écoute, moi j'aime beaucoup Encore un soir. C'est une de mes chansons favorites. Quoi d'autre que j'ai aimé? Bien sûr, Beauty and the Beast. C'est une chanson que j'aime beaucoup. Mais vraiment, le répertoire de Céline en français, je trouve qu'il est tellement riche et tellement émotionnel. Il y a beaucoup d'émotions dans ses textes. Ils sont bien écrits. Elle les performe vraiment bien. Alors, j'aime beaucoup sa librairie de chansons en français.
1: Est-ce que tu avais appris Bonjour, pardon, merci?
0: Non.
1: Elle n'est pas du spectacle.
0: Non, elle n'est pas du spectacle, on n'a pas appris.
1: Est-ce que tu aurais voulu la chanter?
0: Je sais pas. Moi, j'ai pas vraiment d'opinion. Ils me disent quoi chanter, je suis là.
1: Un bon soldat. Barneve est un bon soldat. En tout cas, ça reste tout un verre d'oreille. J'ai l'impression qu'une fois qu'on l'apprend, celle-là, on a de la difficulté à se l'enlever de la tête.
0: Je comprends.
1: Il y aura 26 spectacles en tout pour ce qui est annoncé jusqu'à présent. Donc, on est présentement dans la première phase de ces spectacles-là. Il va y avoir d'autres spectacles en mai. Merci beaucoup d'avoir pris un moment avec nous, Barneve, et notre relation de confiance est maintenue.
0: Parfait, ça me fait grand plaisir d'être là avec toi.
1: Merci beaucoup, Barneve. Bonne journée.
0: Merci à toi. Toi aussi, bye-bye.

0: C'est sur l'une des chansons phares de son chanteur préféré, Elton John, que j'accueille ma prochaine invitée, première femme et première personne autochtone à diriger la plus grande centrale syndicale du Québec. On l'aperçoit souvent comme un rock inébranlable, mais derrière le franc-parler se cache une femme façonnée par l'amour des siens et une résilience hors du commun. Dans son autobiographie, Le Rock et l'Argile, elle dépose les armes pour se raconter avec une vérité désarmante. Magali Picard, I'm Still Standing, là, ça pourrait être le refrain de votre vie, ça.
1: Mais honnêtement, j'en reviens pas que j'y ai pas pensé. Parce qu'effectivement, Elton John fait partie de ma vie. Vous le disiez, là, trois grands frères, plus âgés que moi. Je suis la plus jeune, le bébé d'une famille de 5 enfants. Et chez nous, c'était les Beatles, CCR, puis je dois dire Elton John. J'aimerais bien vous dire que c'était des chansons en français seulement. Il y en avait, bien sûr, mais c'était vraiment la musique qui jouait chez nous, puis j'ai grandi avec ça.
0: Votre père aussi aimait chanter.
1: Et mon père, c'était tout un chanteur. Mon père chantait l'opéra. C'était un ténor. Vraiment, là, il était impressionnant. Il a chanté toute sa vie dans des chorales. Puis une fois à sa retraite, lorsqu'on est... lui a réaménagé à Wendake, là, en 82. Il chantait à notre petite chapelle à Wendake. Chantait tous les dimanches à la messe avec sa sœur. Ensuite, des mariages, des décès. Bon, il était vraiment connu pour ça. Il était excellent. Donc, chez nous, la musique, c'est tout le temps. Encore dans ma vie, là, moi, je me lève le matin, il y a de la musique. Puis habituellement, je ferme la radio après l'heure du souper. Là, c'est sinon, en tout temps, la musique joue. Ça

0: m'accompagne tout le temps.
1: Votre genre littéraire préféré, vous dites que c'est celui de la biographie. Vous Absolument. Avez aimé particulièrement celle de Christina Onassis, qui était cette héritière d'une riche famille grecque. Et c'est quoi les ingrédients d'une bonne biographie?
0: La générosité, je pense, de la personne, bien sûr, dont on raconte la vie. J'aime mieux les autobiographies que, bon, les biographies qui sont non autorisées. J'aime bien connaître la vérité. Et je suis fascinée, moi, de voir entre ce qu'on perçoit des gens et leur réalité. Il y a des gens, on se dit, ils ont tout pour être heureux, hein, ils sont riches, ils sont en santé, ils proviennent de milieux tellement aisés que n'importe quoi est accessible. Puis là, tu te rends compte, quand on lit leur histoire, on dit, oh my God, c'est que ça donge, le vieux dicton, c'est toujours plus beau sur le terrain, plus vert sur le terrain du voisin. Là. Mais et à chaque fois, je suis comme bouleversée de me dire, ouf, que, tu sais, faut arrêter ces stéréotypes-là de juste ce qu'on voit puis de pas trop en connaître, de pas, tu sais, dans le fond, de pas se questionner sur ça peut ressembler à quoi ces vies-là. Donc, j'ai toujours été curieuse et j'ai toujours aimé les autobiographies.
1: Et c'est ce que vous offrez donc dans ce livre-là, Le roc et l'argile, vous laissez tomber l'armure, vous exposez, par exemple, votre anxiété, vos drames intimes, le parcours de transfuge de classe, donc la fille qui est née à Villemort, qui a pas fini son cégep, mais qui va se retrouver au sommet de la plus grande centrale syndicale au Québec. Écrire votre histoire, est-ce que c'est une façon aussi de conjurer le syndrome de l'imposteur que plusieurs femmes ont?
0: C'est vrai, hein? Ben, oui, j'ai envie de vous dire oui, puis c'est drôle parce que le livre a été écrit par Danielle Lapointe, mon amie de tous les instants depuis 37 ans. Danielle, lui, avait perçu tout ça, avait imaginé ce que ça pouvait faire. Et bon, un sur moi, pour moi, et également pour les lecteurs. Mais je le réalise, là, puis vous allez dire, voyons, Magali, ça fait un bout de temps qu'on travaille sur ce livre-là, je le réalise davantage maintenant. Et parce que oui, il y a des chapitres que j'ai lus où le syndrome de l'imposteur ressort davantage en me disant, ben oui, c'est ça qui s'est passé, c'est comme ça que ça marche. Mais en même temps, moi, ça me fait prendre conscience de bien des choses. Puis en même temps, ça m'éveille sur, oui, on parle beaucoup de mon anxiété à l'intérieur du livre et de ce syndrome-là. Puis une fois qu'on termine le livre, je me dis, ben, il n'y a rien qui arrive pour rien. Il y a des malheurs que ça, je ne suis pas capable de les justifier. Là, ben, mais en même temps, je pense que la vie est faite, nous bâtit selon ce qu'on a à vivre. Puis c'est ça, c'est un peu...
1: Vous écrivez par exemple, ironiquement, « Mon tempérament anxieux m'aide à réussir. J'ai une peur obsessionnelle de l'échec, alors je ne tiens rien pour acquis. »
0: Absolument. Ça, c'est comme ça dans ma vie de tous les jours. T'sais. Puis je prends rien pour acquis et j'aime pas qu'on prenne quoi que ce soit pour acquis. Quand je suis arrivée dans le milieu syndical, quand je suis revenue à la FTQ, c'était quelque chose de dire, écoutez, les travailleurs syndiqués ont pris leurs conditions d'emploi pour acquis et nous, les syndicalistes, on a pris les travailleurs pour acquis. Donc, on n'explique plus assez ce qu'on fait. On n'écoute plus suffisamment. Alors, c'est moins... Puis là, je relis ça, puis je revois ça, puis je me dis, ben oui, c'est comme ça que je suis. T'sais, j'ai toujours peur de ça. Puis des fois, d'être en hyper-vigilance, c'est pas toujours bon. Mais il y a d'autres fois où, ben oui, on est capable
1: ça peut servir.
0: Ça peut servir, effectivement.
1: Je suis sûre qu'il y a plein de gens qui se reconnaissent là-dedans, qui nous écoutent en ce moment. À l'adolescence, donc, vos parents emménagent à Wendake. Donc, vous les suivez. Parce que, bon, vos frères et sœurs, c'est ça, eux sont plus vieux.
0: Eux autres sont mariés. Certains ont des enfants.
1: Mais l'adolescente, elle doit suivre. Et c'est là que votre conscience militante va s'éveiller. Et pas nécessairement à travers le père qui était... dans son syndicat là, de chauffeur d'autobus.
0: Absolument.
1: Mais c'est vraiment les femmes de la famille, vos tantes, qui se battaient à ce moment-là pour réformer la loi sur les Indiens. Comment ces femmes-là ont façonné la leader que vous êtes devenue?
0: Bien, je pense qu'elles ont toutes changé. Moi, je suis arrivée, comme vous venez de le dire, on est en 82, j'ai 12 ans. Et j'ai déjà deux frères, par contre, qui habitent à Wendake avec leur conjointe. Mais je me rends compte rapidement que mon père, famille de 14 enfants, qui était l'aîné des hommes, 9 sœurs, 4 frères, sont 14. Et toutes mes tantes, sauf deux, habitent aux abords de la réserve. Et là, je questionne mon père comme ça en disant, mais pourquoi ma tante Louise, ma tante Suzanne habitent pas au village alors que tes frères, eux, habitent tous ici? Et il m'avait répondu à ce moment-là, parce qu'elles n'ont pas marié des membres des Premières Nations, n'ont pas marié des Hurons. Dans le temps, on disait pas Wendat. Et là, j'ai dit, mais pourquoi? Ben parce que si elles avaient marié des Hurons, elle aurait pu continuer à vivre ici. Mais là, moi, la question à 12 ans, c'est oui, mais ma mère vient de Saint-Timothée-Valleyfield. Elle habite ici, elle a une carte d'indienne dans sa sacoche. Et mon père me répond, oui, mais quand tu es une femme et que tu maries un homme autochtone,

tu deviens autochtone. Mais quand tu es une femme autochtone et tu maries un non-autochtone, tu perds ta citoyenneté, tu es expulsé, tu ne peux pas t'acheter une maison dans la communauté, tu dois quitter. Moi, à 12 ans, là, Mme Perrault, c'est la première fois de ma jeune vie que je réalisais que je souffrais de discrimination parce que j'étais une femme. Et là, ma question, c'était donc, si moi, je ne marie pas un Wendat, ben, tu vas devoir quitter. Et ça, ça m'a vraiment bouleversée. J'en revenais pas. Dans ce temps-là, je n'appelais pas ça de la discrimination. Je disais, c'est une injustice. Ouais. Mais, et c'est comme ça, je me rappelle comme c'était hier, ma tante Louise à la chapelle, parce qu'elle venait quand même à l'église chez nous. C'était, on pratiquait ce moment-là. Puis, j'étais à la messe le dimanche. Puis, en sortant, je dis à ma tante Louise, mais ça n'a pas de bon sens. Mon père m'expliquait pourquoi vous habitez pas au village. Puis, elle avait la maison à côté là, de la réserve. Puis, elle me dit, ah oui, t'as compris ça. Puis ma première réflexion, ça a été, mais vous devez détester ma mère, mes belles-sœurs qui habitent ici, elles, qui peuvent participer à la vie communautaire. Elles votent pour le grand chef. Puis elle m'avait dit, écoute, j'en veux pas à personne, puis je suis pas une victime. On se bat, puis on va se battre jusqu'à temps qu'on gagne. Mais moi, se battre, ça voulait dire quoi? Mais je dis, vous faites ça

0: finalement, pour réaliser dans cet autobus-là qui était rempli de femmes, les yeux remplis d'espoir, brillants, qui chantaient, qui préparaient des slogans, on est arrivé à Ottawa, on est allé, dans le fond, manifester 4 heures de temps devant le Parlement, mais de façon intelligente, là, pas de saccage, pas de... Puis il y avait peut-être un journaliste, puis la fois d'après, il n'y en avait pas, puis la fois suivante, il y en avait deux. Mais elles étaient persistantes. Et ça, c'est en 82. Et là, ben, j'ai pris goût à ça, parce que c'était pas de la torture là, d'aller manifester. Au contraire, c'était un grand rassemblement de ces femmes-là.
1: Et éventuellement, elles ont gagné.
0: En 85, la loi sur les Indiens a été changée. Fait qu'il faut s'imaginer, moi je dis tout le temps que c'est comme Obélix dans Potion Magique. T'es une jeune adolescente, t'apprends que la discrimination, ça existe, ça te touche directement. Mmh. Puis quand tu participes, tu ne restes pas silencieuse, que tu te lèves debout, tu le fasses avec d'autres, et que le résultat, c'est que ces femmes-là, en 86, mes tantes revenaient toutes vivre à Wendake. Moi, je les ai vues revenir, se bâtir des maisons. J'en parle, j'en ai encore la chair de poule, parce qu'après ça, c'est pas une question de dire faut pas rester silencieux, c'était impossible pour moi. Tu sais, je savais que dans la vie, si tu acceptes l'inacceptable, il y a rien qui va changer. Donc faut être capable de se tenir debout, puis défendre ses valeurs, puis défendre les injustices.
1: Magali Picard, dans ce livre-là, vous revenez également sur des expériences en milieu de travail qui ont été assez traumatisantes à l'âge de 19 ans, un épisode de harcèlement qui va vraiment loin, par
0: très
1: un
0: loin.
1: Supérieur immédiat.
0: Ouais.
1: Une patronne qui, plus tard, va aller jusqu'à vous proposer de vous accompagner pour un avortement parce qu'elle est déçue de votre choix de fonder une famille.
0: Mmh.
1: Quand vous avez revisité ces expériences de vie-là avec Daniel Lapointe qui écrivait ce livre-là, est-ce que c'est venu aussi expliquer votre implication syndicale?
0: Oui. Oui, certainement, mais en même temps, c'est difficile aujourd'hui pour moi de réaliser que je n'avais pas les outils à ce moment-là. Et ça, dans mon travail quotidien, je l'ai tout le temps quelque part en arrière de la tête. Ça vient me chercher quand je vois une situation inacceptable ou j'entends une histoire, parce que, tu sais, je peux pas croire que je subissais l'harcèlement dont j'ai vécu là, par ce gestionnaire-là. Ça l'a vraiment empoisonné ma vie. Là,
1: non, il vous suivait en dehors du travail, jusqu'à Wendake. Là,
0: partout.
1: Il est parti de Montréal
0: absolument,
1: pour jusqu'à Wendake.
0: Absolument,
1: là.
0: partout. Je ne dormais plus la nuit. J'ai vraiment... Là,
1: c'est criminel, en fait. Là,
0: oui.
1: Il aurait pu avoir des accusations
0: certainement,
1: criminelles.
0: Certainement. Puis cette fois-là, j'étais restée silencieuse. Pour toutes sortes de raisons. Mm-hmm. Puis c'est écrit dans le livre. Mm-hmm. Là, il y a toute une manipulation, des menaces qui venaient avec ça. Mais tout ça pour dire que aujourd'hui, oui... Ça a probablement forgé la militante que je suis, mais je ne suis pas fière de cette période-là. Et je peux comprendre comment les victimes prennent du temps avant de dénoncer, comment c'est difficile de se tenir debout parce qu'on se sent quelque part responsable. Moi, ce gestionnaire-là, mais dans le fond, comme tous les autres gestionnaires, tous les autres collègues, moi, j'étais gentille avec cette personne-là dans le milieu de travail, tu sais. Et là, tu as l'impression, ils te font sentir que tu as envoyé des messages, puis tout ça, alors que absolument pas. Mais là, je me rends compte que c'est lui qui avait un problème, mais quand tu es jeune, ben, tu prends ça sur tes épaules. Donc, non, ça a forgé. En tout cas, chose certaine, c'est que je suis très sensible à ça.
1: Oui.
0: Très sensible à ça.
1: Dans ce livre-là, également, vous revenez sur le drame le plus horrible qu'un parent peut vivre. C'est la perte de votre fille, Gabrielle, à l'âge de 10 ans, qui avait une malformation cardiaque.
0: Elle avait une tétralogie de Fallot, absolument.
1: Est-ce que c'est un moment que vous craignez de revisiter ou au contraire, c'est l'occasion d'honorer sa mémoire, d'en parler?
0: J'aimerais ça, vous dire, Mme Perrault, que c'est une façon d'honorer sa mémoire. C'est sûr que ça fait partie de ça. C'est très difficile. Très difficile pour moi. D'ailleurs, avec Daniel, lorsqu'on écrivait le livre, on se faisait des séances Zoom le dimanche matin. Puis, lorsqu'on est arrivé à cette époque-là de ma vie, j'ai pas été capable de le faire. Je le remettais d'un dimanche à l'autre. Puis là, Daniel me dit, viens à la maison, on va souper, puis on va faire ça tranquille. Puis c'est comme ça qu'on le fait. La gamme d'émotions, il y a des fois plus capable de parler. Tu sais, ça a beau, c'est arrivé, elle est décédée, Gabrielle, en 2004. Ça fait maintenant 22 ans. Au moment où on écrivait le livre, 21 ans, 20 ans. Ça demeure pour moi la pire tragédie. T'sais, oui, j'en ai vécu d'autres, malheureusement, mais ma fille, je pense que tout le monde peut comprendre. En même temps, j'ai peur, quand on parle de ça, que des parents d'enfants qui souffrent de tétralogie de Fallot, ça les inquiète. Il faut savoir que ça n'arrive pas, ça. Le taux de survie est excellent. Là, c'est vraiment une malchance. Alors, mais en même temps, oui, c'est pour honorer, parce que ma plus grande inquiétude, il y a 22 ans maintenant, c'était qu'elle soit oubliée. Des gens qui l'ont connu, de ses amis de l'école, de la famille, mais ses neveux, ses cousins, cousines. Puis pourtant, tout le monde m'en parle tout le temps. tout le temps, tout le temps, tout le temps. Gabrielle, elle avait un grand sourire.

0: était vraiment adorable. On dit toujours ça des personnes qui sont décédées, mais vraiment, elle était comme ça. Elle avait une joie de vivre, cet enfant-là. Elle était allumée, était bonne à l'école. Puis, on fait un tournoi de golf, une fondation des bons amis là, depuis 2011. Puis, à chaque année, je revois un de ces Carl qui était dans sa classe, qui partageait sa case à Gabriel. Puis quand je le vois, il doit dire, hey, mon Dieu, qu'elle a de la misère à passer au travers. Mais je suis émue à chaque fois, puis je le prends dans mes bras parce que je peux imaginer, c'est un père de famille aujourd'hui, chef d'entreprise. Tu sais, c'est difficile pour moi d'être capable de la voir à 30 quelques années alors qu'elle est partie, elle avait 10 ans, tu sais. Fait que le livre, oui, c'est une façon de l'honorer, de m'assurer qu'elle sera jamais oubliée, même si dans les faits, les gens qui l'ont connue ont été marqués par son petit passage. Mais en même temps, je vous cacherai pas que c'est un exercice qui de se replonger dans ces moments-là. Veux pas, je les ai revécus. Puis je vous cacherai pas que c'est pas quand même le chapitre que j'ai relu. Après on deux, trois comprendre. Fois, je me suis dit, là, c'est assez, sinon c'est vraiment de la torture là, de revivre ça.
1: Bien, vous disiez tout à l'heure que dans une bonne biographie, il y a de la générosité. Je pense qu'il y en a ici. Merci beaucoup, Magali Picard. Merci. Je rappelle le titre de ce livre, Le roc et l'argile. C'est aux éditions de la presse. Vous serez d'ailleurs au Salon du livre.
0: Oui, je vais y aller. Absolument.
1: Ce livre et aller à la rencontre des lecteurs. Oui. Merci beaucoup, Magali.
0: Merci beaucoup de l'invitation.
1: Je vous invite à rester avec nous parce qu'en deuxième heure, on passe un moment en famille choisie avec Edith Butler et une de ses filles de cœur, la comédienne Farah Thibault.
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1: Bonjour, il est 14h, ici Félix Morissette de Beaulieu à Québec. Voici vos informations. Le président américain Donald Trump a utilisé son discours devant l'Assemblée générale des Nations unies pour défendre la guerre en Iran. En pleine allocution, il s'est dit confronté à un choix, conclure une entente avec l'Iran ou l'anéantir. Il avait déjà menacé d'anéantir la civilisation iranienne sur les réseaux sociaux, mais cette fois, il l'a fait devant des leaders internationaux. Donald Trump a cependant ajouté que les États-Unis et l'Iran concluraient sans doute une entente après les élections américaines de mi-mandat en novembre. Mark Carney, lui, est aussi à New York où il assiste à cette Assemblée générale. Plus tôt aujourd'hui, il a rencontré le président du Chili et doit ensuite s'entretenir avec celui de l'Angola, le roi de Jordanie et le ministre de l'Industrie des Émirats arabes unis. Le premier ministre canadien doit également prononcer un discours lors d'une réunion entre dirigeants sur la solution à deux États pour les Israéliens et les Palestiniens. L'ambassadeur du Canada aux États-Unis, David Lametti, affirme que les États-Unis et le Canada collaborent toujours à l'ONU.
2: Évidemment, on a travaillé ensemble sur certains comités, justement, pour réduire les coûts. Il y a aussi l'Haïti, qui est très important pour les États-Unis, très important pour le Canada.
1: Antonio Guterres a prononcé son dernier discours en tant que secrétaire général de l'ONU ce matin. Les États membres de l'organisation devront élire un nouveau secrétaire général à l'Assemblée générale après une recommandation unique du Conseil de sécurité parmi les candidates et candidats. De retour chez nous, Québec solidaire souhaite construire 6 000 logements en bordure de l'autoroute Laurentienne une fois qu'elle sera transformée en boulevard urbain. Le quart serait réservé à du logement social et communautaire. Le projet de Québec solidaire prévoit aussi qu'un service rapide par bus, un SRB, partirait du quartier Saint-Roch pour se rendre vers Vanier, Le Bourgneuf et Neuchâtel. Le ministère des Transports devrait toutefois céder à la ville des bandes de terrain dans le secteur de la rue Soumande. Étienne Grandmont est candidat solidaire dans Taschereau.
3: On travaille à requalifier un secteur qui est en aval des réseaux autoroutiers. Donc, on construit sans ajouter de la circulation sur le réseau routier aussi, ce qui est pertinent. On construit proche des services. On construit proche de là où on veut faire passer éventuellement un SRB, là où il y a déjà du transport en commun, là où il y a déjà des axes de transport actifs qui sont en train de se développer. On réduit la pollution. Donc, on a un potentiel dans ce secteur-là, au confluent de Vanier, de Jean-Lesage, de Taschereau.
1: Les plans de...

0: du ministère des Transports ont fait en sorte que cette transformation de l'autoroute a été abandonnée en boulevard urbain. Les usagers du transport collectif dans la MRC de la Jacques-Cartier font face à l'incertitude. Le contrat avec le transporteur Intercar arrive plutôt à échéance en février 2027, sans garantie de renouvellement. Cette municipalité est connectée par 6 parcours qui pourraient se retrouver donc sans service. Faute de nouveaux fournisseurs, plusieurs citoyens pourraient n'avoir d'autre choix que de se tourner vers l'automobile. Sébastien Couture est maire de Stoneham et Tewksbury, préfet de la MRC de la Jacques-Cartier. Il explique que des appels d'offres sont en cours pour trouver un autre fournisseur.
1: Tu sais, quand on arrive du Nord, on s'allume avec le RTC, mais on doit s'allumer à un endroit qui est productif, là, tu sais, qui est efficace pour nos citoyens qui ont différentes destinations. Vers Québec, ça doit être fait dans toutes les lignes. Là, notre ambition, c'est de s'allumer puis de prendre évidemment, de ne pas passer à côté du transport collectif.
0: En Ontario, cette fois, l'unité des enquêtes spéciales annonce que le suspect de la fusillade survenue dimanche près d'une synagogue de Belleville est mort. Les autorités ont identifié hier Sean Ward, un homme de 29 ans de Quint West, comme étant le suspect dans un échange d'une trentaine de coups de feu survenu près de la synagogue Sons of Jacob Congregation. Un policier qui a été sévèrement blessé se trouve dans un état stable à l'hôpital. Et l'ex-cardiologue Guy Turcotte, reconnu coupable du meurtre de ses deux enfants survenus en 2009, s'est vu refuser la permission de sortir de prison avec escorte. La Commission des libérations conditionnelles du Canada estime qu'il n'assume toujours pas complètement les gestes qu'il a commis. Les commissaires qui ont entendu son témoignage ont souligné certains progrès de l'ex-cardiologue. Il estime toutefois que l'extrême gravité du crime commis dans un contexte de rupture amoureuse ne rend pas souhaitable sa sortie à ce stade-ci. Guy Turcotte purge depuis 2015, une peine de prison à perpétuité avec une peine minimum de 17 ans. Il sera admissible à la libération conditionnelle en 2028. Et l'écrivain québécois d'origine haïtienne, Télisson Aurélien, auteur du roman « C'était ça ou mourir », qui connaît un très grand succès depuis sa sortie au Québec, en France, est la cible d'allégations selon lesquelles il aurait fait usage de l'intelligence artificielle pour rédiger son livre. Les éditeurs Boréal et Grasset se portent à la défense de l'auteur de 38 ans. Éric Plouffe fait le point.
2: Les allégations visant l'écrivain se retrouvent dans une publication d'un compte du réseau social X qui serait basé à Paris et selon lequel Télisson Aurélien aurait eu recours à l'intelligence artificielle pour la rédaction de son roman. Le compte X Balance ton Claude prétend avoir soumis des extraits du livre C'était ça ou mourir à un outil de détection qui s'appelle Pangram. Mais comme tous les détecteurs d'IA, Pangram est un outil qui n'est pas 100% fiable même s'il a la réputation d'être le meilleur. Ces allégations font réagir dans une déclaration écrite. L'éditeur québécois Boréal, qui a d'abord publié ce livre en mars dernier, affirme que sa confiance à l'égard du travail de l'écrivain demeure entière, tout en ajoutant que ses allégations ne sont pas prises à la légère, mais qu'il est trop tôt pour émettre toute autre déclaration.
0: C'était Éric Plouffe. 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

0: ici Émilie Perrault. Il restera toujours La Culture se poursuit avec notre collaboratrice Farah Thibault. Salut Farah.
1: Allô Émilie.
0: Et sa mère adoptive, Edith Butler. Bonjour Edith.
1: Bonjour.
0: Alors, vous allez nous expliquer bientôt là, cette histoire-là d'adoption entre vous deux. Mais d'abord, Edith, là, il y a des gens qu'il faut saluer, semble-t-il.
1: Ben, j'aimerais saluer la police. Je ne sais pas si c'est la police de Montréal ou la police provinciale. Mais on était tellement mal pris, il fallait arriver ici à l'heure.
0: Oui.
1: Et puis, on a rencontré un paquet de policiers.
0: Parce que là, la circulation est difficile autour avec le mondial de cyclisme. Ah, il y a plein de rues qui sont fermées.
1: C'était impossible de traverser, mais impossible!
0: Donc, vous êtes arrivé ici dans une voiture de police?
1: Oui, finalement, il y a un des policiers qui m'a reconnu puis il a dit « On va tout vous arranger ça, Mme Butler. » Là, on a embarqué dans un des chars de la police qui nous a conduit jusqu'à un grand escalier qui passait par-dessus cette fameuse rue.
0: Oui.
1: Là, on l'a monté à pied. J'ai 84, puis Lise a 83. On a passé par-dessus cette rue-là et de l'autre côté, il y avait Sam, le policier,
0: okay,
1: qui nous attendait.
0: Okay.
1: Un autre policier qui nous a emmenés directement là, juste à temps pour que là, j'ai encore le...
0: Oh oui, on comprend le cœur qui débat. On remercie tous les corps policiers qui ont permis la présence de

0: Judith Butler. Merci beaucoup d'être là. On va parler donc de ce lien familial entre vous et Farah. Et je lançais la question à nos auditeurs, là, par quel artiste vous aimeriez être adopté? Il y a quelqu'un qui nous écrit « J'aimerais être adopté par Patrick Watson et qui joue du piano tous les soirs avant de m'endormir. » Et il y a quelqu'un d'autre qui nous a écrit « Je choisirais Francis Reddy comme grand-papa avec sa douceur, sa curiosité, son esprit bon enfant. Je m'imagine aller visiter les musées, aller au concert avec cet être pétillant. » Est-ce que c'est Dominique Tardif qui a écrit ce message-là? Pour l'instant, c'est anonyme. Vous pouvez vous nommer. Également, autour de la table, je salue Mathieu Gosselin. Bonjour.
1: Bonjour, Émilie.
0: Et qui est arrivé ici par ses propres moyens?
1: Oui, oui, moi, j'ai pas eu de problème avec la police.
0: La police n'était pas impliquée.
1: Ils m'ont laissé tranquille.
0: Donc, de retour pour une autre leçon de la petite école de résistance. On va aller faire un tour en 1976,
1: oui,
0: cette année.
1: Oui, quelques jours avant les Olympiques de Montréal.
0: Un événement de censure artistique. Oui. Et également, je salue Mathilde 5 mars, illustratrice, qui vient nous présenter aujourd'hui son premier roman graphique qui s'intitule « Pièce sur pièce ». Bonjour Mathilde.
2: Allô.
0: Un livre magnifique, je le dis, j'utilise pas souvent le terme chef-d'œuvre, mais c'est le cas ici. J'ai très, très hâte de parler de ça avec les auditeurs, mais j'ai aussi hâte qu'on fasse ta rencontre, ton questionnaire culturel. Mon Dieu, qu'on a eu du plaisir à te lire, Mathilde, 5 mars. À la question « Choix de chanson pour les funérailles », elle nous a offert une chanson selon chaque saison. Alors, si je meurs au printemps, le printemps de Tim Dup, si je meurs à l'été, ce serait celle-ci, si je meurs à l'automne, les feuilles mortes, si je meurs à l'hiver, l'hiver de Jean Leloup, mais je préférais ne pas mourir en hiver,
2: si j'avais à choisir.
0: Idéalement, on va revenir là-dessus et on va rencontrer donc Mathilde 5 mars pour parler de ce livre. Pièce sur pièce. Merci beaucoup d'être avec nous.
2: Merci.

0: Il y a quelques semaines, notre collaboratrice, la comédienne et dramaturge Farah Thibault, nous a écrit « Hey, Edith Butler m'a adoptée. Est-ce que ça vous intéresserait de nous recevoir en famille? » Ce à quoi on a répondu le 22 septembre. J'accueille donc Farah, qui est accompagnée de sa mère de cœur, l'icône Edith Butler, aussi considérée par plusieurs comme la mère de la musique acadienne, mais aussi de 9 artistes pour qui elle a eu des coups de cœur. Là, Edith, on veut tout savoir. Ça a commencé comment, cette histoire-là de famille choisie?
1: C'est-à-dire que j'ai commencé ma première, disons, à 57 ans.
0: Oui.
1: Puis la dernière à 16 ans.
0: OK.
1: Ça fait ça commencer.
0: Et il y en a 9 en tout. On va dire que c'est une grosse famille, OK?
1: Ça commençait avec Marie-Josée Laure.
0: La chanteuse opéra.
1: Oui. Marie est venue rester chez nous pendant 2 ans. Et puis... Lise a commencé à s'occuper d'elle comme agent. Et puis, elle est devenue, on l'appelait notre fille, puis elle nous appelait maman. Ça fait finalement, on a dit OK, on est des mères de cœur. Et elle est notre fille de cœur. On l'adopte pour le cœur.
0: Et là, vous êtes rendu compte que l'amour, ça se multiplie. Et là, depuis ce temps-là, je vois la liste devant moi. Javier, est-ce que c'est comme ça qu'on prononce?
1: Oui, Javier Asensio. C'est un couple.
0: Il adopte des couples aussi.
1: Ces deux-là, ensemble.
0: Andréane Tremblay et Javier.
1: Et Javier Asensio, qui est un Brésilien. Non, un Argentin. Et puis, on a fait beaucoup de spectacles ensemble. On est allés partout, même au Maroc. Et puis, à un moment donné, on a dit, bon, c'est nos enfants. On est toujours avec eux autres. On voyage ensemble. On mange ensemble. Fait, on a adopté ces deux-là.
0: Et là, ensuite, il y a Lisa Leblanc. On entendait la chanson Dans le bois qui a réalisé le plus récent album d'Edith Butler. On la connaît bien. Mais après, il y a aussi Marie-Hélène Sirois, Louis Thibault, Marie-Ève Beauregard, Farah Thibault et la plus jeune Mitesh.
2: Oui.
0: Là, raconte-moi ton adoption à toi, Farah Thibault. Comment t'arrives dans cette famille-là?
2: Oh mon Dieu, moi, je ne crois pas au hasard dans la vie. Je préfère croire au rendez-vous invisible qu'on attendait sans le savoir. C'est Marie-Ève qui a eu le contact de Edith Butler parce que vous vous êtes rencontrés sur un plateau télé, je crois.
0: Ouais.
2: Et elle m'a dit, « Hey, Farah, on est à Magog. Je connais une chanteuse acadienne qui est à Magog qui m'a invitée chez elle un peu comme ça, sur un plateau. » Et elle m'a dit, « Veux-tu venir avec moi? » Et elle était un peu gênée d'y aller tout seule. Alors moi... Je trouve ça super riche, là, d'aller chez une inconnue à Magog. Hey, qu'est-ce qui peut arriver? Allez, on y va! Et sur la route, je me souviens d'avoir eu, je sais pas, une fascination pour les...

0: les maisons jaunes. Mmh. Je ne sais pas d'où ça vient.
1: Mais toutes les maisons jaunes que tu voyais?
0: Toutes les maisons jaunes que je voyais, je me disais, c'est sûr que le soleil ne se couche jamais quand tu habites dans une maison jaune. T'sais, il était tout le temps en dedans. Et bon, ma fascination s'est poursuivie durant la route. Et arrivée chez Edith Butler, l'auto ralenti, on tourne dans son allée garnie d'érable dont Edith est très fière. Et on arrive devant une maison de quelle couleur? Jaune. Mais pas jaune vert, jaune pâle, jaune pas sûr. Jaune flash. Et c'est là que...
2: jaune pétant.
0: Oui, bien pétant. Et on dirait que j'ai compris, OK, il fallait que je sois ici. J'ai compris d'où venaient tous mes frissons. Et voilà, on a débarqué. Edith était là et j'ai eu l'impression de retrouver une vieille amie.
1: Oui, c'est ça. Donc là, tout à coup, il y a cette espèce de coup de cœur réciproque. Ouais. Et là, comment ça se passe à partir du moment où vous décidez que vous adoptez quelqu'un? Y a-t-il un certificat? Est-ce que c'est officiel?
2: Le seul certificat qu'on a donné, c'est celui de Mitesh. Parce que...
1: qui est la plus jeune.
2: Qui est la plus jeune. Eux autres, ils l'ont adopté aussi.
1: Bon, OK. Les frères et sœurs adoptent les autres. OK.
2: Oui, oui. Mais il y a Marie-Ève et toi qui ont adopté Mitesh.
0: Oui.
2: Fait, là, un certificat. Moi et Élise, on est les mamans. Eux autres sont les marraines. Puis elle a eu son propre certificat. Mais les autres, non, j'ai pas donné de certificat. Mais il y a rien qui dit que je vais pas leur en donner à un moment donné.
0: Moi, j'attends mon certificat.
1: Et donc, à partir de ce moment-là, c'est un endroit où tu retournes souvent, Farah?
0: Oui, ben l'été. Parce qu'elle a des petites maisons sur son terrain, Edith, et une maison qui est absolument parfaite pour les écrivains. On l'appelle la maison de l'écrivain même. Alors, je vais écrire là l'été dans cette campagne parce que j'adore la campagne, même si Edith dit que je ne suis pas une fille de campagne.
1: Ah non, pourquoi Farah n'est pas une fille de campagne, Edith?
2: Faut pas lui donner une hache, faut pas lui donner un marteau non plus. Je suis pas sûre qu'est-ce qu'elle ferait avec. Non, c'est vraiment c'est une fille de ville parce qu'elle emmène ses petits souliers.
0: Mes talons.
2: Vous voyez, marcher dans le bois, ça, c'est un peu compliqué.
1: Avec ces chaussures-là. Mais ce que je comprends, Farah, c'est que toi, tu es très heureuse dans le bois des dits.
0: Absolument, absolument. Ouais. Pour écrire.
1: Pour écrire, c'est là où tu te
2: sens bien. Souvent, on va me dire, dérange-toi pas, là, mais aujourd'hui, je vais disparaître pendant, je sais pas, tant d'heures, puis je m'en vais écrire quelque part. Puis là, disparaît. Mais là, je m'énerve, moi, comme une bonne merde. Ce que j'ai rendu. Elle était dans le bois, elle était dans une des cabanes, puis il y en a des cabanes.
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1: Les familles qu'on reçoit à l'émission, on leur demande de faire l'exercice d'identifier des œuvres qui font partie de leur patrimoine culturel. Dans votre cas, il y aurait probablement cette chanson-là.

0: Ça, c'est de 1968.
1: Hey.
0: C'est à CBC. Je pense qu'on l'entend aussi dans votre livre audio sur l'histoire de votre vie. Donc, c'est un enregistrement qui date de 1968. C'est « Partons, la mer est belle ». Pourquoi cette chanson-là, Farah?
2: Je suis quelqu'un de très sensible dans la vie. Et enfant, c'est une chanson qui me renversait. Je la chantais en chorale. Il fallait que je me contienne pour ne pas me liquéfier. Et je ne sais pas pourquoi, mais cette chanson vient me chercher à un point. Et je me souviens très bien, cet été, on s'est mis à chanter cette chanson-là, Edith, ensemble. Et ça m'a rappelé mon enfance. Toute mon enfance a défilé devant moi. Et aussi, la version que j'écoutais enfant, c'était cette version-là. La version de Edith Butler. Mais je l'ai réalisée en te rencontrant, que c'est toi qui m'as bercé toute mon enfance.
1: Aïe, là, ça, ça m'émue, ça m'émeut.
0: Mais oui, on vit.
1: Terriblement. Là, c'est... Mais moi-même, c'est, ça fait longtemps que je n'ai pas entendu ça, ou je ne m'en rappelle pas. Là, on vit à mon âge. Non, mais en 68 que j'ai fait ça.
0: Oui. Mais c'est si beau, c'est, cet enregistrement-là. Et je comprends que toutes les deux, vous êtes unies par l'amour du piano.
1: Oui.
0: Est-ce que vous jouez ensemble parfois, Edith?
1: Je sais pas si on a joué ensemble.
2: Non, mais
1: elle est un peu gênée pour jouer. Elle joue quand Mitesh est là, mais moi, quand je suis alentour, ni Mitesh ni elle veulent jouer, ils sont gênés.
0: Pourquoi?
2: Ben parce qu'on est devant un monument.
1: Ah, non.
2: Alors oui, il y a une pudeur, mais j'ai quand même un très beau souvenir de nous, nous quatre, moi, Mitesh, Lise, Edith, qui jouons chacun notre tour au piano et qui s'écoutons, se célébrons. Voilà. Donc, quand même, on a eu un partage musical au piano.
0: Ça, vous avez une pratique quotidienne du piano? Est-ce que ça occupe beaucoup de place dans votre vie?

0: fille jouer du piano?
1: Ben, le piano est au milieu de du salon. Le salon est au milieu de la maison. Et la maison est au milieu du champ. Le champ est au milieu du bois.
0: Et le piano est au cœur de tout ça.
1: Au cœur de ça. Alors, toutes les fois que je passe devant le piano, je m'assois et je joue un petit bout. Mm. Oui, je pense que je joue tous les jours, je joue le piano.
0: J'aimerais que c'est quelque chose qui t'émeut beaucoup, regarder et dites, je veux du piano, Farah.
2: J'ai plusieurs vidéos sur mon cellulaire que j'ai pris en cachette. De Edith qui joue, et ça m'arrive souvent de les réécouter pour me bercer.
0: Ce que vous avez aussi en commun, c'est une certaine timidité.
1: Oui. Je pense qu'on est gênés toutes les deux.
2: Oui, mais ça paraît pas. Dans le sens, on croirait pas qu'on est des personnes timides parce qu'on est des gens qui s'expriment en public. Mais je pense qu'on est toutes les deux des forces tranquilles. Il me semble que, Edith, tu m'as déjà dit que ton père a découvert que tu chantais en lisant le journal.
1: Oui.
2: C'est-à-dire?
1: Oui, mon papa et maman lisaient le journal et puis ils ont vu un petit encore dedans. C'était marqué « Edith Butler chante à tel endroit à Moncton ». Puis ils se sont regardés et ont dit « C'est-tu bien notre fille? C'est-tu bien Edith notre fille? » Parce que moi, j'avais jamais chanté devant mes parents.
0: Jamais?
1: Je jouais du piano devant. Mes parents m'ont jamais chanté. Alors, quand ils ont vu que je chantais, ils ont trouvé ça vraiment, vraiment incroyable. Et mon père m'avait dit un jour « Ah! » Tu devrais trouver un bon métier. Jusqu'à temps qu'un jour, je suis arrivée avec 350 piastres dans mes poches. Puis elle dit, t'as travaillé combien de temps pour ça? Oh, j'ai dit à peu près 2 minutes et demie. C'est une chanson.
0: Alors, tout à coup, le bon métier a été trouvé.
1: Ah, là, il a trouvé que c'était bon.
0: Et je pense que toi aussi, tu dis qu'il y avait un parallèle dans ta vie.
2: Ben, apparemment, moi, mes parents se sont surpris que je fasse du théâtre et que je sois à la radio en ce moment. Ils m'ont toujours vu comme quelqu'un de très réservé, timide. Mm-hmm. Alors, je pense que je suis quelqu'un qui a toujours eu ça en moi, mais qui traçait discrètement de mon côté. Et une fois que j'ai un projet qui est prêt à voir le jour, eh bien, j'attrape la lumière et tout le monde se demande d'où ça vient, tout ça.
0: Donc, tes parents, comment est-ce qu'ils ont appris, par exemple, que tu écrivais?
2: Ben, en fait, c'est parce que j'avais gagné un concours d'écriture dramatique et je leur ai dit, en passant, j'ai gagné un concours, j'ai écrit une pièce de théâtre sur ma vie, Chocolat, et ça va être publié au Québec. Et ça les a un peu pris de court, disons.
0: on les comprend quand même, on peut faire le saut. Alors, on est toujours donc en famille choisie avec Farah Thibault et Edith Butler. Et l'avantage donc, de cette relation-là, c'est évidemment les échanges intergénérationnels. Vous pouvez vous faire découvrir de part et d'autre. Farah, tu dis que Edith et Lise, elles sont assez ouvertes à tes propositions, comme par exemple ceci.

0: je peux confirmer que Edith Butler bouge en ce moment. Régie, je vois Lise aussi qui semble approuver. Donc, c'est de l'afrobeat qu'on entend en ce moment. C'est le genre de musique que tu leur proposes des fois?
1: Ben oui, mais parce qu'il faut bien. Souvent, elle me parle de chanteurs que je ne connais pas, malheureusement. C'est des Archives nationales sur deux pattes, là, Edith et Lise.
0: Oui. Quelle chance ça, quand même.
1: Oh mon Dieu, immense chance. Et en échange, je leur propose aussi des chansons que je sais qu'elles ne connaissent peut-être pas. Et elles aiment beaucoup. Elles me disent, oh, c'est fun. Il y a du groove.
2: On est ouverte à toute forme de musique.
0: Vous aimez ça encore être dans la découverte. Oh, c'est l'avantage aussi de s'entourer de la jeunesse.
2: Oui, parce que les autres nous montrent exactement comment ça se passe. Ça ne se passe pas aujourd'hui dans ce métier-là comme ça se passait dans notre temps. Et puis, on voit aussi les difficultés qu'ils ont, que nous, on n'avait pas. Comme nous autres, quand on avait des albums, on faisait des albums, ben là, on pouvait les vendre.
0: Oui, et il y avait des revenus directs.
2: Aujourd'hui, on suppose que notre musique va. Voilà, ça va quelque part, là, Spotify, je ne sais pas comment est-ce qu'on est payé. Mais...
1: On ne sait pas non plus si c'est de l'intelligence artificielle, parce que le nombre de fois que Edith m'a montré une chanson, « Oh mon Dieu, c'est tellement bon, Farah, écoute ça! » Puis je suis comme, « Oh, Edith! » Et cette personne n'existe pas.
0: Ben, c'est pratique d'avoir une Farah Thibault pour passer à travers tout ça. À l'inverse, donc, évidemment, toi aussi, tu le dis, t'apprends tellement au contact de Lise et de Edith Butler, par exemple. Une artiste que tu n'aurais peut-être pas connue autrement, c'est Marie-Paul Bell.
2: Oh,

0: Edith Butler a joué du piano tout le long sur, sur la table du studio. C'est lié à un moment particulier parce qu'elle est décédée récemment, Marie-Paule Bell.
1: Oui, je suis arrivée un matin dans le salon et je sentais la tristesse chez Edith et Lise. Et elles m'ont appris justement le décès de Marie-Paule Bell que je ne connaissais pas. Et on a écouté du Marie-Paule Bell toute la matinée et ça a été aussi un rituel de deuil, en fait.
2: Oui, c'était une grande amie à nous. Depuis toujours, depuis le début, parce qu'elle a sorti un album en même temps que moi, je sortais mon premier album. Elle sortait son premier album.
0: Donc, vos carrières ont toujours été en parallèle.
2: Puis, toutes les fois qu'on est allé à Paris, on allait chez elle. Puis, toutes les fois qu'elle vient par ici, elle venait chez nous. On avait une grosse maison, nous, avant, sur la côte Sainte-Catherine. Et puis, on avait...
0: Donc, elle venait vous visiter souvent.
2: Ah oui, oui.
0: Puis ça, c'est aussi la réalité. Vous le disiez tantôt, vous avez 84 ans. Il y a des gens qui partent, qui quittent. Oui. Ça te permet aussi d'avoir un autre rapport au temps, Farah?
1: Bien, ça me fait vivre plus fort, en fait, parce qu'elles sont tellement vivantes. Ouais. Moi, dans la vie, mon plus gros défaut, puis je sais que je vais avoir l'air un peu pathétique, mais je me trouve toujours trop vieille. Vraiment. Constamment
0: t'as
1: trop vieille.
0: T'as quel âge, Farah?
1: J'ai 26 ans.
0: OK.
1: Oui, mais c'est vraiment, j'essaie de déconstruire ça, mais avoir des amis plus âgés que moi, 60 ans plus vieux que moi, ça aide.
0: Oui.
1: Ça aide
0: à relativiser.
1: Énormément.
0: Mais surtout, en fait, c'est que ce sont des, je pense, des exemples de vivacité.
1: Énormément. Oui. Je veux dire, Edith a construit une rallonge à sa maison presque toute seule pour faire un walk-in à Lise à 83 ans. Donc, oui, évidemment, la vie continue.
0: Mais d'ailleurs, à ce sujet-là, est-ce que tu peux nous parler d'Edith Butler dans une quincaillerie?
1: Oh mon Dieu. OK. Ma passion, c'est d'aller au BMR. Avec Edith Butler. Ça, c'est un événement. Parce que Edith Butler va arriver dans le magasin puis elle va dire « C'est pas le plus beau magasin du monde, ça! » Puis elle va crier cette phrase-là dans le magasin. Les pots de peinture deviennent des tam-tams et on fait des chansons avec toutes. Et là, elle va m'expliquer à quoi chaque instrument outil sert, alors que moi, comme tu dis, donne-moi pas une hache en les mains, ça ne sert à rien. Alors, voilà.
0: Mon Dieu, cocasse. Seigneur.
2: Moi, elle a dit « OK, elle se sent vieille, puis quand elle est face à nous autres, ben, elle se sent jeune.
0: Oui, hein?
2: Mais moi, avec eux autres, je me sens très, très, très jeune. Ça m'emmène une jeunesse, ça m'emmène un goût encore plus grand d'énergie et de vie. Et
0: ça donne le goût de faire du tam-tam sur des cannes de peinture. Voilà.
2: Oui, mais j'ai quand même acheté la peinture.
0: Oui, quand même. Après tout ça. Mais d'ailleurs, Farah, tu dis qu'une chanson qui te fait penser à Edith Butler, c'est celle-ci.
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0: boum, Charles Trenet. On l'entend, c'est ça, il y a de l'énergie dans cette chanson.
1: Il y a de l'énergie, comme Edith. En fait, ça, c'est une chanson que j'écoute beaucoup quand le soleil n'est pas assez fort pour moi, puis que j'ai besoin de lumière. C'est comme du bonheur sur commande pour moi, cette chanson-là. Et Edith, c'est un peu ça pour moi. Je vais la voir et automatiquement, mon cœur se réchauffe très vite. Donc, ouais, c'est pour ça qu'elle me fait penser à Edith. Et aussi parce que notre passion à moi et Edith, c'est... souvent, on est sur ta terrasse, puis on regarde les oiseaux, puis on se demande si c'est des corneilles ou si c'est des corbeaux. On écoute des chants d'oiseaux ensemble, comme c'est indiqué dans la chanson.
0: Vous acceptez le rapport à cette chanson-là? Vous reconnaissez, Edith?
2: Je suis boum boum.
0: On l'accueille. Tu dis qu'un des dangers, Farah, d'être dans cette famille-là, c'est que ça peut briser des couples. Parce que quand on est témoin d'une relation comme celle de Lise et d'Edith...
2: C'est vrai que ça m'a cassé.
1: C'est sûr. Non, mais c'est parce que t'arrives là-bas, là, chez Lise et Edith. Honnêtement, elles m'ont appris l'amour. Maintenant, je sais c'est quoi aimer pour vrai. Je sais c'est quoi vouloir vieillir avec quelqu'un et se choisir sincèrement. Et moi et Marie-Ève, quand on est allé chez Edith la première fois, et boy, on est revenu Et Marie-Ève a laissé son chum le jour même parce qu'elle se disait, mais c'est pas, je veux dire, c'est ça que je cherche.
0: Edith se sent très mal.
1: Edith se sent
0: peut-être le moment de s'excuser. Là. C'est malheureux. Là.
2: Non, mais on n'avait pas parlé de ça.
0: Oui, vous n'avez pas été impliquée dans la décision, là, Edith. Là.
2: Ah, OK.
1: Non, et moi, je n'ai pas laissé mon chum, mais on est allé voir une thérapeute de couple.
0: Mais donc, c'est le modèle.
1: C'est un modèle d'amour absolument parfait pour moi. Mmh. Moi, je veux quelqu'un qui me construit un walk-in à 83 ans.
0: Qu'est-ce que ça vous fait d'entendre ça, d'être un modèle d'amoureuse, Edith?
2: Oh mon Dieu, je suis intimidée, là. Je dois être un petit peu rouge. Mais je suis contente et vraiment, je suis bouleversée de voir que j'ai vécu 53 ans avec Lise sans chicane, sans malaise. Quoique hier soir, il me semble que...
0: non. C'est pas juste Lise, elle peut pas venir corriger, mais je pense qu'on entend le sourire dans la voix. C'est clairement... c'est taquin de la part d'Edith.
2: Mais ce qui arrive, le vrai amour, c'est que tu reconnais quelqu'un. C'est comme... boum! Tu reconnais quelqu'un et tu sais que tu ne peux pas passer à côté. C'est comme mes enfants de cœur. Oui. C'est pas des enfants de cœur, comme dans une église avec un surplus. C'est ça, c'est la même chose. C'est comme une espèce d'amour qui est instantané.
0: Oui.
2: Et tu reconnais quelqu'un.
0: Et quelle chance d'avoir croisé cette personne-là il y a 53 ans.
2: Oui.
0: Parce que c'était le bon moment.
2: C'était elle.
0: C'était elle.
2: Oui.
0: C'est magnifique cette histoire-là. Merci beaucoup de vous ouvrir comme ça à nous deux. Puis je me dis, si ça peut inspirer des gens, justement, on n'a pas besoin d'être un artiste là, pour adopter une autre personne, mais de nommer ce lien-là, qu'est-ce que ça ajoute au fait qu'on te dise que tu es la fille de cœur d'Edith Élise Farah?
1: Mais mon Dieu, c'est un immense privilège, c'est sûr. Mais c'est parce qu'on se nourrit tellement l'une et l'autre dans nos luttes identitaires aussi, surtout. Alors, pour moi...
0: C'est intéressant, ça, par rapport au fait qu'elle est acadienne et toi, en ce moment, qui est dans cette recherche-là, tu es venue en parler à notre micro, t'es retrouvée avec ta mère biologique à Haïti.
1: Bien, c'est ça, je suis haïtienne, toutes les deux. On a été minorisées sur des terres et on veut revendiquer pour notre communauté. Alors, je pense que c'est ce qu'on a de plus fort, en fait, en commun, ça.
0: On vous a demandé s'il y a une chanson qui pouvait être l'hymne qui représente cette grande famille de cœur. Là, Farah a peur qu'on la juge. Là, j'espère que c'est pas too much.
1: Oh, non.
0: Moi, je pense que c'est un très bon choix.

0: tantôt.
1: Jacques Brel qui chante « Quand on n'a que l'amour ». C'est ça. Tu es d'accord?
2: C'est ça.
3: Je suis d'accord.
2: C'est exactement ça.
1: On n'a pas besoin d'autre chose.
2: Non. L'amour, on peut passer à travers tout. À travers les maladies, à travers les difficultés. On passe à travers tout, tout.
1: Tant qu'on n'a que l'amour et un BMR. Avec ça, là, avec ça, on peut aller loin.
3: Oh mon Dieu!
1: Farah, t'assumes donc ton choix? Parce que je le dis à la blague, mais tu dis, j'espère que c'est pas trop, mais,
3: non,
1: mais c'est
3: juste quand même. J'assume. C'est si pur, si simple.
1: On posait la question à nos auditeurs si vous aviez la chance d'être adopté par un artiste. Il y a Pierre Deschênes qui nous a écrit qu'il aimerait, lui, être adopté par Robert Charlebois, mais le Robert Charlebois des années 70, à une époque où, il dit-il, certaines substances psychédéliques me permettaient d'accompagner cette musique-là. Elle dit histoire d'échanger, il dit histoire d'échanger avec lui sur ses états d'âme de l'époque, ses explorations musicales explosives. Il y a également la poète Marjolaine Beauchamp qui nous écoute. Salut Marjo. On se reparle d'ailleurs un peu plus tard cette semaine pour son recueil de poésie. Elle dit « Moi, j'aimerais être adoptée par Manon Massé. » Parce qu'elle dit « C'est une femme aussi badass et féministe que ma mère. » Et on pourrait faire le segment « En famille, elle me montrerait comment faire un cœur avec les mains. » Et ses câlins ont l'air si apaisants. Marjo, c'est accepté. On lancera l'invitation éventuellement à Manon Massé pour un segment « En famille ».

0: Edith Butler, on oui. pourra vous voir dans l'hommage symphonique à Renaud oui, bientôt oui. À Montréal. Comment vous vous êtes retrouvée dans ce projet-là? Êtes-vous une fan de la musique de Renaud? Est-ce que c'est un artiste oui. qui vous accompagne souvent?
1: Ben, c'est-à-dire que moi, j'ai fait un spectacle, je pense, en 87. Il y avait Marjo, il y avait Renaud. Et c'était pour la fête nationale du Québec. Mm-hmm. Et je l'ai rencontré là. Puis après ça, on a jasé un peu ensemble. Puis il y avait des journalistes qui prenaient des photos. Et puis quand on parlait, puis le journaliste a crié « Embrasse-le! » Ouais. Moi, je m'ai retournée, puis j'ai regardé Renaud, puis j'ai regardé le journaliste, puis j'ai dit « Non!
0: » Mais bravo, je comprends.
1: J'aurais dû l'embrasser, sais-tu?
0: Ben, je sais pas. Peut-être que vous seriez fait avec Lise, là. C'est peut-être la bonne affaire, là, de ne pas être allé là. Mais bref, visiblement, est-ce que c'est lui? Parce que je pense qu'il est consulté, là, pour ce. Il devait donner son aval, sa permission, pour que vous
1: retrouviez
0: là.
1: J'ai aucune idée.
0: Ben, écoute,
1: ensuite, quand je suis allée à Paris, je suis allée voir son premier spectacle, mm-hmm. le gros spectacle, avec tous ses hits. Les gros hits du début. Ça m'a vraiment impressionnée. Et là, je suis très heureuse de faire partie de cet hommage à Renaud. Il y a des gros points, là, des grosses pointures qui vont être là. On chante avec un orchestre symphonique.
0: Absolument, oui, oui. Donc, on manque pas ça. Le 9 octobre à Montréal et le 11 octobre à Québec. Et Farah Thibault, ben, on va pouvoir t'entendre encore cette saison avec nous. Il y a d'autres créations qui s'en viennent.
2: Ça s'en vient.
0: Et ben, on te voit dans Le Gouffre lumineux, on peut te voir dans Belle Fleur et Jeannette. Ben, évidemment, cette pièce qui va être de retour chez Duceppe. Et Paradis Ébène, ton prochain texte qui va être présenté au Théâtre d'aujourd'hui à Montréal le printemps prochain. Merci beaucoup à cette famille de cœur qu'on a pu découvrir aujourd'hui. C'était vraiment un bonheur de vous entendre, Edith Butler et Farah Thibault.
2: Merci.
1: La prochaine fois, on vient avec toute la famille.
0: Toute la famille. On veut les 8 autres. Parfait.
1: La famille.
0: Si on lance l'appel aux policiers, vous pouvez venir chercher Edith Butler et Lise. Merci beaucoup. On se retrouve après cette chanson-là, entre autres avec Mathieu Gosselin.

On est dans la programmation musicale d'Émile Procloutier. Dit, j'ai toujours admiré la justesse et la force de frappe de la plume de Dramatique. Il tire vers le haut et il nous aide à voir mieux. Yeah.

0: là là, ça met de bonne humeur, ça. C'est sur cette musique que je retrouve avec plaisir Mathieu Gosselin, acteur dramaturge et plus belle voix de l'UDA. Salut Mathieu.
1: Salut Milly.
0: Pour sa chronique, La petite école de la résistance culturelle, dans laquelle il nous propose de revenir sur des moments de l'histoire où vraiment il restait toujours la culture. Et aujourd'hui, tu vas nous parler peut-être du plus grand scandale de censure artistique au Canada. C'est une bande dessinée, d'ailleurs, qui t'a inspiré ce sujet-là. Il s'agit de Corridor, un diamant emballé dans du papier journal, signé par Marc Tessier et Cyrus. Ça arrive là en librairie ces jours-ci. Et là, l'ambiance musicale nous donne un indice. On est aux Jeux olympiques de 1976, là, avec René Simard.
1: Oui, mais on est quelques jours, en fait, avant.
0: Juste avant.
1: Oui, juste

0: juste avant. OK, on se met dans l'ambiance. Oui. Là, il est 21h. OK, on est le 13 juillet 1976. Les Jeux olympiques vont être lancés le 17 juillet. Et Montréal se prépare à recevoir rien de moins que le monde entier. Mais sur la rue Sherbrooke, il y a quelque chose qui se trame. Quelque chose que personne ce soir-là ne voit venir. C'est que depuis une semaine, sur 6 kilomètres, il y a une exposition gigantesque qui se met en place le long de la rue Sherbrooke. Ça s'appelle effectivement Corridor. 80 installations, 16 œuvres majeures, des dizaines d'artistes qui vont être réunis autour d'un architecte visionnaire, Melvin Charney. Et le projet Corridor, c'est la pièce maîtresse du programme culturel des Jeux. Et d'ailleurs, c'est le seul événement qui est complètement gratuit. C'est important de le mentionner. Et c'est financé directement par le gouvernement du Québec, non pas par la ville de Montréal, qui n'avait plus un sou à ce moment-là. Donc, Corridor devait être la vitrine artistique de la province devant le monde entier.
1: Et pourquoi est-ce qu'on avait choisi la rue Sherbrooke?
0: Bien, la rue Sherbrooke, c'est vraiment le trait d'union entre le Montréal anglophone et le Montréal francophone. Ouais. Et c'était aussi la limite, si on veut, symbolique entre les quartiers riches et les quartiers pauvres. Fait que c'était lourd de symbole de choisir la rue Sherbrooke. Non seulement ça, mais aussi, c'est que sur la rue Sherbrooke, il y avait des dizaines d'immeubles patrimoniaux qui ont été rasés dans les dernières années sous l'administration Drapeau au nom de la modernisation. Mm-hmm. Et donc, Charney et ses complices savaient ça, voulaient le dénoncer. Ils l'ont un peu dénoncé dans l'exposition Corridor à leur manière. L'art ici, c'est fait mémoire, et la mémoire, parfois, eh bien, ça accuse. Ce qui avait été pensé comme une sorte de décoration urbaine magnifiée par le comité organisateur des Jeux olympiques, le COJO, et par le maire Drapeau, c'est devenu un geste qui dérange.
1: Donc, qu'est-ce qu'on retrouvait comme œuvre?
0: Il y avait des façades reconstituées de ces bâtiments-là qui ont été détruits, des vestiges aussi. Il y avait une œuvre qui était en fait un miroir de ce qu'il y avait avant. Tu sais, donc, mm-hmm. C'était vraiment, ça prenait quand même position. Il y avait des boîtes thématiques de François Sullivan, qui était peut-être l'artiste mm-hmm. la plus connue à ce moment-là, devant des appartements de la rue Sherbrooke qui avaient été habités par des personnes célèbres comme Nelly Gant, Normand Béthune, le médecin, ou Paul-Émile Bordua. Il y avait aussi un artiste, Pierre Ayot, qui avait fait semblant d'avoir kidnappé la croix du Mont-Royal. En fait, de l'avoir volé et de l'avoir amené sur la rue Sherbrooke, couché sur le côté. Il y avait aussi beaucoup de photos de bâtiments qui ont été détruits. Donc, ça prenait vraiment position, les œuvres de Corridor.
1: Et là, ce qu'on comprend, c'est que l'exposition n'a jamais finalement été ouverte au public.
0: Ben, je pense qu'elle va être ouverte quelques heures, mais... En fait, quelques jours plus tôt, dans une salle fermée de l'hôtel de ville, le comité exécutif se réunit en huis clos. Il n'y a aucun artiste qui est prévenu, aucun journaliste qui est convoqué, et la décision tombe comme un couperet. Corridor doit disparaître avant l'ouverture des Jeux, avant que le monde entier arrive à Montréal. Et dans la nuit du 13 juillet 1976, pendant que Montréal dort, il y a 75 employés municipaux, des camions, des bulldozers, des scies à chaîne qui envahissent la rue Sherbrooke. Sans préavis, sans témoin, on se met à arracher les œuvres, à tout casser, à charger les échafaudages sur lesquels il y avait les œuvres.
1: Je pense que Mathilde 5 mars a mal en ce moment.
0: Ah non, c'est effrayant.
1: C'est terrible.
0: Et en plus de ça, les débris vont finir à la fourrière municipale comme de vulgaires ordures.
1: Oh, mon Dieu.
0: Le maire Drapeau, plus tard, va invoquer en fait des motifs de sécurité publique, de règlements municipaux et même d'indécence. Mais ce qu'il faut savoir, c'est que toutes les œuvres avaient été faites en collaboration avec le service de police de Montréal et la municipalité. Donc, il n'y avait rien qui n'était pas aux normes, supposément. Mais l'explication qui persiste année après année est beaucoup plus simple et plus inquiétante aussi. C'est qu'en fait, le maire Drapeau n'aimait pas ce que Corridor disait de sa ville. Et il régnait en Dieu et maître, donc il y avait le pouvoir de la faire taire. François Sullivan va se souvenir de cette nuit-là avec des mots qui ne s'oublient pas. Ils l'ont fait de façon barbare, qu'elle va dire, dans la nuit, comme des voleurs. Une image, selon moi, qui résume tout, la clandestinité, la violence, le vol, parce que c'est bien de ça qu'il s'agit, c'est un vol. Le vol d'une parole publique, d'un art public, le vol d'une mémoire qu'on venait tout juste de rendre visible. On se rappelle que l'exposition est financée par Québec. Donc, le lendemain, le ministre québécois des Affaires culturelles, Jean-Paul Lallier, va exiger que Corridor soit reconstitué. Eh bien, le maire Drapeau l'ignore purement et simplement. Il y a les grands quotidiens montréalais qui vont s'emparer de l'affaire. Il va y avoir une indignation populaire. Il y a un groupe de citoyens Sauvons Montréal qui vont manifester dans les rues. Mais il n'y a rien qui fait. Les Jeux olympiques s'ouvrent 4 jours plus tard et l'attention du monde entier se tourne ailleurs.

0: La chanson officielle des Jeux olympiques résonne dans le stade olympique tout neuf, un hymne festif rassembleur qui est fait pour la télévision du monde entier. Mais ce chant d'accueil couvre, sans le savoir ou sans vouloir le savoir, le silence d'une rue Sherbrooke qui est encore jonchée de débris. Pendant que les haut-parleurs du stade célèbrent Montréal, ses lumières, sa jeunesse, ses promesses, à seulement quelques kilomètres de là, les vestiges de corridors achèvent de pourrir à la fourrière municipale. Si on veut, il y a deux bandes sonores de la même ville le même été. Il y en a une qui chante l'avenir et l'autre qui a été réduite au silence pour ne pas troubler ce silence.
1: Et là, est-ce que les artistes ont pu faire quelque chose légalement, là, parce qu'on se rappelle que ça avait été subventionné, tout ça?
0: Oui, donc effectivement, l'histoire ne s'arrête pas là parce qu'ils ont poursuivi la Ville de Montréal. Ce sont une douzaine d'artistes à avoir poursuivi, puis ça a duré, la bataille juridique a duré plus d'une décennie. Ça va se terminer par une victoire. La démolition de corridors est reconnue comme un acte illégal et il y a des dommages qui sont versés aux artistes. En fait, il va y avoir un règlement hors cours pour 85 000 $ qui se sépare à 12, moins les frais d'avocat. On parle de peanuts ici. Ouais. Mais Jean Drapeau ne présentera jamais d'excuses et c'est sous doré qu'on va régler ça aussi, donc c'est pas lui qui va payer pour les dommages. Aujourd'hui, comme tu le disais, Émilie, on parle de l'exposition Corridor, du démantèlement de l'exposition Corridor comme du plus grand cas de censure artistique de l'histoire canadienne. Et pourtant, la destruction de l'exposition n'a rien effacé. En fait, c'est que ça a fait l'inverse. Ça a transformé une exposition qui était supposée être éphémère, qui durait quelques mois, en légende durable. Et Corridor, c'était pas seulement une exposition d'art public et contemporain, c'était aussi une prise de parole, donc un acte de résistance. Des artistes qui opposaient la mémoire à l'amnésie planifiée, qui opposaient la rue elle-même avec tout ce qu'elle a d'ouvert, de public et d'incontrôlable, au récit lisse que le pouvoir municipal voulait imposer au monde entier. En la détruisant dans la nuit, Jean Drapeau n'a pas éteint la résistance. Parce que 50 ans plus tard, ce sont les artistes qu'on cite, qu'on expose, qu'on célèbre, qu'on peut lire dans la BD qui va sortir bientôt. Mais donc, comme souvent, la résistance culturelle ne gagne pas tout de suite, mais elle reste dans la mémoire et la mémoire a toujours le dernier mot.

0: Je t'aime, de Estelle Sainte-Croix. Merci beaucoup, Mathieu Gosselin, pour cette autre leçon de la petite école de résistance. On invite les gens à aller lire Corridor. Donc, oui. La bande dessinée, on disait qu'il est consacré à cette histoire-là, un diamant emballé dans du papier journal, c'est le sous-titre,
1: oui.
0: De Marc Tessier et Cyrus. C'est aux éditions La Pastèque. Ça arrive en librairie demain.
1: Et il y a aussi un excellent film documentaire de Bob McKenna, qui est un des artisans, des exposants qui existent, qu'on peut retrouver sur YouTube, qui s'appelle À propos de l'affaire Corridor.
0: Merci beaucoup, Mathieu Gosselin. Et dans un instant, on vous parle de ce chef-d'œuvre, pièce sur pièce, de Mathilde 5 mars. D'ailleurs, il y a quelqu'un qui nous écrit, Améline nous écrit, c'est mon illustratrice préférée. Toutes ses œuvres me font ressentir quelque chose. Elle m'accompagne dans plusieurs pièces de la maison. De ses livres sur les fleurs ou les oiseaux à ses planches éducatives, en passant par ses calendriers que j'attends chaque année avec impatience, j'ai besoin de mon fixe régulièrement. Améline, ça s'en vient, le fixe de Mathilde 5 mars, tout de suite après cette chanson.

0: Le Démile Procloutier dit que cette magnifique chanson réveille pour lui de précieux souvenirs parce que c'était la chanson thème de la série Demain des hommes dans laquelle Émile Procloutier a joué. Et là, il y a aussi quand même, vous allez voir un petit lien avec le livre dont on va parler dans un instant, Pièce sur pièce, qui nous parle d'une maison. Et pour rester dans le thème de l'émission, tout à l'heure, je parlais d'Améline là, qui a besoin d'un fixe de Mathilde 5 mars. Elle dit qu'elle voudrait que Mathilde 5 mars devienne sa sœur adoptive. Est-ce que c'est accepté, Mathilde?
1: Allons-y.
0: La demande est officielle.

0: J'aurais pu accueillir Mathilde 5 mars sur la pièce Gracias a la vida de Mercedes Sosa, sur laquelle elle aurait voulu accoucher, mais comme elle n'avait pas payé son abonnement Spotify Plus, elle a plutôt enduré ses contractions sur des publicités du Cégep de Trois-Rivières. La morale de cette histoire, payez pour votre musique. Mais on a finalement choisi de l'accueillir sur la chanson Le quotidien des Séguins, puisqu'elle l'a beaucoup accompagnée dans la réalisation de ce roman graphique qu'elle nous présente aujourd'hui, pièce sur pièce. Mathilde 5 mars, qu'est-ce qu'elle provoque en toi, cette chanson-là?
1: Elle est comme le ratio parfait de quétaine puis magnifique en même temps. Je trouve que c'est comme une époque où les chansons n'avaient pas peur d'être vraiment enthousiastes, mm-hmm. de parler de sentiments positifs. Puis moi, parler d'un rosier qu'on va tailler, je suis le public. Ça me touche depuis longtemps.
0: Et je rappelle que ça, c'est la chanson que tu choisis si tes funérailles ont lieu à l'été.
1: Ah oui, ça serait beau.
0: Mathilde 5 mars a une chanson pour chacune des saisons. Il faudrait que ce soit quelque part sur le testament. Ça, vous pourrez nous écrire, on a les informations. C'est aussi une chanson qui t'accompagnait pendant que tu créais ce livre-là. Mathilde, t'es illustratrice. On a pu voir ton travail sur de nombreuses affiches, comme c'était évoqué par Améline, mais aussi dans les livres Nos héroïnes, d'Anaïs Barbeau-Lavalette, ou encore Nos oiseaux, que tu as signé avec Éric Dupont. On reconnaît ton trait, ton crayon de bois, l'aquarelle. Il y a une grande douceur toujours dans tes images. Qu'est-ce qui t'a décidé à signer ton premier roman graphique à titre d'autrice?
1: Ça a été par défaut dans le sens où ce livre-là est fait de tellement de gens qui m'ont raconté des histoires. Personne n'a... Il y avait tellement de gens impliqués que finalement, j'étais la personne qui était la réception de tout ça. Ça fait que
0: c'était pas possible de confier ça à quelqu'un d'autre pour l'écriture.
1: Exactement. Ça a été par défaut. C'était pas un besoin que j'avais ou une envie. C'était vraiment pour ce projet-là.
0: Et ce projet-là, donc pièce sur pièce, c'est l'histoire de ta maison.
1: De la maison qui m'habite,
0: oui. La maison qui t'habite, oui. C'est donc bien beau, ça.
1: Ben, je veux dire, elle existait bien avant moi. Elle existait bien avant tout le monde qui existe présentement sur la Terre, puis elle va exister, je l'espère, bien après moi. Ça fait que je suis de passage, je veux dire, voilà, à l'habitement.
0: C'est tellement une précision importante, puis c'est un livre qui change, je trouve, notre rapport à nos maisons. En ce moment, on le dit souvent, dans la crise du logement, il y a des gens qui utilisent l'expression « des portes ». On est loin d'une porte quand on plonge dans cette histoire-là, de cette maison qui t'habite. Mais sur un acte notarié, t'en es la propriétaire quand même.
1: Oui, bon conjoint.
0: Dans cet ordre-là, à moins que ce soit la maison qui ait un acte que tu lui appartiens. L'histoire de cette maison-là, donc, elle débute en 1874. C'est le moment où elle a été bâtie par Balthazar Hamel. Là, je veux que tu me parles de la recherche derrière ce projet-là. Combien de temps est-ce que tu as passé à faire des recherches sur cette maison-là?
1: Ben, c'était comme infini parce qu'à chaque fois que j'apprenais quelque chose, il y en avait une autre que je voulais savoir. Bon, là, comme ça a été la même famille qui a été propriétaire pendant plus d'un siècle, ben, j'avais accès à ces gens-là qui m'ont raconté, les gens du village, donc les gens plus âgés que je suis beaucoup allée voir là, pour le projet. Mais après, il y avait quelque chose après qui n'avait plus de souvenirs, comme le premier qui n'était pas de cette famille-là. Ça fait que il y a des choses que j'ai inventées, puis en cours de route, plus je m'intéressais, plus dans les documents là, de la municipalité. Puis ça, j'ai retrouvé, puis le pauvre Balthazar, tu sais, je le fais tout seul dans la maison, mais quand j'ai retrouvé les actes, il était là avec ses 13 enfants dans la maison.
0: Mais toi, tu l'avais imaginé comme un homme seul.
1: Ben, comme j'avais pas d'informations, puis là, ça servait les propos de l'histoire. Mais oui, il y a eu beaucoup, là, l'ONF, la BNQ, Thérèse Sauvageau aussi, parce que des choses sur vraiment le quotidien, il y en a peu dans les archives. C'est quelque chose qui est plus difficile à trouver. Là, les draps étaient comment, les couvertes, qu'est-ce qu'il y avait dans... La nourriture peut être un peu plus documentée, mais...
0: Mais les objets du quotidien, comment est-ce qu'on vivait? Donc, l'histoire de cette maison-là, effectivement, a débuté en 1874 avec Balthazar Hamel et...

En 1881, donc, il vend cette maison-là et elle va rester, tu le dis, pendant plus d'un siècle dans la famille Desruisseaux. Tu as croisé donc certains des membres de cette famille-là. Tu dédies, entre autres, le livre aussi à Nicole Desruisseaux. Cette femme-là, c'est quoi son rapport?

0: était bonne. Moi, d'une part, j'élevais mes enfants dans cette maison-là. Je voulais en connaître l'histoire. J'étais curieuse. Et puis, d'une autre part, il y avait cette femme-là qui vivait ça. Et puis, elle nous a fait rencontrer. Et puis, Nicole a pu me parler de sa famille mm-hmm. et puis a pu transmettre finalement des mémoires. Et puis, le fait qu'elle soit en fin de vie, ben, ça prenait une autre dimension pour moi qui les recevait.
1: Ouais.
0: Ça a été quelque chose... vraiment de très touchant pour moi. C'est vraiment une leçon de vie qui a été exceptionnelle parce que toutes ces petites anecdotes-là de famille finalement racontaient vraiment une époque, racontaient un quotidien rural, puis donnaient du sens à moi, l'existence que j'avais à l'intérieur de ces quatre murs-là.
1: À quel moment t'as su qu'il fallait que t'en fasses un livre de cette histoire-là?
0: Mais au début, en fait, j'ai un peu prétexté que j'allais faire un livre pour me donner une excuse pour rencontrer Nicole.
1: Oh,
0: et puis cette femme-là était tellement intéressante. C'était vraiment une conteuse là, exceptionnelle. C'est une femme drôle. Moi, j'ai vraiment eu un coup de cœur pour elle. Et puis de fil en aiguille, je me suis dit non, mais c'est vraiment intéressant ce qu'elle me compte. Puis j'ai vraiment envie. Moi, l'illustration, c'est le langage que je connais. Fait que c'est de cette façon-là que j'ai eu envie de partager au plus grand nombre de personnes possible ce que moi, j'étais en train de vivre, puis ce qui était vraiment quelque chose qui était très touchant là, dans ma vie, quelque chose qui allait rester.
1: Je regarde, il y a Mathieu Gosselin à côté de toi, qui lui aussi est propriétaire d'une vieille maison.
2: Oui, très vieille aussi.
1: Est-ce que tu as ça en toi, de penser à qui a vécu là avant? C'est quoi l'histoire?
2: Mais c'est sûr, chaque objet raconte quelque chose aussi, parce que nous, en tout cas, je ne sais pas si c'était la même chose pour vous, mais quand on est rentré dans la maison, on a hérité de tous les objets de la maison aussi. Là. La maison n'avait pas été vidée. Et donc, il y a plein de vieux bâtiments aussi. Puis cet été, on a eu la chance d'avoir quelqu'un qui est venu, qui a vécu, qui est né dans cette maison-là, puis qui est venu nous raconter. C'est comme si tout devient en trois dimensions. C'est comme si, c'est ça, la vie quotidienne apparaît, puis c'est vraiment encore plus impressionnant.
1: Dans le livre, tous les gens qui ont vécu, qui sont nés, qui sont morts aussi, parce qu'on comprend qu'au fil du temps, il y a eu des morts aussi dans cette famille-là. Ce sont un peu comme les fantômes qui habitent la maison. Est-ce que tu ressens vraiment ces présences-là, Mathilde?
0: Ah, ben tu sais, dans une vieille maison, là, on les voit, c'est inscrit dans les murs, tu sais, les traces des notes que les gens ont pris de leur récolte dans le potager. Tu sais, ils font partie de notre quotidien, puis on s'imagine tout, quand on vit dans un vieux bâtiment, hey, moi, si j'étais dans ces quatre murs-là, puis je devais élever 14 enfants, puis, tu sais, cultiver mes choses en même temps, puis pas d'électricité. Mais je trouvais intéressant de le penser aussi à l'inverse. Puis si Balthazar, lui, était à ma place, puis il devait faire des lunchs, puis partir le lave-vaisselle, tu sais, peut-être que ça serait étonnant aussi. C'est que je trouvais ça intéressant d'emmener aussi les fantômes, puis les gens qui avaient vécu à différentes périodes, puis les faire évoluer avec la maison, avec nous.
1: Et c'est un cours d'histoire aussi, ce livre-là, pièce sur pièce, parce que on apprend plein de choses. T'sais, la porte du devant qui était réservée à la visite annuelle du curé, le legs de la maison. T'sais, quand on dit que c'est resté pendant plus d'un siècle dans la même famille, mais quand tu vois les actes notariés, il y a des conditions, là, c'est-à-dire qu'on est obligé de loger, soigner, nourrir les parents, ceux qui lèguent la maison, ça faisait partie des conditions.
0: Ben oui, tu sais, les foyers de personnes âgées n'étaient pas là, ça fait que ça venait, quand on appelait ça le vieux bien, dans le fond, quand que les gens, quand que t'étais le fils, souvent, parce que c'était au fils qui était transmis la maison, ben ça venait avec le fait d'accueillir les parents. Et puis pour la fille qui avait cette charge, cette tâche-là, c'était quelque chose, parce qu'il fallait accueillir aussi s'il y avait des vieilles filles dans la famille, s'il y avait des gens qui étaient malades. Aussi, les maisons à campagne servaient de refuge pour le grand air, pour ceux qui habitaient en ville, pour venir respirer le bon air.
1: Un droit acquis de revenir. Là,
0: revenir,
1: il faut accueillir cette visite-là. Là.
0: Puis, t'arrivais dans des habitudes qui étaient déjà installées depuis longtemps, depuis des fois plusieurs générations. Ça fait que ça, c'est vrai que là, on me racontait que dans cette famille-là, ça s'était bien passé, mais j'imaginais les femmes qui avaient vécu ça... On a beau aimer sa belle famille, des fois, c'est un contrat.
1: Est-ce que tu espères que ce livre-là va peut-être inspirer des gens à aller enquêter sur leur propre maison?
0: Ah, moi, je pense que oui, mais n'importe qui a une maison ancestrale, partez-le là-dessus, là, il va vous en parler longtemps. C'est un intérêt souvent que les gens ont. Et puis, je me dis, ça peut faire, en effet, regarder des détails autrement.
1: Et j'ai envie de dire, même pas besoin que ce soit dans une maison ancestrale, ne serait-ce que de prendre un moment puis d'honorer qui a vécu ici avant moi, C'est ça. Et comme tu dis, là, est-ce que c'est toi qui habites la maison ou la maison qui t'habite? Je pense que c'est un exercice sain aussi à faire avec les lieux dans lesquels on vit.
0: Oui, puis d'être reconnaissant, c'est ça, de la transmission. Mmh. Dans le fond, un lieu, c'est que ça nous donne, je veux dire, un patrimoine, toujours bien, rien qu'une maison, mais ça nous donne un lieu précis où réfléchir le passé, où réfléchir que les gens nous ont construit ce qu'on est présentement. C'est un dialogue avec le passé qu'on nous offre. Là.
1: Ça fait du bien à l'âme, ce livre-là. Je trouve que ça nous sort aussi de toute la question de la spéculation. Donc, pièce

0: sur pièce. Je vous le dis, c'est magnifique. Vous devez absolument mettre la main sur ce livre-là qui est publié donc au quai numéro 5 chez XYZ, pièce par pièce de Mathilde 5 mars. Il y a Suzanne de Sherbrooke qui nous écrit « Je suis en train d'assembler ma lasagne et là j'entends les séguins. J'aurais pu chanter toutes les paroles. Merci Mathilde, je m'abonne à ton calendrier 2027. » Il y a quelqu'un d'autre qui nous écrit « Bravo Mathilde, j'ai adoré ton œuvre qui m'a été recommandée par ta bonne amie, ma fille Amélie, une autre illustratrice de Trois-Rivières. Oh, » Ça doit être la maman d'Amélie Dubois.
1: C'est Amélie Dubois.
0: Oui, alors on salue sa maman et Amélie. Merci beaucoup, Mathilde 5 mars. C'est là-dessus que se termine l'émission. Merci encore pour vos nombreux messages. Julie Gagnon qui dit qu'elle aimerait être adoptée par Chantal Lamarre pour son sens de l'humour et de la dérision. C'est là-dessus donc que se termine l'émission. On se donne rendez-vous demain dès 13h30, entre autres avec les Shirley. Il y a également Christine Brouillet qui sera à l'émission avec nous demain. C'est un rendez-vous.
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0: Bonjour tout le monde, il est 15h, mardi 22 septembre, 17 degrés. Bienvenue à C'est encore mieux l'après-midi. Guillaume Dumas et toute l'équipe avec vous pour une autre édition de votre émission de retour à la maison avec, autour de la table, Félix Morissette, Beaulieu aux informations.
1: Bonjour Guillaume.
0: Bonjour Félix, comment allez-vous?
1: Ça va très bien, merci.
0: Aujourd'hui avec nous et demain aussi.
1: Effectivement,
0: On va savourer ces deux journées-là comme si c'était les deux dernières de notre vie, Félix.
1: On va apprendre à se connaître.
0: Oui, tranquillement, ça s'en vient, je vous dirais.
2: Vous êtes qui déjà?
0: C'est ça, avec les années. Comme stagiaire, vous êtes pas pire, Félix. Je voulais vous le dire, là.
1: Commence à être long, stage, là.
0: Oui,
1: là.
0: Mais éventuellement, on va vous payer aussi pour le travail accompli. Il faut juste pas lâcher.
2: Salut.
0: Merci, Félix. Caroline Leclerc, la météo.
3: Bonjour, Guillaume.
0: Caroline, comment allez-vous?
3: Comme dans un rêve.
0: Mais quand vous êtes porteuse de bonnes nouvelles comme ça, j'imagine qu'on va bien aussi.
3: Ben certainement. Là. C'est pas vilain ce que j'ai à vous raconter. Au contraire, en fait, c'est pas mal le même scénario qu'hier. Je vous dirais, ça n'a pas changé. C'est beau, au moins, jusqu'à dimanche.
0: Copier coller.
3: Des ajouts de nuages ici et là.
0: Là, jusqu'à dimanche, on l'affirme haut et fort.
3: Ben, pour l'instant, oui.
0: J'adore.
3: Ça pourrait plus tenu, plus nuageux pour la fin de semaine. Par contre,
0: oui.
3: Attention, c'est un scandale. Je dois faire un petit mea culpa, là.
0: Non.
3: Hier, je ne vous ai pas induit en erreur. Je vous ai presque enduit d'erreur.
0: Comme vous avez fait ça, vous nous avez trempé dans l'erreur.
3: Tout à fait. Mais il y a une bonne nouvelle à ça. Je vous ai dit hier là, que le coucher de soleil, c'était 18h30 hier.
0: Est-ce que vous avez senti mon étonnement, ma stupéfaction?
3: Oui, okay. Comme à l'habitude,
0: oui,
3: mais
0: ça,
3: j'ai fait une petite erreur de dyslexie, là, comme ça, puis c'était 6h30 le lever et 18h45 le coucher.
0: Bon, il me semblait que je trouvais ça...
3: J'ai inversé quand j'ai pris mes notes.
0: Caroline,
3: et donc...
0: vous voyez à quel point je respecte votre travail, je vous fais confiance aveuglément. Mm. Je n'ai pas vérifié une telle information, mais je me doutais qu'il y avait un petit os dans le ragoût.
3: Je sais que tout ça a eu grand impact sur la vie de nos auditeurs, entre
0: Absolument.
3: Autres, alors c'est important de vous mentionner. La bonne nouvelle là-dedans...
2: J'avais allumé toutes mes lampes.
0: Ouais, c'est ça,
3: voilà,
0: ouais.
3: Alors, la bonne nouvelle, c'est que vous venez de gagner 15 minutes.
0: C'est ouais. grâce à vous.
3: Voilà.
0: Non, mais vous nous manipulez, puis j'aime ça.
3: Avec grand plaisir.
0: Caroline, merci d'être avec nous. Tania Beaumont, bonjour.
4: Allô.
0: Rebonjour. Vous étiez dégagée hier pour un projet secret.
4: Ben oui, je travaille sur une petite affaire, là.
0: Une petite affaire?
4: Ouais.
0: OK. C'est pas vrai, ça.
4: C'est une grosse affaire.
0: Moi, je le sais, mais j'en parle pas plus, mais...
4: Ouais.
0: Bonjour.
4: Allô?
0: Merci d'être avec nous.
4: On va en savoir plus fin octobre.
0: Quand est-ce qu'on... Ah, fin octobre. C'est loin, ça?
4: Ben oui,
0: non,
4: mais...
0: pas possible.
4: C'est loin, mais...
0: Ah, mais attendez.
4: Je regarde mon calendrier, puis je trouve ça proche.
0: Vous trouvez ça proche, hein?
4: Ouais.
0: Peut-être vous manquez de discipline. Écoutez l'entrevue avec Marie-Hélène Raymond, ça
4: J'ai
0: va peut-être vous aider.
4: J'ai commencé à lire son livre.
0: Je le sais.
4: J'ai un chapitre de lu.
0: OK.
4: Ouais. Je me sens coupable. Je vais lire la suite.
0: Va lire la suite. Ça va aller mieux. J'en suis persuadé. Ah, mais quand même.

0: Même, c'est intéressant comme réflexion. Tania, de quoi parle-t-on aujourd'hui aux arts et spectacles?
1: On va parler d'un spectacle qui s'en vient au Diamant, qui s'appelle Mommy, le retour. Et ça n'a pas l'air comme ça, mais c'est un spectacle...
0: C'est pas avec Brendan Fraser, là.
1: Ce n'est pas ça.
0: D'accord, merci.
1: Mais c'est un spectacle quand même bien complet. Il y a de la musique là-dedans, il y a des personnages, okay. Il y a des costumes. Et c'est politique en même temps, parce que c'est une grand-mère, Mommy, qui prend le pouvoir. Donc, il se passe pas mal d'affaires là-dedans. J'ai parlé avec son auteur, Olivier Chouanière, qui va nous démêler un peu dans ce spectacle. Et Mommy, le retour, parce que c'est un personnage qui a existé en 2013, qui l'a fait revenir.
0: Okay.
1: Et en plus, c'est une momie. Mommy, le retour, comme le retour de la momie.
0: Donc, tout est dans tout.
1: Ah, c'est
0: parfait. C'est ça. Hein? On mélange les codes culturels. J'adore ça. Tania, merci beaucoup d'être là. Marc-André Boivin, bonjour.
2: Bonjour.
0: Marc-André, vous êtes en pleine forme, vous aussi.
2: Ça va très bien, merci.
0: Et là, autour de la table, je vous regarde, j'ai l'impression qu'on a pas mal de fans de la génération Musique Plus ici, des gens qui ont été baignés par les vidéoclips, qui ont été baignés par les animateurs, les VJ.
1: On a parlé quelques fois ici, d'ailleurs.
0: Légèrement, à quelques occasions. Ben, disons qu'on est quand même nostalgique. Et là, attachez vos tuques de nostalgie dans une dizaine de minutes. On aura le plaisir de recevoir ici en studio Paul Sarrazin et Geneviève Borne pour ce spectacle présenté ce soir. Et demain à Québec, le Musique Plus, en fait, Génération Musique Plus 1986-1996. On aura donc de beaux souvenirs à se raconter. Puis déjà en régie, il y a Paul et Geneviève là, qui ont les bras dans les airs. La fête est déjà prise en régie du studio 11 de Radio-Canada. On a déjà hâte de les avoir avec nous. Et là, on met la table nostalgique tout de suite. Autour de la table, le vidéo qui vous a le plus marqué. Excusez-moi, le vidéoclip qui vous a le plus marqué, idéalement peut-être dans ces années-là, mais dans l'histoire de la musique. On va quand même ratisser large. On va commencer avec l'aîné du groupe, Marc-André. La sagesse d'abord.
2: C'est sûr que l'aîné du groupe va vous parler de Twisted Sister.
0: Ah,
2: parce
0: ben
2: qu'au
0: oui.
2: début de Musique Plus, c'est vraiment « We're not gonna take it, I wanna rock ». C'était des vidéoclips qui marquaient parce que c'était vraiment la comédie.
3: « What you wanna do with your life?
2: I wanna rock ». Alors, il y a tout ça. Il y a « Jenny's Got a Gun » aussi, des Aerosmith.
0: Ah, Aerosmith.
2: Ouais,
0: oui,
2: je sais
0: oui,
2: qu'on
0: oui,
2: va parler
0: oui.
2: de Crazy tantôt, mais « Jenny's Got a Gun », c'était vraiment un beau clip.
0: Ouais, puis c'est, c'était une chanson emblématique aussi. Il y avait quelque chose dans le texte. Ouais,
2: et moi, j'étais un fan de Solid Rock, là, ben monsieur oui. Sarrazin, ben là. Qui nous regarde. Là,
0: et Madame Borne aussi, qui l'animait aussi.
2: C'était un rendez-vous immanquable à chaque semaine. Et puis, on avait les vidéoclips de Guns N' Roses, November Rain, Estrange, Don't Cry.
0: Non, vous parlez
2: d'en
0: anglais. Non,
2: ben
0: là,
2: il y en avait un paquet. Fois, là, il y en avait beaucoup.
0: Encore une fois, on a demandé à Marc-André un vidéoclip, on est rendu à 13. Mais c'est tout le temps la même histoire à cette
2: ah, mais
0: je
2: regardais ça, Musique Plus.
0: J'ai
2: là.
0: Pas de contrôle ici.
2: Moi, je suis content d'y voir aujourd'hui. Là. C'est vraiment un plaisir.
0: Ils font leur entrée dans le studio. Vous savez ce qu'on va faire? On va aller tout de suite aux nouvelles parce que là, on veut garder du temps avec Paul et Geneviève. Alors, Félix, là, vous avez deux personnes qui vous regardent, qui ont oui. hâte de nous rejoindre. Comme on disait à Fort Boyard, prenez votre temps, là, mais faites ça vite.
4: Oui, c'est ça. Okay? On va résumer ça rapidement. commençons par ce qui se passe du côté de l'Assemblée générale de l'ONU, Guillaume. Il y a des responsables américains et iraniens qui se sont rencontrés dans les dernières minutes pour tenter de trouver un accord. Le président Donald Trump qui a confirmé la tenue de ces pourparlers. Sans donner vraiment de détails sur le contenu de ces négociations, on sait que les deux pays sont en guerre depuis maintenant 7 mois. D'ailleurs, Mark Carney, lui, est du côté de New York où il assiste à cette Assemblée général. Plus tôt aujourd'hui, il a rencontré le président du Chili et il doit ensuite s'entretenir avec celui de l'Angola, le roi de Jordanie et le ministre de l'Industrie des Émirats Arabes Unis. Le premier ministre canadien va également prononcer un discours lors d'une réunion entre dirigeants sur la solution à deux États pour les Israéliens et les Palestiniens. L'ambassadeur du Canada aux États-Unis, David Lametti, affirme que les États-Unis et le Canada collaborent toujours à l'ONU.
5: Évidemment, on a travaillé ensemble sur certains comités justement pour réduire les coûts. Il y a aussi l'Haïti, qui est très important pour les États-Unis, très important pour le Canada.
2: Merci.
4: Laissez-moi encore 2 minutes, là. Je vais faire ça.
0: On vous donne 2 minutes.
4: Il y a quand même une planète, là, devant nous qui nous appelle. Antonio Guterres, d'ailleurs, qui a prononcé son dernier discours en tant que secrétaire général de l'ONU ce matin. Les États membres de l'organisation devront élire un nouveau secrétaire général à l'Assemblée générale après une recommandation, d'ailleurs, unique du Conseil de sécurité, là, parmi les candidats et les candidates. Le projet de loi du gouvernement Carney C-39 qui vise à accélérer les grands grands projets d'investissement au pays suscitent de vives réactions autant auprès des organisations syndicales qu'à la Chambre des communes. Par le biais de ce projet de loi, le gouvernement souhaite notamment réduire les délais et les obstacles qui freinent la mise en œuvre des grands projets. Il modifie également certaines règles du travail pour limiter les conflits entre employeurs et syndicats. Voici un échange à la période de questions à Ottawa entre le chef du Bloc Yves-François Blanchet et le ministre responsable du Commerce Canada-États-Unis, Dominique Leblanc.
6: C-39 est un recul brutal. On va jusqu'à cacher l'approbation automatique de projets pétroliers et nucléaires, et pire, en avance. Est-ce que le gouvernement réalise que le cadre pour protéger les citoyens du Québec et du Canada, qui a pris tant d'années à développer, sera détruit en 24 heures?
7: Il sait très bien, M. le Président, que le gouvernement a été élu par les Canadiens précisément pour construire une économie plus résiliente, se diversifier d'un partenaire commercial non fiable, mais de construire d'une façon responsable.
4: Il y a une demande d'action collective qui vise plus du tiers des centres de services scolaires du Québec qui a été déposée en lien avec l'achat des uniformes scolaires dans les écoles publiques. La requête accuse les centres de services scolaires de contrevenir aux règles sur la gratuité scolaire en imposant aux parents d'acheter des uniformes chez des fournisseurs exclusifs à des prix bien supérieurs au marché. Voici l'un des avocats en charge de ce dossier, Benjamin Polifort.
8: Selon nous, c'est non seulement une violation au règlement, mais c'est aussi une violation à un droit prévu à l'achat, qui est le droit à l'éducation. Il y a des parents là qui ont pas un très gros revenu au Québec, ils veulent avoir accès à l'éducation, et ça peut être un frein à l'éducation de devoir payer des montants aussi dispendieux pour des uniformes scolaires.
4: La requête demande à la Cour de déclarer illégal l'achat d'uniformes chez des fournisseurs exclusifs et de rembourser les sommes perçues par les fournisseurs désignés. Et en terminant, il y a l'ex-cardiologue Guy Turcotte, reconnu coupable du meurtre de ses deux enfants survenus en 2009, qui s'est vu refuser aujourd'hui la permission de sortir de prison avec escorte. La Commission des libérations conditionnelles du Canada estime qu'il n'assume toujours pas complètement les gestes qu'il a commis. Les commissaires qui ont entendu son témoignage ont souligné certains progrès de l'ex-médecin. Ils estiment toutefois que l'extrême gravité du crime commis dans un contexte de rupture amoureuse ne rend pas souhaitable sa sortie à ce stade-ci de sa peine. Guy Turcotte purge depuis 2015 une peine de prison à perpétuité avec une peine minimum de 17 ans. Il sera admissible à la libération conditionnelle en 2028.
9: Félix, merci beaucoup.
0: Je lève les pattes. Vous êtes bien gentil.
9: Oui,
0: d'être aussi généreux. Non, vous êtes généreux de votre temps, on aime ça.
9: Hey, Félix, on vous dit à tout à l'heure.
0: À tantôt.
9: Merci beaucoup. Marc-André, vous êtes sous pression, vous aussi. Courte circulation.
2: Ah, inquiétez-vous pas, ça sera pas long.
9: Une panne, mon cher ami.
2: Félix Leclerc, direction S, dans l'accès du frein Montmorency Est, la voie de droite est bloquée présentement par un véhicule en panne. Le ministère des Transports est sur place. On attend la dépanneuse. On a déjà des ralentissements sur Félix Leclerc, direction Est, entre Saint-Jacques et Laurentienne. Pour la traversée vers la Rive-Sud aussi, les approches des ponts, c'est parti. On a des problèmes pour Henri IV, hauteur 4 Bourgeois et Duplessis, secteur Laurier.
0: Merci beaucoup, Marc-André.

0: 15h11, salut, c'est Guillaume Dumais. Bienvenue à Solid Rock. Ouais. Je réalise un rêve. Et surtout avec deux animateurs de Solid Rock avant moi, Paul Sarrazin et Geneviève Borne. Bonjour.
1: Bonjour.
2: Bonjour.
0: Hey, comment allez-vous?
1: On va tellement bien.
0: On est tellement contents de vous recevoir.
2: Ah, ben,
0: c'est pas de la basse flatterie, je vous le dis. On est immensément heureux d'être nostalgique aujourd'hui puis d'accueillir les deux animateurs du spectacle Génération Musique Plus 86-96.
2: Merci beaucoup, Guillaume. On est très, très, très heureux d'être là. Et on est très heureux d'être à Québec, la ville natale de Geneviève.
0: Ben, oui.
1: Moi, je suis de retour à la maison.
0: Ben oui.
1: Et c'est très émouvant pour moi de monter sur scène à Québec. Je vais avoir des amis qui vont venir me
0: dans
1: voir.
0: Dans votre studio aussi, que vous avez occupé pendant plusieurs samedis ici à
1: c'est
0: Québec.
1: C'est vrai, j'ai fait un remplacement pendant tout un été en 2013.
0: Moi, je travaillais de l'autre côté dans la salle de nouvelles pendant que vous étiez ici.
1: Je me souviens, c'est vrai. J'ai passé tout un été ici. J'ai adoré ça. Et puis, donc, c'est le retour à Québec pour Génération Musique Plus.
2: Et Génération Musique Plus 86-96, Geneviève et moi et Jean-François Blais et d'autres gens, on s'est assis autour d'une table pendant un an et demi. Et puis on a réfléchi à tout ça, on a regardé les archives et tout ça. Puis on s'est rendu compte qu'il fallait qu'on fasse un choix à la Musique Plus, c'est-à-dire dans toutes les directions.
0: Ah oui.
2: Parce que Musique Plus, contrairement par exemple aux radios commerciales, dans leur format, nous on jouait de tout. De tout, tout, tout. Donc,
0: c'est vrai.
2: Il y a de tout dans le spectacle ce soir.
0: Et ça, c'est ce qui manque aujourd'hui. Puis là, c'est mon petit commentaire éditorial. Mm-hmm. On écoute la musique sur nos plateformes. On est complètement enfermé dans nos algorithmes. On se fait pousser des styles qu'on aime. Alors qu'à Musique Plus, à l'époque, on était exposé à tous les styles musicaux. On n'était pas nécessairement fan de métal, par exemple. Mais on écoutait quand même Solid Rock. On découvrait des groupes.
1: Ben oui, absolument. Puis c'est ça qu'on fait avec le show Génération Musique Plus.

0: C'est qu'on se consacre à la décennie 86-96, premièrement parce que c'est une décennie où musicalement, il s'est passé tellement d'affaires. L'explosion du métal, l'arrivée du grunge, le rap métal, les boys bands, les divas de la pop.
1: La Britpop qui est débarquée aussi.
2: J'ai découvert la musique québécoise aussi, moi, beaucoup.
1: C'est vrai, c'est vrai. On a un bloc québécois complètement parce que
0: très
1: avez raison, les Québécois sont très importants dans notre cheminement à Musique Plus parce que ils étaient au même niveau que les artistes internationaux et on a tout le temps traité tout le monde de la même façon, c'est-à-dire que qu'il y ait Motley Crue, Madonna ou Richard Séguin ou Mitsou, d'ailleurs qui est venu dans un de nos spectacles, c'était la folie, la salle est devenue complètement hystérique.
0: Et c'est ça justement pour nous, on les mettait sur le même piédestal, on leur réservait le même accueil, les stars québécoises et les stars internationales. Et puis le deuxième aspect de la décennie 86-96, c'est que c'est pendant cette décennie-là qu'on a créé les émissions phares de Musique Plus. Donc, vous allez revivre un combat des clips. Vous pouvez imaginer que c'est Bon Jovi et Def Leppard qui s'affrontent. Et on a recréé Bouge de là. Ça, c'est une émission durant laquelle les gens venaient danser sur nos bureaux dans le studio de Musique
1: Plus. Mais ça, c'était fascinant aussi.
0: Ben, complètement. C'était la discothèque la plus haute en ville. Et Paul fait un segment solid rock là, incroyable. Puis là, à Québec, je sais que le monde est métal.
1: On est fan de rock et de métal.
0: Ça, je pense que ça va avoir un bel impact.
1: Moi, j'aimerais beaucoup baptiser Québec ce soir capitale interstellaire du métal.
0: Ah, ça l'est. Ça l'est.
3: Je pense que non seulement ça l'est déjà, mais ça va être confirmé ce soir.
1: On va confirmer ça.
3: Les gens de Québec à confirmer ce titre-là.
0: Ouais.
1: Vous savez, Guillaume, à Musique Plus, ce qui est arrivé aussi, quand on s'en parlait, Geneviève, tantôt, quand on arrivait pour interviewer quelqu'un, il y a les équipes de la télé plus traditionnelle qui arrivaient à 10, 12, et nous, on était deux, tu sais. Puis l'autre aspect que Moses Neimer a décidé de développer, le grand idéateur derrière Much Music et Musique Plus, c'est qu'il a décidé que ça se démocratiserait au sens de vulgariser la télé. Donc, les gens venaient dans la vitrine, ils nous voyaient, ils entraient dans le studio.
3: Oui.
1: Donc, ce soir, les gens sont au centre de l'action.
3: OK, parce que là, il y a un studio qui est recréé,
0: recréé sur scène. L'environnement Musique Plus est recréé sur scène. Et c'est comme si les gens dans la salle ont été invités. C'est le public en studio. Et on est tous ensemble à Musique Plus, puis on interagit avec le public. On va dans la foule parler aux gens. On a une caméra qui nous suit, donc on est des VJ, là. On présente des choses à la caméra. Et puis on a un band extraordinaire, puis des chanteurs.
3: Ben là, avec Jonas et Raphaël Roy.
1: Oui.
3: Ben là,
1: c'est
2: pas mal pris.
1: C'est ça. On a vraiment beaucoup de plaisir en arrière-scène. Puis, on fait danser un slow aux gens. Hein. Moi, j'ai ramené
3: est-ce que c'est l'époque rock velours?
0: Exactement.
3: C'est l'époque rock velours.
0: Il y a toutes les références.
3: À grandir avec trois gars à la maison, on a été scotchés devant le téléviseur avec Musique Plus. Ça laisse de belles traces.
1: On fait du karaoké aussi, mais du karaoké gang. Toute la salle va chanter. Et vous savez, dès qu'on a fait notre premier spectacle à Laval, il y a 11 spectacles de ça.
3: C'était au mois de juillet, c'est ça?
1: La salle s'est levée d'entrée de jeu et ne s'est pas assis. Et c'est depuis comme ça.
0: Moi, j'en revenais pas. Mais lui, il savait que ça allait marcher fort, mais on ne pouvait pas s'imaginer à quel point. Puis c'est vrai, les gens se lèvent, puis ils restent debout. Les gens chantent, dansent, ça crie, ça se défoule.
3: Mais qu'est-ce qui fait qu'on ne se remet pas? Puis là, c'est peut-être un petit commentaire personnel, mais je pense qu'il va être partagé par beaucoup d'auditeurs, particulièrement les X et peut-être les jeunes millénarios. Qu'est-ce qui fait qu'on ne se remet pas de cette époque-là? C'est-à-dire, moi, je suis nostalgique. J'ai jamais retrouvé émission, cette espèce d'effervescence-là, folie qui habitait également le studio.
1: Je vais dire un drôle de mot, Guillaume. Gratitude. Gratitude, pourquoi? Parce que quand arrivait le vidéo de Michael Jackson ou de Madonna, on avait beaucoup de gratitude pour le fait qu'il soit diffusé.
3: Mm-hmm.
1: On avait aussi un lieu commun, chose qu'on n'a plus maintenant. Musique Plus était un lieu commun qu'on pouvait regarder ensemble, où on pouvait venir se rejoindre. Donc, ça manque aujourd'hui de se rejoindre. Tu sais, la collectivité, vous en rappelez peut-être quand on a eu une pandémie, à quel point, quand on s'est retrouvés, à quel point on a trouvé ça tellement important.
3: C'est ça, tout le monde revivait en quelque sorte un peu là, après des longs mois
2: d'isolement. On rêvait de jouer dehors pour aller écouter Solid Rock, le combat des clips.
0: Ben
2: là, c'était vraiment...

0: On enregistrait. Moi, avant d'être à Musique Plus, j'étais une fan de Musique Plus. J'avais le doigt sur record tout le temps pour enregistrer des vidéoclips. Puis là, je les regardais travailler. Puis éventuellement, j'ai passé une audition. Ils m'ont engagée.
1: Formidable.
0: C'est le plus beau jour de ma vie.
1: J'imagine.
0: Le 2 mars 1992.
1: Et ce qui est fascinant, tous les deux, vous êtes entrés à l'emploi de Musique Plus à l'âge de 23 ans. Paul en 1987, Geneviève en 1992.
0: Exact.
1: Donc, vous avez été au cœur de ces grosses années. Qu'est-ce que ça a changé pour vos vies aussi, ça?
2: Moi, ça a changé ma vie. Là, Guillaume, vous savez pas à quel point. Au bout de 3 jours, je suis rentré d'un dépanneur puis j'ai quelqu'un qui m'a dit « Paul, t'as changé ma vie ».
1: 3 jours.
2: Au bout de 3 jours, j'ai dit « Non, non, je peux pas avoir changé votre vie ». Oui, oui, oui, j'aime ça le métal. Mais donc, on se faisait soudainement reconnaître partout. Et tu sais, c'est quand même émouvant parce que t'arrives, puis là, il y a des gens dans la rue, puis ils t'arrêtent, hein, Jen?
0: Oui, puis en fait, c'est que on était tous des fans de Musique Plus, même en travaillant là.
2: Oui. Okay.
0: Donc, on comprenait l'émoi des gens, puis on rendait les stars accessibles, internationales ou locales, mais les rendait accessibles. Et je pense qu'une des raisons pour lesquelles on est nostalgique de cette époque-là, c'est que c'était automatique. Lenny Kravitz était en spectacle, il passait par Musique Plus, R.E.M., il venait à Musique Plus, les Foo Fighters... sont tous venus, Metallica, sont tous passés par le studio Bon Jovi.
2: Ben oui.
0: Et donc, mais ça n'existe plus. Tu sais, les artistes qui viennent au Centre Vidéotron,
1: ça vient tourner,
0: ou au Centre Rebelle à Montréal.
1: Cassez-vous pas la tête, on essaie même pas.
3: On le fait, mais ça arrive jamais. Même pour
0: téléphone
3: avant.
0: C'est qu'à l'époque, les gens, les artistes vendaient des albums et passaient à Musique Plus, venaient faire une prestation ou une entrevue.
1: Ça
0: avait un impact immense. Ils le voyaient dans les palmarès dès le lendemain.
2: Oui.
0: Ça montait au sommet des palmarès. Ils vendaient des disques.
1: Et là, avec les réseaux sociaux, il y a d'autres canaux pour communiquer avec les gens. Donc, il n'y a plus nécessairement besoin.
0: C'est
1: beaucoup plus électronique.
0: Ils font eux-mêmes la promo. C'est ça. Puis il n'y a plus de disques à vendre.
1: Il n'y a plus ce contact-là
0: en fait,
1: aussi.
0: Il y en a des disques à vendre.
1: Avec l'animateur, puis vous le disiez, les entrevues devant public avec les performances. Nous, à la maison, on avait envie d'être là. Puis on se sentait là aussi.
2: Parce
1: qu'il y avait la proximité. C'est
2: la présence. Vous avez raison. C'est la présence d'un être humain devant soi. Quand on retrouve une personne, je sais pas, moi je donne un exemple, Motley Crue que j'aimais beaucoup dans mon adolescence. Et là, je me retrouve devant Nikki Sixx, l'être humain. Et c'est quand même passionnant et c'est fascinant de dire, OK, c'est cette personne-là. Là. Quand Jen s'est assise devant Bowie, par exemple, tu dis, hey, c'est cette personne-là là, que je suis en train de rencontrer, d'interviewer, et c'est cette personne-là qui m'a tant ému, qui m'a tant, tu sais, par sa musique, par sa présence.
0: C'était des posters dans ta chambre. Moi, j'avais des posters de Madonna dans ma chambre, là, puis je la vénérais là, depuis l'âge de 15 ans. Là, je me retrouve assise à côté d'elle. J'étais comme, OK, il faut que je pose des questions. Mais sinon, t'es figé.
1: C'est presque invraisemblable aussi.
0: C'est impressionnant. Et
1: on dit souvent, bon, c'est peut-être une mauvaise traduction en anglais, qu'il ne faut jamais rencontrer ses héros. Est-ce que c'est vrai ou c'est pas vrai, ça?
2: Oui, vous avez raison.
0: Ah ouais?
2: Vous avez raison, je trouve. Parce que tantôt... Hein, pourquoi?
0: Faut pas rencontrer.
2: Non, faut rencontrer.
1: D'accord. Vous entendez, OK.
2: Parce que tantôt, on va rencontrer des gens qui nous paraissaient froids ou distants et qui vont nous afficher tout le contraire en termes d'énergie. Et le contraire aussi. Il y a des gens qu'on pense éminemment sympathiques et qui ne le sont pas du tout.
1: Mm-hmm.
2: Mais moi, je me rappelle...
1: On se rappelle de quelques exemples. Il y a des entrevues légendaires dans l'histoire de Musique Plus à cet effet-là.
2: Mais moi, je me rappelle de mon groupe français préféré, les Rita Mitsouko, je trouvais très inquiétant parce qu'il était très irrévérencieux. Et quand je les ai rencontrés, je suis tout de suite allé les voir puis j'ai dit, tu sais, Catherine, vous avez été interviewée par des gens en France qui vous faisaient des entrevues top 40 puis j'ai senti que ça vous plaisait pas. Ah, non, cette merde, je veux pas entendre, hein. Et puis j'ai dit, si, moi, je veux vous poser des questions sur vos albums, sur vos paroles, est-ce que ça va? Ah, parce qu'il est attachant. puis elle a été vraiment gentille.
1: Hyper chaleureuse dans ce temps-là parce qu'on parlait de musique aussi puis on parlait pas nécessairement de tout le reste qui peut tourner autour quand on est une star.
0: Ben, c'est ça. Puis moi, j'ai pas été déçue par mes idoles.
1: Ni Madonna, ni Bowie, ni McCartney.
0: Ah non, au contraire.
1: On dirait que j'appuie sur les bons boutons.
0: L'amour a grandi et continue de grandir. Ouais. Puis il faut aussi souligner que dans notre spectacle, il y a un écran géant.
1: Oui.
0: Et donc, tout le long, on joue les vidéoclips des chansons qui sont joués sur scène. Donc, vous revoyez les vidéoclips, vous voyez les entrevues qu'on a fait avec les artistes et vous revoyez les VJ.

0: de Musique Plus, des bloopers, plein d'extraits. Donc
1: il y a des bons moments. Est-ce qu'il y a des pires moments aussi? Est-ce qu'on va là?
0: Il y a des bloopers, des malcommodes, aussi
2: le fait que on va voir les gens ce soir à l'écran, sur l'écran géant, parce qu'on va avoir la caméra dans la salle. Et ce qui est arrivé à quelques reprises à chacun de nous, c'est que sans s'en rendre compte, on a changé la vie de quelqu'un parce qu'on l'a interviewé dans la rue. Et puis, cette personne-là passait peut-être un moment très dur. Et puis, voilà que des gens vont lui dire « on t'a vu à la télé, tout ça ». Puis, ça s'est senti juste valorisé ou dans un moment très, très difficile de sa vie, il est arrivé cet événement-là. Donc, nous, on s'est dit, faut rencontrer les gens, faut que les gens se voient, que la fête...
3: On peut s'interagir aussi.
0: Ben,
1: l'interaction, c'est ça, exact. Oui.
2: Puis ça devient vraiment un vortex, là. Ça lève, là. Ça
0: a l'air comme en transe.
2: Oui.
0: Je pensais jamais dire ça ou vivre ça, là. Mais des fois, là, ça part, là, puis on est comme entraîné dans quelque chose de plus fort que nous. Puis je le regarde des fois, puis...
1: On se dit, ça se peut-tu?
0: Qu'est-ce
1: qu'on est en train de vivre? Hey, dites-moi, est-ce qu'il y a des plus jeunes...
0: Oui,
1: qui sont dans la salle, qui viennent découvrir,
3: c'est ça, oui.
1: Qui viennent découvrir le mystère Musique Plus.
0: Hein.
1: Ah, OK. Oui, c'est chouette, ça.
2: Il y a une petite Pimprenelle, le dernier spectacle, était avec sa maman. Puis la petite Pimprenelle, elle a regardé Raphaël Roy, la chanteuse, puis elle est venue, puis était là, dans une admiration tellement grande. Puis là, Raphaël l'a pris dans ses bras, puis écoute, c'était tellement touchant, là, tu sais.
1: Ça aurait été beau à la télé, ça aussi.
2: Oui,
1: comme dans le temps.
0: Ah, oui, c'est ça. Non, mais c'est ça qui est le fun, c'est que... Puis mon père, qui a 87 ans, là, il va être là demain, au deuxième show, puis ça va être la troisième fois qu'il vient voir le spectacle. Il adore ça, là, il trouve ça le fun, puis... Fait qu'il y a des gens de tous les âges, puis c'est pas mal cool de voir des têtes blanches faire du headbanging. c'est notre génération,
1: oui,
0: là, aussi.
1: Les cheveux sont plus blancs, puis des fois, il en manque, mais ça fonctionne encore.
0: C'est ça.
1: Hein?
0: Papa, il a 87 ans, mais sinon, la moyenne des gens, je dirais entre 40-60. Puis des jeunes, des fois, qui accompagnent leurs parents.
2: Ouais. Puis tu sais, à l'époque où nous, on est entrés en télé, il y avait une certaine masculocratie dans les médias. Et M. Znaimer, pour le nommer encore, lui a décidé qu'il n'y aurait pas ni de sexisme, ni d'homophobie, ni de xénophobie. Donc, les femmes ont pris beaucoup de place dans Musique Plus, dans l'ADN de Musique Plus. Beaucoup de réalisatrices, beaucoup de coordonnatrices, beaucoup de VJ. Et donc, ça a amené une couleur où, soudainement, les deux sexes étaient au même niveau dans tous les aspects de notre plateforme.
1: Il y avait une belle diversité aussi.
0: Oui, tout à fait.
1: Quand on y pense avec le recul, à l'époque, on le voyait peut-être pas nécessairement, on ne pensait peut-être pas à ça.
0: C'était mis de l'avant, la diversité était mise de l'avant, avec Sonia Benezra, Philippe Femiou et compagnie.
2: Angelo Cadet.
1: Absolument. Ça a été des années formidables. Avant de vous laisser filer, de vous préparer pour le spectacle de ce soir, on a demandé à nos auditeurs aujourd'hui, quel est selon vous le meilleur vidéoclip de tous les temps? Et là, je vous envoie la question à brûle pour point.
0: Ouais.
1: Je veux savoir, selon vous deux VJ là, qui ont quand même été des curateurs de musique à la télé, Paul Sarrazin, votre vidéoclip préféré?
2: Sledgehammer de Peter Gabriel.
3: Il revient dans nos réponses aussi.
1: C'est vrai qu'il était très original.
2: Une vidéo en pixelation avec de la pâte à modeler.
1: Exactement.
2: Qui a gagné 9 Grammy Awards, le record de tous les temps.
0: Incroyable.
2: Pour une vidéo. MTV Music Video Awards.
0: MTV Music Video Awards.
1: Geneviève, vous, le vidéoclip le plus marquant selon vous?
0: Moi, je pense à Nothing Compares to You de Sinead O'Connor.
2: Oui, oui, tellement.
0: Parce que, il y en a eu des montages rapides avec des effets puis tout ça. Mais Nothing Compares to You de Sinead O'Connor avec juste un plan serré.
1: Le dépouillement complet.
0: Ses yeux, la larme qui coule, puis tu y crois tellement là qu'elle est chagrinée puis tout ça. Moi, je trouve que c'est un magnifique clip.
3: Dédé Fortin, des colocs, qui en a donné des beaux aussi.
1: Oui, Julie, c'est vrai qu'en musique québécoise, les colocs ont fait des magnifiques vidéoclips.
2: Julie, tu sais, un génie, cet homme-là. C'est un génie à tous les égards.
1: En tout cas, chose certaine, ce soir, le party va pogner dans la place, si vous me permettez l'expression.
0: Venez fêter avec nous.
1: Mais oui, Génération Musique Plus 86-96 qui s'arrête chez nous à ce soir et également demain à la salle Albert Rousseau.
2: Et si je peux me permettre,
1: on refuse rien, Paul Sarrazin, je vous le dis, on
2: a une supplémentaire le 30 décembre et les billets sont en vente dès demain.
1: Ça, c'est une belle façon d'avoir.
2: Oui, on va faire un show de Noël.
0: C'est une supplémentaire qui devrait être teintée d'un peu de chansons de Noël.
1: Oh, OK.
0: Parce qu'il y en a des cultes.

0: Moi, je pense à Bondoc tout de suite, si je vous le dis. Gros fan de Bondoc.
1: Puis, Do They Know It's Christmas?
0: Mais, saviez-vous, à l'époque, quand je voyais le vidéoclip de Bondoc, je savais que Noël s'en venait. Pour moi, c'était mon déclencheur.
1: Ouais.
2: Et je voudrais vous dire une dernière affaire à propos de votre journaliste tout à l'heure.
0: Félix?
2: Oui. Savez-vous quoi? Je voulais le féliciter parce que souvent, j'entends des nouvellistes à la radio parler comme ça. Changer les idées, puis lui, il fait pas ça.
0: Oh, l'accent tonique n'est pas à la bonne
2: place. L'accent tonique n'est pas à la bonne place. Ça, je sais pas d'où ça
3: vient. Félix. Mais lui, il travaille bien.
0: Honnêtement, dites-lui pas, il va s'enfler la tête.
1: Il
0: est bien gentil, mais il peut s'enfler la tête. Là. On le surveille, il est jeune, vous savez comment ils sont.
3: C'est ça, faut faire attention à ça.
0: En tout cas, merci beaucoup d'être passé en studio. Ça a été un immense plaisir.
2: Merci.
0: Amusez-vous bien et longue vie à Musique Plus sous toutes ses formes possibles.
2: Merci.
0: Bye bye. Merci beaucoup. 15h29 minutes. Et là, je n'ai pas écouté la réalisatrice, mais je suppose qu'on est rendu à vous.
4: Ben, j'imagine. J'imagine qu'on fait les actualités culturelles.
0: Est-ce qu'au niveau aux actualités culturelles en régie, on me dit oui.
4: Parfait.
0: Alors, on va écouter. On commence avec la grosse controverse aujourd'hui. De Télissa Norélien.
4: Oui, il s'est passé beaucoup de choses avec Télissa Norélien. Bon, c'est l'auteur de « C'était ça ou mourir », un roman dont on vous parle depuis le mois de mars parce qu'il a eu un grand succès ici. On l'a reçu, entre autres, à notre émission spéciale au Salon du Livre. Là, le livre est sorti en France. Il est déjà récipiendaire de plusieurs prix, dont celui du roman FNAC qu'il a gagné hier, sélectionné pour le Goncourt Féminin Médicis et d'autres. Mais là, il y a des allégations qui ont été lancées par le compte « Balance ton Claude » sur X et la publication dit qu'après l'analyse du logiciel de détection d'IA Pangram, le roman avait été rédigé presque intégralement par l'intelligence artificielle. Message qui est devenu viral. Donc là, partout, on se questionne. Est-ce que c'est vrai? Est-ce que c'est pas vrai? Dans le journal Libération, Télissa Norélien dément catégoriquement avoir eu recours à l'intelligence artificielle. Les éditions du Boréal, où le livre a été publié ici, dit avoir pris connaissance des allégations, ajoute que la confiance de l'équipe envers le travail de Télissa Norélien demeure entière. Grasset, qui est la maison qui a acheté les droits pour la France, ne souhaite pas réagir face à ce qu'il qualifie une campagne de haine. Donc, il y a des personnalités littéraires aussi qui ont pris position sur les réseaux sociaux. Bon, est-ce que les outils sont fiables? Il y a beaucoup de questions. Et je pense qu'on est nombreux à l'avoir tellement aimé qu'on n'aurait pas voulu s'être fait berner par l'intelligence artificielle.
0: Et vous savez quoi? Donc, tous les responsables des grandes listes de prix littéraires, les Renaudot de ce monde, ne veulent pas non plus être bernés. Mais d'un côté comme de l'autre, est-ce possible de prouver à 100% que c'est entièrement humain ou entièrement IA? Mais la réponse, pour l'instant, c'est non aussi. Alors, ça vient semer un doute. Et ça, c'est peut-être inquiétant pour la suite de la distribution des prix. Est-ce qu'on va écarter maintenant systématiquement Télissa Norélien en raison de ces allégations? C'est la question qu'on doit se poser aujourd'hui.
4: Il y a pas mal d'endroits.
0: Ouais, puis on va en reparler plus tard dans l'émission avec Alain Beaulieu. Ben, vous le connaissez bien, il est écrivain, il est éditeur et également professeur titulaire de création littéraire à l'Université Laval. Bon, on va en parler, évidemment, de l'émergence de l'intelligence artificielle dans le monde littéraire, comment on peut se prémunir, comment un éditeur peut éviter de se faire berner par un manuscrit. Il y aura beaucoup de questions à poser, ratez pas ça. On fait ça autour de 17h15. Sinon, Tania, il y a un film de Québec qui est au sommet du box-office.
4: C'est La meilleure façon, c'est par accident. Oui. Premier long métrage de Noémie D. Leclerc qui devient le film québécois le plus lucratif au box-office pour sa première fin de semaine en salle. On voit des similitudes aussi avec ces films d'influenceurs qui avaient vraiment pris d'assaut les salles de cinéma. C'est un peu ça qui s'est passé aussi, même si c'est un documentaire autoproduit, à petit budget. Noémie qui est autodidacte, elle a tout fait, mais les salles de Québec, Montréal, c'était complet. Même elle a essayé d'aller voir son film, elle ne pouvait pas parce qu'il n'y avait plus de place dans les cinémas et beaucoup de jeunes qui sont allés pour voir le film bouche à oreille, réseaux sociaux. Elle et Hubert Lenoir qui a fait aussi la trame sonore ont fait une vidéo sur les réseaux sociaux disant genre, allez voir le film. Mais ça a vraiment très, très bien fonctionné. Alors, elle a pu rembourser le quart du budget avec cette première fin de semaine au box-office.
0: Oui, tranquillement, mais sûrement. On va surveiller ça pour la suite des choses. On termine avec Raphaël Potvin qui remporte le prix du récit Radio-Canada 2026.
4: Avec son texte Point de suture, c'est un auteur et musicien de la région parce que c'est aussi un bassiste, co-auteur dans plein de groupes, Caravane entre autres. Il travaille avec Dom Pelletier qui va sortir son album très, très bientôt. Et il a été, bien sûr, sur la liste préliminaire de 24 récits, mais il est gagnant de 130 textes qui ont été soumis. Et il était en entrevue ce matin à première heure et il explique que pour lui, écrire un récit, par exemple, c'était pas si simple.
5: Je trouve ça très difficile d'écrire autre chose que des chansons, parce que j'ai écrit plusieurs chansons dans ma vie avec les différents projets musicaux que j'ai, mais on dirait

0: Écrire une chanson, c'est comme il y a un peu une histoire, tu peux te cacher derrière la musicalité de la chose. On dirait que c'est plus facile, on dirait que quand tu tombes dans quelque chose de plus narratif, j'ai toujours eu de la misère à me rendre au bout, à être satisfait. Puis là, on dirait que cette fois-là, je me suis vraiment botté le cul en bon français.
1: Et ça a bien fonctionné. Il avait commencé sur les réseaux sociaux à écrire des petits textes et clairement, ben, ça a valu la peine. Ça vient avec plein de beaux prix. Ce prix du récit Radio-Canada 2026 pour Raphaël Potvin. Le jury était Jean-Philippe Plot, Claire Legendre et Ghislain Picard.
2: Merci beaucoup, Tania. À tout à l'heure, Marc-André, on vous a un peu bousculé tout à l'heure, vous et Caroline, parce que la visite est débarquée en studio.
3: Ça valait la peine, Guillaume.
2: On a jasé de Musique Plus, mais allons-y maintenant avec une circulation.
3: Oui, parce qu'on a quand même un bon début d'heure de pointe. Ça s'est alourdi notamment sur Henri IV direction sud, là où il y a congestion depuis Charest déjà à cette heure-ci. Alors, long bouchon déjà pour l'approche du pont Pierre-Laporte et du pont de Québec direction sud. Duplessis sud, début de l'accès vers le pont de Québec. On a un véhicule en panne qui nuit à la circulation actuellement. La Sûreté du Québec est sur place. On attend la dépanneuse, mais il y a là aussi un bon bouchon de circulation depuis Versailles. En nord, ou presque, là, on est vraiment bien au ralenti de ce côté. On commence à avoir de l'attente aussi, boulevard Laurier, avant la route de l'Église, pour le boulevard Champlain, sous les ponts. Avant le pont de Québec, direction sud, c'est compliqué aussi. Avant le chemin Saint-Louis, là, on a un bon bouchon de circulation. Et 20 ouest, on y échappe pas. C'est parti de ce côté également. On a un embouteillage qui débute à la hauteur de la rivière des Coutures et qui s'étend jusqu'à l'avenue Taniata.
2: Merci Marc-André. Maintenant, on va aller aux informations avec le dauphin de Paul Sarrazin. Et j'ai nommé Félix Morissette Beaulieu. Avez-vous entendu les beaux compliments?
4: La tête a failli pas me passer là, dans la porte quand je suis rentré.
2: C'est pour ça que je voulais pas vous le dire. Je me suis dit, mon Dieu, s'il apprend que Paul Sarrazin l'a encensé, on finira pas avec lui.
4: Ben, c'est ça, j'ai manqué l'extrait, je vais aller le réécouter. Je vais mettre l'extrait, je vais le mettre comme...
2: comme sonnerie de cellulaire.
4: Comme sonnerie de cellulaire.
2: Ben, c'est pas une mauvaise idée. Alors Félix, on écoute votre suave voix pour les informations.
4: Il y a la Ville de Québec qui serre la vis aux entreprises pour qu'elles gèrent mieux les déchets et les matières recyclables. On sait que le maire Marchand avait déjà indiqué dans les derniers mois que les entreprises devait mieux faire. Selon la Ville, 15 % des déchets qui arrivent à l'incinérateur annuellement sont recyclables, l'équivalent de 40 000 tonnes de papier et de carton. Au moins 10 % des entreprises n'ont même pas de bac à recyclage, selon l'administration municipale. Carl Desharnais est directeur général adjoint pour les infrastructures durables. Il confirme que pour l'instant, aucune nouvelle taxe ne sera accordée. Or, on va appliquer à la lettre un règlement qui est déjà en place et qui permettra d'appliquer des sanctions. Et ça, de façon progressive, on peut entendre Carl Desharnais.
5: La réglementation en vigueur, il y a une gradation des pénalités qui était déjà prévue. On va émettre un avis de correction qui donne un délai de 14 jours pour que les ICI puissent entrer en contact avec la Ville, initier un discours et permettre de s'entendre sur le déploiement du recyclage dans les ICI. Si on n'a pas de retour après 14 jours, on va émettre un avis d'infraction, encore là, où l'entreprise a 14 jours pour communiquer avec la Ville, démontrer son intention de faire les améliorations. Puis s'il n'y a vraiment pas de bonne réception, bien là, on tombe dans le coercitif. Donc, c'est des constats d'infraction.
4: En cas de non-respect persistant des contraventions, il y a des contraventions entre 300 et 2000 $ qui pourraient être accordées pour une première infraction et entre 2000 et 4000 $ en cas de récidive. Au total, l'élimination des matières recyclables, ça représente plus de 14 millions de $ par année à la Ville de Québec. Québec solidaire souhaite construire 6000 logements en bordure de l'autoroute Laurentienne une fois qu'elle sera transformée en boulevard urbain. Le quart serait réservé à du logement social et communautaire. Le projet de Québec solidaire prévoit aussi qu'un service rapide par bus, un SRB, partirait du quartier Saint-Roch pour se rendre vers Vanier, Le Bourgneuf puis Neuchâtel. Le ministère des Transports devrait toutefois céder à la Ville de Québec des bandes de terrain dans le secteur de la rue Soumande. Étienne Grandmont est candidat solidaire dans Tâcheron l'écoute.
6: On travaille à requalifier un secteur qui est en aval des réseaux autoroutiers. Donc, on construit sans ajouter de la circulation sur le réseau routier aussi, ce qui est pertinent. On construit proche des services. On construit proche de là où on veut faire passer éventuellement un SRB, là où il y a déjà du transport en commun, là où il y a déjà des axes de transport actifs qui sont en train de se développer. On réduit la pollution. Donc, on a un potentiel dans ce secteur-là, au confluent de Vanier, de Jean-Lesage, de Tâchereau.
4: On sait que la transformation de l'autoroute Laurentienne en boulevard urbain ne figure plus dans les plans du ministère des Transports depuis l'an dernier. Et je termine en vous disant que le boulevard René-Lévesque, entre l'avenue Turnbull et la rue de l'Amérique française, sera complètement fermé à la circulation, et ce à partir du 5 octobre jusqu'à la fin de l'automne. C'est des travaux

0: souterrains qui doivent être réalisés dans le cadre du projet Tramcité. Il y a déjà des travaux dans ce secteur-là, mais on peut quand même circuler sur le boulevard René-Lévesque. Donc, ce ne sera plus le cas à partir du 5 octobre. De nombreux parcours du RTC, des parcours express en provenance de l'autoroute Laurentienne, vont donc terminer leur trajet au terminus Victoria. Les passagers devront grimper dans un métrobus pour monter vers la Haute-Ville. Le but dans tout ça, c'est qu'il y ait moins d'autobus qui circulent ici en Haute-Ville. Les intersections de l'avenue Brown, Murray et la ruelle des Braves avec le boulevard René-Lévesque seront aussi fermées en raison de travaux, ce qui va rendre ce tronçon plutôt inaccessible. Et dans l'ouest du boulevard René-Lévesque, le secteur de l'Université Laval, l'avenue Miran sera également partiellement fermée à partir de jeudi, donc dans 2 jours, et ce pour une durée d'un mois. Donc, beaucoup là, d'entraves qui s'amènent en raison de ce projet Tramcité.
1: Oui, puis on va tâcher de s'en rappeler aussi, mon cher Félix.
0: De toute façon, vous allez arriver sur place, puis vous allez vous cogner le nez, comme on dit.
1: Quelques cônes oranges et des barrières. Vous avez tout à fait raison. Merci beaucoup.
0: Salut.
1: Salut, à tout à l'heure. Caroline, on revient au chapitre et au rayon des bonnes nouvelles avec non seulement une belle journée aujourd'hui à Québec, mais pour à peu près l'entièreté de la semaine.
2: Oui, exactement. En fait, c'est cet anticyclone, un bon anticyclone qui est bien en place, d'ailleurs, situé entre l'Ontario et la province de Québec. Et donc, ça nous laisse ces belles journées ensoleillées. Et en plus, au thermomètre, on est au-dessus des valeurs saisonnières, puisqu'à cette période-ci de l'année, le jour, au maximum, on est autour de 16 degrés. Le minimum, c'est 6 degrés. Et si je vous donne la séquence ou le biais de l'auto pour les jours à venir, le nombre de jours, c'est 20-21, 20-21, 20-20. Voilà. Et les minimums, c'est 5-5, 8-8, 8-8. C'est ça.
1: J'aime ça. Ah? Oui, ça mérite d'être clair.
2: Alors, en détail, en ce moment, quand même, on a 16. Mais les prochaines journées, comme je vous dis, on gagnerait quelques degrés. Donc, c'est ensoleillé pour toute la province, pour tous nos secteurs. Cette nuit, un petit 5 degrés. Il pourrait y avoir aussi des nappes de brouillard au cours de la nuit, bon, qui vont nous quitter en début de matinée. Par contre, avis de gel à noter pour certains secteurs plus au sud, la Beauce, Thetford Mines, Lac et Chemin. On a des températures près de 0 ou sous 0, ça dépend. En Beauce, je voyais 0 dans le taux point de congélation pour cette nuit. La nuit suivante aussi, là, la nuit mercredi à jeudi, aussi, c'est 2 nuits où les secteurs plus au sud auront possiblement des avis de gel. Thetford Mines 1, 0 autour de ça, la quête chemin au point de congélation également. Donc, on est rendu là quand même, malgré que ce soit un petit peu, peut-être un peu tôt dans la saison, mais pas anormal non plus. Et pour demain, mais c'est encore du soleil, 20 degrés, vous rappelez la combinaison gagnante. Jeudi, 21, toujours plein soleil encore. J'essaie là, de voir, puis partout, c'est le même scénario, partout, toute la province.
1: Et le numéro de l'extra, qu'est-ce que c'est?
2: Le numéro de l'extra, c'est 2020. C'est 2020. 2020 pour vendredi et samedi. Donc, samedi, dimanche, par contre, ça pourrait être un petit peu plus voilé en raison d'un système qui passe au sud du Connecticut. Et donc, peut-être qu'il va nous écorcher au passage, mais ce serait quelques nuages. Mais pour l'instant, le risque de précipitation, les probabilités sont très faibles, voire quasi inexistantes. Du moins pour l'instant, on est au sec pour la fin de semaine avec 21 et 20. Et c'est ça qui est ça.
1: Et magnifique début d'automne ce soir, 20h05.
2: 20h05. Alors, on avait parlé d'une transition douce. C'est
1: le cas de le dire.
2: C'est très
1: doux. Merci, Caroline.
2: À plus tard.
1: À tout à l'heure. 15h41 minutes maintenant. C'est le moment de se plonger dans notre mardi littéraire avec les suggestions de l'autrice Mélissa Véraud qui est avec nous en studio. Bonjour, Mélissa.
3: Bonjour, Guillaume.
1: Mélissa, avant de se plonger dans vos prescriptions du jour, évidemment, on ne peut pas contourner, le sujet du jour sur la planète littéraire, ou à tout le moins la planète littéraire francophone, les allégations d'utilisation d'intelligence artificielle contre l'auteur québécois Taliesin Aurélien. D'abord, vos réactions lorsque vous avez été mise au courant de ça?
3: La surprise n'est pas immense dans le sens où j'avais entendu des rumeurs. Okay. On dirait que dès que quelqu'un a du succès comme ça, la machine à rumeurs se fait aller très, très vite. Donc, je ne suis pas tombée en bas de ma chaise ce matin en lisant ça. En même temps, moi, j'ai envie de dire présomption d'innocence totale. C'est très dur de prouver un cas de plagiat avec l'IA dans un sens comme dans l'autre. Donc là, il y a comme un gros, gros poids sur les épaules de l'auteur en ce moment. J'avoue que je ne voudrais pas être à sa place.
1: Mais je
3: trouve ça infiniment dommage qu'on en soit là. En même temps, si on veut trouver une bonne nouvelle, parce que je pense qu'il y en a une, c'est que ça va forcer un débat sur l'utilisation de l'intelligence artificielle. Je pense que jusqu'à présent, on en a parlé, mais c'était un petit peu en l'air. Il n'y avait rien de concret. Là, on a un cas de figure, peu importe le résultat officiel, exactement. Il faut qu'on ait cette discussion-là. Il faut que les éditeurs se dotent de façons de faire qui vont prévenir un peu les dégâts potentiels.
1: Est-ce que c'est réellement possible? Dans notre connaissance actuelle, justement, de la technologie, de l'intelligence artificielle, on n'est même pas en mesure de le confirmer à 100% ou non si tel est le cas. Alors, comment un éditeur pourrait vraiment se prémunir quand on pense à ça?
3: J'ai envie de dire, il faut préserver sa sensibilité littéraire, être à l'affût des formules qui sont redondantes dans un texte, peu importe lesquelles. Je veux pas faire du tout l'analyse là, du texte dont il est question ici, c'est pas mon point, mais c'est de dire des fois on sent quelque chose en lisant un texte, on se dit, coudon, il me semble que il y a cette façon-là de dire qui revient souvent.
1: Okay.
3: C'est étrange, mais c'est peut-être pas de l'intelligence artificielle,
1: c'est
3: mais en général,
1: aussi,
3: exactement.
1: Cas,
3: mais
1: oui.
3: C'est la job d'un éditeur de dire, ben on va travailler ça parce que ça peut être tannant à la longue.
1: Okay. Donc et ça peut peut-être soulever des doutes aussi.
3: Exactement.
1: Chez certaines personnes.
3: Mais au-delà du doute, parce que je pense qu'il ne faut pas rentrer dans un état suspicieux. Ouais. Là, on va être malheureux là, si on entre dans cette ère-là.
1: Et là, je termine là-dessus, Mélissa. Donc, Mélissa Norélien qui a dit, écoutez, moi, j'aime la création. Pourquoi j'aurais recours à des outils comme ceux-là? C'est ce qu'il a dit aux collègues de Libération en France. Et d'un autre côté, je trouve, et corrigez-moi si je fais fausse route aussi, on fait énormément confiance aussi à ces intelligences artificielles en question, quitte à contredire aussi quelqu'un qui a mis ses trip dans un roman. Je trouve l'époque assez particulière quand même.
3: Oui, moi aussi. Puis vous parlez ici à une personne qui se fait un devoir de ne jamais utiliser l'intelligence artificielle et pas juste dans ma pratique littéraire, okay. Là, je veux dire, en tout
1: de
3: temps
1: façon
3: dans la
1: générale.
3: Vie. Donc, bien ça, c'est ma petite opinion personnelle, mais oui, je trouve ça très, très difficile d'être confronté à ça tous les jours. Puis moi, ma crainte, elle dépasse largement le milieu littéraire et la création, c'est de dire, mais est-ce qu'on est en train d'être dépossédé de nous-mêmes, en fait, et de nos facultés en général, parce qu'on remet tout à la machine. J'espère que non.
1: Okay.
3: Mais bon, voilà. On verra ce que l'avenir nous dira à ce sujet.
1: Il y a clairement une grande discussion qui est loin d'être terminée. On va sans doute y revenir. Mélissa, lors de votre dernier passage, il y a deux semaines, vous nous avez proposé deux romans que vous aviez qualifiés de coups de poing. Est-ce qu'aujourd'hui, vous nous brassez encore la cage?
3: Encore un petit peu, mais d'une autre manière.
1: Ça
3: va être un brassage de cage linguistique. Je vais vous amener dans des univers où la langue est un terrain de jeu extraordinaire, où on se permet de jouer avec les mots, de leur donner un nouveau sens et carrément d'inventer des nouvelles expressions. Donc, je vais vous parler de deux romans qui nous racontent des histoires complètement différentes. Il ne faut pas essayer de faire des liens entre les deux parce qu'il n'y en a pas.
1: Okay.
3: Mais le point commun, c'est vraiment le fait que les auteurs et l'auteur et l'autrice s'amusent avec la grammaire française et vont vraiment ne pas tenir pour acquis le sens qu'on donne à certaines choses.
1: Et là, mais tirant le coup, les deux livres sont sur la table du studio de radio et le premier, la page couverture est absolument magnifique.
3: Une belle petite aurore boréale, défaut d'avoir pu les capter dans le ciel dernièrement. Vous l'avez sur donc la page couverture du roman Godbell de Gabriel Marcoux-Chabot, qui est un roman qui est paru en 2025 aux éditions La Peuplade. Donc, vous aurez compris qu'encore une fois, je suis allée piger dans les vieilles pépites. mais là, pour vrai, c'est plus qu'une pépite, selon moi.
1: Okay.
3: Je vais y aller fort, là. À mon sens, c'est de l'or en barre, carrément, ce livre-là. Si on veut résumer ma critique à un mot...
1: Oui.
3: Magistral.
1: OK, mais pourquoi c'est aussi magistral? Pourquoi c'est un chef-d'œuvre selon vous, Mélissa?
3: C'est extrêmement ambitieux comme projet. C'était un projet sur lequel l'auteur a travaillé pendant près de 10 ans. Et ça a donné une belle petite brique de 500 pages.
1: C'est ce que je regardais aussi, volume.
3: C'est épais. Et évidemment, ça, l'épaisseur, là, c'est pas un critère pour faire un chef-d'œuvre. On s'entend, c'est pas mon point. Mais... dans cette brique-là, en fait, il n'y a pas juste un livre. Il y en a carrément deux. Donc, sur les pages de droite, vous avez l'histoire qui est racontée dans une langue littéraire très sobre, très efficace, extrêmement bien fignolée, qui en elle-même, là, cette écriture-là, mérite qu'on s'y intéresse. C'est super évocateur, très maîtrisé. Mais la magie, elle apparaît surtout lorsqu'on va comparer ça à ce qui se trouve sur la page opposée, donc sur les pages de gauche. À gauche, vous avez le texte original, là, je mets ici des guillemets. Donc, celui qui a été composé par la Floune, qui est le personnage principal du roman. Une jeune femme qui appartient à la communauté des Godbell, donc le fameux titre. Jeune femme qui parle français, mais pas tout à fait. Qui a jamais appris à lire ni à écrire, mais qui s'est donné pour mission de fixer le langage de sa communauté et donc de consigner son histoire pour qu'elle ne soit jamais oubliée.
1: OK, si je résume et si je comprends bien, Mélissa, donc tout ce qui est dans la page de gauche, c'est pas vraiment du français comme on l'entend.
3: C'est ça. C'est une langue qui n'existe pas vraiment, que vous allez peut-être reconnaître, mais en tout cas, des effluves, vous les reconnaîtrez. Donc, Gabriel Marcoux-Chabot a carrément créé de toutes pièces pour ce livre-là une langue qui respecte les règles de la linguistique et qui est absolument cohérente du début à la fin. Et l'exploit est là. Et en lisant ça, je me disais, mais méchant défi de révision et de correction. Je ne sais pas c'est qui la réviseur qui a révisé cette partie-là, mais chapeau. Donc, tout ce qui est à gauche, là, c'est dans une langue inventée à la graphie fort imaginative. Là, j'ai Tania qui se dit
4: ça. Mais ça demande un effort.
3: Oui. Et là, la vérité, là, c'est qu'on ne va pas lire tout ça, tout ce qui est à gauche, d'un bout à l'autre. Ce serait très fastidieux. Moi-même, je l'avoue, je ne l'ai pas fait.
4: C'est lourd, là.
3: Puis au début, on a un avertissement. Ça nous dit qu'on n'est pas obligé de le faire. Et je pense que l'avertissement est important. Mais le gros fun, c'est quand on s'en va piger là-dedans pour voir comment l'auteur a dit ça dans la langue originale des Godpell. Parce qu'on se rappelle qu'à droite, on a la traduction, donc la belle langue bien parlée.
1: Ah oui?
3: Mais quand on va voir comment Gabriel Marcoux-Chabot a inventé ça, le dit dans la langue inventée, c'est savoureux. Honnêtement, j'ai pouffé de rire à de nombreuses reprises, là, tellement il y avait de l'inventivité dans la façon de véhiculer les idées.
1: Bon, moi, j'ai des phrases sous les yeux, mais à la maison, on est à la radio. Est-ce qu'il y a des exemples qu'on pourrait donner pour essayer de faire comprendre un peu Mélissa?
3: C'est sûr que là, vous n'avez pas la graphie qui en elle-même est extraordinaire et ça n'a rien à voir avec ce qui est dans les dictionnaires. On dirait plutôt une écriture au son d'un enfant de 5 ans. Là,
1: Je dirais que ça me rappelle certaines publications Facebook.
3: Oh, c'est dur, ça. C'est très dur. Et là, je vais essayer de vous lire un extrait. Mais pour l'extrait, il faut que je prenne un espèce d'accent pour reproduire la graphie
1: bizarre.
3: Exactement. D'accord. J'ai travaillé beaucoup mon Godpell dans les dernières semaines. Donc, ça sonnerait un peu comme ça. J'avais l'impression que mon regard y avait perdu de l'épaisseur, comme si la pureté de la mer, de l'air, elle m'avait strippé paupières, des paupières que j'avais jamais su qu'elle était là, des paupières en dessous des paupières qu'elle faisait que je voyais sans voir, comme qu'on peut toucher sans toucher, en côte pamitaine, là pas aller loin, le cœur y bat pas autant, c'est tout nu puis pas autrement qu'on peut se rejoindre vraiment. Mais là, c'est traduit, hein, on se rappelle, et ça donne ceci. Mon regard semblait avoir perdu de l'épaisseur, comme si la pureté de l'air m'avait débarrassé de mes paupières, des paupières dont je n'avais jamais soupçonné l'existence, dissimulées sous mes autres paupières, des paupières qui me conduisaient à voir sans voir, comme on peut toucher sans toucher, entièrement vêtu, la peau semble si loin, le cœur ne bat pas autant, c'est la nudité seulement qui permet de se rejoindre véritablement.
1: Wow, c'est très joli, ça.
3: N'est-ce pas mais cette langue-là?
1: Mais très bel exercice, en effet. Mais là, Mélissa, est-ce qu'on peut lire ce roman-là sans jamais regarder les pages de gauche et en tirer un plein plaisir?
3: L'auteur nous en donne entièrement la permission et je trouve ça très gentil de sa part parce que c'est vrai que c'est pas tout le monde qui va vouloir se payer ce trip-là. Mais ça vaut la peine de le lire, même juste pour les pages de droite, qui nous raconte une histoire extrêmement touchante qui se déroule dans un Québec futur, mais pas si lointain. Le monde qu'on connaît s'est écroulé. C'est un récit d'anticipation, donc, mais qui traite vraiment d'enjeux super actuels, dont la crise environnementale, je dirais même aussi la situation géopolitique avec les États-Unis. Et on est vraiment amené à réfléchir à ce que pourrait être le monde de demain, mais d'une manière super rafraîchissante, donc loin des grands titres de journaux anxiogènes. Donc, c'est une proposition déroutante, j'en conviens, qui va peut-être effrayer certaines personnes, mais pour vrai, je trouve que ça vaut vraiment la peine de se plonger dans cette expérience littéraire unique.
1: Et moi, Mélissa, je sais que nos auditeurs sont très curieux, alors je suis persuadée qu'on va étendre un ou deux yeux, évidemment, pour bien lire comme il le faut. D'ailleurs, je rappelle à nos auditeurs, on peut nous texter votre prénom, Mélissa, au 418-670-9071 ou dans la bulle de conversation pour avoir les infos sur les deux livres complets, parce que le deuxième que vous nous proposez aujourd'hui, ça s'appelle « À toi, sinon qui » et c'est signé de Lauriane de Rouen.
3: Exactement, donc un livre paru chez Stankel l'hiver 2026. Premier roman de l'autrice, mais sa plume est déjà bien affûtée parce qu'elle a déjà écrit auparavant plusieurs pièces de théâtre, adultes comme jeunesse. Et son expérience avec l'oralité, elle se sent vraiment dans ce roman-là, dont la narration est très libre. Elle n'hésite pas à copier les structures fautives de la langue orale pour se coller à une manière plus naturelle de parler des personnages. Donc, petit exemple ici, au lieu d'utiliser l'auxiliaire « être », elle va utiliser « avoir ». Donc, ça donne des trucs genre « je m'ai enfargé » plutôt que « je me suis enfargé ». Mais c'est acquis comme ça, on sait que c'est la façon de s'exprimer de la narratrice qui va appeler ses parents « mes deux ». Mes deux, au lieu de mes deux parents, c'est toujours mes deux. Et donc, il faut s'habituer à ça, à sa façon de voir les choses un peu étranges parfois. Elle a des petites expressions un peu délurées du genre « Heureusement, pour ma mission, je suis pas morte. C'est pas facile à calculer, se faire très mal sans se tuer. Après, ils disent que je suis pas bonne en mathématiques. » Donc, il y a plein de petites affaires comme ça, vraiment très intéressantes syntaxiquement.
1: Des petites... Bon, parlons un petit peu de cette narratrice-là aux expressions assez particulières.
3: Oui, elle s'appelle Tania. Donc, oui, c'est ça. Grande inspiration ici. je sens que l'autrice écoute l'émission toutes les semaines. Donc, Tania, non, c'est une adolescente marginalisée qui a cessé d'aller à l'école, qui a été élevée par des parents toxicomanes, dont elle-même a dû prendre soin. Donc, issue d'un milieu très difficile, mais elle est pourtant portée par vraiment une candeur et une rage de vivre qui font en sorte que le roman ne va pas du tout verser dans l'apitoiement, là, au contraire. Par moments, j'avoue que je me suis demandé si certaines situations étaient vraisemblables. Je fais, est-ce qu'une jeune fille de cet âge-là réagirait comme ça, penserait comme ça? Mais j'ai décidé de mettre de côté mes petites appréhensions quant à la vraisemblance pour vraiment embarquer dans le pack de lecture. Et je vous conseille de le faire aussi parce que vous allez passer un très bon moment avec la fameuse Tania.
1: Encore une fois, je comprends bien, là, c'est donc l'histoire

0: mais les uns que les autres, des fois qui vont l'aider, qui vont lui nuire, mais toujours vont donner lieu à des scènes très savoureuses et décalées. Donc, on est vraiment dans un univers complètement disjoncté qui nous dépeint avec humour, tendresse, la réalité de ceux à qui le destin va souvent mettre des bâtons dans les roues.
1: Mélissa Véro, ça s'annonce une autre excellente suggestion. D'ailleurs, plusieurs textos qui viennent d'entrer au 88-670-9071. Vous nous écrivez, Mélissa, pour avoir les titres des deux livres présentés aujourd'hui. Encore une fois, un grand merci d'être passé en studio. Et il y a un auditeur qui nous soulignait, et je termine là-dessus, on parlait de Télisson Aurélien, donc en tout début d'entretien. Ça me rappelle le traitement de Kev Lambert lors de la sortie de son livre Que notre joie demeure. On l'avait accusé d'avoir trop consulté. Notre auditeur dit, les Français n'aiment pas ça quand un nom français risque de gagner des prix.
0: Alors, oui, puis rappelons que ça nous vient de la France, là. Scandale en ce
1: absolument.
0: Moment.
1: Absolument.
2: Important de le dire.
1: Ouais, d'un compte qui était anonyme, qui avait 92 abonnés jusqu'à hier, avant que le tout
0: explose. Une personne importante.
1: Mais quand même, on va essayer d'y voir plus clair à travers cette affaire-là. Mélissa Véro, merci beaucoup.
0: Merci.
1: On se retrouve dans deux semaines. Bye. Merci beaucoup. Marc-André, une courte circulation, s'il vous plaît.
3: Henri IV, direction sud, hauteur versant nord. Guillaume, la voie du centre est bloquée par un véhicule en panne. Présentement, la dépanneuse est en route. Le ministère des Transports est déjà sur place, mais depuis Einstein jusqu'au pont, c'est complètement bloqué. Duplessis sud, de Charest jusqu'au pont, c'est complètement bloqué. Là aussi, on a une panne dans la bretelle pour le pont de Québec, je vous le rappelle.
1: Merci Marc-André. 15h55 minutes maintenant. C'est un sujet qu'on ne peut pas contourner non plus aujourd'hui. C'est ce discours qui a été prononcé plus tôt aujourd'hui lors de l'Assemblée générale de l'ONU par le président américain Donald Trump. Monsieur Trump qui a défendu la guerre en Iran, il se dit confronté à un choix, c'est-à-dire soit de conclure une entente avec le pays ou encore de l'anéantir. Il a aussi, entre autres choses, prédit la chute de Cuba, annoncé la construction de deux bases militaires au Groenland et également justifié l'appropriation d'une large part de l'immense richesse pétrolière du Venezuela par les États-Unis. On va aller faire le point sur ces déclarations hors normes du président américain avec mon invité, c'est Rorom Chantal, il est professeur agrégé de sciences politiques et spécialiste en relations internationales à l'Université de Moncton. Monsieur Chantal, bonjour.
4: Bonjour.
1: Merci beaucoup d'être avec nous, Monsieur Chantal. On se doutait bien que Monsieur Trump, aujourd'hui, allait quand même peut-être...
3: Pardon. Un, deux. C'est votre fil qui est débranché, Guillaume. Alors, ce ne sera pas très, très long. Guillaume va rebrancher son fil de micro qui est débranché.
1: Ah, voilà. Excusez-moi, Monsieur Chantal, c'est une petite erreur technique qui s'est passée de notre côté. Je le disais, Monsieur Trump, évidemment, bon, on s'attendait quand même à des propos qui allaient sortir du cadre. Mais de votre côté, qu'est-ce que vous retenez de ces déclarations-là?
4: Écoutez, je pense que ce sont des déclarations assez préoccupante, même si venant de Donald Trump, comme vous l'avez dit, on pouvait se douter qu'il irait de telles déclarations. Quand même, dans le cadre de l'ONU, à un moment où on vit avec les conséquences de l'impasse au Moyen-Orient, à la suite de la guerre que lui-même a déclenchée avec le premier ministre israélien contre l'Iran, avec tous les problèmes qu'on connaît, il annonce vraiment les couleurs et pour reprendre la formule du président français Emmanuel Macron à l'ONU aujourd'hui, il y a vraiment un retour à la loi de la jungle. Mmh. Effectivement, il annonce qu'il pourrait anéantir l'Iran. On peut penser qu'il s'agit d'un chantage, qu'il ne le ferait pas, mais certains analystes pensent qu'il y avait effectivement une possibilité de l'utilisation de l'arme nucléaire contre l'Iran. Quand M. Trump a dit, je le regrette, mais il y a une civilisation qui pourrait disparaître. Donc, c'était au plus fort de la crise. Aujourd'hui, il revient. Bon, évidemment, il cherche à convaincre, en tout cas à intimider les dirigeants iraniens pour qu'ils acceptent de conclure un accord, mais vous voyez très très bien qu'aujourd'hui, il y a presque personne qui peut imposer une certaine limite à Donald Trump. Il fait vraiment ce qu'il veut Et je crois bien qu'on est en face de la loi de la jungle aujourd'hui.
1: Ouais. Monsieur Chantal, il faut évidemment parler de la situation actuelle aux États-Unis. Ben, et là, vous l'avez dit, le conflit en Iran a démarré il y a 7 mois avec cette attaque là d'Israël et également des États-Unis. Il y a des élections de mi-mandat qui s'en viennent. La cote de popularité de Monsieur Trump ne va pas très bien. Le prix du pétrole n'est pas à la baisse non plus. Il y a une insatisfaction de la part de plusieurs Américains. Est-ce qu'aujourd'hui,

0: Ça ressemblait également à un discours d'un président qui est affaibli, qui tente de reprendre un peu le contrôle du narratif de l'histoire.
1: Mais c'est ce qu'il a toujours essayé de faire aujourd'hui. On sait très, très bien que la situation n'est pas très, très favorable pour lui. Donc, il y a de sérieuses craintes, et pas seulement aux États-Unis. Dans son discours, le président Emmanuel Macron a appelé aujourd'hui à un moratoire sur les frappes en Russie et en Ukraine. Donc, c'est le monde qui vit avec ses conséquences. Et aujourd'hui, M. Trump lui-même a évoqué cette situation dont vous avez fait mention, en disant que les Iraniens veulent attendre les élections aux États-Unis, en disant à peu près, bon, peut-être que les Iraniens pensent qu'ils pourraient perdre les élections. Donc aujourd'hui, effectivement, c'est un président qui essaye de lancer un message assez électoraliste aux Américains. Il dit que les États-Unis aujourd'hui sont plus forts que jamais. Il en a profité d'ailleurs pour annoncer la conclusion d'un accord sur la sécurité du Groenland, trouvé avec le Danemark et les dirigeants du Groenland. Donc, à peu près, je pense que son discours, effectivement, s'inscrit dans le cadre d'un effort pour reprendre le contrôle du narratif. Est-ce que ça va convaincre l'opinion publique américaine? Ça reste à voir, mais personnellement, je me permets d'en douter.
0: M. Chantal, en terminant, évidemment, lorsqu'on est de passage à l'ONU, essentiellement, on veut passer des messages d'un point de vue politique. M. Trump l'a fait, plusieurs autres aujourd'hui, mais également, M. Trump a critiqué une fois de plus l'institution de l'ONU. Il a demandé aux pays membres de la Cour pénale internationale à s'en retirer. Est-ce que ces déclarations ont un réel impact ou, au fil des années, les autres États membres ont peut-être fait en sorte un peu d'ignorer maintenant tous ces appels de M. Trump?
1: Il y a deux façons de voir cela. Il y a certains pays qui cèdent à l'intimidation des États-Unis et qui peuvent effectivement le faire, comme l'Argentine de Milei et d'autres pays qui sont alliés, dépendants des États-Unis dans une certaine mesure, même s'ils ne le pensent pas sincèrement, mais ils le font. Au-delà de cette déclaration, il faut penser que les États-Unis déploient toute la batterie diplomatique, la manière forte, pour pousser derrière donc les portes closes ces pays à le faire. Et d'autres pays, évidemment, qui n'y vont pas dans ce sens. Et le secrétaire général de l'ONU, Antonio Guterres, dont c'est le dernier mandat, il a aujourd'hui alerté le monde sur le spectre d'un génocide en Cisjordanie, et il l'a dit du fait de l'action d'Israël. Donc, d'autres États, évidemment, n'écouteront pas M. Trump et vont continuer à faire des efforts pour dénoncer certains comportements et la politique américaine dans un certain sens.
0: Rome Chantal, vous êtes professeur agrégé de sciences politiques et spécialiste en relations internationales à l'Université de Moncton. Merci beaucoup d'être revenu pour nous aujourd'hui sur ce discours prononcé par Donald Trump.
1: Je vous en prie, au revoir.
0: Merci beaucoup. Au revoir, 16h02. D'ailleurs, c'est au tour maintenant du premier ministre canadien de s'adresser aux journalistes. C'est le point de presse de Mark Carney. Est-ce qu'il y aura réaction aux déclarations de M. Trump? On y reviendra un tout petit peu plus tard dans l'émission. Pour l'instant, Félix, on vous écoute avec les actualités.
2: D'ailleurs, M. Carney, qui assiste et qui fait un point de presse durant cette 81e Assemblée générale des Nations unies, il a rencontré aujourd'hui un peu plus tôt le président du Chili. Il va rencontrer ensuite celui de l'Angola, le roi de Jordanie et le ministre de l'Industrie des Émirats Arabes Unis. Et donc, en fin d'après-midi aujourd'hui, il va participer à une rencontre de dirigeants sur la solution à deux États pour les Israéliens et les Palestiniens. Et il prononcera une allocution. Donc, on va suivre ça aujourd'hui, la journée de Mark Carney. Donald Trump aussi qui a signé cet accord avec le Groenland, avec le premier ministre groenlandais et son homologue danoise en marge de cette Assemblée. Donc, beaucoup de matière là, qui nous provient de cet endroit. Le chef conservateur québécois Éric Duhaime lui invite les électeurs qu'il qualifie de souverainistes pragmatiques à se rallier à son parti dans la campagne électorale en cours. Il a présenté ce matin son plan pour accroître l'autonomie du Québec dans la Confédération canadienne sans tenir de référendum sur la souveraineté. Il veut rapatrier certains pouvoirs à Québec, notamment en matière d'immigration et de santé. Éric Duhaime s'est adressé directement aux souverainistes, on peut l'entendre.
3: Je leur dis, regardez, là, je comprends que vous voulez aller sur la Lune, là, mais aujourd'hui, là, on est capable de faire quelques kilomètres ensemble. Là. On n'atteindra pas la Lune, c'est clair. On va rester à l'intérieur de la conférence.

0: Fédération canadienne, mais on va accroître le pouvoir québécois. On a des alliés ailleurs au Canada. On est très, très nombreux au Québec à vouloir accroître le pouvoir québécois, peu importe notre opinion sur la question nationale et pourquoi est-ce qu'on diviserait le Québec alors qu'on est capable de s'unir puis de faire des gains concrets à court terme.
1: Les chefs ralentissent un peu la cadence aujourd'hui pour se préparer au troisième débat qui aura lieu demain. Le libéral Charles Milliard a présenté un engagement pour élargir l'autoroute 30 dans la région de Montréal. Ruba Gazal de Québec solidaire, elle, devait rencontrer des électeurs dans sa circonscription de Maurice Richard aujourd'hui en après-midi. Et le péquiste Paul Saint-Pierre Plamondon et la caquiste Christine Fréchette n'ont pas pris part à des activités aujourd'hui en préparation à ce débat demain. Les résidents de la région de Québec, eux, demeurent largement favorables à la construction d'un troisième lien à l'est. Selon un sondage segment Radio-Canada Le Soleil, le projet obtient la faveur de 55 % de la population. Le projet le plus populaire est celui d'Éric Duhaime qui propose de passer par l'île d'Orléans. Cette option récolte 29 % d'appui, alors que le projet de la CAQ d'un nouveau pont entre Québec et Lévis devant l'île d'Orléans obtient plutôt 26 % L'option du Parti québécois d'un troisième lien réservé au transport en commun n'obtient que 7 % d'appui. Une personne sur cinq est en faveur d'abandonner carrément ce projet de troisième lien. Et quant à savoir quel chef de parti défendrait le mieux les intérêts de la région de Québec avec 25 %, c'est Éric Duhaime qui devance légèrement Paul Saint-Pierre Plamondon à 21 %. Charles Milliard et Ruba Gazal, de leur côté, récoltent tous les deux moins de 10 %. Une nouvelle étude démontre qu'un faible patrimoine à la retraite est associé à un risque accru d'être en mauvaise santé. L'autre constat de l'étude de l'Observatoire québécois des inégalités, les prestations gouvernementales sont une part importante des revenus de beaucoup d'aînés au Québec, ce qui les place dans une position financière précaire en raison de la hausse du coût de la vie. Des moyens financiers réduits aussi se traduisent par des impacts sur la santé. Voici Christian Girard, qui est l'un des deux auteurs de l'étude.
2: Ça peut être l'élargissement des ponts, ça peut être la route des rivières, la 132, la mise à jour des infrastructures en eau usée. On veut une collaboration avec le provincial. On veut vraiment qu'on ait de l'autonomie et qu'on ait les moyens de répondre aux attentes qui nous ont été transférées.
1: L'Association québécoise de défense des droits des personnes retraitées et pré-retraitées estime que 700 000 personnes de 65 ans et plus se trouvent dans cette situation financière précaire au Québec. Le regroupement demande aux partis politiques de proposer des solutions concrètes pour faire face à ce problème. Et en vue du scrutin du 5 octobre prochain, les membres de 16 universités québécoises étaient appelés mardi aujourd'hui à se mobiliser simultanément pour dénoncer ce qu'ils qualifient de sous-financement chronique des établissements d'enseignement supérieur de la province. Maxime Coulombe est président du syndicat des professeurs et professeurs de l'Université Laval. Il s'inquiète des conséquences du manque de financement pour la recherche. Le voici.
3: La coupe du financement public des universités, c'est la remise en question de leur indépendance en recherche. Plus on devient dépendant du financement privé, plus on devient dépendant d'un financement extérieur, plus la capacité à faire une recherche qui est neutre, qui est indépendante et qui est capable de faire avancer des champs de la recherche qui ne sont pas dépendants du marché, devient remise en question.
1: Voilà, Guillaume.
4: C'est complet?
1: C'est complet.
4: Félix, avant que vous nous quittiez en début d'émission, j'ai bien tenté de faire un petit tour de table pour notre question du jour, mais on a eu de la belle visite. Paul Sarrazin et Geneviève Borne qui sont venus s'installer en studio pour parler de Génération Musique Plus. Et je voulais savoir autour de la table quels étaient vos vidéoclips préférés
5: les
4: temps. Mais vous, il y a un embargo pour les deux prochaines semaines. Je vous le dis, vous parlez plus, c'est terminé. Félix, vous, le plus jeune de la troupe actuellement, votre vidéoclip préféré?
6: Vous savez ce que c'est, un vidéoclip?
5: Ben oui, j'ai répondu à la question, moi, d'ailleurs, sur notre page.
4: Ouais, mais à la radio, les gens lisent pas la page Facebook, Félix. Vous en avez parlé, ça.
5: C'était... et pourtant, je suis pas un grand fan de Red Hot Chili Peppers.
4: Oh?
5: Moi, je suis pas un auditeur.
4: Pas Give It Away?
5: Non, c'est Californication.
4: C'est vrai, OK.
5: Parce que c'était comme une espèce
6: de jeu vidéo. Ouais.
5: Quand j'ai connu ça, moi, j'étais pas mal à jeu vidéo, d'ailleurs. Donc, je trouvais ça pas mal impressionnant. C'est une espèce de vidéo en trois dimensions, mais bon, là, aujourd'hui, on regarde ça.
4: Non, mais il faut les regarder avec les yeux de l'époque.
5: C'est
4: aussi.
5: Ça, exactement.
4: Il faut être juste aussi dans l'évaluation.
5: C'est ça, okay, mais j'aimais pas la chanson, mais j'aimais...
4: Mais pourtant, c'est une excellente chanson, vous êtes dur.
5: Ouais, je sais, c'était pas mon genre, mais j'avais genre 9 ans, fait que c'est ça, je sortais de passe-partout.
4: C'est un choc culturel. C'est ce qui arrive. OK, j'aime pas mal l'idée, merci. Félix, Caroline, vous, le vidéoclip préféré de tous les temps?
7: Bien, de tous les temps, c'est parce que, en fait, j'ai consulté les réponses, puis avant même d'aller consulter les réponses, j'en avais un qui me touchait quand j'étais petite,
4: okay.
7: Mais c'est pas
4: c'est ça la bonne réponse,
7: mais c'est pas celui-là dont je vais vous parler.
4: Ah, pourquoi?
7: Mais je vais vous le nommer quand même.
4: Oui.

0: mais
1: c'est étonnant.
0: Oui. Mais c'est étonnant. Mais vous savez, le groupe d'Oslo de Norvège, AA, qui avait sorti le clip Take On Me, moi, j'avais 7-8 ans quand ça
2: Il était magnifique, cette vidéo-là.
0: Il était magnifique. Et à mon jeune âge,
3: moitié bande
0: dessinée, les personnages entraient chacun dans la réalité de l'autre. Et à 7 ou 8 ans, moi, je trouvais ça fabuleux. Et d'ailleurs, je pense que ça avait été un clip qui avait été primé. Mais c'est pas celui-là que j'ai noté pour vous. Bon, mais je faisais un petit peu de Marc-André.
3: Donc, c'est une façon d'en donner plus qu'un.
2: Non, mais si vous en nommez deux, c'est 11 de moins que Marc-André.
0: J'étais quand même contente de voir qu'il y avait des gens qui avaient la même référence que moi lorsque j'étais petite. Cela dit, en 2001, on a sorti le clip Schism du groupe américain Tool. Puis, il y a toujours eu des vidéoclips très, parfois bizarres, mais d'esthétisme assez particulier, mais vraiment très beau. Des fois, des personnages en pâte à modeler, stop motion et tout. Bref, Schism, il y avait deux créatures dépourvues de peau, étranges, un peu bizarres, dans un contexte assez sombre. Donc déjà, bon, c'était un très beau vidéoclip, mais en plus, c'est là où la magie se transpose en concert, parce que je les avais vus quelques mois après la sortie du clip à Montréal, et là, on avait les deux mêmes personnages, bon, pas dépourvus de peau quand même, mais nus et peints, et ils dansaient parfois au sol avec des positions bizarres, mais aussi, ils étaient attachés par les pieds et s'enlaçaient, dansaient ensemble, puis faisaient tout plein de mouvements.
1: J'étais déjà effrayé,
0: C'est vraiment très beau.
3: Il y avait une pièce cachée sur cet album-là. C'est une longue marche en forêt. On entend juste
2: Marc-André,
3: les pas.
2: L'embargo s'en vient, là. L'embargo s'en vient, là, je vous le dis.
3: Je
2: vais tirer sur votre fil de micro comme vous avez fait sur le mien tout à l'heure. Là.
3: Bien fait.
2: Ah non, je sais, je vous t'inquiète. Tania, vous, le vidéoclip là, qui vous marque?
4: Ben là, puisqu'on peut mentionner plein de choses.
2: Non, on peut pas. Non, on peut pas.
4: Non, mais c'est juste côté sombre. Puis là, dans ma tête, j'ai pensé à Daft Punk. J'ai pensé, mais c'était pas celui-là, mais Around the World, qui était quand même vraiment quelque chose. Mais j'y vais avec le cœur, moi, pour ma réponse. Et j'y vais avec Everybody, entre parenthèses, Backstreet Back, des Backstreet Boys. Parce que quand il est arrivé, c'était l'annonce d'un nouvel album. Les gars étaient plus beaux que jamais. Il y avait l'espèce de trailer aussi, un peu. Là. Il y avait le manoir hanté. Et là, il y avait la chorégraphie. Il y avait un petit moment où il y avait un genre de bout de court-métrage. Hein, la chanson arrêtait. Puis là, on avait une petite scène qui était jouée. Et quand ce clip-là est arrivé...
1: C'est devenu un phénomène.
4: Exactement. Ouais. Et là, ben, j'y vais pour l'émotion. Je ne dis pas que c'est le meilleur clip de tous les temps. Non, même si c'est ça la question à laquelle on doit répondre. Mais
2: j'aime vais beaucoup avec la réponse.
4: Ouais, okay. Pour cette réponse.
1: Moi, c'était
4: pour
1: lequel votre préféré?
4: Ah, moi, Nick.
1: Nick?
2: C'est ça, vous êtes à l'équipe. Mais il y avait beaucoup de jeunes dans l'équipe.
1: Ouais, Nick Carter,
4: j'aimais bien Kevin aussi. Il était plus vieux.
2: Ah, bon, hein?
1: Ah, c'est le ténébreux, ça?
3: Ouais. Kevin, c'est lui qui chante jamais.
2: C'est ça. Le plus vieux qui fausse. C'est ça. En gros, on peut résumer ça comme ça. Moi, pour ma part, le vidéoclip marquant, milieu des années 90, les Beastie Boys avec Sabotage, qui avait été tout un vidéoclip qui était essentiellement un court-métrage avec des faux agents policiers déguisés à style années 70, réalisé par l'excellent Spike Jonze aussi. Alors, celui-là, puis il apparaît dans les choix de nos auditeurs sur la page Facebook, parce que je vois notamment Caro qui nous dit « Moi, j'ai trippé fort sur C'est comme ça » des Rita Mitsuko. Elle dit, il y a également « You Might Think » The Cars, qui est assez particulier, celui-là. « You Might Think », il se retrouvait dans la toilette éventuellement. Là. Je ne sais pas si vous vous rappelez de ça.
3: Je ne me souviens pas. Je me souviens des Rita Mitsuko. Moi, j'étais assez jeune aussi, puis ça m'avait fait un peu peur.
2: Ben, disons qu'on était dans un univers particulier. Emily nous dit des clips des White Stripes réalisés par Michel Gondry. Anne-Marie nous parle de Single Ladies de Beyoncé, qui est avec la fameuse chorégraphie.
4: Voilà. Et quand mentionner Blink 182?
2: Pas encore, non. On ne semble pas apprécier les gens qui courent nus partout, Tania.
3: Il y en a un où on riait des Backstreet Boys aussi.
2: C'est All the Small Things, si je me rappelle bien. On imitait un peu les boys bands de l'époque. Sinon, Penelope nous écrit un long message, mais je le trouve tellement touffu. Elle est en mode Marc-André, alors je lui donne une carte chouchou. Penelope nous dit, perso, je suis très fan des vidéos de danse un peu décalées comme Weapon of Choice de Fatboy Slim. Rappelez-vous, avec Christopher Walken, je pense qu'il dansait un petit peu partout. C'est assez original.
3: Brazio qui est assez spécial.
2: Aperture de Harry Styles. Et sinon, ceux avec un message social d'impact et des qualités artistiques indéniables comme This Is America de Childish Gambino.
3: Oui, j'allais le nommer.
2: Ou encore Element de Kendrick Lamar. Et sinon, des incontournables. Thriller de Michael Jackson, qui est notre grand gagnant aujourd'hui. OK, on règle ça, c'est réglé. Thriller, c'est votre préféré. Vogue de Madonna. Eya de Outkast. Sledgehammer de Peter Gabriel, qui était le choix d'ailleurs de Paul Sarrazin. Sabotage des Beastie Boys. Close de Nine Inch Nails, It's Oh So Quiet de Bjork, qui est assez magnifique aussi. Alors, venez nous écrire sur la page Facebook ou par texto.
3: Toujours assez spécial, Bjork.
2: Bjork ne nous laisse jamais indifférents. Ça laisse des souvenirs assez marquants dans notre imaginaire.
1: C'est fou, hein, maintenant, qu'on doit aller sur des plateformes comme YouTube pour voir
2: des vidéos comme ceux-là.
1: On en fait encore.
2: On en fait encore, mais on ne les regarde plus.

0: Pour ça. Vous, moi, je suis complètement déconnecté. Alors voilà, textez-nous et dans la bulle de conversation, on veut connaître vos vidéoclips préférés. Marc-André, en circulation.
1: Peut parler, là?
0: Ben, je pense que vous avez assez parlé, ça, Abristi. On vous êtes payé au mot, c'est pour ça. Ouais, hein, on commence à manquer de budget. Là.
1: C'est pour ça que je parle beaucoup. On a un accident face au 710 de l'avenue Belvédère. C'est tout près de l'intersection avec la côte de la Pente-Douce. La descente actuellement est à éviter, mais il y aurait des blessés, au moins un blessé dans cet accident-là. Alors, tous les services d'urgence se sont mis en route là, au cours des dernières minutes. Un secteur qui peut être à éviter, là, la descente de l'avenue Belvédère vers la côte de la Pente-Douce. On a des problèmes un peu partout à cette heure-ci sur le réseau routier pour Félix Leclerc, direction Est. On est arrêté à la hauteur d'Henri IV. Donc, dès Henri IV jusqu'à la première avenue, c'est très lent présentement. Ça affecte évidemment la circulation sur Robert Bourassa, direction Nord, ou depuis Versant Nord jusqu'à l'accès Félix Leclerc Est. C'est là aussi bien chargé. On a un long bouchon aussi à l'approche Pierre-Bertrand là, sur Félix Leclerc, direction Ouest. Ça commence à la hauteur de Saint-David là, pour la congestion. En ce qui concerne les accès Félix Leclerc-Ouest à partir de Laurentienne Nord et Sud. C'est quand même assez chargé là aussi. Je voulais noter des petits travaux aussi la nuit prochaine sur Henri IV, direction Nord, de 21h à 5h demain matin. Fermeture complète de la chaussée entre Charest et Félix Leclerc, donc direction Nord. Et côté Sud, de 20h ce soir jusqu'à 5h, on va fermer la bretelle Henri IV Sud pour Félix Leclerc-Est. Et pour les gens de Saint-Augustin,
0: oui.
1: 40 Ouest, de 22h à 6h, fermeture complète entre Blaise Pascal et le chemin du lac. Là aussi, on va travailler sur la chaussée.
0: OK, merci beaucoup, Marc-André. À tout à l'heure. Caroline, allons-y d'abord avec les détails à la météo. On a perdu un petit degré. On est à 16 rue Saint-Jean.
2: C'est exactement ce que j'ai à la station météo de l'aéroport international Jean-Lesage. Alors, c'est une note parfaite pour cette semaine qui est en cours avec du soleil tous les jours et même des températures au-delà des normales saisonnières pour les journées qui s'en viennent. Donc, 16 en ce moment. Cette nuit, c'est un minimum de 5 degrés. Ciel plutôt dégagé. Et ce sera plutôt dégagé, d'ailleurs, je vous dirais, pour l'ensemble de la semaine. Quoique, je vous ai dit 5 pour cette nuit, mais ce n'est pas vrai. J'avais oublié de faire rafraîchir sur ma page.
0: Oh, okay.
2: C'est pas là. On est à 1 pour Québec. Ah, voilà.
0: Clairement, vous avez rafraîchi votre page. Hein?
2: Oui. Voilà. Bien joué. Donc, 1 pour cette nuit, mais c'est dégagé. Il y a des avis de gel qui ont été mis pour quelques-uns de nos secteurs, notamment en Beauce, Thetford Mines, Montmagny, la quête de chemin dans ce coin-là. On est autour du 0, moins 1. Donc, pour cette nuit, c'est ce qui est en cours. Même la nuit suivante aussi, risque d'avis de gel qui pourrait être émis. Et mercredi, ben demain, on retrouve le soleil avec 19. Très belle journée, encore confortable et ensoleillée. Jeudi, encore plus chaud, 22 du soleil. Vendredi, copier-coller, 22 toujours, avec quelques nuages supplémentaires. Pour la fin de semaine aussi, ça s'annonce beau et au sec. Il y a peut-être la journée de samedi qui serait un petit peu plus nuageuse, mais quand même toute belle avec 18. Et dimanche, si on étire jusque-là, alternant soleil-nuages et 20 degrés. Je vous rappelle que la normale à cette période-ci de l'année est de 16 le jour. Alors, on est nettement au-dessus pour les jours à venir. Et nous en profiterons bien avec ce début de l'automne.
0: Et justement, parlons-en du début de l'automne. Ce soir, 20h05, il s'amène à grands pas et on commence à parler de plus en plus d'avis de gel. Là, vous l'avez fait il y a quelques instants.
2: Également. Mais bon, déjà, un petit mot sur l'équinoxe. Évidemment, c'est l'équinoxe d'automne. C'est le moment où de l'année où le jour et la nuit ont presque la même durée partout sur la planète, n'est-ce pas? D'ailleurs, étymologie du mot équinoxe qui vient du latin equus et qui signifie égal et de nox, noctis, qui signifie nuit. Alors voilà, ça c'est fait. Et certains croyaient que hier, c'était hier l'automne.
0: Ben oui, on dit le 21 septembre.
2: Le 21 septembre, on a toujours en tête le 21 pour tout quand on parle de changement de saison, et non. Et donc, c'est aujourd'hui, c'est pas toujours à la même date ni à la même heure. Même chose pour les solstices, oui. Pourquoi?
0: Pas les saucisses, là.
2: Pas les saucisses.
0: C'est pas la même chose.
1: Non, pas ça. Ouais.
0: On a pensé au même personnage qui sifflote.
2: Oui,
0: hein?
2: Oui, okay. Oui. Et on passe. Donc, parlons révolution, n'est-ce pas? Parce que la Terre met environ 365 jours et un quart pour faire le tour du Soleil. Bon, c'est 365 jours, 5 heures, 48 minutes et des poussières. Et donc, ce qui explique qu'on a une année bissextile à chaque 4 ans pour ajouter une journée calendrier. La prochaine année bissextile, d'ailleurs, c'est 2028.
0: 28,
2: prenez
0: oui.
2: note. Et pour cette même raison, mais l'heure précise des équinoxes, c'est pas la même chose à chaque année. En général, les équinoxes vont se produire environ 6 heures plus tard chaque année, mais on va reculer d'une journée quand c'est des années bissextiles.
0: Ah, okay.
2: Donc, je donne des chiffres. En 2024, c'était le 22 septembre à 8h43. L'an dernier, c'était à 14h19. Cette année, 20h05. Et l'an prochain?
0: À 2h du matin.
2: Bravo.
0: Voilà.
2: Et en 2028?
0: Oh, on recule d'une journée, puis wow. Ça va être à 8 h le matin.
2: C'est 7 h 45 le 22.
0: Ah, c'était pas trop loin.
2: Alors,
0: okay.
2: Voilà, exact. Alors qu'en 2026, c'est le 23.
0: Caroline, je suis là. Je suis avec vous.
2: Merci d'être avec nous. Donc, mais c'est souvent le 22 ou le 23 qu'on aura la plus haute fréquence de journée où

0: c'est l'équinoxe d'automne. Et on parle bien sûr d'automne astronomique, puisque l'automne météorologique, c'est déjà en cours depuis le 1er septembre jusqu'à la fin du mois de novembre. Et donc, quand on dit que c'est l'arrivée de l'automne, mais on parle aussi d'avis gel, ça fait déjà quelques jours que je vous en parle. Cette semaine, oui, c'est plus frais la nuit, bien que le jour, c'est plutôt clément, mais les avis de gel, il y en a. Et donc, comment ça fonctionne? Mais je voulais voir un peu le programme d'avis de gel. C'est pour qui? Est-ce qu'il y a eu des changements? Et j'ai échangé aujourd'hui avec Simon Legault, qui est météorologue chez Environnement Canada. Et donc, le programme des avis de gel, c'est un programme qui date d'au moins une quarantaine d'années environ, qui a été bâti conjointement avec d'autres organisations pour prendre en compte les réalités du terrain. Donc, des échanges aussi avec le ministère fédéral de l'Agriculture, même chose au provincial, le Centre de référence aussi en agriculture et agroalimentaire du Québec. Même aussi, on a consulté certains agriculteurs pour voir comment bien élaborer ce programme-là. Et donc, si on regarde dans la grande région de Québec, par exemple au nord, on émettrait des avis de gel jusqu'au 15 octobre. Et au sud du fleuve, exemple Montmagny, Lévis, ce serait jusqu'au 21 octobre. Donc, selon la topographie, le terrain, ça va faire varier. Si on a une zone plus en cuvette, possible qu'il y ait plus de risque de gel. Bon, alors c'est comme ça qu'on l'établit. C'est sûr que ça va toucher davantage les agriculteurs aussi. Et on s'entend qu'une fois passé ces dates-là, une fois passé le 15 octobre ou le 21 octobre, par exemple, on s'attend à ce qu'il fasse de plus en plus froid. Donc, on n'émettra pas d'avis. Mais aussi, c'est que les cultures, la période de récolte va être terminée. Et c'est la même chose aussi quand on reprend le programme d'avis de gel au mois de mai. Par exemple, autour du 7 mai, là où on va émettre parfois des avis de gel parce que là, les agriculteurs vont déjà avoir commencé à semer. Il faut les avertir, vous comprenez? Mm-hmm. Donc, ça va toucher, bien sûr, monsieur, madame, tout le monde qui a semé des petites choses chez eux, bien sûr, mais c'est d'abord et avant tout pour les agriculteurs où ça va faire une nette différence. Et donc, comment ça fonctionne, les zones? Il n'y a pas de nom, il n'y a pas de numéro pour les zones, mais ça fonctionne un peu comme les plantes. Vous savez, il y a des plantes qu'on va acheter, puis on vous dit ça, c'est telle zone, pour planter tel endroit. Mais ça fonctionne un peu de la même façon, et c'est comme ça qu'on a bâti ce programme-là avec des zones et des dates bien précises. Et donc, j'ai jasé avec Simon Legault, météorologue, je vous le disais, afin de savoir si le programme a changé au fil du temps. Est-ce qu'on est à jour là-dedans?
1: Oui, il y a un changement à travers le temps avec des changements climatiques, même que les pratiques agricoles se sont transformées un petit peu. Donc, ce qui changeait à travers le temps, les dates. Et donc, on a ajusté en 2017 ces dates-là de référence par rapport aux avis de gel. Et bien sûr, c'est différent selon les régions du Québec, selon les contextes. On est au nord ou au sud du fleuve. Ça va être différent aussi pour la période.
0: Donc, ça, c'était pour le calendrier. Donc, je vous le disais, il y a quand même, comme je dis, on est tous un peu touchés par ça. Mm-hmm. Les avis, les risques de gel aussi. Quand on parle d'avis, c'est que ça va toucher la population générale. Quand c'est des risques, c'est vraiment plus localisé. Okay. Alors, automne ce soir, 20h05, fêtez ça.
2: Oui, ça s'en vient à grands pas. Puis on s'habitue, les petits manteaux, les souliers plus chauds, les petites bottes qui s'en viennent tranquillement, mais sûrement. Voilà.
0: À plus tard.
2: Merci beaucoup, Caroline. 16h21. Maintenant, on va aller parler politique avec Guillaume Bourgault-Côté, le chef du bureau politique au magazine L'Actualité. Bonjour, Guillaume.
3: Bonjour, Guillaume.
2: Hey, Guillaume, c'est une campagne électorale provinciale qui nous propose beaucoup de sondages depuis le début. Puis là, encore aujourd'hui, avec le sondage hebdomadaire que fait la maison Léger pour Québécois. Et là, si on se fie à ces chiffres, il s'est vraiment passé quelque chose avec les deux débats de la semaine dernière. Mais il faut vraiment regarder dans le détail pour le voir et le comprendre.
3: Oui, absolument, parce que le portrait général, donc les intentions de vote, c'est grosso modo la même chose que la semaine passée. Donc, vous avez le PQ à 29, 6 points devant les libéraux et 9 points devant la coalition Avenir Québec. Mais c'est vraiment dans les sous-échantillons qu'on peut voir certains mouvements. Puis c'est vrai, c'est pas toujours le cas dans les sondages, mais dans le cas présent, ça change un peu la lecture globale qu'on peut faire du sondage. Et ça dit notamment que pour le Parti québécois, il y a plein de bonnes nouvelles là-dedans. Parce que vous regardez, par exemple, le vote chez les francophones, on est rendu à 13 points d'avance pour le PQ par rapport à la coalition Avenir Québec. Quand on regarde quel parti a le vote le plus solide à 2 semaines des élections, c'est le Parti québécois. Alors que du côté de la CAQ, on a encore à peu près 50% d'électeurs qui pourraient changer d'idée. La donnée qui, moi, me l'a le plus surprise, puis évidemment, sous échantillon, ça veut aussi dire qu'il y a des marges d'erreur plus fortes. Donc, on verra si ça se confirme, mais Léger, il y a 2 semaines, donnait à la coalition Avenir Québec à peu près 13 points d'avance sur le Parti québécois, là, dans la catégorie des 55 ans et plus. Puis ça, c'est une catégorie toujours très importante, on le sait, parce que ce sont des gens qui se déplacent davantage pour aller voter. Mais là, vous voyez, ça, c'était il y a 2 semaines. Ce matin, le PQ a 2 points d'avance. Donc, on a complètement effacé ce retard. Il y a eu comme un renversement de tendance. Là. Encore une fois, on verra si ça se confirme, mais c'est quand même assez marqué auprès des 55 ans et plus. Puis sinon, écoutez, la cote personnelle de M. Plamondon est en hausse. On le voit dans la catégorie du meilleur premier ministre et devance Mme

0: Fréchette quand même de façon marquée. Qui représente le plus le changement, c'est lui aussi qui s'impose. Et on est dans une élection où c'est une donnée très, très importante. Qui mène la meilleure campagne récemment, ben c'est lui. Alors, il y a un paquet de chiffres comme ça ou d'indicateurs qui nous donnent vraiment, je vous dirais, un portrait de situation plus, plus nuancé puis peut-être plus clair en faveur du Parti québécois que si on regarde seulement là, les intentions de vote de
1: là,
0: ce sondage-là.
1: Guillaume, il y a un fait assez particulier parce que les modèles de projection de siège parlaient aujourd'hui d'une possibilité que tout ça donne un gouvernement péquiste majoritaire. Et là, avec même pas 30 % d'appui, on parle ici d'une situation qui serait assez inédite, Guillaume.
0: Absolument. Puis j'ai regardé dans l'histoire récente, le gouvernement majoritaire le plus faible, si vous voulez, en termes d'appui général, ça a été la coalition Avenir Québec en 2018, mais on était quand même à un peu plus de 37 % d'appui. Mais dans l'histoire, en gros, c'est toujours, pour avoir un gouvernement majoritaire, ça vous prend plus que 40 % d'appui auprès du grand public. Puis là, bon, évidemment, ce sont des suppositions pour cette année, parce que, bien sûr, les élections sont à venir, mais il y a effectivement cette probabilité quand on regarde ces modèles de projection qui sont quand même en général très, très fiables. Il y a cette possibilité que le Parti québécois, on n'est vraiment pas très loin, disons, du seuil de la majorité à l'heure actuelle. Puis ce qu'on voit à travers tout ça, évidemment, c'est l'impact de la division du vote entre cinq partis. Donc, on a cinq partis maintenant qui sont quand même assez forts aussi. Puis ça change complètement la donne, je vous dirais. Puis ça risque, Guillaume, d'amener un certain nombre de questions. Hein. C'est-à-dire, est-ce que vraiment un gouvernement, en fait, quelle légitimité aurait un gouvernement majoritaire qui serait soutenu par 30 % de la population. Puis, on dit 30 % mais évidemment, si on regarde le taux de participation, c'est peut-être 20-25 % des électeurs inscrits. Ouais. Moi, je vous dirais que ça se peut qu'on reparle de réforme du mode de scrutin après ce résultat-là. On verra, évidemment. Puis,
1: rapidement, on va en reparler, mais est-ce qu'on va bouger? Ça, c'est une autre question, parce que c'est une chanson qu'on connaît quand même dans le monde politique.
0: Oui. N'ayons pas trop d'espoir, effectivement, mais il y a quand même le Parti québécois, les conservateurs, puis QS le proposent en théorie, donc on verra ce que ça donne. Mais justement, les conservateurs disaient après l'élection de 2022 que c'était la plus grande distorsion de l'histoire. Puis M. Duhaime n'avait pas tort dans la mesure où il y a eu près de 13 % du vote et aucun député, alors que les libéraux qui avaient eu 14 % du vote avaient eu 21 députés. C'était assez flagrant comme ça, mais ça se mesurait aussi à la tête, à la coalition Avenir Québec. On avait eu un 41 % mais plus de 70 % des sièges. Il y a des écarts comme ça. En fait, il y a différentes façons de calculer la distorsion. D'ailleurs, je voyais qu'en 1973, Robert Bourassa, quand même 55 % du vote, mais il y avait eu 93 % des sièges. Donc ça, c'en était une très grosse distorsion aussi. Mais vraiment à surveiller, parce que si on se dirige vers cette situation-là, en tout cas, à mon sens, ça va imposer une certaine réflexion sur ce modèle-là puis sur l'impact de, disons, l'éclatement des appuis partisans. Qu'on mesure quand même très clairement cette année.
1: Et clairement, on n'est plus à une époque de bipartisme. Alors forcément, ça vient quand même changer la donne avec le mode de scrutin. Vous avez raison, Guillaume. Mais là, si on revient au sondage d'aujourd'hui, il y a également de bonnes nouvelles pour Éric Duhaime. Est-ce qu'on peut dire là, qu'il a un peu le vent dans le dos aujourd'hui?
0: En tout cas, lui essaie de nous le dire, ça c'est clair, si vous l'avez entendu depuis quelques jours. Mais moi, j'ai l'impression qu'il y a quand même un vent, on va dire léger, mais c'est vrai que ça souffle dans le bon sens pour les conservateurs. Quand vous regardez ce qu'étaient leurs appuis au début de la campagne et maintenant, il n'y a pas un mouvement majeur là, en faveur des conservateurs, mais on est quand même rendu à 17 % d'appui. Il y a une petite hausse de ce côté. Si vous regardez chez les francophones, on est troisième avec 18 %. Ça, c'est quand même un chiffre assez intéressant aussi pour eux. Moi, la donnée ce matin qui m'a surpris un peu, c'est que dans la catégorie de qui serait votre deuxième choix, ben, ce sont les conservateurs qui arrivent premiers présentement. Donc, ils ont gagné 3 points dans cette catégorie-là. Ça veut dire que les gens, minimalement, les considèrent d'un œil un peu plus favorable qu'il y a quelques semaines. M. Duhaime est perçu comme le deuxième chef qui incarne le plus le changement. Donc, il y a différents indicateurs comme ça qui sont assez bons. Il y a en même temps certains freins. Le M. Duhaime, en dehors de la grande région de Québec, il y a plusieurs sondages nous le disent depuis longtemps, mais il est très polarisant, controversé. Donc, il y a une limite à la force d'attraction des conservateurs. Mais à Québec, puis vous le savez bien, les appuis sont très forts. Dans le sondage d'aujourd'hui, c'est 11 points d'avance aux conservateurs sur le Parti québécois. Et là, ce qu'on voit, c'est que leur vote, autant le vote n'a pas été payant en 2022, bien, cette année, il pourrait l'être, parce qu'à 17 % d'appui, on aurait quelque chose comme 12 à 14 sièges, selon les modèles. Alors, à surveiller, mais à surveiller aussi comment M. Duhaime va mettre ça de l'avant dans les prochains jours, parce qu'il a déjà commencé à vraiment miser très fort là-dessus pour essayer d'attirer d'autres électeurs.
1: Mais à l'inverse, Guillaume, c'est un sondage là, qui n'a pas beaucoup de bonnes nouvelles pour Christine Fréchette. elle risque beaucoup quand même dans les prochains jours.
0: Dans les prochains jours, oui.

0: Et surtout demain, hein, mm-hmm. Dernier débat mm-hmm. des chefs à Radio-Canada, mais globalement, ce qu'on voit dans ce sondage-là, c'est qu'il y a vraiment eu, rappelez-vous, au début, il y a eu une espèce d'élan en faveur de la CAQ, et ça s'est vraiment essoufflé, voire dégonflé. Puis là, écoutez, 9 points derrière le Parti québécois, l'écart dont je vous parlais dans le vote francophone aussi, le fait qu'on a perdu l'avance chez les 55 ans et plus, encore là, si ça se vérifie, Mme Fréchette est dernière dans cette catégorie de qui incarne le mieux le changement. Donc, on verra. Il faut quand même rester prudent, Guillaume, parce que à l'heure actuelle, chaque point que gagne la coalition Avenir Québec sont très payants. Là, on est dans une zone de 6 ou 7 sièges selon les projections, mais ça joue dans les deux sens aussi. Donc, on pourrait, avec une légère remontée, quand même engranger plusieurs circonscriptions, mais sinon, ça peut aussi signaler un recul assez marqué. Donc, on verra à compter de demain, notamment avec cette performance de Mme Fréchette, en espérant pour elle que ça aille mieux et pour son équipe, parce que les deux premiers débats n'ont pas été très, très concluants de ce côté. Puis pour le reste, on verra, parce que j'ai plusieurs souvenirs de campagne électorale qui, quand même, dans la dernière semaine, les 10 derniers jours, on a déjà vu des renversements de tendance. On a vu des accentuations aussi de tendance, mais il y a des choses qui peuvent bouger encore, sauf que à l'heure actuelle, aujourd'hui même, c'est sûr que c'est pas des données très, très, disons, encourageantes pour la coalition Avenir Québec.
1: Guillaume, quelques mots en terminant là, sur cette tournée que mène l'entrepreneur et l'influenceur Olivier Primeau en parallèle de la tournée officielle de la coalition Avenir Québec. Et là, on se demandait à quoi ça ressemblerait et on commence à voir que ce n'est pas toujours facile.
0: Non, puis écoutez, je vous rappelle cette espèce de pari de la coalition Avenir Québec de dire on va lui prêter un minibus vraiment officiel, même s'il n'est pas candidat. Et là, ben, M. Primeau va aller rencontrer des chefs d'entreprise, des PME, recueillir leurs suggestions, puis faire des vidéos pour les réseaux sociaux. Alors, c'est quand même intéressant, je trouvais, mais le risque, évidemment, c'est que ça venait aussi avec une liberté de parole. D'ailleurs, hier, ou dans les derniers jours, je voyais une de ces vidéos où il dénonçait la bureaucratie hors de contrôle qui nuisait aux entreprises, mais là, on peut se poser la question qui a créé cette bureaucratie dans les dernières années. Mais en tout cas, il y a des choses comme ça, sauf que c'est surtout, vous avez peut-être vu les révélations au Journal de Montréal il y a quelques jours qui disaient, ben, Olivier Primeau s'est informé quand même des règles de la course au leadership du Parti libéral en 2026. Puis là, aujourd'hui, surtout, il a écrit un message, M. Primeau, en disant, écoutez, moi, je suis un conservateur dans un comté où mon vote servirait à rien, alors si je veux pas d'un référendum, je dois voter CAQ. Mais là, quand vous faites la addition de ça, on peut penser qu'il a peut-être déjà été libéral, il serait conservateur, mais un peu caquiste par dépit, donc je ne sais pas si c'est le meilleur ambassadeur, disons, pour la coalition Avenir Québec dans ce contexte-là. En même temps, je vous parlais de dispersion du vote il y a quelques instants, c'est peut-être un peu ce qu'il incarne lui-même dans sa propre vie. Mais en tout cas, vous regarderez la vidéo qu'Éric Duhaime a mis en ligne tout à l'heure en disant, écoutez, très content d'entendre ça. Merci Olivier, mais il dit, dis-le pas trop fort à la CAQ parce qu'ils t'ont payé 20 000 $ pour cette tournée-là. Ouais. Ils seront pas contents de l'entendre.
1: J'imagine qu'il y a quelques stratèges politiques caquistes qui ne doivent pas être très heureux de ce qui se passe aujourd'hui.
0: Puis si vous connaissez un peu Olivier Primeau, j'aurais tendance à dire qu'on lui donnera pas une grosse note pour tout ça.
1: Non, c'est ça. Hein? Il y a des poutines qui sont plus savoureuses que cette performance-là. Guillaume Bourgault-Côté, merci beaucoup d'avoir été avec nous.
0: Salut Guillaume.
1: Salut. À très bientôt, 16h32. Marc-André, maintenant en circulation, comment ça se passe à Québec?
2: C'est quand même assez chargé pour l'ensemble du réseau routier. On a Henri IV Nord, où ça s'est corsé pas mal pour l'approche Chauveau. Depuis le secteur Charest, maintenant, on est bien bloqué. Alors, il faut de la patience dans ce secteur-là. On a la traversée vers la Rive-Sud aussi, où ça s'est alourdi considérablement. Pour Henri IV, direction Sud, il y a congestion depuis le secteur Einstein jusqu'au pont. À partir de Charest, on a droit au même scénario sur Duplessis, direction Sud. Charest-Ouest, il y a un petit bouchon de circulation là, entre Duplessis et Jean Gauvin. On a de l'attente aussi côté Est de Charest, d'abord pour l'accès Duplessis-Sud, l'approche Henri IV avant Robert Bourassa, secteur Saint-Sacrement. Tout ça est bien bloqué présentement. On a un véhicule en panne, boulevard Champlain, hauteur du pont La Porte, là, vraiment à l'entrée, tout près du pont, là, la voie de droite qui est bloquée. Accrochage aussi, réseau municipal, intersection de la 18e rue et de l'avenue de Villebon, tout près de l'intersection Henri-Bourassa, donc face à l'hôpital de l'Enfant-Jésus. Il n'y a pas de blessés de ce côté, mais les policiers ont quand même été demandés sur place.
1: Merci Marc-André. Félix Morissette-Beaulieu, maintenant avec les actualités, s'il vous plaît.
3: À Lévis, le parti d'opposition Repensons Lévis a fait part aux candidats aux élections provinciales de ses priorités pour la ville de Lévis. La conseillère municipale de Saint-Nicolas et conseillère désignée de l'opposition officielle Isabelle Lefebvre a demandé que soient notamment priorisés les dossiers de transport en commun, d'itinérance, de logements sociaux et abordables.

0: mais aussi d'infrastructures, on peut l'écouter.
1: Ça peut être l'élargissement des ponts, ça peut être la route des rivières, la 132, la mise à jour des infrastructures en eau usée. On veut une collaboration avec le provincial. On veut vraiment qu'on ait de l'autonomie et qu'on ait les moyens de répondre aux attentes qui nous ont été transférées.
0: Madame Lefebvre s'est aussi exprimée au sujet du soutien qu'a manifesté un certain Gilles Lehoulier, l'ancien maire de Lévis, envers le Parti conservateur, une association qui, selon elle, manque de sérieux. Voici à nouveau Isabelle Lefebvre.
1: Monsieur Lehoulier n'a pas un bulletin sans tâche, là. On a vraiment une dette énorme. On peut parler d'une gestion de ville assez catastrophique. On a une dette énorme, on a déficit de maintien des actifs énorme. Ça nous oblige à prendre des décisions très difficiles, de sacrifier au niveau de la qualité de vie à Lévis.
0: Maintenant, à Québec, l'administration municipale serre la vis aux entreprises pour qu'elles gèrent mieux leurs déchets et leurs matières recyclables. Le maire Bruno Marchand avait déjà indiqué là, dans les derniers mois que les entreprises devaient mieux faire. Selon la ville, c'est que 15 % des déchets qui arrivent à l'incinérateur par année sont recyclables. Et ça, c'est l'équivalent de 40 000 tonnes de papier et de carton qui sont littéralement jetés au vidange. Au moins 10 % des entreprises n'ont même pas de bac à recyclage, selon l'administration municipale. Carl Desharnais est directeur général à joint pour les infrastructures durables. Il confirme que pour l'instant, on n'ajoutera pas une nouvelle taxe pour les commerçants. Or, on va appliquer à la lettre un règlement déjà en place qui permettra d'appliquer des sanctions et ce de façon progressive. Voici Carl Desharnais.
2: La réglementation en vigueur, il y a une gradation des pénalités qui était déjà prévue. On va émettre un avis de correction qui donne un délai de 14 jours pour que les ICI puissent entrer en contact avec la ville, initier un discours et permettre de s'entendre sur le déploiement du recyclage dans les ICI. Si on n'a pas de retour après 14 jours, on va émettre un avis d'infraction, encore là où l'entreprise a 14 jours pour communiquer avec la ville, démontrer son intention de faire les améliorations. Puis s'il n'y a vraiment pas de bonne réception, ben là, on tombe dans le coercitif. Donc, c'est des constats d'infraction.
0: Donc, en cas de non-respect persistant des entreprises, des contraventions entre 300 et 2000 $ pourraient être accordées pour une première infraction, puis 2000 et 4000 $ en cas de récidive. Au total, l'élimination des matières recyclables représente plus de 14,74 millions de $ par année à la Ville de Québec. Et je termine sur un projet dans cette campagne électorale dévoilé par Québec solidaire qui souhaite construire 6 000 logements en bordure de l'autoroute Laurentienne une fois qu'elle sera transformée en boulevard urbain. Le quart de ces nouveaux logements serait réservé à du logement social et communautaire. Le projet de Québec solidaire prévoit aussi qu'un service rapide par bus, un SRB, partirait du quartier Saint-Roch pour se rendre vers Vanier, Le Bourgneuf puis Neuchâtel. Le ministère des Transports, toutefois, devrait céder à la Ville de Québec des bandes de terrain dans le secteur de la rue Soumande. Étienne Grand et candidat solidaire dans Tachereau.
3: On travaille à requalifier un secteur qui est en aval des réseaux autoroutiers. Donc, on construit sans ajouter de la circulation sur le réseau routier aussi, ce qui est pertinent. On construit proche des services. On construit proche de là où on veut faire passer éventuellement un SRB, là où il y a déjà du transport en commun, là où il y a déjà des axes de transport actifs qui sont en train de se développer. On réduit la pollution. Donc, on a un potentiel dans ce secteur-là, au confluent de Vanier, de Jean-Lesage, de Tachereau.
0: La transformation de l'autoroute Laurentienne en boulevard urbain ne figure pas dans les plans, en fait, ne figure plus dans les plans du ministère des Transports depuis l'année dernière.
4: Voilà. Merci beaucoup, Félix. Salut. On se retrouve tout à l'heure, 16h37. C'est le temps de discuter d'économie. On le fait avec notre collaboratrice Clémence Pavic, qui est journaliste économique au quotidien Le Devoir. Bonjour, Clémence.
5: Bonjour, Guillaume.
4: Clémence, d'abord, il y a ce sondage paru ce matin là, qui nous révèle que le bien-être financier des Canadiens, il est en berne.
5: Oui, c'est l'Institut national de la paie qui a publié aujourd'hui son sondage annuel. Un sondage, en fait, qu'elle a réalisé auprès de 2000 travailleurs canadiens à la fin du mois de juin dernier. Et le portrait qui en ressort, c'en est un qui est morose. Les Canadiens ont de la difficulté à boucler leur budget. En fait, le chiffre à retenir, c'est que la moitié des Canadiens disent dépenser maintenant la totalité de leur salaire net ou plus. Alors, autrement dit, ça veut dire un Canadien sur deux qui n'arrive pas à mettre le moindre dollar de côté à la fin du mois. Ça veut dire donc aucune marge de manœuvre en cas d'urgence. Au Québec, on est légèrement en meilleure position. C'est en fait 43% des gens qui disent ne pas être en mesure comme ça de mettre de l'argent de côté à la fin du mois. Donc, en fait, 4 travailleurs sur 10. Ça reste quand même la moitié.

0: moitié des gens qui disent vivre du stress financier. Et tout ça, évidemment, c'est difficile de le dissocier du contexte économique actuel avec les craintes d'une récession, les tensions commerciales, les tarifs douaniers. Donc, on voit que l'optimisme n'est pas au rendez-vous. Et savez-vous, la dépense qui inquiète le plus les gens au quotidien, c'est pas les gros travaux, c'est pas les grands projets, c'est pas les voyages, c'est pas les grosses dépenses, en fait. Ce qui stresse le plus les Canadiens et les Québécois, c'est l'épicerie.
1: Ah, bien sûr.
0: Donc,
1: une
0: dépense courante du quotidien. En fait, c'est la première source de stress financier qui est mentionnée dans ce sondage-là. Et ça a un impact direct sur la qualité de vie des gens. Le sondage qui nous montre que les gens vivent du stress financier, mais certains vont même jusqu'à vivre de l'anxiété financière, des symptômes dépressifs. Il y en a même qui rapportent des troubles du sommeil, de la difficulté à se concentrer au travail et même un isolement social. On comprend parce que quand on est stressé financièrement, on fait moins de sorties, on passe moins de temps avec ses proches parce que le portefeuille est plus en mesure de suivre. Alors si vous êtes un employeur et que vous avez vu passer ce sondage-là aujourd'hui, eh bien sachez que ça vous concerne. Le bien-être financier de vos employés, c'est important parce que le stress financier, en fait, ça a des effets sur la productivité, on s'en doute. Quelqu'un qui est stressé au travail a peut-être moins la tête au travail, s'absente pour des raisons personnelles, pour cause de maladie, et ça peut même aussi créer des relations de travail tendues. Et tout ça, ça a un coût économique. En fait, l'Institut national de la paix qui a chiffré ce coût-là pour l'économie canadienne, ça coûterait chaque année près de 75 milliards de dollars à l'économie canadienne en perte de productivité. Alors, c'est quand même non négligeable. Bref, ça, c'est quelques-uns des constats de ce sondage qui nous montrent ce que ressentent quand même beaucoup de gens depuis plusieurs mois dans leur portefeuille. Bref, un contexte économique qui est difficile pour bon nombre de ouais. Canadiens, mais aussi de Québécois.
1: Et clairement, c'est pas difficile à croire lorsqu'on voit le prix aussi du panier à l'épicerie. Clémence Pavic, merci beaucoup d'avoir été avec nous aujourd'hui, puis on se reparle très bientôt.
0: À bientôt.
1: Au revoir.
2: Je vais vous lire l'histoire de Moumi. Le retour.
3: Vous allez connaître son histoire, qui commence comme tous les contes de fées.

0: Bien sûr.
1: 16h41, Tania, ce qu'on vient d'entendre, c'est un extrait de la bande-annonce du spectacle Mommy, le retour, qui sera bientôt présenté au Diamant. Et là, vous avez discuté avec son auteur et son créateur.
2: Avec Olivier Chouanière, qui est auteur, metteur en scène, qui est traducteur aussi pour le théâtre, mais dans ce cas-là, il est auteur et metteur en scène. Et ça date de 2013, où il avait créé une pièce qui s'appelait Mommy. Donc, il a aussi créé ce personnage. Et c'était vraiment après le printemps érable. Donc, il a décidé de retrouver ce personnage, de ressortir sa momie. Et le spectacle nous amène dans un moment où on peut s'imaginer qu'un groupe néo-fasciste prend le pouvoir au Québec. Ce sont des zombies, grosso modo, dans une forme très éclatée. Et j'ai parlé avec Olivier Chouanière il y a quelques jours et je lui ai demandé c'était comment de retrouver ce personnage, sa momie qu'il avait créée il y a quand même plusieurs années.
3: Le Mommy de 2013 attaquait en quelque sorte notre nostalgie collective pour un autre temps, c'était donc mieux avant, etc. C'était étrange pour moi de reprendre un univers qui s'adressait à la nostalgie, donc je voulais pas être nostalgique moi-même. Donc j'ai rien revu ou regardé du texte ou des captations ou des chansons de Mommy 2013. C'est comme si le personnage existait en moi et qui attendait quel bon prétexte pour ressurgir. Mais avec la montée de la droite des dernières années, de tous les mouvements réactionnaires à travers le monde, disons que c'est un personnage qui piaffait, qui ne demandait qu'à renaître.
2: Et ça date de 2013, donc ça fait quand même quelques années, mais c'est pas... Normalement, quand on écrit une pièce, on pense pas à un deuxième chapitre, à un tome 2. Alors, j'ai demandé quel a été vraiment le déclencheur pour ressusciter Mommy.
3: Ben, c'est sûr que la dernière élection, le dernier retour de Trump à la Maison Blanche a été comme un signal d'alarme important. Mais il y a tout ce qui se passe en France, il y a la présence, c'est à une autre échelle, là, mais Éric Duhaime, Poilievre, puis c'est sûr que la pandémie, puis tout le mouvement conspirationniste a été aussi des bougies d'allumage importantes pour moi, pour l'écriture de cette pièce-là.
2: Et la momie s'est réveillée et est remontée.

0: montée sur scène. La pièce Mommy, le retour a été présentée l'automne passé à Montréal. Donc, ça fait quand même, vous comprenez les événements dont il a parlé, ça fait quand même quelques années. Oui. Donc, le temps de faire la création, de faire l'entrée en scène et de le présenter il y a un an environ. Et là, il part en tournée au Québec. Il y a plusieurs dates et à Québec, ça tombe pile pendant la campagne électorale. Est-ce que c'est arrangé avec le gars des vues?
1: C'est un bon addon, je dirais. Mommy, qui est le leader de ce groupe néo-fasciste, qui est une grand-mère mort-vivante, qui prend le pouvoir, qui prend le Parlement d'assaut. Donc, il y a toute une femme politique aussi à travers la pièce qui prend, je dirais, l'actualité à bras-le-corps. Il y a de nombreux politiciens qui sont nommés, qui sont même des personnages à travers la pièce. Donc, on est complètement dans l'air du temps. Et c'est un des beaux addons du théâtre d'être le miroir du présent.
0: Et on est pile dedans. Donc, un mélange de comédie musicale rappée. D'ailleurs, la musique a été faite par Eman de Québec, qu'on connaît bien, entre autres à la Claire Ensemble, projet solo, tout ce que vous voulez. Il y a un mélange de conte, mais aussi de l'horreur. On est dans la momie, donc il y a certains effets spéciaux. Quand on regarde la bande-annonce, on l'a entendu tout à l'heure, il n'y avait pas d'image, évidemment, à la radio. Là,
2: on a compris ce qui se passait.
0: Oui, c'est ça. Mais il y a ce côté-là un peu gore du cinéma, mais qu'on amène sur scène. Mais ce qui est important pour Olivier Chouanière aussi, à qui j'ai parlé, beaucoup de plaisir sur scène et de l'humour, hein, parce que c'est un théâtre aussi. On veut être diverti à travers tout ça. Alors, Mommy, le retour est présenté au Diamant du 1er au 3 octobre prochain. Il reste encore des billets.
2: Ouais, et juste pour le nom de la pièce, on a envie d'y aller.
0: Quand même,
2: beau flash. On va lui donner certainement. Merci beaucoup, Tania.
0: Merci.
2: À tout à l'heure. Marc-André, il y a un accrochage qui est survenu sur le réseau.
3: Un autre, Guillaume, intersection, de l'avenue Saint-Jean. C'est sur l'avenue Saint-Jean-Baptiste, face au 1400 de l'avenue Saint-Jean-Baptiste. On parle de tôle froissée, là, mais les policiers ont quand même été demandés sur place. Là, c'est à l'intersection avec la rue Flaubert de ce côté. Rive-Sud, 20 Ouest, c'est compliqué encore cet après-midi de la route du président Kennedy jusqu'à l'avenue Taniata. Notre prochain invité doit être habitué, mais il y a 7 km de bouchon présentement. C'est plus lent aussi sur Guillaume Couture. Là, il y a pas mal d'attentes avant la rue Saint-Laurent. On est à l'arrêt tout juste après le chemin des îles. Donc, compliqué dans ce secteur-là. Sur la rive nord, c'est pas facile. En Haute-Ville de Québec, on a de l'attente là, dans la descente de Noré-Mercier vers Dufresne-Montmorency. Dans la montée aussi, à partir de Dufresne-Montmorency, on dirait nord de pointe du matin présentement. Rue d'Alousie, entre la Traverse et Quai Saint-André, c'est complètement bloqué. Rue de la Couronne aussi, à l'approche de la rue du Prince-Édouard, là, pour où il y a des travaux, c'est vraiment très chargé encore cet après-midi.
2: Marc-André, j'avais donc le regard plongé dans les textos. On vient tout juste de nous écrire. Qu'est-ce qui se passe, boulevard Champlain, direction ouest?
3: On avait, du côté du boulevard Champlain, véhicule en panne à la hauteur du pont La Porte, la voie de droite qui était bloquée. Là. Je l'ai mentionné tout à l'heure, j'aurais peut-être dû le refaire, là, mais c'est pas réglé. Alors, ça complique pas mal les choses pour l'approche du pont La Porte en ce moment.
2: Et ça, je vous dirais, c'est du service à la clientèle en direct. Le message venait d'apparaître, puis vous répondez comme ça, du tac au tac.
3: Et voilà, monsieur.
2: Vous êtes un génie de la circulation, mon cher ami. On se retrouve tout à l'heure.
3: Attends.
2: 16h47 minutes maintenant. Vous le savez, c'est encore mieux l'après-midi. Au cours de la campagne électorale, on reçoit des candidates qui tentent de se faire élire comme députés dans la région. On a fait d'abord une tournée sur la Rive-Nord où les 5 grands partis ont été représentés. Puis là, cette semaine et la semaine dernière, on est en plein dans cette tournée sur la Rive-Sud, dans la grande région de Chaudière-Appalaches. Et aujourd'hui, on accueille en studio Yannick Godbout. Il est candidat du Parti québécois dans la circonscription de Lévis. Monsieur Godbout, bonjour.
4: Bonjour, je suis content de vous rencontrer.
2: Merci beaucoup d'être avec nous aujourd'hui.
4: Je suis un fan fini des Olympiques, donc j'ai suivi récemment en Italie.
2: On a eu du gros hockey, disons-le comme ça. Monsieur Godbout, merci beaucoup d'être avec nous. Alors, en pleine campagne électorale, on a déjà le deux tiers de celle-ci qui est faite. Vous êtes en quelque sorte, est-ce qu'on peut dire un nouveau venu en politique? Ou...
4: Absolument. Okay. C'était pas nécessairement dans les plans. Mais comme citoyen qui habite sur la rive sud, il y a des choses que je vois qui pourraient aller mieux. On parle de la fluidité des transports, on parle de nos PME qui sont submergées par la paperasse, le coût de la vie qui n'en cesse pas de s'empirer. Donc, c'est des raisons qui viennent interpeller un père de famille de 3 enfants. Donc, ça, c'est une des raisons.
2: Là, j'écoute les raisons. Et là, donc, vous êtes pour le Parti québécois, mais j'ai l'impression que peut-être d'autres formations politiques qui auraient pu répondre à vos aspirations, qui ont des promesses en ce sens-là aussi. Pourquoi le Parti québécois pour vous?
4: Deux raisons. Premièrement, les finances publiques ne vont pas bien. Je suis un gestionnaire d'entreprise, oui. De PME. Puis pour moi, chaque dollar qu'on dépense, il faut qu'il rapporte quelque chose, il faut qu'il soit bien placé. Et de voir depuis 8 ans le gaspillage de milliards de dollars, de voir que le gouvernement du Québec s'est transformé en...

0: entreprise de capital risque qui soutient des PME, des start-up qui font faillite quelques mois après. Je me dis, c'est pas le rôle du gouvernement. Et là, je vois la dette qui explose, la décote qui nous coûte plus cher, donc en intérêt. Ça, je me dis, il faut faire quelque chose. Et puis, le chef, Paul Saint-Pierre Plamondon, m'a appelé cet été pour m'encourager à devenir candidat dans Lévis. Donc, la première raison, c'est pour les prochaines années, 2-3 prochaines années, contribuer dans un gouvernement du Parti québécois de faire le ménage dans les finances publiques. Puis les coupures qu'on fait, 100% vont être réinvesties dans les services directs à la population. Deuxième chose, ben, c'est de faire du Québec un pays. Okay. C'est tout à fait clair. Donc, il n'y a pas d'autre parti qui était une option pour moi. Mm-hmm. C'est clair que c'en était une.
1: Quand vous voyez la popularité d'un éventuel référendum et d'une possible souveraineté dans les différents sondages, est-ce que ça vous refroidit un peu pour cette deuxième raison-là?
0: Ah non, pas du tout. C'est tout naturel parce que les gens ne sont pas confrontés à prendre une décision. Mm-hmm. Puis ça va encore dans quelques années. Donc, c'est normal que l'appui soit bas parce qu'on n'en parle pas. On ne fait pas la promotion encore. Donc, c'est tout à fait normal. C'est rien d'inquiétant. Et, vous savez, c'est un exercice démocratique à son plus pur, hein, un référendum. Chaque personne a une voix, peu importe son montant d'argent, la couleur de sa peau, l'orientation sexuelle, peu importe, tout le monde a le même pouvoir. Donc, c'est vraiment l'expression démocratique. Donc, je ne comprends pas les gens qui s'opposent à ce qu'on les consulte pour une décision importante. Et j'ai vécu 5 ans en Californie. J'ai notamment été délégué du Québec à Los Angeles.
1: Et je veux qu'on en reparle de cette aventure.
0: On va revenir, mais justement, des référendums, là, aux États-Unis, il peut y en avoir. En Californie, j'en voyais 6, 8, 10 par année.
1: Lors des périodes électorales, il y en a énormément aussi. On profite du vote aussi pour y aller de référendum dans plusieurs États. Vous avez raison.
0: Donc, des questions. Quand on se demande est-ce qu'il y a une acceptabilité sociale, tout ça.
1: Est-ce que pour vous, ça serait la meilleure façon de régler ça? C'est-à-dire d'avoir, lors des élections, quelques ajouts bulletins de vote pour avoir des questions référendaires sur un paquet de sujets comme on le fait du côté des États-Unis?
0: Absolument, absolument. Les États-Unis, c'est pas toujours un modèle, mais dans ce cas-là, c'en est un. Mais pour ce côté-là, on parle des gaz de schiste, par exemple, beaucoup en ce moment. Puis on dit, je pense que maintenant, il y a l'acceptabilité sociale. Mais si on faisait une consultation populaire, on saurait vraiment, il y aurait le camp du oui ou du non, puis les gens se font une tête.
1: Parce que le penser, c'est une chose, le vérifier, c'en est une autre aussi.
0: Bien, sur quoi on se base quand un politicien dit ça? M. Legault disait souvent, Mme Fréchette le dit encore très souvent, ces termes-là, mais ils ne savent pas comment le mesurer, on ne sait pas comment ils le mesurent non plus.
1: M. Godbout, vous l'avez dit, vous avez passé plusieurs années en Californie, à Los Angeles précisément, vous étiez donc délégué du Québec là-bas. Parlez-moi un peu de cette expérience-là. Qu'est-ce que vous amenez aujourd'hui dans votre carrière politique que vous retirez de ce passage en Californie pendant 5 ans?
0: Bien, c'est extrêmement utile dans la situation où on vit une confrontation entre le Canada, le Québec, les États-Unis. Donc, d'être sur place, je comprends la philosophie des gens aux États-Unis. Je n'ai pas été du tout surpris de l'élection de Donald Trump. Okay. C'est tout à fait prévisible, en tenant compte...
1: Mais bien que vous étiez dans un État très démocrate, avec un gouverneur très démocrate, M. Newsom aussi.
0: Et malgré tout, il y a une haine, mais vraiment profonde, envers le gouvernement fédéral surtout, envers l'État politique. Donc, c'est tout à fait normal. Donc, quelqu'un qui se présente pour dire, ben moi, je suis à l'extérieur de la machine, et puis ça a été des démocrates et des républicains au pouvoir. Ce qu'on dit middle class, puis tout ça, puis l'Amérique profonde n'a jamais été desservie. Ils n'ont jamais gagné dans un ou dans l'autre. Les deux options ne fonctionnent pas. C'est dit, bon, on essaye le tout pour le tout avec quelqu'un comme Trump. Donc, ça se comprend. Donc, d'avoir cette connaissance de la mentalité des États-Unis, première chose. J'ai négocié mon travail, entre autres, j'étais directeur des relations gouvernementales avant d'être assumé les fonctions de délégué du Québec. Mon travail, c'est de négocier avec les différents paliers de gouvernement aux États-Unis. J'ai négocié des ententes avec des gouvernements républicains et démocrates. Donc, ça aussi, c'est une expérience, je pense, qui manque du côté au gouvernement du Québec actuellement, cette connaissance-là. Mm-hmm. Puis, je suis encore très connecté avec le milieu des affaires aux États-Unis. Et ça, c'est très rassurant parce qu'aux États-Unis, le milieu des affaires veut continuer à faire affaire avec nous. Il n'y a pas un mouvement de protestation de ça. Et à la base...
1: Et ça, on le sent bien aussi quand même, malgré les politiques qui sont avancées par l'administration Trump. On sent la classe des affaires quand même qui n'est pas nécessairement en faveur de tous ces tarifs douaniers-là puis de cette guerre commerciale dans l'ensemble non plus.
0: J'allais dire incluant les républicains. Oui. Je dirais encore plus les républicains qui ont une mentalité de liberté dans le secteur des affaires.
1: De libre-échange.
0: Absolument, absolument.
1: Monsieur Godbout, bon, là, vous le disiez, vous avez passé une partie de votre vie en Californie. Vous êtes présentement, corrigez-moi si je me trompe, directeur du développement des services internationaux chez Desjardins?
0: Absolument, oui.
1: Qu'est-ce qui fait qu'on fait le saut en politique quand on a quand même une certaine position, qu'on a vécu quand même des aventures assez importantes en matière économique? Pourquoi on va se garrocher en politique dans ce temps-là?
0: La question est bonne, on me la pose à tous les jours.
1: J'imagine,
0: Oui, parce que je ne suis pas quelqu'un qui cherche un emploi. Donc, c'est pas le but de me lancer en politique. Ça n'a jamais été une ambition en tant que telle. Mais c'est vraiment le rôle de citoyen. Je suis quelqu'un qui me dit, quand quelqu'un fait pas le travail qui me plaît, au lieu de critiquer, je me dis, je vais le faire à sa place.
1: OK. À ce moment-là, en terminant, M. Godbout, qu'est-ce qui vous interpelle dans la circonscription de Lévis? Qu'est-ce que, comme candidat, vous amenez à la table et vous avez envie aussi de faire avancer comme dossier?
0: Il y en a plusieurs. On a parlé avec le trafic.

0: Et d'ailleurs, je confirme que Dalhousie est bouchée complètement oui. à Québec.
1: Vous étiez à l'heure, bravo quand même, c'est correct.
0: Oui. Mais donc, j'habite secteur Saint-Romuald qui est près des ponts, mm-hmm. donc je subis le trafic. Et de dire, on va construire un pont qui serait ouvert dans 16 ans, puis rien

0: employés temporaires étrangers, qui est une décision arbitraire qui fait aucun sens. Il y a le plein emploi à Lévis, le taux de chômage est de 3 % et le gouvernement fédéral a dit, ben vous êtes parti de la région de Québec, puis Québec c'est 10 % que vous avez le droit de travailleurs étrangers, on vous impose ça à Lévis. Donc, il y a cette lutte-là aussi qu'il faut faire pour aider nos entreprises, entre autres, et réduire la paperasse.
1: Mais qui est un enjeu fédéral, quand même.
0: Enjeu fédéral. Mais là, on a, depuis un an, que le monsieur Drainville ne fait rien, ne demande rien. Donc, c'est un enjeu fédéral, mais on a le devoir, je pense, de soutenir nos entreprises. Et bien, il y a le coût de la vie. Ouais. C'est partout au Québec, mais à Lévis, on le voit beaucoup, des problèmes d'itinérance qui n'existaient pas il y a quelques années encore, qui maintenant s'est rendu, je dirais pas un fléau, là, mais c'est quelque chose qui est rendu vraiment
1: qui devient un enjeu aussi pour une municipalité, pour une ville, pour une région, forcément aussi.
0: Absolument.
1: M. Godbout, merci beaucoup pour le passage en studio, d'avoir lutté contre le trafic pour vous en venir jusqu'ici. Je rappelle que vous êtes candidat du Parti québécois dans Lévis. Et au cours des prochains jours, on va poursuivre notre tournée des 5 grandes parties dans Chaudière-Appalaches. Un grand merci pour le passage, puis bonne fin de campagne à vous.
0: Merci beaucoup.
1: Merci. Au revoir. 16h55 minutes. Maintenant, Tania, il y a une comédienne originaire de la région qui est en tournage aux États-Unis.
2: Et c'est Noémie O'Farrell, qu'on a vue entre autres dans Sorcières. Elle est sortie du conservatoire en 2011. On l'a vue dans plein d'émissions Contre-offre aussi, où elle avait un rôle. Elle a participé au dernier film d'André Forcier, à Babouiné. On l'a vue dans Riopelle aussi, de Robert Lepage. Et là, elle sera dans Las Vegas Therapy. C'est un film français. Elle est actuellement au Nevada. Et il tourne aussi dans l'Utah pour ce long métrage qui est la première réalisation au cinéma de Sarah Kaminsky, qui est co-lauréate du César 2026, du meilleur scénario d'ailleurs pour Un ours dans le Jura. Et là, c'est un film qui est un entre-genre. Donc, c'est à la croisée du thriller, du road movie et de la comédie à l'humour noir. Je vous lis le synopsis. On dirait quand même un synopsis de pièce de théâtre d'été, mais là, c'est pas notre jugement, là. Mais écoutez ça, c'est à Las Vegas, Jack, un Français reconverti en organisateur de mariage, et Morissette, qui est le rôle de Noémie O'Farrell, son associée québécoise, aussi trash que Fleur Bleue, accueille Philippe et Isabelle, un couple à bout de souffle venu raviver la flamme sur les conseils de leur thérapeute. Mais lorsque Jack découvre que la future mariée est son ex, la cérémonie dérape, le road trip romantique dans le dessert vire au fiasco et les morts s'accumulent. Alors, voilà, c'est en tournage actuellement.
1: Je comprends votre comparaison.
2: Ben oui, vraiment, à part les morts, ça c'est plus rare. Alors, hein? Noémie O'Farrell, qu'on pourra voir dans ce film français tourné aux États-Unis, à suivre pour la date de sortie.
1: OK, quand même une belle curiosité. Je vous avoue, on va y jeter un œil très certainement. Merci beaucoup, Tania. Maintenant, Caroline, allons-y avec tous les détails météo de cette belle journée, de cette belle semaine d'automne à Québec.
3: Exactement, oui. Arrivée de l'automne à 20h05 ce soir. Je le rappelle, alors, semaine qui sera douce et clémente. On a 16 degrés actuellement. C'est une belle journée ensoleillée pour l'ensemble de nos secteur. Cette nuit, un petit peu plus frais, on aura 1 degré au minimum. On frôle le zéro aussi certains endroits et ça vient avec des avis de gel aussi, notamment en Beauce, Montmagny, Thetford Mines, Lac et Chemin. Et la nuit suivante aussi, mercredi à jeudi, c'est déjà touché par ces avis de gel pour les mêmes secteurs. Et demain, on retrouve le soleil. Et là, on est au-dessus des valeurs saisonnières. On aura 19 degrés. Très belle journée ensoleillée. Jeudi, vendredi, pareil, du soleil, 22 degrés, quelques nuages de pluie vendredi. Et pour samedi, dimanche aussi, ça s'annonce au sec. Peut-être plus nuageux samedi, mais tout beau aussi et au-dessus des valeurs saisonnières toujours.
1: Est-ce qu'on accueille ce soir l'automne avec un bon latte épicé à la citrouille?
4: Non.
1: J'avais envie de.
2: Bonne idée.
1: J'avais le goût de semer la graine de la discorde dans l'équipe.
2: La graine de citrouille.
1: Êtes-vous là-dedans, vous, ces histoires-là de latte bizarre?
3: Il arrive à l'occasion que je me laisse tenter par eux en me disant, et si jamais c'était la bonne, la bonne fois?
2: Okay, ça prend le bon mélange des pièces.
1: Je vous confirme que c'est un non, puis un gros non. En tout cas, hein? Mais j'aime ça, une équipe divisée. On va tenter de se raccommoder là-dessus. Marc-André, en circulation.
5: Pour le latte,
1: là, c'est le temps de parler.
5: Quai des Cageux, on est arrêté à la hauteur du Quai des Cageux pour le boulevard Champlain pour faire suite au courriel de l'auditeur, au texto de l'auditeur de tout à l'heure, là, pour l'approche du pont La Porte, donc boulevard Champlain, direction ouest, ce n'est pas la meilleure option. Chemin Saint-Louis, c'est complètement bloqué aussi avant la route de l'église, là, donc secteur de la Côte-Rosse, là, c'est complètement bloqué. On a de l'attente aussi boulevard Laurier, direction ouest, et pour Henri IV et Duplessis, congestion secteur Charest présentement. Alors jusqu'au pont, on est par choc contre par choc.
1: Et je continue de lire sur le texto dans la bulle de conversation sur la page Facebook, les vidéoclips qui vous ont marqué, c'est en lien avec l'entrevue qu'on a faite plus tôt dans l'émission avec Paul Sarrazin et Geneviève Borne. Ce sera disponible en rattrapage dans quelques instants. Alors, textez-nous, écrivez-nous, on veut savoir quel est ce vidéoclip qui vous a profondément marqué et on revient dans quelques instants pour parler de l'affaire Télisson Aurélien.
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4: Aujourd'hui au Radio-Journal, des dizaines de milliers de Québécois n'arrivent toujours pas à voir un médecin de famille malgré l'entente intervenue entre Québec et les omnipraticiens.
5: À plusieurs reprises, j'ai tenté d'obtenir un rendez-vous. Je n'ai jamais été capable.
4: En Colombie-Britannique,
6: this election is your chance to have your voice heard.
4: Le premier ministre David Eby annonce la tenue d'élections anticipées sur fond de guerre commerciale avec les États-Unis. Et Donald Trump menace à nouveau l'Iran, cette fois devant l'Assemblée générale des Nations unies. Bonjour, ici Jean-Sébastien Bernatché. Des questions se posent au sujet des retombées réelles de l'entente intervenue au Québec entre les médecins de famille et le gouvernement de la CAQ en décembre dernier. Parmi les quelques 500 000 Québécois qui ont été pris en charge en vertu de cette entente, près d'un sur deux n'arrive toujours pas à obtenir de rendez-vous dans la clinique à laquelle ils ont été inscrits. David Gentilé a rencontré une patiente qui a été incapable de rencontrer un médecin de famille et qui a finalement reçu un diagnostic de cancer.
7: C'est l'histoire de milliers de Québécois pourtant inscrits auprès d'une clinique médicale, mais qui sont incapables d'y avoir accès.
5: Et depuis 3 ans... À plusieurs reprises, j'ai tenté d'obtenir un rendez-vous. Je n'ai jamais été capable.
7: Tania Lamoureux est loin d'être un cas unique. Depuis la fin 2025, 537 000 nouveaux patients ont été inscrits auprès d'une clinique. Mais dans 44 % des cas, ces patients n'arrivent pas à avoir de rendez-vous dans ce qui est en principe leur clinique. Là-dessus, Damien Contandriopoulos de l'Université de Victoria.
8: Sur le papier, des cliniques vont s'organiser pour que les patients en question soient inscrits sur leur liste. Mais est-ce que dans la réalité, ces cliniques-là, elles avaient la capacité de suivre ces patients-là? Probablement pas.
5: Quand ça prend du temps avant de réussir à avoir un maudit médecin de famille, ben tes symptômes s'aggravent.
7: Tania Lamoureux finit par convaincre un spécialiste de la recevoir, même si elle n'a pas de référence d'un médecin de famille. Il diagnostique un cancer. Tania est rapidement reçue au CHUM.
5: Je vais peut-être devenir un peu émotive, je suis désolée. Quand je suis arrivée au CHUM, j'avais tellement peur d'être encore abandonnée par le système. Puis quand je suis arrivée là, j'ai vu les dames à l'accueil, les infirmières. Et pour la première fois depuis très longtemps, je me suis sentie en sécurité.
7: L'accès pour des milliers de patients comme Tania restera l'un des plus gros enjeux du prochain gouvernement québécois. Ici David Gentilé, Radio-Canada, Montréal.
4: D'ailleurs, la santé sera l'un des thèmes du troisième et dernier débat des chefs de la campagne électorale québécoise. La soirée animée par Patrice Roy et présentée sur toutes les plateformes de Radio-Canada portera aussi sur l'avenir du Québec, l'économie, la guerre tarifaire et le déclin démographique. Paul Saint-Pierre Plamondon et Christine Fréchette ont passé la journée à se préparer pour cet exercice. Ce matin, le chef libéral Charles Milliard s'est engagé à ajouter 2 voies à l'autoroute 30 entre Brossard et Boucherville. Éric Duhaime tente de son côté de rallier ceux qu'il qualifie de souverainistes pragmatiques avec le plan conservateur pour l'autonomie du Québec et Québec solidaire a promis de réduire de moitié les frais de scolarité des étudiants postsecondaires. La Colombie-Britannique vient de plonger à son tour en campagne électorale. Le premier ministre David Eby a déclenché des élections 2 ans avant la date initialement prévue pour le scrutin. Les électeurs iront aux urnes le 24 octobre, une semaine seulement après les élections municipales dans cette province. Julie Landry est à Vancouver. Julie, pourquoi David Eby déclenche-t-il des élections maintenant?
9: Pour faire face à Donald Trump, c'est ce qu'il dit. Il dit que la province, son économie, sa souveraineté sont attaquées et il veut agir pour combattre ces menaces-là. Il demande donc aux Britanno-Colombiens de lui donner un mandat plus fort, lui qui n'avait qu'une très faible majorité là, à la dissolution de l'Assemblée législative. On écoute David Eby.
10: And British Columbians, you deserve a say in the direction.
9: Il dit que les Britanno-Colombiens doivent parler, se trouvent devant 2 options, soit construire une Colombie-Britannique plus forte, diversifier l'économie, ou suivre les conservateurs qui l'accusent

0: de se rapprocher de Donald Trump et de ses politiques de division et de chaos.
1: Pendant ce temps, le Parti conservateur, qui formait l'opposition officielle, tente de s'organiser malgré les divisions internes.
0: Oui, on attend une conférence de presse dans les prochaines heures. Le Parti conservateur vit dans le chaos depuis quelques semaines avec la perte de 14 députés, dont 8 qui avaient rejoint le Parti du Centre, un nouveau parti, Center BC. On vient d'apprendre que la majorité de ces candidats ont décidé de revenir chez les conservateurs pour présenter une option plus forte, unie, le 24 octobre. Or, Center BC vient d'annoncer aussi qu'il demeurera une option pour les élections. Donc, on verra si les divisions internes vont continuer de se manifester ou non pendant les élections. Des journalistes ont demandé à David Eby si ce n'était pas anti-éthique de déclencher une élection alors que le parti de l'opposition n'a même pas de chef permanent. Il a répondu que ce n'est pas de sa faute si le chaos existe dans ce parti depuis ses tout débuts.
1: Merci, Julie.
0: Avec plaisir.
1: La guerre en Iran a été l'un des sujets abordés aujourd'hui à l'Assemblée générale des Nations unies à New York.
2: Ou do I annihilate the Islamic Republic? And do it quickly, never giving them a chance to kill and destroy.
1: Lors de son discours, le président américain a de nouveau menacé d'anéantir l'Iran. Je joins Valérie Gamache à Ottawa. Valérie, le premier ministre Mark Carney vient de réagir aux propos de Donald Trump.
3: Oui, puisqu'après avoir proféré ces menaces, Donald Trump a affirmé que des responsables américains et iraniens s'étaient finalement rencontrés en marge de la réunion de l'Assemblée, donc générale de l'ONU. Dans ce contexte, le premier ministre Carney a réitéré que la menace iranienne est l'une des plus grandes à l'heure actuelle, qu'il s'agit d'une menace existentielle, notamment pour Israël. Il a dit qu'il était inacceptable que l'Iran puisse toujours développer son programme nucléaire. Il dit travailler avec des partenaires régionaux pour créer des conditions favorables à un cessez-le-feu. Le feu. Et sur les propos tenus par le président américain, on peut écouter la réaction de Mark Carney.
4: Il y a une guerre maintenant. Il parle le langage de guerre. Le Canada essaie de travailler. On travaille avec des partenaires régionaux, avec les États-Unis, avec les dirigeants européens, afin de créer des conditions d'un cessez-le-feu.
1: Et Valérie, Mark Carney assiste présentement à une rencontre sur la solution à deux États pour les Israéliens et les Palestiniens.
3: Voilà une discussion avec le premier ministre britannique et le président français. Il va réitérer la position historique du Canada comme quoi Ottawa défend cette solution à deux États. Il a profité de son passage à l'ONU pour annoncer une nouvelle aide de 100 millions de dollars pour la Palestine. La plus grande partie sera consacrée à l'aide humanitaire, mais il y a aussi un soutien à la paix et à la formation de la police en Cisjordanie.
1: Merci Valérie.
3: Au revoir.
1: Sur la scène judiciaire, l'ex-cardiologue québécois Guy Turcotte ne pourra pas bénéficier de sortie de prison avec escorte. Reconnu coupable en 2015 du meurtre de ses deux enfants, il a plaidé sa cause ce matin devant la Commission des libérations conditionnelles du Canada. Mais les commissaires ont rapidement conclu qu'il n'assumait toujours pas complètement les gestes qu'il a commis. Selon eux, la réinsertion de Guy Turcotte doit se faire à un rythme qui tient compte des victimes en raison de la gravité du crime perpétré et du caractère irréversible et persistant des conséquences, notamment sur la mère des enfants. Et puis en Ontario, l'homme de 29 ans qui a été impliqué dans un échange de coups de feu avec des policiers dimanche près d'une synagogue à Belleville est mort. Il avait été hospitalisé après la fusillade. Un des policiers impliqués a aussi été blessé. Il est toujours dans un état critique, mais stable à l'hôpital.
5: Art et spectacle.
1: L'écrivain québécois d'origine haïtienne, Tillyson Aurélien, se défend d'avoir eu recours à l'intelligence artificielle pour la rédaction de son roman « C'était ça ou mourir ». L'auteur, qui est en lice pour plusieurs prix littéraires, dont le prestigieux Goncourt, est plongé dans une controverse liée à des allégations à son encontre publiées sur les réseaux sociaux. Éric Plouffe a préparé ce qui suit.
6: La controverse a été déclenchée avec une publication sur un compte du réseau social X qui serait basé à Paris, qui prétend que l'écrivain québécois d'origine haïtienne, Tillyson Aurélien, aurait eu recours à l'intelligence artificielle pour la rédaction de son roman. Le compte X, Balance ton Claude, affirme avoir soumis des extraits du livre C'était ça ou mourir à un outil de détection qui s'appelle Pangram, et ce dernier en serait arrivé à la conclusion que le roman aurait été rédigé presque intégralement par une intelligence artificielle. À l'instar de tous les détecteur d'IA, Pangram est un outil qui n'est pas 100% fiable, même s'il a la réputation d'être le meilleur. En réaction aux allégations, le romancier âgé de 38 ans a déclaré au quotidien français Libération qu'il était en colère et qu'il ne voyait pas pourquoi il ferait appel à une machine. Il ajoute dans son entrevue au quotidien qu'il est en train de constituer un dossier avec ses éditeurs en France et au Québec pour prouver ce qu'il dit. Dans une déclaration écrite, l'éditeur québécois Boréal, qui a d'abord publié ce livre en mars dernier, affirme que sa confiance à l'égard du travail de l'écrivain demeure entière, tout en précisant que ses allégations ne sont pas prises à la légère. L'éditeur

0: celle qui a acheté les droits du livre à l'éditeur Boréal a pour sa part fait savoir à l'agence France-Presse s'élever contre tout propos malveillant, affirmant de façon péremptoire que le livre aurait été nourri ou écrit par une intelligence artificielle. Éric Plofrage au Canada, Montréal.
1: Nous vous avons présenté le Radio-Journal. 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Bonne soirée de la part de toute l'équipe de la Salle des Nouvelles.

0: Les invités de Bruno Savard, donc de Québec solidaire, il y aura Étienne Grandmont du Parti québécois, Pascal Paradis de la Coalition Avenir Québec, Ariane Bourassa du Parti libéral du Québec, ce sera Julie White et enfin, pour le Parti conservateur du Québec, c'est Patrick Paquette qui sera sur le plateau. Alors, des discussions et des thèmes qui vont toucher l'économie, la place de la capitale nationale et le logement. Alors, c'est à ne pas rater sur l'ensemble des plateformes de Radio-Canada, oui, sur Ici Première, également sur Ici Télé et aussi sur la chaîne YouTube de Radio-Canada Info. Alors, débat sans interruption publicitaire de 55 minutes. C'est à ne pas rater. Mais d'abord, Marc-André, allons-y avec un peu de circulation, s'il vous plaît.
1: Avec un autre accident, Guillaume, sur le réseau municipal. Accident avec blessés là, au 1455, face au 1455 du chemin Sainte-Foy, donc secteur de la rue Aymard. Policiers, pompiers, ambulanciers, tout le monde a été demandé sur place. Il y a des ralentissements dans le secteur. Là, ça complique un peu les choses. On a un long bouchon cet après-midi sur la route de Fossambeau, direction nord, à l'approche de Sainte-Catherine-de-la-Jacques-Cartier. On est bien bloqué là, avant la route des Érables, bien avant. Là, donc, à partir du parc Bonaire, là, il y a une bonne congestion direction nord de ce côté. Pour la traversée vers la rive sud, pas beaucoup d'amélioration pour Henri IV et Duplessis. Dans les deux cas, on est à l'arrêt hauteur de Charest. Il y a congestion depuis Robert Bourassa jusqu'au pont sur le boulevard Laurier, direction ouest. Ça s'est amélioré un peu sur le boulevard Champlain ou du quai des Cageux. On est passé là, sous les ponts pour le début de la congestion à l'approche du pont La Porte encore une fois. En ce qui concerne le chemin Saint-Louis, il y a de l'attente avant la route de l'église, toujours direction ouest et secteur de l'avenue Fabre pour le côté est. Donc, un petit peu plus chargé. 20 ouest de la route du président Kennedy à l'avenue Taniata, ça n'a pas changé. Là. Il n'y a pas eu d'amélioration de ce côté.
0: Merci Marc-André. Caroline, d'abord à la météo, ben, c'est très confortable à cette heure-ci. 16 degrés à Québec.
2: Exactement. Semaine où tout est au beau fixe, avec quelques nuits plus fraîches à venir, mais sinon, le jour, on est au-dessus des valeurs saisonnières et on a du soleil pour toute la semaine grâce à cet anticyclone qui est bien installé, qui est fort et qui est indélogeable pour l'instant. Mm-hmm. Donc, tout ça va s'étirer jusqu'à la fin de semaine et nous en sommes fort heureux. Et donc, ben, en ce moment, oui, c'est du soleil, 16 degrés. Tout le monde profite de cette belle journée ensoleillée. Cette nuit, un petit peu plus frais, 1 degré pour Québec et il y a déjà des avis de gel aussi qui ont commencé à être émis par Environnement Canada dans les derniers jours. Et donc, pour cette nuit et la nuit suivante, Beauce, Montmagny, Tetremens, La Ketchumin, on est près du 0,1 degré aussi. Donc, il y a des avis de gel qui ont déjà été émis pour ces secteurs-là. Et demain, mais ça remonte aussi au thermomètre, on va avoir un petit peu plus chaud normalement. 19 degrés avec une journée, encore une fois, complètement ensoleillée, complètement dégagée. Rien à signaler. Oh. Jeudi, on va aller chercher un 3 degrés de plus si la tendance se maintient avec 22. Toujours du soleil, pas un nuage à l'horizon pour l'instant.
0: Wow.
2: Et si on regarde les images radar, c'est ce qu'on voit. Là. C'est le vide, le calme plat. Rien à dire là-dessus. J'en inventerai pas pour vous. Et vendredi, ben, toujours du soleil aussi, 22. Quelques nuages qui s'ajoutent parce que c'est un nuage aussi qui devrait être présent pour la journée de samedi puisque ce système qui va passer un petit peu plus au sud du Connecticut et normalement, pour l'instant, ne devrait pas nous toucher, mais va quand même laisser quelques nuages. Alors, bon, c'est le seul impact là, pour l'instant prévu, du moins pour le moment, pour samedi, avec 18 et dimanche, 20 degrés. Un peu plus de soleil, normalement plus lumineux, mais rien à dire. Alors, tout le monde bénéficie de cette belle semaine. Pause de précipitations. Je rappelle que nous ne sommes pas en déficit encore.
0: Mm-hmm.
2: On verra à la fin de la semaine ce qui se produit pour la suivante, mais pour l'instant, ça va, car on avait déjà accumulé pas mal dans
0: oui.
2: les dernières semaines. On a été gâtés.
0: Ça a été
2: si on compare avec l'année dernière.
0: Ça a été une bonne fournée, on va le dire comme ça. Et 20h05 ce soir, bien sûr, l'arrivée de l'automne officiellement.
2: Bien sûr.
0: Caroline, il y a une alerte qui a été émise par l'ONU, à savoir qu'El Niño représente, et je cite, une menace importante pour la santé.
2: Oui, on en parle régulièrement d'El Niño et de plus en plus, on s'approche de ce phénomène. Et donc, Agence France-Presse aujourd'hui qui nous partage cette nouvelle. Donc, l'Organisation mondiale de la santé, aux Nations unies, on nous a alerté sur les graves menaces pour la santé qui sont liées à ce phénomène climatique, qui serait possiblement le plus intense jamais enregistré. C'est ce qu'on va vivre, mais à venir jusqu'à maintenant, les pourcentages augmentent toujours à chaque fois qu'il y a une nouvelle mise à jour. Donc, risques sanitaires qui sont multiples et assez importants. Selon l'OMS, donc, on parle de fortes chaleurs qui pourraient aggraver certaines maladies, mauvaise qualité de l'air aussi, entre autres en raison des incendies, mais aussi de la malnutrition, choléra aussi, qui serait aggravée par sécheresse et inondation. Aussi avec des épisodes pluvieux plus nombreux, des crues aussi exceptionnelles, ben El Niño, ça pourrait augmenter la propagation de maladies transmises par les moustiques, comme le paludisme, la dengue également. Et toujours selon l'OMS, ben les conséquences sanitaires du phénomène El Niño, elles sont prévisibles. Et donc, ce qu'on dit, c'est qu'on a une fenêtre d'opportunité pour agir maintenant. là, avant que ces risques-là ne se transforment en vraie crise. Et donc, l'OMS recommande à ce que les pays préparent mieux leur système de santé, renforcer la surveillance des maladies.

0: assurer aussi la continuité des soins et s'assurer aussi d'avoir le matériel médical qui est nécessaire dans les zones qui sont plus à risque. Et d'ailleurs, l'Organisation météorologique mondiale de l'ONU va publier son prochain bulletin sur El Niño à la fin novembre. Alors, on va avoir une autre mise à jour ici. Et toujours en lien avec El Niño, la Californie, hier, a déclaré l'état d'urgence en lien justement avec les risques de tempêtes et d'inondations majeures. On parle d'épisodes destructeurs potentiels. Ce qu'on veut, c'est anticiper le déploiement de moyens de lutte contre les inondations, comme des sacs de sable, des pompes, tout ça. Il y a aussi la Garde nationale de la Californie qui veut se préparer à monter des opérations de recherche, de sauvetage, d'ingénierie et de logistique. Donc ça aussi, ça a été déclaré hier. Alors, dossier à suivre encore, vous en entendrez parler
1: quand
0: souvent.
1: Quand on disait qu'il faut se préparer, ben clairement, la Californie est dans ce mode-là aujourd'hui.
0: Tout à fait.
1: OK, merci beaucoup, Caroline. Vraiment intéressant. 17h20, minutes, Tania. Il y a Juste pour rire qui présentera La Belle et la Bête l'été prochain.
2: Un grand classique. Ben oui. À chaque été, on se demande quels seront les comédies musicales. Et bien là, Juste pour rire, c'est ce qu'on a choisi, qui a été vu par 35 millions de spectateurs dans 40 pays. Quand même, c'est pas une petite production. À Québec, ce sera au Grand Théâtre du 13 au 21 août. Et c'est un phénomène depuis la sortie du film d'animation en 1991. L'adaptation sur scène à Broadway, à New York, date de 1994. Elle tourne pas mal depuis. On propose une création québécoise. Bon, c'est pas qui sera la belle, qui sera la bête, mais on sait que Hugo Bélanger va être à la mise en scène. C'est lui qui est, entre autres, derrière Boulevard Pérusse, David Thériault, qui va être à la direction musicale, qui était aussi dans Les Misérables, Chicago, Waitress, et Alex Franqueur, qui va être aux chorégraphies, qu'on avait, entre autres, dans Révolution. Sur scène, on aura 25 artistes, mais aussi un orchestre de 11 musiciens avec des décors, costumes, chorégraphies, et on aura tout le monde au château, là, Lumière, Big Ben, et ils vont être là. Hein, tout ce monde-là, dans La Belle et la Bête.
1: Oui, il y aura du monde au château.
2: Ouais, si vous voulez acheter des billets, c'est en vente à partir de 8h jeudi 24 septembre.
1: Donc, ça s'en vient très rapidement. Ben oui, pour l'an prochain. Merci, Tania. À tout à l'heure, 17h21. Maintenant, on revient sur ces allégations qui ont secoué le monde littéraire francophone aujourd'hui. D'abord, je vous fais un peu la genèse des événements. Hier, c'est un compte très peu suivi sur le réseau social X qui s'appelle Balance ton Claude, qui a fait une publication affirmant que le roman « C'était ça ou mourir » de Télisson Aurélien. Oui, l'écrivain québécois d'origine haïtienne. Eh bien, on avançait que ce roman avait été, je cite, rédigé presque intégralement par une intelligence artificielle. Et c'est une allégation qui apparaît le jour même où Télisson Aurélien recevait le prix du roman FNAC en France pour son roman qui est en pleine ascension, qui a fait un tabac pendant la rentrée littéraire, non seulement en France, mais évidemment au printemps dernier ici au Québec, qui figure sur la liste longue des prix Goncourt. Renaudot, Fémina également, Médicis. Et cette allégation, ben, elle est réfutée d'abord par l'auteur dans une entrevue qui est parue aujourd'hui dans le journal français Libération. La controverse bouleverse quand même tout le milieu littéraire, les lecteurs qui ont été touchés par le roman. Et pour en parler, quelqu'un qui porte plusieurs chapeaux pour réfléchir avec nous sur l'intelligence artificielle, c'est Alain Beaulieu. Il est écrivain, il est éditeur et également professeur titulaire de création littéraire à l'Université Laval. Monsieur Beaulieu, bonjour.
3: Bonjour, Guillaume.
1: Alain, merci beaucoup d'être avec nous aujourd'hui. C'est un plaisir de compter sur vous pour, écoutez, évidemment, jeter un éclairage sur cette affaire, évidemment, là, qui ne sera pas réglée à notre émission aujourd'hui. Mais d'abord, comment vous avez réagi lorsque vous avez pris connaissance des allégations?
3: Écoute, j'ai l'impression que ça faisait longtemps qu'on attendait qu'il se passe quelque chose comme ça dans le milieu de la littérature, parce que on sait très bien que les avancées en IA permettent maintenant à cette technologie-là d'écrire des textes qui sont non seulement des textes, je dirais, d'information scientifique ou ce genre de trucs-là, mais qu'il y a aussi des avancées assez spectaculaires dans l'écriture de fiction. Ce qui fait que, ben voilà, on sait maintenant, ça va vite, hein, mais ça s'est passé très rapidement dans les derniers mois, dans les dernières années, mais on sait maintenant que l'IA est capable d'écrire des textes, même d'écrire des textes qui vont nous émouvoir, c'est même d'écrire des textes qui vont nous tromper aussi, puis qui vont faire en sorte qu'on ne saura pas vraiment si ces textes-là ont été écrits par quelqu'un ou par de l'IA.
1: Alain, si on prend un pas de recul et qu'on sort un tout petit peu de l'affaire Télisson Aurélien, n'empêche, l'intelligence artificielle peut faire peur à bien des égards. Et là, je m'adresse à vous en tant qu'éditeur. Est-ce que réellement un éditeur peut mettre des mécanismes, peut vraiment avoir une procédure qui va faire en sorte que on va se prémunir d'une malversation comme celle-là d'un auteur qui amène son manuscrit? Est-ce qu'on peut réellement penser en 2026 être capable de s'immuniser à tout ça?
3: Ben là, j'ai l'impression

0: Il est 17h10, on s'attaque maintenant à la troisième et dernière heure de C'est encore mieux l'après-midi. Bienvenue ou re-bienvenue à votre émission du retour à la maison. On est ensemble au 106,3 sur la bande FM et sur l'application Radio-Canada Audio. Je m'appelle Guillaume Dumas et toujours bien entouré de Marc-André Boivin.
1: Oh oui, monsieur.
0: De Tania Beaumont.
2: Oui.
0: De Caroline Leclerc.
3: Bonjour.
0: Et de Félix Morissette Beaulieu.
4: Salut.
0: Ce qu'on vous propose au cours des 50 prochaines minutes, ben dans un instant, puis vous l'avez entendu au bulletin d'information, on va revenir sur ce qu'on appelle désormais l'affaire Télisson Aurélien. Est-ce que cet auteur, le Québécois et haïtien, aurait utilisé l'intelligence artificielle pour écrire son formidable roman que nous avons tous aimé, je pense, ici autour de la table. Moi, j'ai adoré ce roman-là. On l'a même reçu au dernier salon du livre. Et là, il y a ce compte Twitter un peu obscur qui a laissé entendre avec des captures d'écran à l'appui que plusieurs passages auraient été rédigés à 100% par l'intelligence artificielle. Qu'en est-il réellement? Est-ce qu'on peut se fier à des outils comme ceux-là? Vous avez entendu il y a quelques instants la défense de Télisson Aurélien. On va en parler de l'utilisation de l'IA dans la littérature, dans l'écriture, dans quelques instants avec Alain Beaulieu. Il porte plusieurs chapeaux. Ça rendra la discussion d'autant plus intéressante. Il est, oui, écrivain. Il est éditeur et aussi professeur titulaire de création littéraire à l'Université Laval. Alors, on sera en mesure d'aller plus loin dans cette réflexion. Et également, en fin d'émission, et ceux qui souffrent d'apnée du sommeil, Marc-André, levez les yeux.
1: Je vous écoute, ben, mon cher. Je vous écoute.
4: Il dormait.
1: Non, parce que si je dormais, vous l'auriez entendu. J'ai pas ma machine.
0: Il y a une nouvelle étude, une importante étude qui révèle, on dit que l'apnée du sommeil causait du stress chez des gens. Bien évidemment, lorsqu'on dort pas bien, ça crée une source de stress, ça devient un cercle vicieux. Mais cette étude nous apprend à peu près l'effet inverse, c'est-à-dire que c'est le stress lui-même qui pourrait causer l'apnée du sommeil. On va en discuter en fin d'émission avec Richard Kinney. Il est professeur à la Faculté de médecine de l'Université Laval. Il est chercheur à l'Institut universitaire de cardiologie et de pneumologie de Québec. Alors, on va donc regarder avec lui cette méthodologie. À quelle conclusion on arrive? Et surtout, pratico-pratique, qu'est-ce que ça veut dire pour les gens qui souffrent d'apnée du sommeil? Alors, restez bien branchés avec nous jusqu'à 18h. Félix, maintenant, aux informations, on vous écoute.
5: En vue du scrutin du 5 octobre prochain, les membres de 16 universités québécoises étaient appelés aujourd'hui à se mobiliser simultanément pour dénoncer ce qu'ils qualifient, et je cite, de sous-financement chronique des établissements d'enseignement supérieur de la province. Maxime Coulombe, président du syndicat des professeurs et professeurs de l'Université Laval, donc a participé à cette mobilisation. Maxime Coulombe s'inquiète des conséquences du manque de financement pour la recherche. On l'écoute.
6: La coupe du financement public des universités, c'est la remise en question de leur indépendance en recherche. Plus on devient dépendant du financement privé, plus on devient dépendant d'un financement extérieur, plus la capacité à faire une recherche qui est neutre, qui est indépendante et qui est capable de faire avancer des champs de la recherche qui ne sont pas dépendants du marché, devient remise en question.
5: Il n'y a pas que le syndicat là, des professeurs qui a fait cette sortie. L'Université Laval, la haute direction, qui avait fait une demande similaire il y a quelques semaines.
0: Merci, Félix. Et je vous rappelle également que C'est encore mieux l'après-midi sera en prolongation ce soir, puisque comme la semaine dernière, on a le plaisir de vous présenter, à compter de 18h sur les ondes d'ici première à Québec, le débat national qui sera animé par le collègue Bruno Savard en direct du quai du Cap-Blanc. Le tout va commencer à 18h05, mais dans les minutes précédentes, j'aurai le plaisir d'être avec vous et avec Louise Boisvert pour mettre la table à cet important débat. La semaine dernière, on a discuté des enjeux dans Chaudière-Appalaches et cette semaine, on va donc mettre les projecteurs sur les enjeux dans la capitale nationale avec

0: qu'on vient de lever un drapeau.
1: Okay.
0: C'est-à-dire que pour les éditeurs, on se disait tous, nous, on veut pas d'IA dans les livres qu'on publie. Hein. Il y a eu de grandes déclarations de la plupart des éditeurs, de tous les éditeurs, je dirais, des grandes maisons d'édition québécoises, comme quoi on ne voulait pas publier de textes qui ont été écrits par de l'IA. Maintenant, effectivement, je pense qu'à partir d'aujourd'hui, on avait déjà, bon, établi quelques protocoles, c'est-à-dire que dans les contrats d'édition maintenant, l'auteur s'engage, en tout cas dans certains contrats, l'auteur s'engage à ne pas avoir utilisé l'IA dans son texte. Donc, il déclare ça de manière solennelle, si on veut, dans son contrat. Mais évidemment, on se fie aussi à la parole de l'auteur.
1: Oui.
0: Bon, on a une intuition aussi comme éditeur, c'est-à-dire qu'on pense, j'ai dit, on pensait, mais je vais le mettre ça au passé, là, on pensait être capable de déceler les textes qui ont été écrits par de l'IA par intuition, c'est-à-dire de reconnaître, dans le fond, la voix d'un auteur, de la voix d'une autrice humaine. On pensait être capable de faire ça. Et là, évidemment, je pense qu'à partir d'aujourd'hui, il va falloir se poser la question encore de manière plus sérieuse. Le problème qu'on a, c'est qu'on n'aura pas les outils pour être capable d'établir si effectivement un texte a été écrit ou non avec de l'IA. Alors, puisqu'on nous dit que les outils actuellement disponibles ne sont pas très fiables, alors le problème reste entier, je pense.
1: Est-ce que finalement c'est un contrat sur l'honneur? Est-ce que vous avez des discussions comme celle-là avec les auteurs lorsqu'ils présentent des manuscrits? Est-ce que tout de suite on crève rapidement l'abcès pour tenter de dire, est-ce que tu nous assures par exemple qu'on n'a pas utilisé l'intelligence artificielle dans ce que tu nous proposes aujourd'hui?
0: J'ai pas eu, moi, cette discussion-là avec les auteurs que j'ai eu à publier. Parce que je n'ai jamais douté du fait que les gens qui m'ont transmis leurs manuscrits, ou à partir du moment où j'ai commencé même à travailler avec eux, j'ai bien vu que c'était des textes donc qui leur appartenaient en propre. Après, je vous dis ça là, je sais pas. Tu sais, peut-être on en vient à se dire, on sait pas. Peut-être qu'on m'en a passé dans certains passages, ou je sais pas. Je suis pas capable d'affirmer aujourd'hui à 100%. Moi, j'ai confiance au fait que mes auteurs me disent, je n'utilise pas l'IA, je n'ai pas utilisé l'IA. Alors, moi, je suis tout à fait conscient de ça, puis j'accepte ça, puis je vis avec ça. Je sais pas comment les gens chez Boréal vivent aujourd'hui, et on verra aussi de quelle manière les choses vont évoluer, mais c'est sûr que je pense pas qu'il y ait un éditeur aujourd'hui qui soit capable de dire à 100% que ce qu'on leur a remis comme texte a jamais été retouché par l'IA. Après ça, c'est une question de niveau, hein. C'est-à-dire qu'il faut faire la distinction entre un texte qui a été écrit par de l'IA, d'un texte qui a été corrigé par l'IA, d'un texte qui a été révisé par l'IA,
1: qui a
0: été bonifié. Mm. Tu sais, il y a tout ça, toutes ces nuances-là là, qu'il faut faire. Après, qu'est-ce qu'on accepte dans le monde de l'édition? Est-ce qu'on accepte qu'un texte ait été retouché par l'IA, qui a été corrigé par l'IA, qui a été bonifié par l'IA? Est-ce que on accepte ça dans le monde de l'édition? Actuellement, on dit non. Après, est-ce qu'on est capable de vérifier si ça s'est fait ou pas?
1: Ça, c'est l'autre grande question. Et là, si on parle de cette affaire-là aujourd'hui, bon, et je le disais, c'est ce compte Twitter qui a publié des saisies d'écran, de portions de texte du livre « C'était ça, on mourait » de Thélie Sonorelien, qui a été donc déposé dans l'intelligence artificielle qui s'appelle Pangram, que plusieurs personnes ont appris à connaître aujourd'hui et qui, selon ses créateurs-là, est ma foi, là, presque indéjouable aussi. Mais ce qui est intéressant aujourd'hui, il y a plusieurs vérifications qui ont été faites avec d'autres intelligences artificielles. L'AFP le fait. On arrive à d'autres types de résultats. Le Figaro, Libération, tout le monde s'est un petit peu prêté à l'exercice. Qu'est-ce que vous en pensez, M. Beaulieu, de cette grande confiance qu'on accorde aussi à ces intelligences artificielles qui sont en mesure de détecter ou non si le texte a été rédigé par un être humain?
0: Ben, c'est ça le problème, c'est qu'on n'a pas confiance en ça encore. Moi, j'ai lu, là, je suis allé m'informer un petit peu aujourd'hui, encore cet après-midi, là, je suis allé voir un peu ce qui se dit là-dessus. Je vous dirais que la majorité des experts nous disent que c'est pas fiable. C'est-à-dire que on est capable de les déjouer, ou en tout cas que les résultats, on peut pas se fier complètement aux résultats de ces programmes-là. J'ai l'impression que c'est un bon coup aussi pour ce programme-là en particulier, le Pangram, qui fait parler beaucoup de lui aujourd'hui. Alors, évidemment, je me prononcerai pas sur le cas. Tu sais, je suis pas capable de me dire oui, non, je sais pas. Tu sais, moi, j'ai l'impression que il y a bien des éléments qu'on contrôle pas puis qu'on connaît pas encore. J'espère que

0: l'auteur va réussir à faire la preuve. On nous dit là, qu'il est en train de monter un dossier. Oui. Là,
1: mais est-ce que, M. Beaulieu, est-ce qu'on est vraiment capable de faire une preuve comme celle-là? C'est-à-dire, quand même bien, on sortirait des vieux fichiers Word de 2021. Comment on rassure toute une communauté de la littérature aujourd'hui à savoir que, ben oui, ces textes-là ont bel et bien été écrits par Télisson Aurélien?
0: Effectivement, le verre est dans la pomme. Là.
1: Exact.
0: C'est-à-dire que... Et il va toujours y avoir un doute à partir du moment où on arrive avec ce genre de controverse-là. Il va toujours rester un doute, quelque chose qui va être entaché. Tu sais, bon, moi, je trouve ça, évidemment, je trouve ça très malheureux si ça s'avère faux et que tout ça est une arnaque ou un montage, je sais pas. Ouais. Mais ce serait terriblement malheureux. Après, on sait très bien, que l'écosystème des prix littéraires en France, c'est très, très important pour eux. C'est quelque chose qui dépasse l'entendement en termes de...
1: De bourse et de trajectoire aussi, lorsqu'on remporte des prix comme ça.
0: Voilà.
1: Oui.
0: Tu sais, quelqu'un qui gagne le prix Goncourt, on nous dit que c'est automatiquement l'équivalent de vendre 300 000 exemplaires de son livre. Alors, pour un éditeur, c'est le pactole, c'est des millions.
1: Alain Beaulieu, j'allais vous poser la question. Là, évidemment, on ne veut pas tomber non plus dans la grande théorie du complot, mais n'empêche, cette controverse-là sort le jour même où Télisson Aurélien remporte un premier prix, le prix FNAC. On le sait, il est donc sur les listes longues des prix Goncourt, Renaudot, Fémina, Médicis. Il y a une controverse également chez son éditeur en France, Grasset, depuis l'acquisition par Vincent Bolloré, qui est un personnage controversé. On sait que plusieurs auteurs qui ont quitté également cette maison d'édition-là. Est-ce qu'on doit quand même soulever cette question-là aussi, à savoir, est-ce qu'il pourrait y avoir une certaine machination à travers ça?
0: Ben oui, on est obligé de penser à ça, parce que c'est la première fois que ça arrive, qu'un auteur comme ça se retrouve sur la liste, la grande liste, si on veut, là, de à peu près tous les prix littéraires français. Effectivement, on connaît la controverse avec Grasset. Alors, c'est sûr qu'il est facile d'imaginer qu'il puisse y avoir des tractations, qu'il puisse y avoir des jeux de coulisses, qu'il puisse y avoir des personnages ou en tout cas des gens qui veuillent d'une certaine manière court-circuiter ça. Alors c'est pour ça que je vous dis que il est absolument impossible à l'heure actuelle de se prononcer sur cette controverse-là et que si effectivement il s'avère que ce sera démontré que voilà il y avait magouille ou quelque chose comme ça, c'est très très malheureux pour cet auteur-là. Moi, je suis en tout cas actuellement, mon sentiment est quand même celui de compassion par rapport à l'auteur.
1: Ouais. Évidemment, on a bien envie de le croire et je terminerai là-dessus, M. Beaulieu, mais il y a quand même un élément qui ne l'aide pas aujourd'hui, c'est-à-dire son blog dans lequel il y avait beaucoup de textes antérieurs, un blog qui était quand même assez bien nourri. Il a quand même disparu dans les dernières journées du web. Il a été complètement retiré. Est-ce que ça, quand même, ça vient aussi soulever des doutes, c'est-à-dire de voir qu'on tente peut-être de retirer certains textes aussi de l'œil public?
0: Tout ça soulève des doutes. Ouais. Des doutes. C'est ce qui fait en sorte qu'on en parle aujourd'hui et c'est ce qui va faire en sorte que, voilà, moi, j'ai l'impression que ça va lui coller à la peau, peu importe de quelle manière l'histoire va se terminer, ça va lui coller un peu à la peau, d'une manière ou d'une autre, tu sais. Ouais.
1: Monsieur Beaulieu, finalement, j'en ai une autre avant de vous laisser partir.
0: Allez-y.
1: Parce que là, j'ai parlé à l'auteur, j'ai parlé à l'éditeur, mais je veux parler au professeur en terminant, celui qui est titulaire de création littéraire à l'Université Laval avec une plus jeune génération, je l'imagine, qui manipule très bien les outils. Est-ce que votre regard sur l'intelligence artificielle change lorsque vous évoquez votre travail de professeur?
0: Bien sûr, mais en même temps, jusqu'à récemment, j'avais la prétention d'être capable de discerner l'utilisation de l'IA dans les textes de mes étudiants.
1: Ouais.
0: Aujourd'hui, là, je vous dirais que c'est avec un petit peu moins d'assurance que je vous parle. C'est-à-dire que je sais maintenant qu'il est possible de rendre, vous savez, la fameuse fonction humanisée, le texte, voilà, bon. C'est-à-dire qu'il est possible de rendre, avec quelques défauts, un texte qu'on a reproduit par l'IA. Donc, je sais, je suis pas dupe du fait qu'on puisse m'en passer une ou deux de temps en temps. Après ça, moi, j'établis avec mes étudiants un espèce de rapport de confiance qui fait en sorte qu'assez rapidement, je vois que je suis devant une personne qui s'investit dans son écriture de manière personnelle. Et ça, l'IA, j'ai la prétention, en tout cas, j'ai encore un petit peu la prétention d'être capable de discerner ça. Mais je sais très bien qu'il serait possible, par malveillance,

0: Disons ça comme ça, parce que l'utilisation de l'IA dans mes cours est proscrite, mais j'imagine que un étudiant malveillant serait capable de faire en sorte que je pourrais ne pas voir là, qu'il a utilisé l'IA pour telle ou telle partie
1: mais
0: de son
1: texte.
0: Est-ce
1: que le fait que vous connaissiez les personnalités de vos étudiants, puis j'ai envie de dire les personnalités littéraires, vous donne quand même un avantage lorsqu'il vient le temps d'évaluer les travaux sur le moyen puis le long terme aussi?
0: C'est ça, parce que moi, souvent, je vais travailler sur le long terme, comme vous dites, avec mes étudiants, ce qui fait que je les connais, progressivement, je les connais, je suis capable de voir leur personnalité, je suis capable de voir ce qu'ils mettent d'eux-mêmes dans leur texte. Alors, c'est ça, dans le fond, moi, ma référence, si on veut, ce qui fait que je suis capable de dire, d'affirmer, à 90%, disons ça comme ça, là, que cette personne-là n'a pas utilisé l'IA dans ses textes.
1: En tout cas, chose certaine, il n'y a plus aucune certitude dans ce domaine-là, puis on comprend pourquoi Alain Beaulieu, ça a été une discussion très enrichissante et très franche. Merci beaucoup d'avoir pris le temps de répondre et de vous pencher sur le cas Télisson Aurélien qui fait énormément réagir, puis on espère clairement qu'on puisse faire la lumière sur ce dossier le plus rapidement possible, parce qu'évidemment, plus on est dans le doute, eh bien plus la situation est intenable, je l'imagine, pour l'auteur aussi. Alors, un grand merci d'avoir été avec nous aujourd'hui.
0: C'est un plaisir.
1: Au revoir. C'est Alain Beaulieu, écrivain, éditeur, également professeur titulaire de création littéraire à l'Université Laval. Marc-André, en circulation, comment ça se passe?
2: On a encore de bons embouteillages pour les approches des ponts. Henri IV Sud est toujours bloqué, hauteur Charest. Pour Duplessis, ça s'améliore un peu. Il y a congestion dans la bretelle provenant de Charest, là, mais la vraie congestion, c'est surtout entre Quatre-Bourgeois là, et le pont présentement. Il y a encore un peu d'attente avant le pont de Québec, direction sud également. Et c'est pas réglé là pour le boulevard Champlain, direction ouest. On est toujours bloqué sous les ponts. Il y avait un autobus qui traînait dans la voie de droite qui était en panne. Alors, ça peut expliquer encore ce petit bouchon de circulation de ce côté. Henri IV Nord, depuis Amel jusqu'à Chauveau, là aussi, on est pare-choc contre pare-choc. De Saint-Jacques à Laurentienne, c'est pas terminé. Côté est de Félix-Leclerc et direction ouest depuis Henri Bourassa. Même scénario jusqu'à Pierre-Bertrand.
1: Merci Marc-André. Félix, maintenant avec les informations.
3: Les usagers du transport collectif dans la MRC de la Jacques-Cartier font face à de l'incertitude. C'est que le contrat avec le transporteur Intercar arrive à échéance en février 2027, sans garantie de renouvellement. 7 municipalités sont connectées par 6 parcours qui pourraient donc se retrouver sans service. Faute de nouveaux fournisseurs, plusieurs citoyens pourraient n'avoir d'autre choix que de se tourner vers l'automobile. Sébastien Couture est maire de Stoneham et Tewksbury, préfet de la MRC de la Jacques-Cartier également. Il explique que des appels d'offres sont en cours pour essayer de trouver un autre fournisseur.
4: Tu sais, quand on arrive du Nord, on s'arrime avec le RTC, mais on doit s'arrimer à un endroit qui est productif, là, tu sais, qui est efficace pour nos citoyens qui ont différentes destinations vers Québec. Ça doit être fait dans toutes les lignes. Là, notre ambition, c'est de s'arrimer puis de prendre évidemment, de ne pas passer à côté du transport collectif.
3: Et une nouvelle étude démontre qu'un faible patrimoine à la retraite est associé à un risque accru d'être en mauvaise santé. L'autre constat de cette étude de l'Observatoire québécois des inégalités, c'est que les prestations gouvernementales sont une part importante des revenus de beaucoup d'aînés au Québec, ce qui les place dans une position financière précaire en raison de la hausse du coût de la vie. Des moyens financiers réduits qui se traduisent par des impacts sur la santé, selon Christian Girard. Il est l'un des deux auteurs de cette étude.
5: Notre système amène beaucoup de personnes juste au-dessus des niveaux de pauvreté. Donc, en réalité, il y a toute une portion de la population aînée. Donc, souvent, on va dire les personnes aînées, elles sont moins pauvres que juste avant. Donc, notre système fonctionne. Mais en réalité, elles sont souvent dans un état de précarité élevé. Et je pense que ça, c'est un autre élément que l'étude soulève, à quel point, avec l'inflation, coût de la vie, crise du logement des dernières années, c'est venu fragiliser la sécurité financière de ces personnes-là qui ont encore plus de difficultés à arriver.
3: L'Association québécoise de défense des droits des personnes retraitées et pré-retraitées estime que 700 000 personnes de 65 ans et plus se trouvent dans une situation financière précaire au Québec. Le regroupement demande aux partis politiques de proposer des solutions concrètes pour faire face à ce problème. Je termine en vous disant que le boulevard René-Lévesque, entre l'avenue Turnbull et la rue de l'Amérique française, tout près du Grand Théâtre, donc devant, sera complètement fermé à la circulation. Et ce, à partir du 5 octobre jusqu'à la fin de l'automne. Des travaux souterrains doivent être réalisés dans le cadre du projet Tramcité. C'est donc de dire que de nombreux parcours express du réseau de transport de la capitale qui proviennent de l'autoroute Laurentienne vont maintenant terminer leur trajet au terminus Victoria. C'est pour éviter un afflux d'autobus là en Haute-Ville. Les passagers devront aussi grimper dans un métro bus du terminus Victoria pour monter vers la Haute-Ville. Toujours sur René-Lévesque, les intersections de l'avenue Brown, Murray et la ruelle des Braves seront aussi fermées en raison de travaux, ce qui va rendre ce tronçon

0: sont inaccessibles. Et dans l'ouest du boulevard, là, René Lévesque, plus dans le secteur de l'université, l'avenue Mirand sera partiellement fermée à partir de jeudi pour une durée d'un mois en raison de travaux d'énergie. Donc, impossible là, de partir du chemin Sainte-Foy pour remonter vers René Lévesque. Ce sera fermé.
1: Voilà, merci beaucoup, Félix. À tout à l'heure. Et Caroline à la météo.
2: Toujours à 16 degrés, oui, au mercure, ça commence bien cette phrase. Donc, ça fait déjà quelques heures qu'on est fixé à 16, mais ça va commencer à descendre quand même dans les prochaines heures pour descendre jusqu'à 1 degré cette nuit. Pour tous nos secteurs, on est pas mal là-dedans. 1, 0 degré. D'ailleurs, des avis de gel jaune qui ont été émis pour la Beauce, Montmagny, Tête-Fremins, Lac-Ketchumin, ces endroits-là. Et pourquoi nous n'avons pas d'avis de gel à 1 degré?
1: Oui.
2: Étiez-vous là à 17h10?
1: Mm-hmm.
2: Bon, enfin bref, selon le programme d'avis de gel...
1: 16h15 même.
2: 16h15?
1: Oui, j'étais là 16h15.
2: C'est juste, hein? Mm-hmm. 17h10 aussi, vous étiez là?
1: Je vous dirais que je suis pas mal tout le temps là pendant les 3 heures.
2: Non, c'est parce qu'on m'a dit que vous aviez perdu le micro à un moment donné. Je me suis peut-être qu'il était plus là. Mais 16h10, 16h15, oui, je vous le disais. Alors, selon les zones, selon
1: c'était
2: le programme
1: d'avis... C'était 15h55, le micro.
2: Ah oui,
1: ouais, hein? C'est ça. Mm. Oui?
2: Donc, tout ça pour dire que selon les zones, avec le programme d'avis de gel, ben, même si on est dans les températures où ça gèle, pas loin d'eux, ben, cette zone théoriquement n'est pas touchée. Les acteurs plus au nord, plus au sud, on n'a pas le même calendrier selon les zones. Alors, okay. Plus au sud, ben, normalement, on émet des avis parce qu'on ne devrait pas être touché par ces avis-là à cette période-là de l'année. Vous me suivez?
1: Mm-hmm, toujours.
2: Sinon, 16h15.
1: Je vous suis à 16h15 aussi, okay. Je vous rassure.
2: Alors, sinon...
1: J'essaie de pas ralentir le groupe, Caroline. C'est ma mission dans la vie.
2: C'est de votre part. Oui. Et donc, demain, mais sinon, ça va remonter rapidement au thermomètre. Si on a autour de 3-4 degrés vers 5h du matin, ben, on va atteindre 19 degrés demain. Belle journée ensoleillée. Très beau partout pour l'ensemble de la province. Gracieuseté de cet anticyclone indélogeable pour l'instant. Et jeudi, c'est toujours du soleil. Un petit peu plus chaud d'ailleurs avec 22 degrés. Vendredi, 22 encore avec quelques nuages de pluie. Samedi, dimanche, il y a un petit peu d'incertitude vu ce petit système qui passe au sud du Connecticut aux États-Unis, mais ça demeure beau au sec, alors un peu plus frais, mais à peine 18-20 degrés pour les deux journées. Peut-être plus de nuages aussi pour samedi, mais sinon, c'est très, très beau pour tout le monde.
1: On aime ça donc, c'est annonciateur d'une belle fin de semaine.
2: C'est juste.
1: On va en profiter. Merci, Caroline. À 17h41 minutes, maintenant, on va aller retrouver quelqu'un que j'ai envie de qualifier de sprinter, qui a les deux pieds dans les blocs de départ, parce que dans 25 minutes, c'est le grand débat Capital National qui est présenté sur les différentes plateformes de Radio-Canada et c'est animé par le sprinter en chef. Bruno, ça va? Bonjour, Bruno.
3: Hey, je suis tout sur un sprinter.
1: Non,
3: je suis à longue distance.
1: Mais pendant 55 minutes, un débat comme celui-là, je vous dirais avec le rythme que ça peut avoir, j'appelle ça quand même un sprint. Hey, Bruno, on vous attrape en direct du quai du Cap-Blanc. C'est là qu'est présenté le débat ce soir. La semaine dernière, il y a eu l'exercice dans Chaudière-Appalaches. Ce soir, c'est pour la capitale nationale. Qu'est-ce que vous avez retenu de la semaine passée que vous amenez ce soir dans le débat, Bruno?
3: La qualité du débat. C'est ce qu'on a eu la semaine dernière, puis c'est ce qu'on veut répéter cette semaine avec les candidats qui sont devant moi. Soit dit en passant, au moment où je vous parle, candidats sont devant moi parce que on est en train de faire les derniers préparatifs. J'étais en train de leur expliquer les modalités du débat. C'est-à-dire que, bon, les places sur le plateau sont attribuées au hasard. La prise de parole est attribuée également au hasard. Et puis, comme la semaine dernière, on a trois grands thèmes. Économie, la place de la capitale nationale et le logement. Et à chaque fois, on va lancer le débat avec une question auquel les candidats auront 45 secondes pour répondre.
1: Okay.
3: Et par la suite, le débat est lancé avec 5 personnes. Et j'étais justement en train d'expliquer que ça allait bien se passer ce soir, même s'ils sont tous et toutes passionnés et convaincus. À 5, 6 avec moi, si vous m'ajoutez, ça peut être parfois cacophonique. Alors, mon travail sera de gérer la circulation pour m'assurer que tout se passe bien. Ça va bien se passer. Ils me l'ont dit que ça allait bien se passer.
1: Et là, Bruno, c'est le gars de radio qui vous parle. Et moi, je l'écoute à la radio la semaine dernière. Ouais. Rappelez-leur aussi qu'on n'a pas l'image. Alors, quand même bien, on tente de surenchérir les uns sur les autres. À la radio,
3: exactement,
1: on ne distingue rien. Puis je vous dirais, personne n'est gagnant, encore moins les candidats, puis encore moins les auditeurs aussi.
3: Je leur passe le message. Vous voulez que je leur passe le message en direct? Là?
1: Oui, si vous voulez. On vous écoute.
3: Okay. Oui. Guillaume Dumas me dit de vous dire qu'on est à la radio et quand tout le monde parle en même temps à la radio, on comprend plus rien et c'est probablement pas à votre avantage non plus. Alors, je passe le message. Bon, ça vient de se faire en direct.
1: Bruno, les choses se passent à cette émission-là. C'est assez exceptionnel. Avant de vous laisser, Bruno, à quel point c'est important de faire un débat régional comme celui... Parce qu'on parle beaucoup du débat des chefs. Il y en aura un, donc, cette semaine, en fait, demain, avec Patrice Roy. Mais du point de vue régional, pourquoi c'est important d'animer et de présenter un débat comme celui-là?
3: Ben, vous savez quoi? À la base, là, si on prend notre système politique, ce que vous avez à choisir, c'est pas nécessairement un premier ministre ou une première ministre. Ce que vous avez à choisir, c'est un député ou une députée qui va porter votre voix à l'Assemblée nationale. Vous prenez toutes les circonscriptions, il y en a 127 au Québec, c'est 120.

0: 27 personnes qui, dans le fond, s'en vont à l'Assemblée nationale pour parler en votre nom. Alors, c'est hyper important d'entendre les gens dans votre région, dans votre circonscription, pour savoir où ils se positionnent sur des enjeux économiques, sur des enjeux de logement notamment, et dans le cas de la capitale nationale, sur le statut de capitale nationale. Alors, c'est une occasion de les connaître, ces candidats-là, parce que c'est beau les débats nationaux, oui. C'est beau d'entendre les grands enjeux nationaux, mais dans le fond, à la base, là, le plus important de tout, c'est que vous choisissez d'abord un député, et même le premier ministre et la première ou la première ministre est un député, mm-hmm. d'abord et avant tout. Alors, c'est ça l'importance de l'exercice de ce soir.
1: Oui, et c'est cette personne-là à qui vous allez cogner à son bureau le jour où elle sera élue. Alors, c'est d'autant plus important. Voilà. Bruno, avant de vous laisser, et là, je sors complètement du sujet d'aujourd'hui, on demande à nos auditeurs aujourd'hui quel a été leur vidéoclip préféré de toute l'histoire, parce qu'on a eu le passage tout à l'heure de Paul Sarrazin et de Geneviève Borne pour parler de Musique Plus. Vous, votre vidéoclip préféré, Bruno, c'était quoi?
0: Celui que j'ai regardé le plus souvent, ouais. C'est, je pense que c'était Paul Sarrazin qui l'animait à l'époque, au combat des clips, Pour Some Sugar on Me.
1: Oh, The Def Leppard!
0: Ah, écoute, je pense que c'était resté au combat des clips pendant 3 ans, cette affaire-là.
1: Ah non, c'était incroyable.
2: Ça fait 3 ans, mais c'est gagné longtemps.
1: Il y a que Bed of Roses là, qui l'a détrôné. C'est pas compliqué.
0: OK. Hey, Bruno, je viens trahir mon âge.
1: Ben, ouais. Je vous avoue qu'aujourd'hui, c'est pas mal le cas de tout le monde aussi. Personne ne rajeunit quand on se rappelle les bonnes années de Musique Plus. Bruno, on vous laisse travailler. Ça commence dans une quinzaine de minutes sur l'ensemble des plateformes de Radio-Canada Québec. On vous souhaite un excellent débat. Amusez-vous bien.
0: Merci beaucoup. Salut.
1: Salut, Bruno. 17h45, minutes. Marc-André, petit clin d'œil en circulation, s'il vous plaît.
2: Ça va de mieux en mieux là, pour Félix Leclerc, direction ouest. On est dans le léger ralentissement avant Pierre-Bertrand depuis le secteur Henri-Bourassa, mais c'est vraiment mieux que tantôt. Pour Henri-Quatre-Nord aussi, entre Amel et Chauveau, c'est en train de se régler. Il reste un petit bouchon de circulation avant Pierre-Bertrand, côté est de Félix Leclerc, là, depuis Robert-Bourassa ou juste avant Robert-Bourassa. En ce qui concerne la rue de la Couronne, c'est encore à éviter à cette heure-ci là, pour la base-ville de Québec, c'est vraiment pas une bonne option. Là. Il y a toujours des ralentissements dans ce coin-là. Et Henri IV, on est encore bloqué hauteur versant nord. On est de retour secteur 4 Bourgeois pour le début de la congestion sur Duplessis-Sud.
1: Merci Marc-André. Et Tania, il y a des premiers noms qui ont été dévoilés pour le prochain Comic-Con de Québec.
3: Oui, parce que ça s'en vient, ce rendez-vous geek de 3 jours, 9 au 11 octobre. Il y aura entre autres Claude Legault qui va être là. Je sais qu'on pense pas culture geek, mais dans une galaxie près de chez vous, là,
1: c'est... Ça vient rejoindre cet univers.
3: Oh, oui, c'est vrai. Vraiment, là, ça tape dans le mille. Mais évidemment, bon, on le connaît pour d'autres rôles aussi. Il va être présent le samedi et le dimanche. Il va aussi participer à une conférence le samedi. Il y a Ariane Roy, pas la chanteuse. Okay. Ariane avec deux N qui, sur l'Internet, a le nom de Pinky Starry. C'est une animatrice, artiste et superviseure de la série Elova Boss. Elle va être là aussi. Elle va être aussi en conférence. Là, c'est le moment où je parle de gens que je connais un peu moins. Là.
1: Mm-hmm. Mais il y a Lou... Je vous dirais que vos deux vieux collègues aussi sont largués. Là.
3: Mais attendez, ouais. Lou Diamond Phillips. Lui, vous le connaissez.
1: Ah, oui. C'est la Bamba.
3: Exactement. C'est lui qui faisait...
1: C'est vrai, c'est Agaguk. Ouais, oui, vous avez raison.
2: La Bamba, Young Guns aussi.
3: Oui, Young Guns, oui. Donc, il sera sur place. Il y a Maxence Cazorla aussi. Non,
1: c'est moi. J'ai besoin d'air.
3: Non. Claire Obscure, Expédition 33, Logan the Wolf, Six Blades of Greed, il est là-dedans. Et Paul Castro Junior, qui lui est plus côté manga de Summer, Ikaru Died. On le retrouve là-dedans. Il y a aussi des conférences. Il y a l'allée des artistes, des cosplayers, donc des gens qui se déguisent. Et tous ces gens-là qui seront au Comic-Con.
1: Oui, et c'est toujours fascinant de voir les gens qui s'amènent au Comic-Con, de voir justement, vous l'avez dit, cet univers de costumes, il y en a des extraordinaires. Il y a des gens qui mettent un temps fou là-dedans. Ce sont de véritables artistes. Alors, c'est une belle célébration, je trouve.
3: Ah oui, vraiment.
1: Oui, il y a différents univers. Merci beaucoup, Tania.
3: Merci.
1: À 17h48, minutes, Marc-André, je vous l'avais promis, on va maintenant parler d'apnée du sommeil.
2: Allons-y.
1: Parce qu'on sait déjà que c'est un problème de santé qui a un impact sur le niveau de stress qui est vécu par les personnes qui en souffrent. Mais attention, il y a une nouvelle étude québécoise qui nous apprend aujourd'hui qu'il y aurait également une relation inverse, c'est-à-dire que le stress pourrait causer l'apnée du sommeil. Pour en discuter et en savoir davantage, on va aller retrouver celui qui a dirigé cette étude. Il s'appelle Richard Kincaid. Il est professeur à la Faculté de médecine de l'Université Laval, chercheur à l'Institut universitaire de cardiologie et de pneumologie de Québec. Monsieur Kincaid, bonjour.
4: Bonjour, Monsieur Dumont. Merci de me recevoir.
1: Ben, écoutez, merci beaucoup d'être avec nous parce qu'évidemment, ça concerne beaucoup de personnes. C'est un enjeu de santé là, qui a pas mal de résonance aujourd'hui. D'abord, j'aimerais savoir qu'est-ce qui vous a mis sur la piste de cette relation inverse? Là? Qu'est-ce qui fait que vous avez poussé cette recherche dans ce sens-là?
4: Ben, en fait, ça fait plusieurs années au laboratoire qu'on étudie les conséquences du stress sur le cerveau. Puis moi, je m'intéresse à la physiologie respiratoire à la base. Puis on s'est rendu compte que lorsque les animaux étaient stressés, ben, ça avait des effets sur les circuits du cerveau qui contrôlent la respiration. Et le genre de désordre qu'on a observé, ben, ça nous amenait à se poser la question, est-ce que ça se pourrait que ce soit suffisant pour causer des changements qui sont similaires à l'apnée du sommeil?
1: Monsieur Kinkett, donc, on comprend que sur les animaux en question, puis c'est bien expliqué dans les différents textes de nouvelles aujourd'hui, ce sont des rats de laboratoire qui ont été stressés, qui ont développé donc cette condition qui s'apparentait à l'apnée du sommeil. Mais est-ce que la biologie du rat fait en sorte qu'on est en mesure de se dire, ben, ça se reproduit probablement également chez l'être humain avec une biologie qui est peut-être pas semblable, mais qui peut répondre de la même façon?
4: Ben, en fait, il y a quand même beaucoup de similarités, beaucoup de choses qu'on peut apprendre des animaux de laboratoire, comme simplement vérifier l'idée, est-ce que le stress peut affecter les circuits respiratoires puis causer de l'apnée du sommeil? Puis dans des études dont on parle, ben on a démontré ça chez les animaux. Puis après, on a collaboré avec notre collègue de l'UICPQ, Benoît Arsenault, qui lui s'intéresse aux études pangénomiques chez l'humain. Puis finalement, l'idée, c'était de valider ben ce qu'on a observé chez les animaux. Est-ce qu'on peut le voir aussi chez des cohortes humaines? Donc, ce que Benoît a fait, c'est qu'il a regardé la signature génomique de gens qui avaient l'apnée du sommeil et la signature génomique de patients qui avaient des troubles reliés au stress, comme que ce soit de l'anxiété ou qui, dans les formulaires, déclaraient vivre de l'isolement social. Et on s'est rendu compte qu'il y avait une association très, très forte entre les deux signatures génomiques qui nous indiquerait finalement qu'il y aurait probablement une relation de cause à effet entre les deux. Donc, finalement, ce que ça se trouvait à faire, c'est appuyer les résultats qu'on obtenait en recherche fondamentale, mais d'une approche complètement différente.
1: Autre élément qui est vraiment intéressant et fascinant, M. Kinkead, c'est que vous avez observé que les effets étaient particulièrement marqués chez les rats mâles, davantage que chez les femelles. Pourquoi?
4: Ah, ça, c'est la question à un million de dollars. Mais en fait, ce qu'on sait, c'est d'abord, c'est que l'apnée du sommeil chez la femme va apparaître plus à la ménopause. Les femmes peuvent faire l'apnée du sommeil avant la ménopause, mais la prévalence va augmenter de façon significative à cette étape-là de leur vie. Okay. Et les données indiquent que c'est fort probablement l'effet protecteur des hormones ovariennes, comme les estrogènes, qui préviennent l'apparition de l'apnée du sommeil. Puis, on sait aussi que les hormones du stress sont gérées différemment chez les hommes que chez les femmes. En tout cas, c'est ce qu'on a observé avec nos animaux de laboratoire et ça pourrait expliquer en partie pourquoi on voit ces différences-là.
1: Ce qui est évidemment, ce sont des résultats aujourd'hui ben, qui sont d'abord étonnants, mais est-ce que essentiellement on vient un peu de remettre en cause là, toute notre vision du traitement et de l'apparition de l'apnée du sommeil? Est-ce que ces résultats-là nous amènent maintenant dans une toute autre direction?
4: Ben, ce que je trouve intéressant de ça, c'est que on s'intéresse aux causes du problème et pas seulement à ses manifestations cliniques et à ses conséquences. Puis, en fait, c'est un peu ce que je trouve vraiment intéressant, c'est qu'on a une piste à explorer, que c'est probablement le stress qui contribue avec plein d'autres facteurs comme l'obésité, etc., à l'apparition de ce trouble respiratoire-là. Donc, ça nous permet aussi de se poser la question, bien, chez les gens qui vont être atteints d'apnée du sommeil, est-ce que dans leur style de vie, ils vivent beaucoup de stress? Est-ce que ça peut être un facteur aggravant? Puis c'est une des choses sur lesquelles les gens peuvent intervenir, au même titre que les habitudes de vie, qu'on parle de faire de l'exercice, par exemple, qui est une bonne façon de gérer son stress. Puis pour nous aussi, d'un point de vue de recherche fondamentale, ben, c'est que ça nous permet de dire, OK, ben là maintenant, peut-être que les désordres neuroendocriniens qu'on voit en lien avec le stress sont des éléments qui peuvent contribuer aux problèmes qu'on observe en clinique. Et ça nous donne des pistes pour explorer, par exemple, des nouvelles approches, des outils, de développer des nouveaux outils pharmacologiques.
1: Et je l'imagine au niveau préventif comme au niveau thérapeutique. Aussi, également, je veux revenir sur un autre volet de votre recherche, le volet génétique. Vous avez analysé des données qui provenaient de plus d'un million d'Européens. Qu'est-ce que vous avez obtenu comme résultat avec ça?
4: Ben, comme je vous disais tantôt, c'était finalement c'est de mettre en relation ce qu'on voit de particulier chez les gens atteints d'apnée du sommeil. Donc, avec ça, ce qu'il y avait d'intéressant, c'est qu'on avait vraiment une base des données très nombreuses, une population très importante. Et à ce moment-là, quand on voit des associations entre le stress et l'apnée du sommeil, ben c'est qu'il y a une puissance statistique qui est vraiment très intéressante qu'on peut pas reproduire dans des effets cliniques. Puis ce qui est intéressant aussi, c'est le fait que dans ces études-là, ça nous permet aussi de contourner beaucoup de facteurs confondants. Ce que je veux dire par là, c'est qu'on sait, par exemple, que quand on vit du stress, on peut avoir beaucoup de comorbidités.

0: Ça veut dire que, bon, dans un avenir approché, la fameuse machine, la machine CPAP, ça arriverait peut-être moins vite dans un traitement thérapeutique. Est-ce que c'est-à-dire qu'on pourrait travailler sur d'autres facteurs avant d'en arriver à cette machine-là?
1: Ben, moi, je suis pas clinicien, mais ce que je pense que si on commence à avoir des symptômes importants, je pense que d'utiliser le CPAP, ça nous permettrait d'avoir des bonnes nuits de sommeil tôt dans le processus. Et par la suite, ben, de travailler sur on pense que le stress est un facteur important dans notre vie, de travailler là-dessus. C'est quelque chose qui va prendre quand même beaucoup de temps à avoir des effets remarquables, contrairement au CPAP, qui, lui, peut avoir des effets beaucoup plus rapides sur la façon que les gens sont et la qualité du sommeil qu'on observe chez ces patients-là.
0: Sur Kenken, en tout cas, ce sont des résultats qui sont vraiment encourageants aujourd'hui et qui sont d'autant plus intéressants. Je rappelle que vous êtes professeur à la Faculté de médecine de l'Université Laval. Vous êtes aussi chercheur à l'Institut universitaire de cardiologie et de pneumologie de Québec. Merci beaucoup d'avoir répondu à nos questions aujourd'hui.
1: Mais ça m'a fait plaisir. Bonne fin de journée.
0: Au revoir. À très bientôt. 17h56, ce minute, Tania. On se replonge dans l'affaire Télisson Aurélien, parce que là, cette fois-ci, on a une réaction beaucoup plus étoffée de son éditeur au Québec, Boréal.
2: Oui, exactement. On vient d'envoyer un communiqué qui réitère leur soutien à Télisson Aurélien pour les allégations autour de son recours à l'IA générative pour écrire « C'était ça » ou « Mourir ». Ce qui est le plus intéressant de cette réaction, c'est qu'on dit qu'il vient tout juste d'être révélé au grand public, mais qu'il poursuit une carrière d'écrivain depuis maintenant 20 ans, donc avant l'avènement de l'IA générative, et qu'il a achevé le premier jet de son roman il y a plusieurs années, que le texte a ensuite mûri au fil de nombreux allers-retours avec son éditrice, dont témoignent les versions successives du manuscrit jusqu'à sa forme finale. Le travail éditorial a été mené avec la plus grande rigueur, sans aucune intervention de l'IA. Et il y a aussi une des choses qu'on dit, c'est que il y a par exemple des répétitions. Télisson Aurélien dit dans une citation que c'est une tradition littéraire haïtienne et caribéenne où la poésie, les images, les répétitions et le rythme portent une parole vivante. Donc, c'est dans son héritage d'avoir ce style d'écriture.
0: Quand même, une réaction qui était attendue aujourd'hui, donc celle de Boréal. Et on continue de suivre, évidemment, cette controverse là, qui est apparue un peu plus tôt cette semaine en raison d'une dénonciation, des allégations sur un compte X qui s'appelle « Dénonce ton Claude ».
2: Exactement. Et j'en profite pour dire que ce soir, c'est le gala du prix Polaris. Alors, on surveille trois Québécois en jean de poitrine, les louanges et Bibi Club.
0: Et oulala, OK. Angine de poitrine.
2: Ben, c'est ça.
0: OK, ça serait... Ça se pourrait.
2: Ben oui, on surveille ça, meilleur album canadien, c'est ce qu'on remet.
0: Puis on en reparle demain, c'est promis, juré. Marc-André, maintenant en circulation.
3: Ça va se prolonger encore ce soir, mon cher. On a encore des problèmes pour la traversée vers la rive sud. Henri IV est bloqué à la hauteur de Versant Nord, Duplessis, secteur 4 Bourgeois. Pour la 20 Ouest aussi, entre la route du président Kennedy et le chemin des îles, ça reste très chargé. Après le chemin des îles, on est dans le léger ralentissement jusqu'à l'avenue Taniata. C'est pas réglé non plus pour l'échangeur Robert Bourassa Nord, Félix Leclerc reste. Il y a encore un peu de congestion jusqu'à Pierre-Bertrand de ce côté-là.
0: Merci beaucoup, Marc-André. Félix, aux actualités, qu'est-ce qu'on surveille?
4: Plus de peur que de mal sur la rive sud. Il y a un autobus scolaire qui a pris feu à Saint-Flavien dans l'Aubinière cet après-midi à la suite d'une collision avec un autre véhicule scolaire. Ça s'est produit à l'intersection de la route de Joly et de la route de Saint-André. Les enfants et les conducteurs, heureusement, ont pu évacuer rapidement. Ils ont été mis en sécurité, mais les images sont assez impressionnantes. Ils ont aussi été évalués par les ambulanciers, donc personne n'a été blessé. Des parents nous ont confirmé qu'il s'agissait d'élèves de 3e et de 4e année de l'école de la Caravelle. Une communication leur a d'ailleurs été envoyée, donc bonne nouvelle. Tout le monde s'en sort indemne.
0: Plus de peur que de mal.
4: Plus de peur que de mal, mais vraiment l'autobus, là, littéralement enflammé.
0: Quand même, j'imagine que ça va causer un certain traumatisme chez les enfants.
4: Des enfants qui vont avoir quelque chose à raconter ce soir à la maison.
0: Oui, certainement, quand même. Mais quelle histoire aussi. Caroline, la météo maintenant, que de bonnes nouvelles.
5: Que de bonnes nouvelles. Profitez de ces degrés, là, de 16 degrés actuellement, mais ça va descendre un petit peu cette nuit, ça sera pas chaud pour deux, trois petites choses. Là.
0: Donc, dont la pompe à l'eau.
5: Alors, un degré cette nuit, des avis de gel là, qui ont été émis d'ailleurs pour la Beauce, Montmagny, Thetford Mines, la Ketchumin. On est au point de congélation. La nuit suivante aussi sera peut-être un peu fraîche, mais rassurez-vous, les prochaines journées sont ensoleillées. Et au-delà des normales saisonnières, alors 19 degrés demain du soleil, jeudi 22 et vendredi 22 toujours.
0: Ah, ça annonce une belle semaine, une belle fin de semaine aussi. Alors, on va tâcher d'en profiter. Merci beaucoup, Caroline. Et puis, je vous le rappel, aujourd'hui est une journée un peu particulière. À 7 encore mieux l'après-midi. Nous serons en prolongation de quelques minutes, le temps de mettre la table ce soir pour ce débat capital national qui est présenté en direct du quai du Cap Blanc à compter de 18h05 sur ICI Télé, sur ICI Première au 106,3. On remercie encore une fois l'équipe de Madeleine Blais-Morin de nous prêter cette case horaire pour la prochaine heure. C'était également

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1: On est partout.
0: On est partout. Il est animé par Bruno Savard et on va en discuter avec la collègue Louise Boisvert qui est avec moi. Bonjour, Louise.
1: Bonjour, Guillaume.
0: Alors, Louise, autre débat attendu. La semaine dernière, C'est celui de Chaudière-Appalaches. Ce soir, c'est celui de la capitale nationale avec le solidaire Étienne Grandmont, le péquiste Pascal Paradis, la caquiste Karianne Bourassa, la libérale Julie White et le conservateur Patrick Paquette. D'abord, Louise, on va faire un petit peu le portrait de la région, s'il vous plaît.
1: Oui, capitale nationale, c'est donc 11 circonscriptions sur la rive nord du fleuve. Au moment où on a déclenché les élections, il y avait 8 députés caquistes, 2 Québec solidaire et 1 député du Parti québécois dans ces 11 circonscriptions-là. Et tous les députés sortants se battent actuellement pour leur survie. Les conservateurs, on sait, pourraient ravir quelques circonscriptions dans la banlieue nord de Québec. Les conservateurs qui étaient arrivés deuxième dans 7 circonscriptions il y a 4 ans et ils gagnent du terrain. Donc, c'est pourquoi on pense qu'il pourrait faire des gains. D'ailleurs, dans différentes entrevues, point de presse, aujourd'hui, le chef du Parti conservateur, Éric Duhaime, estime avoir gagné la campagne électorale en s'imposant, en imposant les thèmes en regard des sondages. Il est très, très optimiste.
0: Et parlons-en des sondages, dont celui de Radio-Canada, oui. Louise, parce qu'on voit que le Parti québécois et le Parti conservateur, ils sont là, littéralement au coude à coude dans la région.
1: Sondage Segma Radio-Canada Le Soleil qui a été publié hier, qui donne un portrait régional à cette course qui se déroule depuis 27 jours.
0: Oui, incroyable. Il en reste 12.
1: Oui, c'est ça. Parti québécois, donc, qui a une légère avance, parce que quand on nous dit qu'ils sont au coude à coude, là, c'est pour Rive-Nord, Rive-Sud. Mais quand on regarde la Rive-Nord, Parti québécois est en avance avec 28% des intentions de vote. Parti conservateur arrive deuxième avec 25% et la CAQ se place en troisième position avec 19% des intentions de vote. C'est la concentration du vote, toutefois, qui va faire en sorte que les conservateurs pourraient faire plus de gains dans notre région que le Parti québécois. On surveille aussi 2 circonscriptions solidaires. Étienne Grandmont dans Taschereau, Sol Zanetti dans Jean-Lesage, qui se battent contre des candidats du Parti québécois. Le Parti libéral, actuellement, Guillaume, n'est pas très compétitif dans la région, mis à part dans Jean Talon, où il y a une lutte entre la candidate libérale Julie White et le député sortant Pascal Paradis, qui seront tous les deux sur le plateau de Bruno Savard ce soir.
0: Étonnamment.
1: Et voilà. Et ici, c'est comme partout ailleurs, il reste des indécis, il reste aussi des incertains. Les indécis sont moins nombreux, autour de 12 %. Ce sont ceux qui ne savent pas pour qui voter et qui probablement n'iront pas voter le soir du scrutin. Et les incertains, ce sont ceux qui pourraient encore changer d'idée. Alors, quand même, 41 % de gens incertains.
0: C'est énorme.
1: Oui. Il reste encore des gens à convaincre. Et dans les autres candidats que vous avez nommés ce soir, Karianne Bourassa pour la CAQ, Patrick Paquette, ancien conseiller municipal à Québec pour le Parti conservateur Étienne Grandmont de Québec solidaire.
0: On va parler un petit peu des thèmes, Louis, ce soir, parce qu'il y en aura 3.
1: 3, l'économie. La région est dans une belle posture actuellement. On est en presque plein emploi. Le taux de chômage est bas. On aura de gros projets dans les prochaines années. La construction du pont de l'île d'Orléans, le tramway, la dévie, ça amène des défis de main-d'œuvre, d'immigration. Le maire de Québec en veut plus, les électeurs un petit peu moins selon notre sondage. Place de la capitale nationale, la table avait été mise avant la campagne électorale. Christine Fréchette, nouvelle chef de la CAQ, qui a multiplié les détours à l'Hôtel de Ville de Québec pour peut-être faire oublier les différends qui ont ponctué la relation entre la CAQ et François Legault et Bruno Marchand au cours des 4 dernières années. Éric Duhaime qui plaidait aussi pour un débat à Québec durant la campagne. Il a réussi à gagner 5 chefs une élection, une émission produite par Radio-Canada. Mais on va demander à ces gens-là ce soir qui peut mieux défendre la capitale nationale. Est-ce qu'un parti doit obligatoirement être en bon terme avec l'occupant de l'Hôtel de Ville de Québec pour pouvoir être au gouvernement? Et troisième thème, le logement qui est au cœur des préoccupations.
0: Incontournable.
1: Accès à la propriété, les logements abordables, l'itinéraire. Il y a plusieurs choses là-dedans. Alors, ça va être un bon débat.
0: Et là, Louis, je note en terminant qu'il ne sera pas question de mobilité, à tout le moins sur papier.
1: Vous êtes fort.
0: Sur papier.
1: Vous avez remarqué.
0: J'anticipe des choses.
1: J'ai pas nommé la mobilité et le transport qui a occupé à peu près toutes les plateformes depuis plusieurs années. C'était voulu. On en parle tellement tout le temps que c'est certain, par contre, que le sujet va revenir. On me dit aujourd'hui que c'est transversal.
0: C'est ça.
1: On peut en parler en économie, on peut en parler en logement, on peut en parler aussi quand on parle de la capitale nationale et des grands projets qu'on veut voir ici à Québec. Donc, c'est une rare occasion de voir les 5 partis en campagne électorale réunis sur le même plateau dans la région de Québec. On le disait la semaine dernière.
0: Et sortir ces gens-là de l'ombre des chefs aussi.
1: C'est ça. C'est une campagne de chefs et de sondages. Et donc, ça risque d'être intéressant de voir ce qu'ils ont dans le ventre pour la capitale nationale. Et ce sera une occasion ce soir à 13 jours du scrutin.
0: Et une occasion unique aussi de les entendre, de les voir, on le disait, donc loin de l'ombre des chefs, dans un débat de 55 minutes sans aucune interruption publicitaire. Ça commence dans quelques instants sur l'ensemble des plateformes de Radio-Canada, dont notamment ici, Première. Alors, on s'en va tout de suite au quai du Cap-Blanc retrouver Bruno Savard pour

0: nouveau, bonsoir. Nous sommes en direct, je vous le rappelle, du quai du Cap-Blanc à Québec. C'est notre deuxième débat électoral. 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J'ai devant moi 5 personnes qui souhaitent votre appui pour devenir votre député et porter votre voix à l'Assemblée nationale. Je vous les présente à l'instant. Étienne Grandmont, qui est candidat dans Taschereau pour Québec solidaire.
1: Bonsoir.
0: Pascal Paradis, candidat dans Jean Talon pour le Parti québécois.
2: Bonsoir.
0: Karianne Bourassa, candidate dans Charlevoix-Côte-de-Beaupré pour la Coalition Avenir Québec.
3: Bonsoir.
0: Julie White, candidate dans Jean Talon pour le Parti libéral du Québec.
4: Bonsoir.
0: Et Patrick Paquette, candidat dans Vanier-les-Rivières pour le Parti conservateur du Québec.
5: Bonsoir.
0: Donc ce soir, vous le savez, nous allons aborder 3 thèmes avec vous. À chaque fois, je vais vous donner 45 secondes pour répondre à une première question d'ouverture que je vais vous lancer. Et puis, suite à chacune de vos réponses, on se lance ensemble dans ce grand débat à 5. On aura également des questions qui sont fournies par nos téléspectateurs, nos auditeurs à la fin de l'émission. Vous le savez, je suis le gardien du temps. J'ai devant moi le chronomètre de votre temps de parole. C'est à moi de le gérer. Je vais intervenir seulement s'il y a cacophonie. Je vous rappelle qu'on est aussi à la radio, donc 5 voire 6 personnes en même temps qui parlent en même temps. C'est pas nécessairement gagnant pour des candidats qui veulent faire valoir leur point. Alors, j'interviendrai seulement lorsqu'il y a dérapage en ce sens ou lorsque on s'éloignera trop loin du sujet qu'on a choisi. D'ailleurs, voici le premier thème, l'économie. Bienvenue dans la capitale nationale, la 3e région la plus populeuse au Québec. Il y a ici 814 000 personnes, on est en route vers le million d'ici 25 ans. Malgré l'étendue du territoire, il est de 18 600 km², nous sommes dans l'urbanité. Seulement 12 % de la population vit dans un secteur rural, alors que la moyenne québécoise est de 18 %. Le revenu disponible par habitant est au-dessus de la moyenne provinciale. Ici, on fabrique bien moins de produits que la moyenne nationale, mais on vit clairement d'emplois dans le secteur du service. Le taux de chômage est toujours plus bas que la moyenne. Un des freins majeurs au développement économique, c'est qu'on manque de monde. Donc, malgré les bonnes performances économiques de la région, à la question « Quelle devrait être la priorité du prochain gouvernement? » Il y a 44 % des répondants à notre sondage dont on parlait tout à l'heure, le sondage Radio-Canada Sigma Le Soleil, qui nous disait « C'est le coût de la vie, c'est ça leur priorité. » C'est nouveau dans la mentalité des gens de Québec parce qu'il y a à peine 2 ans, une étude d'Oxford Economics nous vantait, nous disait qu'on était parmi les qualités de vie les plus enviables, pas juste au Québec, au Canada. La question que je vous pose à tour de rôle, que ferez-vous pour freiner, voire même inverser cette tendance-là? D'abord, la parole à Étienne Grandmont, vous avez 45 secondes.
1: Merci. Ben d'abord, face à l'explosion du coût de la vie, la pire stratégie, en fait, c'est d'envoyer des chèques ponctuels, comme le fait à quelques reprises la CAQ. Il faut s'attaquer plutôt directement aux dépenses quotidiennes qui asphyxient les familles de la capitale nationale. Pour Québec solidaire, ça passe par le panier d'épicerie d'abord. Donc, on veut plafonner les marges de profit des grandes bannières que vous connaissez, puis créer aussi un réseau d'épiceries publiques pour forcer une baisse des prix. Ça passe ensuite par 2 postes importants du budget des Québécois, le logement et le transport. Et donc, pour le logement, on gèle les loyers à l'inflation, ensuite on les contrôle, puis on investit aussi massivement dans le transport en commun, c'est très important, pour offrir une alternative abordable à l'automobile. Rehausser le salaire minimum à 20 $ de l'heure aussi et protéger nos services publics, c'est la seule façon de redonner
0: merci,
1: un vrai souffle aux gens d'ici.
0: Monsieur Grandmont, merci. Pascal Paradis, du Parti québécois.
2: Ben, le coût de la vie, c'est effectivement une priorité dont les gens me parlent dans les rues de Jean Talon et partout dans la capitale nationale, c'est la même chose. Sur le prix de l'épicerie, nous avons proposé des solutions concrètes. Ça passe par l'augmentation de la concurrence. Actuellement, il n'y a pas assez de concurrence dans le marché, ce qui fait en sorte que des bannières ont des exclusivités sur certains territoires. Et ça, ça a un impact à la hausse sur les prix. En matière de logement aussi, il faut favoriser l'accès à la propriété et l'accès au logement, que ce soit abordable ou social. Et on a des mesures très robustes aussi. En matière de transport, ben il y a la question, nous, on propose donc

0: Une passe mobilité pour l'ensemble du Québec à 95 $. Ça, c'est bon pour les transports, c'est bon Merci. Pour le coût de la vie.
1: Merci, M. Paradis. Madame Bourassa, Karianne Bourassa de la CAQ.
2: Merci. D'abord, c'est sûr que l'économie, ça touche aussi les entreprises. Depuis 4 ans, je suis sur le terrain. Les entreprises disent grosso modo 3 choses. Elles ont besoin de plus de stabilité, notamment avec ce qui arrive du côté du Sud. Et on était les premiers à avoir des programmes pour nos entreprises, à abolir aussi les frontières des provinces. Il y a la main-d'œuvre. Donc, la régionalisation de l'immigration, ça va être très important. Moins de paperasse, on aura l'occasion d'y revenir. Mais pour monsieur, madame, tout le monde, parce que concrètement, c'est à eux qu'on parle, on a déjà baissé notamment le prix des permis, des plaques. Et ce qu'on va faire, il y a beaucoup de choses pour les familles. On pense de cette aide de 1 300 $ pour les services de garde. Ça, c'est concrètement, ça va changer le portefeuille pour les parents. On parle également de 2 500 pour les frais scolaires. Il y a beaucoup de choses qu'on fait aussi pour améliorer la qualité de vie de nos familles.
1: Merci, Mme Bourassa. Julie White, du Parti libéral du Québec.
3: Le coût de la vie, c'est une préoccupation importante, mais nous, on est réaliste au Parti libéral et on est transparent avec la population. La CAQ est arrivée au pouvoir, il y avait 8 milliards de surplus dans les coffres. Aujourd'hui, il y a 7 milliards de déficit. Dans ces circonstances-là, on ne peut pas se permettre comme société de donner des bonbons électoraux, des promesses qui ne sont pas financées. On se doit de redresser les finances publiques pour justement soutenir notre économie et aider les familles. Dans les mesures que nous avons mis de l'avant, ceci dit, pour soutenir les familles, il y a la question de l'accès au logement, la construction de 100 000 nouveaux logements par année pour jouer sur les prix, du soutien pour les étudiants notamment, avec des stages rémunérés dans le service public, la révision de l'aide financière aux études, mais aussi pour les aînés, notamment en plafonnant les Merci. RPA.
1: Merci, monsieur Patrick Paquette du Parti conservateur. Voilà.
4: Jamais un parti a osé couper autant dans les finances publiques du Québec. Le Parti conservateur du Québec, on parle de 47 milliards sur 5 ans. Une fois qu'on l'a coupé le 23 milliards de subventions pour les fameuses start-up, on ne choisira pas le gagnant et le perdant. C'est 2,5 de coupure annuellement sur le budget du Québec. Moi, je peux vous dire que les familles, ça sert beaucoup plus la ceinture que ça pour pouvoir être capable de payer leur panier d'épicerie. C'est 59 % de baisse d'impôts pour nos entrepreneurs, pour qu'ils soient plus, pour leur permettre d'être plus productifs. C'est 11 000 $ dans les poches des familles sur 5 ans. On va abolir aussi le fonds vert qui va permettre d'annuler la taxe sur le carbone pour économiser à chaque plein d'essence. On parle de 10 15, 20, Merci. 25 $ sur le plein d'essence.
1: Merci. Débat ouvert maintenant qui va durer, vous allez voir le chronomètre, 9 minutes si je ne m'abuse. Et je vais lancer sur un sujet qui n'a pas été abordé par aucun d'entre vous. Je disais tantôt que les gens s'inquiétaient en raison du coût de la vie alors qu'on était ici dans une région prospère où ça nous passait peut-être un peu au-dessus de la tête. Là, il faudra rassurer les gens de la capitale nationale. Est-ce que c'est de les rassurer, que de leur annoncer qu'eux, ou encore que des amis, des collègues, vont perdre leur emploi. On parle beaucoup dans plusieurs de vos plateformes, pas toutes, et vous saurez me le dire, de coupures dans la fonction publique. Par exemple, M. Paquette, le Parti conservateur, parle de 20 000 postes oui. quand même.
4: C'est vraiment du côté administratif. Il faut rappeler aux gens qu'il y a 684 000 fonctionnaires dans le système de l'État québécois. Au niveau administratif, la CAQ avait promis de couper 10 000 emplois. On était à 68 000 quand ils sont rentrés en poste il y a 8 ans. Ils l'ont monté à 80 000 emplois. Pour maintenant, avec l'attrition, là, on est à 78 000, rien que du côté administratif. Nous, on demande de couper 20 000 sur 5 ans. Il part environ 5 000 employés seulement du côté administratif à la retraite. On ne touche pas au côté juridique, on ne touche pas à l'éducation, on ne touche pas aux services de santé.
1: M. Grandmont, vous vouliez préciser.
5: Oui, effectivement. Ben, écoutez, effectivement, notre parti est le seul qui ne propose pas de faire des coupes dans la fonction publique. On a 4 nuances d'austérité ici, là, chez les autres partis. On dirait qu'on tente de démoniser un peu la fonction publique. Hein. C'est quand même des gens qui ont des salaires, qui consomment, qui vont au restaurant, qui ont des voitures, qui se déplacent. C'est des gens qui participent aussi à l'activité économique. Et en période de turbulence économique, comme on a actuellement avec les tarifs de Trump, ben, avoir une fonction publique qui est forte, avoir une fonction publique qui permet d'avoir l'expertise à l'interne pour éviter des dérapages comme Saclic ou d'autres projets qui ont mal viré, hein, ça prend cette expertise-là à l'interne. Donc moi, je suis plutôt d'avis qu'il faut valoriser en fait cette fonction-là puis s'assurer de l'avoir bien forte au sein de la capitale nationale.
1: C'est un modèle important. Allez-y.
0: Mais je ne pense pas qu'on puisse parler là, de nuances d'austérité parce que ça, c'était les années du Parti libéral. Dans notre cas, nous, on prévoit une croissance des dépenses de programme pour livrer les services à la population. Mais on ne peut pas nier ce qui s'est passé dans les 8 dernières années, c'est-à-dire qu'un gouvernement qui s'était présenté avec un programme de réduction de la taille de l'État a fait exactement le contraire. Donc, ça a été une grande croissance, mais surtout dans la bureaucratie et la paperasse. Moi, j'ai fait une tournée à travers le Québec. J'ai rencontré des centaines d'entreprises et d'organisations. En tout cas, au moins une centaine. Ils m'ont tous dit la même chose. Trop de paperasse, trop de bureaucratie. Et même les gens à l'intérieur de l'appareil de l'État nous le disent. Santé Québec, ce qui s'est passé avec le ministère de la cybersécurité du numérique, c'est ça. Mobilité infra, c'est des nouvelles structures.
3: Madame White, là-dessus, Monsieur Paradis, nous aussi, on est d'accord qu'il faut qu'on fasse un ménage. Il y a eu des structures comme Santé Québec qui ont été ajoutées, qui ont amené juste des gens dans la bureaucratie. Au lieu de se préoccuper de services, on s'est préoccupé d'organigramme. Et ça, pour nous, c'est pas normal. Maintenant, Monsieur Gramont, je tiens à vous dire que vous devriez parler à votre collègue dans Jean Talon, parce qu'on était en débat aujourd'hui et elle m'a dit qu'elle était très à l'aise à couper des postes en bureaucratie. Donc, peut-être qu'il y a un peu d'alignement à Québec solidaire à aller regarder de ce côté-là. Maintenant, on peut le faire dans le respect des fonctionnaires en révisant les façons de travailler, en intégrant l'intelligence artificielle, le numérique. Ça, là, on le demande à toutes nos entreprises. La CAQ a dit à toutes nos entreprises, vous n'êtes pas assez bonnes, vous ne vous numérisez pas. Le gouvernement, lui, on n'en parle jamais de ça. Il y a des façons de revoir le travail pour que les fonctionnaires, qu'on respecte énormément, d'ailleurs, ma mère a passé toute sa carrière dans la fonction publique, puissent faire le vrai travail pour lequel ils sont là.
2: Ce qui est intéressant, c'est les chiffres également de M. Paquette au début, parce que c'est vrai, la fonction publique, et les gens l'oublient, ça comprend également les aides à la classe, ça comprend les orthopédagogues, donc c'est vaste. Et là, vouloir couper dans le 80 000 qui reste pour administrer les programmes, pour faire fonctionner également les ministères, couper 20 000 postes sur 80 000. Même les articles de vérificateurs de fait le disent, ça va avoir des conséquences au niveau des services qu'on va offrir aux citoyens.
1: Mais là, si on parle, je relance la question, parce qu'on est à Québec, et quand on parle de coupes dans la fonction publique, on parle quand même de gens qui, principalement, sont à Québec. Est-ce que, quand vous faites votre porte-à-porte, il n'y a pas des travailleurs de l'État qui vous disent... À vous quatre, j'ai le goût de préciser la question à vous quatre, ça les inquiète?
5: Absolument, c'est sûr que ça les inquiète, évidemment. Puis j'ajouterais à ça que, tu sais, c'est vrai que de la bureaucratie a peut-être dégraissé un peu. Il y a des choses qui ne fonctionnent pas bien, là, en fait. Là, je parle, par exemple, du communautaire à bout, là, qui sont tannés de faire des demandes de financement à 1000 organisations, alors qu'on devrait peut-être centraliser un petit peu mieux les choses. Les municipalités vivent exactement la même chose.
2: Il y a déjà un chantier
5: c'est vraiment quelque chose qu'on doit travailler.
2: Qui a été entamé aussi. Mais on a déjà fusionné plusieurs programmes pour
5: l'efficacité. Moi, j'aimerais quand même souligner que l'ensemble des cadres financiers qui ont été posés par les quatre parties qui sont à côté de moi ici, c'est tout le temps l'austérité qui est nommé comme un des impacts majeurs. Les services ouais. à la population vont être coupés.
4: M. Paquette... Nous, on doit être très clair. On doit l'expliquer justement, le système d'attrition. On coupe dans l'administratif. On coupe pas en éducation. Puis tantôt, Karianne t'a précisé, quand ta première ministre dit qu'il y a 100 000 nouveaux professeurs, puis qu'on apprend qu'il y en a 24 000 de plus, puis qu'elle aide aux élèves, vous parlez de 14 000, puis il y en avait déjà 12 186 qui étaient dans la fonction pour le seulement modifier leur tâche. Et ça, là, ça démontre que vous avez échoué. Parce que
2: déjà coupé 5 000 postes. Et effectivement, c'est pas la tronçonneuse, j'aime bien l'exemple, c'est vraiment chirurgical. Parce que pour avoir, présentement, être à la tête d'un ministère, je vois les fonctionnaires, quand les villes font des demandes sur des programmes, ils disent que c'est trop long avant d'avoir une réponse. Mais si on coupe encore plus de fonctionnaires, Étienne, là-dessus, écoutez, il ne faut pas démoniser non plus la fonction publique.
3: 5 000 fonctionnaires après en avoir ajouté.
1: Madame White, s'il vous plaît, Madame White, allez-y.
3: 5 000 fonctionnaires après en avoir ajouté 110 000. C'est un peu...
2: Au niveau administratif, comme j'ai dit, il faut faire attention à les services directs donnés à la population et le côté administratif.
1: Et l'administratif ne donne pas de services en bout de piste. L'administratif fournit des réponses à ceux qui donnent des services à la population.
4: Non, mais la technologie change aussi. Là. On ne parle jamais de l'intelligence artificielle. Ça n'a pas été dans le débat de la campagne électorale. Écoutez, c'est à nos portes, là. On n'a pas le choix. On doit, justement, augmenter notre technologie à travers, justement, de l'État du Québec. Bon, c'est obligatoire, ça.
0: Pascal Paradis, du PQ. L'État, c'est important. Puis il n'y a personne ici là, qui parle de démoniser. C'est de défaire un peu ce qui s'est passé dans les dernières années. Moi, je me souviens de cette caricature dans le journal quand on a créé Santé Québec par bâillon au milieu de la nuit, alors que tout le monde savait que ça allait être une catastrophe. Et là, on voyait un éléphant sur un autre éléphant ou un paquebot par-dessus un paquebot. Les gens, même dans l'administration, viennent nous voir, disent « On nous a rajouté de la bureaucratie, on nous a rajouté de la paperasse. » Les gens à l'intérieur le disent. Donc, c'est là qu'il faut revenir au sens commun, c'est-à-dire revenir aux missions fondamentales de l'État en valorisant le travail, bien sûr, des fonctionnaires, des gens qui servent à ce qu'il y ait des services publics à la population.
1: Je vous rappelle que le thème qu'on a là ici, c'est l'économie. Oui, je vous ai lancé sur les coupes dans la fonction publique. Mais en bout de piste, les gens qui vous regardent ce soir veulent savoir qui va faire en sorte que je vais être moins stressé à la fin du mois? Peut-être revenir sur les propositions que vous aviez faites. Je veux reprendre une discussion. D'abord, Mme Bourassa. Après ça, on ira à Mme White et M. Gramont.
2: Bien, vous l'avez dit tantôt, je suis la seule qui vient de l'extérieur de la grande ville de Québec, Charlevoix-Côte-de-Beaupré.

0: offrir. Et ma question aussi s'adresse aux autres collègues qui veulent couper dans l'aide aux entreprises. Chez nous, dans ma circonscription, pour maintenir une usine du côté de Clermont sans emploi à 100 000 $ par année, il faut de l'aide. Sinon, ces entreprises-là vont aller à Québec. Si on coupe toute l'aide, qu'est-ce qui va arriver avec nos régions? Comment garder nos entreprises? Comment s'assurer que la compétition d'aller à Québec parce que c'est moins cher? Comment avoir des bons emplois rémunérés? Je vous regarde parce que je connais la plateforme, mais
1: on est d'aide là-dessus, moi, parce que je trouve que souvent quand on parle d'interventionnisme, la CAQ a été des mauvais gestionnaires sur certains grands projets comme Northvolt, on l'a vu, ça l'a choqué.
0: Sans emploi à 100 000 $ par année dans une région dévitalisée, c'est des mauvais choix.
1: C'est pas ça que je dis, laissez-moi terminer. Northvolt est un exemple d'échec de la CAQ qui était un mauvais gestionnaire. Maintenant, le Fonds de développement économique, pour nous, c'est important de le conserver parce que c'est de l'aide aux entreprises. OVA Inc., Fox RH, Mirego, InfoDev, ça, c'est des entreprises de Jean Talon qui ont reçu de l'argent du Fonds de développement économique. Monsieur Paradis, j'aimerais ça vous entendre si vous retiriez ces sommes-là à ces entreprises-là.
2: Il n'est pas question de retirer des sommes
1: des
2: entreprises particulières.
1: Est-ce que c'était justifié qu'ils le reçoivent? Est-ce que c'était justifié ou pas qu'ils le reçoivent?
3: On va laisser M. Paradis répondre, s'il vous plaît.
2: Voici ce qu'on dit. Il y a quelques années encore, le Fonds de développement économique, qui est un fonds sur des centaines qui existent au Québec, ça a été créé par le Parti libéral. Il n'y a pas beaucoup de critères dans ce fonds-là. On ne sait pas exactement pourquoi l'argent est donné.
1: Il y a des programmes normés, Pascal.
2: Ça, c'est au pif des ministres. Et là, vous avez la CAQ qui dit, nous, on a fait ça au pif, puis on a perdu des milliards là-dedans. C'est monté de 4 à 8 milliards par année. C'est un fonds politique. Et là, vous avez le Parti libéral. Vous avez le Parti libéral qui dit, on va remplacer le pif caquiste par le pif libéral. Nous, on dit, on va arrêter d'investir au pif.
4: Ce thème achève. On va devoir s'arrêter là. Il y a des idées que vous devrez peut-être essayer de recycler dans le prochain thème. Mesdames et messieurs, voici place à la capitale nationale. En pleine guerre mondiale, les conférences de Québec avec Winston Churchill et Theodore Roosevelt. Milieu des années 80, Brian Mulroney et Ronald Reagan jettent ici les bases du premier accord de libre-échange. Le sommet des Amériques en 2001, le sommet de la francophonie en 2008, ce sont là des événements qui ont clairement placé Québec comme capitale. La loi qui l'établit d'ailleurs à 30 ans, elle a été renforcée il y a une dizaine d'années. Mais au-delà du statut symbolique de Québec, est-ce qu'elle est vraiment traitée comme une capitale par les gouvernements? Le siège du gouvernement est ici, oui, mais les décisions se prennent-elles vraiment ici? J'ai devant moi 5 personnes passionnées, on l'a vu dans le premier bloc. Maintenant, je vais vous demander de rêver, de nous faire rêver. Au cours des 20 dernières années, on a eu la promenade Samuel de Champlain, on a eu le 400e de Québec, on a eu le centre Vidéotron, on en avait tellement parlé. Bref, on est capable de rêver et on est capable de livrer dans la région de Québec. Imaginons maintenant, là vous allez tous aimer ça, imaginons que votre parti est porté au pouvoir, votre premier ministre ou votre première ministre vous met la main sur l'épaule puis vous dit « Hey, qu'est-ce que tu veux qu'on fasse pour la capitale nationale? Qu'est-ce que vous lui proposez, M. Paquette? »
5: Ces trois projets qu'on a réalisés ont fait rêver. C'est très juste, Bruno. Mais le troisième lien, c'est le projet d'importance pour la capitale nationale. On est le seul parti qui propose un projet financièrement réalisable à court terme. C'est ça la réalité. Le tramway, on s'en cache pas. Pour nous, c'est pas le bon parti pour la capitale nationale, pour la ville de Québec. Pourquoi? À cause de la topographie puis à cause de nos hivers rigoureux. La transformation de l'autoroute Laurentien, ça va faire rêver à la hauteur de Soumande, justement, et Fleur-de-Lys. On doit, justement, la transformer en boulevard urbain et aussi réménager le boulevard Amel. Le pont à étagement Robert Bourassa, on n'en parle pas assez souvent. C'est un projet majeur. C'est une des intersections les plus achalandées du Québec. Pas à Québec, du Québec. Notre proposition aussi pour l'itinérance sont fortes, intéressantes, former plus d'intervenants sociaux sur le terrain.
4: Merci, M. Paquette. Madame White, on rêve à quoi?
1: Faire rêver, c'est certainement pas parler uniquement de route. On a des débats sur le transport à avoir, mais la capitale nationale ne se limite pas au transport. Il y a plein d'autres choses qui se passent ici qui sont intéressantes, qu'il faut mettre de l'avant. Oui, la loi sur la capitale nationale, le gouvernement libéral l'a renforcée il y a quelques années, la CAQ l'a ignorée, on veut ramener les centres décisionnels et on veut que ça soit plus ferme dans la loi. Maintenant, on veut aussi miser sur des atouts économiques majeurs que nous avons ici. Pensons au port, on veut soutenir la transformation du port, le projet de QSL notamment. On veut mettre en place un pôle technologique en défense, en collaboration notamment avec l'INO, que mon collègue Alain Chandonnet présidait jusqu'à tout récemment. L'eau est au centre de nos priorités, on est juste devant le fleuve, le carrefour de l'eau, l'exposition universelle, l'Université Laval, il faut se concentrer sur ces exemples-là.
4: Karianne Bourassa de la CAQ. Faites-nous rêver.
0: J'aime l'aspect positif de la question parce qu'effectivement, c'est sûr que dans l'avenir, on voit pour certaines entreprises des difficultés en lien avec les négociations tarifaires, mais quand même, Québec est bien positionné parce qu'on l'a dit d'entrée de jeu,

0: de fonctionnaires, mais des entreprises importantes au niveau des assurances, notamment au niveau bancaire. Et là, ce qu'on dit, c'est qu'on est en train de se positionner. Il va y avoir un boom démographique très important dans les 25 prochaines années, 16 % d'augmentation. C'est pour ça qu'on est déjà en branle, déjà en action. On a construit 32 écoles dans la grande région de la capitale nationale. On va en construire 15. On l'a déjà dit, lorsque les libéraux étaient là, il y avait un déficit d'argent dans les infrastructures. On n'a pas construit d'écoles secondaires pendant 9 ans. Nous, on est sur le terrain, on prépare l'avenir.
1: Merci, Mme Bourassa. Pascal Paradis, du PQ.
2: Bien, une capitale nationale, comme on l'aime, c'est une capitale nationale d'abord où la qualité de vie, elle est bonne. Donc ça veut dire que ça prend des services de proximité en santé, en éducation, en affaires sociales. Ça prend une économie forte et on en a déjà une. Hein? On a eu 25 années de croissance. Là, c'est un petit peu moins fort parce qu'on a peut-être manqué de vision, mais c'est une économie forte. Il faut continuer à l'entretenir, à la pousser, à l'accompagner dans la nouvelle économie, le numérique, l'intelligence artificielle. On est là, on est parmi les meilleurs au monde. Et ça prend, oui, des projets qui font rêver parce que la capitale, elle est belle. Elle veut qu'elle continue aussi à s'embellir. Vous avez parlé de la promenade Samuel de Champlain. Il y a la trame verte et bleue aussi qui est poussée par la communauté. Nous, on va être là pour une capitale ambitieuse.
1: Merci, M. Paradis. Étienne Grandmont, maintenant.
3: J'adore votre question, Bruno. Merci beaucoup. C'est positif. Québec, c'est pas une région comme une autre. C'est pas un coin comme un autre. C'est notre capitale nationale. C'est le cœur historique. C'est le cœur politique. C'est aussi un lieu de culture incroyable pour le Québec. Et ça mérite donc des infrastructures importantes, notamment le réseau de transport en commun, le tramway. On doit le construire le plus rapidement possible, préparer les prochaines phases également aussi. Avoir aussi un grand chantier de logement sur Québec. Ça inclut notamment la conversion de l'autoroute Laurentienne en boulevard. L'accès à l'eau. Faut absolument réaliser la phase 4 d'accès au fleuve par Samuel de Champlain. Donc, il faut absolument réaliser ce projet-là, combattre l'itinérance. Il faut absolument travailler sur ce dossier-là le plus rapidement possible. Mais la meilleure façon de mettre en valeur la ville de Québec, c'est de faire du Québec un pays.
1: Ah. Merci. Merci, Étienne Grandmont. J'aimerais vous parler de cohésion sociale, parce que là, on veut redonner son lustre à la capitale nationale. On dirait que pendant des années, la population s'est entre-déchirée entre un projet de troisième lien, entre un projet de tramway. À force de s'entre-déchirer, il y en a un qui va coûter beaucoup plus cher qu'il était prévu, puis l'autre n'est pas encore clairement défini. La question que j'ai le goût de vous lancer pour partir le débat, qu'est-ce que vous allez faire, si vous êtes élu, pour recréer une cohésion sociale et amener tout le monde dans la même direction? D'abord, Étienne Grandmont, ouais. Et le débat est ouvert pour 9 minutes.
3: Oui. Parce que vous abordez l'enjeu de la congestion à Québec, il y en a un qui est important, puis je compatis avec les gens qui sont pris dans le trafic tous les jours. C'est vrai que la congestion, le trafic a augmenté dans les dernières années. Maintenant, qu'est-ce qu'on a besoin comme solution? Les meilleures études, les meilleurs exemples à travers le monde montrent bien que c'est plus de transport collectif, des solutions à court terme. On est capable de développer un réseau de voies réservées sur les autoroutes de Québec pour desservir les banlieues. On a les possibilités aussi de mieux organiser nos ponts, le pont de Québec, le pont Pierre-Laporte, pour y faire passer plus de véhicules, avoir un bon transport en commun du côté de Lévis pour amener des gens à Québec. Ça aussi, c'est des solutions.
4: Mais au-delà de ça, je pense qu'il faut un gouvernement qui est beaucoup plus transparent avec la population sur ses choix. On a opposé pendant les 8 dernières années deux projets ouais. qu'on peut faire, qu'on peut marcher puis mâcher de la gomme en même temps, deux projets qui peuvent être utiles pour tout le monde. Là, faut arrêter de se chicaner, là, puis faut dire, on peut-tu avancer sur ces deux éléments-là? Pendant qu'on s'est obstiné sur ça, on n'a pas avancé le pont détachement de Le Bourgneuf, on n'a pas avancé la tête des ponts, on n'a pas avancé l'élargissement de l'autoroute 20 à Lévis. Là, c'est le temps d'aller sur ce qui est important et aussi de communiquer à la population ce qui va pas. Quand on apprend par un média que le pont de l'île d'Orléans va être en retard de 3 ans, c'est pas normal. C'est le gouvernement qui devrait être capable de le dire.
0: Retard de 3 ans, c'est une information qui est erronée.
2: Il y a eu une étude intéressante de Mario Polaise et Pierre Fortin qui parle du capital social de la capitale nationale. Qu'en fait, cette cohésion sociale dont vous parlez, c'est un de nos atouts. Donc, ça, il faut le chérir, il faut l'entretenir. Et malheureusement, vous avez lancé la question en parlant d'un débat qui est très divisif. Et l'idée d'utiliser des infrastructures comme outil politique, comme hochet politique, quand on n'a pas d'études, quand on n'a rien qui soutient un projet, ça n'aide pas au capital social. Et ici, il y a 3 formations politiques qui, pour la 4e fois, dans certains cas, arrivent en élection en proposant un projet qui repose sur rien. Et ça, c'est malheureux, mais ça n'aide pas à cette cohésion sociale. Parce que Mme White vient de parler, mais moi, j'ai entendu les collègues de Mme White pendant 3 ans que j'ai été à l'Assemblée nationale fustiger ce projet-là. Et il n'y a aucun des 3 ici qui appuie. Pour la CAQ, c'est un projet que vous appuyez ici, tous, unanimement.
1: C'est un débat ouvert, je vous le rappelle.
0: On parlait de cohésion sociale.
1: Madame Bourassa, puis après M. Paquette.

0: que je suis bien placée. Je représente les gens de l'île d'Orléans depuis 4 ans. Il n'y a aucun préfet, le préfet, aucun élu, la chambre de commerce. Il n'y a personne qui veut ce projet-là. Il va causer de la congestion. Le pont, il n'est pas fait pour le même débit journalier, par exemple, que le pont de Québec. Il aurait fallu tout refaire l'entrée de l'île aussi. C'est pas possible. Sinon, les terres, on parle du chemin Prévost. Vous faites passer ça où? C'est pas assez large. Il faut ériger des murs. Vous expropriez les agriculteurs. Qui? Ce projet-là sur l'île ne. Je peux pas concevoir qu'un conservateur qui va aller se présenter sur l'île d'Orléans pour représenter votre parti, qui va regarder les citoyens et vous leur proposer ce projet-là.
1: M. Paquette, allez-y.
2: Pour parle de M. Paradis. On va être très clair. Les gens de Québec, ça fait longtemps qu'ils ont compris que quand il n'y a pas d'acceptabilité, quand il n'y a pas d'acceptabilité sociale, vous êtes pour. C'est pas compliqué. Il n'y a pas d'acceptabilité sociale pour un référendum, puis vous êtes pour. Puis il n'y a pas d'acceptabilité sociale pour un tramway, puis vous êtes pour le tramway.
3: Mais puis
2: pour
3: la CAQ, vous avez moins de 30% qui appuie votre projet.
2: Pour la CAQ, je vais en rajouter, Karianne, parce que vous avez pris la peine d'aller en appel d'offres, justement, pour le pont à étagement, puis la troisième voie sur Robert Bourassa. Les gens du Nord, là, il y a 6 arrondissements à Québec. Il y a 4 arrondissements qui sont mal desservis par le transport en commun. Puis la seule chose qui demande, c'est d'avoir un meilleur service de transport en commun. Ça prend des stationnements incitatifs, ça prend des métrobus. On n'a pas ça qui va dans le Nord. Okay. C'est ça la réalité des gens de Québec. Puis vous avez eu l'odieux d'aller en appel d'offres puis de canceller l'appel d'offres quand vous avez cancellé pour une troisième fois
4: le troisième. Monsieur Savard, je vais ramener à la question White, de base. Je pense que la première chose pour qu'il y ait une meilleure cohésion sociale, c'est qu'on ait un gouvernement qui veuille réellement collaborer avec la communauté de Québec. On a vu les 8 dernières années, Geneviève Guilbeault, François Legault déchirer leur chemise sur le dos de la ville de Québec. Et là, on a aussi du côté du Parti québécois, M. Saint-Pierre Plamondon, qui a déjà commencé à chicaner avant même que l'élection soit finie. Moi, je pense qu'il faut qu'on travaille ensemble. On a le Comité Québec-Capitale-Nationale, notamment, qui est un bel endroit avec qui on peut discuter, faire avancer des projets signatures pour Québec. Et il faut écouter ce qui se passe à Québec. Quand j'entends PSPP dire il n'y en a pas d'enjeu d'immigration alors que toute la communauté dit l'inverse, ça, c'est un problème. Il faut avoir des gens à l'écoute et c'est pas ça qu'on a actuellement.
5: Je veux relancer sur quelque chose. Je pensais qu'on allait vers la cohésion sociale dans la discussion et visiblement, encore une fois, on affronte les deux projets dont on parle depuis tellement d'années. Je vais relancer d'une autre façon. Dans quoi on est bon à Québec? Bon. De quoi on peut rayonner à Québec? Allez-y, Mme Bourassa.
0: Puis on est tanné, justement.
5: Quand je dis Québec, c'est capitale nationale, on comprend.
0: La capitale nationale, quand on regarde, là, 9 % de la population, 14 % des investissements. On investit, je l'ai dit tantôt, 32 écoles, on va en construire 15 encore supplémentaires. Et l'hôpital Enfant-Jésus, gros projet, l'un des plus gros hôpitaux, il y en a des chantiers, ça avance, il y a des constructions. Samuel de Champlain, ça a été noté, 1,5 million de personnes qui y vont. Mais ça améliore la qualité de vie, si on redonne
5: en quoi c'est une berges. Signature capitale nationale? C'est ça, on discute de capitale nationale.
4: L'optique photonique, notamment, est une des grandes forces et on peut l'utiliser pour développer un pôle technologique en défense qui serait un projet super pertinent pour nos PME et nos entreprises.
5: Une signature.
3: Ça vaut la peine de le noter à quel point la promenade Samuel de Champlain et nos infrastructures touristiques font l'unanimité. Mm-hmm. Oui. Ça, c'est un projet d'ailleurs qui a été réalisé par 3 gouvernements, péquistes, libéraux, caquistes, consécutifs. Et ça fait l'unanimité. Il faut le souligner et il faut continuer à développer ces infrastructures parce que le tourisme, c'est une des colonnes vertébrales de notre économie. J'enchaîne dans la foulée de ce que Mme White disait. L'économie du savoir. Il y a l'Université Laval ici, il y a des centres de recherche, il y a des centres universitaires dans le domaine de la santé et nous sommes parmi les meilleurs au monde sur ce qui va déterminer l'économie de demain. Donc, le numérique, l'intelligence artificielle, le quantique, il y a l'industrie de la défense, c'est vrai, mais il y a plein d'autres applications.
6: La culture, ça, c'est quelque chose dans lequel on est vraiment, vraiment bon ici dans la capitale nationale.
3: C'est vrai.
6: On est un lieu de création, on est un lieu de production, un lieu de diffusion exceptionnel. On a réussi à s'affranchir du départ massif des artistes vers la région de Montréalaise qui prévalait avant. Maintenant, en même temps, les investissements ne sont pas à la hauteur. Là. On voit que les artistes ont beaucoup, beaucoup, beaucoup de difficultés. J'ai rencontré des gens, par exemple, du Périscope lors de l'événement Résister qui disaient il y a plein de pièces de théâtre qui n'arrivent jamais à voir le jour par manque de financement. Alors, c'est pour ça qu'on a proposé chez Québec solidaire de doubler les investissements au CAQ, de doubler les investissements à la SODEC et de créer un projet pilote de filet social, de salaire pour les artistes, pour les amener au salaire médian
4: si
6: québécois, pour
4: sortir de la pauvreté. Nationale uniquement, je pense que l'eau doit être au cœur des priorités. On est devant le fleuve en ce moment. On a un corridor maritime exceptionnel. Il faut soutenir le port de Québec dans ses projets de modernisation, mais il faut aussi valoriser l'eau. Que ce soit via le carrefour de l'eau, mais aussi le projet d'exposition universelle sur l'eau. Ça, c'est des choses qu'on veut faire dans notre vision sur 10 ans pour la capitale nationale, afin d'en faire des projets signature capitale nationale.
5: Monsieur Paquette,
2: je suis d'accord avec M.

0: Grandmont pour la culture. Puis je suis d'accord aussi avec M. Paradis qu'on peut aller plus loin justement en intelligence artificielle. On a déjà été les meneurs au niveau du réseau. Il y a plusieurs années, on avait investi justement pour développer des techniciens en réseau. Puis ces techniciens-là allaient même travailler aux États-Unis. Et on peut investir de plus en plus en intelligence artificielle pour justement former des gens d'ici qui vont travailler dans les futures compagnies, justement dans le fameux Web.
1: Pourquoi vous n'avez pas signé l'entente? Le fameux Web 3.0, parce que le système financier,
0: il va être modernisé puis il va changer dans les prochaines
2: années. Reste 30 secondes, M. Paradis, Mme
3: Sur le thème de l'eau, on est d'accord. Le carrefour de l'eau, il est fondamental. Ça aussi, c'est une grande ressource. L'exposition universelle, je pense qu'on va être plusieurs à l'appuyer. Mais je voudrais revenir aussi sur le statut de la capitale nationale, parce que malheureusement, au fil des 8 dernières années, beaucoup de rencontres de haut niveau diplomatique, politique ne se sont pas tenues ici, alors qu'il y a une loi. Nous, on s'engage non seulement à renforcer cette loi-là pour que vraiment ça soit la capitale nationale, mais à la respecter.
2: C'est directement pour Mme Bourassa, cette question-là ou ce commentaire-là.
4: Totalement. En tant que résidente de la capitale nationale, les rencontres doivent se tenir ici. Ça n'a pas été à l'auteur dans le passé, mais on voit qu'il y a un changement avec Mme Fréchette. Elle a tenu toutes ses rencontres importantes ici, dans la capitale. Elle a rencontré également M. Marchand avant même d'être assermenté. Alors, c'est une priorité, ça doit le rester.
3: Vous savez, on a eu de la cohésion.
2: Il y a eu un peu de cohésion, je vous l'accorde. J'ai entendu quelques fois, je suis d'accord avec vous et avec vous. Dernier thème de cette soirée, le logement.
0: Quand c'est bon pour Québec.
5: Seulement 2,2 % des logements sont inoccupés dans la capitale nationale. C'est en deçà du 3 % souhaité pour un marché équilibré. Pire encore, le taux d'inoccupation est de 1 % pour ce qui est des logements moins chers. Aussi bien dire que c'est impossible à trouver. Conséquence, une nouvelle classe de citoyens vient gonfler les statistiques sur l'itinérance. Le marché déjà saturé, peut-il suivre la croissance démographique? Peut-on vraiment accroître la population, inviter les immigrants et résorber la crise du logement et de l'itinérance?
2: Oui, parce que c'est lié. La crise du logement est intimement liée à la crise de l'itinérance qu'on vit en ce moment. Que ferez-vous pour que, à la fin de votre mandat, on puisse dire « Hey, depuis que il ou elle est en place, les gens sont moins dans la rue et les gens ont un toit sur la tête digne de ce nom » D'abord, Étienne Grandmont.
1: Ouais, ben d'abord, l'itinérance, hein, c'est pas une fatalité, hein, puis c'est le résultat de plusieurs décennies de mauvaises décisions par les gouvernements qui nous ont précédés. On a laissé le libre marché réguler le logement sur le territoire du Québec, et puis ben, on a les conséquences aussi, puis on n'a pas augmenté les revenus des gens les plus vulnérables de notre société. Donc, pour sortir de la crise permanente de cette crise-là, faut rehausser d'abord le financement des organismes communautaires qui travaillent avec les personnes en situation d'itinérance. Faut investir massivement dans le logement social et communautaire avec de l'aide psychosociale et civique, évidemment, aussi pour accompagner ces personnes-là en sortie d'itinérance. Et puis, ben, pour fermer le robinet de l'itinérance, il faut agir en prévention. Puis ça passe par notamment un meilleur contrôle des loyers et la construction massive de logements sociaux et communautaires partout au Québec.
2: Merci, M. Grandmont. Pascal Paradis, du Parti québécois.
3: Oui, bien, là-dessus, je suis d'accord avec mon collègue, M. Grandmont, qu'il faut reconnaître d'abord que c'est une crise qui est multifacette. Et ça a pris du temps à certains partis politiques de voir les choses en face. L'itinérance, c'est lié à la crise du logement, c'est lié à la crise de la pauvreté. Et ça, c'est lié à l'augmentation du coût de la vie. Et donc, il faut agir à tous ces niveaux-là. Nous avons annoncé, nous, au Parti québécois, que ce serait la priorité sociale numéro un d'un gouvernement du Parti québécois. On a un plan très ambitieux $1 milliard pour réduire de 50% l'itinérance. Et ça passe par le logement d'abord. On est allé voir des solutions. On est allé voir ce qui fonctionne bien, d'ailleurs, ici au Québec. On est allé voir ailleurs dans le monde aussi ce qui fonctionne bien pour réduire l'itinérance. Et ça passe aussi par du soutien financier et de l'aide aux organisations communautaires.
2: Merci, M. Paradis. Karianne Bourassa de la Coalition Avenir Québec.
4: Bien, d'abord, c'est un vrai sujet qui mérite l'attention de tous les partis politiques parce qu'il y a du travail à faire et on peut le travailler sur plusieurs fronts. D'abord, abordabilité, bien, c'est certain qu'il faut construire davantage. Et à Québec, on a l'un des rythmes de construction les plus élevés. Il y a les fameux PSL, c'est un jargon, mais c'est quand le gouvernement vous aide à payer votre logement parce que vous ne gagnez pas suffisamment. Pour les premiers acheteurs, on a mis et on met de l'avant comme remboursement de la taxe de bienvenue. On parle des quartiers préfabriqués, des maisons à 350 000 $. On va aussi offrir de l'argent pour adapter les domiciles si les familles veulent garder des aînés parce qu'on sait l'autonomie, ça peut varier. Mais il y a un défi dont il faut parler, il reste peu de temps, mais les villes, les infrastructures des villes dans Charlevoix-Côte-de-Beaupré, ça, c'est un frein, effectivement, à la construction de logements.
2: Merci, Mme Bourassa. Julie White, du Parti libéral du Québec.
6: Merci beaucoup. Nous, on a présenté un plan très ambitieux en matière de logement. On souhaite

0: soutenir la construction de 100 000 nouveaux logements par année au Québec, dont un volume de 40 000 sur les 5 premières années qui serait dédié au logement social et abordable. Ça, c'est important pour aider les gens qui ont de la difficulté à payer leur logement. Ça va aussi jouer sur le prix. Nous, on est en faveur du libre marché et on croit qu'il faut soutenir le marché là-dedans. Ceci dit, on a des besoins pour lutter contre l'itinérance. J'en suis d'accord avec M. Grandmont là-dessus. Notamment le PSL dont Mme Bourassa a parlé, qu'il faut augmenter, il faut bonifier. Mais l'itinérance, c'est pas juste le logement, c'est aussi la santé mentale. Ceci dit, je suis un peu surprise d'entendre qu'il y a des partis qui ne visent pas l'itinérance zéro, qui visent à réduire de 50 % l'itinérance. Merci. Je trouve ça dommage.
1: Merci, Mme White. Patrick Paquette du Parti conservateur du Québec.
2: Le coût du logement a explosé à Québec. On ne se le cachera pas, à Québec et au Québec. Nous, on veut exempter la construction résidentielle de la loi R20. On veut réduire le nombre de métiers réglementés, comme en Alberta puis en Ontario. On veut réformer le Code de construction du Québec. On veut alléger puis raccourcir les délais dans les demandes au tribunal administratif du logement, autant pour les locataires que pour les propriétaires. Puis aussi la bonification du programme Accès Logis avec notre guichet unique, parce que les gens sont tout mêlés là-dedans. Ça veut dire que ça va permettre d'avoir plus de logements abordables au meilleur prix, puis c'est le privé qui va nous le permettre.
1: Merci, M. Paquette. Le débat est ouvert pour 9 minutes 30 secondes. Vous connaissez la situation. Vous marchez parfois dans les rues, principalement des villes où il y a plus d'enjeux d'itinérance. J'ai le goût de vous demander, puis au simple, qui d'entre vous s'est réellement assis avec une personne en situation d'itinérance puis demandé ce qui se passait? Racontez-nous l'expérience. M. Grandmont a levé la main d'abord.
3: Oui, j'ai participé au dénombrement là, en 2025. Ça m'a donné l'occasion de parler avec plein de gens. C'est un long questionnaire, une dizaine de minutes quand même passé avec la personne. Puis ce qui se ressortait de ça, c'est que on a des gens qui sont dans des situations complètement différentes les unes des autres, des parcours de vie, mauvaise traque dès le départ, bad luck plus tard dans la vie avec des diplômes maison et conjointe. On est tous sujets à tomber dans l'itinérance. Maintenant, il y a un beau consensus sur la reconnaissance qu'il y a un problème. Maintenant, il ne faut pas que ça demeure des vœux pieux. Il faut que l'investissement vienne avec. Et c'est pour ça que Québec solidaire est très ambitieux là-dessus. 1,5 milliard de dollars pour lutter contre l'itinérance, 6 000 logements réservés aux personnes en sortie d'itinérance, 135 millions pour aider ces personnes-là avec des services. Puis l'itinérance ne fait qu'augmenter a doublé depuis 2010.
1: On aura l'occasion de détailler vos programmes. Je veux juste entendre vos expériences de rencontres personnelles.
4: Il y a des organisations vraiment formidables dans Jean Talon et dans la Capitale-Nationale donc, qui accompagnent les personnes itinérantes, qui organisent des événements où on peut donc être ensemble, discuter, voir quelles sont les histoires de vie. Et on en reçoit aussi des personnes en situation d'itinérance au bureau de circonscription, des gens qui viennent nous dire « j'ai faim ». J'ai froid, pouvez-vous m'aider?
1: On est dans la base.
4: Et on est vraiment dans la base et c'est souvent lié justement à des problèmes d'accès à la justice, de santé mentale, de perte d'emploi, de situation économique. Donc, c'est important d'agir sur tous les plans, ce qui est le cas donc du programme du Parti québécois. Et je voudrais quand même corriger, là, donc nous on dit, il faut se fixer des objectifs qu'on est capable de mesurer. Donc, l'objectif zéro, on veut tous tendre vers ça. Mais pour nous, on dit, c'est 50 % d'ici 2030, c'est ambitieux. Et ça passe d'abord par le logement. Et donc, nous, on a dit, c'est 20 000 logements sociaux, parce que ça fait des décennies qu'on construit pas vraiment de logements sociaux, qui sont vraiment pour ces personnes-là. Et 2 000 pour des personnes en situation
1: Madame Bourassa, Madame White, je veux vous entendre aussi là-dessus.
5: Effectivement, moi, je me fais un point d'honneur, bien sûr, à aller visiter les organismes, mais aussi parler avec les gens lorsqu'on fait ces visites-là. Et comme les collègues l'ont dit, il y a tout le temps un point de bascule, maladie, séparation, c'est ce qu'on voit. C'est pour ça qu'il faut travailler en amont, travailler en prévention, notamment avec des systèmes pour détecter les gens au prix avec la dépendance, avec également les problèmes de santé mentale. Donc, il faut travailler en amont, mais il faut aussi... Il n'y a pas de mesure miracle. Il faut construire. Il faut construire davantage. Et pour ça, il faut donner aux villes le pouvoir de le faire. Taxer les bâtiments qui sont vides. Ça, c'est quand même une mesure qui va aider les villes. Tout ce qu'on a fait au niveau des Airbnb. Également, revoir le code du bâtiment pour construire de manière plus efficace. Ça fait partie de ce qu'il y a dans notre coffre à outils.
1: On continue notre tournée. Puis je sais que vous avez des propositions, puis on va en débattre. Mais je veux vous entendre votre expérience personnelle.
0: Moi, ce que dans mon expérience personnelle, c'est surtout à quel point les gens qui vivent l'itinérance, ça peut être des gens comme vous et moi. Il y a des gens qui ont toutes sortes de parcours de vie. Puis c'est pas vrai que c'est juste des gens, puis je pense qu'on s'entend tous là-dessus, là, qui ont juste eu un mauvais départ dans la vie puis qui sont là pour ça. Il y a des gens comme vous et moi qui se ramassent dans la rue et ça, c'est très touchant, même si on a eu accès à tous les programmes sociaux, tout notre système d'éducation. Donc, il faut agir sur le logement. Ça aussi, on s'entend là-dessus. Mais pour atteindre notre objectif de 100 000, et d'ailleurs, on le sait là, qu'en ce moment, c'est pas 100 000. Mais il faut l'atteindre si on veut renverser la courbe. 100 000 logements. La SCHL le dit d'ailleurs, qu'il va falloir atteindre un chiffre dans ce coin-là si on veut renverser la courbe.

0: Mais il faut agir sur les façons de faire de la construction, plus de modulaires, des règles plus rapides, ouais. des permis d'octroi plus rapides, et s'asseoir avec les syndicats et avoir une vraie bonne discussion sur comment on organise le travail.
1: Monsieur Paquette, puis là, après ça, on tend des bas. Je vous rappelle, là, mais c'est important de...
2: C'est bien beau investir dans le béton. Je sais qu'on doit, on va devoir construire plus, je suis d'accord, mais il va falloir aussi investir dans l'humain. Puis pour investir dans l'humain, c'est quoi que ça prend? Ça prend plus de médecins, justement, qui ont plus d'expérience en santé mentale. Parce qu'en ce moment, quand on parle à nos policiers, tantôt, vous parliez de notre expérience humaine. Moi, j'ai eu la chance au municipal de pouvoir aller à l'Aube-Rivière servir des repas avec l'invitation d'Éric Boulay à plusieurs reprises. Puis les gens, ce qu'on se rend compte, c'est que des fois, ils sont seulement à 100, 200 $ par mois de justement de tomber le défi de l'itinérance, de tomber dans l'itinérance, de ne plus être capable de se loger, de payer son logement. C'est ça la réalité. Les gens sont plus capables de payer leur logement, puis ils doivent se nourrir par la suite. Et c'est bien beau, comme je dis, va falloir former puis avoir plus d'intervenants, justement, en services sociaux pour accompagner nos organismes communautaires sur le terrain. Puis une fois qu'ils vont être accompagnés, ces gens-là, oui, il va falloir les reloger. Puis justement, le privé peut nous aider là-dessus. Parce qu'il y a une porte en ce moment en logements sociaux, là, c'est 700 000 la porte. Imaginez, si on est capable de contribuer à 700 $ par mois, ça veut dire de loger une jeune mère de famille avec un logement de 1500 $ par mois, puis ça va seulement lui coûter 800 $ on va pouvoir investir pendant 83 ans pour cette personne-là. Vous imaginez? Pendant 83 ans, c'est là qu'il faut miser. Okay. Il faut se servir du privé.
3: Je trouve ça intéressant parce que M. Paquette dit qu'il y a effectivement des gens qui sont à une paye à 100 $ des fois même. Oui. Puis le loyer est trop cher. Les loyers ont complètement explosé dans les dernières années. Puis ça, c'est parce qu'on a laissé le marché privé s'autoréguler. On n'a pas assez investi. On a désinvesti l'interventionnisme de l'État en construction de logements sociaux et communautaires. Nous, on propose d'en avoir 50 000 dans un mandat de 4 ans, 25 000 construits, 25 000 récupérés du privé avec des avantages fiscaux. Mais surtout, ce qui est important de dire, c'est qu'on a besoin d'aider les gens sur leurs revenus aussi. Hein? Les gens qui sont à l'aide sociale, une personne sans contrainte à l'emploi,
1: quand
3: c'est 845 $ par mois, une personne à l'aide sociale sans contrainte à l'emploi. Là. Le salaire minimum qui est à 16,60 ne permet pas de sortir la tête de l'eau, ne permet pas de sortir de la pauvreté. Il faut augmenter ça. Nous, on propose de l'amener à 20 $.
1: Je regarde vos chronos. Monsieur Paradis, brièvement, s'il vous plaît.
4: C'est parce qu'il faut agir sur les trois axes en même temps. Donc, là, on a parlé de gens qui, en situation de vulnérabilité, qui veulent un toit. Mais il y a aussi des gens qui s'inquiètent, des locataires qui s'inquiètent de la hausse du loyer, puis il y a des familles qui disent, ben moi, j'aurais pas accès à la propriété. Puis il faut agir donc sur les trois. Ça prend du logement social, ça prend du logement abordable, puis ça, faut miser sur les coopératives d'habitation et sur les autres entreprises d'économie sociale comme l'Util, c'est un groupe étudiant qui s'est organisé. Et il faut quand même aussi, oui, agir sur le marché privé. Et nous, donc, pour l'accès à la propriété, on propose un crédit de TVQ jusqu'à 45 000 $ sur l'achat d'une première propriété, puis aussi une augmentation donc du crédit d'impôt pour l'achat d'une première
1: propriété. Mais revenons à ceux qui, comme disait M. Paquette, il leur manque 100, 200 $ à la fin du mois. C'est ces gens-là qui se retrouvent malheureusement à la rue. Vous faites quoi, Mme White, Mme Bourassa?
0: Ben, je peux y aller, mais le loyer, ça reste une dépense incompressible. C'est la principale dépense incompressible. Ça fait que si on ne s'attaque pas à cette question-là, on ne peut jamais y arriver. Maintenant, évidemment, il faut soutenir via les organismes communautaires. Il faut aussi s'assurer d'avoir des équipes d'intervention mixtes sur le terrain qui regroupent des psychiatres, des intervenants liés à la police, des intervenants sociaux. Il faut aller voir les gens directement sur le terrain et les aider. Il y a souvent des solutions qui existent. Ces gens-là n'ont pas nécessairement la connaissance de l'ensemble des solutions, mais il y a des excellentes personnes sur le terrain qui sont capables de le faire. Il faut les soutenir.
5: Faut pas oublier que Charlevoix, ça fait partie effectivement de la capitale nationale et nos réalités sont très, très différentes. Mmh. Souvent, les réseaux d'aqueduc et usines d'épuration sont à pleine capacité, ce qui fait que même si on a des terrains, on ne peut pas faire de la construction. Donc, il faut investir massivement dans les infrastructures. Déjà, mon collègue Samuel Poulain avait annoncé 1 milliard $ pour les infrastructures en eau. C'est attendu des municipalités et déjà, on vient d'annoncer un autre 1 milliard $. Et on n'a pas le choix parce que si on n'a pas la capacité, on n'aura pour avoir des projets de construction.
0: On aurait beaucoup plus avancé dans le logement social si la CAQ n'avait pas pris 2 ans de plus que les autres provinces à signer l'entente avec le fédéral.
1: Monsieur Paquette, s'il vous plaît.
2: Il s'est construit beaucoup de logements neufs à Québec. Beaucoup. Puis oui, ça va faire diminuer un petit peu. Ça va faire pression, ça va faire diminuer le prix des logements.
3: Non.
2: Mais on l'a visé la mauvaise cible. C'est ça, la réalité.
3: Ça fait pas baisser le prix,
2: mais c'est ce que je dis. C'est, ce que c'est la mauvaise
3: chers,
2: cible. Parce que quand on écoute des organismes chers, comme le Frappru, ce qu'ils viennent nous dire, c'est que ça prend du logement abordable immédiatement. Oui. Puis le privé peut nous l'offrir. Il faut seulement ouvrir un guichet unique, comme on propose, puis de subventionner des unités de logement.
3: C'est pas le privé qui va réussir à solutionner le problème.
2: On a des logements en haut de 1800 $, monsieur. paradis, là. On l'a

0: des taux de vacants de 7% d'or et plus, de 7% et plus. Parce que ici, c'est dans la région,
1: ça
0: là,
1: fait partie, c'est 7% ça fait partie de la solution.
0: Mais oui, ça fait partie de la solution.
1: Mais ça prend aussi du logement social et ça prend du logement abordable.
0: On est d'accord avec vous, mais oui, ça prend du logement.
1: Ça prend l'ensemble. Ça prend l'ensemble de la gamme.
0: On est d'accord là-dessus. C'est ce qu'on propose aussi.
2: Je veux dire une chose, c'est que si M. Paquette veut faire plus, avoir plus de médecins auprès des personnes, c'est ce qu'il a nommé, des médecins communautaires, là.
0: On va en former beaucoup plus parce que c'est restreint par année.
2: C'est excellent. Je ne sais pas où vous allez prendre l'argent parce que vous, l'austérité, c'est sur les stéroïdes. Hein. Vous allez couper dans la fonction publique, pas à peu près.
0: Deux,
2: je ne comprends pas comment on va réussir à avoir
0: Grandmont,
2: plus de gens qui se...
0: Ça, c'est l'image qui va être donnée au Parti conservateur du Québec. On coupe 2,5% par année sur 5 ans.
3: Mais 45 milliards de dépenses.
0: 2,5% par année. Vous pensez que les gens... Vous pensez que les familles ne coupent pas 2,5%? Ils coupent sur le sport.
2: Imagine dans le sport de les gens. Chercher de l'argent dans les poches des millionnaires. Ceux qui possèdent plus que 25 millions de fortune doivent contribuer davantage parce que là, pour l'instant, ils ne contribuent pas. Il y a toutes sortes d'échappatoires qui font que leur salaire n'est pas comptabilisé.
0: Moi, ce que je comprends, ici, là, on regarde toujours la même ligne. Ça veut dire qu'on regarde la ligne des revenus puis des dépenses. Puis quand il y en manque des revenus, savez-vous ce qu'on fait? On taxe encore les citoyens pour aller chercher plus de revenus. On n'est jamais capable de regarder dans la colonne des dépenses.
4: Merci tout le monde. Merci tout le monde. C'était sur la thématique du logement. Maintenant, soyez prêts, il y a des questions du public qui vous sont adressées personnellement. Oui. C'est parti pour les questions du public.
0: Merci.
4: Le rapport sur le climat changeant du Canada 2026, publié au début septembre par Environnement et changement climatique Canada, conclut que le pays s'est réchauffé de 2 degrés au cours des 75 dernières années et que certains impacts sont irréversibles. Quelles mesures, et la question vous est adressée, M. Paquette, quelles mesures de votre programme tient compte de ces données pour le Québec et pour la région de la capitale nationale? La question est de Michel Dutille pour M. Paquette.
0: Mais c'est certain que pour la capitale, on est conscient de ces données-là. Mais nous, en ce moment, ce qu'on entend des citoyens puis des citoyennes de la Ville de Québec, c'est pas là-dessus qu'ils nous parlent. Ils nous parlent toujours sur le coût de la vie. Oui, l'environnement, on en est conscient. Puis oui, il faut s'attaquer à tout ça. On veut pas couper dans ces programmes-là. On ne parle jamais de couper dans ces programmes-là. Mais je pense qu'il y a des questions en ce moment qui sont plus importantes, que ça soit l'itinérance, le logement, d'avoir plus de logements sociaux, le coût de la vie, justement, le fameux panier d'épicerie, puis de redonner de l'espoir, justement, aux jeunes familles. Les jeunes, en ce moment, ils ont plus d'espoir pour pouvoir avoir l'accès à la propriété. Et nous, on veut leur redonner cet espoir-là, puis en plus de leur redonner cet espoir-là, on veut mettre plus d'argent autant dans la poche des entrepreneurs que dans la poche des jeunes familles. C'est 11 000 $ de plus sur 5 ans qu'on veut remettre dans les poches des familles.
4: Merci, M. Paquette. Question maintenant pour Julie White du Parti libéral. Alors que les partis présentent de nombreux engagements pour soutenir les familles et les aînés notamment, Christine Pinson de Québec vous demande, prévoyez-vous des mesures pour aider des personnes célibataires à faire face à l'inflation puisqu'elles doivent assumer seules toutes les dépenses, Madame White.
5: C'est une excellente question. Puis les personnes seules, en général, c'est souvent celles qui sont le plus fragilisées dans des situations de pauvreté. Je pense qu'il faut regarder l'ensemble du programme, que ce soit la question de la hausse des loyers, la question de l'aide aux entreprises, de garder les emplois, de soutenir notre économie. Ça fait partie des priorités. Quand on parle de mettre un plafond sur les frais que les RPA peuvent facturer aux gens, ben ça inclut aussi les personnes seules. Et il faut le voir tout au long de la vie, que ce soit de l'âge adulte jusqu'au troisième âge.
4: Merci beaucoup, Mme White. Question maintenant pour Karianne Bourassa de la CAQ. La question nous vient de Denis Waters, résident du Vieux-Québec, qui demande... Le projet de troisième lien à l'est entre Québec et Lévis pourrait menacer le statut de patrimoine mondial de l'UNESCO du Vieux-Québec en altérant son paysage historique. Quelle est votre opinion sur les risques de perdre ce statut?
6: Mais d'abord, il faut comprendre que le troisième lien va toucher à quelque part à la Terre. Maintenant, il faut trouver le meilleur endroit, celui où justement les conséquences sont les moins importantes pour ce qui est bâti et les plus avantageuses pour les automobilistes. Moi, je l'ai dit, je représente Charlevoix-Côte-de-Beaupré, ce qui inclut l'île d'Orléans. C'est impossible que ce projet fonctionne. Il n'a pas l'acceptabilité sociale. Il n'a pas non plus les reins assez solides. On a besoin des terres agricoles de l'île. Et là, si on revient de l'autre côté, bien, lorsque l'appel à projet quand même, il y a 21 entreprises qui ont levé la main pour le troisième lien. Bien, on saura où est-ce que ça va aller et on adressera effectivement ces questions-là. C'est sûr que c'est un intérêt touristique important et c'est pris en considération.
4: Merci, Mme Bourassa. Maintenant, question pour Pascal Paradis du Parti québécois. Il nous vient d'Alain Roy de Québec. Il dit « Le Parti québécois veut retirer le Québec du projet de TGV. Ne croyez-vous pas que ce lien est essentiel pour maintenir, voire même accroître la compétitivité de la capitale nationale et sa métropole sur les marchés mondiaux? Que le Québec fasse partie du Canada ou...

0: que le Québec devienne un pays.
1: En ce qui concerne le TGV, il ne s'agit pas d'une opposition fondamentale, générale, à un projet de TGV. Il s'agit de savoir si c'est le bon projet maintenant pour la capitale.

0: spécialisée avec des frais qui sont très, très, très élevés. À Québec solidaire, ben, je pense que la solution, en fait, passe par une bonification des aides à la personne pour être capable de faire du maintien à domicile ou encore avoir des points d'accès faciles aussi au réseau de la santé, mais surtout s'assurer que la teneur des différents établissements dans lesquels les personnes avec des besoins particuliers vivent ne soit pas dans une logique de recherche de profit. Vous avez plusieurs RPA qui sont vendus, malheureusement, parce que des propriétaires décident de passer le flambeau. Mais il faut pas que ça se retrouve dans les mains de repreneurs privés qui veulent faire toujours plus de profit. On veut s'assurer que ça reste dans les mains d'organismes sans but lucratif.
1: Merci.
0: C'est la voie d'appel.
1: Merci, M. Grandmont. Maintenant, vous avez dit beaucoup de choses. Ce soir, vous avez pu parler de chacune de vos plateformes. Il vous reste 30 secondes pour vous adresser une dernière fois au public. La parole est à vous, Mme Ginny White du Parti libéral du Québec.
2: La capitale nationale mérite mieux que ce qu'on a eu dans les 8 dernières années. Avec le Parti libéral, on va vous offrir une vision qui est globale, qui mise à la fois sur des projets structurants, mais aussi et surtout une économie forte. Après 8 années de chicane avec la Ville, on n'en veut pas des nouvelles, on veut passer à autre chose. Et surtout, on veut vous offrir de la stabilité, on ne veut pas de référendum et c'est important de vous le rappeler.
1: Merci, Mme White. Julie White du Parti libéral du Québec maintenant. Prochain dans l'ordre, M. Pascal Paradis du Parti québécois.
3: Aujourd'hui, on vous a présenté nos propositions en matière d'économie, en matière de logement pour la capitale nationale et on a un excellent programme pour l'ensemble des préoccupations des gens de la capitale nationale et pour tout le Québec. On a une excellente équipe. On a de l'ambition face à des gens qui veulent entretenir l'anxiété, la peur. Nous, on est le choix de l'espoir. Donc, pour une capitale nationale ambitieuse, ça prend une équipe au service de la capitale nationale, au service du Québec, le Parti québécois. C'est le choix de la confiance.
1: Merci, M. Paradis, de Québec solidaire. Étienne Grandmont.
0: Merci d'avoir été à l'écoute. Face aux tarifs de Trump, aux crises du logement et de l'itinérance, au coût de la vie qui augmente, les autres partis proposent l'austérité. Alors, ils baissent les bras. Pour la capitale nationale, Québec solidaire propose plutôt l'ambition. D'abord, livrer le tramway, soutenir nos entreprises locales, baisser le coût de l'épicerie, construire des milliers de logements sociaux, communautaires et sociaux. Avec votre soutien, prouvons au reste du monde qu'un Québec plus juste, plus vert et plus solidaire, ben, c'est possible.
1: Merci, M. Grandmont, de la Coalition Avenir Québec, Karianne Bourassa.
4: Merci. Ah bien, je rappelle à ceux qui nous écoutent à la maison que la capitale nationale, c'est tellement plus que des projets de transport en commun, plus que le troisième lien, plus que le tramway, des projets qui sont déjà sur les rails. Maintenant, je nous dis, on est bien positionnés. On a déjà commencé à bâtir l'avenir, ce grand boom démographique. On construit des écoles, on construit également des hôpitaux. On place nos pions dans l'économie pour que la capitale nationale tire son épingle du jeu et ait le maximum d'investissement. Mais il faut travailler davantage sur la qualité de vie. C'est pour ça que Samuel Deschamps, la promenade, c'est important. C'est pour ça qu'on va travailler sur l'accès aux berges également.
1: Merci. Du Parti conservateur du Québec, Patrick Paquette.
5: Le système actuel des vieux partis ne fonctionne plus. Au Parti conservateur du Québec, on veut faire autrement, on veut oser. La maison unifamiliale en 6 ans est passée de 250 000 à tout près de 500 000 $. Les jeunes ne voient plus comment avoir l'accès à la propriété. Ça les inquiète. Le panier d'épicerie a explosé. On veut que nos entrepreneurs n'aient plus dans leur poche. On veut de la productivité. On va baisser les impôts de 59 % et on va remettre 11 000 $ de plus dans les poches des jeunes familles du Québec.
1: Merci beaucoup, M. Paquette. Merci à vous. Bravo pour le courage que ça vous a pris d'être ici.
6: Bonsoir, ici Louis de Belleval. Voici les informations. Le Parti québécois va promettre dans les prochains jours d'accorder 400 millions de dollars sur 4 ans au mouvement communautaire à bout. Radio-Canada a pu confirmer l'information d'abord apportée par la presse. Le mouvement demande un fonds d'urgence en faveur des organismes communautaires de 360 millions de dollars par année, soit plus d'1,4 milliard de dollars sur 4 ans. Québec solidaire, pour sa part, a promis de verser 4 milliards sur 4 ans dans les services communautaires et les libéraux 200 millions de dollars sur 4 ans. Les deux partis se sont également engagés à adopter le financement par mission sociale plutôt que par projet. Et puis, les chefs des principaux partis au Québec se préparent pour le troisième et dernier débat télévisé de la campagne électorale qui sera présenté sur les ondes de Radio-Canada demain. Ce sera l'occasion pour eux de réitérer leurs engagements, notamment sur la santé, l'économie et la natalité. Mais des électeurs issus des communautés rurales espèrent que les chefs parleront aussi de développement régional d'ici le scrutin du 5 octobre. À Rivière-Bleue, dans le Bas-Saint-Laurent, les résidents déplorent la disparition graduelle des services

0: de proximité. Voici Marie-Christine Rioux.
1: La municipalité de Rivière-Bleue, dans le Témiscouata, a perdu un autre service cet été. Un vide au cœur du village déplore cette résidente.
2: C'est un choc que quand ça a fermé, l'épicerie, tu te dis, voyons donc, ça se peut pas, là, on a quand même des besoins. Puis...
1: La dévitalisation s'accentue dans les communautés rurales du Bas-Saint-Laurent, selon le professeur en géographie à l'Université de Moncton, Magella Simard.
3: La dévitalisation, c'est une dégradation, je dirais, de la démographie, des activités économique, c'est une fragilisation du tissu social aussi qui se manifeste par la perte de services, la perte d'emploi.
1: Le professeur Simard considère qu'il y a urgence d'agir et que le prochain gouvernement doit tenir des états généraux sur la ruralité. Le président de la table régionale des élus municipaux du Bas-Saint-Laurent, Bruno Paradis, abonde dans le même sens.
4: Est-ce qu'on veut vraiment habiter le territoire au-delà des discours ou tranquillement on essaie d'en faire seulement des régions où est-ce qu'on vient récolter des ressources puis on les amène dans les grands centres? Moi, je pense que oui, on est rendu là au Québec.
1: En attendant d'entendre les propositions des candidats aux élections provinciales, les résidents de Rivière-Bleue gardent espoir de voir leur municipalité rester bien vivante.
2: On est toutes nées ici, là, puis on est chez nous, là, on aime ça, puis... mais on ne baissera pas les bras. Là.
1: Ici Marie-Christine Rioux, Radio-Canada, Rivière-Bleue.
0: À Terre-Neuve et Labrador, des experts et des élus de l'opposition demandent une nouvelle évaluation environnementale du projet Gull Island. Hydro-Québec sera le maître d'œuvre du barrage hydroélectrique en vertu d'une nouvelle entente cadre qui porte sur l'énergie du Labrador. Gull Island a déjà reçu le feu vert des autorités provinciales et fédérales, mais la décision date d'il y a presque 15 ans. Voici là-dessus Patrick Butler.
5: Le ministre de l'Énergie de Terre-Neuve-et-Labrador, Lloyd Parrott, est catégorique. Il soutient que l'évaluation d'impact de 2012 de Gull Island est en règle. Mais la PDG d'Hydro Terre-Neuve-et-Labrador admet qu'elle n'est pas certaine. Jennifer Williams confie qu'il faut confirmer que les approbations d'il y a 14 ans sont toujours valides.
6: I asked the Minister of Climate Change, does she find this acceptable?
5: Le NPD et des groupes de la société civile croient qu'il faut revenir à la case départ. Ils rappellent que Gull Island a désormais un nouveau promoteur, Hydro-Québec. Le projet mis de l'avant à l'heure actuelle est aussi 35 % plus puissant que celui qui avait été proposé en 2012.
7: Je suis surpris qu'il n'y ait pas plus de questions là-dessus.
5: Le professeur de Virginia Tech, Ryan Calder, rappelle que l'évaluation de 2012 portait aussi sur la construction du barrage de Muskrat Falls, projet qui s'est avéré un véritable fiasco pour Terre-Neuve-et-Labrador.
7: Les études environnementales faites pour Muskrat Falls ont catégoriquement exclu tout impact sur l'environnement en aval du fleuve Churchill, ce qui est manifestement inadéquat.
5: La professeure de l'Université Memorial, Camille Ouellette-Dallaire, estime qu'une nouvelle étude pourrait aider à vendre Gull Island à la population.
8: Sinon, les projets vont rester des projets qui vont être contestés pour toute leur histoire.
5: Ici Patrick Butler, Radio-Canada, Saint-Jean-Terre-Neuve.
0: Et puis enfin, le président américain Donald Trump a confirmé que des responsables américains et iraniens se sont rencontrés cet après-midi pour tenter de trouver un terrain d'entente. Les deux pays sont en guerre depuis maintenant 6 mois. Donald Trump participait à l'Assemblée générale des Nations Unies, durant laquelle il a menacé une fois de plus d'anéantir l'Iran. Le chercheur à l'Observatoire sur les États-Unis de la chaire Raoul Dandurand, Julien Toureille, analyse le discours du président américain.
9: Pour la première fois, le président Trump a essayé de justifier devant la communauté internationale sa décision fin février de cette année de rentrer en guerre contre le régime iranien en soulignant que ce régime avait soutenu le terrorisme et qu'il ne pouvait pas se doter d'une arme nucléaire car cela ferait peser un risque inacceptable sur la sécurité régionale au Moyen-Orient et plus largement sur la sécurité internationale.
0: Pour sa part, le premier ministre Mark Carney s'est adressé à l'Assemblée en fin d'après-midi. Il a qualifié les propos du président américain de langage de guerre. Mark Carney a aussi annoncé une aide financière de 100 millions de dollars pour les Palestiniens de la bande de Gaza et de Cisjordanie, destinée à l'aide humanitaire et à soutenir la paix et la sécurité. C'était les informations.
10: Bonsoir tout le monde. On commence cette émission ce soir avec une annonce parce qu'on veut vous voir. On sort quand même relativement souvent, pas assez à notre goût pour rencontrer justement notre super public. Mais là, pour les gens de Montréal, grande région de Montréal, peut-être que les gens qui sont à l'extérieur, c'est une bonne idée d'en profiter pour venir nous voir parce qu'on va être dans une grande salle. C'est le 21 octobre prochain et on va souligner, moteur de recherche, le 20e anniversaire d'un endroit qu'on aime beaucoup, qui s'appelle le cœur des sciences. Et on peut dire, je pense, que moteur de recherche est le cœur des sciences. On partage vraiment beaucoup, beaucoup, beaucoup d'atomes crochus. Et pour cet événement-là, j'ai vraiment le goût que vous nous envoyiez plein, plein, plein de questions sur un sujet qui, j'en suis sûr, va vous allumer, mais vraiment au plus haut point. Et je vous en parle dans quelques secondes. Vous écoutez Moteur de recherche.

Et ce soir, Amateurs de recherche, une émission qui répond à vos questions en sciences, santé, technologie, environnement, consommation. Pourquoi c'est difficile de faire abstraction des sous-titres quand on regarde un film, même si on comprend la langue de ces sous-titres-là? Vous savez, des fois, on n'a pas le choix. Il y en a, puis disons que ça dérange quand même pas mal. Sur la Terre, la quantité de précipitation est-elle égale d'une année à l'autre? On va parler d'un animal que tout le monde, je pense, aime bien. On va parler des ânes et des mules. Pourquoi? Une question vraiment, disons, inopinée. Pourquoi ils ont des oreilles si longues? À quoi ça sert de longues oreilles chez les ânes et les mules? On va parler du sentier national qui est devenu ce magnifique sentier. Et est-il encore en développement? Et est-ce qu'il existe un endroit sur Terre où il n'y a juste pas de vie?

0: Vous allez bien où que vous soyez, quoi que vous fassiez, et je vous le dis tout de suite, le thème de cette émission spéciale devant public qu'on va faire le 21 octobre au Cœur des sciences pour en souligner le 20e anniversaire, ben je vous le donne en mille, je pense que tout le monde va aimer ça, je pense que ça nous fait d'air toutes et tous. Ça va être une émission sur la curiosité. Alors, la curiosité, je pense que quand on se lance dans une carrière scientifique, quand on écoute une émission comme moteur, même si on n'est pas dans les carrières scientifiques, ça nous brûle. Il y a des choses qu'on veut savoir, puis il y a des questions qui sont tellement, dont il est tellement difficile d'avoir la réponse que ça prend des gens, justement, qui ont de longues carrières, qui sont capables d'aller chercher plein d'informations à gauche et à droite pour, justement, ben, sustenter cette curiosité-là. Alors, on veut vous entendre. On veut que vous nous envoyiez des questions sur la notion de curiosité. Alors, ça peut être n'importe quoi. On va avoir plein de gens pour y répondre lors de cet événement-là. Alors, si vous êtes sur l'application audio, ben, vous nous envoyez des questions par le truchement de la bulle de conversation ou encore, ben, c'est un courriel que vous connaissez bien désormais, moteurderecherche@radio-canada.ca. N'hésitez pas à nous envoyer des questions sur la curiosité. Et je vous le dis tout de suite, on n'a pas encore de lien pour que vous puissiez vous inscrire à cette émission spéciale-là, parce qu'il va falloir réserver, même si c'est gratuit, mais on va vous tenir au courant là, en temps et lieu. Donc, retenez, mettez ça sur votre calendrier, là. Un petit point, 21 octobre, ce sera probablement en fin de journée, et donc on sera au Cœur des sciences pour en souligner le 20e anniversaire. On a bien hâte de vous y voir, puis on a bien hâte de lire vos photos. Tiens, parlant de curieux, il y en a beaucoup ici autour de la table. Il y en a beaucoup aussi au bout du fil. Quelqu'un qui nous fait découvrir sa science depuis les débuts de moteur de recherche. C'est toujours un grand honneur de l'avoir en studio avec nous. C'est Agathe Tupula-Kabola. Bonsoir, Agathe.
1: Bonsoir, merci.
0: Ben, c'est un grand plaisir. Je pense que spontanément, des questions sur la curiosité.
1: Oui.
0: Qui moi, ça n'aguiche pas?
1: Ben, tellement. C'est tellement un beau thème. Puis moi, ça évoque l'enfance, personnellement. Je trouve que s'il y a une période de la vie dans laquelle on est vraiment curieux, curieuse, c'est quand on est enfant. Puis des fois, quand on grandit, on arrête de se poser des questions. Comme pourquoi le ciel est bleu ou bien comment tel phénomène dans la nature se produit. Donc,
0: C'est arrivé souvent, moi, qu'il y a plein de scientifiques qui sont passés ici ou même des chroniqueurs, des journalistes, des gens qui sont intéressés par la question puis qui se disent, ben dans le fond, de rester curieux, c'est un peu garder son cœur d'enfant, cette espèce de naïveté-là, une candeur, puis une ouverture face à des phénomènes. Puis c'est souvent comme ça que la science va avancer. Mmh. On va justement parler à des gens qui le sont aussi, vraiment, chacun à leur manière. Il y a notre ami Guillaume Rivet, conjoint à Rouyn-Noranda. Bonsoir, Guillaume.
2: Bonsoir, Mathieu.
0: Je pense que quand on part en forêt, puis qu'on s'émerveille, il y a

0: une forme de curiosité là-dedans, n'est-ce pas?
1: Oui, c'est ça. Des fois, il ne faut pas trop être curieux parce qu'on s'éloigne du sentier, puis à un moment donné, on regarde en arrière, puis on se demande, bon, je suis rendu. Non, mais pour vrai,
0: on peut
1: c'est tellement
0: avec
1: qualité.
0: La curiosité, hein, ouais.
1: Ouais, c'est ça. Ouais. Mais c'est tellement une belle qualité, là. Je veux dire, moi, j'ai ma petite fille de 3 ans et demi, puis je pense que c'est la chose que je veux cultiver le plus chez elle.
0: Absolument. C'est ce qu'on aime aussi, je pense, avec, comme disait Agathe, avec quand on côtoie des enfants, cette espèce de curiosité-là qui n'est jamais rassasiée. On va en parler d'ailleurs aussi ce soir avec cette question un peu bizarre, mais en même temps, je suis sûr qu'il y a bien des choses à dire là-dessus sur les oreilles d'âne et de mule. Bonsoir, Stéphanie.
2: Bonsoir, Mathieu.
0: Alors, je pense qu'il y a assez de contenu pour faire une chronique.
2: Oui, définitivement. Puis, moi, la curiosité, tu sais, Guillaume parlait de se perdre en forêt, mais moi, je me perds des fois dans mes recherches, dans un espèce de trou de lapin de mais pourquoi et et pourquoi. Donc, la curiosité, définitivement, en science, c'est infini, je pense.
0: Absolument, absolument. On n'arrive pas au bout. On n'arrive pas au bout. Et d'ailleurs, je pense que c'est aussi, hein, on peut être le supposer, ce qui a mené notre invité du soir, dont c'est la première présence ici à l'émission, Corey Lesk, qui est professeur en sciences de la Terre et de l'atmosphère à l'UQAM. C'est un hydroclimatologue de son état avec qui on va parler des cycles de l'eau. Bonsoir, Corey Lesk.
3: Bonsoir.
0: Grand plaisir de vous accueillir ici pour une première fois. Justement, parlant de curiosité, dites-nous, qu'est-ce qui vous a mené à entamer une carrière dans ce domaine-là? Quelle a été la bougie d'allumage?
3: La nature, le Nord.
0: Ah oui, hein?
3: Ici au Canada. Il y a toujours des questions en regardant la vie, la physique tout autour, les nuages.
0: Donc, c'est d'être dans le bois, dans la nature qui vous a donné le goût d'aller plus loin.
3: Ça fait 15 ans que je suis en science, puis il y a toujours des questions que j'ai jamais trouvé de réponse. Je parlais avec des doctorants, des professeurs. Il y en a beaucoup qui a pas de réponse.
0: Ouais, c'est ça. Et d'ailleurs, et quand on arrive à mettre le point sur quelque chose, c'est d'ailleurs entre autres ce pourquoi on vous invite ce soir, parce que vous êtes co-titulaire d'un article co-signataire d'un article qui a été publié dans Nature sur la question de l'hydroclimatologie, sur une espèce de paradoxe entre le fait qu'il y aurait plus de précipitations mais plus d'aridité aussi. Alors on va parler de ça d'ailleurs tout à l'heure avec une question d'une auditrice qui se demande si il y a toujours à peu près la même quantité de pluie qui tombe d'une année à l'autre. Et vous allez voir, ça nous amène sur des aspects absolument inconnus de notre rapport à l'atmosphère. Alors, on s'en parle dans quelques minutes. Bienvenue parmi nous, Corey Lesk.
3: Oui, merci beaucoup.
0: Alors voilà, on va commencer cette émission en parlant à Agathe avec une question que tout le monde, évidemment, a vécu, à propos d'une situation que tout le monde a vécue. On voit des sous-titres, on comprend la langue, mais on n'est pas capable de s'enlever les yeux sur les sous-titres parce que c'est là par défaut. Et donc, on a une question de Martin là-dessus. On a Sophie Capron également de Stratford en Ontario qui nous demande s'il y a un avantage quelconque à écouter une langue qu'on ne connaît pas avec des sous-titres français. Alors, Agathe, il y a beaucoup à dire là-dessus parce que des sous-titres, Dieu sait qu'il y en a maintenant quand on regarde
4: tellement
0: la télévision.
4: Ça fait partie du monde numérique d'aujourd'hui. Puis je me suis sentie tout de suite concernée. Là, moi aussi, ça m'arrive comme notre auditeur Martin. Donc, puis je veux le rassurer, là, il est vraiment pas seul. J'ai lu, selon Netflix, que 50% des heures de visionnement sur la plateforme se font avec les sous-titres activés. Donc, c'est pas rien. Et c'est pas seulement pour regarder Squid Game en coréen, là. Donc, c'est 80% des personnes qui utilisent les sous-titres qui ont pas de perte auditive aussi. Donc, c'est important c'est intéressant de le savoir. Puis, c'est des personnes qui le font par choix. Donc, c'est vraiment un phénomène massif. Et pourquoi on ne peut pas s'empêcher de lire, même quand on comprend? Mais la réponse courte, c'est que lire pour un lecteur expert, c'est devenu un automatisme, c'est devenu un réflexe. Mm-hmm. Et donc, par définition, un automatisme, on ne peut pas le contrôler. Donc, il y a un neuroscientifique, ça c'est super intéressant, Stanislas Dehaene au Collège de France, qui a montré que quand on apprend à lire, notre cerveau se réorganise là, littéralement sur le plan des circuits neuronaux. Et puis, il y a une région du cerveau qui servait à reconnaître des objets, des visages, qui va se spécialiser pour reconnaître des lettres et des sons. Et c'est ce qu'on appelle le recyclage neuronal. Puis quand ce phénomène-là a eu lieu, une fois que cette région-là est entraînée, ben cette région va s'activer automatiquement dès qu'un mot apparaît dans notre champ de vision. Et puis le cerveau va parfois traiter les informations écrites plus rapidement qu'il analyse parfois les sons qui l'entend. Et c'est vraiment un automatisme qui est difficile à couper.
0: Dans le fond, c'est un circuit qui est très efficace
4: oui.
0: et qui fonctionne très bien chez les gens qui sont des bons lecteurs à la base. Donc, on peut pas y échapper, là.
4: Exactement.
0: C'est ce que vous nous dites,
4: oui.
0: là.
4: Ouais. Puis, il y a un classique en psychologie cognitive, peut-être que vous en avez entendu parler, on appelle ça l'effet Stroop. Donc, par exemple, Mathieu, si je vous montre un mot, OK, en studio, et je vous demande la couleur de l'encre.
0: écoute, le mot, c'est écrit bleu,
4: oui.
0: mais c'est en couleur rouge.
4: Exact.
0: Ça fait un genre de, je sais pas, de court-circuit dans
4: comme
0: le cerveau
4: bug,
0: là,
4: hein?
0: quand tu essaies de dire la couleur.
4: On
0: c'est
4: hésite.
0: Très bizarre. Ouais.
4: Oui, puis c'est normal d'hésiter, puis c'est ce qu'on appelle l'effet Stroop. Donc, en fait, parce que notre cerveau lit le mot avant même qu'on lui ait demandé de le faire. C'est carrément ça qui se produit. Puis c'est exactement la même chose avec les sous-titres. Donc, le texte apparaît en bas de l'écran, puis notre cerveau va le lire avant qu'on puisse décider consciemment de l'ignorer.
0: Mm-hmm.
4: Donc, il y a un psychologue qui s'appelle Jerry Didewal qui a étudié les mouvements oculaires des spectateurs là, depuis les années 80. Puis lui, il a démontré dans ses recherches que les sous-titres, ça attire le regard du spectateur peu importe qu'il en ait besoin ou non pour comprendre. Puis ça, c'est même quand les sous-titres sont dans une langue qu'on ne comprend pas, ben les yeux vont se déplacer quand même
0: ouais.
4: vers le bas de l'écran.
0: Ben parce qu'il y a du mouvement aussi. Parce que
4: oui.
0: même si on regarde, par exemple, le visage des comédiens, juste en dessous, il y a
4: exact.
0: Des choses qui se succèdent. Et on dirait que c'est comme ça aguiche notre regard. On ne peut pas faire autrement. Là.
4: Complètement. Puis justement, le fait qu'il y a un mouvement, ça apparaît, ça disparaît. Il semblerait que ce soit un héritage évolutif. En fait, c'est une hypothèse. Donc, on doit repérer ce qui bouge dans notre environnement. Puis ça nous a permis de survivre hein, dans l'histoire. Donc, l'apparition d'un sous-titre, ça peut déclencher un réflexe d'orientation de notre regard, en quelque sorte. Puis une fois que l'œil est là, bien, le cerveau lit. Il ne peut pas faire autrement.
0: Oui. Est-ce que des gens, par exemple, peuvent aller jusqu'à, même en ne voyant pas de sous-titres, vont voir des lettres en écoutant des gens parler? Est-ce que ça se peut, ça?
4: Moi, j'ai appris ce phénomène-là en me penchant sur cette chronique. Honnêtement, j'en avais jamais entendu parler. On appelle ça la synesthésie des sous-titres. Donc, c'est des gens comme vous et moi, quand ils sont en conversation avec quelqu'un,
0: oh,
4: là,
0: mon Dieu.
4: Dans la vie réelle, okay, en trois dimensions.
0: Pas juste quand on regarde des films.
4: Non, c'est ça. Ils vont carrément voir des sous-titres flottants. Donc, c'est un phénomène qui toucherait environ 1,4% de la population. Donc, des personnes qui perçoivent des sous-titres sans qu'il y en ait, finalement. Donc, c'est vraiment complètement...
0: En tout cas, s'il y a des gens qui nous écoutent qui vivaient ça ou est atteint, je ne sais pas si comment on le dit ça, là, de synesthésie des sous-titres, dites-nous si c'est dérangeant parce que a priori, moi, j'aurais bien de la difficulté à vivre ça, mais peut-être qu'on s'habitue. vous aviez mentionné tout à l'heure des statistiques quand même assez incroyables là, sur le taux d'utilisation des sous-titres, notamment sur des plateformes comme Netflix. Est-ce qu'on est plus nombreux qu'avant à utiliser les sous-titres?
4: On est de plus en plus nombreux. Si on parle du Québec, par exemple, c'est près d'un Québécois sur trois qui va regarder la télévision avec des sous-titres. Quand on regarde du côté des Américains, en fait, qui regardent la télévision avec des sous-titres, on parle de... Chez les moins de 30 ans, 70 %. Donc, c'est vraiment une grande majorité. Il y a des raisons... En fait, il y a plusieurs facteurs derrière ça. Il y a des raisons plus d'ordre technique parce que les téléviseurs modernes sont minces puis ils permettent pas d'installer des haut-parleurs autres à d'autres endroits qu'à l'arrière. Donc, si en plus la télévision est à côté contre le mur, ben ça peut rendre difficile en fait la perception des sons de la parole, d'où le fait que le marché des barres de son explose là présentement. Puis aussi, ben les plateformes comme Netflix, elles font souvent un seul mixage sonore. Comme si on avait tous des cinémas maison à domicile, ce qui n'est pas le cas. Donc, le son est calibré pour un environnement précis, mais sur un téléphone cellulaire, sur un ordinateur portable, ça peut sonner autrement. Donc là, on gagne en qualité de l'image, mais au détriment de la qualité sonore.
0: Une chose qu'on a entendue aussi beaucoup au cours des dernières années, c'est les questions de mixage sonore de certains réalisateurs ou réalisatrices qui privilégient un espèce de son global au détriment des dialogues. Alors, le dialogue, pour certaines personnes, est complètement perdu dans une espèce de cacophonie.
4: Oui, je pense notamment aux films de Christopher Nolan, par exemple, où on recherche un type d'ambiance, ou des films d'action, il y a énormément de gros bruits, là, des explosions, puis des fois, ça camoufle la voix des acteurs ou des actrices. Donc oui, il y a des raisons artistiques derrière ce phénomène-là. Puis il y a toute la réalité dont on parlait du visionnement mobile. Là. Aujourd'hui, on regarde notre téléphone dans une salle d'attente, dans l'autobus, dans le métro. Souvent, ben, dans les règles de bienséance ou de savoir-vivre dictent le fait qu'on ne devrait pas le mettre
0: haut et fort.
4: S'il vous
0: plaît, oui. D'ailleurs, si vous le faites, arrêtez ça. On n'aime pas ça, entendre ce que vous voulez écouter.
4: Ouais. Donc, le fait de voir des sous-titres, ça permet de suivre du contenu vidéo, même si on n'entend pas le son, finalement.
0: Oui. Qu'en est-il du lien avec la perte auditive? Parce qu'on sait de plus en plus, ouais, les gens ont des écouteurs tôt sur, mm-hmm, les oreilles. On écoute beaucoup et presque, ouais, en continuité de la musique, de la vidéo avec des écouteurs. Ça a un impact sur la perte auditive.
4: Oui, c'est un impact qui est documenté. En fait, on perd notre audition de plus en plus tôt. Hein, auparavant, c'était plus vers les 50-60 ans que notre audition tendait à décliner. Là, on est plus dans les 30-40, même parfois avant, à cause justement de l'écoute de musique, par exemple, avec des écouteurs sur des longues durées ou à un volume qui est élevé. Donc, si on a besoin de sous-titres, je dirais de manière soudaine, où on trouve par exemple que tout le monde marmonne à la télé, il y a peut-être lieu de se questionner sur notre propre audition. Peut-être que ce serait à vérifier justement avec un audiologiste.
0: En terminant, j'aimerais qu'on vienne sur cette question de Sophie Capron de Stratford, qui nous demande s'il y a un avantage à quelconque à écouter une langue qu'on ne connaît pas avec des sous-titres français. Est-ce que ça aide?
4: Mais en fait, il y a des chercheurs qui ont testé différentes combinaisons de sous-titres avec des francophones qui avaient un faible niveau d'anglais. Et le résultat est vraiment contre-intuitif. Il semblerait que la formule la plus efficace pour apprendre du vocabulaire, c'est pas les sous-titres classiques qu'on connaît avec un film en anglais, des sous-titres en français, c'est la version inversée. Donc, écouter le film doublé en français avec des sous-titres en anglais.
0: Ben non!
4: Oui, ça permettrait de traiter la langue familière par l'oreille. Ça libère des ressources pour décoder les mots écrits dans la nouvelle langue. Mais si on est avancé dans notre apprentissage de la langue, alors là, les sous-titres peuvent devenir contre-productifs. Donc, il faudrait plutôt les enlever, les sous-titres.
0: OK, donc on écoute un film doublé, mm-hmm, avec des sous-titres dans la langue qu'on veut apprendre.
4: Exactement.
0: Ça, c'est une bonne manière d'apprendre une nouvelle
4: langue.
0: Quand
4: on est débutant ou intermédiaire, oui, c'est ce qu'il faudrait favoriser.
0: Merci à votre curiosité de nous avoir permis de comprendre ça. Puis on remercie Martin et Sophie de nous avoir envoyé ces questions. Je rappelle, Agathe Toupoula-Cabolac, que vous êtes orthophoniste, auteure, conférencière, formatrice, chargée d'enseignement clinique à l'Université de Montréal. Merci encore une fois d'avoir répondu à ces questions.
4: Merci à vous.
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0: Écoutez bien cette question-là de Janie Renaud. J'aimerais savoir si la quantité totale de pluie, précipitations sur la Terre est égale d'une année à l'autre. Ainsi, s'il ne pleut pas ou neige chez nous, est-ce à dire que les précipitations sont tombées ailleurs et qu'à la fin de l'année, ça s'équivaut sur l'ensemble de la planète? On en parle avec quelqu'un que ça intéresse au plus haut point. Il en a fait sa carrière. C'est un hydroclimatologue. Il s'appelle Corey Lesk. Il est professeur en sciences de la Terre et de l'atmosphère à l'UQAM. Il est en studio avec nous. Bonsoir, Corey Lesk.
6: Bonjour.
0: Bonjour, bonsoir. C'est vrai que c'est la fin de journée. On peut encore le dire. Oui, c'est permis. OK, on va répondre rapidement à la question. Est-ce que d'une année à l'autre, quand on mesure ce qui tombe partout autour de la Terre, c'est grosso modo la même quantité?
6: Environ la même quantité. Donc, ça varie un peu, mais assez peu. Quantité de précipitation d'année en année, environ 1000 mm, donc 1 mètre en moyenne tout à travers l'année. Ça varie de peut-être 1%, mais pas beaucoup.
0: C'est pas beaucoup quand même. Une variation de 1%, pourtant on a l'impression que dans des régions où il pleuvait beaucoup, à un moment donné, ça arrête complètement de pleuvoir. Ailleurs, c'est le contraire. Qu'en est-il de la capacité de l'atmosphère à contenir de l'humidité? Est-ce que c'est beaucoup? Est-ce que c'est peu? Qu'est-ce qu'on peut dire là-dessus?
6: C'est exactement ça qui explique un peu ce contraste entre cette énorme variabilité qu'on a dans des régions d'année en année, avec la stabilité à l'échelle mondiale. Donc, on peut poser la question, pourquoi est-ce qu'il pleut d'abord? Mm-hmm. Y a toujours l'explication très courante qu'il y a de la vapeur d'eau dans le ciel qui provient de la surface, des océans, les sols. Puis ça monte dans le ciel, refroidit, ça fait des gouttes d'eau qui tombent éventuellement. C'est tout à fait vrai, mais c'est pas la force moteur des précipitations. La force moteur, en fait, c'est pas un bilan hydrique, c'est un bilan énergétique. Toute cette évaporation de l'eau, ça prend de l'énergie. Cette énergie-là, c'est transportée plus loin, plus haut dans l'atmosphère. Qu'est-ce qui arrive quand cette énergie arrive là, plus haut dans l'atmosphère? Ça peut échapper plus facilement vers l'espace pour balancer tout cet ensoleillement-là. Donc, cet ensoleillement, oui, ça varie, mais pas beaucoup. C'est exactement pourquoi cette variabilité de précipitation à l'échelle mondiale est assez faible.
0: Oui, mais revenons sur la capacité de cette atmosphère-là à absorber de la la vapeur d'eau. Est-ce que c'est énorme? Est-ce que c'est moins qu'on pense? Est-ce que c'est plus qu'on pense?
6: C'est très petit.
0: Ah oui. Hein?
6: Donc, je viens de dire qu'on a environ 1000 mm par année, 1 mètre de précipitation.
0: En moyenne.
6: En moyenne à travers le monde. Mais l'atmosphère peut juste contenir 25 mm environ. Ça varie un peu, mais peut-être entre 10 et 50. Donc, ça peut contenir une quantité d'eau assez grande. Donc, imagine qu'on a une sécheresse ici à Montréal. On a 1 mètre par année. Peut-être une grande année de sécheresse. On manque 200 mm de précipitation. Ben, c'est sûr que l'atmosphère ne peut pas contenir ces 200 mm.
0: Il va falloir que ça aille ailleurs.
6: Il va falloir que ça aille ailleurs. Mmh. Donc, c'est exactement pourquoi, s'il y a une sécheresse ici à Montréal, l'eau devrait tomber ailleurs, quelque part d'autre. Il devrait falloir une balance à travers les régions en moyenne.
0: OK, OK. Maintenant, le cycle de l'eau, c'est vraiment votre spécialité. Si, par exemple, on trouve ici, on est à Montréal, il va pleuvoir une quantité X dans les prochains jours, cette eau-là, elle va se ramasser dans la pelouse, des fois, elle va ruisseler sur l'asphalte, elle va s'en aller dans le Saint-Laurent, dans le réseau d'égouts. Ça sera pas la même chose que de l'eau, par exemple, qui va tomber directement, par exemple, dans le golfe du Saint-Laurent. Cette eau-là va pas agir de la même manière. Si elle tombe dans un champ, dans un lac, dans un océan, le cycle ne sera pas le même.
6: C'est sûr que le cycle n'est pas le même, et c'est exactement le défi ou la problématique qui vient avec cette redistribution de l'eau. Donc, on peut dire, si on a une sécheresse ici, ça peut avoir des conséquences agricoles pour la sécurité alimentaire, mais pas grave, on va trouver cette eau ailleurs, peut-être aux États-Unis, peut-être en Europe, ça pourrait balancer une déficit agricole ici, mais si ça tombe dans l'océan, si ça tombe dans une estuaire, c'est pas utile pour l'agriculture, par exemple, ou c'est pas utile pour les forêts, pour prévenir des feux de forêt ou pour améliorer la croissance des forêts. Donc, grande question d'utilité des précipitations quand on a cette grande variabilité à travers l'espace et dans le temps.
0: Qu'est-ce qui se passe dans des endroits où on se rend compte qu'il pleut beaucoup? Est-ce que ça veut dire que on efface, par exemple, à un endroit où l'eau qui tombe va s'évaporer rapidement pour refaire le cycle de l'eau? Est-ce que c'est ça qui se passe, par exemple? On pense à la forêt amazonienne, par exemple.
6: Il y a énormément d'évaporation, en fait, transpiration en Amazonie, qui fait en sorte que chaque millimètre d'eau qui est transporté de l'océan l'Atlantique, majoritairement, dans le bassin de l'Amazon, va tomber environ 8 à 10 fois à travers les transpirations. Donc, il y a un grand recyclage de l'eau là.
0: OK, donc ça tombe une fois, c'est absorbé par l'arbre, ça ressort en transpiration, ça remonte, ça redescend, donc c'est un cycle où, dans le fond, la pluie est recréée par la végétation, c'est bien ça?
6: Oui, c'est ça. Mais si on parle d'une redistribution dans le temps des précipitations, une variabilité de l'intensité des précipitations, ben c'est une question assez complexe où on a assez peu de connaissances sur ce sujet-là, cet effet de distribution en temps sur qu'est-ce qui arrive aux précipitations après qu'ils sont tombés. Donc, ils peuvent rester dans les sols, ils peuvent ruisseler, écouler sur la surface, entrer dans les rivières. Puis deux endroits où l'eau peut venir, peut se trouver, sont pas indépendants. S'il y en a plus d'eau dans les sols, ça peut arriver que ça peut faire en sorte que la prochaine tempête va acheminer plus vers les rivières. Mm-hmm. Donc, il n'y a pas de question, il n'y a pas de réponse simple à qu'est-ce qui arrive aux précipitations selon la quantité qu'on reçoit.
0: Ouais. Et dans des endroits, là, on a parlé de la forêt amazonienne, dans des endroits où il y en a comme pas du tout, où c'est très rare là, où il va pleuvoir, qu'est-ce qui se passe avec le cycle de l'eau quand on pense à des déserts, des zones qui sont très arides? Pourquoi ça ne tombe jamais ou presque jamais dans ces régions-là?
3: Mais le fait simple, l'explication simple pour les desserts, c'est que juste il n'y a pas de transport de vapeur dans ces régions par la circulation mondiale. Donc, dans les régions comme les grands déserts, ce sont tout autour des latitudes comme 30 degrés, les sous-tropiques sont secs parce qu'on a des courants descendants de l'air à l'échelle mondiale là. Si on a de l'air qui descend, c'est l'inverse de l'histoire que j'ai racontée il y a quelques moments.
0: C'est l'air sec qui descend vers le sol, c'est ça?
3: Vers le sol, mm-hmm. Puis ça ne refroidit pas, on ne trouve pas de gouttes d'eau. Donc il y a très peu d'eau qui est transportée dans les déserts.
0: Vous avez co-signé récemment un article où il y a quelque chose de, en tout cas en apparence, très contre-intuitif qu'on a appris. C'est qu'on se rend compte que le climat se réchauffe. Donc, l'atmosphère devient plus chaude. Elle peut emmagasiner en principe un petit peu plus d'humidité. Il y a plus d'énergie dans ce système-là. Et là, il y a des précipitations concentrées. Des fois, c'est ce qu'on pense qu'il va se passer davantage ici, notamment au Québec. Mais ces précipitations-là accentueraient l'aridité de la planète. C'est quand même contre-intuitif. En quoi est-ce que ceci explique cela, Corey Lesk?
3: Notre hypothèse, c'est que si on reçoit notre précipitation de l'année, imagine à l'extrême notre mètre de précipitation ici, qui tombe toute dans une journée, c'est sûr qu'on aura quelques jours très humides, peut-être une inondation, mais tout le reste de l'année, on a une énorme, longue période d'évaporation où on va se trouver dans une période sec. Mm-hmm. Donc, dans l'extrême, je crois que c'est une explication assez intuitive que si on concentre dans le temps de plus en plus nos précipitations, qui est exactement ce qu'on attend dans un climat qui se réchauffe, on va trouver peut-être une utilité de chaque goutte d'eau qui est moins utile.
0: Donc, quand on voit, par exemple, un consortium comme Uranos là, qui font des prédictions à long terme, puis on se rend compte, par exemple, dans le nord-est là, du continent, comme ici, en Amérique du Nord, à long terme, on pourrait avoir des précipitations plus abondantes au cours des prochaines années. Ça ne veut pas nécessairement dire qu'on ne va pas se retrouver avec des zones qui ne vivront pas de grandes périodes d'aridité. C'est bien ça?
3: Oui, c'est exactement ça, une histoire que je critique un peu avec cette recherche-là. C'est de dire que la quantité totale de précipitations, c'est important, mais c'est pas nécessairement le plus important. Ce qui est, selon nos recherches, également important, c'est comment est-ce que c'est distribué mm-hmm. dans le temps.
0: Ouais.
3: Si ça devient très, très concentré, ça se peut qu'on a une augmentation de précipitations à l'échelle de l'année ou à l'échelle d'une saison, mais que dans le fond, les sols restent plus aride.
0: Ouais.
3: Donc, c'est un défi pour la datation, c'est un défi pour comprendre l'avenir hydroclimatique.
0: Donc, c'est comme si, par exemple, on se retrouve avec un climat qui pourrait venir, d'une certaine manière, sucer l'humidité à un endroit, parce que là, il y a beaucoup d'énergie, et cette humidité-là va partir, par exemple, elle va tomber dans un océan, il va y avoir beaucoup, beaucoup de précipitations là, mais l'endroit où on aura donc soutiré cette humidité-là, elle va pas nécessairement retomber rapidement dans cet endroit-là.
3: On parle d'une amplification du cycle d'eau tout à travers le monde. Et c'est ça qui est un grand défi pour la compréhension, pour la recherche. C'est un grand sujet avec assez peu de connaissances. C'est qu'est-ce que ça veut dire exactement? Comment est-ce que ça manifeste? C'est quoi la physique en dessous de cette amplification d'un cycle d'eau? C'est assez abstrait, c'est assez dur à comprendre.
0: Donc, on n'a pas toutes les clés encore. Là.
3: Oui. Mm-hmm. Mais tout le monde comprend, on parle aux fermiers, on parle à tout le monde qui habite le météo. On sait déjà que c'est un aspect assez important, puis maintenant c'est un moment d'enligner cette crainte du public, cette crainte du monde qui vive le climat, qui sont dépendants, de l'enligner ça avec les recherches à la frontière.
0: Oui, puis il y a aussi toutes sortes de méthodes qu'on pourrait éventuellement développer pour être capable de juguler ces effets-là délétères. Ça pourrait faire l'objet d'une autre entrevue parce que cet aspect-là, il faut l'aborder aussi parce que de toute façon, ça va changer. On le sait, il faut réduire énormément nos émissions de GES, ça c'est clair et net, mais il va falloir aussi de l'adaptation. Peut-être une future question pour vous inviter à nouveau ici en studio, Corey Lesk. Merci beaucoup d'être passé à répondre à cette question de Janie Renaud. Je rappelle que vous êtes hydroclimatologue, vous êtes professeur en sciences de la Terre et de l'atmosphère à l'UQAM. On se dit à l'une prochaine.
3: Grand plaisir, merci.
0: Au revoir.
3: Au revoir.
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0: Tout à l'heure, Guillaume Rivet, vous nous parlez du sentier national. Il y a des gens qui l'ont déjà pris. Il paraît que c'est absolument magnifique. On pourrait éventuellement peut-être le terminer ou on est rendu avec le développement du sentier national. Et on va parler des oreilles d'âne et de mules. Il paraît que c'est très important pour un âne, ses oreilles. Et on va voir en quoi ce l'est avec Stéphanie Benz. Auparavant, prévision météo. On va parler de climat encore avec une région très, très, très bizarre. Donc, prévision météo, 43 degrés Celsius, ensoleillé, pas mal tout le temps. Je suis allé voir d'ailleurs les prévisions pour cet endroit-là aujourd'hui. Ça, c'est pour les prochains jours, voire peut-être les prochaines semaines et peut-être

0: davantage dans un des endroits les plus inhospitaliers sur Terre qui soit, parmi aussi les moins connus. Et juste le nom de cet endroit-là, il en jette. Je ne sais pas si vous aimez les récits fantastiques, si vous êtes fan de H.P. Lovecraft, qui avait écrit les fameuses légendes de Cthulhu. Eh bien, le nom de cet endroit-là, ça sonne un peu comme les noms des lieux que décrit Lovecraft, évidemment des lieux fictionnels. Mais ce lieu, il existe pour vrai. Et selon les derniers relevés, on y trouve presque aucune trace de vie. Ça, c'est quand on en trouve. Et ce qui est très rare sur Terre, et je vous le dis, le nom tout de suite, là, ça sonne Lovecraft, ça s'appelle Dalol. C'est un village fantôme entouré de paysages toxiques dans un endroit qu'on qualifie les portes de l'enfer. Où ça se situe, ça, Dalol? Ben, c'est un lieu très isolé qui se trouve dans le nord de l'Éthiopie. C'est une grande plaine aride d'à peu près 200 km de long, 50 de large, où la chaleur est absolument accablante. Là, on parle des fois de moyenne de 40 degrés là, dans cet endroit-là. Ça monte à 46, des fois plus, où il ne pleut pratiquement jamais. Autre particularité, plusieurs parties de cette région se situent à 125 mètres sous le niveau de la mer. On appelle ça la dépression de Danakil. Ça sonne encore très Lovecraft. À Dalol, dans la dépression de Danakil, on trouve une curiosité géologique, soit un volcan de sel qui affleure juste sous la surface et dont la chaleur et les émanations créent des paysages. Je vous le dis tout de suite, là, allez taper ça sur votre moteur de recherche. C'est incroyable. Ça a l'air extraterrestre. Et souvent, ils sont aussi vides de toute forme de vie. Vous savez, l'activité de ce volcan crée un champ géothermal rempli d'eau extrêmement acide, extrêmement salée et extrêmement chaude qui passe du jaune fluo au vert radioactif. C'est assez impressionnant. Température, ça varie entre 30 et 120 degrés avec énormément d'éléments dissous comme du magnésium. Il y a du sel aussi. On dit que dans certains cas, il y a 300 grammes de sel par litre. Alors, imaginez comment ça fait beaucoup de sel. On a souvent parlé ici du fait qu'il existe un paquet d'environnements extrêmes sur Terre où on retrouve malgré tout de la vie. Par exemple, les fosses océaniques dans des zones arides, très froides du Grand Nord. Mais à Dalol, souvent, il n'y a rien, même si on retrouve de l'eau. Il y a quelques années, il y a une équipe de l'Institut de minéralogie, de physique et de matériaux et cosmochimie du CNRS de Paris qui avait contredit une supposée découverte de formes nanoscopiques dont on pensait qu'elles étaient vivantes, mais qui se sont révélées être des minéraux. Cela dit, en 2021, il y a une autre équipe, celle-là de l'Université autonome de Madrid, qui aurait démontré qu'une forme de vie très bizarre, là, ça c'est des nano-halo-archéa, serait présente dans les sels qui forment les parois de certaines formations géologiques. Donc, pas dans les sources thermales, pas dans l'eau, mais dans des petites parois sur le côté. Une présence rarissime dans cet environnement extrême. D'ailleurs, les rares habitants de cette région éthiopienne ont trouvé la dénomination parfaite en nommant cet endroit Dalol, ce qui veut dire en araméen dissolution. Imaginez, la place s'appelle dissolution. En lisant sur Dalol, on pense aussi au poète Dante Alighieri, dans son grand récit intitulé La Divine Comédie. Dans l'enfer, il avait écrit ceci: vous qui entrez ici, abandonnez toute espérance. Et ce lieu existe, et c'est Dalol, dans le nord de l'Éthiopie.
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0: On a une question sur les oreilles. On va venir dans un endroit, disons, plus décent. On va parler de mules, on va parler d'ânes et une auditrice qui veut savoir pourquoi les ânes et les mules ont les oreilles si longues. D'un point de vue évolutif, quel avantage cela leur confère-t-il? Actuellement, serait-ce juste de dire que les ânes et les mules entendent mieux ou captent mieux les sons que les chevaux et les poneys? Alors voilà, la question est lancée. On en discute avec Stéphanie Benz, qui est biologiste responsable de l'éducation au Bioparc de la Gaspésie. On l'a joint comme d'habitude à Bonaventure. Bonsoir Stéphanie.
2: Rebonsoir Mathieu.
0: Alors dites-nous tout sur les mules et les ânes, s'il vous plaît Stéphanie, ou presque tout.
2: Presque tout. En fait, je vais commencer par parler de de tous ces animaux qui ont été nommés dans la question, en fait, les ânes, les chevaux, les mules et les poneys font tous partie de la grande famille des équidés. Le poney, en fait, c'est un petit cheval. Et la mule est un peu particulière, c'est un hybride. Donc, entre un âne mâle et une femelle cheval. Et en fait, ça donne des animaux qui sont stériles. En biologie, là, les espèces ne sont pas supposées se reproduire entre elles, mais en captivité, c'est des choses qui arrivent. Puis, en fait, c'est vraiment un mélange fait par les humains. Et comme il y a plusieurs races de chevaux, ben, ça peut donner différentes races de mules aussi. Et c'est des animaux qui étaient utilisés, qu'ils sont encore, mais beaucoup moins, pour, entre autres, des travaux agricoles, le transport de personnes et de marchandises. Et en fait, ces hybrides-là ont des caractéristiques des deux espèces. On va aller chercher, entre autres, la rapidité du cheval, l'intelligence et la force des ânes. Et on va retrouver aussi des caractéristiques physiques des deux espèces, dont les oreilles plus longues que chez le cheval, mais un petit peu plus courtes que l'âne. Donc, c'est vraiment un doux mélange de ces deux espèces.
0: J'aime bien votre expression, un doux mélange. l'âne domestique, est-ce qu'il vient d'un animal sauvage, lui?
2: Oui, effectivement, c'est un animal qui a été domestiqué de l'âne sauvage, celui qu'on retrouve dans le nord-est de l'Afrique. Donc, c'est un animal qui a été domestiqué pour faire les tâches où le cheval était utilisé, mais à moindre coût, parce qu'en termes de nourriture, entre autres, c'est moins compliqué de nourrir un âne que de nourrir un cheval.
0: C'est une question d'économie.
2: Bien sûr, c'est souvent l'argent mène le monde. Donc, chez la domestication, c'était la même chose. Et l'âne qu'on utilisait pour la domestication, c'est vraiment un âne qu'on retrouve dans le nord-est de l'Afrique, qui existe encore d'ailleurs aujourd'hui. Et c'est un animal qui vit dans des milieux arides et chauds où l'eau et la nourriture se font rares. Contrairement aux chevaux qui, eux, viennent dans des plaines là, justement où il y a généralement abondance de nourriture et d'eau. Et les groupes d'ânes sauvages vont se disperser pour manger parce que justement la nourriture est plus rare, donc ils doivent aller sur de plus grands espaces, contrairement aux chevaux qui vont justement s'alimenter en groupe. Et pourquoi en fait je mentionne ça, c'est parce que les ânes vont communiquer entre eux avec le braiement, le i-an classique de l'âne, ça peut être entendu jusqu'à 3 kilomètres.
0: Ah ouais.
2: Donc, l'auditrice qui parlait de Louis avait pas tort. En fait, effectivement, l'âne a de belles grandes oreilles qu'il peut utiliser pour entendre ses cris à longue distance. Il peut d'ailleurs bouger ses oreilles indépendamment l'une de l'autre pour bien déterminer d'où vient le son. Et ça leur permettrait de communiquer ensemble au sein de leur groupe, mais aussi d'avertir en fait les autres ânes qu'il y a un prédateur qui a été vu dans le secteur. Là, comme ils sont sur de très grands territoires, c'est pratique de pouvoir parler ensemble grâce à ces grandes oreilles.
0: C'est une spécialisation de communication. Parce que c'est un animal social.
2: Oui, c'est un animal social. En fait, les mâles vont avoir des harems, donc ils vont vivre en groupe et du moins ceux qui sont sauvages. Mais ce qu'il faut savoir, c'est que même les animaux domestiques, les ânes domestiques, ont besoin d'un copain. C'est des animaux qui vivent très mal seuls. Donc, si vous avez un âne seul à la maison, trouvez-lui un copain. Ah. C'est bien important pour lui.
0: Ça va le rendre heureux, c'est vrai. Ben, en plus, ça a tellement l'air fin. Je sais pas, avez-vous déjà côtoyé un âne, vous?
2: Ben, nous, on en a un au bioparc qui vit pas avec d'autres ânes, mais qui vit avec une vache et avec un cheval miniature. Et c'est un animal qui est peut-être très sympathique, mais qui a une tête forte.
0: OK. Donc, donc l'expression vient pas de nulle part. Mais les oreilles, des grandes oreilles, généralement, dans le règne animal, ça sert aussi à réguler la chaleur. Est-ce que c'est le cas aussi pour l'âne?
2: Effectivement, comme c'est un animal qui vit dans le nord-est de l'Afrique, dans des endroits où il peut faire très chaud, c'est la principale en fait utilité de ses grandes oreilles. Donc, les oreilles sont hautement vascularisées et quand il va faire très chaud, en fait, il va y avoir une vasodilatation au niveau justement des oreilles et ça va permettre la libération de la chaleur directement dans l'air. Ça va leur permettre vraiment de contrôler leur température interne. Puis, ce qui est très intéressant, c'est qu'en faisant mes recherches, je me suis rendu compte compte qu'il y a d'autres espèces d'ânes qu'on retrouve ailleurs dans le monde, dont en Asie, entre autres. Et ils ont proportionnellement de plus petites oreilles que l'âne domestique ou encore l'âne d'Afrique, ce qui s'explique parce que où ils vivent, il fait moins chaud. Et en fait, leurs oreilles là, sont à peu près de taille intermédiaire entre justement celles d'un cheval et d'un âne domestique. Donc, il y a vraiment une adaptation à la vie dans les endroits désertiques et chauds.
0: Ouais. Là, vous avez dit que c'est bon pour communiquer entre animaux qui sont répartis sur de grandes superficies. Est-ce qu'un âne, comme un chat, par exemple, on pourrait reconnaître s'il est content ou moins en regardant ses oreilles?
2: Effectivement, on peut le voir. En fait, c'est de la communication plus pour l'humain, pour le personne qui a cet âne-là à la maison, parce que effectivement, dépendant de son humeur, il va pouvoir le démontrer avec le placement de ses oreilles. On voit ça chez d'autres animaux, chez les chevaux, entre autres. Et parenthèse, chez les orignaux aussi, mais ça, c'est une autre histoire. Mais,
0: les orignaux aussi ont les mêmes... En fait, on peut décoder le même genre de... Comment dire? De langage avec le même genre de signes.
2: Oui, il y a beaucoup d'animaux qui ont des belles grandes oreilles qui vont utiliser ces oreilles-là pour démontrer leur humeur. Et un très bon exemple, c'est les oreilles par en arrière. Donc, un âne, un cheval ou un orignal qui place ses oreilles vraiment collées sur la nuque par en arrière. C'est des animaux qui sont fâchés, donc on ne s'approche pas, on fait pas exprès. C'est le temps de la chasse bientôt là à l'orignal, donc avertissement pour tous, si vous voyez un orignal qui vous regarde avec les oreilles par en arrière, c'est pas une bonne idée de s'en approcher. Et même chose pour ceux qui ont des chevaux ou des ânes à la maison, généralement les oreilles par en arrière, c'est un signe qu'il est mécontent. Mm-hmm. Mais il y a d'autres signes quand même qui peuvent nous faire que d'être fâchés là, avec leurs oreilles. Les oreilles vers l'avant, vraiment très pointées vers l'avant, c'est vraiment un signe d'alerte. Donc, ils sont très, très à l'affût. Ils ont entendu quelque chose. Puis, ils sont très, très, comme je le disais, alerte. Ouais, ouais. Puis, des fois, ils vont avoir une oreille par en avant, une oreille par en arrière. Ça, c'est généralement un signe de curiosité. Donc, parce qu'ils sont, ils ont entendu différentes choses, mais... un peu plus curieux que alerte.
0: Ça, c'est ceux qui écoutent moteur de recherche. en terminant, on dit que ça peut être très long, leurs oreilles. Jusqu'à quelle taille on peut les retrouver, généralement?
2: En fait, j'ai lu une recherche ça, qui a été faite en Algérie sur plus de 120 zones. Puis la longueur moyenne à cet endroit-là, c'était 24 cm. Ce qu'on va dire chez les ânes domestiques, c'est que les oreilles, c'est généralement à peu près la moitié, 50 % de la longueur de la tête. Mais il y en a des fois qui, bien sûr, pour faire une moyenne, ça prend des extrêmes. Et il y a un record Guinness qui a été calculé d'ailleurs en août 2026, donc c'est tout récent, des plus longues oreilles chez un âne vivant. Alors, cet âne, il s'appelle Hank et il vit en Pennsylvanie. Et ses oreilles mesurent 43,5 cm.
0: Oh là là, ouais. Fait que quand il communique quelque chose, si on ne comprend pas, c'est juste parce qu'on ne veut pas comprendre. Voilà, ça, c'est la morale.
2: C'est de très, très longues oreilles.
0: De cette histoire. Merci beaucoup de nous avoir fait connaître cet aspect quand même assez peu connu de cette physionomie de l'âne et de la mule. Merci beaucoup d'avoir répondu à cette question, Stéphanie Benz, biologiste responsable de l'éducation Biopac de la Gaspésie. Merci.
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0: Avec Guillaume Rivet, notre guide d'aventure conjoint en Abitibi où il habite à Rouyn-Noranda. Rebonsoir Guillaume.
3: Rebonsoir Mathieu.
0: Question très courte et vous a donné, pas du fil à retordre, mais la difficulté à angler, comme on dit en journalisme, qu'est devenu le sentier national? Fait que ça, c'est court et c'est flou pour vous, là.
3: Ben oui, parce que, je veux dire, non seulement c'est court, mais en plus, il faut comme attribuer quelque chose au Sentier national, au sens où, est-ce qu'on sous-entend que quelque chose est arrivé au Sentier national? Est-ce que le Sentier national est recherché activement par les forces de l'ordre ou qu'il est potentiellement disparu? Non, rien de tout ça, Mathieu. Le Sentier national est bel et bien un sentier qui n'est pas recherché activement. Et donc, d'habitude, je dois définir les termes de la réponse, mais là, j'ai l'impression de devoir un peu définir la question. si on est là pour vous donner...
0: Oui, allez-y.
3: Ben, j'allais dire, pour vous aligner un peu, là, le Sentier national, peu importe ce qu'il est devenu, est actuellement un très beau projet.
0: Oui, puis on n'est peut-être pas loin du trésor national, pour certaines personnes, oui. En tout cas. Il est lancé par quelqu'un, je pense qu'on va prendre le langage populaire pour le décrire, là, Réal Martel, pardonnez-moi.
3: Ouais.
0: C'est un crinqué, là. C'est vraiment quelqu'un qui est extrêmement dévoué à cette mission-là.
3: Ben oui, on s'en parlait un peu avant d'entrer en monde. Les passionnés de rando, là, des fois, deviennent des fanatiques de randonnée. Puis Réal Martel, avec l'aide d'une poignée de bénévoles qui étaient passionnés de rando, se sont donné comme objectif de créer cette espèce de sentier national-là. Et l'idée, c'était de pouvoir traverser le Québec dans la nature en randonnée. Et là, Réal Martel est passé d'un mouvement, je dirais, plus ou moins organisé vers quelque chose de plus formel. Et éventuellement, en 2018, ben, le projet du Sentier national est tombé sous la gouverne de Rando Québec, qui est la fédération sportive qui est encore de la randonnée pédestre. Uh-huh. C'est quand même un succès assez impressionnant. Là. Je veux dire, on avait, j'imagine, pas grand-chose en 1990. Et aujourd'hui, il y a 1930 kilomètres de sentier sur le Sentier national. Et pour donner une échelle de ce à quel point on progresse assez rapidement, là, il y a 3 ans, il y avait 1650 kilomètres. Là. Donc, essentiellement, ce qu'on peut dire, c'est que depuis 26 ans, les bénévoles, les gens qui travaillent sur ce projet-là ajoutent à peu près 75 kilomètres de sentiers par année. Et le tracé part de la frontière de l'Outaouais pour se rendre présentement à peu près jusqu'à la pointe de la Gaspésie.
0: 75 kilomètres en forêt pure, je vous jure, c'est du travail, ça, parce que c'est pas... Défricher ça, c'est quelque chose. Donc, si je comprends bien, pour le moment, il est long, là. On parle de 1930 kilomètres de long. Il n'est pas fini, là.
3: Non, c'est ça. Il reste. En fait, on a beaucoup de bouts de sentier. C'est comme un puzzle qui n'est pas tout à fait connecté, au sens où il reste des bouts de sentier à relier. Si on regarde la carte, parce qu'il y a un site Internet dédié au Sentier national, ben, on voit qu'il y a des trous, là, qu'il y a plein de bouts qui ne sont pas reliés. Au moment où on se parle, il y a 200 kilomètres qui sont en chantier. Et il manquerait, selon Grégory Flayol, qui est le directeur général de Rando-Québec, il manquerait environ 500 kilomètres pour relier entre eux tous les secteurs qui sont déjà construits. Donc, approximativement, là, on est à 80 % de l'objectif de parcourir la frontière de l'Outaouais jusqu'à la pointe de la Gaspésie en randonnée exclusivement.
0: Bon, il est rendu où? Qu'est-ce qu'il est devenu, ce sentier-là? Est-ce qu'il est sur la bonne voie? Est-ce que on l'utilise? Est-ce que ça va devenir cette belle, même pas une autoroute, là, mais une espèce de fil...
3: L'autoroute de gens à pied.
0: Oui, c'est l'autoroute à pied, mais un fil conducteur en forêt pour relier des régions. Où est-ce qu'on s'en va?
3: Mais je vais attribuer des intentions à la question là, parce que le projet du Sentier national a connu vraiment beaucoup d'attention médiatique, particulièrement pendant la pandémie, parce qu'il y a beaucoup de gens qui ont découvert la randonnée à ce moment-là. Il y a beaucoup de grands randonneurs du Québec qui ne pouvaient pas aller ailleurs, qui cherchaient des alternatives aux longues randonnées européennes ou celles d'Amérique du Nord, et se sont tournés vers le Sentier national. Donc, le Sentier national a retenu beaucoup l'attention à ce moment-là. Et c'est un projet, même si on en parle moins post-pandémie, mais c'est un projet qui est encore actif. Là. Comme je le disais, 200 kilomètres en chantier. Et ce que Grégory Flayol me disait, essentiellement, c'est qu'on essaie de ne pas brûler d'étapes dans la construction de ce sentier-là, même s'il manque 500 kilomètres, parce qu'on veut être sûr que le projet soit pérenne. Et pour que le projet soit pérenne, mais c'est pas simplement de le construire, mais c'est de s'assurer que le sentier soit entretenu aussi sur le long terme. Et il y a beaucoup de défis. C'est un projet extrêmement complexe parce que d'un, on doit gérer, entre autres, les conflits d'usage. Parce que souvent, ces sentiers-là vont passer sur des terres publiques qui ne sont pas des secteurs protégés. Et là, ben là, si on a une coupe forestière sur un sentier qu'on vient d'aménager, ben là, c'est pas intéressant pour personne. Après, il faut aussi que les gestionnaires ou les promoteurs du projet négocient des ententes avec des propriétaires privés là, pour essayer de relier entre eux les différentes sections. Et ça aussi, c'est pas simple parce qu'on veut essayer de comme on veut que ce soit pérenne, ben on est un peu menacé par un changement de propriétaire qui achèterait le terrain, qui dirait ben ce sentier-là c'est fini, il passera plus chez nous. Et finalement, ben ça prend aussi beaucoup d'argent et de gens qualifiés, de gens motivés pour développer et entretenir ces sentiers-là. Oui. Et donc c'est un enjeu. Et ce qu'on dit essentiellement, ce que Grégory m'a expliqué, c'est que ben un des éléments les plus importants pour lui, c'est que les gens qui habitent près des sections de sentiers, ben, se l'approprie, le fréquente, parce que c'est peut-être le meilleur garant d'un sentier qui va bien à long terme, c'est que les gens qui habitent là l'aiment et ils vont souvent.
0: Ben oui, puis c'est ça qui fait qu'on va vouloir le garder et le protéger, puis protéger les territoires qui y sont associés. Justement, à la base, on revient à la base de ça. J'imagine

0: pas de marche, je suis allé dans le bois, puis c'est parti. Donc, on veut favoriser l'accès à la nature et en construisant une infrastructure de cette ampleur-là, mais on va le favoriser dans plein de régions du Québec, auprès de plein de bassins de population différents. Le deuxième axe très important, je dirais, derrière ce projet-là, c'est celui de la conservation. Parce qu'il y a quand même l'idée de peut-être essayer de trouver une façon de protéger le tracé et protéger les écosystèmes le long du tracé. Et ça devient intéressant parce que si le tracé fait 2500 km de long une fois qu'on l'aura fini, puis qu'on protège 500 mètres de chaque côté, c'est quand même 2500 km carrés sous protection. Et ça ramène aussi à l'idée de dire, si les gens vont sur le sentier, ils vont fréquenter la nature, vont s'y attacher, ils vont peut-être être un peu plus sensibles à sa dégradation. Et le troisième axe, qui est aussi très intéressant, c'est qu'un sentier, une infrastructure de cette ampleur-là, ça peut créer beaucoup de produits touristiques qui sont durables. Derrière un sentier de même, il y a toutes sortes d'activités économiques qui vont se générer, autant des magasins qui sont spécialisés dans la randonnée que des guides, que des gens qui pourraient apporter du monde. Ça peut apporter des touristes de l'étranger. Et donc, c'est une façon de valoriser le territoire autrement que par son exploitation ou son altération. Et d'ailleurs, justement, Rando-Québec, au moment où on se parle, il fait des démarches auprès d'instances européennes pour essayer de trouver une certification internationale qui serait le GR Nature. Le GR, c'est très connu en Europe, ça veut dire grande randonnée. Il y a plein de sentiers de grande randonnée en Europe, mais ce que l'Europe a peut-être moins qu'ici, c'est la grande nature disponible et abondante. Et donc, on voudrait créer vraiment un nouveau label pour essayer d'attirer ces gens-là d'Europe vers des sentiers de longue randonnée qui seraient peut-être plus autonomes. Donc, pour répondre à la question de l'auditeur ou l'auditrice, qui est devenu le sentier national, Mathieu, c'est devenu un très beau projet qui continue d'évoluer. Et là, quand on l'aura complété, là, moi, j'espère un jour qu'on va prolonger le bout de l'Outaouais vers le Témiscamingue, éventuellement ramener vers l'Abitibi, peut-être vers la Côte-Nord aussi, parce qu'on a tellement de beaux endroits au Québec. J'ai hâte de voir où ça va mener dans 20 ans.
1: Et vous pourrez peut-être venir, après venir en ski de fond, faire votre chronique ici, venir à pied.
0: En randonnée.
1: À pied.
0: Oui, c'est vrai.
1: Guillaume Rivet, c'est toujours un plaisir de parler avec vous de ces choses-là. Merci beaucoup. On a le temps pour un onglet. Tiens, je vais y aller avec notre amie Stéphanie à Bonaventure. Paraît qu'il y a un beau festival trad qui se trame à Carleton-sur-Mer.
2: Oui, le Festival La Virée, le long week-end de l'Action de grâce, c'est la 25e édition cette année. Donc, de la musique, de la danse traditionnelle, un beau marché public, de tout pour tout le monde, petits et grands. C'est vraiment un beau moment pour venir voir la Gaspésie.
1: Voilà, la Virée Trad de Carleton-sur-Mer, c'est du 9 au 11 octobre. La vie bien faite, on est là demain, 19h. Soyez-y, bye-bye.
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8: Bonsoir, ici Louis de Belleval. Voici les informations. Au Québec, malgré l'entente conclue entre les médecins de famille et le gouvernement de la CAQ en décembre pour la prise en charge de plus d'un demi-million de Québécois, près d'un bénéficiaire sur deux n'arrive toujours pas à obtenir un rendez-vous à la clinique où il est maintenant inscrit. C'est le cas de Tania Lamoureux, une patiente qui n'a jamais réussi à obtenir un rendez-vous et qui a finalement été diagnostiquée avec un cancer. David Gentilé l'a rencontré.
9: C'est l'histoire de milliers de Québécois pourtant inscrits auprès d'une clinique médicale, mais qui sont incapables d'y avoir accès.
10: Et depuis 3 ans, à plusieurs reprises, j'ai tenté d'obtenir un rendez-vous. Je n'ai jamais été capable.
9: Tania Lamoureux est loin d'être un cas unique. Depuis la fin 2025, 537 000 nouveaux patients ont été inscrits auprès d'une clinique. Mais dans 44 % des cas, ces patients n'arrivent pas à avoir de rendez-vous dans ce qui est en principe leur clinique. Là-dessus, Damien Contandriopoulos de l'Université de Victoria.
11: Sur le papier, des cliniques vont s'organiser pour